qu'il décide de le faire par pure bonté. Dieu décide librement de se donner. Il n'est pas contraint de le faire. Alors ça, c'est vraiment très important, et en particulier par rapport à d'autres conceptions de religieuse de l'origine des choses, du cosmos. Je relis avec vous le numéro 295. Nous croyons que Dieu a créé le monde selon sa sagesse. D'ailleurs, je reviens légèrement en arrière en disant que Dieu vit que cela était bon. C'est dans le domaine, disons, j'allais dire moral, c'est bien, quoi. Bon. Mais c'est également bon dans le domaine de la vérité. Hein, c'est, on y reviendra demain, ce qui frappe le scientifique, frapper un Albert Einstein, par exemple, mais frappe tous les scientifiques, bien sûr, c'est que le cosmos est un cosmos. Alors, je m'explique. Le cosmos en grec, ça veut dire l'ordre. Le cosmos est ordonné. Donc, ce que le scientifique va appréhender dans son ordre de la création, eh bien, c'est quelque chose de bon. Vous voyez, c'est ordonné. Donc, Dieu a créé le monde selon sa sagesse. C'est une haute expression de la bonté de Dieu. Il n'est pas le produit d'une nécessité quelconque, d'un destin aveugle ou du hasard. Nous croyons qu'il procède de la volonté libre de Dieu qui a voulu faire participer les créatures à son être, sa sagesse et sa bonté. Et là, le texte du catéchisme cite Apocalypse 4, 11, « Car c'est toi qui créas toutes choses, tu as voulu qu'elles soient, elles furent créées. » Tu as voulu qu'elles soient. Dieu décide. Deuxième aspect qui, là aussi, va différencier d'autres récits, notamment des récits du bassin sémitique ou plus large de l'époque d'écriture, des récits de création dans les premiers chapitres de la Genèse, c'est que cette création ne se fait pas par un arrangement d'un matériau déjà présent. Donc, d'une certaine manière, Dieu, dans la création, ne ferait que mettre de l'ordre dans ce qui était déjà présent. Mais là, nous avons vraiment une affirmation abrupte que la création est un point de départ. En revanche, si vous prenez, alors il y a plusieurs, je vais vous citer deux textes, vous prenez le récit babylonien qui s'appelle Enuma Elish, qui commence comme ça, voilà les premiers, c'est le In Principio Fecit Deus, etc. Donc l'Enuma Elish commence ça. Lorsqu'en haut le ciel n'était pas encore nommé, qu'en bas la terre n'avait pas de nom, hein, alors on a l'idée que il y a déjà le ciel et la terre, mais enfin ils ne sont pas nommés. Et puis alors il y a deux principes divins, il y a le Père, la Mère, qui est l'eau douce et l'eau salée, qui est Absou et Tiamat, enfin bon, ils sont tout ça, c'est mélangé. Et comme dans la Bible, eh bien une séparation des eaux, enfin bon, de ce point de vue-là, la Bible après va reprendre la thématique folklorique, si je puis dire, de la séparation pour expliquer un petit peu à sa manière la création. On y reviendra demain si on a le temps. Mais ce qui est important pour notre propos ici, c'est que, contrairement à l'Enuma Elish, eh bien, il n'y a pas de ciel et de terre. On commence par dire Dieu, il a façonné le ciel et la terre. Alors après, ils sont tohu wabohu, ils sont vide, la terre est vide et vague, il y a les ténèbres, etc. Il y a plein de trucs. C'est pas terrible. Et il va falloir travailler là-dessus. Mais si vous voulez, la terre et le ciel ne sont pas avant que Dieu, en prenant avant dans le sens d'antériorité logique, comme tout à l'heure, ils ne sont pas là. Bon. Ovide, dans les Métamorphoses, va parler d'un dieu, quel qu'il fût, s'engage pas, qui met de l'ordre dans la masse grossière et confuse. Vous voyez, c'est le même thème. Quoi. Il y a quelque chose qui est grossier et confus, et la création, c'est simplement une mise en ordre. Alors, on voit que ce que... Alors, la théologie traditionnelle dit Dieu crée ex nihilo. Bon, pour dire... voilà. On voit que... et c'est déjà un peu présent dans le fait que la création, comme j'ai dit, c'est une effusion, une mise en place d'un être par effusion d'un autre être. Eh bien, on voit qu'il y a une extériorité et une antériorité, mais de toute manière une différence radicale entre ce qui est créé et ce qui est Dieu, créateur.
Dieu est présent au monde, saint Thomas nous le rappelait, mais il est présent tout en restant différent. Et tout ce thème est très très important parce que dans la conception religieuse, il va introduire ce que certains ont appelé le désenchantement du monde. Au sens où Dieu présent dans sa créature d'une certaine manière n'est pas la lune, n'est pas la montagne, n'est pas l'arbre, n'est pas le coyote ou ce que vous voudrez. D'accord ? Il est certes présent parce qu'il est à l'intime de tout ce qui est créé, mais il n'est pas ce qui est créé. Un autre thème qui, là aussi, différencie la création biblique des autres créations, c'est que Dieu n'a besoin de personne, n'a pas besoin d'intermédiaire, on dit un démiurge par exemple, pour créer. Il le fait en direct. Et ça, c'est une conséquence spirituelle forte. C'est effectivement, ça facilite quand même le rapport avec le Créateur du fait qu'on n'est pas obligé de passer par quelqu'un d'autre. Vous voyez, c'est vraiment Dieu qui agit en direct. Enfin, c'est Dieu qui agit en direct, mais compte tenu de la structure trinitaire de Dieu, on pourrait se demander si elle est plutôt l'œuvre d'une certaine personne de la Trinité. Eh bien non, la foi chrétienne affirme, on y reviendra par exemple notamment dans le credo, on le voit par exemple dans le credo de Nicée-Constantinople, la foi chrétienne affirme que les trois personnes participent à la création, chacun avec sa personnalité, si je puis dire, mais tous participent. Hein ? Donc dans le credo de Nicée-Constantinople, les trois personnes, quand on dit credo au Père, au Fils et à l'Esprit, eh bien sous une forme verbale ou nominale, vous avez le même verbe, facere, factor. Hein. Alors je le dis en latin, parce que voilà, pour ne pas être piégé par les traductions. Bon, credo in unum Deum patrem omnipotentem, factorem, factorem, Scheli et Terre. Et in unum dominum Jesum Christum, perquem omnia facta sunt. Facere encore. Et in spiritum sanctum dominum et vivificantem, celui qui fait d'une certaine manière la vie. Vous voyez, chacun apporte sa pierre, mais les trois contribuent à la création. Alors, en conclusion de cette première partie sur ce qu'est la création. Je voudrais remarquer que le thème biblique de la création traverse toute la Bible. Alors évidemment, il y a les deux premiers chapitres de la Genèse. On ajoute le troisième si on veut parler du problème du mal, qui est évidemment la suite, sinon logique, du moins événementielle de cette création. Donc c'est très solennel et très important dans les premiers chapitres de la Genèse, mais on retrouve ça en quelque sorte comme fil rouge dans toute la Bible. Hein, que ça soit... dans d'autres livres du Pentateuch, que ce soit chez les prophètes, que ce soit dans la littérature sapientielle, avec de magnifiques passages dans les premiers chapitres du livre de la sagesse, par exemple, la sagesse ouvrière de toutes choses, etc. On le retrouve dans les psaumes. Le somptueux psaume 104, etc. Voilà. Et ça, c'est l'Ancien Testament. Et dans le Nouveau Testament, eh bien, d'une certaine manière, l'Ancien Testament et la Bible commençaient par les récits de la création, au premier chapitre de la Genèse. Eh bien, à l'Apocalypse, vous avez ce thème d'une nouvelle création, la nouvelle Jérusalem, quand, Apocalypse 21, je vis un ciel nouveau, une terre nouvelle, car le premier ciel et la première terre n'étaient plus. Voyez. Donc nous avons vraiment la Bible qui s'ouvre avec le thème d'une création et d'une nouvelle création. Bon, il faudrait peut-être un petit peu élaborer là-dessus, mais en tout cas, on voit que c'est la Bible comme, finalement, on pourrait prendre l'image, une image musicale, si vous me permettez. Les premiers chapitres de la Genèse donnent le thème de toute la Bible. L'amour de Dieu qui se propose. Dieu est bon, Dieu par amour donne, et puis ce thème est comme déchiqueté, comme mis en morceaux, il revient,
le climax et l'événement de la croix et de la résurrection. Et puis finalement, comme dans l'ouverture du 112 de Tchaïkovski, à la fin éclate, si vous voulez, éclate l'accord, vous voyez, les choses qui étaient éparses, qui étaient mis en déroute, et bien finalement se rassemblent. Vous voyez. Et bien ça, c'est la création en quelque sorte qui est ce thème majeur qui est la création, premier amour de Dieu pour sa créature. Et bien c'est ce thème majeur qui est mis en musique au début et qui va un petit peu nous suivre dans toute la Bible. Je voudrais, dans une seconde partie qui sera plus courte, aborder un aspect particulier de la relation du Créateur à sa créature. Et je vais parler du temps et de l'éternité. Vaste sujet, bien sûr. Pourquoi je le fais? Je suis très conscient que ce n'est qu'un aspect. C'est parce que je pense que dans notre vie spirituelle et dans notre vie apostolique, il y a quand même un certain nombre de choses qu'on peut essayer de clarifier. Alors, on est bien d'accord qu'on touche une grande part de mystère. Le mystère restera le mystère, mais ce n'est pas la peine de mettre une triple rangée de barbelés en plus, histoire de compliquer le problème. Donc, on va essayer de clarifier un petit peu les choses. Alors, je vais partir d'un texte tout à fait amusant du Père Sertillanges. Dominicain, etc. Donc, qui est de 1945. Vous verrez, vous jugerez vous-même s'il parle de la catéchèse, vous jugerez vous-même si c'est toujours d'actualité. Alors, le Père Sertillanges dit la chose suivante. Si j'avais retrouvé. Ah, bah oui, c'est pas la bonne page. Voilà. Si vous demandez, là je cite, hein, si vous demandez à un enfant du catéchisme, comment il comprend la création du monde par Dieu? Il vous dira à peu près ceci. Tout d'abord, il n'y avait rien, si ce n'est Dieu. Bon, excusez du peu. Mais un jour, virgule, Dieu décide d'appeler le monde à l'existence. Par sa puissance, il le crée et c'est le premier jour. C'est écrit en 1945, je vous demande de voir si ce n'est pas quelque chose qu'on pourrait appliquer maintenant. Donc je répète, si vous demandez à un enfant du catéchisme, comment il comprend la création du monde par Dieu, il vous dira à peu près ceci. Tout d'abord, il n'y avait rien si ce n'est Dieu, mais un jour, Dieu décide d'appeler le monde à l'existence. Par sa puissance, il le crée, c'est le premier jour. Voilà. Alors évidemment, on peut se demander qu'est-ce que c'est qu'un jour qui est situé dans le rien. Vous voyez. Alors en plus, dans le rien, on met Dieu pour faire bon poids. Qu'est-ce que c'est qu'un Dieu qui décide un jour de faire quelque chose? Il n'y avait pas pensé avant. Vous voyez. Bon. Voilà, alors il décide, puis un jour il fait, bon, très bien. Vous voyez, on est quand même là en pleine confusion des perspectives. Mon ami Éric Bois, astrophysicien, qui est présent ici, me rappelait à juste titre cette anecdote, enfin cette boutade savoureuse de saint Augustin dans le même livre que j'ai cité tout à l'heure, qui répondait à ceux qui lui posaient la question « Mais que faisait Dieu avant de créer le monde ?» Et il disait « Il invente des châtiments pour ceux qui se posent des questions stupides de ce genre. » Vous voyez, voilà. Donc, vous voyez, se poser la question de qu'est-ce qu'il pouvait bien faire Dieu enfin, avant de créer le monde, on est là, manifestement, quelque part, on brouille les perspectives. D'accord. Alors, heureusement, Dieu est un professeur de philosophie très, infiniment miséricordieux, et puis pédagogue et patient. Hein, voilà. Alors, en fait, ce qui est en jeu ici, on voit bien, c'est notre difficulté de concevoir un Dieu qui soit éternel dans notre condition de créature temporelle, radicalement temporelle, dans un monde créé qui est complètement structuré par le temps ou dans le temps. D'accord ? Alors, on va avancer, mais je voudrais, on va continuer d'explorer les limites de notre faible compréhension de ces choses, et je vais encore citer le Père Sertillanges.
dans un ouvrage qui s'intitule « L'idée de création, ses retentissements en philosophie ». Et alors il disait, non sans malice, Père Sertillange, « Le monde a existé de tout temps ». Et alors pourquoi ? Ben oui, parce que pour qu'il y ait un monde, il faut qu'il y ait du temps. Donc le monde a existé de tout temps. D'accord ? Parce que sans monde, pas de temps. Bon. Alors évidemment, ça ne dit rien sur la durée du temps. Est-ce qu'il est infini vers l'avant ? Est-ce qu'il y a une fin du monde ? Est-ce qu'il est infini vers l'arrière ? Est-ce qu'il y a un début du monde ? Est-ce qu'il est infini des deux côtés ? Ça n'exclut rien. Enfin, cette formulation, le monde a existé de tout temps, n'exclut rien, n'a rien à dire là-dessus. Mais dès qu'il y a du monde, il y a du temps. Bon. Alors peut-être qu'il y a des fins spécialistes de l'histoire des dogmes ici. Ils me diraient peut-être qu'en 1329, le pape Jean XXII a condamné une proposition de Maître Eckhart qui disait « On peut concéder que le monde a existé de toute éternité. » Mais, et on y reviendra, l'éternité n'a rien à voir avec l'infinitude du temps. L'éternité n'a rien à voir avec l'infinitude du temps. Donc, il s'agit de dire qu'il y a effectivement une distance entre le monde créé qui est immergé dans le temps et l'éternité. C'est ce que le pape Jean XXII dans... dans Agro Dominico, dans ce texte, veut dire. Voilà.

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2: Celui qui rejettera un seul de ses plus petits commandements et qui enseignera aux hommes à faire ainsi, sera déclaré le plus petit dans le royaume des cieux. Matthieu 5, 19.

0: Encore une fois, j'ai choisi un sujet dont je n'ai pas, comment dire, calculé l'ampleur du travail. Mais bon, ce n'est pas grave. Pour commencer, je parlais de l'espérance, de cette magnifique vertu. Je vais tout d'abord commencer par citer un grand écrivain français, chrétien de surcroît. Je vous laisserai deviner qui est cet auteur. Ce qui m'étonne, dit Dieu, c'est l'espérance et je n'en reviens pas. Cette petite espérance qui n'a l'air de rien du tout, cette petite fille, espérance immortelle. Car mes trois vertus, dit Dieu, les trois vertus, mes créatures, mes filles, mes enfants, sont elles-mêmes comme mes autres créatures, de la race des hommes. La foi est une épouse fidèle, la charité est une mère ardente, pleine de cœur, ou une sœur aînée qui est comme une mère. L'espérance est une petite fille de rien du tout, qui est venue au monde le jour de Noël de l'année dernière, qui joue encore avec le bonhomme Janvier, avec ses petits sapins en bois d'Allemagne, peints, et avec sa crèche pleine de paille que les bêtes ne mangent pas, puisqu'elles sont en bois. C'est cette petite fille, pourtant, qui traversera les mondes, c'est cette petite fille de rien du tout, elle seule, portant les hôtes, qui traversera les mondes révolus. L'auteur est Charles Péguy, porche du mystère de la deuxième vertu. Lorsque l'on parle d'espérance, bien sûr, nous avons toujours une vision, on confond souvent, malheureusement, et j'en parlerai, d'espérance et espoir. L'un et l'autre sont totalement différents. Il y a quelques années, un pape, Benoît XVI, a eu la bonne idée, ou en tout cas l'intuition, d'écrire trois encycliques. La première, Deus Caritas, la deuxième, Spes Salvis, la troisième, non, c'est la première, sur la foi, je sais plus, mais bon. Toujours est-il, lorsqu'il écrit cette encyclique sur l'espérance, sur cette vertu théologale qu'est l'espérance, avec la foi et la charité, Benoît XVI nous invite que l'espérance, ce n'est pas un optimisme béat, une naïveté, un aveuglement face à l'avenir du monde. L'espérance est une vertu, c'est-à-dire une force qui nous est donnée au jour de notre baptême, et elle s'appuie sur la foi. La foi est la substance de l'espérance, nous dit Benoît XVI. La foi théologale fait mémoire, elle nous propose une intelligence du monde et de l'histoire. L'espérance, elle, élargit au cœur de nos combats notre regard vers les vastes horizons de l'avenir du monde. Alors, qu'est-ce que c'est cette espérance? Rappelons-nous cette phrase que nous nous rappelons peut-être tous déjà, ce mois d'octobre 1978, où un homme venant d'être élu pape et qui prit le nom de Jean-Paul II s'adressa à la foule en disant: N'ayez pas peur. François redira par la suite, en 2016, le pape François, reprenant les paroles de Jean-Paul II: Entrez dans l'espérance, n'ayez pas peur. Le Seigneur nous appelle à ne pas désespérer de ce monde qui va mal. Il suffit de regarder nos télévisions, de regarder les journaux, d'écouter la radio, de voir simplement d'ouvrir nos yeux. Et il est vrai que si nous regardons ce monde, nous voyons tout de suite tout ce qui ne va pas, tout ce qui est triste, tout ce qui est malheureux, tout ce qui est négatif. Mais pourtant, on ne doit pas tomber dans ce piège de la désespérance de ce monde qui va mal, mais au contraire être témoin de l'espérance. Du fait, les papes nous en ont beaucoup parlé ces dernières décennies. Il suffit d'ailleurs de relire François, Benoît XVI, Saint Jean-Paul II, mais aussi le catéchisme de l'Église catholique. Il suffit aussi de regarder, simplement, de relire le Concile Vatican II, particulièrement Gaudium et Spes, joie et espérance, et de regarder simplement aussi l'enseignement des saints ou d'hommes et de femmes chrétiennes, à l'image de Peggy, dont nous venons entendre un passage, l'éporge des vertus de l'espérance. Mais alors, qu'est-ce que l'espérance? Qu'est-ce que c'est? Est-ce que c'est une invention de l'Église? Est-ce que c'est un sentiment, un moyen? L'Église n'a pas inventé l'espérance. Elle s'est contentée simplement de mettre un mot sur des réalités totalement humaines dès les premiers écrits du Nouveau Testament. Il suffit de relire saint Paul, et si nous lisons les différentes épîtres de saint Paul, nous découvrons que saint Paul est véritablement aussi un apôtre de l'espérance. Il cite de nombreux passages, Paul nous parle de l'espérance. Dans l'épître aux Hébreux, qui est un disciple de Paul qui l'a écrit, il dit « Gardons indéfectible la confession de l'espérance, car celui qui a promis est fidèle. » Et Paul redit aussi dans sa lettre à Tite « Cet esprit, il l'a répandu sur nous à profusion par Jésus-Christ notre Sauveur, afin que, justifiés par la grâce du Christ, nous obtenions en espérance l'héritage de la vie éternelle. » Le catéchisme de l'Église catholique, lui, nous dit « L'espérance est la vertu théologale par laquelle nous désirons comme notre bonheur le royaume des cieux et la vie éternelle, en mettant notre confiance dans les promesses du Christ et en prenant appui non sur nos forces, mais sur les secours de la grâce du Saint-Esprit. » Et puis, pour les plus anciens, même si les plus jeunes doivent le connaître aussi normalement, par cœur, ce que vous appreniez quand vous étiez enfant au catéchisme, « Mon Dieu, j'espère avec une ferme confiance que vous me donnerez par les mérites de Jésus-Christ votre grâce en ce monde et le bonheur éternel dans l'autre parce que vous l'avez promis et que vous tenez toujours vos promesses. » Cet acte d'espérance.
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0: Alors, l'espérance, elle est fondée en Dieu, tout d'abord. Dieu Tout-Puissant. Et il faut distinguer, comme je vous disais, l'espérance et l'espoir. L'espérance est l'œuvre de Dieu. L'espoir est l'œuvre de l'homme. L'espoir s'estime, se comprend à l'aide de la raison. L'espérance, elle, se vit sur le regard de la foi. Le but de l'espérance, c'est le salut, le bonheur béatifique, la participation à la gloire de Dieu. L'objet de l'espérance n'est pas le paradis sur terre, à la différence de l'espoir. L'espoir n'est pas un sentiment mauvais, du tout, mais c'est une vision purement humaine et qui nous laisse, en fait, sur terre. L'espérance, c'est une vision beaucoup plus profonde, beaucoup plus haute, beaucoup plus grande. Faire attention aussi à des erreurs qu'on peut faire. Ce n'est pas la résurrection qui fonde l'espérance, mais c'est l'espérance qui fonde la résurrection. L'espérance, elle minimise le péché. L'espérance sécularisée, comme on l'appelle, elle minimise le péché. C'est-à-dire que c'est l'espérance qui fonde la résurrection, donc tout simplement le désir de la terre promise. Et il suffit de regarder, non plus dans le Nouveau Testament, mais là, regardons dans l'Ancien Testament, la première chose, la promesse, l'alliance faite avec Abraham. Je te donnerai une descendance, je te donnerai une terre. Cette même espérance est redonnée au peuple hébreu lors de l'Égypte. Vous aurez une terre où coule le lait et le miel, ce désir de la terre promise. Pour nous, chrétiens, la terre promise, c'est la vie éternelle, c'est le ciel. La racine de l'espérance chrétienne est cette foi dans la miséricorde et la bonté de Dieu. Benoît XVI nous dit dans Spe Salvi, Dieu est le fondement de l'espérance, non pas n'importe quel Dieu, mais le Dieu qui possède un visage humain et qui nous a aimés jusqu'au bout. Chacun, individuellement, et l'humanité tout entière. Son règne n'est pas un au-delà imaginaire, placé dans un avenir qui ne se réalise jamais. Son règne est présent, là où il est aimé, et où son amour nous atteint. Seul son amour nous donne la possibilité de persévérer, avec sobriété, jour après jour, sans perdre l'élan de l'espérance, dans un monde qui, par nature, est imparfait. L'espérance, ce n'est pas imposer à Dieu nos propres désirs, nos propres volontés, nos propres goûts, nos propres aspirations, mais Dieu est totalement libre, et c'est-à-dire que nous devons entrer dans un chemin de promesse, de chemin de la promesse, c'est-à-dire dans le chemin de la fidélité à Dieu. L'espérance, c'est aussi une fidélité à Dieu, c'est être fidèle à cette promesse qui nous est donnée. Je vais vous donner quelle est cette promesse. Elle concerne à la fois le terme de notre vie, c'est-à-dire la vie éternelle, et en même temps le chemin pour y aller, c'est-à-dire la grâce. L'objet premier de l'espérance, c'est Dieu lui-même. On ne doit pas espérer moins. Par l'espérance, nous avons comme notre bonheur le royaume des cieux et la vie éternelle. L'espérance porte aussi sur les moyens pour l'atteindre, donc la vie éternelle, la grâce. Désirons-nous la vie éternelle? Alors, bien sûr, après la mort, nous allons vivre dans un état de joie parfaite sous le regard de Dieu. C'est ce qu'on appelle la vie éternelle. Elle concerne, bien sûr, toute l'humanité, tous les hommes qui en ont le désir. Dieu nous laisse libres. Celui qui ne désire pas la vie éternelle, le Seigneur ne va pas le forcer. Comme on dit souvent, il n'y a que des volontaires en enfer. Celui qui refuse l'amour de Dieu, celui qui refuse l'espérance en Dieu, celui qui refuse la foi, Dieu le laisse libre. Et ce désir peut déjà s'expérimenter sur terre. Dans les évangiles, la vie éternelle n'est pas seulement une autre vie après celle que nous connaissons maintenant, mais la vie qui continue malgré la mort du corps. Une vie centrée sur l'essentiel, c'est-à-dire sur les valeurs éternelles que sont la foi, l'espérance et la charité. Une telle vie, c'est la vraie vie. Mais voulons-nous vivre éternellement? Aujourd'hui, peut-être, certaines personnes refusent-elles la foi simplement parce que la vie éternelle ne leur semble pas quelque chose de désirable. Ils ne veulent nullement la vie éternelle, mais la vie présente, nous dit Benoît XVI dans Spe Salvi. Un des moyens pour entrer dans ce chemin de vie éternelle, ce chemin de l'espérance, c'est la grâce. La grâce, il faut la demander. C'est une faveur gratuite donnée par Dieu pour répondre à son appel, à nos désirs de devenir enfant de Dieu. Rappelons-nous dans Jean, fils adoptif, aussi dans en Romain, et participant à la divine nature de la vie éternelle. Si on reprend ces mots-là, nous les retrouvons tous dans le baptême. L'espérance nous est donnée, et c'est un don de Dieu, on ne peut l'acquérir, on ne peut le prendre, c'est Dieu qui nous donne l'espérance par le baptême. Ça va, c'est clair, c'est pas compliqué, je suis... Alors, l'espérance, le sujet de l'espérance et comment entrer dans l'espérance, il y a d'abord un premier point, la confiance. Entrer dans la confiance. Rappelons-nous ce que dit Paul en Romains, « Si Dieu est pour nous, qui sera contre nous ?»« Tout concourt au bien de ceux qui aiment Dieu, » nous dit-il. Et Pierre, dans sa première épître, nous dit « Jetez en lui tous vos soucis, il prendra soin de vous. » Dans la lettre aux Hébreux, on parle de l'espérance comme une ancre, jetée non en terre mais au ciel. Elle est l'ancre de l'âme, sûre et ferme, qui pénètre là où est entré pour nous en précurseur Jésus. Rappelons-nous cette image souvent représentée, les vertus sont représentées, souvent on représente les vertus par trois femmes. Il y a la vertu de foi, qui est la croix, la vertu d'espérance, l'ancre marine, on s'accroche à Dieu, et puis la vertu de la charité, généralement, qui est représentée par une femme portant un enfant dans ses bras, l'amour. François, le pape François utilise une autre image, mais qui est aussi tout à fait dans le sens de l'encre. Il parle du tsk, que Paul, l'invitation de saint Paul aux premières communautés de porter l'espérance du salut comme un casque bien accroché sur la tête face aux épreuves de la vie. Pour reprendre une image un peu plus moderne, si nous prenons une moto sans casque, notre espérance de vie est vite raccourcie. Mais l'espérance aussi est une antidote à nos peurs humaines. Dieu est notre rocher. Et l'image particulière de cet antidote, de ce rocher, c'est le passage, je relirai tout à l'heure, l'évangile que nous connaissons tous, de l'attitude de Pierre sur marchant sur les eaux. Le curé d'Ars disait « Le cœur des saints est constant comme un rocher au milieu de la mer. » Mais pour entrer aussi dans cette espérance, ce n'est pas une espérance statique. Dans l'espérance, il y a un dynamisme, il y a un désir. Il faut avoir le désir d'entrer dans cette espérance. Alors je vous lisais le texte de Peggy. Peggy dit que les trois vertus théologales sont comme trois sœurs. Deux d'entre elles sont grandes, tandis que la troisième est une petite fille. Elles avancent ensemble en se tenant par la main, la petite fille espérance au centre. Allez voir, il semblerait que ce sont les grandes qui entraînent la petite. Mais en fait, c'est tout le contraire. C'est la petite qui entraîne les deux grandes. C'est l'espérance qui entraîne la foi et la charité. Sans l'espérance, tout s'arrêterait. Car il n'y aurait pas de but. Paul, dans le Thessalonicien, nous dit « Vous ne devez pas être abattus comme les autres qui n'ont pas d'espérance. » C'est-à-dire, ceux qui n'ont pas d'espérance et ceux qui ne croient pas en un avenir. Il suffit de regarder la différence entre un athée, par exemple, et un croyant, quelle que soit sa foi. La différence, elle est là. L'athée, il vit sur terre, après tout est fini. Il y a un nihilisme. Tout est fini. On est, on vit, on jouit du monde, on pleure, on rit, on meurt. Fini. Il n'y a pas d'avenir. Alors que celui qui croit, et là je parle bien sûr là de l'espérance chrétienne, même s'il meurt, il sait qu'il vivra. Rappelez-vous cette phrase, celui qui croit en moi, même s'il meurt, vivra. Je suis venu faire la volonté de mon Père, et la volonté de mon Père, c'est que je ne perde aucun de ceux qu'il m'a confiés, mais que je les ressuscite tous au dernier jour. Ce désir, c'est aussi un désir d'un avenir. Et cet avenir, il commence maintenant. La vie éternelle, elle commence maintenant. Elle ne commence pas après la mort. Elle commence maintenant. Nous devons la préparer dès maintenant. Mais en même temps, on a ce désir de l'espérance, on a le désir d'un dynamisme, donc de prendre les moyens nécessaires avec le secours de la grâce, mais aussi l'homme tel qu'il est souvent marqué par son impatience. On désire tout, tout, tout de suite. On veut tout maintenant. Et encore plus aujourd'hui en notre monde. Il suffit de regarder, c'est facile, avec 2-3 clics, on a livres, vidéos, voyages, billets d'avion, plaisir, tout ce que l'on veut en 2-3 clics. C'est très rapide. On n'attend pas. Il n'y a plus cette patience, ce goût de deviner, de dire tiens, je vais pouvoir faire ça, je prends les moyens d'eux. Rien, on a tout de suite. Et c'est vrai que l'espérance nous invite aussi à entrer dans la patience. Continuer à croire aussi malgré tout. Et il est vrai que dans notre monde, et comme je vous le disais tout à l'heure, lorsque nous regardons notre monde, nous avons peur d'espérer parce qu'on peut se dire tout est foutu, ce n'est pas possible. La patience est de savoir aussi que le mal ne triomphera pas, que les souffrances finiront. Quand ? On ne sait pas. Mais entrer dans cette patience. Pape François avait eu cette phrase assez extraordinaire lors d'une catéchèse, qu'il est laid de voir un chrétien qui a perdu toute espérance, un chrétien qui n'a devant son cœur qu'un mur et croit que tout est fini pour lui. Soyons des hommes et des femmes d'espérance qui se laissent toucher par Dieu. Il disait ça juste avant Noël. Et pour illustrer ce propos, je vous citerai un grand écrivain chrétien, Hérald de Rivaux, abbé du XIIe siècle, qui explique dans un sermon sur la naissance du Sauveur qu'avant cette venue de Dieu, il n'était pas de joie certaine pour l'homme, mais que son espérance était dans cette venue. Maintenant, cette espérance s'est réalisée et l'homme est dans la joie, car la joie est un des fruits de l'espérance. Avant la naissance du Christ, il n'était pas pour l'homme de joie certaine, sinon dans la connaissance et l'espérance de ce jour. Aujourd'hui, il vous est dit, ne craignez pas, aimez, ne soyez pas dans la tristesse, réjouissez-vous. Un ange descend du ciel et il vous annonce une grande joie. Réjouissez-vous pour vous, réjouissez-vous aussi pour les autres, car cette joie n'est pas pour vous seul, elle est de tout le peuple. Quelle joie, grande, remplissant le cœur de douceur, quelle joie désirable. Jusqu'ici, vous étiez dans la tristesse parce que vous étiez

Né un sauveur qui sauvera son peuple de ses péchés. Voilà la joie que nous annonce l'ange. Il nous est né aujourd'hui un sauveur. Et Guéric d'Igny rajoute, donc, qui est aussi un autre cistercien de la même époque qu'Hérel de Rivaux, pour nous faire entrer aussi dans cette joie et cette espérance qui ne s'opposent pas, au contraire, elles sont précisément ensemble. Il nous le rappelle en nous disant « Nous attendons le Sauveur, en vérité l'attente des justes est joie, car ils attendent la bienheureuse espérance et l'avènement de la gloire de notre grand Dieu et Sauveur Jésus-Christ. » Quelle est mon espérance, dit le juste, n'est-ce pas le Seigneur? Puis, s'adressant au Seigneur, il ajoute, je le sais, tu ne décevras pas mon attente. Ô Christ, attente des nations, tous ceux qui t'espèrent ne seront pas déçus. Nos pères t'ont attendu, tous les justes depuis l'origine du monde ont espéré en toi, ils n'ont pas été déçus. Déjà, quand fut reçue ta miséricorde au milieu de ton temple, des cœurs joyeux firent entendre leurs louanges et chantèrent. Béni soit celui qui vient au nom du Seigneur. J'espérais le Seigneur d'un grand espoir, il s'est penché vers moi. Puis, reconnaissant dans l'humilité de la chair la majesté divine, ils disent, voici, c'est notre Dieu, nous l'avons attendu et il nous sauvera. C'est lui le Seigneur, nous l'avons patiemment attendu, nous exulterons et nous bondirons de joie en son salut. Nous devons entrer dans cette joie, dans cette espérance. Et Guéric d'Igny illustre son propos, bien sûr, en citant essentiellement les psaumes et les prophètes. Et lorsque nous regardons l'histoire sainte, nous voyons que cette espérance parcourt toute notre histoire. Je vous parlais tout à l'heure d'Abraham, avec cette terre qui lui est donnée, cette descendance, cette espérance de la descendance. Nous voyons Moïse, je vous donnerai une terre où coule le lait et le miel, mais aussi à travers tous les prophètes, Isaïe particulièrement, Jérémie, Élie, tous ces prophètes annoncent une espérance, jusqu'à Jean-Baptiste. Je ne suis pas digne de délier la courroie de ses sandales. En parlant du Sauveur, je suis venu aplanir le chemin, il arrive, il est là. Cette espérance, elle est là tout le long. C'est un fil conducteur de toute la vie du peuple de Dieu, mais aussi de notre vie aujourd'hui encore. Jusqu'à cette joie extrême de savoir que nous sommes sauvés, cette joie, cette espérance qui se fait aussi et qui se voit dans la croix. Rappelons-nous cette phrase que nous pouvons voir lorsque nous nous baladons dans nos campagnes, dans nos chemins, au détour d'un carrefour où nous voyons une belle croix de mission, par exemple, que ce soit une croix du XIXe siècle ou une croix médiévale, romane. Il y a souvent cette inscription au pied de la croix, « O crux ave, spes unica ». Salut aux croix, mon unique espérance. Et cette espérance se confirme dans la croix. Car c'est par la croix que le Christ nous sauve. C'est par la croix que le Christ délivre l'homme du péché pour lui donner la vie éternelle. Alors, comme je vous disais, et je viens de vous le dire, la vie éternelle nous est donnée par le Christ, par sa mort sur la croix et sa résurrection. Et l'objet de l'espérance, c'est la vie éternelle. C'est vraiment le cœur de l'espérance, c'est la vie éternelle. La grâce en ce monde est le bonheur éternel dans l'autre. L'objet premier de l'espérance est Dieu lui-même. Il ne faut pas espérer moins. Par l'espérance, nous désirons comme notre bonheur le royaume des cieux et la vie éternelle. Et l'espérance porte aussi sur les moyens pour l'atteindre. L'espérance ne porte pas d'abord sur les biens matériels que l'on désire, mais sur une relation avec Dieu. Rappelons-nous ce que nous disons chaque dimanche, juste après l'homélie,

dans le credo, je crois en la vie éternelle. Le chrétien qui unit sa propre mort à celle de Jésus voit la mort comme une venue vers lui et une entrée dans la vie éternelle. Lorsque l'Église a pour la dernière fois dit les paroles de pardon, de l'absolution du Christ sur le chrétien mourant, l'a scellé pour la dernière fois une onction fortifiante et lui a donné le Christ dans le viatique comme nourriture pour le voyage, elle lui parle avec une douce assurance. Quitte ce monde, âme chrétienne, au nom du Père Tout-Puissant qui t'a créé, au nom de Jésus-Christ, le Fils du Dieu vivant, qui a souffert pour toi au nom du Saint-Esprit, qui a été répandu en toi, prends ta place aujourd'hui dans la paix et fixe ta demeure avec Dieu dans la Sainte Sion, avec la Vierge Marie, la Mère de Dieu, avec Saint Joseph, les anges et tous les saints de Dieu. Retourne auprès de ton Créateur qui t'a formé de la poussière du sol, qu'à l'heure où ton âme sortira de ton corps, Marie, les anges et tous les saints se hâtent à ta rencontre, que tu puisses voir ton Rédempteur face à face. Catéchisme de l'Église catholique. Alors, qu'est-ce que c'est la vie éternelle? Benoît XVI nous en donne une réponse. Voulons-nous vivre éternellement? Voulons-nous vraiment vivre éternellement? Peut-être aujourd'hui de nombreuses personnes refusent-elles la foi simplement parce que la vie éternelle ne leur semble pas quelque chose de désirable. Ils ne veulent nullement la vie éternelle, mais la vie présente, et la foi en la vie éternelle semble, dans ce but, plutôt un obstacle. Continuer à vivre éternellement, sans fin, apparaît plus comme une condamnation que comme un don. Certainement, on voudrait renvoyer la mort le plus loin possible, mais vivre toujours, sans fin, en définitive, cela peut être seulement ennuyeux et, en fin de compte, insupportable. Il dit un peu plus loin, l'élimination de la mort ou même son renvoi presque illimité mettrait la terre et l'humanité dans une condition impossible et ne serait même pas un bénéfice pour l'individu lui-même. Il y a clairement une contradiction dans notre attitude qui renvoie à une contradiction intérieure de notre existence d'elle-même. D'une part, nous ne voulons pas mourir, surtout celui qui nous aime ne veut pas que nous mourions. D'autre part, nous ne désirons même pas cependant continuer à exister de manière illimitée et même la terre n'a pas été créée dans cette perspective. Alors, que voulons-nous vraiment? Ce paradoxe de notre propre attitude suscite une question plus profonde. Qu'est-ce qu'en réalité que la vie? Est-ce que signifie véritablement et que signifie véritablement éternité? Il y a des moments où nous le percevons tout à coup. Oui, ce serait précisément cela la vraie vie. Ainsi devrait-elle être, par comparaison, ce que dans la vie quotidienne nous appelons vie, en vérité, ne l'est pas. Dans sa longue lettre sur la prière adressée à Proba, une veuve romaine, aisée et mère de trois consuls, Augustin écrivait un jour « Dans le fond, nous voulons une seule chose, la vie bienheureuse, la vie qui est simplement vie, simplement bonheur. En fin de compte, nous ne demandons rien d'autre dans la prière, nous ne marchons vers rien d'autre, c'est de cela seulement dont il s'agit. » Mais ensuite, Augustin ajoute aussi « En regardant mieux, nous ne savons pas de fait ce que, en définitive, nous désirons, ce que nous voudrions précisément, nous ne connaissons pas du tout cette réalité. Même durant les moments où nous pensons pouvoir la toucher, nous ne la rejoignons pas vraiment. Nous ne savons pas ce que nous devons demander, confesse-t-il avec les mots de saint Paul. Nous savons seulement que ce n'est pas cela. Toutefois, dans notre non-savoir, nous savons que cette réalité doit exister. Il y a donc en nous, pour ainsi dire, une savante ignorance, écrit-il, nous ne savons pas ce que nous voudrions vraiment, nous ne connaissons pas cette vraie vie, et cependant, nous savons qu'il doit exister un quelque chose que nous ne connaissons pas et vers lequel nous nous sentons poussés. Ça va? C'est Augustin, c'est pas moi. Cette espérance bienheureuse, elle se voit dans la manifestation de la gloire de Jésus. Paul nous le dit dans le début de sa lettre à Tite. Paul, serviteur de Dieu, apôtre de Jésus-Christ, au service de la foi, de ce que Dieu a choisi et de la pleine connaissance de la vérité qui est en accord avec la piété, nous avons l'espérance de la vie éternelle, promise depuis toujours par Dieu qui ne ment pas.
La grâce de Dieu s'est manifestée pour le salut de tous les hommes. Elle nous apprend à renoncer à l'impiété et aux convoitises de ce monde et à vivre dans le temps présent de manière raisonnable, avec justice et piété, attendant que se réalise la bienheureuse espérance, la manifestation de la gloire de notre grand Dieu et Sauveur Jésus-Christ. Car il s'est donné pour nous, afin de nous racheter de toutes nos fautes, de nous purifier pour faire de nous son peuple, un peuple ardent à faire le bien. Et cette épître, on la retrouve tous les dimanches, d'une certaine manière, en un petit résumé, juste après le Notre Père, dans le Libéranos. Délivre-nous de tout mal, Seigneur, et donne la paix à notre temps par la miséricorde, libère-nous du péché, rassure-nous devant les épreuves en cette vie où nous espérons le bonheur que tu promets et l'avènement de Jésus-Christ, notre Sauveur. Derrière, c'est ce désir de la vie éternelle, bien sûr, et de savoir que le Christ est cette vie. Et cette vie éternelle, elle commence, comme je vous le disais, aujourd'hui, maintenant. Nous entrons déjà dans la vie éternelle. On demande souvent si on croit à la vie éternelle dans l'au-delà. Quand nous mourrons, partons-nous ailleurs ou allons-nous au paradis ? Ce n'est pas vraiment comme cela que le Nouveau Testament exprime notre espérance chrétienne. Dans l'évangile de Jean, Jésus dit « Celui qui croit à la vie éternelle, la vie éternelle commence maintenant, quand nous participons à sa vie de Dieu par l'amour et le pardon. » Paul dit « Nous sommes baptisés dans la mort et la résurrection de Jésus, la mort n'a donc pas d'emprise sur nous, même ici-bas. Ainsi le paradis est-il l'entrée complète, entière et définitive dans la plénitude d'une vie qui a déjà commencé. Le paradis, c'est la victoire définitive de l'amour sur la haine et de la vie sur la mort. Nous prendrons part à la résurrection du Christ et toutes nos divisions seront annulées dans le Christ. Chaque petite victoire sur la haine, nous avons donc un avant-goût du paradis dans nos vies terrestres. » Pour entrer aussi dans cette vie éternelle, il faut aussi entrer en relation avec le Dieu de la vie. Rappelons-nous cette phrase du Christ qui dit « La foi en la résurrection repose sur la foi en Dieu, qui n'est pas un Dieu des morts, mais un Dieu des vivants. »

0: pour entrer dans cette vie éternelle, il y a un des fruits de l'espérance, il y a surtout un moyen, c'est, comme je vous le disais tout à l'heure, la confiance. Rappelons-nous cette image de l'encre et du casque, nous devons entrer en confiance. Paul dit à Timothée, voici la consigne que je te transmets, Timothée, mon enfant, conformément aux paroles prophétiques jadis prononcées sur toi, livre ainsi la bonne bataille en gardant la foi et une conscience droite. Pour avoir abandonné cette droiture, certains ont connu le naufrage de leur foi. Et un grand saint nous montre cette confiance, nous la connaissons peut-être en partie, cette belle prière, mon Père, je m'abandonne à toi, fais de moi ce qu'il te plaira, quoi que tu fasses de moi, je te remercie, je suis prêt à tout, j'accepte tout, pourvu que ta volonté se fasse en moi et en toutes tes créatures, je ne désire rien d'autre, mon Dieu, je remets ma vie entre tes mains, je te la donne, mon Dieu, avec tout l'amour de mon cœur, parce que je t'aime, et que ce n'est un besoin d'amour de me donner, de me remettre entre tes mains, sans mesure, avec une infinie confiance, car tu es mon Père. Bienheureux Charles de Foucault. Et cette confiance en Dieu peut nous aider à surmonter aussi nos peurs. Tout à l'heure, je vous parlais de l'exemple de l'Évangile et du passage où Pierre, de Jésus, descend de sa barque et marche sur les eaux. Au début, il a cette confiance en Dieu. Puis, malheureusement, le vent, les épreuves le font tomber. Mais quand Jésus lui dit « Viens, suis-moi, rejoins-moi », il a cette confiance. Dieu est son rocher. Et il suffit de regarder les évangiles, combien de fois les apôtres ont fait confiance, même parfois une confiance aveugle. Nous allons bientôt, nous sommes dans ce temps du carême, lorsque nous allons fêter les rameaux, célébrer les rameaux, rappelez-vous, Jésus dit, allez là-bas, allez chercher l'âne. Ils font confiance. Il faut que je célèbre la Pâque avec vous. Allez à tel endroit, demandez, dites. Ils le font et ils font confiance. Et un de ceux et dont on parlera la semaine prochaine, donc je ne vais pas en parler beaucoup, qui mettait véritablement sa confiance, cette espérance, cette confiance en Dieu, l'espérance est elle qui fait tout le bonheur de l'homme, nous dit Saint Curé d'Ars. Il dira même à un autre moment, le mauvais chrétien ne peut pas comprendre cette belle espérance du ciel qui console et anime un bon chrétien. Saint Curé d'Ars est véritablement un de ces grands témoins de l'espérance tout au long de sa vie. Pourtant, il y a des moments où il baissait les bras, il y a des moments où il a même quitté plusieurs fois sa paroisse, ne se sentant pas capable d'être curé, mais pourtant à chaque fois il est rentré dans cette confiance totale en Dieu. Et le pape François disait, en 2016, « L'espérance ne déçoit pas, l'optimisme déçoit. L'espérance, non. Nous en avons tant besoin. En ces temps qui paraissent obscurs, dans lesquels nous sommes parfois égarés devant le mal et la violence qui nous entourent, devant la douleur de tant de nos frères, il faut de l'espérance. Mais il ne faut pas laisser l'espérance nous abandonner, parce que Dieu, avec son amour, marche avec nous. » J'espère que j'ai été clair, car c'est un sujet difficile. Bon, je remercie les livres, je remercie aussi une bonne conférence qui avait été faite, parce qu'il y a des choses qui ne sont pas de moi, hein, bien sûr, une bonne conférence faite par un frère d'Ourscan, qui avait fait une belle conférence sur l'espérance, mais qui est beaucoup plus longue, hein, parce que je crois qu'il l'a fait en deux ou en trois parties, et je crois que ça dure 2 heures, donc... Avez-vous des questions? Non, aucune. Vous avez tout compris, j'ai été super clair, merci.
1: Ça permet de se recentrer sur l'essentiel.
0: Oui.
1: Pour pas dériver.
0: Voilà, c'est. Mais même si l'espérance n'empêche pas, ça c'est important, hein, parce que souvent on dit oui, mais tu espères, mais ça n'empêche pas la souffrance, ça n'empêche pas les épreuves, ça n'empêche pas. C'est aller vers l'horizon, c'est aller beaucoup plus loin. Hein, et l'espérance, c'est aussi, il faut aussi agir. Hein, il y a cette petite histoire que vous connaissez peut-être. Deux hommes, deux paysans, ont leur champ. L'un et l'autre, bien sûr, désirent et prient que le climat soit bon pour que cela porte du fruit. Les deux prient. Il y en a un autre, mais l'un des deux aussi prie et en même temps prépare son champ. Il fait ce qu'il faut pour que le champ soit le mieux possible pour accueillir les bienfaits de la nature. Au moment de la moisson, lequel des deux aura la plus belle récolte ? Celui qui n'a simplement prié ou celui qui a prié et qui en même temps préparé la terre ? Voilà. Derrière, c'est aussi cela, c'est que l'espérance n'est pas quelque chose, comme je disais, de statique, c'est quelque chose de dynamique. Et il suffit, j'ai fait exprès de prendre par la suite des témoins assez éloignés, hein, d'un côté le Saint Curé d'Ars, de l'autre les moines de Tibérine, car les moines de Tibérine montrent cette espérance extraordinaire, et ce n'est pas du tout statique, même si ce sont des moines, même s'ils sont au fin fond de la classe, vous verrez quand j'en parlerai au mois d'avril, le 12 avril, c'est extraordinaire. Une espérance, mais d'une vitalité, d'une force chez les moines de Tibérine. Même si ils ont eu peur, même si ils ont craint, même si ils ont failli reculer, et pourtant ils sont rentrés, ils sont restés dans cette espérance. Je vous conseille à tous de voir, si vous ne l'avez pas vu, puis ça peut être un beau film à regarder durant le temps du carême, hein, des hommes et des dieux. C'est vraiment un très très beau film, avec des acteurs qui sont remarquables, hein, dont Michael Londal, Lambert Wilson, hein, c'est remarquable. Et il faut savoir que le film a été fait par Xavier Beauvois, et Xavier Beauvois se dit non-croyant. Et pourtant, son film est remarquable. On voit que c'est un homme qui cherche. À mon avis, il est totalement en recherche. Mais c'est vraiment un film remarquable. Ça, je vous le conseille véritablement. Mais il suffit de regarder la vie de nombreux saints, que ce soit des saints du XXe siècle, ou de plus proches de nous, ou de saints beaucoup plus lointains. Vous regardez, s'il n'y avait pas eu cette espérance en eux, mais aussi ce dynamisme, ce désir de mettre l'espérance au cœur de leur vie, ils n'auraient rien pu faire. Mère Teresa de Calcutta n'aurait pu rien faire. Saint François Xavier, mon saint patron, quand on lit ses lettres, il y a des moments où on sent qu'il est totalement emporté par la fatigue, pas par le désespoir, mais par la tristesse de voir qu'il n'y a pas de fruits, et pourtant, malgré cette souffrance intérieure, il est totalement dans l'espérance. Et pourtant, les dernières lettres qu'il écrit, où il va mourir seul dans cette île en face des côtes de Chine, en face de Canton, pourtant il sait qu'il ne pourra jamais aller en Chine, et pourtant il rentre dans cette espérance totalement, totale. Il suffit de regarder les vies de saints, parce que quand je dis témoin de l'espérance, hein, il suffit de regarder tous les saints, ils sont tous dans l'espérance, tous.
2: Et Saint Bernard ?
0: Alors, Saint Bernard, je vous avoue que je n'ai pas travaillé Saint Bernard, je pourrais en parler un peu, mais Saint Bernard aussi dans cette espérance, il est aussi dans cette espérance. Alors, les saints du Moyen-Âge, si l'on peut dire, et ça qui est très intéressant, c'est que dans le monde médiéval, l'espérance, elle est là. Elle est dans la société. Elle est palpable. Il suffit de regarder tout simplement les tympans romans. On voit cette espérance. Alors bien sûr, il y a l'image du jugement dernier. Alors au-delà de l'image avec la balance et autres, derrière, ça signifie que dans le monde médiéval, l'espérance était au cœur de la vie de chacun. Au cœur. Et Saint Bernard, qui est un des grands saints de ce monde médiéval, est en plein dans cette espérance. Mais vous relisez Saint Thomas d'Aquin, c'est pareil. Vous relisez Guéric d'Igny et Hérel de Rivaux, dont je vous parlais tout à l'heure, je vous citais, sont à la même époque que Saint Bernard, hein, c'est des copains, si on peut dire. Ils sont en plein dans cette espérance. Tous leurs textes transpirent cette espérance, transpirent cette joie de la vie éternelle, ce désir de vie éternelle. C'est après la Renaissance, de la Renaissance, dans le monde médiéval, Dieu est en premier. À la Renaissance, c'est l'homme qui devient premier. Comment ?
1: Le mot Renaissance, finalement, convient pas
0: très bien. Ah ben non, non, non. Ben si, parce qu'on dit Renaissance, parce que derrière, c'est le mot Renaissance a été inventé au XIXe siècle. Hein. C'était pour dire, on est sorti de ce moment obscurantiste qu'était le Moyen-Âge, et le monde est revenu, parce que derrière, on entrait déjà dans cette lumière. C'est pour ça qu'on appelait cette période la Renaissance. C'est aussi une renaissance des arts, c'est vrai. C'est aussi les maisons, on ouvre les portes et on fait des grandes baies vitrées pour que la lumière entre aussi. Mais derrière, c'était dans l'idée, on est passé du monde obscurantiste, l'obscurantisme du Moyen-Âge, la renaissance, c'est le début de la lumière. Et surtout, c'est qu'on commence à mettre l'homme au cœur. Au cœur c'est l'homme en premier. Dieu est toujours là, mais... Et là, bien sûr, la Renaissance prépare la période des Lumières. Ceci est un autre débat et un autre sujet. Comment ?
1: Quelqu'un qui disait les Lumières, mais pas à tous les étages.
0: La lumière, mais pas à tous les étages. Oui, c'est pas mal. Donc, la semaine prochaine, on découvrira le Saint Curé d'Ars. Alors, vous le pensez que vous le connaissez bien déjà, mais j'insisterai sur des moments de sa vie, sur ses points d'espérance et aussi sur ce qu'il a écrit. Parce que le Saint Curé d'Ars, on a récupéré tous ses sermons et il y a des choses, mais des perles chez le Curé d'Ars, des petites phrases du Curé d'Ars qui sont d'une finesse, d'une intelligence. Lui qui avait reçu comme notification au séminaire débilissimum. Alors débile, ça veut dire faible. C'est-à-dire qu'il était extrêmement faible. Il a failli ne pas être ordonné parce que on pensait qu'intellectuellement il n'avait pas les capacités pour devenir prêtre. Vous voyez que la grâce, elle passe.

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2: Accueille les paroles de ma bouche, le murmure de mon cœur, qu'ils parviennent devant toi, Seigneur, mon rocher, mon défenseur. Psaume 18, 15.

homélie du pape François, au cours de son voyage apostolique au Panama, à l'occasion de la 34e journée mondiale de la jeunesse, du 23 au 28 janvier 2019, lors de la messe pour la journée mondiale de la jeunesse, au Campo San Juan Pablo II, Métroparc Panama, le dimanche 27 janvier 2019. Tous, dans la synagogue, avaient les yeux fixés sur lui. Alors il se mit à leur dire « Aujourd'hui s'accomplit ce passage de l'Écriture que vous venez d'entendre. » L'Évangile nous présente ainsi le commencement de la mission publique de Jésus. Cela a lieu dans la synagogue qu'il a vu grandir. Il est entouré de connaissances et de voisins, et peut-être même quelques-uns des catéchistes de son enfance qui lui ont enseigné la loi. Un moment important de la vie du maître, où l'enfant qui s'est formé et a grandi au sein de cette communauté se lève et prend la parole pour annoncer et mettre en œuvre le rêve de Dieu. Une parole proclamée jusque-là seulement comme une promesse d'avenir, mais qui dans la bouche de Jésus seul peut être dite au présent, devenant réalité, aujourd'hui s'accomplit. Jésus révèle l'heure de Dieu qui sort à notre rencontre pour nous appeler à prendre part à son heure de porter la bonne nouvelle aux pauvres, annoncer aux captifs leur libération et aux aveugles qu'ils retrouveront la vue, remettre en liberté les opprimés, annoncer une année favorable accordée par le Seigneur. C'est l'heure de Dieu qui avec Jésus se rend présent, se fait visage, chair, amour de miséricorde, qui n'attend pas de situations idéales ou parfaites pour sa manifestation, ni n'accepte d'excuses pour sa réalisation. Lui, il est le temps de Dieu, qui rend juste et approprié chaque situation et chaque espace. En Jésus, l'avenir promis commence et prend vie. Quand ? Maintenant. Mais tous ceux qui là l'écoutaient ne se sont pas sentis invités ni convoqués. Tous les habitants de Nazareth n'étaient pas prêts à croire en quelqu'un qu'ils connaissaient et avaient vu grandir, et qui les invitait à mettre en œuvre un rêve tant espéré. Même ils disaient « Mais n'est-ce pas le fils de Joseph ?» Il peut se passer aussi la même chose pour nous. Nous ne croyons pas toujours que Dieu peut être si concret et si quotidien, si proche et si réel, et encore moins qu'il ne se rend si présent et agissant à travers une personne connue comme peut l'être un voisin, un ami, un parent. Nous ne croyons pas toujours que le Seigneur peut nous inviter à travailler et à nous salir les mains avec lui pour son royaume, de manière si simple mais si forte. Il en coûte d'accepter que l'amour divin devient concret et presque tangible dans l'histoire avec tous ses événements amers et glorieux. Et de nombreuses fois, nous nous comportons comme les voisins de Nazareth quand nous préférons un Dieu à distance, beau, bon, généreux, bien décrit, mais à distance, et surtout qui ne gêne pas, un Dieu apprivoisé. Car un Dieu proche et quotidien, un Dieu ami et frère, nous demande de tirer des enseignements en termes de proximité, de vie quotidienne et surtout de fraternité. Il n'a pas voulu se manifester de manière angélique ou spectaculaire, mais il a voulu nous offrir un visage fraternel, amical, concret, familier. Dieu est réel parce que l'amour est réel. Dieu est concret parce que l'amour est concret. Et justement, ce caractère concret de l'amour constitue l'un des éléments essentiels de la vie des chrétiens. Nous pouvons aussi courir les mêmes risques que les habitants de Nazareth quand, dans nos communautés, l'Évangile veut se faire vie concrète et que nous commençons à dire « Mais ces garçons-là, ne sont-ils pas enfants de Marie, de Joseph ? Ne sont-ils pas frères de... parents de... ceux-là ne sont pas les jeunes que nous avons aidés à grandir ?» Qu'ils se taisent, comment pouvons-nous le croire ? Lui, là-bas, n'est-il pas celui qui cassait toujours les vitres avec le ballon ? Et ce qui est né pour être prophétie et annonce du royaume de Dieu finit enchaîné et appauvri. Vouloir enchaîner la parole de Dieu est une tentation de tous les jours. Et même vous, chers jeunes, il peut vous arriver la même chose, chaque fois que vous pensez que votre mission, votre vocation, que même votre vie est une promesse qui cependant vaut seulement pour l'avenir et n'a rien à voir avec le présent. Comme si être jeune était synonyme de salle d'attente de celui qui attend son heure. Et dans l'entretemps, nous vous inventons, ou vous vous inventez, un avenir hygiéniquement bien emballé et sans conséquences, bien armé et garanti, et avec tout, bien assuré. Nous ne voulons pas vous offrir un avenir de laboratoire, c'est la fiction de la joie, non la joie de l'aujourd'hui, du concret, de l'amour. Et ainsi, avec cette fiction de la joie, nous vous tranquillisons, nous vous endormons pour que vous ne fassiez pas de bruit, pour que vous ne dérangiez pas trop, pour que vous ne posiez pas de questions à vous-même et à nous, pour que vous ne vous remettiez pas en question, vous et nous,
Et dans cet entretemps, vos rêves perdent de la hauteur, deviennent rampants, commencent à s'assoupir, et sont des illusions mesquines et tristes, seulement parce que nous considérons, ou vous considérez, que ce n'est pas encore votre heure, que vous êtes trop jeune pour vous impliquer dans le rêve et construire le demain. Et ainsi, nous continuons à vous renvoyer. Et vous savez une chose, cela plaît à beaucoup de jeunes. S'il vous plaît, aidez-les à faire en sorte que cela ne leur plaise pas, qu'ils réagissent, qu'ils veuillent vivre l'heure de Dieu. L'un des fruits du synode passé a été la richesse de pouvoir nous rencontrer et surtout de nous écouter. La richesse de l'écoute entre générations, la richesse de l'échange et la valeur de reconnaître que nous avons besoin les uns des autres, que nous devons faire des efforts pour favoriser les canaux et les espaces ou s'impliquer pour rêver et travailler à demain, dès aujourd'hui. Mais pas de manière isolée, ensemble, en créant un espace commun. Un espace qui ne s'offre ni ne se gagne à la loterie, mais un espace pour lequel vous devez aussi vous battre. Vous les jeunes, vous devez combattre pour votre espace aujourd'hui, parce que la vie, c'est aujourd'hui. Personne ne peut te promettre un jour de demain. Ta vie, c'est aujourd'hui. Le fait de te mettre en jeu, c'est aujourd'hui. Ton espace, c'est aujourd'hui. Comment réponds-tu à cela? Vous, chers jeunes, vous n'êtes pas l'avenir. On aime vous dire, vous êtes l'avenir. Non, vous êtes le présent. Vous n'êtes pas l'avenir de Dieu. Vous, les jeunes, vous êtes l'heure de Dieu. Il vous convoque, il vous appelle dans vos communautés, il vous appelle dans vos villes à aller à la recherche de vos grands-parents, de vos aînés, à vous lever et à prendre la parole avec eux et à réaliser le rêve que le Seigneur a rêvé pour vous. Pas demain, maintenant, parce que là maintenant où se trouve ton trésor, il y a aussi ton cœur. Ce qui vous fait tomber amoureux atteindra non seulement votre imagination, mais aussi affectera tout. Ce sera ce qui vous fera lever le matin et vous poussera dans les moments de lassitude, ce qui brisera le cœur et ce qui vous remplira d'étonnement, de joie et de gratitude. Sentez que vous avez une mission et tombez-en amoureux, cela décidera tout. Nous pourrons tout avoir, mais, chers jeunes, s'il manque la passion de l'amour, tout manquera. La passion de l'amour, aujourd'hui, laissons le Seigneur nous aimer et nous conduire vers demain. Pour Jésus, il n'y a pas d'entretemps, mais un amour de miséricorde qui désire faire son nid et conquérir le cœur. Il veut être notre trésor, parce que Jésus n'est pas un entretemps dans la vie ou une mode passagère, il est l'amour de don qui invite à se donner. Il est amour concret, proche d'aujourd'hui, réel. Il est joie festive qui naît en choisissant et en prenant part à la pêche miraculeuse de l'espérance et de la charité, de la solidarité et de la fraternité face à tant de regards paralysés et paralysants à cause des craintes et de l'exclusion, de la spéculation et de la manipulation. Chers frères, le Seigneur et sa mission ne sont pas un entretemps dans notre vie, une chose passagère. Ils ne sont pas seulement les journées mondiales de la jeunesse, ils sont notre vie d'aujourd'hui et pour le chemin. Tous ces jours-ci, le « qu'il en soit ainsi de Marie » a été murmuré de manière spéciale comme une musique de fond. Non seulement elle a cru en Dieu et en ses promesses comme une chose possible, elle a cru en Dieu et a osé dire oui pour participer à cette heure du Seigneur. Elle a senti qu'elle avait une mission, elle est tombée amoureuse et cela a décidé de tout. Que vous puissiez sentir avoir une mission, que vous vous laissiez aimer, et le Seigneur décidera tout. Et comme cela est arrivé dans la synagogue de Nazareth, le Seigneur au milieu de nous, ses amis et ses connaissances, se lève à nouveau pour prendre le livre et nous dire « Aujourd'hui s'accomplit ce passage de l'Écriture que vous venez d'entendre. Chers jeunes, voulez-vous vivre la réalisation de son amour? Que votre oui continue d'être la porte d'entrée pour que l'Esprit Saint offre une nouvelle Pentecôte à l'Église et au monde, qu'il en soit ainsi. À vous, chers jeunes, un grand merci. Votre foi et votre joie nous ont fait vibrer à Panama, en Amérique et dans le monde entier. Comme nous l'avons entendu de nombreuses fois tous ces jours dans l'hymne de ces journées, nous sommes des pèlerins qui venons ici de continents et de villes. Nous sommes en chemin, continuant à marcher, continuant à vivre la foi et à la partager. Souvenez-vous que nous ne sommes pas demain, nous ne sommes pas dans l'entretemps, mais c'est l'heure de Dieu. Le lieu des prochaines journées mondiales de la jeunesse a déjà été annoncé. Je vous demande de ne pas laisser refroidir ce que vous avez vécu ces jours-ci. Retournez dans vos paroisses et vos communautés, dans vos familles et vers vos amis. Transmettez ce que vous avez vécu pour que d'autres puissent vibrer de cette force et de cette espérance concrète que vous avez. Et avec Marie,
continuez de dire oui au rêve que Dieu a semé en vous. Et s'il vous plaît, n'oubliez pas de prier pour moi. Amen.

homélie du pape François au cours de son voyage apostolique aux Émirats Arabes Unis du 3 au 5 février 2019 lors de la messe au Zayed Sports City à Abu Dhabi le mardi 5 février 2019. Heureux, c'est la parole avec laquelle Jésus commence sa prédication dans l'évangile de Matthieu. Et c'est le refrain qu'il répète aujourd'hui, presque à vouloir fixer dans notre cœur avant tout un message de base. Si tu es avec Jésus, si comme les disciples d'alors, tu aimes écouter sa parole, si tu cherches à la vivre chaque jour, tu es heureux. Non, tu seras heureux, mais tu es heureux. Voilà la première réalité de la vie chrétienne. Elle ne se présente pas comme une liste de prescriptions extérieures à accomplir ou comme un ensemble complexe de doctrines à connaître. Ce n'est surtout pas cela. C'est se savoir en Jésus, enfant aimé du Père. C'est vivre la joie de cette béatitude, c'est entendre la vie comme une histoire d'amour, l'histoire de l'amour fidèle de Dieu qui ne nous abandonne jamais et veut être en communion avec nous, toujours. Voici le motif de notre joie, d'une joie que personne au monde et qu'aucune circonstance de la vie ne peuvent nous enlever. C'est une joie qui donne de la paix même dans la souffrance, qui déjà nous donne un avant-goût de ce bonheur qui nous attend pour toujours. Chers frères et sœurs, dans la joie de vous rencontrer, c'est la parole que je suis venu vous dire, heureux. Maintenant, si Jésus dit heureux ses disciples, les motifs de chacune des béatitudes frappent toutefois. En elles, nous voyons un renversement de la pensée commune, selon laquelle sont heureux les riches, les puissants, ceux qui ont du succès et sont acclamés par les foules. Pour Jésus, au contraire, heureux sont les pauvres, les doux, ceux qui restent justes, même au prix de faire triste figure, les persécutés. Qui a raison, Jésus ou le monde? Pour comprendre, regardons comment a vécu Jésus. Pauvre de choses et riche d'amour, il a guéri tant de vies, mais n'a pas épargné la sienne. Il est venu pour servir, non pour être servi. Il nous a enseigné que ce n'est pas celui qui a qui est grand, mais celui qui donne. Juste et doux, il n'a pas opposé de résistance et s'est laissé condamner injustement. De cette façon, Jésus a porté dans le monde l'amour de Dieu. Seulement ainsi, il a vaincu la mort, le péché, la peur et la mondanité elle-même, avec la seule force de l'amour divin. Demandons aujourd'hui, ici ensemble, la grâce de redécouvrir l'attrait de suivre Jésus, de l'imiter, de ne pas chercher quelqu'un d'autre que lui et son humble amour. Parce que c'est là que se tient, dans la communion avec lui et dans l'amour pour les autres, le sens de la vie sur la terre. Croyez-vous à cela? Je suis venu aussi pour vous dire merci pour la manière dont vous vivez l'évangile que nous avons entendu. On dit qu'entre l'évangile écrit et l'évangile vécu, il y a la même différence qui existe entre la musique écrite et celle jouée. Vous connaissez ici la mélodie de l'évangile et vous vivez l'enthousiasme de son rythme. Vous êtes un cœur qui comprend une variété de nations, de langues et de rites, une diversité que l'Esprit Saint aime et veut toujours plus harmoniser pour en faire une symphonie. Cette joyeuse polyphonie de la foi est un témoignage que vous donnez à tous et qui construit l'Église. J'ai été touché par ce que Mgr Hinder a dit une fois, c'est-à-dire que non seulement il se sent votre pasteur, mais que vous, par votre exemple, vous êtes souvent des pasteurs pour lui. Merci pour cela. Vivre en bienheureux et suivre la voie de Jésus ne signifie pas toutefois être toujours dans l'allégresse. Celui qui est affligé, qui subit des injustices, qui se dépense pour être un artisan de paix, sait ce que signifie souffrir. Pour vous, ce n'est certes pas facile de vivre loin de la maison et de sentir bien sûr, en plus de l'absence de l'affection des personnes les plus chères, l'incertitude de l'avenir. Mais le Seigneur est fidèle et il n'abandonne pas les siens. Un épisode de la vie de saint Antoine, le grand initiateur du monachisme dans le désert, peut nous aider. Pour le Seigneur, il avait tout laissé et se trouvait dans le désert. Là, pendant un certain temps, il fut aux prises avec une âpre lutte spirituelle qui ne lui laissait pas de répit, assailli par des doutes et l'obscurité, et même par la tentation de céder à la nostalgie et au regret pour la vie passée. Le Seigneur le consola ensuite après tant de tourments, et saint Antoine lui demanda « Où étais-tu? Pourquoi n'es-tu pas apparu avant pour me libérer des souffrances? Où étais-tu ?» Alors, il entendit distinctement la réponse de Jésus « J'étais là, Antoine ». Le Seigneur est proche. Il peut arriver, devant une épreuve ou dans une période difficile, de penser être seul, même après tant de temps passé avec le Seigneur. Mais dans ces moments,
Même s'il n'intervient pas tout de suite, il marche à nos côtés. Si nous continuons à aller de l'avant, il ouvrira un chemin nouveau. Parce que le Seigneur est un spécialiste pour faire des choses nouvelles. Il sait ouvrir des voies, même dans le désert. Chers frères et sœurs, je voudrais vous dire aussi que vivre les béatitudes ne demande pas de gestes éclatants. Regardons Jésus, il n'a rien laissé d'écrit, il n'a rien construit d'imposant. Et lorsqu'il nous a dit comment vivre, il ne nous a pas demandé d'élever de grandes œuvres ou de nous signaler en accomplissant des gestes extraordinaires. Il nous a demandé de réaliser une seule œuvre d'art possible pour tous, celle de notre vie. Les béatitudes sont alors un plan de vie. Elles ne demandent pas des actions surhumaines, mais d'imiter Jésus dans la vie de tous les jours. Elles invitent à tenir son cœur propre, à pratiquer la douceur et la justice malgré tout, à être miséricordieux avec tous, à vivre l'affliction en étant unis à Dieu. C'est la sainteté du vivre au quotidien qui n'a pas besoin de miracles et de signes extraordinaires. Les béatitudes ne sont pas pour des super-hommes, mais pour qui affrontent les défis et les épreuves de chaque jour. Celui qui les vit selon Jésus rend propre le monde. Il est comme un arbre qui, même en terre aride, absorbe chaque jour de l'air pollué et le restitue oxygéné. Je vous souhaite d'être ainsi, bien enraciné en Christ et prêts à faire du bien à quiconque vous est proche. Que vos communautés soient des oasis de paix. Enfin, je voudrais m'arrêter brièvement sur deux béatitudes. La première, heureux les doux. N'est pas heureux celui qui agresse ou écrase, mais celui qui garde le comportement de Jésus qui nous a sauvés, doux aussi devant ses accusateurs. J'aime citer saint François quand il donne aux frères des instructions sur la manière de se rendre auprès des sarrasins et des non-chrétiens. Il a écrit « Ne faire ni procès ni dispute, être soumis à toute créature humaine à cause de Dieu et confesser simplement qu'ils sont chrétiens. » Ni procès ni dispute, et cela vaut aussi pour les prêtres. Ni querelle, ni dispute. À cette époque, tandis que beaucoup partaient revêtus de pesantes armures, saint François a rappelé que le chrétien part armé seulement de sa foi humble et de son amour concret. Elle est importante, la douceur. Si nous vivons dans le monde à la manière de Dieu, nous deviendrons des canaux de sa présence. Autrement, nous ne porterons pas de fruits. La seconde béatitude, heureux les artisans de paix. Le chrétien promeut la paix, à commencer par la communauté dans laquelle il vit. Dans le livre de l'Apocalypse, parmi les communautés à qui Jésus lui-même s'adresse, il y en a une, celle de Philadelphie, qui je crois vous ressemble. C'est une église que le Seigneur, à la différence de toute autre, ne réprimande en rien. En effet, elle a gardé la parole de Jésus, sans renier son nom, et elle a persévéré, c'est-à-dire qu'elle est allée de l'avant, même dans les difficultés. C'est un aspect important. Le nom Philadelphie signifie « amour entre les frères ». L'amour fraternel. Donc, une église qui persévère dans la parole de Jésus et dans l'amour fraternel est appréciée du Seigneur et porte du fruit. Je demande pour vous la grâce de garder la paix, l'unité, de prendre ici soin les uns des autres avec cette belle fraternité pour laquelle il n'y a pas de chrétiens de première et de seconde classe. Que Jésus, qui vous appelle heureux, vous donne la grâce d'aller toujours de l'avant sans vous décourager, en grandissant dans l'amour, entre vous et envers tous. Avant de conclure cette célébration qui m'a donné tant de joie, je désire adresser un affectueux salut à vous tous qui avez participé, fidèles chaldéens, coptes, grecs catholiques, grecs melkites, latins, maronites, syro-catholiques, syro-malabar, syro-malankar. Que notre mère, la très sainte Vierge Marie, vous garde dans l'amour de l'Église et dans le témoignage joyeux de l'Évangile. Et s'il vous plaît, n'oubliez pas de prier pour moi. Amen.

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2: Si ton œil droit entraîne ta chute, arrache-le et jette-le loin de toi. Car mieux vaut pour toi perdre un de tes membres que d'avoir ton corps tout entier jeté dans la géhenne. Matthieu 5, 29.

J'interviens surtout pour l'instant auprès des jeunes de la communauté de l'Emmanuel pour les aider à avoir un regard pastoral sur tout ce qu'ils font. Et donc je vous livre un peu des réflexions plus personnelles qui voilà, après avoir été à l'école d'évangélisation, avoir fait des missions, avoir été dans une paroisse, avoir eu la joie de découvrir le peuple de Dieu dans toute sa diversité. Il se trouve qu'aujourd'hui, je m'interroge aussi sur pas mal de ma façon de voir l'évangélisation. Voilà. Et donc, je vous livre un petit peu cette réflexion. Alors, depuis le jubilé, ce que je vois, c'est que Jean-Paul II, enfin, moi, je suis un fruit des premières JMJ en 85, et j'ai été... je dirais happé par les JMJ, au point que quelques mois après, j'ai reçu l'appel au sacerdoce. Et pour moi, ça a été important, cette réunion avec Jean-Paul II et ce que nous a dit Jean-Paul II, soyez les bâtisseurs de la civilisation de l'amour. Et je me dis, il nous dit ça à nous, mais qui on est, nous, pour faire ça? Et je voyais bien qu'il nous donnait une responsabilité. Et moi, j'avais 22 ans à l'époque. Et je me disais, mais quelle responsabilité? Alors, soit on le prend au sérieux et on y va, soit on se dit, bon, c'est des mots, quoi. C'est des mots qui sont très sympathiques. D'ailleurs, tout le monde dit, ouais, voilà. Vous savez, Jean-Paul II, il pose des questions aux jeunes. Et les jeunes, en général, ils sont très... Ils aiment répondre, voilà. Vous savez, à Rome, est-ce que vous voulez être les martyrs? Ouais! Alors, tout le monde... Est-ce qu'ils ont bien compris la question? C'est toujours... Ils sont généreux, quoi. Voilà. Les jeunes sont généreux. Et alors, je découvre que ça ne suffit pas. Ça ne suffit pas qu'ils soient généreux. Et donc, aujourd'hui, il y a encore une vingtaine d'années, il y avait quelques... On faisait des grands rassemblements. Alors, il y en avait quelques-uns qui étaient un peu fameux. Et puis, ça a commencé avec donc des communautés, plutôt. Et puis après, il y en a d'autres qui ont dit, on va faire pareil, on va faire des grands rassemblements. Et aujourd'hui, il y en a, et on peut s'en réjouir, il y a plein d'initiatives après le jubilé de l'an 2000 qui ont été prises par des jeunes. On voit plein de groupes, voilà, Vincent, que je connais depuis quelques temps. Je ne savais pas qu'il avait... Vous voyez, moi, je l'ai rencontré quand on était à Bourg-en-Bresse. Hein, voilà. Et je vois qu'il y a plein de choses qui émergent. Et aujourd'hui, beaucoup d'événementiels religieux. Disons d'événementiels, c'est-à-dire que... Alors, ça émerge de partout, parfois un peu trop, d'ailleurs, pour mon goût, mais bon. Il y en a partout. Alors, il y a 15 jeunes qui veulent... Ah, on va faire... On a été à une session ou des béatitudes, par exemple, ou à des Emmanuel ou autre. Bon, je ne veux pas dire... Et on voudrait faire pareil chez nous. Alors, qu'est-ce qu'on fait? On va faire un événement, on va faire venir des musiciens, on va faire venir les béatitudes, on va faire venir Emmanuel, on va faire venir le chemin neuf, on va faire venir tout le monde. Et puis, on est super contents, enfin, parce qu'on a eu... 3000 jeunes, voilà, super. Voilà. Alors, c'est très bien, et je crois qu'il faut le faire, il y a une pertinence à ce genre de choses. Et en même temps, moi, je me pose la question, non pas de la pertinence de la chose, parce que ça, c'est bien, enfin, moi, parfois, ça me fatigue, mais bon, Francis, tu pourrais pas aller à un endroit, il y a 2000 jeunes, ah bon, encore. Alors, il faut y aller, bon. Et pas forcément, d'ailleurs, maintenant, je n'y vais plus forcément. Mais en tout cas, je me pose la question sur ces jeunes qui ont commencé. Ils sont 15, 20, ils ont organisé quelque chose et ils ont la satisfaction d'avoir eu 2000 jeunes, 3000 jeunes. Est-ce que ce sont devenus des évangélisateurs pour autant? Et ma question, moi, je la pose pour mes propres jeunes, quoi, que je vais voir... là, je reviens de Slovaquie, effectivement, et il y avait un forum de 1300 personnes. Alors, ils étaient tout contents, parce que c'est la première fois qu'on fait ça. Slovaquie, c'est pas habituel. Les évêques qui viennent, ils sont intéressés quand même. Et finalement, je leur ai posé quelques questions à la fin. Mais vous avez rencontré beaucoup de jeunes, personnellement. On n'a pas eu le temps, en fait. On était dans l'organisation matérielle. Ouais. Bien. Est-ce que vous avez pu avoir un retour de ces jeunes? Ah non, tu comprends, on n'a pas eu le temps, on était dans la logistique, là, on parlait, et puis donc... Et vous voyez, très vite, on peut être dans l'événementiel et faire que de l'événementiel, mais finalement pas de pastoral. Vous voyez? Et donc, moi, ma question, c'est comment aider des jeunes
à entrer dans une dynamique pastorale. Voilà, et devenir des pasteurs de leurs frères, pasteurs au sens large du terme, évidemment. Mais, voilà. Alors, souvent, quand on fait de l'évangélisation, donc on peut très bien se dire, bon, ben, c'est super, on montre plein de choses, et puis les gens sont touchés, voilà. Et on a fait notre truc. Mais ce que on voit, et ceux qui font de la pastorale, il y en a beaucoup parmi vous, évidemment, savent très bien qu'un jeune touché n'est pas un jeune converti. Et que ce qu'il a touché aujourd'hui, il va aller à côté dans un autre truc, rien à voir avec la foi, et sera touché aussi. D'accord ? Et qu'il est très difficile, et pas évident, de les faire passer à autre chose. Et l'évangélisation ne peut pas, je crois, en rester à des coûts type événementiel, et donc il faut aller un peu plus loin. Même si ça, c'est très important. Jésus en a fait, hein, sur la montagne, il a fait un événementiel. Voilà. Il n'a pas fait que ça. Et donc, de voir que la foi, quand Jésus nous parle de l'évangélisation, en fait, le but, c'est de transmettre la foi. Ce n'est pas d'avoir la foi, hein, c'est de la transmettre. Et c'est pour ça que moi, j'insistais beaucoup sur l'école d'évangélisation, parce que l'important, ce n'est pas forcément d'avoir la foi, c'est d'être capable de la transmettre. Et aujourd'hui, l'enjeu, c'est pareil au niveau de la vie. Ce n'est pas d'avoir la vie, c'est d'être capable de la transmettre. Mais dans la transmission de la foi ou de la vie, quelque part, il y a une petite mort à soi-même. Et c'est pourquoi c'est si difficile de passer à la transmission de ce qu'on a reçu. Alors la foi, c'est en même temps, vous le savez, dans le credo qu'on dit à la Pâques, hein, on dit on renonce à Satan, puis on dit je crois en Dieu, Père, Fils. C'est en même temps un chemin d'amour, et Monseigneur Barbarin nous l'a dit ce matin, et c'est en même temps un chemin d'amour, où nous sommes dans le monde comme des enfants et un peu avec beaucoup de candeur et d'innocence. Et en même temps, et c'est très bon d'être dans la main du Père et de savoir que rien ne peut nous atteindre. Hein. Il y a une joie, l'innocence touche profondément le cœur de nos frères. Et qu'en même temps, ce soit un chemin d'amour, c'est un combat. C'est un combat. Un combat qui est dur. Qui se passe peut-être un peu au-dessus de nous, quoique à l'intérieur de nous aussi, et où parfois il y a mort d'homme. Hein. Quand on est évangélisateur, enfin quand on est vraiment, enfin quand on commence à être évangélisateur, il y en a un qui veut notre peau, hein, très clairement. Et qu'on n'entre pas dans ce chemin-là sans s'y préparer. Comme une armée ne part pas au combat sans être préparée, disciplinée, et sachant où elle va, vous voyez. Alors, si on pense la foi comme un combat, on va devenir, vous voyez. Et puis, si on voit ça comme qu'un chemin d'amour, on va devenir Jésus, les petits oiseaux, tout va bien, on fait des choses, et puis tout le monde est heureux, voilà. Alors, il y a un équilibre à trouver entre les deux, et vivre les deux en même temps. Et c'est ça qui n'est pas si évident que cela. Alors, je remercie aussi Elisabeth, parce que, l'adoration, bon, Jésus nous demande de travailler à la vigne et nous sommes appelés par le Père, non seulement à être des adorateurs, mais à lui rendre gloire. Et Jésus dit dans Jean 15, chapitre 15, verset 8, « C'est la gloire de mon Père que vous portiez beaucoup de fruits et deveniez mes disciples. » Et puis, il dit aussi, ce n'est pas vous qui m'avez choisi, mais c'est moi qui vous ai choisi et vous ai établi pour que vous alliez et portiez du fruit et que votre fruit demeure. Cette petite phrase qui est intéressante, que votre fruit, ils sont touchés, d'accord, mais est-ce que votre fruit demeure? Afin que tout ce que vous demanderez au Père en mon nom, il vous le donne. Voilà. Et nous sommes appelés à devenir ses amis. Vous savez que Jésus a beaucoup de disciples, mais il n'a pas forcément beaucoup d'amis. Parce que l'ami, il donne sa vie, hein, pour ses breux et pour ceux qu'il aime. Et il dit, je vous appelle ami parce que tout ce que j'ai entendu de mon Père, je vous l'ai fait connaître. Est-ce qu'on peut dire que nous savons tout ce que Jésus nous a transmis? Alors, Jean-Paul II nous aide dans Tertio Millenio Uniunte, quand il a carrément lancé une pastorale pour le troisième millénaire. Moi, j'étais très impressionné. Tac, et un pasteur. Il dit... c'est bien vos pastorales, c'est sympathique, mais revenez au Christ. Finalement, il y a un berger, c'est lui, et le but, c'est que ce soit lui qui travaille.
si c'est pas lui qui travaille,

de mettre Jésus au centre de tout et de le faire travailler d'abord lui. Et puis nous, d'écouter ce qu'il a à nous dire. Ça, tout le monde ici est convaincu que en priant, en écoutant la volonté de Dieu, eh bien, ça peut porter du fruit. Alors, la première phrase que je viens de lire juste avant, hein, c'est moi qui vous ai choisi. Il y a quelque chose de fondamental dedans, dans cette élection. Et il y a quelque chose de tout à fait unique, hein, d'être appelé. Et le prêtre le sait bien, bon là je parle avant, mais c'est pas la même chose d'être dans un endroit parce que la porte était ouverte, je suis rentré. Je suis là, je suis dans telle communauté parce que la porte était ouverte, je suis entré. Je trouvais ça sympathique, je suis resté. Voilà. Et c'est pas la même chose quand quelqu'un vient vous voir et vous dit, et me dit par exemple, Francis, tu sais, je t'accompagne depuis quelque temps, je t'avais pensé à toi. Et est-ce que tu as déjà pensé à être prêtre? Ou est-ce que tu as déjà pensé à partir 2 ans en mission, etc. Ah bon? Bah écoute, je sais pas, parce que je prie pour ça, demande au Seigneur. Et il y a un appel. Et qui fait que je vais être étonné, hein, vous voyez. Je suis sous le regard de quelqu'un qui vient me voir, et j'aime beaucoup Jésus qui vient voir Nathanaël et qui dit, quand tu étais sous le figuier, je t'ai vu. Je t'ai vu. Et je crois qu'un jeune aujourd'hui, ou pas un jeune d'ailleurs, a besoin aussi qu'un pasteur, un père, je sais pas comment dire, oui, viennent le voir et lui disent monte plus haut ou tu sais tu peux plus ou je t'appelle à quelque chose de plus pour que lui ne reste pas toujours dans une activité qu'il va trouver sympathique mais qui va très vite le lasser, l'ennuyer. Il va venir une première fois à une session, il va revenir une deuxième fois en fait pour vivre la même chose que ce qu'il a vécu la première fois. En général, il est un peu déçu parce que c'est pas la même chose. Puis après, il va amener deux, trois copains, mais au bout d'un moment, s'il va pas plus loin, il va se lasser. D'accord? Les organisateurs aussi d'ailleurs. Donc, il y a quelque chose d'unique dans l'élection que Jésus va faire, par exemple, pour les 12. Et ce qui est très beau, c'est que Jésus, il y a une humilité extraordinaire. C'est qu'il reçoit tout du Père. Et je crois que c'est son secret, c'est le secret de sa fécondité, c'est le Père. Et je remercie Elisabeth tout à l'heure d'en avoir parlé si bien. C'est que profondément, il reçoit tout du Père. Non pas mécaniquement, comme ce matin, Monsieur Varin nous a dit, voilà, bah, s'il reçoit tout, bah, il a plus rien à faire. Enfin, c'est une marionnette. Non, non. Il reçoit tout du Père. Il reçoit les 12, puisqu'il prie avant, et dans Jean 17, à la fin, il les remet au Père. Les Pères, ce que tu m'as donné, je te les rends. Il ne se les approprie pas. Pourtant, il ne dit pas suivez le Père, il dit suis-moi. Parce que le Père, vous ne le voyez pas, mais moi, vous me voyez. Et il agit avec autorité avec eux, parce qu'il a reçu cette autorité. Mais, à la fin, il remet au père. C'est comme un père de famille, hein. Il reçoit son enfant du père, hein, de qui toute paternité tire son nom, et à un moment donné, qu'il le veuille ou pas d'ailleurs, il le rend, hein. Il ne m'appartient pas. Père, voilà, c'est l'enfant que tu m'as donné pendant un temps. J'ai exercé légitimement une autorité sur lui, parce que c'est ce que je devais faire, mais il m'appartient, ultimement, il t'appartient. Et je trouve magnifique l'humilité de Jésus qui reçoit tout du Père, tout en étant pasteur. Voilà. Et nous, je crois que c'est quelque chose d'important de pouvoir arriver un jour dans notre vie à aider des gens, des missionnaires ou des jeunes, à nous suivre, hein, à dire à un moment donné, suis-moi. J'ai de former ou on va se voilà. Et pourtant, on est pas, on sait très bien nos faiblesses et nos limites. Hein. Voilà. Bon, évidemment, il y a toujours un truc devant. Alors, l'Église, bon, une communauté rassemblée par le Christ, se nourrit par les sacrements. Elle s'agrandit par son rayonnement, le témoignage des chrétiens, témoignage des paroisses, témoignage des missionnaires organisés. Notre travail, c'est de comprendre un petit peu cette croissance et d'y travailler.

0: L'évangélisation, je vais vite au début parce que ce n'est pas votre sujet, le sujet directement, est le premier évangélisateur, ce que je disais tout à l'heure, c'est vraiment lui qu'il faut mettre en premier. Toute personne qui se convertit au Christ reçoit la mission d'évangéliser. Hein, c'est ce que on sait qu'une mission devient une paroisse, par exemple, ou dans le droit canon, on sait qu'à partir du moment où ceux qui sont sur place deviennent missionnaires eux-mêmes. Hein. Tout évangélisateur dispose son interlocuteur à l'action du Christ. Il y a besoin, quand on évangélise, de proposer Jésus, hein, évidemment, comme Saint Jean-Baptiste l'a fait. Voici l'agneau de Dieu. Il a disposé les personnes. Il est l'ami de l'époux qui dispose les gens à rencontrer le Christ et puis qui doit décroître par la suite, qui doit. Voilà. L'interlocuteur est évangélisé quand il est devenu à son tour, donc un évangélisateur. Très bien. Alors, l'évangélisation se fait par les actes de la vie chrétienne. Bien sûr, et on avait posé la question au congrès de Paris au cardinal Danils, est-ce que notre vie de sainteté suffit ou est-ce qu'on a besoin de l'annonce explicite? Alors évidemment, le cardinal Danils avait répondu, il faut la prédication, ça ne suffit pas, hein, reprenant les paroles de Paul VI, de son encyclique sur l'évangélisation, il faut la prédication. Mais ça, pour moi, ça ne suffit pas encore, voyez, et pour lui aussi, hein, mais... Il y a besoin dans l'évangélisation de. Alors j'ai mis exercice des charismes parce que je parle à mon peuple, alors j'utilise les mots qu'il comprend, mais vous. Voilà, l'exercice des charismes, c'est exercer la grâce, accepter que notre vie spirituelle soit surnaturelle. Les gens qui me disent. Voilà, on aime beaucoup les enseignements. Je dis très bien, vous aimez bien les enseignements. Mais vous savez, les charismes, ça, on n'aime pas trop, parce que si ça dérange, ça. Je leur dis toujours, mais il faudra bien que vous acceptiez que votre vie spirituelle, elle est surnaturelle. Et que finalement, quand vous voyez la vie des saints, j'ai lu beaucoup les missionnaires du 16e, 17e siècle, quand vous voyez un curé d'Ars, il sort de son confessionnal, il va jusqu'au l'avant-dernier rang, il dit « Madame, vous pouvez rentrer chez vous parce que votre fils est guéri. » Quoi, c'est de la magie? C'est quoi? C'est l'exercice quotidien de sa vie surnaturelle. Alors, il y a la foi, l'espérance et la charité. Et puis, il y a tout ce qu'on apprend dans les livres, hein, les sept dons de l'esprit, etc., les charismes, hein, dont saint Thomas parle beaucoup, etc. C'est cet exercice de la grâce. Et là, il y a une fécondité qui nous dépasse. Pourquoi ça fait peur, souvent, cette fécondité qui nous dépasse? Parce que c'est aussi là qui j'ai mis un et l'action de Dieu. L'évangélisation, c'est pas simplement moi qui évangélise, qui parle, qui même exerce des charismes. C'est mon action et l'action de Dieu en même temps. Et moi, je me pose toujours la question, si je ne vois pas l'action de Dieu, mais finalement, est-ce que j'évangélise bien? Si mon action n'est pas couplée en alliance avec l'œuvre de Dieu, et si Dieu n'agit pas, s'il n'y a pas des conversions, si je ne vois pas l'œuvre de Dieu, je me pose la question. Je ne dis pas qu'il faut y avoir tout le temps et qu'il faut le voir tout de suite, mais je me pose cette question, surtout que dans les Actes des Apôtres, on dit bien, les apôtres annonçaient la parole et les signes accompagnaient la parole. Donc l'action de Dieu est toujours là. Pour confirmer que c'est bien Dieu qui évangélise, c'est bien Jésus qui évangélise. D'accord? Alors, on va continuer. Ça va? Oui? Alors, dans Matthieu 28, on peut voir la demande de Jésus, c'est pas simplement partez, etc., c'est faire des disciples, baptiser au nom du Père, du Fils et du Saint-Esprit, apprendre à observer tout ce que Jésus a prescrit. Respectivement, former les responsables, la communauté chrétienne, ben, on forme des prêtres pour la communauté chrétienne, puis dans chaque communauté, dans chaque mouvement ou autre, faire grandir la communauté, il faut qu'il y ait des nouveaux membres, hein? Et puis configurer chaque membre au Christ. Toute spiritualité a comme seul but de configurer au Christ. Si on est bénédictin, ben, on est configuré au Christ par la grâce bénédictine. Si on est franciscain, voilà, si on est béatitude, bon, ce sera par la grâce que vivent les frères et sœurs. Voilà. Mais la question, c'est toujours, est-ce que finalement on grandit dans cette configuration Christ, dans la grâce qui nous a été donnée? Elle sera différente selon chacun, d'autres sera tout simplement paroisse. Comment les sacrements vont m'aider à être configuré au Christ? Voilà, toute la vie chrétienne est là. Et nous, comme évangélisateurs, même quand on organise des choses, des événementiels ou des choses comme ça, est-ce qu'on a ça en tête ou pas? Voilà. Alors, on a des propositions. Je vais partir de nos activités. Voilà, j'essaie de réfléchir sur ce qu'on fait. Un groupe, une communauté qui évangélise fait des propositions plus ou moins organisées pour relever quatre caractéristiques: régulière, ponctuelle, ouverte ou fermée. Fermée, je vais vous expliquer après ce que ça veut dire. Bon, mais c'est à peu près quatre types. Régulière, alors, voilà. Ponctuel d'abord. Ponctuel, c'est l'événementiel. Ce qu'on a dit, c'est attrayant, c'est nouveau, c'est pas ringard, puisque c'est nouveau. C'est exceptionnel, on aime toujours bien l'exceptionnel. Voilà. Et puis c'est pas fatigant, parce que c'est qu'une fois. Enfin, on fatigue beaucoup juste avant la veille, et puis on se repose juste après, parce qu'on est crevé, mais bon. Les points faibles, c'est que c'est fugitif, ça peut être, guillemets, un peu superficiel ou pas. Rapport investissement, fruit attendu, pas toujours évident. Travaille souvent dans la gratuité, mais pas forcément de repères, ou difficulté à saisir l'impact de ce qu'on fait. Voilà, à la fin de notre truc, est-ce qu'on se dit, est-ce que finalement ça a touché des gens? Est-ce qu'il y en a qui sont convertis ou pas? Voilà. Est-ce que je n'ai pas perdu mon temps? Régulier, il y a le mot règle. Vous voyez à droite, il y a le mot règle. Ça veut dire que vous vous astreignez à être là tout le temps, et vous astreignez les autres à être tout le temps là aussi. Les points forts, c'est qu'il y a une possibilité réelle d'évoluer dans le temps. Un attachement affectif possible, un engagement possible de la liberté. Cela vérifie aussi la motivation de vos troupes. Est-ce qu'ils sont seulement touchés ou est-ce qu'ils vont aller jusqu'à une purification, comme nous disait ce matin Seigneur Barbarin. Ça vérifie l'intelligence aussi de la proposition. Si notre proposition est pertinente, le gars va rester. Hein, d'accord ? Ouvert. Ouvert, c'est pour tout le monde. Voilà. Pour tout le monde, on se dit, on fait un tract, on invite tout le monde. Bon, c'est la possibilité d'avoir plus de monde. Une envergure possible, puis ça, voilà, on va pêcher hors du bocal. Hein. On va chercher les gens qu'on ne connaît pas et on se dit, tiens, est-ce qu'on ne peut pas rencontrer des gens nouveaux, pourquoi pas des gens qui n'ont pas la foi. Point faible, tout le monde veut aussi dire, bah, n'importe qui, hein, et il faut pouvoir le gérer, ceux qui s'occupent. Et il y a le poids aussi de ceux qui trouvent la position, et en fait, des gens qui ne sont pas dans... En fait, qui peuvent... qui vont peut-être freiner la démarche parce que finalement, ils ne sont pas à leur place. Fermer, ça veut dire que je choisis un tel, un tel, un tel et un tel pour les former. Alors ça vous paraît bizarre, hein ? Ou nouveau peut-être. Mais je parle toujours de l'élection. C'est une possibilité de travailler plus sérieusement, dynamique, puisqu'on connaît nos gens, on sait qui on a invité. Une dynamique de la proposition plus aisée. Ça demande au responsable d'être assez irréprochable dans sa manière de faire. Les points faibles, c'est que ça paraît peut-être un peu sectaire de l'extérieur, ça peut même d'ailleurs l'être. Hein. Dérive possible, petit nombre, hein. Le critère du choix, est-ce que c'est le bon? Qui choisit? Pourquoi lui choisit? Bon, voilà. Et si on met tout ça dans un petit tableau, voilà. On peut faire du ponctuel ouvert, c'est vos grands rassemblements. Hein, c'est la case en haut. Voilà. Le but d'élargir dans nos relations, c'est les congrès qu'on fait, expositions et carnet d'adresses. Hein, on s'échange des... Hein, ce qu'on fait ici, souvent, hein, on échange des carnets d'adresses. Très bien. Ouvert régulier, eh bien, le but, c'est souvent le réseau. Hein, la messe dominicale, c'est un réseau. Les gens se connaissent. Voilà. Et c'est régulier, donc on sait que même si on manque la prochaine fois, il y aura la fois d'après. On vaut mieux être là tout le temps, mais voilà. Un groupe de prière, une activité de solidarité, je sais pas quoi, bon. C'est créer un tissu de relations. Ponctuel, fermé. Si je sors de la messe comme prêtre, je dis, tiens, il y a un couple là que je connais pas. Bonjour, je voudrais bien manger chez vous. Ça, je le fais bien souvent, ça, c'est super. Ça permet de se rencontrer. Et ça mesure ma disponibilité à la relation et à l'Esprit Saint. Hein, voilà. Et puis, régulier, fermé, école de formation, une école d'évangélisation, une communauté, vous pouvez mettre tout ce que, voilà, quelque chose de régulier avec les mêmes personnes et choisi, voilà. Et le but, c'est la formation, hein, puisque vous les avez régulièrement, on peut former des personnes. On peut aussi les former dans un réseau, mais c'est plus diffus, c'est moins évident. Jésus, il a fait quoi avec les 12? Il a fait du régulier fermé. Intéressant, non? Donc, c'est la case efficace. C'est la case efficace. Donc, ça, vous voyez, parce qu'il fait, vous savez, Jésus, il perd pas son temps. D'accord? Et il fait des choses efficaces. Donc, il choisit des gens, nommément, qu'il reçoit du Père. Et alors là, je vais tout de suite faire la distinction. Et c'est important pour la suite, pour nous, pour pas qu'on soit gêné avec le mot choisir quelqu'un. Attention. La différence entre élection et sélection, il y a juste un S de différence. Sélection, c'est vous qui avez le critère. C'est je veux des grands, des blonds, qui soient de telle région. Et c'est, bon, c'est vous qui avez le critère de sélection. Bon. Puis élection, c'est Père, qui tu me donnes pour telle chose? Qui veux-tu bien me donner? Voyez. Comme curé de paroisse, on se pose toujours cette question, parce qu'on est toujours « Père, qui tu me donnes maintenant pour m'aider dans la pastorale de la paroisse? Qui tu vas me... » Voilà. Et je vais... Et alors là, évidemment, il y a la formation, la prière, mais aussi un aspect aussi un peu charismatique de la chose, qui fait qu'on est attentif aux signes du Père. Il n'y a pas que ça, il y a aussi la raison qui intervient pour savoir, bon, effectivement, il a les compétences, etc. Hein, voilà. Les deux. Mais... voilà. Et donc, peut-être après, oui, enfin. Oui, alors réseau. Alors, effectivement, il y a les gens qui tissus. Alors, effectivement, réseau. Il y en a qui se dérangent le mot réseau parce que ça, effectivement. Alors, je sais ça parce qu'on m'a dit le réseau, c'est pas bon. Alors, tissu. Je sais pas comment vous appelez ça. Vous tissu de relation. Évidemment, parce que ça peut. Voilà. Enfin, mettez un mot qui vous convient. Je sais pas. Des gens qui se connaissent, je sais pas comment, d'accord. Mais le réseau, effectivement, peut avoir une connotation un peu spéciale. Voilà. Désolé. Mais il faut trouver des mots, j'en ai pas. Si vous en avez un que je préfère, voilà. C'est. Alors, bon, voilà. Proposition. Alors, dans les quatre, il y a des choses plus faciles à faire. Si vous faire du ponctuel ouvert, c'est sûr, c'est pas facile, c'est assez simple. Il suffit d'avoir une bonne logistique. Vous invitez Jean Vanier, Monseigneur Barbarin, Monseigneur Ray, et vous avez 1000 personnes. D'accord? Toujours. Après, vous trouvez quelqu'un qui est bon en logistique, vous en trouverez toujours, qui aime bien faire des choses et tout. Et puis, vous avez réussi votre chose. D'accord? C'est donc plus facile. Le plus lourd, c'est évidemment le régulier, ouvert, parce que c'est toutes les semaines, c'est ouvert à tout le monde. Vous savez, c'est le curé de paroisse qui, ou un groupe de prière, qui travaille dans la durée, puis qui ne voit pas forcément toujours les fruits. Hein. D'accord. Alors, juste un truc pour... si vous travaillez que en ouvert, là-haut, c'est que vous ne rencontrez plus les personnes. Vous êtes que dans des structures. D'accord. Si vous travaillez qu'en bas, vous risquez d'être un petit peu toujours sur les mêmes personnes. Donc tout ce qui est en bas, c'est pour ceux qui ont peut-être, c'est tout ce qui est théologie, un petit peu de l'élection. Hein, et dans ce qui est ouvert, c'est l'universalité. Voyez, qu'est-ce qui est premier? Avec Abraham, qu'est-ce qui a été premier? L'élection. En vue de l'universalité. Tu es père, je t'appelle, et tu vas maintenant. Et tu es père, mais tu es le père des peuples. Et tu as comme vocation l'universalité. D'accord? Dans un couple, qu'est-ce qui est premier? L'élection. Je te choisis. Et après, notre couple, ben, ça va s'ouvrir. Il a comme vocation de s'ouvrir à des enfants, à des amis, à tout le monde. Mais il y a tout d'abord élection. Consécration. C'est pour ça que l'adoration aussi est première avant l'évangélisation, parce que c'est le lieu où on reçoit pleinement ce cœur à cœur avec Jésus et où il nous appelle personnellement, on peut grandir, voyez. Et donc, il y a toujours... Et souvent, nous, on pense le contraire. On pense souvent on va ouvrir à tout le monde, et puis de tout ça, on espère que les gens vont entrer parce que la porte sera ouverte et vont être choisis. Et en fait, souvent, on ne voit pas pourquoi ça ne marche pas. D'accord? Alors, les cases de provision sont importantes. L'important pour vous, c'est de savoir combien vous passez de temps dans chaque case. Est-ce que pour vous, vous passez 90% de votre temps dans l'événementiel? Est-ce qu'il vous reste plus du tout de temps pour le rencontre personnelle de quelqu'un dans votre évangélisation? Et est-ce que le but, c'est d'amener des gens à un travail, à suivre, comme les 12, pour se donner totalement à Dieu? Bon, je passe. Voilà. Comment Jésus a-t-il organisé sa première communauté? On peut distinguer plusieurs niveaux. Les 12, les 72, la foule présente, puis la foule qui n'est pas là. Il y a toujours la foule qui n'est pas là. Vous voyez, il y a quatre cercles. Alors, la foule présente, c'est ceux qui viennent à nos trucs, hein. Voilà, ils viennent à nos sessions, nos conférences, toutes nos histoires, là. Ils viennent, ils écoutent, ils viennent même à la messe, ils sont là derrière une fois par an, ou deux fois, ou cinq fois, ou tout le temps. Voilà. 72, c'est des gens qui acceptent de donner du temps pour les autres, pour le service des autres. Alors, ils prennent un service pour s'occuper, voilà. Et puis, il y a, donc ceux-là, vous les avez, voilà. Et cela donne du temps parce qu'il y en a 12 qui donnent leur vie. D'accord? Et alors, on peut, vous voyez très bien que, et c'est les 12, hein, vous voyez? Donc, vous pouvez organiser plein de choses. Si à un moment donné, vous avez une foule immense, je sais pas moi, 5 000 personnes, 10 000 personnes devant vous, si vous avez un noyau de gens pour organiser tout ça qui est de 100 personnes, eh bien, si vous n'avez pas de 12, si le jour où celui qui est un peu le pasteur de l'histoire n'est plus là, je peux vous dire que tout s'écroule. Pourquoi y a-t-il une messe depuis je sais pas combien d'années d'ailleurs à Cathédrale Saint-Jean à Lyon, depuis je sais plus, 3e siècle, 4e, je sais plus, bon. C'est parce qu'il y a des gars qui s'appellent des prêtres qui ont donné leur vie. D'accord? Et c'est pour ça qu'il y a une tradition, il y a une transmission de la chose, parce qu'il y a des gens qui donnent leur vie. Pourquoi vous avez la vie aujourd'hui? C'est parce qu'il y a des hommes et des femmes qui se sont donné la vie, leur vie, pour donner la vie. Et parce qu'il y a besoin d'un don de la vie pour donner la vie. Et il y a besoin d'un don de sa foi, de sa vie pour donner la foi. D'accord? Donc, si vous avez que des gens qui sont donnés pour la mission, etc., moi j'ai souvent fait l'expérience de gens qui organisaient avec nous, puis tout à coup, un événement ou un autre, paf, ils sont partis, ils ont plus cru. On se dit, mais quand même, incroyable, pendant 3 ans, il a organisé les choses avec moi, puis maintenant, il n'a plus la foi. C'est pas la foi, c'est que quelqu'un qui est touché n'est pas forcément quelqu'un de converti. Et quelqu'un de converti, il faut l'amener lui-même à entrer dans une dynamique de don de soi. Alors. Voilà, donc ceux avec qui Jésus s'est occupé vraiment, les 12, il a passé du temps avec eux et il a vécu une vie communautaire. De qui Jésus s'est-il le plus occupé? Des 12, même s'il s'est occupé de la foule. Et c'était le but, c'était la foule, vous voyez? L'élection en vue de l'universalité. Mais la foule, il leur renvoie et il parle aux 12, il leur dit les paraboles à eux, il leur explique à eux les paraboles. D'accord? Et de qui Jésus a eu-t-il le plus pitié? C'est notre texte d'aujourd'hui, de la foule. Parce qu'elle manque de pasteurs, voyez? Donc il y a les deux. Jésus, son souci, c'est l'universalité, mais en même temps, il s'occupe de ses 12. Il n'a formé, moi ça m'a rassuré, hein, que 12 personnes dans toute sa vie. Vous imaginez? C'est incroyable ça. Donc investir du temps et vivre avec les futurs responsables. Et en même temps, se laisser atteindre par la souffrance de nos frères, quels qu'ils soient. Voyez, la compassion est importante. Donc dans tout ce que je viens de dire, vous voyez, il y a des propositions, et puis il y a des institutions, hein, une proposition, puis des institutions qui ont pour but d'aider des personnes à devenir pasteur ou devenir père. Pour moi, je fais toujours le lien, parce que derrière, il y a le don de sa vie. D'accord? Vous savez pourquoi il y a plus de pasteurs que de brebis? Il y a plus de brebis que de pasteurs. Est-ce que vous savez pourquoi il y a plus de brebis que de pasteurs? Parce que le pasteur, il donne sa vie pour la brebis, et pas l'inverse. Pas l'inverse. Donc, notre but, c'est d'aider les gens. Vous voyez, le rôle du père, c'est que son fils, un jour, il devienne père. Là, il sera vraiment père. Si son fils est devenu père un jour, c'est que lui-même est capable d'engendrer la vie. Nous sommes vraiment évangélisateurs si ceux que Dieu nous donne, Pour un temps, ils deviennent à leur tour pasteurs de leurs frères. Ça va ? Alors, tout ça, c'est pas intéressant. Alors, itinéraire d'un apôtre, de saint Paul, peut être pris comme modèle pour identifier différents types de ministères. Et c'est intéressant, saint Paul, parce qu'on voit qu'on ne devient pas évangélisateur, enfin qu'il y a une évolution. Alors, il y a cette étape. D'abord, il se convertit. Bon, avant, il était persécuteur, mais en fait, il découvre que tout le monde est persécuteur de Dieu. On est ennemi du Christ au départ, hein. On n'est pas neutre. Et puis, Dieu nous touche. On rencontre Jésus. Voilà, il a rencontré Jésus, et ça veut dire que c'est un converti. Voilà, ce qu'on appelle un converti. Après, il rencontre Anani, vous savez bien, et il est baptisé, il y a une effusion de l'Esprit-Saint, qui fait qu'il commence à voir des choses qu'il ne voyait pas. Il entre dans une vie spirituelle et surnaturelle. Voilà. Troisième moment, tout de suite après, il témoigne, il devient témoin. Et donc tout de suite, il dit, cette technique, c'est l'évangélisation tout de suite, voilà. Un peu comme les convertis ont l'habitude de faire. Alors pouf, là, ils évangélisent tout de suite. Bon, ils deviennent témoins. Quatrièmement, il y a Barnabé qui l'a repéré quand même, parce que lui, c'est un pasteur. Et il vient le chercher, il lui dit, bon... Viens, on va former des gens. Il va devenir formateur à Antioche. Donc il forme des gens. Il fait de la catéchèse. C'est-à-dire que ça l'oblige, lui, à réfléchir sa foi avec son intelligence, comme on disait ce matin, et à savoir l'exprimer et à le donner. Hein, à faire le... Tiens, mais en fait, finalement, qui est ce Jésus qui m'a touché, qui m'a converti, etc. Est-ce que je peux aller plus loin? Et est-ce que je peux le donner à d'autres? Voilà. Puis après, il y a l'Esprit-Saint qui s'en mêle, qui dit « Mettez-moi à part Barnabé et Saul ». Pour l'œuvre d'évangélisation, il devient missionnaire. Technique autre, ils partent sans rien, un peu le discours apostolique, ils partent sans rien, et à deux, ils vont être très pauvres, ils vont même se faire jeter assez vite, puisque c'est à chaque fois des missions courtes qu'ils vont faire. Total écoute de l'Esprit-Saint, donc c'est vraiment très charismatique, on dira. Parce que il a une. Tiens, il ne faut pas aller à droite ou à la gauche, faut tac. Qu'est-ce que l'Esprit Saint dit? Bon, c'est très. Ouf, on voit que c'est sportif. Et puis, ils s'en prennent quand même beaucoup. Hein, ils se font taper dessus, lapider, etc. Bon. Puis, il revient à Jérusalem, où il y a le Concile de Jérusalem. Et là, après le Concile de Jérusalem, où il y a quelques petits problèmes, il dit retournons voir les communautés qu'on a visitées. Alors, il se fâche avec Barnabé, il part avec Silas. Enfin, il se fâche. Et il part avec Silas. Et là, il va devenir fondateur de communauté. Technique différente, il reste plus de temps. Il reste pas. Et il va tout de suite choisir des. Timothée, il va trouver Timothée, il va trouver Priscille, Aquila, Tite, etc. Bon. Et il va les appeler à. Il va les former dans le temps, dans un lieu. D'accord ? Puis, bon. Mais à chaque fois, il reste ce qu'il était avant, hein. C'est comme un manteau supplémentaire. Plus profond, il y a sa rencontre du Christ, puis il y a l'effusion de l'esprit, ça reste un témoin, tout en étant fondateur de communauté. Et puis, il retourne à Jérusalem, où il va être prisonnier, et il part à Rome. Et là, comme il ne peut plus rien faire, c'est là où, principalement, il va mettre par écrit toute son expérience, et il va devenir docteur de l'Église, père de l'Église, docteur de la foi. Et là, il écrit, il dit « Moi, prisonnier du Christ, etc. » Et il va envoyer. Et là, il y a un deuil par rapport à l'activité qu'il faisait. Il n'est plus fondateur de communauté. Il est loin de ses communautés. Il ne peut plus agir dessus. En plus, il voit qu'il y a les uns qui se disent « Je suis d'Apollos », l'autre qui dit « Je suis de Paul ». L'autre. Et il voit cela et il se dit « Mais que faire? Comment je vais agir pour aider, pour les enfanter jusqu'au bout ? Parce que c'est moi qui les ai enfantés. C'est moi qui est leur père, qui suis leur père. » Et là, il va devenir donc... Père de l'Église, docteur de la foi. Donc, vous voyez, on ne devient pas du jour au lendemain père de l'Église, docteur de la foi. Et pourtant, aujourd'hui, je crois qu'on a cruellement besoin d'eux. On a cruellement besoin que des jeunes qui, aujourd'hui, sont jeunes de la génération Jean-Paul II, qui sont convertis, baptisés, allez, témoins, on arrive à les aider à aller plus loin pour que quelques-uns arrivent à être pères. Pas simplement leader. Vous voyez, leader, c'est encore dans les 72. Mais il faut distinguer le leader et le pasteur. Le pasteur qui va avoir, qui pue dans les activités. Vous savez, il y a les activités et il y a les personnes. Soit les activités, c'est votre finalité, et les personnes, c'est votre moyen. Soit les personnes, c'est votre finalité, c'est trouver les gens qu'il faut au bon endroit, et vos activités, ce ne sont que des moyens. Vous voyez, Jean-Paul II dirait du travail, est-ce que c'est l'homme pour le travail ou le travail pour l'homme ? Bon. Et je crois que si notre regard, le pasteur, lui, bon, le leader, il a toujours besoin on a réussi un coup, on a fait 4000 personnes, un trek, on est content, bon. Il a besoin parce qu'il a besoin de se prouver qu'il est capable de faire ça. Voilà. Mais le pasteur, c'est pas son problème. Le problème, c'est qui dans ces gens-là, qui sont là, va donner sa vie au Christ ? Qui ? On a 1000 personnes là devant nous. Qui dans ceux-là vont être les futurs pasteurs ? Et qu'on va pouvoir former. D'ailleurs, est-ce qu'on a des lieux de formation pour ça ? Bon, autre question. Mais donc, le souci du pasteur, il est là. Alors, j'ai encore une minute, deux minutes. Pour conclure, peut-être, encore un peu. Voilà. Nous avons besoin, vous voyez, c'est par rapport au Père, au Fils et à l'Esprit Saint. On a besoin de Père, on a besoin de pasteur. Pas seulement de gens qui font des activités, mais qui s'occupent profondément d'aider des Barnabés qui vont aller chercher un Paul. Si Barnabé n'avait pas été chercher Paul, je sais pas, enfin, c'est fou quand même. Des gens qui voient leurs frères, qui ne s'occupent pas de savoir s'ils sont capables ou pas de faire ce qu'ils ont à faire, qui voient leurs frères, qui disent « Toi, est-ce que tu ne veux pas te mettre au service de tes frères ? Toi, est-ce que tu ne veux pas devenir un formateur ? Tu es témoin, tu es évangélateur ? Tu ne veux pas commencer à donner un petit peu des formations, etc. et l'aider ? Parce qu'il ne suffit pas d'appeler des gens. Si j'appelle quelqu'un à donner sa vie, il faut que je l'ai donné moi-même. Hein. Il y a quelqu'un qui est 72 et qui donne du temps pour l'évangélisation, il ne peut appeler que des gens à donner du temps, comme lui. Il ne peut pas appeler quelqu'un à donner sa vie, parce qu'il ne sait pas ce que ça veut dire. Quelqu'un qui est fondateur de communauté, il peut appeler quelqu'un, un missionnaire, à devenir fondateur de communauté. Quand je dis fondateur de communauté, c'est voilà, c'est dans un lieu. Ce que Saint-Martin fait en mettant des prêtres dans ses missions au départ, hein, pour faire des paroisses. Bon, voilà, clac. Il y a un père, donc il peut y avoir aussi, après, il peut y avoir des convertis, des baptisés, etc. Vous voyez ? Et ce cheminement spirituel, que ce soit pour des laïcs ou pour des prêtres, parce qu'il faut aussi aider les prêtres à aller aussi jusqu'au bout de ce qu'ils peuvent donner, et qui appellera des gens comme ça à aller plus loin dans le don d'eux-mêmes et qui vont permettre finalement la mission. Et alors, donc, il faut qu'on ait des pasteurs, il faut pouvoir créer des pasteurs aujourd'hui, quelle que soit leur vocation, des pères. Deuxièmement, par rapport au fils, ne pas partir de ce fait que toute personne a un besoin d'être configuré au Christ. Hein, est-ce que les gens de ma communauté sont configurés au Christ ? Voilà. Est-ce que le prêtre de paroisse, est-ce que mes paroissiens, je les aide à être configurés au Christ ? Comment je fais pour les aider à cela ? Voilà. Est-ce que je les fais grandir dans cette configuration au Christ ? Et pas simplement, j'ai besoin de 10 personnes pour la catéchèse. Je comprends bien qu'il y a besoin de ça, mais est-ce que profondément, je les aide à la sanctification, à leur configuration au Christ. Et puis, troisièmement, par rapport à l'Esprit Saint, ok, je fais des choses pour Jésus et j'organise des trucs bien. Est-ce que j'accepte une vie surnaturelle ? Est-ce que j'accepte que l'Esprit Saint peut avoir le premier et le dernier mot sur moi ? Voilà. Et ça, c'est aussi toute une école d'apprendre la vie surnaturelle à des jeunes sans qu'ils décollent, parce qu'en général, ils se crachent, et de manière vraie et pure et humble. Alors, voilà, demandons peut-être à la Trinité, nous, dans ce qui est notre évangélisation, de nous aider à, j'espère avoir donné quelques repères, mes réflexions un petit peu sur et sur l'évangélisation, non pas la première peut-être, évangélisation, mais ce qui va permettre l'évangélisation. Et la manière dont moi j'ai été évangélisé souvent va être répercuté. Quelqu'un qui est tout juste converti, il va organiser quoi? Quelqu'un qui est tout juste témoin, qu'est-ce qu'il va organiser? Il va organiser quelque chose, mais est-ce qu'il pourra, voilà, aller plus loin? Alors, c'est peut-être bien ce qu'il fait, c'est peut-être donné par l'Esprit Saint, mais à nous, peut-être, quand on, au pasteur, ceux qui s'occupent d'autres gens, de se dire, mais est-ce que j'aide, est-ce que je fonde profondément l'évangélisation sur cette élection du Père? Gloire au Père, au Fils et au Saint-Esprit, comme il était au commencement, maintenant et toujours, dans tous les siècles des siècles. Amen. Vous avez tous entendu, hein. Comment on peut aider? Je crois qu'il faut que ce soit notre souci, que ce soit un souci. Je sais qu'il y a des personnes qui l'ont constamment. Alors la vocation sacerdotale, encore plus, puisque c'est effectivement, ce sont les pasteurs que Dieu veut bien nous donner, et on en a cruellement besoin. Je crois qu'on peut l'encourager en aidant. Vous voyez, dans le cheminement de Paul, il y a... aider des jeunes à rencontrer le Christ, c'est sûr, à prendre un temps de prière. Moi, je remercie beaucoup la première personne qui m'a dit bon, bah, c'est bien, tu as rencontré Jésus, mais si tu ne prends pas un temps de prière tous les jours, il était un petit peu. Oh, mais je le remercie maintenant parce que tu pourras pas avancer, hein, et tu vas lâcher le Christ. Et puis, il faut que tu aies une vie spirituelle structurée. Donc tu vas prendre un carnet à parole, etc. Moi, je ne savais pas trop ce que ça voulait dire. Mais j'ai fait un petit peu une recette de cuisine au départ, hein. J'ai fait ce qu'on m'a dit, etc. Et finalement, ça m'a permis d'avoir un temps de prière. Quelques temps après, le Seigneur n'a pas tardé, hein, m'a appelé au sacerdoce, hein, tout de suite. Bon. Parce que je commençais à écouter Jésus, et Jésus me parlait dans mon temps de prière. Et après, bon, alors s'il n'y a pas forcément un appel direct comme ça, il y a, est-ce que tu veux bien être témoin? Est-ce que tu veux bien témoigner de ta foi? Et est-ce que tu veux bien l'enseigner ta foi, travailler un petit peu ta foi, etc. Alors souvent, un jeune, il va commencer à s'intéresser, etc. Et puis Dieu va lui parler dans son cœur. Le but, c'est que d'aider un jeune à être en relation intime avec Jésus. Une fois qu'il est en relation avec Jésus, nous, on a fait notre boulot, on n'a pas... moi, souvent, moins j'interviens, mieux je me porte. Mais mon souci, c'est est-ce que la personne écoute Jésus et va jusqu'au bout de son écoute avec Jésus. Et toujours dans cette peur d'intervenir là où il ne faut pas intervenir. Hein. Parfois, il faut être un peu audacieux, mais là, l'Esprit Saint s'en mêle un peu. Mais souvent, moi, j'essaye de laisser le Seigneur faire, mais de vérifier si Jésus parle au cœur du jeune. Et de l'aider à aller jusqu'au bout de sa question. De toute façon... moi, je posais cette question aux jeunes de l'école d'évangélisation. Je leur disais, c'était à Rome, je me rappelle, à Saint-Paul. Voilà, ça fait 6 mois que vous avez fait l'école d'évangélisation. Maintenant, est-ce que vous voulez donner votre vie pour l'évangélisation du monde? Je vous pose la question, vous devez répondre tout de suite et maintenant. Alors, ils étaient un petit peu surpris. Je dis, vous savez, si vous répondez oui, vous n'êtes pas des chrétiens extraordinaires. Vous ne faites que vivre votre baptême et votre confirmation. Votre appel, le premier. Vous n'êtes pas des chrétiens super-héros. Hein. Vous n'êtes que des baptisés confirmés. Mais vous allez jusqu'au bout de votre vocation. Quel que soit vos appels personnels. Et voilà. Donc les gars, ils se rendaient compte que l'appel, déjà du baptême et de la confirmation, c'est radical. Et donc du coup... Les aider à se poser cette question-là, les mettre déjà dans la voie du don d'eux-mêmes. Parce que souvent, les jeunes se posent la question, mais qu'est-ce que Dieu veut pour moi? Vous voyez? Qui est au centre de la question? Moi. Qu'est-ce que Dieu veut pour moi? Alors souvent, il faudrait. Est-ce que toi, tu veux entrer dans la volonté de Dieu? Parce que la volonté de Dieu, elle existe. On l'a répété ce matin, Seigneur, c'est que tout homme soit sauvé. Et sa volonté de Dieu, l'histoire du salut, elle a commencé, hein, Abraham, etc., jusqu'à aujourd'hui, bon, Jean-Paul II, et puis nous. Est-ce que toi, tu entres dans la volonté de Dieu? Et pas simplement comme un petit cosmos où Dieu viendrait mettre sa volonté en moi, et finalement, je suis au centre de cette question. Donc, aider un jeune à se poser, pas qu'est-ce que Dieu veut pour moi, mais comment toi, tu entres dans la volonté de Dieu librement, parce que la volonté de Dieu, on la connaît. Hein. Si je suis prêtre, c'est pour que tout homme soit sauvé. Si je suis marié un jour, c'est pour que tout homme soit sauvé. C'est la fin du mariage aussi. Vous voyez donc, et si je suis consacré dans le célibat, c'est pour que tout homme soit sauvé. Mais d'une manière particulière, avec un appel précis dans certains cas. Et... Ça va? Je sais pas si.
1: Vous avez parlé tout à l'heure de charisme et d'accepter le côté surnaturel finalement de sa vie chrétienne. Moi, c'est quelque chose qui m'interpelle, et notamment, on voit les disciples, quand ils les envoient deux par deux, ils chassent les démons et ils guérissent les gens. Le problème, c'est que nous, chrétiens de base, on aimerait bien pouvoir faire ça. Moi, je vais vous donner une anecdote, mais qui m'a vraiment posé problème cette semaine. J'emmène une amie algérienne musulmane dans la chambre de Marthe Robin. Elle m'annonce pendant tout le trajet qu'en fait, elle se posait des questions par rapport au Coran, elle sentait pas le truc, etc. On arrive dans la chambre. Elles font en larmes, on prend la lecture du jour, enfin l'évangile du jour, c'était la guérison de la femme hémorroïde. Or, cette amie algérienne est torturée depuis des années par des hémorroïdes. Bon, ça lui pourrit la vie. Alors je dis, ça y est, ça c'est surnaturel, merci mon Dieu, tu as une femme hémorroïde. Maintenant, je lui dis, le Seigneur va te guérir. Maintenant, s'il ne la guérit pas, j'ai l'air de quoi?
0: Ah oui, alors ça c'est un sport un peu. Faire attention, hein. Faire attention. Vous voyez, c'est délicat, hein. Là, quand on arrive là, c'est délicat parce que la question, mais de quel droit moi j'ai à dire ça? Moi, j'avoue que quand j'étais nouvellement converti, j'ai fait ça aussi. Personne qui, une jeune fille qui m'a dit, voilà, c'était dans ma promo, je faisais électronique, et elle m'a dit ça, elle m'a dit, je sais que t'es chrétien. Voilà, ma tante a un cancer, elle va mourir, moi, elle est tout pour moi. Qu'est-ce qu'il faut que je fasse? Et moi, j'étais complètement pétrifié. Parce que à l'époque, bon, je dis, ben, prie, le Seigneur va la guérir. Puis après, je dis, oh là là, qu'est-ce que j'ai dit là? J'étais malade, je dis, mais qu'est-ce que j'ai dit là? Comment puis-je me permettre de dire une chose pareille? Et de fait, il l'a guéri. J'étais complètement étonné. Bon, mais bon, et maintenant je me garde peut-être. Enfin, je ferai plus, peut-être pas. Enfin, je sais pas. J'empêche pas. Vous savez, j'étais une fois en mission avec un jeune converti, et moi j'étais celui qui sait, quoi. Oui, celui qui sait. Bon. Alors j'arrive avec lui, puis on va évangéliser. J'étais le grand frère, donc on part évangéliser, c'est une mission paroissiale. Et puis il voit une fille, un arrêt de bus, puis alors il dit. Alors, il commence à lui parler, puis la petite fille dit, non, ça m'intéresse pas, merci, non, ça m'intéresse pas. Puis bon, au bout d'un moment, je dis, bon, ben, on s'en va, quoi. Et puis, on va pas l'embêter plus. On fait 10 mètres, et puis il dit, non, il faut qu'on y retourne. Alors je dis, attends, on se calme. Il dit, non, je le sens, il faut qu'on y retourne. Alors je dis, on se calme doucement, on va prier. Ça. Et en fait, bon, on a prié un peu, puis bon, ben, écoute, moi, je savais pas trop, je dis, bon, vas-y, il retourne. Il dit, écoute, je sais pas pourquoi, mais il faut que je te dise que Dieu t'aime maintenant, il faut que je te le dise. La fille fond en larmes, elle voulait se suicider. Le soir même, on l'a invitée à la mission. Etc. Alors moi, mais par rapport au nouveau converti, tout frais, tout feu, vous voyez, j'ai pas fait de règles dans ma tête, parce que je me suis dit, qui es-tu pour faire des règles hein? Parce que vraiment, moi j'étais plutôt là pour le freiner. Peut-être c'était mon rôle. Mais ça s'éduque aussi. Mais c'est vrai que c'est là où on a besoin de frères et sœurs, je crois. On ne peut pas faire ça n'importe comment. Pardon? Oui, on fait le nom du Seigneur, mais il y en a plein de gens qui font les choses au nom du Seigneur. Non, c'est vrai, hein, c'est vrai, on le fait au nom du Seigneur. Mais c'est vrai que là, on a des frères et sœurs, Et là, il faut pas, effectivement, là, il faut vraiment être entouré. On est gardiens les uns des autres, et il faut être là. Il y a une soumission, une obéissance qui est primordiale. Si quelqu'un nous dit non, on fait non, même si on a tellement envie que. Et parfois, voilà. Mais là, je crois qu'il vaut mieux effectivement être un peu ce que dit l'Église, d'ailleurs, de manière beaucoup de sagesse, de vérifier, hein, Saint Paul déjà, vérifier ce qui est bon et garder ce qu'il faut garder. Pour l'ordre, mais ça ne doit pas empêcher non plus que les charismes s'expriment. Ça se travaille, voilà. Mais ça se travaille dans le temps. C'est...

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2: De même que tous les hommes meurent en Adam, de même c'est dans le Christ que tous recevront la vie. 1 Corinthiens 15, 22.

Donc l'intelligence de la foi, je ne sais pas sur le titre, je crois que le titre n'est pas très compréhensible. C'est moins je pense et plus je crois, mais avec un point d'interrogation parce que évidemment on va répondre, on va montrer en quoi cette phrase ne se vérifie pas, n'est pas vraie. Ça n'est pas moins je pense et plus je crois, mais à l'inverse, plus je pense et plus je crois. Voilà. Donc en introduction, je voudrais partir d'une opinion qui est très répandue parmi les chrétiens, parmi ceux qui ont la foi. C'est l'opinion d'après laquelle la foi serait plus belle, ou enfin que la foi la plus belle ou la plus achevée, la foi la plus parfaite, la foi la plus aboutie, celle que Dieu demande, est une foi qui réfléchit le moins possible. Et cette dissociation en fait entre la foi et la réflexion, en fait, ça recouvre deux idées qui sont très courantes. La première idée, c'est que si je réfléchis trop, je risque de perdre la foi. Souvent, j'entends une peur en fait, à essayer d'avancer dans la réflexion parce que le risque est que eh bien, j'en vienne à remettre en doute ma foi et à terme à la perdre. Et donc, pour pouvoir la garder, il ne faut pas trop s'aventurer sur le chemin de la pensée, du savoir, de la connaissance et de la réflexion. Et d'autre part, de toute façon, ça n'est pas ce que Dieu demande. Ce que Dieu demande, c'est que ma foi grandisse, qu'elle augmente. Et pour cela, il veut que je fasse taire ma raison. Il veut que je débranche mon cerveau. C'est vrai que souvent, on entend que la foi la plus belle, c'est la foi du charbonnier. Celle qui ne pose pas de questions, qui est simple et qui, je dirais, qui est un peu réflexe, ou qui est automatique. Alors, si on formule ça de manière compliquée, on pourrait dire qu'il y a une corrélation inversée entre la courbe de la réflexion et la courbe de la foi. C'est-à-dire que plus la courbe de la réflexion monte, plus celle de la foi baisse, et plus celle de la foi augmente, et plus celle de la réflexion baisse. Or, encore une fois, l'objectif, c'est que la foi grandisse, c'est que la courbe de la foi soit le plus haut possible, et donc, cela signifie qu'il faut que la pensée soit au point mort. Alors, ce qui renforce en fait cette idée dans le contexte actuel, et ça c'est peut-être des choses qui sont assez inconscientes, c'est que, vous l'avez remarqué, hein, il est devenu impossible ou quasiment impossible de présenter notre foi comme ayant quelque chose à voir avec la vérité, qu'il s'agisse de la vérité sur Dieu, de la vérité sur le monde ou de la vérité sur l'homme. Parce que si nous faisons cela, si nous faisons un lien entre la foi et la vérité, alors bien sûr, nous sommes potentiellement des intolérants, voire des fanatiques. C'est-à-dire que présenter la foi comme vérité et avoir la foi, ben, ça veut dire quoi? Ça veut dire que on prétend détenir la vérité, et donc c'est potentiellement persécuter tous ceux qui ne la partagent pas. D'où le réflexe de défense, qui est très inconscient, mais qui est très présent. C'est que nous présentons notre foi comme étant simplement une croyance ou un choix existentiel, un sentiment, ou le plus souvent comme étant un ensemble de valeurs. Ou en tout cas, quelque chose qui donne un sens à ma vie, mais qui, dans tous les cas, n'a rien à voir, s'il s'agit donc de valeurs, de sentiments, de choix existentiels, de croyances, qui n'a rien à voir avec le savoir, la connaissance, avec la vérité et donc avec la pensée. Parce qu'encore une fois, les valeurs n'ont rien à voir avec la pensée. Puisque des valeurs, c'est juste des préférences comme ça. C'est irréfléchi en général. Et donc, ça n'a rien à voir avec la vérité. Quand je dis c'est mes valeurs, je ne dis rien de plus que bah, c'est ce que j'apprécie. Je ne prétends rien dire de plus que cela. Et donc la foi donne un sens à ma vie, mais je ne me prononce pas sur la question de savoir si la foi en général donne le sens de la vie. Parce que notez bien que si on dit que la foi donne un sens à la vie, si vous voulez, on dit quelque chose d'extrêmement minimal. Parce qu'il y a beaucoup de choses qui donnent un sens à la vie. Alors que l'ambition de la foi, ça n'est pas simplement de donner un sens à la vie. C'est d'offrir le sens de la vie et par conséquent le sens de la mienne. Grandir dans la foi, dans cette perspective,
donc celle où j'ai la foi est une croyance, eh bien, c'est grandir dans l'intensité de ma conviction personnelle. Quand on dit voilà, de quelqu'un qu'il a des valeurs fortes, qu'il a des valeurs ancrées, qu'il a des convictions, mais notez bien que ce n'est pas parce qu'on a des convictions fortes que pour autant on se prononce encore une fois sur la vérité objective, la vérité pour tous, parce que quelqu'un peut avoir des convictions qui sont très fortes, qui se renforcent et qui n'ont rien à voir avec la vérité. Si vous voulez. Encore une fois, la définition de quelqu'un qui a des convictions très fortes et très au point qu'il ne les remet plus du tout en question, c'est la définition du fanatisme, en fait. Alors, il faut se demander, par conséquent, est-il vrai que la foi grandisse proportionnellement au fait que la réflexion diminue ? Voilà. Parce que dans les deux cas, eh bien, c'est toujours cette même idée, c'est que les deux sont décorrélés, sont en parallèle, et doivent suivre un chemin inverse. Alors, je voudrais procéder en trois temps, dans les minutes que nous avons. D'abord, de voir la part de vérité que comprend cette opinion dont on part. Ensuite, d'essayer de voir en quoi plus nous pensons et plus nous croyons. Et enfin, essayer de voir en quoi plus nous croyons et plus nous pensons. Voilà. Alors d'abord, la part de vérité qu'il y a dans cette opinion commune, sur quoi est-ce qu'on s'appuie souvent pour dire surtout que la foi la plus grande, c'est celle qui n'aurait rien à voir avec la réflexion, et même que la réflexion serait nocive pour la foi? Souvent, on s'appuie sur des passages de l'Écriture, qui sont, c'est vrai, assez marquants. Par exemple, cette béatitude, heureux les pauvres en esprit. Voilà, c'est la première. On se dit, voilà, la pauvreté en esprit, c'est ça qui est le terreau pour la foi. Puis il y a aussi ce passage en saint Matthieu, qui est aussi repris en saint Luc, à son parallèle, passage très fort. En ce temps-là, Jésus prit la parole et dit, « Père Seigneur du ciel et de la terre, je proclame ta louange, ce que tu as caché à des sages et à des savants, tu l'as révélé à des tout-petits. Oui, Père, tu l'as voulu ainsi dans ta bienveillance. Voilà. » Et que dans la langue de l'Évangile, qui est le grec, eh bien, quand on voit le mot de sagesse, tout de suite, les signaux s'allument, parce que s'il y a bien un mot qui est caractéristique de la culture grecque, c'est vraiment celui de sagesse. Celui de celle qui s'appelle Sophie parmi vous, le savent. Voilà, cette sagesse qui était vraiment le fleuron de la culture grecque. Le Seigneur dit ce que tu as caché à des sages. Alors, notez bien que le texte ne dit pas, souvent, c'est une traduction qui circule souvent, le texte ne dit pas ce que tu as caché aux sages et aux savants. Parce que ça voudrait dire qu'il l'a caché à tous les sages et à tous les savants. Le texte dit ce que tu as caché à des sages et à des savants. Sous-entendu, il y a quand même des sages et des savants qui peuvent y avoir accès. Il y a un autre passage du Nouveau Testament qui est très frappant au sujet qui met à distance et qui pose un regard critique sur la sagesse et le savoir. C'est un passage de saint Paul dans la première aux Corinthiens, au chapitre 1er de la première aux Corinthiens, où saint Paul parle de la croix. Et il parle du langage de la croix, dont il dit qu'il est folie pour ceux qui vont à leur perte. Mais pour ceux qui vont vers leur salut, il est puissance de Dieu. L'Écriture dit en effet, je mènerai à sa perte la sagesse des sages et l'intelligence des intelligents, je la rejetterai. Où est-il le sage? Où est-il le scribe? Où est-il le raisonneur d'ici-bas? La sagesse du monde, et encore une fois, il faut avoir à l'esprit que saint Paul parle dans la culture qui a revendiqué la sagesse par excellence. La sagesse du monde, Dieu ne l'a-t-il pas rendue folle? Puisqu'en effet, par une disposition de la sagesse de Dieu, le monde, avec toute sa sagesse, n'a pas su reconnaître Dieu. Eh bien, il a plu à Dieu de sauver ceux qui ont la foi par cette folie qu'est la proclamation de l'Évangile. Donc là, on a vraiment l'impression que la foi est une mise en échec de la sagesse qui vient des hommes. Alors la traduction de tout cela, c'est dans l'Évangile la foi des personnes simples, par exemple les bergers, par exemple les apôtres qui étaient pêcheurs, profession simple, ce qui ne veut pas dire sans talent professionnel, mais du point de vue des critères, de la sagesse ou du savoir, c'est simple. Et ce qu'on voit aussi, c'est la guérison, toutes les guérisons de personnes très simples dans l'Évangile, où Jésus dit « ta foi t'a sauvé », comme si, encore une fois, ces personnes avaient pu avoir cette confiance dans la capacité qu'avait Jésus de guérir, précisément parce qu'elles étaient simples. Ce qu'on voit aussi, c'est l'opposition de Jésus aux pharisiens et aux scribes, c'est-à-dire à tous ceux qui prétendent savoir et qui étaient effectivement détenteurs d'un grand savoir.
et dont on se dit que c'est précisément le savoir qui les empêchait d'accéder à la foi en lui. Par exemple, Jésus dit des pharisiens et des scribes, en Matthieu 23, ils aiment recevoir des gens le titre de rabbi, c'est-à-dire de rabbin. Le rabbi étant celui qui... D'ailleurs, c'est la même chose chez en latin, dans le maître, c'est celui qui est plus, c'est celui qui est au-dessus, celui qui est plus que les autres. Ils aiment recevoir des gens le titre de rabbi. Pour vous, ne vous faites pas donner le titre de rabbi, car vous n'avez qu'un seul maître pour vous enseigner, vous êtes tous frères. Ne vous faites pas non plus donner le titre de maître, car vous n'avez qu'un seul maître, le Christ. Donc vraiment, cette idée que ceux qui prétendent savoir, méfiez-vous-en, parce que ils vous empêchent d'accéder à la vraie foi, qui est la foi au Christ. Et puis aussi ce passage où on a le sentiment que seuls ceux qui, encore une fois, font partie du peuple ou des gens simples, croient en Jésus, par distinction avec tous ceux qui font partie de l'élite savante ou sachante, qui, elles, ne croient pas. C'est un passage dans Saint Jean, où les grands prêtres et les pharisiens envoient des gardes pour arrêter Jésus, et ces gardes ne font pas ce qui leur a été demandé. Je cite, « Les gardes revinrent auprès des grands prêtres et des pharisiens, qui leur demandèrent, « Pourquoi ne l'avez-vous pas amené, ce Jésus ?» Les gardes répondirent, « Jamais un homme n'a parlé de la sorte. » Les pharisiens leur répliquèrent, « Alors vous aussi, vous vous êtes laissés égarer. Parmi les chefs du peuple et les pharisiens, y en a-t-il un seul qui ait cru en lui ?» Quant à cette foule qui ne sait rien de la loi, ce sont des maudits. Donc comme pour dire, en fait, si la foule croit en Jésus, c'est parce qu'elle est ignorante. Et combien de fois avons-nous entendu ça ? C'est le grand reproche. C'est que s'il y a des foules, si la foi est populaire, c'est précisément parce qu'elle est le fait de personnes qui n'ont pas accès à un certain niveau d'éducation ou de savoir. Et donc, et d'ailleurs, plus on va éclairer les foules par le savoir, par la science, et plus la foi diminuera. Et donc, vous voyez, à partir de ces passages de l'Évangile, la cause semble entendue. Dans l'Évangile, il semble que ceux qui ont la foi dans le Christ sont ceux qui ne sont pas encombrés d'un savoir ou d'une capacité de réflexion, laquelle est manifestement un frein, sinon un obstacle à l'accueil de la révélation. Alors, vous imaginez bien que si on s'en tient à cela, eh bien, on s'en tient à quelque chose qui est vrai, tous ces passages sont exacts, mais qui est partiel et qui est en fait unilatéral, c'est-à-dire qu'on ne voit qu'un seul côté des choses. Car en effet, dans l'Évangile, dans le Nouveau Testament, il y a plusieurs figures de personnes qui ont la foi, et qu'on ne peut absolument pas ranger dans la catégorie des gens simples, des gens sans culture ou des gens qui sont... Sans capacité, ou dont la capacité de réflexion n'a pas été éduquée. Ces personnages, ce sont en premier lieu les rois mages. Les rois mages, c'est très beau. Parce qu'auprès de la crèche, il y a les bergers, il y a aussi les rois mages. Et les rois mages, manifestement, ce sont des savants. Ce sont des personnes qui sont dotées d'une grande culture, d'une grande sagesse.

ne le sait pas. Mais Nicodème, c'est quelqu'un qui, à terme, a foi dans le Christ. Et donc, ça veut dire que c'est quelqu'un qui est extrêmement pénétré de tout le savoir des Écritures et qui, pourtant, va poser un acte de foi dans le Christ. Donc, il y a, parmi tous les pharisiens, les scribes, il y a tout cela, mais il y a aussi, comme quoi, c'est pas automatique. C'est pas automatique. Il y a un autre passage, un autre personnage de l'Évangile qui est intéressant, c'est Jaïr. Jaïr, c'est un chef de synagogue. C'est celui qui demande la guérison pour, je crois, sa fille. Il est chef de synagogue. C'est quand même quelqu'un de... C'est pas quelqu'un, un membre du peuple. C'est un membre de l'élite religieuse. Et puis, il faudrait citer aussi, bien sûr, saint Jean l'Évangéliste, qui manifestement n'est pas pécheur de formation. Et puis aussi, saint Paul, évidemment, qui a reçu une formation extraordinaire. Bref, et on pourrait faire la liste aussi de toutes ces personnes qui, bien sûr, avec le développement de la foi, ont adhéré au Christ, alors même, et la question de voir, précisant peut-être aussi parce qu'elles étaient extrêmement développées quant à l'esprit. Alors, en tout cas, la part de vérité, dans l'idée d'après laquelle la foi demande d'être autre chose que le fait d'être sage ou savant, eh bien, c'est que l'acte de foi, effectivement, vous l'avez vu, demande une humilité de fond. L'humilité de fond, c'est l'humilité de celui qui se dit « Je ne peux pas tout savoir par moi-même, et donc j'ai besoin de recevoir la révélation de Dieu. » Voilà. « Père, je proclame ta louange, tu l'as révélée, elle est tout petite. » En fait, il faut être tout petit pour recevoir la révélation, parce qu'il faut au moins avoir le sentiment, enfin, l'impression profonde, que seule la révélation nous permettra de savoir un nombre de choses que par nous-mêmes, nous ne pouvons pas savoir. Donc, accueillir la révélation suppose d'être un petit, en ce sens-là. Et en ce sens, il est impossible de croire si on n'a pas cette humilité fondamentale qui nous fait dire « je ne sais pas, cela me dépasse, je ne trouverai jamais par moi-même et par conséquent, je fais confiance à Dieu qui se révèle à moi. » Parce que lui, Dieu, il y a des chances qu'il en sache plus que moi. Je me fie à quelqu'un qui sait. Moi, je ne peux pas savoir, mais là, il y a quelqu'un qui se révèle à moi et qui a l'air de savoir et qui présente pour ça un certain nombre de titres à cela. Et le premier étant du fait qu'il soit Dieu et moi, je ne suis qu'homme. Donc il est, je vais croire en lui, même si, effectivement, cela dépasse ma raison. Et si ça me dépasse, ça veut dire que je suis petit par rapport à la grandeur de Dieu. Donc, en ce sens-là, il faut être humble pour avoir la foi, mais ce qui ne signifie pas qu'il faille être pour autant idiot pour avoir la foi, ou crétin. Voilà. Pour autant, l'effort de l'intelligence peut-il être, par conséquent, une préparation à l'acte de foi? Est-ce que développer sa pensée ne pourrait pas être vu comme une manière de favoriser le développement de la foi? Et c'est le deuxième point dans ce petit topo. Plus je pense, plus je crois. En quoi le développement de nos capacités de réflexion peut être un levier pour la croissance de la foi? Je commencerai par une question qui est un peu vertigineuse, qui est la question de savoir à quoi est due exactement la crise de la foi dans laquelle notre monde, en tout cas notre monde européen, se trouve engagé. À quoi est due cette crise de la foi? C'est une question vertigineuse parce qu'il y a beaucoup d'éléments qui concourent à la réponse à cette question. Il est impossible de répondre en disant « mais c'est ça et seulement ça ». Mais ce qui est sûr, c'est que parmi ces éléments, il y a le suivant. C'est que pour que la foi puisse apparaître comme attractive et pour que la foi, une fois plantée en nous, puisse s'enraciner, ce qui est sûr, c'est qu'il faut qu'elle nous apparaisse comme une réponse. Et comme une réponse plausible, crédible, comme une réponse convaincante et une réponse, par conséquent, si c'est une réponse, c'est une réponse à nos questions, à nos interrogations et à nos doutes. Par exemple, ce sera difficile de croire en la résurrection du Christ, ce sera difficile de croire dans le fait que le mystère central de la foi chrétienne, c'est l'annonce de la souffrance, de la mort et de la résurrection du Christ, si on ne découvre pas en quoi la résurrection est une réponse, et la réponse à la question que la mort pose à l'homme. C'est impossible d'approfondir ce mystère de la résurrection si, encore une fois, on ne voit pas en quoi il est une réponse à une question. De même, il sera difficile de grandir dans la foi dans le fait que Jésus est notre sauveur si nous ne sommes pas habités de la conviction que l'homme a besoin de salut. Si, encore une fois, un sauveur,

0: pas, une réponse à un besoin d'être sauvé. Bref, la condition pour que la foi soit une réponse, c'est qu'il y ait des questions. Et je pense que l'énorme problème aujourd'hui, c'est qu'il n'y a plus de questions. En fait. C'est que l'homme contemporain ne laisse pas ces questions émerger, ne laisse pas se développer. Et par conséquent, si vous voulez, s'il n'y a pas de questions, évidemment que la foi ne peut pas être une réponse. Parce que si je vous annonce, mais c'est incroyable, vous vous rendez compte, le Christ est ressuscité, bon ben, si ça ne rencontre pas l'idée en vous que la mort puisse être un problème, ben c'est sûr que cette annonce tombe complètement à plat. Voilà. Il y a un très bel exemple de ces questions qui font de la foi quelque chose d'une réponse crédible. C'est le passage de la Samaritaine, c'est l'évangile de la Samaritaine, où dans l'échange, vous savez, il y a un moment où Jésus dit à la Samaritaine qu'effectivement elle n'a pas de mari, parce que l'homme avec lequel elle est actuellement n'est pas son mari, mais elle en a eu 5 avant. Et donc là, elle est un petit peu désarçonnée, décontenancée. Et donc, elle essaie un petit peu de changer de sujet. Parce que vous savez, quand vous discutez et qu'on vous met sur une thématique où vous n'êtes pas très à l'aise, ben on déplace le sujet. Et elle enchaîne en disant ceci. « Seigneur, je vois que tu es un prophète, parce que Jésus vient de lui manifester qu'il connaissait sa vie. Je vois que tu es un prophète. Eh bien, ben j'en profite. J'ai une petite question là à te poser. » Nos pères ont adoré sur la montagne qui est là, et vous, les Juifs, vous dites que le lieu où il faut adorer est à Jérusalem. Donc, je change complètement de sujet. Et je demande, mais quel est le bon lieu pour adorer Dieu ? Eh bien, ça nous paraît un peu évident, mais ça veut dire au moins que la Samaritaine se posait une question qui était celle de savoir, mais en fait, c'est où le bon lieu pour adorer Dieu ? Alors, vous ne vous posez peut-être pas cette question, enfin, nous, on ne se pose pas forcément cette question, mais en fait, c'est une question qui est très importante pour la relation entre Samaritain et Juif. En tout cas, ça veut dire qu'elle a une question, elle a une interrogation religieuse qui est au fond d'elle et qu'elle veut avoir une réponse. Et d'ailleurs, c'est très beau parce que Jésus lui donne une réponse qui est magnifique. Les vrais adorateurs que le Père cherche, c'est les adorateurs en esprit et en vérité. Et donc, face à cette réponse, la Samaritaine dit « Je sais qu'il vient le Messie, celui qu'on appelle Christ. Quand il viendra, c'est lui qui nous fera connaître toutes choses. » En fait, elle a bien compris que la capacité qu'a Jésus de répondre à cette question, c'est ça qui va lui permettre de l'identifier comme étant le Messie. Donc c'est sûr que la foi qui consiste à dire Jésus est le Messie n'a aucune chance d'apparaître encore une fois comme étant attractive ou désirable si derrière il n'y a pas une attente du Messie. Mais l'attente du Messie, qu'est-ce que c'est ? C'est aussi l'attente des réponses à nos questions. Et quelles sont nos questions ? Par exemple celle-ci. Mais ce qui veut dire que ça nous met face à nos questions. Quelles sont mes questions ? On pourrait retraduire, le Messie, c'est lui qui nous fera connaître toutes choses, c'est lui qui viendra répondre à nos questions, mais c'est sûr que les questions auxquelles Jésus vient répondre, ce n'est pas les questions qui concernent notre bien-être sur cette terre. Parce que ça, il n'y a pas besoin de Jésus pour ça. C'est la question de savoir comment faire pour, à 45 ans, parvenir à tel niveau de salaire. Tu fais ça... Ou alors même une question, comment faire pour, je ne sais pas moi, être heureux dans les relations. Bon, si vous voulez, bon, je ne dis pas que c'est une question de parler, mais ce n'est pas la question première. Les questions auxquelles le Christ peut apporter des réponses, ce sont des questions qui touchent des questions ultimes, comme par exemple, qui suis-je, d'où viens-je, où vais-je, pourquoi le mal, qu'y a-t-il après cette vie ? Bref, des questions qu'on va dire philosophiques ou métaphysiques. Et ces questions viennent de notre raison. Elles viennent du désir qu'a notre raison de savoir, parce qu'aucun animal ne s'est jamais posé cette question. D'ailleurs, il ne se pose aucune question. C'est ça que certains envient le sort des animaux, mais personnellement, je ne les envie pas, parce que c'est terrible de ne pas se poser de questions. Et c'est ce qui fait que nous ne sommes pas des animaux comme les autres. Hein. C'est que nous avons ce désir de savoir de la vérité. Et vous savez que le mot de question, ça vient d'un verbe latin qui est le verbe querere, qui a donné notre français quête ou enquête, mais qui a aussi donné en espagnol, c'est très beau, le verbe qui signifie vouloir ou aimer, querer. C'est ça, la question, c'est l'expression d'un désir, c'est l'expression d'un amour et d'un amour de la vérité. Et donc si on n'est pas animé de cet amour, de ce désir de la vérité, si je ne laisse pas ce désir, en fait, de vérité, alors... C'est sûr que la foi ne m'apparaît pas comme une réponse. Et inversement, plus je développe ce désir de vérité, plus la foi m'apparaît pour ce qu'elle est, c'est-à-dire comme ce qui me permet de sortir de la perplexité et du doute. C'est alors que la foi m'apparaît comme une lumière, comme la lumière de la foi. Et un des drames de notre temps, et une des racines de cette crise de la foi, ça n'est pas tant une crise de la foi elle-même, c'est une crise de la raison. Une crise de l'homme qui ne s'ouvre plus assez à ces questions existentielles, métaphysiques, essentielles, qui étouffe ces questions sous un tas d'autres questions qui, certes, peuvent avoir leur légitimité, mais encore une fois, qui ne sont rien en comparaison des vraies questions. Encore une fois, si l'horizon de l'homme se résume à une vie professionnelle réussie, à une vie de, à une somme d'expériences, etc., encore une fois, tout le message de la révélation tombe à côté. Par exemple, c'était ce qu'écrivait le pape Jean-Paul II dans son encyclique sur la foi et la raison. L'un des aspects les plus marquants de notre condition actuelle, c'est la crise du sens. Et il disait, plus d'un se demande si cela a encore un sens de s'interroger sur le sens. C'est vrai que si on ne s'interroge plus sur le sens, si on dit, bon, ça n'a pas de sens de se poser toutes ces questions, ben c'est clair que forcément, le terrain n'est plus là pour recevoir la foi. Et puis le pape François, dans son encyclique Lumen Fidei, disait ceci, hein, l'homme a renoncé à la recherche d'une grande lumière, d'une grande vérité, alors qu'en regard, la lumière de la foi possède un caractère singulier, c'est celui d'être capable d'éclairer toute l'existence. Alors, il y a des petites lumières, mais on renonce à la grande lumière. Or, la foi, précisément, se distingue de toutes les autres lumières dans le fait que c'est une lumière qui a la capacité de tout éclairer, et en particulier d'éclairer le mystère de la mort. Alors. Le résumé de tout cela, c'est que c'est un adage latin qui dit ceci, intellego ut credam. Je crois, je comprends, intellego, j'essaye de gagner en intelligence pour pouvoir développer ma foi. Parce qu'encore une fois, plus je désire cette vérité, plus la foi grandit comme lumière permettant d'éclairer les questions les plus essentielles. Voilà. La question qui se pose, c'est une fois que j'ai cru, une fois que j'ai essayé de chercher la vérité pour croire, est-ce que tout s'arrête là? Est-ce que la foi n'est qu'un ensemble de réponses, si vous voulez, qui fait que ça nous cloue le bec et du coup, on n'a plus rien à désirer? En fait, non. Il y a un autre mouvement qui s'enclenche, c'est ce troisième temps, qui sera plus court. C'est le troisième temps, c'est que, bah, une fois que je crois, eh ben, ça me lance aussi dans une recherche de la vérité. Et ce troisième temps, là aussi, est résumé par un adage latin qui dit, non pas cette fois-ci, intellego ut credam, je pense pour croire, mais credo ut intelligam, je crois pour comprendre. Parce qu'une fois que j'ai cru, eh bien, je gagne en capacité à éclairer, encore une fois, le réel, je gagne en capacité, en intelligence des choses. Alors, c'est le troisième moment, plus je crois, plus je pense. Alors, le magnifique exemple de cela, hein, de cette foi qui déclenche, encore une fois, la réflexion, c'est la Vierge Marie. Alors, vous savez que la Vierge Marie est présentée comme le modèle de la foi, comme étant, par exemple, on trouve cette phrase hein, dans le catéchisme de l'Église catholique, hein, l'Église vénère en Marie la réalisation la plus pure de la foi. Or, vous le savez, hein, son acte de foi, enfin, il y a eu plusieurs actes de foi de la Vierge Marie, mais l'acte de foi qui déclenche tous les autres, l'acte de foi initial, c'est celui de l'Annonciation. C'est celui qui un acte de foi qui est tellement puissant qu'il déclenche la conception de Jésus en son sein. Et ce qui est très beau, c'est de voir comment est-ce que dans ce passage de l'Annonciation, la foi de Marie est accompagnée de cette réflexion et de cette pensée. Parce qu'encore une fois, nous, parfois, l'image qu'on se fait de Marie, c'est qu'elle a cru parce qu'elle n'a pas posé de questions. Surtout que avant, on a l'exemple, vous savez, de Zacharie, qui, lui, a posé une question, et donc, hop, Dieu lui a dit, tu seras muet. Donc on se dit, bah, la vraie foi, c'est celle qui, encore une fois, ne réfléchit pas, parce que réfléchir, c'est déjà désobéir. Et donc, par rapport à cela, ce qui est très beau, c'est de lire le passage pour la Vierge Marie. Le sixième mois, l'ange Gabriel fut envoyé par Dieu dans une ville de Galilée, appelée Nazareth, à une jeune fille vierge accordée en mariage à un homme de la maison de David, appelé Joseph. Et l'autre jeune fille était Marie. L'ange entra chez elle et dit, « Je te salue, comblée de grâce, le Seigneur est avec toi. » Et là, c'est très fort. À cette parole, elle fut toute bouleversée et elle se demandait ce que pouvait signifier cette salutation. Alors ça, Benoît XVI a des pages et des pages sur cette seule phrase, ce seul mot. Hein, elle se demandait ce que pouvait signifier cette salutation. Quel est le premier réflexe de Marie quand la parole de Dieu lui est transmise par l'ange? Ben, son réflexe, c'est la réflexion. C'est-à-dire que la première chose qu'elle fait, c'est qu'elle se demande ce que ça signifie. Parce que c'est vrai que si vous avez un ange qui vient vous voir et qui vous dit que vous êtes comblé de grâce, je ne sais pas pour moi, mais le premier réflexe, c'est de dire, mais en quel sens il faut que je le comprenne, quoi. Et ce qui est très beau, c'est que le terme qui est utilisé dans l'Évangile, c'est un terme qui en grec, enfin en français, a donné le dialogue. En fait, ce que dit saint Luc, c'est que Marie est en train de dialoguer en elle-même, avec elle-même. Alors ça, vous savez qu'un lecteur de l'Évangile en grec, dès qu'il voit ça, il se dit, mais bien sûr, je me souviens de la définition que Platon a donnée de la pensée. La pensée, c'est le dialogue de l'âme avec elle-même. Et donc, quand il lit ça, il se dit, mais en fait, que fait Marie? Marie est en train de penser. La foi, la parole de Dieu transmise par l'ange, a déclenché sa réflexion. Et à la fin, bien sûr, elle va poser cet acte de foi. D'ailleurs, elle pose une deuxième question. Mais alors, comment cela va-t-il se faire? Voilà. Et donc ça, le catéchisme le résume en disant que la foi cherche à comprendre. Il est inhérent à la foi que le croyant désire mieux connaître. Il est inhérent à la foi que le croyant désire mieux connaître celui en qui il a mis sa foi et mieux comprendre ce qu'il a révélé. Une connaissance plus pénétrante appellera à son tour une foi plus grande, de plus en plus embrasée d'amour. Parce qu'en fait, c'est l'expression de l'amour de Marie qui cherche, encore une fois, à mieux connaître celui qui se révèle à lui. La conséquence de cela, c'est que approfondir sa foi, la faire grandir, eh bien, c'est chercher à répondre aux questions que la foi soulève. N'ayez pas peur des questions que la foi suscite, parce que poser une question, ça n'est pas remettre en question. Et demander pourquoi, ça n'est pas remettre en cause. Souvent, on se dit, j'ai des questions, c'est le signe que ma foi va mal. Mais non, au contraire. C'est le signe qu'elle est en train de se déployer et qu'elle est en vie. Qu'elle est en vie. Parce que nous avons à dire, comme saint Paul, je sais en qui j'ai mis ma foi. Est-ce que nous pouvons dire que nous savons en qui nous avons mis notre foi? Bien sûr que cette recherche, cette compréhension ne va pas annuler la foi. Ça, bien sûr, en cette terre, personne ne pourra court-circuiter la nécessité dans laquelle nous sommes de passer par la voie de la foi. Mais en revanche, nous pourrons progresser dans la connaissance de celui en qui nous avons mis notre foi. En conclusion, eh bien, n'ayons pas peur de voir derrière l'opinion qui consiste à dire ben, « moins on réfléchit et plus on a la foi », n'ayons pas peur d'y voir tout simplement de la paresse. C'est vrai que c'est plus pratique, hein. Au moins ça évite d'avoir à réfléchir et donc d'avoir un peu à se creuser les méninges. Donc c'est une forme de paresse. Chercher la vérité par sa raison, et notre raison qui est un don de Dieu, c'est un don de la nature, c'est pas un don de la grâce, mais c'est quand même un don, eh bien c'est grand. Céleste
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2: Seigneur, j'étais encore inachevé, tu me voyais. Psaume 138, 16.

Il faut bien réaliser que nous ne serions pas à Lisieux, ou plutôt nous ne serions pas chez Sainte Thérèse de Lisieux et chez ses parents, Louise Ali Martin, et toute la bande, si j'ose dire, si Lisieux n'était pas une terre mariale. Car si vous retirez de la vie de Thérèse Martin le rôle maternel de Marie, Thérèse n'est plus Thérèse. Essayez d'imaginer quelques instants, je suppose que vous la connaissez tous un peu, certains d'entre vous très bien, essayez de retirer de la vie de Thérèse

Martin, et plus largement de sa famille, mais particulièrement de Sainte Thérèse, les interventions de la Vierge Marie, ce que Thérèse a vécu au plan de la dimension mariale de sa vie chrétienne et de sa vie de carmélite, si vous retirez la présence de Marie dans la vie de Thérèse, vous déformez Thérèse à tel point qu'elle n'est plus ce qu'elle est devenue. Dieu est cet amour qui a rendu Marie possible. Vous me direz, mais cela est vrai de chacun de nous. C'est vrai. C'est ce que nous croyons trop peu. Mais c'est particulièrement vrai de la Vierge Marie. Je vous rappelle que, à ce jour, la Vierge Marie, la mère de Jésus, qui est aussi la mère de l'Église, on en parlera demain, est la seule créature qui soit glorifiée dans toute sa personne, dans son corps et son âme. C'est le mystère de son Assomption que nous fêterons le 15 août. Donc lorsque nous disons que Dieu est amour et cet amour qui a rendu possible, qui a rendu Marie possible, c'est vrai au sens strict, c'est vrai au sens plein. C'est vrai aussi de chacun de nous, mais que je sache, nous ne sommes pas encore glorifiés dans tout notre être, toute notre personne, dans notre âme et dans notre corps. C'est en espérance. Mais il faudra quand même attendre la résurrection des morts, je vous signale. À laquelle nous croyons. Donc nous sommes à Lisieux, et pourtant, l'intitulé de cette... de ce que je partage avec vous aujourd'hui, est emprunté non pas à Sainte Thérèse de Lisieux, mais à un autre saint de notre terre de France, mais qui a vécu quand même 2 siècles et demi plus tôt, Saint Louis-Marie Grignon de Montfort. C'est l'occasion de nous souvenir, d'autant que nous sommes ici dans cet amphithéâtre Jean-Paul II, de nous souvenir que Saint Jean-Paul II a attiré notre attention, entre autres, sur le fait que, en compagnie de Sainte Thérèse et de Saint Louis-Marie, nous sommes en présence de 2 figures de référence significatives. Jean-Paul II, c'est lui qui a proclamé Sainte Thérèse de Lisieux docteur de l'Église en 1997. Il aurait beaucoup aimé faire la même chose pour Saint Louis-Marie Grignon de Montfort. Ça n'a pas été possible. Ça aussi, c'est en espérance. Nous sommes un certain nombre à continuer de l'espérer et à y travailler. Je ne sais pas si nous verrons cela de notre vivant, mais enfin, nous avons le droit de l'espérer. Donc, 2 figures de référence significatives, Sainte Thérèse de Lisieux et Saint Louis-Marie Grignon de Montfort. On peut traduire ça par une métaphore, la métaphore du phare, qui a souvent été employée pour Sainte Thérèse, c'est vrai, mais aussi pour le bienheureux Charles de Foucault, qu'on a présenté comme les 2 phares de la période contemporaine, du XXe siècle en particulier. Comme chacun sait, la vertu d'un phare maritime consiste à éclairer le trajet des navigateurs afin qu'ils n'aillent pas échouer contre des récifs et qu'ils parviennent à bon port. Donc au sens figuré, nous pouvons reconnaître avec Jean-Paul II et tant d'autres en Sainte Thérèse de Lisieux et en Saint Louis-Marie de Montfort 2 phares qui nous sont donnés pour nous aider à ne pas échouer contre toutes sortes de récifs, mais au contraire à parvenir à bon port. Contrairement à un certain nombre de préjugés fréquents, la spiritualité de Saint Louis-Marie, autrement dit la spiritualité montfortaine, offre du point de vue de son contenu, du point de vue doctrinal, des similitudes étonnantes avec l'esprit et la dévotion du Carmel.
nous ne serions pas à Lisieux s'il n'y avait pas un Carmel à Lisieux. Le Carmel de Thérèse. Pour Saint-Louis-Marie de Montfort, comme pour les docteurs du Carmel, la petite Thérèse incluse, ce qui est important, c'est beaucoup moins la multiplication des pratiques extérieures, de dévotions extérieures, ceci étant dit, bien sûr, sans les mépriser en aucune manière, mais le plus important, c'est l'attitude qui s'épanouit dans la lumière obscure de la foi, car la foi est un clair-obscur. C'est pas la vision béatifique, la foi, vous l'avez remarqué. C'est un clair-obscur. Il y a autant de lumière que d'obscurité. La lumière et l'obscurité sont un peu ex aequo, comme on dit. C'est dans cette lumière obscure, c'est dans ce clair-obscur de la foi que nous sommes invités à cheminer. C'est dans ce clair-obscur de la foi que Thérèse a cheminé, que Saint-Louis-Marie a cheminé, et que la Vierge Marie elle-même a cheminé, figurez-vous. Marie est l'icône de la foi parfaite. Ici-bas. Marie est cheminée dans la foi. Évidemment, une foi parfaite, pas une foi imparfaite que la nôtre, aussi imparfaite que la nôtre, mais c'est la même foi. Eh bien, aussi bien dans la spiritualité montfortaine que dans la spiritualité carmélitaine, celle de la petite Thérèse incluse, ce qui importe avant tout, quelles que soient les modalités d'expression, Thérèse elle-même confie dans ses manuscrits qu'elle avait quand même beaucoup de difficultés à dire le chapelet, ça ne l'a pas empêché d'être bien aimée de la Sainte Vierge, que je sache. Donc ce qui est important, c'est l'attitude qui s'épanouit, à condition qu'elle s'épanouisse évidemment, ce qui suppose qu'elle s'exprime pour grandir, l'attitude qui s'épanouit dans la lumière obscure de la foi. C'est pas parce qu'elle est obscure que c'est plus une lumière, et c'est pas parce que c'est une lumière qu'elle n'est pas obscure. Et bien sûr, le modèle de cette attitude, l'icône même de cette attitude, du cheminement dans cette attitude, c'est la Vierge Marie elle-même. Alors, parmi les écrits de Saint-Louis-Marie-Guillaume de Montfort, il y a beaucoup de cantiques, car c'était un prédicateur populaire, donc il faisait beaucoup chanter durant les 250 missions et retraites qu'il a prêchées en moins de 16 ans de ministère. Et parmi les cantiques, il y a par exemple un cantique qui s'intitule « Les désirs de la sagesse ». Le titre de ce que je vous partage, c'est donc « Marie, miracle de la sagesse éternelle ». Grignon de Montfort faisait prier dans un cantique intitulé « Les désirs de la sagesse » pour demander la foi de Marie pour posséder la sagesse. Je vous le lis brièvement, il s'exprime toujours en termes extrêmement simples. Il ne faut pas oublier que Saint-Louis-Marie de Montfort était un missionnaire à l'époque, grosso modo l'époque de Louis XIV. Les fidèles auxquels il s'adresse sont pour la plupart analphabètes. Digne mère de Dieu, vierge pure et fidèle, communiquez-moi votre foi. J'aurai la sagesse par elle. Plus je participe à la foi de Marie, plus, je dirais, je suis docile à la sagesse éternelle. C'est ça l'idée. Communiquez-moi votre foi, j'aurai la sagesse par elle et tous les biens viendront en moi. Sagesse, venez donc par la foi de Marie. Ça, c'est une conviction très profonde chez Saint-Louis-Marie, que la participation à la foi de la Vierge Marie elle-même nous rend docile à la sagesse éternelle, donc, comprenez, nous rend docile au Saint-Esprit. Et on trouverait dans les autres écrits de Grignon de Montfort, aussi bien ses écrits en prose que les écrits poétiques que sont les cantiques, bien d'autres affirmations
semblable. Ça, c'est une conviction très forte de Saint-Louis-Marie que la Vierge nous donne part à sa foi. Et la foi de Marie a été plus grande sur la terre que la foi de tous les patriarches, les prophètes, les apôtres et tous les saints. Et donc, plus nous participons à la foi de Marie, comme l'a fait Thérèse, plus nous sommes, c'est certain, nous grandissons dans la docilité au Saint-Esprit, dans une sagesse surnaturelle, qui n'est pas simplement le fruit de notre raison. Saint Jean-Paul II, n'hésitez pas à souligner à quel point, comme Saint Jean de la Croix, le grand docteur du Carmel, Saint Louis-Marie insiste surtout sur la pureté de la foi, sur son obscurité essentielle, que j'ai déjà soulignée, et souvent douloureuse. C'est la foi contemplative qui pénètre dans les profondeurs du mystère du Christ. Donc, je n'insiste pas plus, mais simplement pour attirer votre attention sur le fait que, du point de vue de l'histoire de la spiritualité, ce trait de radicalité théologale, comme disent les théologiens, de radicalité dans la foi, préparait de belles harmoniques entre le message de Saint-Louis-Marie, qui est mort en 1716, et celui de Thérèse Martin, fille de Saint-Jean de la Croix et du Carmel de Lisieux. Alors, il y a une question intéressante à se poser, sur laquelle je me suis penché il y a déjà longtemps, grâce à l'aide des archives du Carmel et aussi de Monseigneur Gaucher. Est-ce que Sainte Thérèse de Lisieux avait, oui ou non, et si oui, dans quelle mesure, une certaine connaissance personnelle des écrits spirituels de Saint-Louis-Marie Grignan de Montfort? Il est assez solidement établi, et j'ai vérifié cela de très près, que Thérèse de Lisieux connaissait en effet certains écrits de Saint-Louis-Marie, notamment un écrit qui s'appelle, bien connu, qui s'appelle « La prière embrasée ». C'est une prière, une supplication assez longue, dans laquelle Saint-Louis-Marie s'adresse à Dieu pour lui demander des apôtres, qu'il appelle les apôtres des derniers temps. La prière embrasée, manifestement, était connue de Thérèse de Lisieux parce que cette prière embrasée se trouvait au Carmel de Lisieux à son époque. Il semble aussi que le fameux traité de la vraie dévotion à la Sainte Vierge, le chef-d'œuvre de Saint-Louis-Marie, se trouvait aussi au Carmel de Lisieux en deux éditions. Et puis, dans ce qu'on appelle les derniers entretiens, si vous connaissez un petit peu le corpus des écrits de Thérèse, les derniers entretiens, c'est-à-dire le recueil des dernières paroles de Thérèse pendant sa passion, eh bien, il y a une pensée qui est prise textuellement dans le traité de Saint-Louis-Marie de Montfort. Et cette pensée, c'est la suivante. « Les saints des derniers temps surpasseront autant ceux des premiers que les cèdres surpassent les autres arbres. » C'est une citation littérale du traité de la vraie dévotion de Saint-Louis-Marie de Montfort, qui se trouve dans le carnet jaune, qui est un des carnets qui compose ce qu'on appelle les derniers entretiens de Sainte Thérèse. Alors, on ne peut pas affirmer avec certitude que Thérèse avait lu in extenso le traité de la vraie dévotion de la Sainte Vierge, ça, je ne saurais vous l'affirmer, mais il est difficile d'exclure tout de même qu'elle avait connaissance, au moins, la preuve, de quelques passages de ce traité. Et d'après une note inédite qui m'avait été fournie à l'époque, au début des années 2000, par le service des documentations des archives du Carmel de Lisieux, un autre écrit du père de Montfort, à savoir la lettre circulaire aux Amis de la Croix. Les Amis de la Croix, c'était une association de laïcs qu'avait fondée Saint-Louis-Marie, à Nantes. La lettre circulaire aux Amis de la Croix se trouvait également
parmi les livres, les écrits, conservés au Carmel de Lisieux. Par conséquent, il n'est pas déplacé, tout en nous trouvant à Lisieux, de nous intéresser au message de Saint-Louis-Marie de Montfort, en particulier concernant Marie comme miracle de la sagesse éternelle. Alors ce que je voudrais faire tout d'abord, c'est mettre en relief le fait que pour Saint-Louis-Marie Grignan de Montfort, le miracle des miracles, c'est Marie elle-même. La personne de Marie toute sainte. Et puis ensuite, donc je vais développer un petit peu, bien sûr, cette vérité qui est une conviction très profonde de Saint-Louis-Marie, que la vie de Thérèse, c'est le moins qu'on puisse dire, ne contredit pas. Ai-je besoin de vous rappeler l'importance du sourire de Marie, un certain 13 mai 1883, dans la vie de Thérèse. Le sourire de Marie dans la vie de Thérèse change tout. Elle n'est plus la même après. Il y a quelque chose qui se passe et qui est un jour de Pentecôte, comme par hasard, qui est quelque chose d'irréversible. Avec très peu de dialogue. C'est pas comme Bernadette qui dialogue avec Notre-Dame. Ça se passe dans le regard, dans le sourire. Mais quelle relation transformante pour Thérèse. Et puis, donc, après avoir évoqué le fait que, aux yeux de Saint-Louis-Marie de Montfort, le miracle des miracles, c'est Marie elle-même, ensuite je voudrais évoquer trois affirmations de Saint-Louis-Marie de Montfort qui nous présentent en fait les étapes d'un crescendo qui nous invite à la confiance, qui nous invite, nous, à la confiance filiale et mariale, dont nous reparlerons bien sûr demain. Ces affirmations sont les suivantes, puis je les reprendrai tout à l'heure. Ce sont des affirmations qui se trouvent toutes les trois dans le traité de la vraie dévotion à la Sainte Vierge de Saint-Louis-Marie. Tout d'abord, au numéro 4, Marie, elle ne fit point de miracle dans sa vie, du moins qui éclata. Première affirmation. Deuxième affirmation, Jésus-Christ a commencé et continué ses miracles par Marie. Ça, c'est au numéro 19. Et toujours au numéro 19, troisième et dernière affirmation, le Christ continuera ses miracles jusqu'à la fin des siècles, par Marie. Et vous comprenez que ces trois affirmations sont à prendre comme un tout. Et sont pour nous, ouvrent devant nous les étapes d'un crescendo dans la confiance filiale et mariale. Mais ce qui a permis à Saint-Louis-Marie de comprendre, de contempler plutôt ces mystères de Jésus et de Marie, c'est avant tout cette certitude de foi, et en même temps qui est une certitude théologique, c'est une certitude à la fois théologale et théologique, que c'est la personne de Marie toute sainte elle-même qui est le miracle des miracles. Ça, c'est une vérité que l'on trouve exprimée de différentes manières à bien des endroits dans les écrits de Saint-Louis-Marie. La Vierge Marie elle-même est singulière et miraculeuse, écrit Saint-Louis-Marie dans le traité de la vraie dévotion. Elle est singulière et miraculeuse dans sa personne, dans son être même, avant de l'être en son agir. Ça, c'est une vérité qui se présente comme un leitmotiv qui revient dans les traités de Grignan de Montfort, dans l'amour de la sagesse éternelle, dans le traité de la vraie dévotion à la Sainte Vierge, dans les cantiques.
Les cantiques, ils sont nombreux, hein. On en a recueilli au moins 164, et il n'est pas dit qu'il n'y en avait pas plus. Et les cantiques sont les seuls écrits de Grignion de Montfort qui ont été publiés de son vivant. Par exemple, dans l'un des cantiques, il le fait chanter ouvertement dans les termes suivants. Elle est le tabernacle où Dieu s'est fait enfant, elle est le grand miracle de son bras tout-puissant. Elle est fille du Père, mère de Jésus-Christ, et par un grand mystère, temple du Saint-Esprit. Grignion de Montfort est toujours centré sur le Christ, mais toujours dans une perspective trinitaire. Il contemple l'amour de Dieu qui est Père, Fils et Saint-Esprit, centré sur le Christ. Et c'est dans cette lumière qu'il considère, avec raison, que Marie est elle-même le grand miracle du bras tout-puissant de Dieu. Alors on trouve des qualifications équivalentes appliquées à Marie, qu'il qualifie de miracle de la sagesse éternelle, de miracle des miracles, de la grâce, de la nature et de la gloire. On trouve ça aussi donc dans les traités, dans les œuvres en prose, pas seulement dans les cantiques. En particulier dans une très belle page du traité qui s'intitule « L'amour de la sagesse éternelle », dont l'attribution à Grignion de Montfort a été contestée il y a, autour des années 2000, mais a été contestée à tort, strictement aucune raison scientifique de considérer que l'attribution de l'amour de la sagesse éternelle à Grignion de Montfort soit une erreur. Dans ce traité, donc, intitulé « L'amour de la sagesse éternelle », il y a une très belle page où Grignion de Montfort évoque Marie dans les termes suivants. Le torrent impétueux de la bonté infinie de Dieu, arrêté violemment par les péchés des hommes depuis le commencement du monde, se décharge avec impétuosité et en plénitude dans le cœur de Marie. La sagesse éternelle lui donne toutes les grâces qu'Adam et tous ses descendants, s'ils étaient demeurés dans la justice originelle, auraient reçu de sa libéralité. Enfin, toute la plénitude de la divinité se répand en Marie autant qu'une pure créature en est capable. Ô Marie, ô chef-d'œuvre du Très-Haut, ô miracle de la sagesse éternelle, ô prodige de la toute-puissance, ô abîme de la grâce, il n'y a, je l'avoue avec tous les saints, il n'y a que celui qui vous a créé, qui connaissent la hauteur, l'étendue et la profondeur des grâces qu'il vous a faites. L'expression « miracle de la sagesse éternelle » sur laquelle j'attire votre attention semble discrètement empruntée ou tout au moins inspirée sans le dire par prudence au titre d'une œuvre qui, à l'époque, avait été censuré par la Sorbonne en 1696, à la fin du XVIIe siècle, très sévèrement jugé par l'évêque de Meaux, j'ai nommé Bossuet, à l'heure de la condamnation du quiétisme. C'est la condamnation de Fénelon, de Madame Guyon, pour ceux qui sont un peu férus d'histoire de la spiritualité française. Et cette œuvre, c'est la fameuse « Cité mystique de Dieu », c'est son titre, de la vénérable franciscaine espagnole, Marie de Jésus d'Agreda, une mystique du XVIIe siècle, et qui a été donc longtemps un peu mise au banc, mais ces dernières décennies, d'excellentes études ont montré que le contenu de la cité mystique de Dieu de la vénérable franciscaine espagnole Marie d'Agreda est parfaitement en phase avec l'enseignement du Concile Vatican II. Or, l'énoncé complet du titre de cet ouvrage de Marie d'Agreda est le suivant. La cité mystique de Dieu, miracle de sa toute-puissance, abîme de sa grâce, histoire divine et la vie de la très sainte Vierge Marie, mère de Dieu. C'est une vie de Marie, mais évidemment,
rédigé en fonction des révélations dont a bénéficié Marie d'Agreda. Saint-Louis Marguerite de Montfort s'en inspire quelque peu, mais sans le dire, évidemment, pour ne pas s'exposer à la vindicte. Vous avez reconnu dans ce titre toute une litanie de termes ou d'expressions qui rappellent celles que l'on retrouve sous la plume de Saint-Louis-Marie dans les extraits de ces traités auxquels j'ai fait allusion. Pourtant, Saint-Louis-Marie de Montfort n'est pas du tout du genre, si vous voulez, à chercher à cultiver, c'est-à-dire à ajouter sans arrêt des titres et des privilèges à Marie pour le plaisir. Ça, c'est pas du tout son style. Au contraire, et au regard de bien des sources dans lesquelles lui il a puisé, à partir desquelles il a fait son miel, d'autant qu'il a un esprit de synthèse assez prononcé, au lieu d'en rajouter, je dirais, il fait plutôt dans la soustraction. Mais, et d'autre part, il faut bien avoir conscience que si Marie est qualifiée de miracle de la sagesse éternelle, c'est parce que Marie n'est pas elle-même la sagesse. Elle en est le miracle. Si elle était elle-même la sagesse, elle ne serait pas le miracle de la sagesse. C'est QFD. Elle n'est pas elle-même la sagesse. A fortiori, Marie n'est pas au-dessus de la sagesse. A fortiori. Et de fait, dans la totalité des écrits de Saint-Louis-Marguerite de Montfort, il n'est absolument jamais dit que la Vierge Marie serait elle-même la sagesse. Il n'est jamais dit qu'elle est au-dessus de la divine sagesse ou bien qu'elle est son égale. Jamais. Au contraire. Mais elle est devenue la mère, écrit Montfort, la mère, la maîtresse et le trône de la divine sagesse. Ça oui. Donc, Saint-Louis-Marie de Montfort, alors, on trouve souvent sous la plume de Saint-Louis-Marie de Montfort une expression que aujourd'hui, souvent, nous comprenons mal, c'est que souvent, il parle de la divine Marie. Alors, si on ne sait pas pourquoi, si on ne sait pas d'où vient cette expression, on peut être étonné. On se dit, mais comment se fait-il? Est-ce que ça veut dire que Saint-Louis-Marie de Montfort divinise Marie? Est-ce qu'il la considère comme une quatrième personne de la Trinité ou quoi? Pas du tout. La divine Marie, c'est une expression qu'il emprunte au père de l'Église de langue grecque, qui parlait du divin Moïse, du divin Paul, pour dire Saint Moïse, Saint Paul. La divine Marie, ça veut dire la très sainte Vierge Marie. Or, Grignon de Montfort a une connaissance assez profonde des écrits des pères de l'Église de langue grecque. Saint-Germain de Constantinople et tous ces gens-là. Donc, à la suite des pères grecs, et aussi, bien sûr, à la suite du cardinal Pierre de Bérulle, Saint-Louis-Marie de Montfort discerne en Marie celle qui est à la fois le miracle et le trône de la sagesse. Puisque la sagesse, avec un grand S, bien évidemment, a créé et formé Marie pour se préparer en elle une demeure. Les théologiens savants disent la même chose par un autre mot qui s'appelle la prédestination. Et il est remarquable que, en faisant son miel à partir de toutes les sources dont il a eu connaissance, Saint-Louis Marguerite de Montfort a été étudiant et très probablement bibliothécaire à Saint-Sulpice à Paris. Et pendant ce temps-là, il a lu énormément, et en particulier tout ce qui considérait le mystère de Marie. Tout ce qui lui est passé entre les mains à Saint-Sulpice, il a lu. Et on le sait parce qu'on a son cahier de notes, figurez-vous. C'est très intéressant. Ça ne rend pas compte de toutes ses lectures, mais au moins de toutes les lectures qu'il a faites à cette époque-là. Et donc, en faisant son miel à partir des sources de son choix, ce qui est frappant, c'est que il choisit les formulations
qui souligne l'écart maximal entre ce qui est très haut, miracle de la toute-puissance, et ce qui est très humain, et l'abîme, je dirais, de sa grâce. Il choisit les formulations qui soulignent l'écart maximal entre le divin et l'humain, si vous voulez. Il fait sienne des expressions qui mettent l'accent sur la faveur exceptionnelle reçue par la Vierge. En tant qu'elle est la bien-aimée de Dieu. Je vous rappelle quand même qu'à l'époque de Saint-Louis-Marie de Montfort, à la différence de celle à laquelle a vécu Sainte Thérèse, le dogme de l'Immaculée Conception de Marie n'est pas encore proclamé, puisqu'il a été proclamé en 1854 par le bienheureux pape Pie IX. Or, Saint-Louis-Marie de Montfort est mort en 1716. Et son chef-d'œuvre, le traité de la vraie dévotion à la Sainte Vierge, n'a été redécouvert que en 1842. Donc des expressions qui mettent l'accent sur la faveur exceptionnelle reçue par la Vierge en tant qu'elle est la bien-aimée de Dieu. La pleine de grâce, comme dit l'évangile de Luc. Ou comblée de grâce, ou transformée par la grâce, selon les traductions. Le fait est que Grignon de Montfort a une façon de parler de Marie qui est très proche de la liturgie byzantine, en particulier de l'hymne acathiste. C'est pas étonnant puisqu'il est assez... Il est imprégné des écrits des pères de l'Église de langue grecque. Et en lisant attentivement l'hymne acathiste, vous savez tous ce qu'est l'hymne acathiste. Hein, l'hymne acathiste, c'est une litanie de réjouis-toi, en grec de kairé. Ça se chante aussi bien sûr dans la langue slave, en slavon, ou dans d'autres langues slaves. Mais si, en français, c'est une litanie de réjouis-toi, suivie de toutes sortes de titres et d'invocations, toutes plus belles les unes que les autres. Et donc, une lecture attentive de l'hymne acathiste, qui est quand même une des expressions les plus élevées de la piété mariale byzantine, rien de moins, mais qui, depuis un certain nombre d'années, est déjà bien introduite aussi dans l'Église latine. Cette lecture permet de remarquer que bien des noms que Saint-Louis-Marie de Montfort donne volontiers à Marie trouvent dans l'hymne acathiste des antécédents ou des racines, et donc pas seulement 10 siècles plus tard, chez Marie d'Agreda. Il y a des sources beaucoup plus anciennes. Par exemple, ces deux invocations tirées de l'hymne acathiste, l'hymne acathiste étant un hymne donc à la Mère de Dieu, « Réjouis-toi qui a part au miracle du Christ ». On peut traduire aussi par « Réjouis-toi, première merveille du Christ Sauveur ». Réjouis-toi, prélude des merveilles du Christ. Miracle, merveille, c'est la même chose. Ou encore, réjouis-toi, miracle proclamé par les anges. Que l'on peut traduire aussi par réjouis-toi, merveille inépuisable pour les anges. Ou réjouis-toi, merveille qui sans cesse fait jaillir le chant des anges. Autant d'expressions qu'on trouve dans l'hymne acathiste. Que l'on trouve d'une manière ou d'une autre aussi sous la plume de Saint-Louis-Marie. Autant d'expressions pour souligner cette vérité fondamentale, c'est que avant de faire des miracles, Marie est elle-même miracle. Ça, c'est la vérité la plus importante de toutes. Bien sûr, la cause exemplaire et la mesure de tout miracle, c'est le Christ. Marie n'est pas source de la grâce, la source de la grâce, c'est le Christ. Que ceci soit bien clair entre nous. Quand on dit que Marie est pleine de grâce, c'est une plénitude de grâce relative. Quand on dit que le Christ est plein de grâce et de vérité, c'est une plénitude absolue. Car il est, lui, la source de la grâce. Marie n'est pas la source de la grâce, mais la médiatrice, c'est différent. Donc, la mesure et la cause exemplaire de tout miracle, c'est le Christ.
Les théologiens distinguent trois grands types de miracles. Les miracles dans la nature, qui sont les miracles proprement dits, c'est-à-dire les choses qui dépassent les lois de la nature. Les miracles dans l'histoire, ça c'est la prophétie, si vous voulez. Et puis, le miracle de la personne, qui est la sainteté. Et évidemment, le type de miracle qui a la faveur privilégiée de Saint Louis-Marie, et aussi de Thérèse, bien sûr, c'est le miracle de la personne. Aujourd'hui, comme vous le savez, les théologiens, et c'est très heureux, mettent l'accent bien plus qu'on ne le faisait autrefois à l'époque de Saint Louis-Marie dans le Montfort, ou même à l'époque de Thérèse, on met l'accent sur le fait qu'il n'est jamais possible de séparer Marie de son peuple, du peuple Israël, du peuple élu. Et de fait, Marie ne peut pas être séparée de l'histoire de Dieu avec Israël, de l'apprentissage difficile vécu par le peuple de Dieu pour écouter la parole de Dieu, pour connaître et faire la volonté de Dieu. Dieu a préservé Marie du péché originel, c'est le mystère d'Immaculée Conception, mais Dieu ne l'a pas soustraite à l'histoire du peuple élu. Or, une telle vérité contribue à attirer notre attention, comme le faisait Saint Louis-Marie dans un tout autre contexte, sur une vérité connexe. Puisque le magnifique mystère de Marie ne se comprend que en référence à l'histoire d'amour de Dieu avec son peuple, ce qui est vrai, peuple qui s'est quand même sans cesse égaré en retournant aux idoles. Marie n'est pas simplement le produit final d'une longue évolution. C'est un pur miracle qu'il y ait Marie. Donc Grignon de Montfort avait parfaitement raison. Marie d'Agreda aussi, et les pères grecs bien avant eux aussi. La conception immaculée de la Vierge que nous fêtons chaque année le 8 décembre, la conception immaculée de la Vierge est un don gratuit, pas un processus vertueux d'acquisition progressive. Pas du tout. Et donc, comme l'hymne acatiste, qui est une des expressions les plus élevées de la piété mariale byzantine, Saint Louis-Marie de Montfort, apôtre de la croix et du rosaire, met l'accent sur la sainteté de Marie et sur la pureté de sa vie théologale, sur la pureté de sa foi, de son espérance.

Évidemment, quand on parle de Marie, comme elle est l'Immaculée, quand on parle de croissance, ça n'est pas exactement identifiable à la croissance que nous pouvons vivre, nous. Parce que pour nos croissances, ça veut dire que, je dirais, on passe d'un état de manque à un état de plénitude relative. Chez Marie, c'est différent. Marie, elle est pleine de grâce et elle va de plénitude en plénitude. Donc c'est un crescendo, mais c'est un crescendo qui consiste à aller de plénitude en plénitude. Et non pas, vers, l'élimination progressive d'un certain nombre de défauts. Marie ne perd pas les défauts qu'elle n'a pas. Mais elle grandit néanmoins et elle va de plénitude en plénitude. Tout ça pour souligner l'ordre des priorités mis en valeur par Saint Louis-Marie de Montfort, qui est exactement le même qui sera mis en valeur par la petite Thérèse. Qui dira « Je crois ce que je veux croire. » Donc l'ordre des priorités, c'est pas du tout la recherche du merveilleux, pas du tout. Aux yeux de Grignon de Montfort, la merveille des merveilles, c'est Marie. Tout ça est suffisant pour nous conduire à commenter un petit peu les trois affirmations que j'évoquais au début, qui sont à recevoir comme trois étapes d'un processus qui se présente comme un crescendo. Comme les différents seuils d'un parcours, si vous voulez. Tout d'abord, elle ne fit point de miracle dans sa vie, du moins qui éclata. Voilà ce qu'écrit Saint Louis-Marie dans son traité. Dieu le Père a consenti qu'elle ne fît point de miracle dans sa vie, du moins qui éclata, quoi qu'il lui en eût donné la puissance. Dieu le Fils a consenti qu'elle ne parlât presque point. Quand elle parle, c'est pas pour rien dire. Qu'elle ne parlât pas presque point, quoi qu'il lui eût communiqué sa sagesse. Dieu le Saint-Esprit a consenti que ses apôtres et ses évangélistes n'en parlassent que très peu de Marie. Et qu'autant qu'il était nécessaire pour faire connaître Jésus-Christ, quoi qu'elle fût son épouse fidèle. L'épouse fidèle du Saint-Esprit. Sur ce point, Saint Louis-Marie de Montfort est très proche de ce qu'enseignait déjà Saint Thomas d'Aquin. Je ne développe pas. Mais il le suit de très près. J'attire votre attention sur le fait que Saint Louis-Marie de Montfort ne dit pas que, ici-bas, durant son pèlerinage de foi, la Vierge Marie se serait trouvée privée de la capacité d'opérer des miracles. Il ne dit pas ça. Mais il prend soin de signifier ouvertement, et c'est là où on voit que Louis-Marie est un bon théologien, il n'était pas convenant qu'elle s'y adonne. Elle ne fit point de miracle dans sa vie, du moins qui éclata, quoi qu'il lui en eût donné la puissance. Donc, il n'y a pas de doute pour Louis-Marie qu'elle en avait la capacité, qu'elle en avait la puissance. Et il explique un peu plus loin. Marie n'a presque point paru dans le premier avènement de Jésus-Christ. Afin que les hommes encore peu instruits et éclairés sur la personne de son Fils ne s'éloignassent de la vérité, en s'attachant trop fortement et trop grossièrement à elle, ce qui apparemment serait arrivé si elle avait été connue, à cause des charmes admirables que le Très-Haut avait mis même en son extérieur. Ceci étant, il n'en reste pas moins, précise Saint Louis-Marie, que c'est par Marie que

0: Le Christ a commencé et continué ses miracles. Il a de la suite dans les idées. Qu'est-ce que ça veut dire ? Jésus a commencé et continué ses miracles par Marie. C'est une autre affirmation de Saint-Louis-Marie au numéro 19 du traité de la vraie dévotion. À la lumière des récits évangéliques de la visitation et des noces de Cana, si on veut bien les lire de près, Grignon de Montfort invite son lecteur à prendre acte du rôle de Marie lors des deux premiers miracles du Christ, qui sont la sanctification de Jean-Baptiste dans le sein de sa propre mère, Élisabeth, puis la transformation de l'eau en vin. Si nous examinons de près, écrit Saint-Louis-Marie, le reste de la vie de Jésus-Christ, nous verrons qu'il a voulu commencer ses miracles par Marie. Il a sanctifié Saint-Jean dans le sein de sa mère Sainte Élisabeth par la parole de Marie. Aussitôt qu'elle lui parlait, Jean fut sanctifié et c'est son premier et plus grand miracle de grâce. Il changea aux noces de Cana l'eau en vin à son humble prière et c'est son premier miracle de nature. Il a commencé et continué ses miracles par Marie et il les continuera jusqu'à la fin des siècles par Marie. Fin de citation. Un très beau raccourci qui réunit les deux événements, visitation Cana. Bien sûr, Grignon de Montfort s'inspire de ce qu'il a lu sous la plume d'auteurs de son temps. Jésuites, franciscains et autres. Vous remarquez au passage qu'il sait distinguer différents types de miracles, miracles de grâce, miracles de nature. Le miracle de la sanctification de Jean-Baptiste est qualifié de premier plus grand miracle de grâce. Celui de Cana est classé premier miracle de nature. En clair, c'est d'abord Jésus, mais Jésus, comprenez Jésus vivant en Marie, à savoir l'enfant Jésus dans le sein virginal de sa mère, qui a commencé ses miracles lors de la visite rendue par Marie à sa cousine Élisabeth, enceinte du précurseur. Ça, pour Grignon de Montfort, il y a une chose qui est sûre, mais ça c'est vrai pour la plupart des auteurs de l'école française de spiritualité, mais déjà pour bien des pères de l'Église, la maternité ecclésiale de Marie, dont nous reparlerons demain, ne commence pas seulement à la croix. Elle a son origine et son fondement dans le mystère de l'incarnation, en tant qu'il est la tête de son corps mystique. Et donc, et ça aussi, ça se retrouve aussi, d'une certaine manière, dans la spiritualité du Carmel, et particulièrement chez Sainte Thérèse de l'enfant Jésus et de la Sainte Face. Puis à Cana, Jésus, devenu adulte, a continué ses miracles à nouveau grâce à la conseillère des noces, comme on dit, qu'est Marie, sa mère. Et Louis-Marie, évidemment, va en profiter pour inviter les chrétiens à obéir à Marie en suivant exactement ses conseils. Il le dit dans les termes suivants. Puisque les conviés aux noces de Cana, pour avoir suivi le conseil de la Sainte Vierge, furent honorés du premier miracle de Jésus-Christ qui y convertit l'eau en vin à la prière de sa Sainte Mère, nous serons bien inspirés, nous aussi, évidemment, d'être dociles. Bien évidemment, cette recommandation, qui s'adresse à nous tous, n'a de sens que en vertu du fait que les choses supposées comme elles sont, Dieu ayant voulu commencer et achever ses plus grands ouvrages par la Vierge Marie depuis qu'il l'a formée, il est à croire, et Grignon de Montfort le croit de tout son être, qu'il ne changera point de conduite dans les siècles des siècles, parce qu'il est Dieu et qu'il ne change point en ses sentiments ni en sa conduite. Dernière affirmation, parce qu'il ne faut pas que je sois trop long, le Christ continuera ses miracles jusqu'à la fin des siècles, par Marie. Je vous rappelle que, à l'époque de Saint-Louis-Marie-Grignon de Montfort, les deux dogmes de l'Immaculée Conception de la Vierge Marie et de l'Assomption de la Vierge Marie ne sont pas encore proclamés. Le premier l'a été en 1854 et le second en 1950. Donc, ça ne veut pas dire que ces vérités n'étaient pas crues, n'étaient pas célébrées, mais elles n'étaient pas encore proclamées, définies comme des vérités dogmatiques. Néanmoins, il s'agissait déjà pour lui, bien évidemment, de vérités de foi appartenant à la doctrine catholique. Et de fait, Grignion de Montfort a été à sa manière un authentique précurseur, discret mais affirmé, du dogme de l'Immaculée Conception. Et il y a dans son œuvre, dans ses écrits, des mentions explicites de l'Assomption, c'est-à-dire de la glorification de Marie en son corps et son âme. Et d'ailleurs, la diffusion du message de Saint-Louis-Marie de Montfort, à partir de 1842, a beaucoup contribué à préparer, la proclamation du dogme de l'Assomption, qui a abouti, comme vous le savez, en 1950, le 1er novembre. Donc les mentions de l'Assomption sont aussi tout à fait explicites dans les écrits de Saint-Louis-Marie de Montfort. Lorsqu'il affirme que le Christ continuera ses miracles par Marie jusqu'à la fin des temps, il use là d'une formule générale qui inclut a priori tous les types de miracles. Là, il fait un prix de gros, hein. Mais il ressort de l'ensemble du message montfortin qu'il pense surtout à l'œuvre de sanctification des fils adoptifs du Père que nous sommes, les fils et filles adoptifs du Père que nous sommes, dans le Fils. C'est ça qui est important. Et d'ailleurs, tous les autres miracles sont au service de cette œuvre-là, sinon ils ne servent à rien. Il faut dire que Grignion de Montfort avait étudié dans ses années sulpiciennes la théologie de la grâce, et il y a une grande place dans ses écrits au développement sur la grâce et sur la vie de grâce, l'itinéraire de grâce des disciples du Christ, notamment dans le traité de la vraie dévotion à la Sainte Vierge, dans le secret de Marie, qui est une sorte de condensé du traité de la vraie dévotion, il est beaucoup question de la grâce. Bien sûr, la perspective est toujours très pédagogique, didactique, pratique. Saint-Louis-Marie de Montfort n'est pas un grand théoricien, c'est pas un professeur, mais les bases sont très solides et le souffle, authentiquement mystique. Ce qui importe pour Saint-Louis-Marie, c'est que les grâces spéciales auxquelles participe le don des miracles soient ordonnées à la grâce sanctifiante. Ça nous renvoie à une vérité fondamentale qui a été rappelée par le Concile Vatican II, c'est que tous les moyens de sanctification sont ordonnés à la charité, sinon ils ne sanctifient personne. Sainte Thérèse n'aurait pas dit autrement. C'est le moins qu'on puisse dire. C'est pour ça qu'il y a tant d'harmonique entre Saint-Louis-Marie Grignion de Montfort et Sainte Thérèse de Lisieux. Et donc, ce qui importe à Saint-Louis-Marie, c'est que toutes les grâces sont ordonnées à la grâce sanctifiante, et donc à notre sanctification, à notre croissance, dans la fidélité à l'Évangile, voilà, et aussi qu'au service de cette dynamique de grâce, la maternité de Marie, on en reparlera demain, se continue sans interruption jusqu'à la consommation de tous les élus. Pour parler comme les pères du Concile Vatican II. Et ça, c'est quelque chose que le père de Montfort explique à sa manière, en des termes d'ailleurs d'une saisissante actualité, et qu'un lecteur inaverti pourrait tout à fait attribuer au pape François. Je vous lis le numéro 89 du traité de la vraie dévotion. Et on terminera par là parce qu'il est déjà tard. Il est difficile de persévérer dans la justice à cause de la corruption étrange du monde. Il écrivait cela au début du XVIIIe siècle. Le monde est maintenant si corrompu qu'il est comme nécessaire que les cœurs religieux en soient souillés, sinon par sa boue, du moins par sa poussière. En sorte que c'est une espèce de miracle quand une personne demeure ferme au milieu de ce torrent impétueux sans être entraînée. Au milieu de cette mer orageuse, sans être submergé ou pillé par les pirates ou les corsaires, au milieu de cette ère empestée, sans en être endommagé. Je pourrais illustrer avec des tas de situations contemporaines. C'est la Vierge uniquement fidèle, dans laquelle le serpent n'a jamais eu part, qui fait ce miracle à l'égard de ceux et celles qui l'aiment de belle manière. Fin de citation du numéro 89 du traité de la vraie dévotion de la Sainte Vierge. Quand on lit ça aujourd'hui, on se dit que ça n'a pas perdu de son actualité, au contraire. Et bien sûr, chaque fois qu'il est question de sanctification, Grignon de Montfort discerne toujours l'action conjointe de l'Esprit-Saint et de la Vierge Marie. Si vous lisez Thérèse, vous aurez l'impression que Thérèse parle moins que lui de l'Esprit-Saint. C'est une apparence, mais c'est vrai. Par contre, il faut vous souvenir d'une chose, c'est que quand Thérèse parle de l'amour miséricordieux, c'est de l'Esprit-Saint dont il est question. Quand elle s'offre à l'amour miséricordieux, elle s'offre au Saint-Esprit. Donc, bien sûr, en soulignant, et je conclue, en soulignant que le Christ poursuit par Marie ce qu'il a commencé par elle, miracle compris, Grignon de Montfort n'attribue aucunement à la Vierge Marie un rôle nouveau. Mais il la situe, et il situe son rôle maternel, et bien sûr la dévotion mariale qui en découle de notre part, dans la perspective du second avènement du Seigneur, dans la perspective de sa venue dans la gloire. Et il affirme hardiment, avec toute sa conviction prophétique de prédicateur populaire, il affirme la continuation et même l'intensification. Il ne parle pas d'un rôle nouveau, mais tout de même l'intensification certaine, et ça se voit dans la vie de Sainte Thérèse, ça se voit dans la vie de ses parents, ça se voit dans la vie de Saint Jean-Paul II. L'intensification certaine de la manifestation de ce rôle maternel au sein de l'Église en marche, au service de la plénitude du déploiement du mystère du Christ, parfait révélateur du Père et unique médiateur entre Dieu et les hommes. Je vous remercie.
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5: Message du pape Léon XIV à la province augustinienne de Saint-Thomas de Villeneuve. Bonsoir, et que Dieu vous bénisse tous, vous qui participez à ce merveilleux événement. En la solennité de notre Saint-Père, Saint-Augustin, je suis touché et honoré de recevoir la médaille de Saint-Augustin de la province de Saint-Thomas de Villeneuve. Alors que j'enregistre ce message, je suis loin de la chaleur romaine. Je passe un peu de temps à Castel Gandolfo pour prier, réfléchir et me reposer. Vous serez heureux d'apprendre que l'église paroissiale de cette petite ville en dehors de Rome est nommée, d'après saint Thomas de Villeneuve, connu comme le père des pauvres, un frère et un évêque augustin, extraordinairement talentueux, qui a dévoué sa vie au service des pauvres. En tant qu'Augustin, nous nous efforçons chaque jour d'être à la hauteur de l'exemple de notre père spirituel, Saint-Augustin. Être reconnu en tant qu'Augustin est un honneur qui m'est très cher. Je dois une grande partie de ce que je suis à l'esprit et aux enseignements de saint Augustin. Et je suis reconnaissant envers chacun de vous pour toutes les façons dont vos vies montrent un profond engagement aux valeurs Veritas, Unitas, Caritas. Saint Augustin, comme vous le savez, était l'un des principaux fondateurs du monachisme, un évêque, un théologien, un prêcheur et un docteur de l'Église. Mais cela ne s'est pas produit du jour au lendemain. Sa vie a été marquée par de nombreux essais et erreurs, tout comme la nôtre. Mais à travers la grâce de Dieu, à travers les prières de sa mère, Monique, et de la communauté de braves personnes qui l'entouraient, Augustin a réussi à trouver le chemin vers la paix pour son cœur agité. La vie de saint Augustin et sa vocation à guider en servant nous rappellent que nous possédons tous des dons et des talents donnés par Dieu et que notre but, notre épanouissement et notre joie viennent du fait de les redonner dans le service bienveillant à Dieu et à notre prochain. Il est approprié d'être avec vous tous ce soir, alors que vous êtes réunis dans la ville historique de Philadelphie, siège de l'église Saint-Augustin, une des plus anciennes communautés de foi des États-Unis. Nous sommes soutenus par l'exemple des frères Augustins, comme le père Matthew Carr et le père John Rossiter, dont l'esprit missionnaire les a guidés, à la fin du XVIIIe siècle, à aller de l'avant et à apporter la bonne nouvelle de l'Évangile aux immigrés irlandais et allemands, à la recherche d'une meilleure vie et d'une tolérance religieuse. Aujourd'hui encore, nous sommes appelés à transmettre cet héritage de service bienveillant à l'ensemble du peuple de Dieu. Jésus nous rappelle dans l'Évangile d'aimer notre prochain, et cela nous met au défi, aujourd'hui plus que jamais, de nous rappeler de voir notre prochain avec les yeux du Christ. Nous sommes créés à l'image et à la ressemblance de Dieu à travers l'amitié, les relations, le dialogue et le respect mutuel. Nous pouvons passer outre les différences et découvrir notre véritable identité en tant que frères et sœurs dans le Christ. En tant que communauté de croyants, et inspirés par le charisme des Augustins, nous sommes appelés à aller de l'avant pour être des artisans de paix dans nos familles et dans nos lieux de vie, et à reconnaître véritablement la présence de Dieu les uns chez les autres. La paix commence par ce que nous disons et faisons, et par la façon dont nous le disons et faisons. Saint Augustin nous rappelle qu'avant de parler, nous devons d'abord écouter. Et en tant qu'Église synodale, nous sommes encouragés à nous réengager dans l'art de l'écoute par la prière, le silence, le discernement et la réflexion. Nous avons la possibilité et la responsabilité d'écouter l'Esprit-Saint, de s'écouter les uns les autres, d'écouter les voix des pauvres et des marginalisés, dont les voix ont besoin d'être entendues. Saint Augustin nous exhorte à prêter attention et à écouter notre maître intérieur, la voix qui parle en chacun de nous. C'est dans nos cœurs que Dieu nous parle. Dans l'un de ses sermons, saint Augustin encourageait ceux qui l'écoutaient. N'ayez pas votre cœur dans vos oreilles, mais vos oreilles dans votre cœur. Que devons-nous faire pour nous entraîner à écouter avec les oreilles de notre cœur? Le monde est rempli de bruit, et nos têtes et nos cœurs peuvent être inondés de nombreux types de messages. Ces messages peuvent alimenter notre agitation et voler notre joie. En tant que communauté de foi, s'évertuant à bâtir une relation avec le Seigneur, puissions-nous parvenir à filtrer le bruit, les voix clivantes dans nos têtes et nos cœurs, et nous ouvrir aux invitations quotidiennes de mieux connaître Dieu et l'amour de Dieu. Quand nous entendons la voix bienveillante, rassurante de Dieu, nous pouvons la partager avec le monde, alors que nous cherchons à devenir une seule et même chose en lui. Je suis reconnaissant pour cet honneur, et plus particulièrement pour les messes et les prières de soutien célébrées ce soir et en d'autres occasions, alors que je cherche à servir en toute humilité. S'il vous plaît, continuez de prier pour moi, pour les intentions de l'ensemble du peuple de Dieu dans le monde entier. Soyez assurés de mes prières pour vous tous qui êtes réunis ici ce soir, pour mes frères Augustins, pour mes compagnons missionnaires de Villeneuve, passés, présents et futurs, pour les personnes âgées et les jeunes, pour les riches et les pauvres, pour tous nos chers amis de l'ordre. Comme Augustin, nous vivons tous des moments d'angoisse, d'obscurité et de doute. Et, tout comme Augustin, par la grâce de Dieu, nous pouvons découvrir que l'amour de Dieu guérit véritablement. Œuvrons pour bâtir une communauté où cet amour est rendu visible. Puissions-nous continuer de renforcer notre mission commune en tant qu'Église et communauté pour promouvoir la paix, vivre dans l'espérance et refléter la lumière et l'amour de Dieu dans le monde. C'est dans notre unité dans le Christ et dans notre communion les uns avec les autres que la lumière grandira et brillera davantage dans notre monde. Sous la conduite et la protection de la Vierge Marie, notre Mère du Bon Conseil, puissions-nous ne jamais oublier les dons qu'elle nous a donnés par son « oui » rempli de foi qu'elle a prononcé, quand elle accepta ce que Dieu avait prévu pour elle. Que Dieu vous bénisse tous et apporte la paix à vos cœurs agités et vous aide à continuer de bâtir une communauté d'amour, unis dans le cœur et l'esprit, tournés vers Dieu. Et que la bénédiction de Dieu Tout-Puissant, le Père, le Fils et le Saint-Esprit descendent sur vous et demeurent en vous pour toujours. Merci beaucoup.

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1: Si quelqu'un détruit le sanctuaire de Dieu, cet homme, Dieu le détruira, car le sanctuaire de Dieu est saint, et ce sanctuaire, c'est vous. 1 Corinthiens 3, 17.

Donc la vérité vous rendra libre. C'est le titre que l'on m'a donné comme à vous. Il est extrait de l'évangile de Saint Jean et je vais simplement vous relire ce verset pour introduire notre réflexion de ce matin. C'est au chapitre 8e de Saint Jean à partir du verset 31. Jésus donc dit aux Juifs qui avaient cru en lui, « Si vous demeurez dans ma parole, vous êtes vraiment mes disciples. Vous connaîtrez la vérité, et la vérité fera de vous des hommes libres. » Quand nous entendons cette parole du Christ, nous avons sans doute l'impression que les choses ne sont pas aussi simples ni aussi limpides qu'elles y paraissent. Tout d'abord, si nous réfléchissons à ce que signifie pour nous la vérité, nous devons bien convenir que nous sommes pour le moins dans une période indécise, une période de brouillard, où le contour des choses n'est plus très net, où les repères sont difficiles à identifier, où les obstacles sont cachés. Pas simplement parce que la vérité serait répartie entre des systèmes concurrents, où il y aurait une vérité de ceux qui sont croyants, puis une vérité de ceux qui ne sont pas croyants, puis une troisième vérité pour un état intermédiaire, et ainsi de suite, comme ça a pu être le cas à certaines époques. Non, ce qui brouille notre perception de la vérité, ce n'est pas simplement qu'il y a différents systèmes les uns à côté des autres, mais qui relèvent finalement de la même logique. C'est surtout parce que l'ensemble de ces systèmes semble avoir fait faillite et que pour beaucoup, la question de la vérité se résout tout simplement par l'absence de vérité. Nous avons dans les mentalités les réactions spontanées, la manière de réfléchir à nos activités, à notre manière de vivre, une sorte de scepticisme généralisé qui pourrait reprendre au moins une des interprétations de la question que Pilate pose à Jésus au moment où il l'interroge. Qu'est-ce que la vérité? Et une manière de comprendre cette question, c'est de dire, y a-t-il une vérité? Ou bien encore, de supposer qu'il n'y a aucune vérité, qu'il n'y a pas de vérité. Disparition des repères du comportement. N'importe quelle manière de vivre en vaut une autre. Et rien ne vaut rien. C'est-à-dire que les évaluations, les jugements de valeur sur la manière de se comporter, sur la manière de vivre, sur la manière d'agir, perdent leur différence. Tout égale tout et rien égale rien. C'est vrai non seulement des comportements personnel de la vie affective, des relations affectives entre les hommes et les femmes, c'est vrai de la vie sociale, c'est vrai de la vie professionnelle. Les critères semblent pas tellement avoir disparu, mais s'être confondus les uns avec les autres. Et ceci dans une conception de la liberté qui éclaire aussi cette phrase du Christ, « La vérité vous rendra libre. » Car dans notre culture, dans notre environnement culturel, quand on parle de liberté ou quand on pense liberté, on pense d'abord à une sorte de capacité individuelle de chacun de faire ce qu'il estime bon pour lui. C'est-à-dire qu'on a une conception principalement individualiste de la liberté.
et non pas une conception sociale. On se donne une bonne conscience démocratique en se réclamant d'une liberté politique. Mais en fait, ce qui intéresse, ce qui mobilise la majeure partie de nos contemporains, ce n'est pas ce combat démocratique et politique, c'est la satisfaction de leur désir personnel. Et ce qui les intéresse dans ce qu'ils appellent les droits démocratiques, c'est en fait la capacité, la possibilité sociale de faire ce qui leur plaît. Et donc nous assistons à une sorte de brouillage des repères de la liberté. C'est comme si on concevait la liberté uniquement comme une force indéfinie, comme une capacité indéfinie, comme une possibilité d'agir qui ne serait polarisée par aucune valeur, organisée par aucun but, structurée par aucune attente, mais qui serait une force pure, une sorte de dynamisme indéfini. On évoquait tout à l'heure la référence au Nouvel Âge. Pour ceux d'entre vous que ça intéresse et qui voudront réfléchir ou se documenter sur ces courants, ils reconnaîtront facilement que nous sommes précisément dans ce brouillage où on accorde plus d'importance à l'énergie, à la force, à la dynamique de la personne, qu'au but, à la vocation, à la finalité de l'existence. C'est le culte de la vie plus que la recherche de l'humanité. C'est l'exaltation de la vitalité, de la force vitale, du dynamisme de la personne plus que la recherche de la qualité de sa vie. Et c'est cette conception, à mes yeux, fausse de la liberté qui est à la source de ce dysfonctionnement de la vie collective où chacun poursuit ses propres buts et on pourrait même dire se laisse porter par son propre dynamisme sans s'inquiéter de savoir ni où ça va ni ce que ça fait aux autres, ni ce que ça fait pour les autres ou contre les autres. On se marie parce qu'on se sent poussé à se marier. On se sépare parce qu'on se sent poussé à se séparer. Au besoin, on se remariera avec le même, s'il vient un moment où on se sent poussé à se retrouver. Puis on se reséparera. Ah, il y a des gosses qui traînent un peu par là, à droite, à gauche, on les a oubliés en route, mais ça fait rien, on est libre. On peut faire ce qu'on veut du moment qu'on y est poussé. Poussé par qui? On ne sait pas. Poussé pourquoi? On ne sait pas. Pour aller où? On ne peut pas le savoir. Et avec qui? Ce n'est pas le moment de le demander. Voilà ce que j'appelle une forme atrophiée de la liberté, c'est-à-dire une conception de la liberté centrée uniquement sur soi-même, qui fait abstraction des autres, des souffrances des autres, des espérances des autres. Une conception de la liberté qui est idolâtrique, car elle est une manière de comprendre la liberté comme une sorte de valeur absolue que chacun de nous posséderait. Ils ont du mal. Eh bien, on va les arranger. Une sorte de liberté que chacun posséderait indépendamment de tout système de relation, de toute relation. C'est, vous le savez, un courant philosophique très répandu dans notre culture française, c'est le mythe
de la liberté naturelle, originelle. L'homme naît, vient au monde, pur et bon, et il est détérioré par la société. Ce que la révélation nous découvre à travers l'histoire de la tradition chrétienne, c'est que l'homme vient au monde handicapé et qu'il est délivré. Si bien que la référence absolue, la référence fondatrice, ça n'est pas une liberté indéfinie, c'est une liberté donnée. Plutôt que de dire que l'homme naît libre, on devrait dire l'homme est libéré, délivré, rendu libre. Pour nous, cette libération, cette délivrance, nous la recevons de Dieu, et c'est elle qui fait de nous des hommes libres. Je voudrais vous inviter maintenant à réfléchir quelques instants sur la manière dont nous avons des traces, des indications de cette délivrance que Dieu propose à l'humanité. Vous y avez réfléchi hier par la réconciliation. Et je voudrais aujourd'hui vous inviter à mieux comprendre comment cette délivrance nous fait devenir nous-mêmes. Pour cela, je vous proposerai simplement trois repères. Le premier repère concerne le peuple élu, c'est-à-dire Israël. Si vous voulez vous reporter à un passage ou deux de l'Ancien Testament, je vais vous donner les références parce que je n'aurai pas le temps de vous lire ces passages en entier. Vous pourrez regarder dans le livre du Deutéronome, au chapitre 7, les versets 7 à 16, ou dans le livre de l'Exode, au chapitre 19, versets 3 à 8. Au livre de Deutéronome, nous lisons ceci. Si Yahvé s'était pris de vous et vous a choisi, ce n'est pas que vous soyez plus nombreux qu'aucun des autres peuples, car vous êtes le moindre de tous les peuples. Mais c'est parce que Yahvé vous aime et garde le serment qu'il a juré à vos pères, que Yahvé vous a fait sortir à main forte et qu'il t'a libéré de la maison des esclaves, de la main de Pharaon, roi d'Égypte. Tu sauras donc que c'est Yahvé ton Dieu qui est Dieu, le Dieu loyal qui garde l'alliance et la fidélité jusqu'à 1000 générations pour ceux qui l'aiment et observent ses commandements, mais qui use de représailles sur la personne même de celui qui le hait en le faisant périr. Il ne tarde pas avec celui qui le hait, c'est sur sa personne même qu'il use de représailles. Tu observeras donc le commandement, les décrets et les règles que je te commande aujourd'hui d'exécuter. Et si vous écoutez ces règles, si vous les gardez, si vous les exécutez, en retour, Yahvé ton Dieu te gardera l'alliance et la fidélité qu'il a juré à tes pères. Il y a beaucoup d'autres endroits de l'Ancien Testament que l'on pourrait reprendre. Ce qui est intéressant ici, c'est de saisir comment la méditation d'Israël sur son histoire, et en particulier sur la période fondatrice
le moment initial d'émergence de ce peuple élu, choisi par Dieu, est compris et interprété dans un système d'alliance, d'une alliance qui est définie par un engagement réciproque entre Dieu et son peuple, et qui est déterminé par un code qui sera énoncé ensuite par ce que nous appelons habituellement les 10 commandements, les 10 paroles. Et ce code va devenir à la fois la manière dont vont s'identifier les fidèles de Dieu. Ce sont ceux qui vont respecter cette parole et en même temps définir leur manière de vivre quotidienne en fidélité à ses commandements. Et donc nous avons un mécanisme, une sorte de construction par laquelle Dieu donne simultanément la carte d'identité, le peuple élu, et la carte routière, comment avancer pour aller où. Et on ne peut pas dissocier la carte d'identité de la carte routière. On ne peut pas dire « je suis le peuple élu, mais je ne veux pas connaître les commandements ». On ne peut pas dire « obéissez aux commandements, qu'importe si Dieu existe ou pas ». Sans Dieu, il n'y a pas de commandement. Sans commandement, il n'y a plus d'alliance, et donc plus de Dieu. On ne peut pas être délivré par Dieu, engendré, mis au monde pour une vie libre si on n'accepte pas la carte routière. L'élection du peuple d'Israël, c'est en même temps un programme de vie. Je ne m'étends pas davantage, car nous allons voir comment ce processus est renouvelé par le Christ lui-même au moment où il choisit ses disciples. On pourrait croire à ce moment-là qu'on est dans un nouveau système et donc qu'il n'y a plus ce lien indéfectible entre l'élection, l'identité et l'alliance, la manière de vivre. Si vous regardez dans l'évangile de Saint Matthieu, au chapitre 5e, à la vue des foules, Jésus monta dans la montagne, il s'assit, position pour enseigner. Et ses disciples s'approchèrent de lui. Et prenant la parole, il les enseignait. Et suit ce que l'on appelle le sermon sur la montagne, dont on peut dire qu'il s'agit d'un nouveau code de l'Alliance. Et dans ce discours, au verset 17, Jésus leur dit ceci. N'allez pas croire que je sois venu abroger la loi ou les prophètes. Je ne suis pas venu abroger, supprimer, mais accomplir, c'est-à-dire mener à son achèvement. Ça veut dire que cette nouvelle alliance, dont il dira qu'elle est définitive, comme nous le disons dans le récit de l'institution, l'alliance nouvelle et éternelle,
l'alliance définitive, ne fait pas disparaître l'ancien code, les anciens commandements, mais il les porte à leur perfection, c'est-à-dire qu'il est encore plus parfait dans la définition du comportement. Et nous en avons une trace si nous prenons le passage parallèle à celui que je viens d'évoquer dans l'évangile de Saint Luc au chapitre 6e, où nous avons une formulation, je dirais, plus intéressante encore pour nous. Car la formulation de l'évangile de Saint Luc vise à mettre en valeur la différence entre ceux qui sont les disciples du Christ et les autres. Justement parce qu'ils ont été bénéficiaires d'une grâce particulière, ils ont à vivre d'une manière particulière. On voit ça en particulier au verset 47 de ce chapitre 6 qui donne la clé de l'ensemble du chapitre, c'est pourquoi je commence par là. Tout homme qui vient à moi, qui entend mes paroles et qui les met en pratique, je vais vous montrer à quoi il est comparable. Et suit la parabole que vous connaissez de l'homme qui a bâti une maison sur le sable. Ou bien encore au verset 46, « Pourquoi m'appelez-vous Seigneur, Seigneur, et ne faites-vous pas ce que je dis ?» Donc nous voyons à nouveau mis en évidence le lien entre l'identité de disciple, celui qui dit « Seigneur, Seigneur », c'est quelqu'un qui se propose d'être disciple de Jésus. C'est la carte d'identité. Celui qui dit « Seigneur, Seigneur », celui qui veut être avec lui, qui veut le suivre, qui veut être un de ses compagnons. Pourquoi dites-vous « Seigneur, Seigneur » et ne faites-vous pas ce que je dis, c'est-à-dire... Vous voulez la carte d'identité, mais vous ne voulez pas l'itinéraire, la carte routière. Vous voulez être de mes amis, mais vous ne voulez pas vivre comme mes amis. Et donc, nous retrouvons comment le fait de se réclamer de la miséricorde de Dieu appelle un comportement particulier. Nous voyons ceci au chapitre 6 à partir de Saint Luc au verset 36. Soyez miséricordieux comme votre Père est miséricordieux. Ne vous posez pas en juge et vous ne serez pas jugés. Autrement dit, puisque vous comptez sur la miséricorde de Dieu, puisque vous tirez profit de la miséricorde de Dieu, puisque vous accueillez la grâce de la miséricorde de Dieu, vous devez vous aussi vivre dans la miséricorde. Vous ne pouvez pas d'un côté demander un amour gratuit et de l'autre côté, faire payer votre amour. Rappelez-vous la parabole du serviteur qui avait une dette envers son maître, qui obtient miséricorde pour sa dette et qui va ensuite étrangler son voisin qui lui doit quelque chose. On ne peut pas d'un côté compter sur le Dieu d'amour et de l'autre côté agir avec parcimonie. Et Saint Luc développe cette logique de la grâce, cette logique de la miséricorde, dans ce même chapitre 6,
à partir du verset 32, dans un passage que vous connaissez très bien, mais que je vais vous relire rapidement pour vous le remettre en mémoire. Si vous aimez ceux qui vous aiment, quelle reconnaissance vous en a-t-on? Car les pécheurs aussi aiment ceux qui les aiment. Et si vous faites du bien à ceux qui vous font du bien, quelle reconnaissance vous en a-t-on? Les pécheurs eux-mêmes en font autant. Et si vous prêtez à ceux dont vous espérez qu'ils vous rendent, quelle reconnaissance vous en a-t-on? Même des pécheurs prêtent aux pécheurs pour qu'on leur rende l'équivalent. Mais aimez vos ennemis, faites du bien et prêtez sans rien espérer en retour. Alors votre récompense sera grande et vous serez les fils du Très-Haut, car il est bon, lui, pour les ingrats et les méchants. Nous voyons donc s'établir une sorte de correspondance, continuité, entre le Dieu unique, le peuple unique, et une manière de vivre spécifique, particulière, et on peut dire aussi unique, parmi toutes les manières de vivre que connaît l'humanité. Et on ne peut pas dissocier le Dieu unique, le peuple unique et la manière de vivre unique. Si bien que dire « je crois en un seul Dieu », ça veut dire « je crois au peuple qu'il a choisi » et « je crois au chemin de vie qu'il nous propose ». Et si je dis « je crois au Dieu unique, mais je refuse le peuple, et je refuse la manière de vivre », alors mon Dieu unique n'existe plus. Car je communie aux idoles en refusant son peuple unique. Ça veut dire que je ne deviens moi-même interlocuteur vis-à-vis, compagnon, fils de ce Dieu unique, que si j'accepte d'entrer dans ce peuple unique et de vivre de cette manière unique. Pour terminer, je voudrais vous proposer de réfléchir quelques instants à ce que ça veut dire, les conséquences pour notre vie aujourd'hui dans notre société. Et pour nous aider dans cette réflexion, je vous propose de vous poser une question que vous pouvez toujours vous poser, non seulement ici, maintenant, mais demain chez vous, et dans 5 ans, dans 10 ans, ou dans 50 ans, pourvu que Dieu vous prête vie. Voilà. La question est simple. Par rapport à qui est-ce que je juge ma vie? Voilà. Pour prendre un terme savant, quelle est la référence? Quel est le référent de ma vie? Est-ce que je me décide par rapport aux autres, à ce que les autres vont penser, à ce qu'ils vont dire, à ce qu'ils vont faire? Ou bien, est-ce que je me décide
par rapport à Dieu. L'une des raisons pour lesquelles on est dans le brouillard, comme je vous le disais en commençant, c'est que pour beaucoup de gens, le système de jugement est faussé. Si vous leur proposez d'orienter leur vie et de prendre leurs décisions en ayant Dieu comme référence, ils vous répondent que c'est aliéner leur liberté. Et ils vivent la relation à Dieu, et a fortiori à son Église, comme une aliénation, c'est-à-dire une dépossession d'eux-mêmes pour quelqu'un d'autre. Seulement, s'ils refusent cette relation avec Dieu ou ses conséquences pratiques dans leur vie quotidienne,

Maître devient une véritable dépendance par rapport à leur environnement, à leur culture, à leurs mœurs. Et nous savons bien aujourd'hui où cette forme de domination sociale s'exprime. Par les enquêtes, les sondages, que cette lutte d'influence étouffe la liberté, que si on lâche un enquêteur ou un sondeur dans le second cycle d'un lycée pour demander à des jeunes gens ou à des jeunes filles quand ils ont eu leur première relation sexuelle, le crédit qu'on peut accorder à la réponse est quand même très suspect. Justement parce que nous sommes dans une société de conformisme, c'est-à-dire une société où il faut donner l'apparence d'être comme tout le monde. Mais ensuite, cette apparence devient réalité et s'impose à nouveau comme une référence. Et au garçon, à la fille un peu demeurée, qui ose dire qu'il n'a pas eu de relation sexuelle, la présentatrice de l'émission lui dit « Mais alors, quand ?» Comme si évidemment il lui manquait 16 dents pour être vraiment complètement formé. C'est ce qu'on appelle la liberté, c'est-à-dire une véritable aliénation. Devant cette situation, il y a une tentation et une mission. La tentation, c'est ce que j'appellerais la tentation sectaire. C'est-à-dire la tentation de s'identifier en refusant les autres. Ne jamais faire comme tout le monde, car ce que font les autres est toujours mauvais. Et il n'y a que nous qui sommes justes. Je ne m'étends pas davantage, il vous suffira de relire l'Évangile pour vous apercevoir que Jésus a déjà éclairé ce type d'attitude. Vous dites que vous voyez, c'est pour ça que vous êtes aveugle. Si vous vous reconnaissiez aveugle, c'est alors que vous verriez clair. C'est au fond la même aliénation qui nous fait définir notre manière de vivre par rapport aux autres. Car se définir comme différent des autres, c'est toujours se définir par rapport aux autres. Il y a peu de temps, on a lu à la messe la parabole du bon grain et de l'ivraie. Tentation sectaire d'arracher l'ivraie avant l'heure. J'ajoute que c'est un bon indicateur des tendances sectaires d'un groupe que de reconnaître, ce qui est assez facile, chaque fois qu'un groupe développe des comportements bizarres qui se définissent surtout par leur rupture avec l'environnement. C'est toujours à surveiller, ça ne veut pas dire que c'est nécessairement une secte, mais c'est en tout cas un indice qu'il faut surveiller de près. Et plus c'est bizarre, plus ça s'applique à des aspects marginaux de l'existence, plus c'est suspect. Nourriture, vêtements, etc., etc. La mission. Je dirais que c'est une mission de témoins.

c'est d'être fidèle à la parole de Dieu en toutes circonstances, tantôt avec les autres. Par exemple, tout le monde est pour le respect de la personne humaine. Il n'y a pas de raison qu'on soit contre, puisque les autres sont pour. D'autant plus que nous avons de bonnes raisons de penser que c'est la volonté de Dieu qu'on respecte la personne humaine. Et donc, nous ne sommes pas gênés par le fait que la mission de l'Église se trouve alliée, rejointe, accompagnée par d'autres croyances, d'autres philosophies. Bien, et on peut même sous-louer une petite parcelle de l'esprit de charité pour le transformer en courant humanitaire, c'est pas gênant du tout. Mais le même respect de la personne humaine peut nous amener à être contre les autres. Car Dieu nous demande de respecter l'homme jusqu'au bout, y compris là où personne ne reconnaît une personne humaine. Dans celui qui est détruit, dans celui qui est mal formé, mal reçu, mal aimé, refusé. Et à ce moment-là, ça ne nous gêne pas davantage d'être toujours partisans de défendre les droits de l'homme contre tout le monde. Évidemment, personne n'y comprend rien, puisque le critère de référence, c'est l'opinion. Donc quand vous êtes plutôt dans le sens du vent, on vous tolère gentiment en coproduction pour une publication qui fera la une des affiches. Et puis on vous fera taire quand vous direz des choses qui gênent. C'est une société de l'apparence. Et on ne peut pas vivre là-dedans si on perd la seule boussole dont on dispose, qui est la référence à la parole de Dieu. Et si on commence à se vendre sur le marché humanitaire ou sur le marché des pensées généreuses, on n'ira pas loin, même si on a un certain succès pendant quelque temps. Car arrivera vite le jour où il faudra choisir, savoir jusqu'où on veut aller dans le respect de la personne humaine. Et s'il faudra accepter que les mêmes qui organisent à grand son de trompe les convois pour sauver des populations à travers le monde sont un peu tentés quand même par des formules d'euthanasie propres. Il faudra bien choisir ses alliés. Fidélité à la parole de Dieu en toutes circonstances, en acceptant de supporter les conséquences de nos choix. C'est-à-dire la première conséquence qui est de n'être pas compris. Voilà. Pour terminer, je vais vous raconter une petite histoire pour vous amuser. Pendant la dernière campagne électorale du printemps 93, j'ai été invité à participer à une espèce de table ronde rectangulaire, vous savez, sur je ne sais pas trop quoi, mais enfin des sujets de société, comme on dit. Et donc, comme je ne pouvais pas refuser, j'y suis allé.
je me suis trouvé devant une assemblée tout à fait recommandable, presque aussi recommandable que la vôtre. Donc c'est vous dire qu'il n'y avait pas grand danger. Et il y avait sur l'estrade un couple, enfin deux médecins, qui venaient faire la promotion des procréations médicalement assistées. Et c'était très intéressant parce que ils ont expliqué comment ça devenait de plus en plus facile, c'est-à-dire c'était de moins en moins cher, de moins en moins douloureux, de moins en moins risqué, et puis probablement qu'on allait bientôt réussir le coup en faisant abstraction des embryons surnuméraires, et donc tout allait bien, quoi. Et alors tous ces braves gens qui étaient dans la salle, qui étaient quand même plutôt de l'âge des grands-parents, non pas des futurs bébés, mais des futurs parents, je voyais à mesure que l'exposé avançait et qu'on voyait se détendre les risques de la procréation médicalement assistée, je voyais leur visage se décomprimer. On était en train de leur préparer un péché propre qu'ils allaient pouvoir accepter sans risque. Et je dis ça sans les juger, les braves gens, ils sont vraiment pleins de bonne volonté, mais finalement leur moralité est quand même plus près des problèmes prophylactiques que des questions de la vérité. Ce qui les inquiétait, c'était si c'était dangereux, si c'était douloureux, s'il y avait des embryons surnuméraires, bref, ce qui fait que c'est pas très propre. Mais dès l'instant qu'on enlevait tous ces inconvénients, mais il n'y avait plus de problème. Alors après le médecin, il y avait un avocat qui a essayé de faire de la théologie, ça n'a vraiment pas amusé, et puis c'était pas drôle. Et alors moi, j'ai fait l'empêcheur de tourner en rond en disant que tout ça c'était bien propre, mais que ça n'empêche que c'était pas bon. Alors j'ai revu les vies, ça y est, l'église arriérée qui vient encore mettre des bâtons dans les roues d'une humanité qui glissait vers le bonheur. Voilà. Et alors, voilà, on ne peut pas être aimé dans ces cas-là. Prenez. Eh bien, je crois que c'est un peu ce qui nous arrive tout le temps. C'est-à-dire que si on débarrasse les problèmes des scories, des saletés autour, si on les badigeonne, si on les lessive, si on les repeint de couleurs gaies, ben ça fait des hôpitaux très convenables. Et la moralité, la vérité, la fidélité à la parole de Dieu qui rend libre, c'est pas de fuir seulement les endroits sales. C'est d'être fidèle en toutes circonstances. Alors je vous invite simplement à relire ce chapitre 6 de l'évangile de Saint Luc pour reconnaître comment notre fidélité à la parole de Dieu nous conduit à des choix et à des choix difficiles. On ne peut pas être fidèle seulement quand ça va bien. Pour devenir vraiment nous-mêmes, c'est-à-dire des hommes et des femmes membres du peuple des disciples du Christ, délivrés par le Christ et libres, il faut que nous acceptions d'être fidèles jusqu'au bout.

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2: Le Seigneur lui-même descendra du ciel, et ceux qui sont morts dans le Christ ressusciteront d'abord. 1 Thessaloniciens 4, 16.

Je voudrais essayer de répondre avec vous à la question qu'est-ce qui me fait douter? Spontanément, à cette question, qu'est-ce qui me fait douter? On pourrait dire plein de choses. Plein de choses me font douter, ou peut-être plus exactement, plein de monde me fait douter. D'abord, ce sont les autres, finalement, qui me font douter. Est-ce que les autres me reconnaissent à ma juste valeur? Est-ce que reconnaissent qui je suis? Est-ce que les autres m'aiment? Est-ce que dans ma fratrie, est-ce que dans mon groupe d'amis, je suis aimé? Si pour ceux d'entre vous, peut-être qui s'engagent dans un chemin de fiançailles, est-ce que c'est bien lui? Est-ce que c'est bien elle? Les autres peuvent me faire douter. On pourrait dire, qu'est-ce qui me fait douter? C'est Dieu, l'existence de Dieu. Peut-être que la foi paraît naturelle, mais au fond, quand on essaie de creuser un peu les choses, quand on lit l'Évangile, on peut se poser la question, hein, mais est-ce que cet homme, Jésus, qui a vécu il y a 2000 ans, cet homme qui se met en colère devant les vendeurs du temple, cet homme qui est fatigué, cet homme qui meurt lamentablement sur la croix, cet homme qui a vécu vraiment comme l'un des nôtres, est-ce qu'il est vraiment Dieu? Dieu me fait douter peut-être aussi quand je dis le credo. On le dit tous les dimanches, vous le dites peut-être tous les jours, mais il y a peut-être des choses qui peuvent nous rebuter. Je crois en la résurrection de la chair. Bon, c'est pas si évident. On communie, vous communiez toutes les semaines, tous les dimanches, peut-être même aussi en semaine. Le prêtre vous présente ce qui est à toutes les apparences d'un bout de pain, dit le corps du Christ. Vous dites Amen, je crois. Quand on prend le temps d'y réfléchir, c'est pas si évident que ça. Voilà, ce soir, on sera à l'adoration, il y aura peut-être des beaux chants, on sera peut-être porté par une atmosphère de prière, mais si on y réfléchit, on sera à genoux devant ce qui, extérieurement, est un morceau de pain. Est-ce que ça a du sens? Et puis je dis, on peut douter de Dieu. Oui, alors on dit, j'y crois en Dieu, mais finalement, est-ce que Dieu s'intéresse vraiment à moi? Est-ce que Dieu m'aime vraiment? Parce que vis-à-vis des autres, j'ai mon image que j'essaie de soigner à peu près. Moi, je la connais ma vie, je la connais ma misère. Je connais ce trait de tempérament que j'essaie de cacher, ces actions que je pose, que j'essaie de cacher. Dieu voit mes incohérences. Dieu voit mes misères et finalement, est-ce que je suis capable, malgré ça, de dire je crois que Dieu m'aime ou est-ce que j'ai des doutes? Donc des doutes vis-à-vis des autres, des doutes vis-à-vis de Dieu et puis sans doute là où on a le plus de doutes, hein, c'est douter de soi-même face à beaucoup de choses, face à l'avenir. Mais est-ce que je vais y arriver? Et puis il y a plein de choses qui me font douter. Mes échecs passés, vous êtes jeune, vous n'avez peut-être pas beaucoup d'échecs, mais à 20, 25, 30 ans, on a déjà des échecs dans une vie. Et des échecs, ça fait douter. Et puis il y a plein de choses. Ma psychologie me fait douter. Mon physique peut me faire douter. Et puis. Les doutes, ça peut être aussi donc les doutes face à des décisions à prendre. Alors, il y a des tempéraments, mais quand les petits choix, ça parfois, ça exige beaucoup d'investissement. Est-ce que je dois faire ci, cela? Alors, ça vaut pour des petits choix. Et puis, alors, les grands choix de vie, une orientation d'études, une orientation professionnelle, une orientation affective, un choix de vocation. Bref, on a plein de raisons de douter. La première chose que je dirais, bien heureux êtes-vous. Si vous avez des doutes. Pour une part, il faut avoir des doutes. Il faut avoir des doutes et c'est plus inquiétant de ne pas avoir de doutes que d'en avoir. Si on n'a pas de doutes, ça veut dire très certainement qu'on s'aveugle un peu sur soi. Si on n'a pas de doutes, ça veut dire qu'on s'est sans doute un petit peu gonflé d'orgueil. Le doute, le petit et grand doute, ça fait partie de la vie. On a des doutes, on a à les assumer. Bienheureux êtes-vous si vous avez des doutes, et dans le même temps, c'est ça le paradoxe, c'est qu'on sait bien que trop de doutes, ça peut être paralysant dans une vie. Trop de doutes, ça peut nous bloquer
dans des décisions à prendre, dans des choix à prendre. Trop de doutes, ça peut aussi finir par affadir, affaiblir notre foi. Et ce que je voudrais essayer de vous montrer cet après-midi, c'est que finalement le doute dans notre vie chrétienne, donc notre vie tout court, parce que notre vie est une vie animée par le Christ, animée par l'Esprit du Christ, le doute dans notre vie, c'est comme un aiguillon. C'est comme un aiguillon, ça signifie que le doute peut nous pousser à aller plus loin, à faire un pas de plus dans notre vie. Et c'est un aiguillon, ce qui fait que si nous lui ouvrons trop la porte, si nous laissons l'aiguillon trop longtemps nous torturer, eh bien, le doute risque de nous faire chuter ou risque de nous bloquer. Le doute, donc, comme un aiguillon, à la fois signe de vitalité, signe d'une vie en recherche, en mouvement, et dans le même temps, le doute qu'il s'agit de traverser. Et donc, pour illustrer ça, je vous propose un parcours en trois étapes. Ça va être assez simple. Trois regards. Un regard sur Adam, un regard sur le Christ et un regard sur moi. Enfin, c'est pas sur moi, Don Bertrand, mais sur vous, sur chacun d'entre nous. D'abord, un regard sur Adam, et puis je fais ça parce que, vous savez, les questions les plus existentielles, les questions qui nous touchent le plus, elles ne s'éclairent que lorsque nous nous décentrons de nous-mêmes. Et donc, souvent, quand on porte une question, et j'espère que la question du doute, de la place du doute dans votre vie, c'est une question qui vous habite, parce qu'elle doit être existentielle. Les grandes questions ne s'éclairent que lorsqu'on fait un pas de côté, lorsqu'on se décentre de nous-mêmes, au moins à un moment donné, et qu'on se décentre de nous-mêmes pour nous mettre à l'écoute de Dieu, à l'écoute de l'Esprit de Dieu, à l'écoute de la parole de Dieu. Donc c'est ce que je voudrais faire avec vous. Un regard sur Adam. On est donc dans les toutes premières pages de la Bible, les toutes premières pages de la Genèse, et je voudrais relire avec vous ce récit que vous connaissez, un récit de sagesse, donc qui ne nous donne pas un reportage historique, mais qui nous donne la vérité des choses, le récit de la chute de nos premiers parents. Livre de la Genèse, chapitre 3. Le serpent était le plus rusé de tous les animaux des champs que le Seigneur Dieu avait fait. Il dit à la femme, alors Dieu vous a vraiment dit, vous ne mangerez d'aucun arbre du jardin? Petit point d'interrogation. La petite suspicion, là, justement le petit doute. Ah, mais alors, donc il vous a dit ça. La femme répond au serpent, ben voilà ce que nous a dit Dieu, on peut toucher à tout, sauf du fruit de cet arbre. Et le serpent de répondre, pas du tout, vous ne mourrez pas, mais Dieu sait que le jour où vous en mangerez, vos yeux s'ouvriront et vous serez comme des dieux, connaissant le bien et le mal. Là, on a la promesse insidieuse d'une certitude, ou plus exactement d'une fausse certitude donnée par le serpent. Et puis après ça, donc on a le récit de nos premiers parents qui goûtent aux fruits défendus, le récit de la chute. Ils découvrent qu'ils sont nus, et puis quelques versets plus loin, c'est très beau, hein, même si c'est poétique, imagé, ils entendirent la voix du Seigneur Dieu qui se promenait dans le jardin à la brise du jour. Ce n'est pas simplement un anthropomorphisme, c'est vraiment l'idée de cette proximité de Dieu qui se promène dans le jardin. L'homme et la femme allèrent se cacher au regard du Seigneur Dieu parmi les arbres du jardin. Le Seigneur Dieu appela l'homme et lui dit, où es-tu donc? De ce récit, ce regard sur Adam, je voudrais retenir trois choses avec vous. D'abord, c'est cette première interrogation du serpent qui insinue le doute. Alors Dieu vous a vraiment dit, vous ne mangerez d'aucun arbre du jardin. C'est le petit soupçon qui est insidieusement susurré à l'oreille d'Ève. Cette question, mais au fond, vous pouvez vraiment faire confiance en Dieu? Vous croyez vraiment
en ce qu'il vous a dit? Vous pensez vraiment que c'est ça le juste chemin à prendre? Hein, c'est cette la petite voix qui insinue le doute. Et ce qui me paraît important de noter dans cette première interrogation de l'esprit du mal, c'est que au moment où l'esprit du mal insinue ce soupçon, ce doute, le péché n'est pas encore entré dans le monde. Adam et Ève, lorsqu'ils entendent cette voix, sont encore dans ce qu'on appelle l'état de justice originelle, c'est-à-dire dans un monde qui est préservé du péché. Alors bien sûr, après, il va y avoir l'étape supplémentaire qui fait que ce doute va être finalement la porte qui va permettre au péché d'entrer dans le cœur de nos premiers parents et donc d'entrer dans le monde. Mais nous sommes là avant le péché. Ça signifie que ce genre de questions qui peuvent traîner, mais est-ce que c'est vraiment ça? Est-ce que je peux vraiment lui faire confiance, à lui, à elle? Est-ce que je peux vraiment faire confiance en la providence de Dieu alors que je me débats dans une épreuve depuis des années et que je ne vois pas d'issue? Est-ce que je peux vraiment m'appuyer sur le Seigneur dans cette vie où il y a des choses un peu difficiles? Est-ce que je peux vraiment, alors je pose la question d'une vocation sacerdotale, d'une vocation consacrée, est-ce que je peux vraiment m'appuyer sur Dieu et me dire qu'il va combler toute ma vie? Ce genre de petites questions, ça n'est pas de l'ordre du péché. Ce sont des questions que Dieu a permis qu'il soit posées à l'humanité. La petite voix qui nous titille, eh bien, nous l'entendons. Et j'ai envie de vous dire, nous l'entendrons toujours, tout au long de notre vie. Ça dépend des tempéraments, ça dépend des caractères, ça dépend des histoires, mais cette pointe de soupçon est là. C'est un fait. Est-ce que c'est bien, est-ce que c'est mal? Ce qu'on peut en dire, c'est que ça n'est pas un péché, puisqu'au moment où cette invitation sournoise retentit, nos premiers parents ne sont pas encore tombés dans le péché. Ça, c'est le premier élément que je voudrais noter de ce récit de la chute. Le deuxième élément, c'est, je l'évoquais brièvement, la fausse promesse. La fausse promesse, vous serez comme des dieux connaissant le bien et le mal. La fausse promesse, c'est la promesse d'une certitude illusoire, d'une certitude en toc. Au fond, parce que ce que nous cherchons, évidemment, ce sont des choses sûres pour fonder notre vie. On veut du solide. On ne veut pas fonder, on fonde notre vie sur le roc. On ne veut pas fonder notre vie sur le sable. Et le problème du tentateur, c'est que le tentateur nous fait prendre du sable pour du roc, en nous berçant de fausses certitudes. Ces fausses certitudes, ça peut être une espèce d'autoconviction. Quand on se regarde soi, allez, allez, je vais y arriver, j'y pense plus, je vais l'évacuer, je vais l'oublier, je vais le mettre de côté, et ça va me permettre d'avancer. Ça peut être la route vers une fausse certitude. Les fausses certitudes, on peut en avoir aussi sur l'Église. Par exemple, voilà ce que doit dire l'Église, voilà ce que devrait faire l'Église. Moi, je sais, moi, je veux du solide. Et finalement, on est dans une certitude un peu illusoire. Les fausses certitudes, ça peut être aussi sur Dieu, se faire une image de Dieu, de ce que Dieu devrait être, de la manière dont Dieu devrait agir avec nous. Des fausses certitudes sur les autres. Voilà, avant de m'engager dans une communauté religieuse, il faut absolument que je connaisse tout, absolument tout, tout, tout, et là je pourrais m'engager. Avant de m'engager dans le mariage, il faut que vraiment tout, tout soit bordé, qu'il n'y ait plus aucune zone d'ombre, et puis on aura tout essayé, on aura tout fait, etc. Enfin, on s'illusionne. Et le père du mensonge, c'est celui qui veut que nous nous appuyions sur ces fausses certitudes. Le doute, la fausse certitude, et puis, donc après intervient le récit de la chute, la conséquence, lorsque finalement le doute a conduit à la chute, c'est eh bien la division, la séparation. C'est le fait que l'homme et la femme qui étaient en harmonie avec Dieu, désormais, se cachent. Et ça, c'est quand même très très intéressant, c'est que ils pensaient qu'ils allaient connaître. Et finalement, la conclusion, c'est exactement l'inverse, c'est que il se cache. Il pensait avoir la pleine lumière, et finalement, ils se mettent dans l'ombre. Où es-tu, Adam? Je me cache.
je me cache à moi-même, je me cache aux yeux de Dieu, je me cache aux yeux des autres, et est introduit dans le monde la division. Vous savez peut-être hein, que le diable, le diabolos, étymologiquement, c'est celui qui sépare, qui divise. Et le contraire de diabolos, c'est ce qui est mis ensemble, symbalein, le symbole de la foi, c'est ce qui, au contraire, nous réunit. Ça, c'était le premier regard sur Adam. Deuxième regard, le Christ. Là, je vous lis un passage de saint Matthieu, le récit de la Passion, enfin, les dernières paroles de Jésus sur la croix. Il y a également le parallèle dans l'évangile selon saint Marc. À partir de la sixième heure, c'est-à-dire midi, l'obscurité se fit sur toute la terre jusqu'à la neuvième heure. Vers la neuvième heure, Jésus cria d'une voix forte « Eli, Eli, lema sabachthani », ce qui veut dire « mon Dieu, pourquoi m'as-tu abandonné ?» L'ayant entendu, quelques-uns de ceux qui étaient là disaient « Le voilà qui appelle le prophète Élie ». Aussitôt, l'un d'eux courut prendre une éponge qu'il trempa dans une boisson vinaigrée. Il la mit au bout d'un roseau et il lui donnait à boire. Les autres disaient « Attends, nous verrons bien si Élie vient le sauver ». Mais Jésus, poussant de nouveau un grand cri, rendit l'esprit. Et voici que le rideau du sanctuaire se déchira en deux depuis le haut jusqu'en bas, la terre trembla et les rochers se fendirent. Les tombeaux s'ouvrirent, les corps de nombreux saints qui étaient morts ressuscitèrent. » Donc ce récit bouleversant de la mort de Jésus. Et puis, il y a, vous avez peut-être lu hein, cette très belle méditation du cardinal Journet sur les sept dernières paroles du Christ en croix. Et dans Matthieu et Marc, cette dernière parole, « Eli, Eli, lema sabachthani »« mon Dieu, pourquoi m'as-tu abandonné ?» Alors, l'explication traditionnelle, et c'est celle que je vais suivre d'ailleurs, nous dit cette parole, ça n'est pas une parole de défiance du fils à son père, mais ce sont les premiers versets d'un psaume, le psaume 21, qui commence par cette parole, hein, « mon Dieu, pourquoi m'as-tu abandonné ?» et qui s'achève par vraiment un chant de louange, de confiance. Et donc, on dit, ben, c'est bien le signe que Jésus n'a pas perdu confiance en son Père et que Jésus n'a pas douté. Ça, c'est vrai et je le crois profondément. Il n'empêche que les premiers versets que Jésus a prononcés sont bien les premiers versets du psaume. Hein. « mon Dieu, pourquoi m'as-tu abandonné ?» prononcés non pas en hébreu, qui était la langue traditionnelle de la prière, on pourrait dire un peu la langue liturgique, mais en araméen, qui était le langage plus populaire, peut-être aussi plus intimiste. Ce qu'on peut dire, c'est que dans cette... alors, non pas le désespoir, mais en tout cas dans cette détresse du Christ sur la croix, c'est presque le moment où on va dire que le mystère trinitaire s'ouvre. Le mystère trinitaire s'ouvre, et vous savez, la croix, c'est à la croix que Jésus vient recueillir, rassembler l'humanité. C'est le symbole des deux bras de la croix. Et on peut dire que dans ce déchirement, presque, entre Dieu et son Fils, et un déchirement qui n'est pas une séparation définitive, une séparation qui n'est pas le fait que le Christ doute, mais en tout cas le fait que le Christ éprouve cette grande détresse et qu'il y a malgré tout dans sa prière beaucoup d'éléments du doute, on peut dire que le Christ, dans cette prière du psaume 21, dont il prononce le premier verset, vient comme prendre avec lui tous nos doutes, toutes nos questions, toutes nos interrogations, et il vient comme les porter à son Père. Et je voudrais reprendre avec vous quelques versets de ce psaume 21 pour montrer comment, face à la détresse, à l'abandon, le Christ finalement nous propose, parce que ce psaume 21, même s'il a été composé bien avant le Christ, finalement c'est par excellence la prière du Christ sur la croix, propose un chemin qui va du sentiment d'abandon, de l'incompréhension, et qui ne conduit pas au péché, comme c'était le cas pour Adam et Ève, mais qui conduit à la reconnaissance aimante de Dieu. Les premiers versets de ce psaume
C'est quand même assez bouleversant et c'est la prière de l'Église, hein. C'est le psaume qu'on écoute le dimanche des Rameaux. C'est le psaume qui est dans le psautier, donc qui est prié depuis aussi 2000 ans par les moines et moniales, par tous ceux qui disent la prière des offices du bréviaire. Mon Dieu, pourquoi m'as-tu abandonné? Le salut est loin de moi, loin des maux que je rugis. Mon Dieu, j'appelle tout le jour et tu ne réponds pas. J'appelle tout le jour et tu ne réponds pas. Cette expérience que fait le Christ d'un abandon. Il n'y a personne. J'appelle et il n'y a personne. Même la nuit, je n'ai pas de repos. Et c'est là où on voit comment eh bien, le Christ, à l'inverse d'Adam, eh bien, lui va mettre sa confiance en Dieu juste après ce très beau verset. Toi pourtant, tu es saint, toi qui habites les hymnes d'Israël. Je ne comprends pas, peut-être même que le Christ dans son humanité ne comprend pas, mais il remet sa confiance entre les mains du Père. Et ce qui va nourrir cette confiance, c'est ce qu'il y a juste après, c'est la mémoire de tous les bienfaits de Dieu. Quand je doute, j'ai, comme le Christ finalement sur la croix, à faire mémoire de la manière dont Dieu a conduit l'histoire, la manière dont Dieu finalement, à travers bien des méandres, a conduit ma propre histoire jusqu'à présent. C'est en toi que nos pères espéraient, ils espéraient et tu les délivrais. Quand ils criaient vers toi, ils échappaient. En toi, ils espéraient et n'étaient pas déçus. Et puis un peu plus loin, c'est toi qui m'as tiré du ventre de ma mère, qui m'as mis en sûreté entre ses bras. À toi, je fus confié dès ma naissance, dès le ventre de ma mère, tu es mon Dieu. Et donc, vous voyez, dans ce psaume, à la fois cet abandon, cette déchirure, et puis cette reconnaissance de la sainteté de Dieu et de l'œuvre de Dieu, de l'action de Dieu. Ma vie, comme la vie du Christ, est entre les mains de Dieu, même s'il y a des choses que je ne comprends pas, même si je doute. Alors après, ce qui est très beau, c'est toute une description très précise, hein, finalement, de la passion du Christ. Il me perce les mains et les pieds, je peux compter tous mes os, il partage entre eux mes habits et tire au sort mon vêtement. C'est bouleversant, hein, de se dire que ça a été écrit des siècles et des siècles avant la passion du Christ et que ça l'a décrit presque dans ses moindres détails. Et la confiance. Mais toi, Seigneur, ne sois pas loin, ô ma force, viens vite à mon aide. Et puis ce psaume se termine, c'est étonnant, hein, ce psaume qui commence par l'abandon, se termine par un chant de louange. Et je proclame ton nom devant mes frères, je te loue en pleine assemblée. Vous qui le craignez, louez le Seigneur, glorifiez-le, vous tous, descendants de Jacob. Car il n'a pas rejeté, il n'a pas réprouvé le malheureux dans sa misère. Il entend sa plainte. Tu seras ma louange dans la grande assemblée. C'est très beau de se dire qu'en ne prononçant que le premier verset, finalement, c'est tout le psaume que Jésus prononce, et alors qu'il est la risée de tous, hein, dans ce psaume, il y a « Tu seras ma louange dans la grande assemblée. Devant ceux qui te craignent, je tiendrai mes promesses. » Et donc, voyez, je ne pense pas qu'on puisse dire que le Christ ait douté. Ça me paraît trop fort. Il n'empêche que dans cet abandon sur la croix, il y a beaucoup d'éléments du doute, de l'impression du silence de Dieu, de l'abandon de Dieu. Cela, le Christ lui-même l'a éprouvé. Mais à la différence d'Adam, le Christ ne s'est pas refermé, replié sur ce doute, mais en a fait une occasion pour, peut-être encore plus qu'il ne l'avait fait sur sa vie, vivre dans l'offrande, dans la confiance, dans la louange, dans la reconnaissance de l'œuvre de Dieu. Et on peut dire que dans cet abandon du Christ sur la croix, c'est toute l'humanité qui peut presque s'engouffrer pour faire et vivre ce que nous avons à vivre, c'est-à-dire ce passage du doute, de la suspicion, de l'inquiétude, à la confiance, à la reconnaissance de l'œuvre de Dieu. Et donc ça, c'est le troisième point que je voudrais voir avec vous, après Adam, après le Christ et nous. Qu'en est-il? Et dit le doute, la question, les petits doutes comme les grands doutes, c'est comme un aiguillon qui vient nous titiller et qui finalement, qui peut venir aussi stimuler notre vie chrétienne. Et donc, face à cet aiguillon, il ne s'agit pas d'écarter le doute, faire comme s'il n'existait pas. Il ne s'agit pas de le contourner. Il ne s'agit pas non plus de s'y installer, de s'y complaire, parce que là, il y a danger, là, il y a une porte ouverte aussi pour le péché, mais il s'agit de répondre.
Et par quoi on répond? On répond par le bien, on répond par la foi. Le doute, c'est ce qui nous pousse à choisir à faire le bien, à choisir et à faire le bien. Et choisir et faire le bien, c'est proprement la définition de ce qu'on appelle dans le christianisme la vertu. Les vertus, vous connaissez, hein, les vertus théologales, la foi, l'espérance, la charité, les vertus cardinales, la prudence, la justice, la force, la tempérance. Je vous lis la définition de la vertu, vous retrouvez ça dans le catéchisme de l'Église catholique, numéro 1803. La vertu est une disposition habituelle et ferme à faire le bien. Elle permet à la personne non seulement d'accomplir des actes bons, mais de donner le meilleur d'elle-même. De toutes ses forces sensibles et spirituelles, la personne vertueuse tend vers le bien, elle le poursuit et le choisit en des actions concrètes. Et face à l'aiguillon du doute, la réponse chrétienne, c'est la vie selon l'esprit, la vie selon les vertus qui nous permettent de vivre de la vie même de Dieu, de la vie surnaturelle. Et dans cet organisme, pourrait-on dire, des vertus, il y en a deux qui ont un lien plus particulier avec le doute. Ces deux vertus, c'est la foi et la prudence. Et c'est ce que je voudrais voir très rapidement avec vous maintenant. La foi, la première dans l'ordre, même si l'achèvement des vertus, c'est la charité, vous le savez, mais dans l'ordre des vertus, c'est la première des vertus, la foi par laquelle nous croyons. La foi, dans la lettre aux Hébreux, il y a une très belle définition de la foi, même si elle n'est pas très simple, hein. Hébreux chapitre 11, verset 1. « La foi est une ferme assurance des choses qu'on espère, une démonstration de celles qu'on ne voit pas. » Tout à l'heure, je vous parlais des fausses certitudes. L'esprit du mal, c'est celui qui veut que nous appuyions sur de fausses certitudes. Et alors, qu'est-ce à dire? Qu'il n'y a rien de certain? Que être dans la foi, c'est être dans l'obscurité complète? Alors, pour une part, dans la foi, il y a toujours de l'obscurité. Hein, quand il n'y aura plus d'obscurité, c'est quand on sera arrivé dans la patrie céleste, où là, tout sera lumineux. Il y a une part d'obscurité. Et il n'empêche que dans la foi, il y a une dimension certaine. Il y a une certitude de la foi qui n'exclut pas les doutes, mais qui traverse les doutes. Là, je vous lis encore une fois, ce que je dis, ce n'est pas mes idées, je vous lis le catéchisme de l'Église catholique, là je vous en ai cité plusieurs extraits. La foi est certaine, plus certaine que toute connaissance humaine. Alors, on est dans une mentalité très scientifique aujourd'hui, on a envie de dire, non, pas vraiment, la foi c'est une option, c'est un choix, il n'y a rien de démontrable, etc. Mais on n'est pas dans l'ordre simplement des motifs humains. Pourquoi la foi est certaine? Et là, c'est le catéchisme qui poursuit. Parce qu'elle se fonde sur la parole même de Dieu qui ne peut pas mentir. Certes, les vérités révélées peuvent paraître obscures à la raison et à l'expérience humaine. Et puis, là, donc, numéro catéchisme, toujours paragraphe 157, deux très belles citations de ces deux grands géants de la théologie que sont saint Thomas d'Aquin et le cardinal Newman. Mais la certitude que donne la lumière divine est plus grande que celle que donne la lumière de la raison naturelle. Saint Thomas d'Aquin. Et puis, une citation de l'Apologie de Newman, ce théologien anglais du XIXe siècle. 10 000 difficultés ne font pas un seul doute. 10 000 difficultés ne font pas un seul doute. Et donc, dire face au doute, le doute finalement vient comme purifier ma foi. Le doute, je m'interroge sur Dieu, est-ce que vraiment... Est-ce que je peux compter sur lui, finalement? Est-ce que vraiment je peux en faire un partenaire sûr de ma vie? Est-ce que je peux lui consacrer, est-ce que je peux lui consacrer ma vie? La foi, ces doutes, si nous les traversons, ça vient comme purifier la foi, c'est-à-dire que les motifs de notre foi ne seront plus simplement des motifs humains, mais vraiment des motifs appuyés sur Dieu seul. Et quand on ne s'appuie plus sur nous, mais sur Dieu, on cesse de s'appuyer sur un appui un peu défaillant et on s'appuie sur ce qu'il y a de plus solide. On s'appuie sur Dieu même. Et dans, à propos des vertus, on dit que les vertus ont Dieu, surtout les vertus théologales, pour origine, pour motif et pour objet. Est-ce que vraiment le motif de ma foi, c'est Dieu? Ou est-ce que c'est parce que ça m'apporte? C'est ce que je ressens. Eh bien, si le doute me permet de purifier ma foi, tant mieux.
une foi qui passe par le creuset du doute, c'est une foi qui peut être plus solide. C'est une foi qui peut être plus existentielle. Et donc, le doute, quand il survient, eh bien, accueillons-le, assumons-le, et puis voyons-y une occasion de renouveler notre confiance en Dieu, de nous appuyer sur Dieu. Alors évidemment, il y a plein de passages évangéliques qu'on pourrait citer, hein. Toute la Bible, finalement, c'est ce passage du doute à la foi. On peut penser au songe de Joseph qui avait pensé répudier Marie en secret et puis qui finalement est averti en songe par un ange et qui accorde sa foi, sa confiance en son épouse. On peut évidemment penser à l'évangile de Thomas, Thomas qui pose cet acte de foi, hein, le soir de Pâques. Souvent, c'est un évangile qui est mal illustré dans les tableaux parce qu'on voit Thomas qui met ses mains et ses doigts dans les plaies du Christ. Mais en fait, si on s'en tient au récit de l'évangile, il ne le fait pas. C'est devant le Christ, avant même de toucher, qu'il a cet acte de foi. Mon Seigneur et mon Dieu. Je trouve que c'est quelque chose, c'est très beau de pouvoir se le dire juste avant de communier. C'est une prière très très courte, hein. Mon Seigneur et mon Dieu, c'est reconnaître dans l'Eucharistie le Christ vivant, le Christ ressuscité. Et donc, une des réponses du doute, une des manières de traverser le doute, c'est la foi. Et je dirais la deuxième vertu qui a un lien particulier avec le doute, c'est la prudence. La prudence, alors attention quand on parle de prudence, à propos de la vertu de prudence, c'est assez différent de ce qu'on met habituellement sous ce terme. La prudence, pour nous, dans le vocabulaire courant, c'est bon, ben, je suis prudent, je respecte les limitations de vitesse. C'est très bien, hein, de respecter les limitations de vitesse, mais la prudence comme vertu cardinale, c'est plus que ça. Ça n'est pas simplement une attitude un peu précautionneuse ou guidée par une espèce de peur, de timidité. La prudence, je vous relis, je suis désolé, c'est toujours les mêmes références, le catéchisme de l'Église catholique, numéro 1806, c'est ce qui nous dispose à discerner en toutes circonstances notre véritable bien et à choisir les justes moyens de l'accomplir. Si je doute dans ma vie, si je suis incapable de prendre une décision dans ma vie, je veux dire, la moindre décision, ça me met dans des... ça m'empêche de dormir, etc. Eh bien, développer cette vertu de prudence. Et le catéchisme qui dit, hein, elle ne se confond ni avec la timidité ou la peur, ni avec la duplicité ou la dissimulation. Et c'est même c'est enfin, c'est un rôle, c'est pour ça qu'on l'appelle cardinal, c'est-à-dire un rôle de gond par rapport à toutes les autres vertus. Et alors là, c'est saint Thomas d'Aquin qui dit cela, en disant en quoi consiste la prudence. Il y a trois actes de la vertu de prudence. C'est d'abord le conseil, c'est-à-dire ben, face à une décision à prendre où j'ai des doutes, eh bien, le fait de délibérer, le fait de pouvoir de réfléchir, d'invoquer le don de conseil dans notre prière à l'Esprit Saint. Donc le conseil, la délibération, ça c'est le premier acte de la vertu de prudence. Ensuite, le jugement, c'est-à-dire justement le fait de prendre une décision. Suite à ce premier acte de conseil. Et puis le troisième acte, ce que saint Thomas d'Aquin appelle le commandement. Le commandement, c'est je passe à l'action. Le conseil et le jugement, les deux premières étapes, ont abouti à un résultat. Eh bien là, j'agis. J'agis, je passe à la réalisation concrète des choses. Vous voyez, la vertu de prudence, c'est assez proche d'une autre réalité dont on parle beaucoup aussi dans la tradition spirituelle, qui est le discernement. La seule différence, c'est que dans la prudence, il y a aussi, qui n'est pas tout à fait dans le discernement, la dimension du passage à l'acte, la prise de décision. Eh bien, dans l'exercice de la vertu de prudence, il peut y avoir des doutes, un peu à chaque étape, dans le conseil, dans le jugement, mais il n'empêche que si nous développons en nous cette vertu, si nous demandons aussi à l'Esprit Saint le don de conseil, eh bien nous pouvons ne pas nous laisser arrêter par les doutes. Parce que pour toutes les décisions de notre vie, il faut bien se le dire, on a toujours beaucoup d'objections possibles. Pour tout choix de vie, grand ou petit, il y a toujours une multitude d'objections. Et donc, ça veut dire qu'à un moment donné, il faut se dire,
j'ai à décider, j'ai à prendre les moyens. Et donc, vous voyez, le doute, il est à intégrer dans une vie. Il n'est pas à rejeter, il n'est pas à chasser, il n'est pas à cultiver non plus, il est à intégrer. Et il est intégré dans une vie chrétienne complète, dans une vie, pourrait-on dire, vertueuse. Et sans doute que les deux vertus qui se prêtent le mieux à cette intégration du doute, c'est la vertu de foi, la vertu de prudence et le modèle, celui qui nous fait passer de l'abandon le plus complet à l'offrande la plus libre, à la reconnaissance de la souveraineté de Dieu, c'est le Christ lui-même.

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2: Si nous nous aimons les uns les autres, Dieu demeure en nous, et en nous, son amour atteint la perfection. 1 Jean 4, 12.

Je réinvoque Notre-Dame de la Salette, non seulement pour faire hommage à Radio Espérance et aux auditeurs de Radio Espérance, mais aussi parce qu'on va dire un petit mot sur la question du repos dominical, du rapport aussi entre le travail et la consommation du dimanche, par exemple. Voilà, alors d'abord, premier aspect, aujourd'hui il y a trois petits aspects, ça sera peut-être un peu moins unifié que les autres topos, trois petits aspects qui me paraissent quand même importants au moins de survoler. Le premier, intitulé ça « Un travail pour tous ». C'est un terme qui revient souvent dans la bouche du pape François, quand il parle du travail. On l'a déjà un peu évoqué, ça nous permettra de récapituler un certain nombre de choses qu'on a dites jusqu'à maintenant. Alors je vais surtout lire, parce qu'il a écrit beaucoup de choses là-dessus, et puis en général, je trouve ça très très profond, spirituel. Hein. C'est drôle parce que c'est pas du tout, vous le savez, le même approche qu'un Benoît XVI, qui est un théologien, donc lui, il faut décortiquer les textes comme on l'a fait hier ou avant-hier, je ne sais plus, hier. Chez le pape François, c'est beaucoup plus facile à lire, mais ça va assez directement aux implications dans notre vie spirituelle et dans notre vie pratique. Premier texte que je vous ai mis, tiré de Laudato Si, parle du travail et du développement personnel. Alors derrière le mot développement personnel, il y a beaucoup d'exagérations, de déviations, etc. Je ne vais pas rentrer là-dedans, mais je le prends au sens noble du terme. Le travail, dit le pape François, devrait être le lieu de ce développement personnel multiple, où plusieurs dimensions de la vie sont en jeu. Et il en cite 6, la créativité, la projection vers l'avenir, le développement des capacités, la mise en pratique des valeurs, la communication avec les autres et une attitude d'adoration. 6 éléments qui sont tous très importants dans notre vie, qui doivent pouvoir nous aider à relire notre travail, dans quelle mesure mon travail me permet à l'heure actuelle d'avancer dans ces dimensions-là, peut-être dans un moyen aussi de regarder si je suis chargé d'organiser le travail d'autres personnes, dans quelle mesure je permets dans l'organisation du travail aux personnes d'avancer dans ces dimensions-là, et puis dans votre rôle d'éducateur, de savoir est-ce que vous apprenez à vos enfants à avancer aussi dans ces dimensions-là, et en particulier à réaliser que c'est par leur travail et par le choix de leur travail, le jour où ils auront à le choisir, qu'ils pourront ou non avancer dans ces dimensions-là. Alors, je les reprends très rapidement. La créativité, on a vu dès le départ que notre vocation au travail, elle est liée à notre vocation à être créateur, à être co-créateur. Ça, c'est très important. Moi, me frappe toujours la capacité qu'ont les enfants à être immédiatement créateurs. Vous donnez aux enfants un papier, un crayon, ils vous font tout de suite des dessins, vous n'avez pas à leur expliquer que c'est quelque chose qui va leur donner de la joie d'avoir à créer des œuvres d'art, entre guillemets, hein, ça demande aussi un peu d'affinement. Mais donc vraiment une créativité naturelle. Hein. Et je dis souvent qu'ici, à Montlignon, dans le village de Montlignon, qui compte à peu près 600 habitants, vous avez tous les ans un salon d'art créatif. C'est quand même incroyable. Et je ne sais pas si on a recensé en France, par exemple, le nombre de salons d'art créatif, mais à mon avis, c'est très important en nombre. Hein. Pourquoi ? Parce que c'est des choses qui sont très, très inscrites en nous, ce besoin d'être créateur. Et alors peut-être d'autant plus qu'on peut avoir des métiers qui nous permettent peu de l'être,
on est obligé d'aller trouver ces dimensions de créativité ailleurs. Et c'est d'ailleurs une vraie question à se poser dans notre travail, et si on organise le travail, c'est quelle est ma marge de créativité ? Quelle marge de créativité est-ce que je réserve aux collaborateurs dont j'ai la charge ? Sous prétexte d'efficacité, nous pouvons réduire considérablement les marges de créativité. À long terme, ce sera forcément perdant, parce qu'un être humain est fait pour être créateur. Aujourd'hui, vous avez des fiches de poste qui ressemblent à des algorithmes d'ordinateur. Donc avec autant de choix qu'à un ordinateur. Je parle là d'un ordinateur classique, séquentiel, etc. Hop, oui, non, machin. Bon. Eh bien, on prend les êtres humains pour des ordinateurs. Donc zéro part de créativité. C'est normal qu'au bout d'un moment, ils pètent les plombs. Excusez-moi l'expression. Voilà, la créativité. La projection vers l'avenir... Ça va être lié par exemple au salaire que nous donnons notamment, mais aussi à ce qu'on a évoqué déjà de sécurité du travail. Le travail doit déjà nous permettre de pouvoir prendre en main d'une certaine façon notre vie sur la durée. C'est une des caractéristiques de l'esclavage, de ne pas permettre une prise en main de sa vie dans la durée. L'esclave, il ne sait pas d'un jour à l'autre ce qu'il va avoir à faire. Il est complètement dépendant de ce qu'on va lui dire,

notre vie. Bon, je passe très rapidement là-dessus. Le développement des capacités, on en a dit un petit mot aussi à propos de notre besoin de développement, de cette inclination naturelle au développement que nous avons en nous. Eh bien, notre développement, il passe par l'acquisition de capacités. Et voyez, ça peut nous permettre aussi de relire un peu notre travail, y compris quand notre travail nous paraît lourd. Regardons quand même, malgré toutes les lourdeurs, les aspects positifs, et en particulier, eh bien, ça nous a permis, ce travail, d'apprendre telle ou telle chose, tel ou tel geste, telle ou telle technique, tel ou tel aspect scientifique de telle ou telle chose. Voyez ? Et le simple fait de le regarder nous permet de réaliser que malgré toutes les difficultés qui quelquefois nous polarisent beaucoup, eh bien, en fait, il y a des richesses qui nous ont été apportées par notre travail, des richesses plus intérieures même que le salaire. Développement des capacités, mise en pratique de valeurs. Il y a une distinction entre les capacités et les valeurs qui est faite là, et je vais y revenir aussi un peu plus loin, mais je dirais... D'un côté, il y a des capacités plus techniques. De l'autre côté, il y a des valeurs plus profondes, ce qu'on pourrait appeler aussi des vertus. Nous pouvons mettre, il faudrait que notre travail soit le lieu où nous pouvons exercer un certain nombre de vertus. J'évoquais par exemple la prudence, qui est une grande vertu. C'est la première des quatre vertus cardinales. Hein, prudence. Justice, force et tempérance. Si notre travail nous apprend la force, pas uniquement la force physique, mais aussi la force d'âme, eh bien, c'est pas rien. Et là, il y a un sens qu'on peut trouver à un certain nombre d'épreuves qui sont difficiles, nous pèsent, nous fatiguent, peuvent nous abîmer, mais ont aussi au moins cette frange d'or, comme on dit dans la chanson, de nous aider à développer notre force de caractère, notre courage. Eh bien, le travail doit être un lieu où nous pouvons acquérir ces vertus. J'évoque celle de la prudence, j'évoque le courage, il y en a plein, hein, mais qui sont des belles choses. Je vais y revenir un peu après, je dis juste là que, par exemple, quand j'ai l'occasion de m'adresser à des mères de famille pour les aider à relire leur activité comme un vrai travail, je dis que le rôle de la mère de famille développe la prudence au sens fort du terme, hein, pas juste regarde à droite et à gauche avant de traverser, mais la prudence au sens d'apprendre à prévoir les choses. À voir les choses à l'avance et puis à envisager les choses, parce que vous êtes obligé de le faire non seulement pour vous, mais pour vos enfants. C'est vrai des mères de famille, c'est vrai aussi des pères de famille. Hein. Mais je dis ça aux mères de famille parce que, vous voyez, à l'heure actuelle, je pense qu'une mère de famille, elle hésiterait à mettre trop dans son CV les années où elle n'a été que mère de famille. Et ça, c'est pas normal. C'est pas normal parce que il y a un apprentissage d'un certain nombre de choses, de qualités profondément humaines qui devraient pouvoir être mentionnées sur un CV parce que ce sont des grandes qualités qu'ensuite dont on peut avoir besoin, dont on a certainement besoin dans plein de métiers. Les parents apprennent un rôle de gestion humaine qui devrait pouvoir être valorisé dans un CV. Des parents qui ont élevé des adolescents, je pense qu'ils sont expérimentés sur la gestion humaine largement plus que beaucoup d'employés dans des entreprises. Il y a un art de la négociation que vous développez quand vous gérez des adolescents qui devrait être mis en valeur parce que ça peut servir dans vos métiers, voyez ? Le développement des capacités, la mise en pratique de valeurs, la communication avec les autres, on l'a déjà un peu évoqué en allant même jusqu'à la communion, jusqu'à la charité, en disant le travail, ça doit être un lieu où nous pouvons exercer la charité et les œuvres de miséricorde en particulier. C'est vrai que
un des premiers.

Le drame du chômage, c'est la désocialisation. Malgré tout ce qu'on peut essayer de mettre en place, la personne qui est au chômage se sent mise en dehors de la société. Bon, en sens contraire, ça veut dire que le travail nous insère dans la société, clairement, clairement. Et puis une attitude d'adoration, et j'y reviendrai aussi tout à l'heure, mais c'est une des grandes valeurs du travail, de nous mettre en contact avec la création et la présence de Dieu, ou plutôt avec la présence de Dieu, et en particulier sa présence dans la nature, dans la création, que nous n'exploitons pas suffisamment ou auquel nous ne pensons pas suffisamment dans notre métier. Or, vraiment, notre travail, puisqu'il est dans la ligne de la création, il nous met en contact avec cette œuvre de Dieu. Non seulement cette œuvre à l'origine du monde, mais cette œuvre que le Seigneur continue. Et donc, notre travail devrait nous permettre de vivre dans une attitude quasi continuelle d'adoration. Bon, là aussi, on en est peut-être un peu loin, il y a un peu de travail, mais il faut quand même avoir ces choses en tête. Donc, travail et développement personnel, ça nous dit en particulier déjà l'importance du travail. Et c'est ce sur quoi je voudrais insister dans cette partie. Un texte un peu long, qui est même simplement un extrait d'un discours du pape François à Gênes, où il a célébré la messe dans une entreprise. Exactement comme l'avait fait un peu avant lui le pape Paul VI. Et c'était une façon forte de marquer cette présence de Dieu au monde du travail. Et alors il a répondu à un certain nombre de questions, c'est un discours assez long, vous le trouvez sur internet, dans lequel il y a beaucoup de choses, je vais en utiliser pas mal d'extraits. Alors je lis. Le manque de travail est beaucoup plus que le manque d'une source de revenus pour pouvoir vivre. Le travail est aussi cela, un revenu pour pouvoir vivre. Mais il est beaucoup, beaucoup plus. En travaillant, nous devenons davantage des personnes. C'est fort comme affirmation, ça. Notre humanité fleurit. Les jeunes ne deviennent adultes qu'en travaillant. Ça aussi, hein, c'est fort, vous voyez. La doctrine sociale de l'Église a toujours considéré le travail humain comme une participation à la création qui continue chaque jour, également grâce aux mains, à l'esprit et au cœur des travailleurs. Sur la terre, il y a peu de joie plus grande que celle dont on fait l'expérience en travaillant. Vous pouvez vous poser la question, relire votre vie et vous dire quelles ont été les grandes joies que j'ai vécues dans ma vie, en particulier dans mon travail, pour découvrir ça. Hein ? Parce que ça va nous motiver après pour aider les autres à rentrer dans un vrai sens du travail, et surtout à avoir un travail, à trouver un travail. Hein ? Donc sur la terre, il y a peu de joies plus grandes que celles dont on fait l'expérience en travaillant, comme il y a peu de douleurs plus grandes que les douleurs du travail, quand le travail exploite, écrase, humilie, tue. Le travail peut faire beaucoup de mal parce qu'il peut faire beaucoup de bien. Le travail est ami de l'homme dans le plan de Dieu. Et l'homme est ami du travail. C'est pourquoi il n'est pas facile de le reconnaître comme ennemi parce qu'il se présente comme une personne familière, même quand il nous frappe et nous blesse. C'est ça qui rend très douloureux les souffrances au travail. C'est qu'il est fait pour être un ami, mais quelquefois, par son organisation, en fait, il nous frappe et nous blesse. Et ça, on est complètement déstabilisé par ça, parce qu'on est fait pour le recevoir comme un ami. Les hommes et les femmes se nourrissent du travail. Avec le travail, ils sont loin de dignité. Ça aussi, c'est une expression qui revient souvent chez le pape François. C'est pour cette raison qu'autour du travail s'édifie tout le pacte social. J'en redirai un tout petit mot après. Il faut alors considérer sans peur, mais avec responsabilité, les transformations technologiques de l'économie et de la vie, qu'on a évoquées hier, et ne pas se résigner à l'idéologie qui prend pied partout, qui imagine un monde où seulement la moitié
ou peut-être les deux tiers des travailleurs travailleront et les autres seront entretenus par une allocation sociale. Ça, c'est un peu une crainte de l'Église aujourd'hui, c'est de se dire on va aller vers des mondes comme cela. Et l'Église dit attention, attention, danger. Le pape va le développer après. Il doit être clair que le véritable objectif à atteindre n'est pas un revenu pour tous, mais le travail pour tous. Car sans travail pour tous, il n'y aura pas de dignité pour tous. Le travail d'aujourd'hui et de demain sera différent. On n'est pas en train dans l'Église de prôner des attitudes de retour en arrière. Il faut, tout le monde part au champ ou derrière les charrues ou dans le Larzac, ou, etc. Vous voyez hein? Bon, peut-être que c'est la vocation d'un certain nombre, peut-être qu'il faut faire ça à quelques endroits pour retrouver un certain nombre de choses. Mais on accueille aussi les transformations telles qu'elles sont. Et je l'ai dit, la technique fait partie du génie humain et on l'accueille comme tel, mais on essaye de l'orienter dans le bon sens. Bon, le travail d'aujourd'hui et de demain sera différent, peut-être très différent. Pensons à la révolution industrielle, il y a eu un changement. Ici aussi, il y aura une révolution. Il sera différent du travail d'hier, mais ce devra être du travail. Pas une retraite, pas des retraités, du travail. Il faut aller à la retraite à un âge juste, c'est un acte de justice. Mais c'est contre la dignité des personnes de les envoyer à la retraite à 35 ou 40 ans. Vous savez, quand il parle aux jeunes, il a plusieurs fois interpellé fortement les jeunes en leur disant « Faites attention, on a l'impression que vous êtes déjà retraités. Vous ressemblez à des retraités. Hein » On sent que ça le travaille. Pas juste une petite injure gentille comme ça, mais c'est parce que derrière il y a ça aussi, hein, il y a cette crainte. Donc c'est contre la dignité des personnes de les envoyer à la retraite à 35 ou 40 ans, de donner un chèque de l'État et arrange-toi. Mais ai-je assez à manger? Oui. Ai-je de quoi m'occuper de ma famille avec ce chèque? Oui. Ai-je de la dignité? Non. Non. Pourquoi? Parce que je n'ai pas de travail. Le travail d'aujourd'hui sera différent. Sans travail, on peut survivre, mais pour vivre, il faut du travail. Le choix est entre survivre et vivre. Vous voyez hein, aussi les formules un peu choc du pape François. C'est-à-dire que le chèque, il nous permettra de survivre, mais il ne nous permettra pas de vivre pleinement. Pour vivre pleinement, on a besoin d'un travail. Et il faut un travail, du travail pour tous, et pour les jeunes en particulier. Vous connaissez le pourcentage des jeunes de moins de 25 ans au chômage en Italie? Je ne le dirai pas, cherchez les statistiques. Et cela est une hypothèque sur l'avenir, parce que ces jeunes grandissent sans dignité, parce qu'ils ne sont pas loin par le travail, qui est ce qui donne la dignité. Mais le cœur de la question est le suivant, un chèque de l'État mensuel qui te permet de t'occuper de ta famille ne résout pas le problème. Le problème doit être résolu par le travail pour tous. Bon, ça doit nous aider aussi à réfléchir un peu sur la façon dont s'organise un certain nombre de choses autour de nous, sur lesquelles on n'a pas forcément beaucoup barre, mais quand même, ça peut nous aider à discerner des choses. Travailler et développement personnel, le travail nous oint de dignité. Travail, paix et développement, le travail a aussi un impact sur le tissu social lui-même. Autour du travail s'édifie tout le pacte social. Le pape le répète au moins deux ou trois fois dans ce discours. Et à nouveau, dans un autre discours, il dit « Il n'y a pas de paix ni de développement » si l'homme est privé de la possibilité de contribuer personnellement par son travail à l'édification du bien commun. Ça vaudrait la peine aussi de le développer, je ne le ferai pas là,
mais comment il est important pour une société de permettre à tous de participer au bien commun. Ça fait partie de ce principe fondamental du bien commun que j'ai évoqué hier. Et sans cela, eh bien, il n'y a pas de paix, il n'y a pas de pacte social qui puisse tenir. Donc, ce n'est pas juste une question de développement personnel, c'est aussi une question d'organisation de la société, de développement des sociétés, de paix même dans les sociétés. Ce n'est pas très étonnant ce qui se passe à l'heure actuelle avec les gilets jaunes, etc., mis en rapport avec les questions du travail, du chômage, etc. Tout ça est complètement lié. Je ne dis pas que c'est que les chômeurs qui sont gilets jaunes, mais je dis ça, c'est sûr que ça entretient des ambiances où se délitent complètement les notions de pacte social, de tissu social. Donc, l'accès au travail est un objectif prioritaire. Le grand objectif devrait toujours être de permettre d'avoir une vie digne par le travail. Mais l'orientation de l'économie a favorisé une sorte d'avancée technologique. Là, je cite, c'est dans l'encyclique Laudato aussi, a favorisé une sorte d'avancée technologique pour réduire les coûts de production par la diminution des postes de travail qui sont remplacés par des machines. On l'a évoqué hier avec la robotique. C'est une illustration de plus de la façon dont l'action de l'être humain peut se retourner contre lui-même. La diminution des postes de travail a aussi un impact négatif, et c'est surtout pour cela que je vous ai mis cette citation. La diminution des postes de travail a aussi un impact négatif sur le plan économique, à travers l'érosion progressive du capital social, c'est-à-dire de cet ensemble de relations de confiance, de fiabilité, de respect des règles indispensables à toute coexistence civile. C'est pour ça que quand on réfléchit à l'organisation du travail, eh bien, oui, entrent en compte les questions de coûts et de gains de productivité, etc. Mais il faut faire attention que ça a un impact humain et que cet impact humain, il aura aussi une répercussion économique. Et c'est ça sur lequel va insister le pape là. En définitive, les coûts humains sont toujours aussi des coûts économiques. Les coûts humains, c'est-à-dire ce qu'on inflige à l'humain, aura toujours, on pourrait écrire coût, c'est UPS, sont toujours aussi des coûts uniques, économiques, par rebond, quelque sorte. Et les dysfonctionnements économiques entraînent toujours des coûts humains. Cesser d'investir dans les personnes pour obtenir plus de profits immédiats est une très mauvaise affaire pour la société. Très mauvaise affaire pour la société. Alors la difficulté, c'est que ça ne se voit pas tout de suite. Ça ne se voit pas à court terme. Mais à long terme, ça finit par se voir. Pour qu'il continue d'être possible de trouver du travail, il est impérieux de promouvoir une économie qui favorise la diversité productive et la créativité entrepreneuriale, bon, etc. Je vous l'ai mis là juste pour que vous sachiez que dans Laudato si, vous avez des paragraphes complets qui sont consacrés à ces questions-là. Après avoir donc insisté sur les valeurs du travail personnel ou social, un mot sur travail et repos. Si vous vous souvenez, je l'ai évoqué dès le début en disant nous avons une vocation au travail, ce qui ne veut pas dire qu'on est fait pour passer notre éternité à travailler. Notre éternité, elle sera une éternité de repos, mais attention, un repos qui n'est pas un repos vide, une oisiveté, mais un repos qui est de l'ordre de la fête, où nous célébrerons en particulier la création, d'abord comme œuvre de Dieu, et aussi à laquelle nous aurons participé, et la rédemption comme œuvre de Dieu, et auquel nous aurons participé. Et ce sera ça notre vrai repos. Regardez aussi les occasions que vous avez eues dans votre vie de célébrer des réalisations fortes qui ont marqué votre vie.
Celui qui perd son travail et ne réussit pas à trouver un autre bon travail sans qu'il perde sa dignité. De même que celui qui est obligé par nécessité d'accepter des emplois ingrats et injustes perd sa dignité. Tous les emplois ne sont pas bons. Il y a encore trop de mauvais emplois et sans dignité. Dans le trafic illégal d'armes, dans la pornographie, dans les jeux de hasard et dans toutes les entreprises qui ne respectent pas les droits des travailleurs ou de la nature. De même que le travail de la personne qui est très bien payée pour ne pas avoir d'horaire, de limite, de barrière entre son travail et sa vie, pour que le travail devienne toute sa vie, est un mauvais travail. C'est surtout ça que je voulais pointer là. Un paradoxe de notre société est la présence simultanée d'une part croissante de personnes qui voudraient travailler et n'y arrivent pas, et d'autres qui travaillent trop, qui voudraient travailler moins, mais qui n'y arrivent pas, parce qu'elles ont été achetées par les entreprises. Le travail, en revanche, devient frère travail quand, à côté de celui-ci, il y a le temps du non-travail, le temps de la fête. Les esclaves n'ont pas de temps libre. Sans le temps de la fête, le travail redevient de l'esclavage, même s'il est extrêmement bien payé. Et pour pouvoir faire la fête, nous devons travailler. Dans les familles où il y a des chômeurs, ce n'est jamais vraiment dimanche. Et les fêtes deviennent parfois des jours de tristesse car le travail du lundi manque. Pour célébrer la fête, il est nécessaire de pouvoir célébrer le travail. L'un marque le temps et le rythme de l'autre, ils vont de pair. Ça c'est intéressant aussi, hein, à réfléchir pour nous. Et derrière, vous pouvez en profiter pour regarder comment vous vous donnez des temps de non-travail au sens de temps de fête, où vous pouvez, en vous reposant de votre travail, en prenant du recul par rapport à votre travail, célébrer ce que vous avez fait, vous sentir aussi plus grand vous-même que votre travail, le sentir comme une œuvre de votre part, ce qui veut dire que vous êtes plus grand que votre travail. Et ça, pour bien le marquer, il faut que vous preniez du recul par rapport à votre travail. Vous n'êtes pas un rouage de votre travail. Le travail nous permet d'épanouir notre humanité, mais nous sommes plus grands que notre travail. C'est un moyen pour épanouir notre humanité. Et il faut des moments où nous nous prenons du recul pour reprendre en considération pleinement notre humanité, en particulier en la contemplant dans notre travail. Mais vous voyez, il faut cette distanciation qui est donnée par les temps de repos et les temps de fête. Et c'est vrai aussi par rapport à Dieu, le dimanche, il est fait pour retrouver, repenser le travail comme étant un contact avec la création qui est d'abord issue des mains de Dieu. Et pour repenser aussi à ce vers quoi nous allons, y compris à travers notre travail, c'est vers la résurrection et vers la création nouvelle. Vous voyez l'importance de cette dualité, mais pas une société où il n'y aura que du repos. À l'heure actuelle, vous avez des économistes qui pensent à ça et peut-être que ça pourrait être techniquement faisable d'avoir des sociétés pleinement de loisirs, grâce en particulier aux inventions technologiques. On perdrait énormément en humanité en mettant ce genre de choses en place. C'est encore ce que dit le texte suivant, qui est toujours extrait du discours de Gênes. Le consumérisme est une idole de notre temps. La consommation est le centre de notre société, et donc le plaisir que la consommation promet. De grands magasins ouverts 24 heures par jour, tous les jours, nouveaux temples qui promettent le salut, la vie éternelle, des cultes de pure consommation et donc de pur plaisir. C'est également la racine de la crise du travail dans notre société. C'est intéressant cette analyse qu'il fait en disant, voilà, la place largement exagérée que nous risquons de donner à la consommation, que nous donnons déjà à la consommation et au plaisir de la consommation, rejaillit sur notre conception du travail et fausse notre conception du travail et fausse notre organisation du travail. Comment ?
le travail est fatigue et sueur. La Bible le savait très bien et nous le rappelle. Mais une société hédoniste, c'est-à-dire qui est tout orientée vers le plaisir, qui voit et qui ne veut que la consommation, ne comprend pas la valeur de la fatigue et de la sueur. Et elle ne comprend donc pas le travail. Toutes les idolâtries sont des expériences de pure consommation. Les idoles ne travaillent pas. Le travail est effort. Contrairement à Dieu, le Christ dit à un moment donné, « Je suis toujours à l'œuvre et mon Père est à l'œuvre avec moi. » Le Père est à l'œuvre encore maintenant. Toutes les idolâtries sont des expériences de pure consommation. Les idoles ne travaillent pas. Or, le travail est un effort. Ce sont des efforts pour ensuite pouvoir engendrer la joie pour ce que l'on a produit ensemble. Vous voyez, cette notion d'effort et de sueur, etc., est liée à cette joie. Parce que, je ne suis pas assez psychologue, mais on le sent bien, cet effort, cette fatigue, cette sueur, c'est ça qui nous fait entrer vraiment en possession de cette œuvre que nous allons produire. En fait, on le sait très bien dans les entreprises d'ailleurs, où quand on fait des stages de cohésion, on fait des trucs où c'est des efforts, où c'est des machins assez... Pourquoi ? Parce que ça crée de la cohésion. Eh bien, cette dimension de fatigue et de sueur dans notre travail fait que notre œuvre, elle nous appartient plus que quand c'est une œuvre qui se réalise comme ça, d'un coup de baguette magique. Voilà. Si l'on ne retrouve pas une culture qui estime la fatigue et la sueur, nous ne retrouverons pas un nouveau rapport avec le travail. Ça aussi, ça vaut la peine d'être un peu médité. Et nous continuerons à rêver la consommation du pur plaisir. Le travail est le centre de chaque pacte social. Ce n'est pas un moyen pour pouvoir consommer, non. C'est le centre de chaque pacte social. Vous voyez, là aussi, derrière, il y a l'idée que ce qu'on vient de dire, sur le plan personnel, il va jouer aussi sur le plan de la société. Précisément parce que quand notre travail peut être une œuvre dans laquelle nous mettons de la fatigue et de la sueur ensemble, eh bien, c'est ça qui va nous permettre de créer aussi de vrais pactes sociaux. C'est le centre de chaque pacte social, entre le travail et la consommation, entre donc le travail d'un côté et la consommation de l'autre. Il y a tant de choses entre les deux. Il y a tant de choses, toutes importantes et belles, qui s'appellent dignité, respect, honneur, liberté, droit, droit de tous, des femmes, des enfants, des personnes âgées. Si nous bradons le travail à la consommation, si donc on ne garde que la consommation et on fait tout ce qu'on peut pour supprimer le travail pour ne garder que la consommation, si nous bradons le travail à la consommation, nous braderons bientôt également avec lui tous ces mots frères, dignité, respect, honneur, liberté. Nous ne devons pas le permettre et nous devons continuer à demander le travail, à l'engendrer, à l'estimer et à l'aimer. C'est des beaux programmes, ça. Alors, bon, après, à chacun d'essayer de... Je vous dis, encore une fois, il y a un travail qui est intéressant à faire avec ces textes, c'est à se dire comment ça résonne très concrètement en moi, dans ma vie, comment j'ai pu expérimenter ce qu'il dit là. Et quelle est ma marge, moi, pour pouvoir mieux aimer le travail, estimer le travail, engendrer le travail, créer du travail et demander le travail dans mes choix politiques. Je reprends un peu la question pour que vous l'ayez éventuellement. Par rapport à comment aider les enfants qui ont des facilités dans certains domaines, les aider à ne pas fuir
les travaux où ils ont plus de difficultés. Et vous voyez, je reformule d'ailleurs la question comme ça pour dire que ce n'est pas tellement le fait de travailler sous la chaleur. C'est-à-dire avant de vouloir insister sur le côté d'effort, il faut peut-être se dire, un enfant, il a sûrement des facilités dans un domaine, mais il aura moins de facilités dans un autre domaine qui n'est pas forcément moins utile et même moins digne que ce dans quoi il a des facilités. Il faut qu'on se méfie beaucoup de ça. J'aurai l'occasion aussi d'en reparler. Hein. Et donc, votre enfant, si vous voulez lui faire tailler une haie, je ne suis pas sûr qu'il faille aller tout de suite à la question de l'effort et de la sueur, même s'il faudra l'aider à rentrer jusque-là. Mais il faut peut-être d'abord lui faire découvrir de belles choses aussi dans ce travail-là, qui peut-être pour lui est plus difficile parce qu'il a moins de connaturalité avec, mais il y a aussi de belles choses. C'est en travaillant en direct avec la nature qu'on va pouvoir la connaître mieux qu'en faisant des mathématiques. Quand vous faites des mathématiques, vous êtes en contact aussi avec le créé, mais d'une façon qui est différente. Hein. Quand vous êtes en contact avec la matière, je le redirai aussi un peu plus loin, vous apprenez des choses, en particulier une résistance de la matière que vous n'allez pas forcément trouver dans d'autres domaines. Et ça, déjà, vous pouvez aider votre enfant à le réaliser. Qu'en se confrontant à quelque chose qui lui résiste, eh bien, il grandit aussi, il apprend aussi. Donc vous avez raison, c'est un très beau domaine. Alors, d'autant plus que les enfants qui ont des facilités intellectuelles, ben, très souvent dans leur parcours, ils vont arriver à un moment donné où ça va être moins facile, et là, faute d'avoir appris le sens de l'effort, ils peuvent se prendre un bon moment de panique. Voilà, donc effectivement, n'hésitez pas à réfléchir à cette dimension-là. Alors, donc, première question sur le revenu universel. Je pense qu'il y a eu des réflexions au sein de l'Église là-dessus, mais ce qui est sûr, que j'ai lu chez le pape François, c'est en gros les points que j'ai cités là. Plus important que le revenu universel, c'est le travail universel. Et c'est ça l'objectif. Et donc, si le revenu universel est fait pour éviter le travail universel, alors non. Ça, c'est le premier point. Hein? Donc, tout dépend qu'est-ce que vous mettez derrière, comment vous organisez votre revenu universel. L'autre point, c'est de dire, peut-être qu'on peut dissocier d'une certaine façon le revenu avec du travail. On peut dissocier un peu les deux. Attention à ne pas perdre cette dimension d'effort et d'appropriation de notre œuvre qu'on trouve par le travail. Hein? C'est sûr que le salaire joue dans notre motivation à travailler, dans l'apprentissage à travailler. Donc, même si on gardait d'un côté le revenu pour tous et de l'autre le travail pour tous, si on déconnecte complètement les deux, comment on va aider les gens à travailler? Il ne faut sûrement pas que la seule motivation du travail ce soit le salaire, mais est-ce qu'on peut se passer complètement de la question du salaire et continuer à motiver pour le travail? C'est pas évident. Donc, ma réponse à la question quelle est la position de l'Église sur le revenu universel, je dirais ça demande de regarder un peu plus loin comment vous mettez en place ce revenu universel. Hein? Voilà, je ne réponds pas beaucoup. Et la deuxième question, elle est sur la croissance. Alors, sur la croissance, en fait, l'Église s'interroge beaucoup sur cette question-là. Sa réponse est essentiellement de dire qu'est-ce qu'on entend par croissance? Si on entend par croissance une croissance purement économique, une croissance purement matérielle, non. Ce qu'il faut, c'est regarder un développement intégral.
La réponse de l'Église, c'est le développement intégral. Oui, nous sommes faits pour le développement, on l'a évoqué dans les inclinations naturelles, mais nous sommes faits pour un développement intégral. Et qu'est-ce qu'il y a derrière développement intégral? Il y a deux choses. Il y a toute la personne et toutes les personnes. Et c'est les grands problèmes de notre développement à l'heure actuelle, c'est que c'est un développement qui ne développe pas toute la personne humaine et qui ne développe pas toutes les personnes humaines. Et il faut retrouver ça. Et d'ailleurs, les deux composantes vont ensemble. Peut-être on aura l'occasion d'en dire un mot demain. Hein. Mais nous ne pourrons pas nous développer intégralement en tant que personne sans travailler au développement de toutes les personnes. Et inversement. Hein. Ça, c'est vraiment des choses qui sont très travaillées en ce moment par l'Église. Hein. Quand je dis en ce moment, c'est déjà l'encyclique Populorum Progressio, reprise en particulier par Benoît XVI, qui se place complètement avec Caritas in Veritate dans cette perspective-là. Donc ça, c'est une encyclique qui est complètement sur la question du développement. Et l'idée, c'est de dire, attention, nous sommes vraiment faits pour nous développer. Ça fait partie de nos gènes, ça fait partie du plan de Dieu, c'est ce que Dieu veut pour nous, comme vous voulez le développement de vos enfants, hein. Vous n'avez pas envie que vos enfants ils soient des bonsaïs, vous n'allez pas les arrêter là, hein, en taillant tout ce qui commence à grandir, d'accord ? Bon, ben c'est la même chose de Dieu par rapport à nous. Mais Dieu ne veut pas pour nous un développement qui soit du type cancérigène, c'est-à-dire un développement d'un truc au point de fiche en l'air tout le reste. Or, c'est ce que nous faisons à l'heure actuelle, en développant que un aspect matériel de ce qu'on peut appeler le développement intégral, au point de bousiller tout le reste. Donc, le développement intégral, tout l'homme et tous les hommes. Ça, c'est vraiment une formule qui apparaît au cœur de la doctrine sociale de l'Église, vraiment ces dernières années, je trouve. Hein. De plus en plus, on la voit utilisée. Voilà. Alors, occasion de s'interroger sur notre rapport personnel à l'argent. Et ce sera déjà un premier pas. Profitons-en, essayons de nous interroger un peu là-dessus. On sent quand même dans tout l'Évangile qu'il y a un avertissement fort de Jésus par rapport à l'argent. Ça ne veut pas dire que nous avons tous une vocation à entrer dans des ordres mendiants. Ça vaut la peine de se le rappeler. Hein ? Ouf, dites-vous, probablement. Non mais sérieusement, votre vocation de parents, de père et mère de famille, fait que vous ne pouvez pas, vous, vivre comme un membre d'un ordre mendiant, comme un franciscain ou un dominicain ou je ne sais quoi. Hein. On a un rapport dans l'Église un peu bizarre avec l'argent, y compris dans l'Église. Hein. Quand on pense à la rencontre de Jésus avec le jeune homme riche. Hein, le jeune homme riche qui dit « J'ai observé les commandements jusque-là. » Et Jésus lui dit, « Eh bien, il te manque une seule chose, va, vends tout ce que tu as et suis-moi. » On peut se dire, « Ouh, là, c'est difficile. » C'est difficile et c'est même peut-être impossible. Alors, il faut vraiment se dire que là, ce jeune homme riche, il a une vocation particulière. Si vous méditez pas là-dessus, qu'est-ce qui peut se passer? Et qu'est-ce qui se passe souvent, d'ailleurs? C'est que vous allez vous dire, bon, je vais être obligé, bon an, mal an, de vivre mon christianisme à moitié. Ou alors vous allez vous dire, la parole de Dieu, bon, il y a un peu à apprendre et à en laisser. Hein? Et déjà, on est dans des attitudes qui sont fausses. Non, la vie chrétienne, on a à la vivre pleinement. La parole de Dieu, on a à l'accueillir pleinement.
Bon, sauf qu'on a des vocations différentes. Nous, nous avons une vocation à un certain rapport à l'argent qui n'est pas le même que le chartreux ou le moine dans un ordre mendiant. Vous voyez ? Bon, une fois qu'on a dit ça, il faut quand même réaliser que à tout le monde, Jésus, que tout le monde, Jésus met en garde contre les dangers de l'argent. Et ça, ça s'adresse à tout le monde. Donc on doit l'entendre nous. Ce sera difficile à un riche d'entrer dans le royaume de Dieu, plus qu'à un chameau de passer par le chat d'une aiguille. Je souris parce que j'ai toujours en tête à ce moment-là un dessin humoristique que j'ai vu où on voit un espèce de chameau complètement allongé. Et le chameau dit, je savais bien qu'un jour il y en a un qui essaierait de me faire passer par le chat d'une aiguille. Bon, mais on imagine que c'est pas simple. Hein. Et ça nous devons quand même l'entendre. Hein. Méfiance, l'argent a vite fait de nous mettre à son service. Là où nous pouvons nous imaginer qu'il continue à être notre serviteur. Une chose qui m'a frappé encore dimanche, là, dans l'évangile que nous avons entendu, c'est que Jésus dit à celui qui a amassé beaucoup et qui construit des greniers, qui se dit « je vais pouvoir me reposer », etc. Il lui dit « tu es fou ». Tu es fou. Il lui dit pas « homme de peu de foi ». Tu réalises pas que un jour tu vas mourir, que tu es appelé à la vie éternelle et que c'est en vue de ça qu'il faut que tu travailles. Il lui dit « tu es fou ». Ça veut dire que c'est au niveau même de la raison, sans forcément même faire appel à la foi. Déjà au niveau de la raison, nous avons un rapport à l'argent qui n'est pas ajusté. Souvent nous avons un rapport à l'argent qui n'est pas raisonnable, sans même faire appel à vraiment des considérations de notre foi. Donc vous voyez, il y a déjà du travail à faire. Alors, je voudrais là juste vous donner quelques petits éclairages, hein, pour vous aider peut-être à faire un peu ce travail-là. Aussi bien sur le plan de la raison que sur le plan de la foi. Hein. Je vais mélanger un peu les deux. Mais vous voyez, dites-vous, il y a des choses déjà qui devraient nous paraître complètement incohérentes, non seulement avec notre foi, mais aussi avec notre raison. On marche sur la tête pour un certain nombre de choses. Hein. Je voudrais d'abord réfléchir un tout petit peu avec vous à la possession. Parce que dans notre rapport avec l'argent, il y a un rapport à la possession. Dans le numéro du compendium de doctrine sociale de l'Église que j'évoquais tout à l'heure, numéro 328, là où il est dit que la richesse existe pour être partagée, il y a une petite phrase aussi que je voudrais vous citer. Il est dit « Le salut chrétien est une libération intégrale de l'homme ». Libération par rapport aux besoins. Au ciel, nous n'aurons plus de besoins, tous nos besoins seront satisfaits, mais aussi par rapport à la possession en soi. Au ciel, il n'y aura plus de possession. Nous n'aurons plus de rapport de possession. C'est assez fort, hein ? Quelquefois, on simplifie un peu vite en disant au ciel, il n'y aura plus de choses qui pourraient être possédées. Il y aura plus. Ben, oui, mais enfin, il y aura quand même une création nouvelle. Hein. Donc, il n'y aura pas que des êtres humains. D'abord, ils seront avec leur corps, et puis il y aura une création nouvelle. Mais ce qu'il n'y aura plus, c'est la possession. Donc, ça vaut la peine de réfléchir un peu à notre rapport à la possession, à l'importance que nous donnons au fait de posséder. Parce que ça, c'est quelque chose qui ne passera pas. Et si nous n'avons pas tous la vocation du jeune homme riche, nous avons tous une vocation, un jour, à tout laisser. Non pas que rien ne passera de l'autre côté, mais à laisser toute possession.
Au jour de notre mort, il nous sera demandé de tout laisser, d'abandonner toute possession. Dieu sera tout en tous, Dieu sera tout à tous. Voilà, on pourrait dire, il restera cette pleine possession qui inclura toute la création nouvelle. Mais vous voyez, ce ne sera pas du tout ce rapport de possession que nous avons à l'heure qu'il est. Donc apprenons à le relativiser, cet attachement à la possession. Qui souvent peut être enraciné dans des problèmes un peu psychologiques, pas forcément graves, qui ne demandent pas forcément que vous alliez voir un psychologue ou un psychiatre, mais il y a des blessures d'enfance, de peur de manquer, etc., qui se retrouvent quelquefois chez les adultes. Et même, je pense, un peu chez tous. Alors, c'est plus ou moins visible quelquefois, mais il faut le lire comme ça aussi. Il y a des rapports, il y a des besoins de possession qui sont des immaturités. Bon, il faut au moins en être conscient pour permettre de les relativiser. Il faut apprendre à voir d'autres relations que la possession. Nous avons d'autres relations avec les choses que la relation de possession. Il faut regarder la relation de don. Donner quelque chose, c'est établir une vraie relation aussi. Vraie relation d'ailleurs avec la chose que nous donnons, la chose que nous aurons donnée, même si ensuite elle appartiendra à un autre. Et il faut redécouvrir la beauté de ce genre de relation. Il faut réfléchir aussi sur le don, sur la force de ce geste, cet acte qui consiste à donner, qui est quand même le premier acte que nous voyons chez Dieu. Que nous recevons de Dieu, nous bénéficions de cet acte-là. Alors, là aussi, il faut réfléchir vraiment, si vous voulez approfondir un peu, de regarder dans votre vie, avant de regarder comment vous donnez, de regarder comment nous sommes le fruit de dons. Qu'avons-nous que nous n'avons reçu ? La vie, nous l'avons reçue. Nous avons reçu plein de choses sans lesquelles nous n'aurions rien fait. Si on n'avait pas reçu une culture, si on n'avait pas reçu un langage, vous n'auriez fait aucune étude. Mais le langage, ce n'est pas vous qui l'avez inventé, ce n'est pas vous qui l'avez reconstruit. Tout ça, ça vous a été transmis. Il y a des tas de choses qu'on apprend à l'école, en fac, en université, en école, que vous n'avez pas reconstruites, on vous l'a transmis. Tout ça, il y a un côté de don, même si vous avez payé vos études, vous n'avez pas payé tout le travail antérieur de toutes les générations antérieures. Vous voyez, il faut regarder à quel point notre vie, elle est construite aussi sur ces relations qui sont des relations de gratuité, qui sont des relations de don, tout n'est pas fondé que sur des relations d'échange de type commercial. Or ça, nous avons tendance finalement, alors même que nous vivons largement d'autres choses, nous avons tendance à ne voir quand même que ça dans ce que nous allons nous construire et mettre en place. C'est même pas vrai, parce que dans votre relation de couple et de famille, vous mettez en place des tas de choses qui ne sont pas des relations basées sur l'échange, mais qui sont des relations de gratuité. Et il faut apprendre à regarder ça aussi. Sur cette question des relations de gratuité, d'ailleurs, dans les familles. Moi, je suis frappé en tant que prêtre par les confidences qu'on reçoit, mais par le nombre de familles qui sont divisées à cause de l'argent. Alors, quand je vous dis ça, vous vous dites, nous, ça ne nous arrivera pas. Méfiez-vous, c'est incroyable. Alors souvent, ça se manifeste qu'à la fin, au moment des héritages en particulier. Mais c'est incroyable. Comme des familles qui ont été cathos, qui ont vécu d'une pratique, etc. Et le jour
du Testament, tout ça vole en éclats dès qu'il y a un tout petit peu de bien et d'argent. Bon, ça doit nous aider quand même à relativiser aussi un tout petit peu l'importance de l'argent. Et même

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2: Ne jugez pas et vous ne serez pas jugés. Luc 6, 37.

Voilà, alors je me présente un peu plus complètement. Donc, je m'appelle Yannick Bonnet, j'ai travaillé pendant 23 ans dans l'industrie dans un premier temps, la chimie et la pharmacie, surtout la chimie, 20 ans chez Rhône-Poulenc. J'y ai fait de la recherche scientifique pendant 10 ans. Ensuite, j'ai été directeur d'usine et ensuite responsable des problèmes humains du groupe jusqu'en 75. Ensuite, je suis passé dans la pharmacie où j'ai été également directeur des ressources humaines. Et puis en 78, j'ai pris la direction de l'école supérieure de chimie industrielle de Lyon, une école d'ingénieurs chimistes qui s'appelle maintenant CPE parce qu'elle absorbait l'équivalent de chimie catho. Et ensuite, en 89, j'ai créé une entreprise de conseil en management que j'ai quittée au moment d'entrer au séminaire. Donc au moment où je passais d'ailleurs de l'école de chimie de Lyon à mon entreprise, ma femme est tombée malade d'un cancer. J'ai su tout de suite que c'était grave, mais elle a résisté pendant plus de 6 ans, ce qui a permis à ma petite dernière de passer de 16 ans à 22 ans, ce qui était très important. Et puis, 1 an et demi après la mort de ma femme, je suis rentré au séminaire. On a raccourci mon temps de formation pour que j'aie le temps de faire un peu d'usage dans l'église. Donc, j'ai eu que 3 ans de théologie au lieu de 7 ans de formation. Et j'ai été ordonné en 99 au Puy-en-Velay. La première année, je me suis occupé essentiellement d'organiser le jubilé des familles qui a eu lieu en 2000 au Puy-en-Velay. Ensuite, j'ai dirigé une paroisse pendant 2 ans, la paroisse du collège, au Puy même. Et ensuite, mon évêque m'a donné un sanctuaire qui n'est pas paroisse, pour que j'ai plus de temps à consacrer, notamment à la formation des adultes. Et puis à différentes aumôneries, je m'occupe de la pastorale familiale, des veuves et des parents qui ont perdu un enfant. Voilà, donc je ne suis pas inoccupé. Je travaille en principe à peu près 7 jours par semaine et pas 35 heures. Et puis je prends de temps en temps un peu de quelques jours pour faire du vélo. Donc j'ai fait le Puy-Lourdes en vélo il y a 2 ans et Lourdes-Compostelle l'an dernier en vélo. J'arrive à faire encore un peu plus de 150 km par jour en bicyclette, donc c'est signe que la santé est bonne, quoi. Bon. Alors, pourquoi je me suis intéressé à l'éducation? Paradoxalement, pas pour des raisons familiales, mais beaucoup plus pour des raisons professionnelles. Ouais, je me suis aperçu dans l'entreprise que le gros problème dans l'entreprise, c'est les problèmes humains, beaucoup plus importants finalement que les autres problèmes qu'on arrive toujours peu ou prou à résoudre. Mais que très souvent, c'est les problèmes humains qui coincent, et que ces problèmes humains qui coincent sont en général liés à des problèmes de mauvaise éducation et des chefs et des subordonnés. Ouais. Et donc, j'ai commencé à réfléchir à l'éducation pendant que j'étais dans l'entreprise. Et puis, il y a des circonstances qui m'ont fait penser que l'éducation allait devenir de plus en plus importante dans nos pays développés, notamment. Pour 2 raisons. La première raison, c'est que nous avons connu dans les années 60-70 une très grande crise de société, dont mai 68 n'est qu'une illustration, mais la crise a été beaucoup plus profonde que ça. Elle a touché les gens sur le plan spirituel parce que l'argent fait irruption dans la société occidentale à une allure incroyable. Entre 1945 et 1975, le salaire de ce qu'on appelait en 1945 le manœuvre balai et qui est devenu en 1975 le technicien de surface, son pouvoir d'achat a été multiplié par 10, pendant que celui du Français moyen a été multiplié par 3,5, ce qui est déjà considérable. D'où un changement complet, si vous voulez, j'allais dire, de décor. Hein? Là où il y avait de la terre battue, il y a eu du carrelage. Là où il y avait les chiottes au fond du jardin, il y a eu des sanitaires partout. C'est un changement considérable. Et j'allais dire, ce changement est monté à la tête des gens. Ils ont cru que les problèmes matériels résolus, tout allait être résolu. Ouais. Donc ça a créé un vide spirituel, qu'on voit d'ailleurs simplement dans la fréquentation des lieux de culte. Hein? Et paradoxalement, avec un retour vers les sectes, parce que la nature ayant horreur du vide, le vide spirituel, à un moment, a dû être comblé par autre chose. Ouais. Donc, d'où la montée des sectes. C'est le premier volet de la crise. Le deuxième volet de la crise, on pourrait dire que c'est une crise de l'intelligence.
c'est-à-dire de la recherche que toute personne doit faire, ouais, de percevoir la réalité et de rechercher la vérité. C'est ça l'intelligence, c'est pour ça que c'est fait. Percevoir la réalité et rechercher la vérité. Et on a eu une première phase à l'après-guerre qui était une phase triomphale des idéologies. Or, une idéologie empêche de penser, c'est un prêt à penser, si vous voulez, qui est tout ficelé, et ça déshabitue les gens de réfléchir. Et puis le deuxième stade de la crise, c'est l'irruption dans la vie de la télévision, et la télévision, c'est le plus souvent l'encéphalogramme plat. Hein? Si vous rajoutez à ça que les méthodes stupides de l'éducation nationale désapprennent à beaucoup de gens de lire, hein? Il y a beaucoup de gosses qui ne savent pas lire. Ma petite dernière est prof dans le collège, elle voit arriver des gosses qui ne savent pas vraiment lire, ouais? Et en quantité croissante. Quand on ne sait pas lire, on est quand même privé de toute une source, ouais, de possibilités de réflexion. Et donc on se réfugie dans les jeux et dans la télévision, et ce n'est pas vraiment un progrès. Troisième élément important, le fameux « il est interdit d'interdire » de mai 68, c'est-à-dire une dérive qui est grave sur le plan de la morale, c'est-à-dire une non-perception du bien et du mal. Beaucoup de gens aujourd'hui savent plus ce qu'est le bien et le mal. Ouais, ils n'ont plus de point de repère clair. L'autre jour, j'étais avec des jeunes, puisque je rencontre beaucoup de jeunes niveau terminal et juste après. Quelquefois première terminale et juste après. Et il y a un jeune, heureusement on pose des questions par écrit, ça permet de poser toutes sortes de questions sans craindre le regard de l'autre. Et un jeune a posé cette question, est-il immoral, est-il grave? Je ne me rappelle plus exactement la manière dont il a tourné ça. Est-ce une faute de gagner de l'argent sur le dos des toxicomanes? Ça veut dire qu'il est dealer et il commence, ouais, à se poser une question, est-ce que par hasard ce ne serait pas immoral? Ouais, ça veut dire que notre société est devenue amorale. Elle n'a plus de points de repère moraux. Elle ne sait plus ce que c'est que le bien et le mal. Il y a des jeunes, vous voyez, qui commettent un meurtre parce qu'ils vivent justement dans le virtuel. Ils ne se rendent pas compte de ce qu'ils font. Et il faut des mois de prison pour qu'ils réintègrent l'idée qu'ils ont tué un homme ou une femme. Ouais, c'est une. Bon. Alors je crois que cette triple crise, vous voyez, crise de l'intelligence, crise de la morale et crise spirituelle. C'est une réalité qu'on ne peut pas négliger quand on aborde les problèmes d'éducation. Beaucoup de gens n'ont plus de point de repère dans le domaine éducatif. Il y a une rupture de transmission, ouais, d'une espèce de sagesse éducative qui se transmettait de génération en génération, et il y a eu un trou. Hein. Et donc j'ai remarqué tout d'un coup que dans la génération des 30-45 ans, il y avait beaucoup de gens qui aspiraient véritablement à bien éduquer leurs enfants, pour une raison bien simple, c'est pour qu'ils soient heureux, hein, mais à qui il manquait un certain nombre de points de repère. La deuxième raison qui m'a fait me mobiliser sur cette question, c'est un changement important d'état économique qui a eu lieu entre les deux chocs pétroliers, c'est-à-dire entre 1974 et 1978, qui est un basculement d'une économie de pénurie dans une économie d'abondance, que j'illustre d'une façon très simple quand je rencontre les jeunes.

prix à cela, un double prix. Et je déplore qu'on ne l'ait pas expliqué aux Français. Alors un premier prix évident, c'est que vous ne continuerez pas à avoir la friteuse à 49,99 € et le cuiseur doré à 24,99 € sans que les emplois continuent à partir en Chine, puisque le chinois coûte 56 fois moins cher à l'entreprise que le français pour les basses qualifications. Donc c'est évident qu'il y a une perte d'emplois irrésistible. Ouais. Mais la deuxième conséquence, c'est que paradoxalement, même pour les emplois un peu plus qualifiés où la concurrence des pays non développés est moins forte, les exigences qui pèsent sur les salariés sont de plus en plus fortes et elles ont une connotation éducative que personne n'a remarquée. Et je vais vous donner quatre exemples que j'ai expliqués à mes élèves dès que je suis arrivé en 1978 à l'école de chimie de Lyon, puisque je venais de faire ce diagnostic depuis 2 ans à peu près, et que j'avais validé auprès du commissaire au plan Michel Albert en 1978 que c'était bien un nouvel état économique et pas du tout une crise comme on l'écrivait à l'époque, en croyant que c'était les chocs pétroliers qui avaient changé le monde. Pas du tout, c'est un changement beaucoup plus profond. J'expliquais à mes élèves qu'il y avait au moins 4 qualités qui allaient émerger dans le monde du travail et que ces qualités avaient toute une connotation éducative. La première, c'est que c'est clair qu'on vous demande aujourd'hui, au nom de la satisfaction du client dans l'entreprise, d'être des vrais professionnels. Mais il ne faudrait pas réduire le professionnalisme demandé à une qualification. Il faut en même temps lui donner la connotation de la conscience professionnelle. C'est-à-dire, non seulement je sais faire bien, mais je fais bien à chaque fois. Même si je suis de mauvais poil, même si je me suis engueulé la veille avec ma copine ou mon conjoint, on va me demander de faire bien à chaque fois. Ça, c'est de l'ordre moral, ça s'appelle la conscience professionnelle. Deuxième élément qui est important, non seulement il faut être professionnel aujourd'hui, mais il faut le rester. Et pour le rester, il faut être capable de se remettre en cause régulièrement, ce qui demande une qualité pas forcément très répandue dans le monde moderne, qui s'appelle l'humilité. Si vous écoutez d'ailleurs le discours des sportifs de haut niveau, ils ont sans arrêt l'adjectif « humble » à la bouche. Il faut rester humble, il faut se remettre en cause, il faut travailler, travailler, travailler inlassablement. Ben aujourd'hui, vous avez des gens qui croient encore que parce qu'ils ont eu un diplôme important ou prestigieux à 22 ans, ils vont pouvoir monnayer ce diplôme toute la vie. C'est terminé. Vous voyez, des polytechniciens et des HEC au chômage, ce n'est pas les plus faciles à recaser. Donc ça, il faut le dire aux jeunes. Bon. Troisième élément important, qui est également un élément actuel, les décisions à cause de l'efflorescence des technologies, sont pluridisciplinaires, ce qui veut dire qu'il faut savoir travailler avec les autres. Si on ne sait pas travailler avec les autres, on est foutu. Alors ça veut dire capacité de coopération, d'acceptation de l'autre, voyez, de capacité de vivre avec quelqu'un qui est différent. Pas le même âge, pas la même culture, pas la même religion, pas la même couleur de peau, pas la même langue, etc. Et puis dernière qualité, au prix où est l'homme des pays développés, on lui demande d'assumer beaucoup plus d'autonomie, puisqu'on est capable de mettre à son poste de travail par l'informatique à peu près toutes les données dont il a besoin. Donc on ne va pas mettre en permanence derrière lui un contrôleur de la qualité, un contrôleur budgétaire, etc. Il va falloir qu'il s'assume, et ça demande une qualité qui s'appelle le courage, assumer ses responsabilités. Donc vous voyez, 4 qualités à connotation morale et éducatives qui sont venues renforcer, si vous voulez, tout ce qu'on aurait pu appeler simplement comme qualité de formation culturelle et professionnelle. Il y a aussi une connotation éducative dans le monde actuel. Personne n'en parle. Donc je crois qu'il faut se rendre compte que ce que j'ai écrit il y a 15 ans, vous voyez, dans un manifeste, le défi éducatif, c'était pour dire, attention, le grand défi, c'est pas les 80% de bacheliers, hein, ça c'est une sottise sans nom, ça veut rien dire, hein, surtout qu'il faudrait qu'on sache ce que c'est que le bac, plus personne sait ce que c'est. J'ai assisté à un colloque où j'ai été invité il y a quelques années à la Sorbonne pour essayer de comprendre ce qu'était le baccalauréat. De l'avis de tout le monde à la fin de la séance, plus personne ne sait ce que c'est que le baccalauréat, puisque c'est ni l'assurance qui a des acquis qui ont été consolidés. Ouais, on le dit déjà pour le primaire, mais c'est encore plus vrai pour le baccalauréat. On n'est pas sûr des acquis. 2, ce n'est pas un passeport pour la vie professionnelle. 3, ce n'est pas un passeport pour l'enseignement supérieur, puisque la première année de l'enseignement

supérieure, il y a un déchet considérable. Donc le baccalauréat, c'est rien. Donc si c'est rien, c'est pas là-dessus qu'il faut se focaliser. Je pense que les qualités éducatives sont infiniment plus importantes, parce que quelqu'un qui est éduqué est quelqu'un, s'il a, comme on le dit maintenant, un socle minimum dans le primaire, qui était jadis d'ailleurs le certificat d'études, avec une bonne éducation et le certificat d'études, nous serions le premier pays industriel du monde sans aucun problème. Vous voyez, on a fait les 30 glorieuses avec des gens qui avaient essentiellement le certificat d'études et sans aucun problème. On a vu une montée de la technologie à toute allure que tout le monde a absorbée. Mais les gens qui avaient le certificat d'études... Attention, un bachelier aujourd'hui, je le plante sur un problème de certificat d'études sans aucun problème. D'ailleurs, j'ai donné dans mon deuxième tome de bouquin l'énoncé d'un petit problème qu'on savait faire jadis en sortant du certificat d'études, ouais, c'est-à-dire sans algèbre, et qu'aujourd'hui, même un prof de fac n'est pas capable de faire. Donc, la démonstration est faite. Jamais trouvé quelqu'un, vous voyez, qui sache faire ce problème-là sans l'algèbre. C'est-à-dire qu'on ne sait plus raisonner d'une façon simple, en phrase française. Depuis qu'on a remplacé d'ailleurs la règle de 3 par un opérateur en croix, plus personne s'est raisonné. Le petit problème, c'est très simple, mais vous le trouverez dans mon bouquin. J'ai deux fois l'âge que vous aviez quand j'avais l'âge que vous avez. Quand vous aurez l'âge que j'ai, nous aurons à nous deux 63 ans. Donnez la solution de ce problème-là uniquement en phrase française, sans poser une seule opération et a fortiori une seule équation. Ben aujourd'hui, même un prof de fac n'est pas capable de le faire. Voilà. Posez le problème du défi éducatif. Alors, deuxième chose importante, qu'est-ce que c'est que l'éducation, qui est ce défi majeur du troisième millénaire? Eh bien, c'est une relation de service qui existe entre deux personnes, l'éducateur et l'éduqué. L'éducateur est en quelque sorte au service de l'éduqué, et il a pour ça autorité, ce qui vient du latin au géo, qui veut dire « augmenter ». C'est un service destiné à augmenter la valeur de celui qui est éduqué. C'est donc un service. C'est en même temps un conditionnement. On conditionne pendant un certain temps, et il y a des gens qui, j'allais dire, se couvrent la tête de cendre à l'idée qu'ils conditionnent l'enfant. Mais bien sûr qu'ils le conditionnent, comme la télé le conditionne, comme beaucoup de choses le conditionnent. L'éducation est un conditionnement social. Hein, la petite cellule familiale, qui est une cellule de société, conditionne l'enfant. La différence avec la télé et avec beaucoup d'autres conditionnements, c'est que c'est un conditionnement qui vise à sa propre disparition. Ouais, ça, c'est très important de comprendre ça. Quand on est parent, on éduque l'enfant pour pouvoir disparaître, ouais, de son champ de vie, de façon à ce qu'il soit autonome. L'éducation est un conditionnement qui vise à sa propre disparition, parce que l'important, c'est d'apprendre à l'enfant à devenir autonome et donc responsable. Il faut bien comprendre que l'être humain, voyez, est à la fois un être libre, il a été doté par son créateur du libre arbitre, c'est-à-dire la capacité de prendre des décisions, de faire des choix sans contrainte. Voyez. Même Dieu ne peut pas nous forcer à l'aimer, nous avons ce libre arbitre, qu'il ne faut pas confondre avec la liberté. Hein. On va tout de suite le montrer. Le libre-arbitre et la liberté, ce n'est pas la même chose. Le libre-arbitre, c'est cette capacité qu'a l'homme, vous voyez, de prendre des décisions sans contrainte. Bon. Mais en même temps, cet être humain qui a ce libre-arbitre, il a un certain nombre de conditionnements avec lesquels il va falloir qu'il fasse, parce qu'il n'a pas le choix. Par exemple, le conditionnement biologique. Hein. Vous allez voir, quand votre taux de glucose va baisser dans votre sang, vous aurez faim. Et au bout d'un certain temps, vous aurez sommeil. Un ventre affamé n'a pas d'oreille. Bon. Donc on a un conditionnement biologique avec lequel il faut bien faire. Ce qui n'empêche pas notre libre-arbitre, puisque l'homme, même quand il a faim et qu'il voit quelque chose d'appétissant, il peut jeûner. C'est ce que nous rappelle le carême. Même quand un mâle voit une belle fille et que ça lui donne des idées, il peut rester chaste. C'est donc que l'homme, contrairement à l'animal, a une capacité, vous voyez, de s'empêcher de suivre son instinct. Il a un libre-arbitre. Ces conditionnements ne le déterminent pas. Voyez, nous ne sommes pas déterminés par nos conditionnements. Alors, nous avons ce conditionnement biologique, c'est une réalité. Nous avons un deuxième conditionnement dont il faut bien prendre conscience quand on est éducateur, c'est un conditionnement génétique. Chacun de vos enfants a un patrimoine génétique unique. C'est le sien et vous n'y pouvez rien. Et donc, vous avez un seul devoir, c'est de l'aider à devenir qui il est. Il est potentiellement une personne unique.
différente de vous. Et donc vous êtes à son service pour qu'il devienne lui-même. Il y a une prière que j'aime beaucoup, qui est au cœur de 9 invocations, c'est même celle du milieu, c'est « Seigneur, accorde-moi la grâce d'être qui je suis ». Ouais, eh ben, le rôle des parents, c'est d'aider l'enfant à devenir qui il est, même si ça ne vous plaît pas. Ouais. Même si vous êtes hyper rationnel et que vous avez un enfant hyper artiste, eh ben, vous ferez avec. Sinon, vous le casserez. Ouais. Il faut absolument avoir ce respect fondamental de cet enfant qui, génétiquement, ouais, même s'il a des chromosomes qui viennent de vous et de votre conjoint, il est en fait quand même unique parce que la répartition de ces gènes s'est faite d'une façon à laquelle vous ne pouvez foutre rien, ni vous ni moi. Hein? Donc il faut faire avec. Il est une personne unique à cause de son conditionnement génétique. Il est également une personne unique parce qu'il a une histoire personnelle, ouais, au fil de sa vie, comme nous avons eu chacun une histoire personnelle qui à la fois nous a donné de temps en temps un coup de booster et de temps en temps des blessures avec lesquelles il faudra que nous vivions toute notre vie. Ouais. Une histoire personnelle qui influe sur notre psychisme, sur notre psychologie. Hein. Notre psychologie, c'est un conditionnement, mais ce n'est qu'un conditionnement. Ouais. C'est pour ça que les gourous des psys qui croient qu'ils vont pouvoir guérir les gens des blessures se plantent le doigt dans l'œil, mais ils nous le plantent aussi. On ne peut pas guérir quelqu'un, mais on peut l'aider à découvrir ses blessures. C'est tout. Découvrir à la fois ce qui a été positif dans sa vie et négatif, puis il faudra qu'il fasse avec. Bon. Et puis il y a un conditionnement sociologique, je vous dis, celui qui est lié à la famille où on est né, à notre milieu social, à l'école où on a vécu, à notre religion, etc. C'est un conditionnement social. Et je vous l'ai dit, l'éducation est un conditionnement social aussi. Mais un conditionnement social qui doit viser, je vous l'ai dit, à sa propre disparition. Donc nous avons toute une série de conditionnements. Si je voulais aller plus loin, je dirais que nous avons un conditionnement qui est... Ce n'est pas un conditionnement. Nous avons, en plus, en tant qu'être humain, des traces du péché originel, c'est-à-dire cette fois-ci des blessures spirituelles, hein, dont saint Paul dit, a demandé au Christ « Débarrasse-moi de cette écharde », et le Christ lui a dit « Non, ma grâce te suffit ». Donc nous voyons chez nos enfants un certain nombre de blessures qu'ils ont, qui sont des traces du péché originel, et je vais vous en citer 4 qui sont extrêmement fréquentes chez les enfants, et avec laquelle il faudra qu'ils luttent toute leur vie, parce que c'est une épine qui est dans leur âme, si vous voulez, et qu'ils vont garder. La jalousie, ça c'est très classique chez les enfants, et on le voit très tôt. Hein. La paresse, c'est-à-dire l'inaptitude à faire ce qu'on a à faire au moment où il faut le faire, même si on est très actif. Ne confondez jamais un paresseux avec un non-actif. Sur le plan de la caractérologie, il y a des non-actifs, des gens qui ont de la peine à passer à l'action et qui en fait agissent par devoir, par éducation. Et puis il y a des gens hyperactifs mais paresseux, c'est-à-dire qu'ils ne font jamais ce qu'on leur dit au moment où il faut. Hein? Un jour, je disais ça à un de mes copains qui est dentiste, d'ailleurs un très très bon dentiste. Et il m'a dit, mais c'est vrai ben, que j'étais un petit paresseux quand j'étais un petit paresseux hyperactif. Je faisais 1000 choses, sauf ce qu'on me demandait dans le temps où on me le demandait. Parce que dès qu'on me posait une question, je trouvais quelque chose de tellement intéressant à creuser que je n'ai pas le travail qu'on m'avait demandé, mais celui qui m'intéressait. Bon, ça c'est la paresse. Troisième blessure très fréquente chez les enfants, la lâcheté. Dès qu'il y a un obstacle, je recule. Les enfants qui ont beaucoup de mal à affronter l'adversité. Dès qu'il y a un obstacle à leur vie, à leur action, etc., ils font machine arrière. C'est une difficulté à affronter la vie, finalement. Et puis la quatrième, c'est une certaine forme de refus de toute imperfection, alors que l'imperfection fait partie de la nature humaine. Nous, on appelle ça la violence, une espèce de violence qui se dirige d'ailleurs autant sur soi-même que sur les autres, de refus de l'imperfection. Mais comme on est imparfait, il faut bien vivre avec. Voilà, donc il y a des blessures spirituelles qui existent, qui sont congénitales. Et puis il y a aussi, alors en allant au contraire dans le positif, un plan de sainteté qui est donné par Dieu à chacun de nos enfants, qui fait qu'il a des charismes spirituels à lui. Notamment une manière d'aimer originale qui est la sienne. Et nous sommes tous une image du Christ, c'est-à-dire que nous avons tous ce besoin d'amour et cette capacité d'amour, mais qui prend chez chacun
une forme différente. C'est pour ça qu'il y a autant de saints différents, vous voyez. Saint Thomas d'Aquin et la mère Thérésa, c'est pas la même chose. Pourtant, c'est deux grands saints, vous voyez. Mais ils ont deux formes de charisme d'amour différents. Voilà, ce qui montre que l'éducation sera toujours quelque chose, vous voyez, de délicat, de difficile, quelque chose qu'il faut faire avec beaucoup de patience et qui doit nous obliger à nous remettre en cause. Hein, on éduque ses enfants, mais ils vous éduquent. Ouais, ils vous éduquent. Il faut se laisser, d'une certaine manière, éduquer par nos enfants, parce que l'exigence d'amour qu'ils posent, cet amour dont ils ont besoin, nous remet en cause. Ouais, c'est pas facile d'aimer. Ben, il ne faut pas croire que c'est facile d'aimer ses enfants. Ouais. D'ailleurs, il y a une tentation très forte dans le monde actuel, justement, dont je parlerai, qui est de se tromper sur ce qu'est l'amour. Donc, relation entre deux personnes, toutes les deux douées de libre arbitre, et pour les enfants, ne confondons pas le libre arbitre, aidons-les à ne pas confondre le libre arbitre et la liberté. La liberté, c'est ce qui résulte d'un bon usage du libre arbitre. Si je fais un mauvais usage du libre arbitre, vous voyez, je me surconditionne et je suis de moins en moins dans la capacité de prendre des décisions sans contraintes, parce que je me suis créé à moi des propres contraintes. Un exemple simple, la drogue. Personne n'a obligé un enfant à se droguer, hein, c'est clair. C'est donc bien en usant de son libre arbitre qu'il s'est drogué. Mais le jour où il est accro, comme disent les drogués, il a perdu toute liberté. Voyez, il ne peut plus justement faire facilement usage de son libre arbitre. Il va falloir l'aider, voyez, à retrouver sa liberté. Donc attention, un mauvais usage du libre arbitre conduit à l'esclavage. Voyez, donc ne confondons pas libre arbitre et liberté. Puisque avec son libre arbitre, on peut devenir davantage libre. Hein, lisez le petit bouquin merveilleux de Jacques Philippe, La liberté intérieure. Hein, on peut devenir davantage libre ou au contraire davantage esclave. Donc c'est bien ce problème de l'usage du libre arbitre qui est le facteur majeur de l'éducation. Qu'est-ce que c'est que l'éducation? C'est donc l'utilisation de deux verbes qu'on utilise toujours dans l'éducation, éduquer et élever. Et vous voyez que ces deux verbes donnent une complémentarité à l'éducation. Élever, ça veut dire faire grandir, mais pour que quelqu'un grandisse, il faut l'éduquer, c'est-à-dire l'arracher, hein, conduire hors d'eux, l'arracher à un chemin qu'il ferait dégringoler au lieu de faire grandir. Donc il y a une action quelquefois douloureuse qui est d'éduquer, en vue d'élever. Et c'est ça qu'il faut faire comprendre aux enfants, c'est qu'on exerce quelquefois sur eux une force, vous voyez, en les sortant énergiquement d'un mauvais chemin pour les remettre sur un chemin qui les élève. Autrement dit, on n'élève pas les enfants avec de la guimauve. Vous voyez, il faut les éduquer. Et on verra ça dans le rôle du père et de la mère, parce qu'il y a une complémentarité dans le rôle du père et de la mère, notamment le père est celui qui est le premier éducateur et pas la mère. On le verra. Parce que justement, il faut arracher. Et c'est pas toujours facile. Donc, éduquer et élever sont deux verbes complémentaires qui sont importants de connaître quand on est chargé de l'éducation. Alors, nouvelle réflexion. Puisque l'éducation est une action, c'est une action éducative, ça répond à tous les critères de l'action. Et vous savez que les gens qui sont le plus intéressés à l'action, ce sont les militaires. Et depuis de très longs siècles, puisqu'il faut remonter aux Chinois pour avoir toute une série de réflexions sur l'action. Et on constate, quand on réfléchit sur l'action, qu'il y a des niveaux dans l'action, et que ces niveaux sont liés au court terme, au moyen terme et au long terme, et que si on n'a pas de vision de long terme dans l'action, ben on fait n'importe quoi. Vous voyez, le philosophe Sénèque dit « il n'y a pas de bon vent pour celui qui ne sait pas dans quel port il doit aller ». C'est aussi simple que ça. Et c'est pour ça que j'ai appelé mon bouquin, je vous le dirai pourquoi, « Les 9 fondamentaux de l'éducation », parce que c'est les 9 cibles qu'il faut viser en permanence dans l'action. Et il faut avoir des cibles. Ça, on pourrait dire que c'est le niveau politique. Il y a une politique éducative qui doit donner des cibles claires aux parents. Mais au-dessus de cette vision de long terme qui est l'action,
les cibles de l'action, il y a quelque chose qui, là, ne dépend pas du temps, voyez, et doit être stable sous peine de voir l'éducation, j'allais dire, ne pas rester conforme à elle-même. C'est ce qu'on pourrait appeler les principes de l'éducation, la philosophie de l'éducation. Vous voyez, au niveau de la politique, il y a la philosophie. Au-dessus de la politique, il y a forcément la philosophie. D'ailleurs, on dit dans la doctrine sociale de l'Église que la politique elle-même, au sens de la politique de la cité, elle doit elle-même être soumise à la morale. Et bien, de la même manière que la vie de la cité doit être soumise à la morale, dans l'action, j'allais dire, ce qui est l'action éducative qui doit être ciblée, elle est elle-même soumise à des principes qui ne doivent pas bouger. Alors, ces principes, il faut essayer de bien les identifier. Je vous en ai déjà donné un. Premier principe, chaque enfant est un être unique. Il faut que je cesse de vouloir appliquer des recettes polyvalentes, voyez, dans la manière dont je vais conduire l'action, c'est-à-dire non plus au niveau de la politique de l'action, mais de la stratégie, de la manière dont je vais organiser mon action éducative vis-à-vis des enfants. Il faudra que je tienne compte du fait que chaque enfant est un être unique, que ses réactions ne sont pas les mêmes. Voyez, la caractérologie, par exemple, est un élément qui peut vous aider, voyez, à voir comment votre enfant fonctionne. Est-ce qu'il est plus émotif, moins émotif, plus actif, moins actif? Est-ce que les événements retentissent en lui instantanément ou au contraire dans le temps? La caractérologie est un bon outil pour les parents pour aider à percevoir que cet enfant est un être unique. Deuxième élément important dans les principes, c'est bien définir ce qu'est l'amour. Parce que dans notre monde, on a une vision de l'amour qui est une vision sirupeuse d'affectif. Vous voyez, on est dans l'affectif. On croit que l'amour, c'est pas faire de la peine aux autres. C'est complètement faux. L'amour n'est pas de l'ordre des sentiments. Les sentiments, c'est une manière de traduire l'amour. Mais c'est pas l'amour. Ouais. Ça peut même être un Canada Dry d'amour. Ouais, ça ressemble à l'amour, mais c'est pas de l'amour. Ouais. Alors, qu'est-ce que c'est que l'amour? L'amour, c'est la volonté de faire le bien de l'autre. C'est donc de l'ordre de la volonté. Et comme il faut faire le bien de l'autre et pas le mal, ça veut dire que ça mobilise également l'intelligence. L'amour, paradoxalement, c'est d'abord de l'ordre de l'intelligence et de la volonté, et non pas de l'ordre des sentiments. Alors là, il y a du boulot à faire dans le monde actuel, parce qu'on vit dans un affectif sirupeux en permanence. Et il y a beaucoup de gens qui croient que aimer, c'est jamais faire de la peine à l'autre. C'est faux. C'est faux. Et c'est monstrueusement faux. Et vous voyez, à force de ne pas vouloir faire de la peine à des petits chéris, on laisse des petits chéris, vous voyez, s'engager sur des chemins, hein, qui sont des chemins qui vont les détruire. Il faut savoir faire de la peine, parce que vouloir le bien de l'autre, c'est quand même autre chose que de vouloir ne pas lui faire de la peine. C'est d'un autre niveau. Alors là, il y a vraiment du boulot à faire dans ce domaine-là. Troisième élément important, se rappeler que l'autorité, c'est très différent du pouvoir. Il ne faut jamais confondre le pouvoir et l'autorité. Les pouvoirs ne sont que les moyens de l'autorité. Et il y a un très petit minimum de pouvoir que l'on doit conserver quand on exerce une autorité. En fait, il n'y a que deux pouvoirs qui sont à conserver quand on exerce une autorité. Ben, c'est tout simplement le pouvoir de récompenser les mérites et de punir les fautes. Ouais. Et si on ne récompense pas les mérites, ben ça veut dire qu'on n'a pas d'autorité réelle. C'est le rôle des parents de savoir récompenser les enfants quand ils ont fait des efforts louables pour progresser, pour changer. Il faut les récompenser. Il ne faut pas leur donner d'argent de poche, mais il faut savoir les récompenser quand ils ont fait des efforts louables. Et puis deux, il faut toujours punir les fautes, parce que quand on ne punit pas les fautes, ça veut dire qu'il n'y a plus d'interdit. Et s'il n'y a plus d'interdit, il n'y a plus de barrière, on le verra, dans les fondamentaux de l'éducation. Il faut garder cette capacité de punir les fautes. Dernière chose que je voudrais dire sur l'éducation, c'est que il y a une nature humaine, ouais, qui est ce qu'elle est, et que donc il y a un ordre naturel dans l'éducation qui est accessible à tous les gens, qu'ils aient ou non la foi. C'est la raison pour laquelle le premier volume de mon bouquin, je l'ai écrit sans aucun présupposé de foi. Et j'ai abordé le problème de Dieu au dernier chapitre et dans l'ordre naturel, c'est-à-dire comme une interrogation naturelle chez quelqu'un qui se rend compte qu'il y a des questions que tous les gens se posent et auxquelles seul Dieu donne des réponses.
par exemple le problème du mal et le problème de la mort. Ce sont deux problèmes cruciaux pour les jeunes, qui les torturent souvent, parce que le mal, c'est une réalité qu'ils voient à la fois parce qu'ils la subissent, ils le subissent et qu'ils le commettent. Ouais, le jeune qui me pose la question « Est-ce que c'est mal de gagner de l'argent sur le dos des toxicomanes ?» il se pose une question sur le mal commis par lui et en même temps qu'il sait depuis longtemps que c'est un mal subi par les toxicomanes. Ils se font du mal à eux-mêmes, ils dérouillent. Bon, alors ils se posent des questions sur le mal. Et puis le problème de la mort. Ouais, quand vous voyez les jeunes, quand ils perdent un copain ou une grand-mère, quand vous voyez l'importance de leur chagrin, vous vous rendez compte à quel point le problème de la mort, et c'est normal, est quelque chose de douloureux pour l'être humain. Donc si on n'a pas de réponse au problème de la mort, j'allais dire, on est en danger permanent, vous voyez, d'être brisé dans son être par ce problème de la mort. Donc il y a un ordre naturel, et il y a également un ordre chrétien, mais qui n'est pas autre chose que l'ordre naturel servi par la grâce, c'est tout. Hein. Et j'ai démontré dans le début de mon deuxième tome de bouquin que Dieu lui-même, quand il éduque l'homme, et on le voit au travers notamment de toute l'histoire du peuple juif, il applique rigoureusement l'ordre naturel, ce qui est un peu normal, parce que vu que l'ordre naturel, c'est lui qui l'a créé, ça serait fortement étonnant, oui, qu'il ne respecte pas lui-même l'ordre naturel. Hein. C'est du bon sens élémentaire. Donc il y a un ordre naturel et un ordre surnaturel. C'est d'ailleurs pour ça que le pape Jean XXIII, dans Pacem in Terris, voyez, a appelé tous les hommes de bonne volonté à construire avec les chrétiens une civilisation de l'amour. Voyez, il n'y a pas besoin d'être chrétien pour construire une civilisation de l'amour. Il n'y a pas besoin d'être chrétien pour construire une civilisation du respect inconditionnel de la personne humaine. Voyez. Et donc, comme il y a une nature humaine, eh ben, il faut apprendre à connaître cette nature humaine. Et c'est pour ça que je vous ai parlé des différents conditionnements de l'homme. Voyez, c'est pour ça que le pape se réfère sans arrêt, le pape actuel, à l'anthropologie, c'est-à-dire à la connaissance de l'homme. Il y a une connaissance de l'homme qui est vitale, voyez, pour pouvoir, j'allais dire, bien vivre ensemble. Et c'est à la portée de tout le monde. C'est à la portée de tout le monde à la fois parce que nous, chrétiens, nous savons que la conscience que Dieu a mis en nous nous rappelle en permanence, voyez, à ce respect de la personne de l'autre, hein, et nous dit en permanence, ne fais pas aux autres ce que tu ne voudrais pas qu'on te fasse à toi. Hein, mais en même temps, c'est quelque chose qu'on peut, j'allais dire, retrouver rationnellement, d'où d'ailleurs l'encyclique Fides et Ratio, la foi et la raison. Voyez, la raison ne va jamais contre la foi, et la foi ne va jamais contre la raison. La foi se situe au-dessus de la raison pour lui donner un éclairage supplémentaire, c'est tout. Mais elle ne va pas contre la raison. Donc la raison est extrêmement importante. Alors raison de plus dans notre monde hyper féminisé, vous voyez, où la raison est en perte de vitesse pour redonner, vous voyez, l'habitude de l'usage de la raison dans l'éducation et apprendre à nos enfants à se servir de leur cerveau gauche et pas uniquement de leur cerveau droit. Ce qui va d'ailleurs à l'encontre des méthodes de l'éducation nationale qui prônent toutes sortes de méthodes qui favorisent énormément l'usage du cerveau instantané, du cerveau qui fonctionne par analogie, mais d'un cerveau qui est vulnérable à l'affectif et aux émotions. Alors que le cerveau gauche, lui, est beaucoup plus lent, plus lourd, il se pose des questions, il passe par l'interrogation et il est rationnel. Eh bien, la rationalité, c'est nécessaire pour valider les intuitions que donne le cerveau droit. Donc il faut apprendre à nos enfants à se servir non pas uniquement du cerveau droit, mais du cerveau droit et du cerveau gauche. Fides et ratio, la foi et la raison, et l'ordre naturel est rationnel. Il permet à toute personne, voyez, par le bon sens, d'accéder, voyez, à la réalité humaine que nous connaissons. Et c'est pour ça que les sciences humaines ont un rôle positif à condition qu'on les mette à leur place, et qu'on ne pense pas qu'avec les sciences humaines, qui ne traitent que des conditionnements de l'homme, on va pouvoir résoudre le problème du libre-arbitre. Non, il y a les conditionnements, il faut les connaître, et puis au-dessus, il y a cette capacité exceptionnelle qu'a l'être humain par rapport à tous les autres mammifères de la planète, de pouvoir décider librement. Oui. C'est d'ailleurs pour ça que,
Vous avez pu le remarquer dans la sagesse populaire, qui est une sagesse, comme le nom l'indique, on dit de l'homme tout et le contraire de tout. Parce que, effectivement, à cause des conditionnements divers de l'homme, vous voyez, la complexité humaine est grande. Écoutez la sagesse populaire. Tel père, tel fils. À père avare, fils prodigue. C'est exactement le contraire. Et rajouter, chasser le naturel, il revient au galop. Autrement dit, vous avez un gosse, il a été conditionné par son père à l'avarice. À l'adolescence, il se révolte. Alors, il est aussi prodigue que son père était grigou. Et puis, 20 ans après, chasser le naturel, il revient au galop. Il est redevenu avare comme son père. Bon. Donc, ça veut dire qu'il faut tenir compte, dans l'éducation, de cette capacité qu'a l'homme à la fois d'adopter certains conditionnements, et l'éducation, je vous l'ai dit, c'est un conditionnement, mais aussi de le rejeter. Et c'est la raison pour laquelle, vous voyez, dans l'ordre des cibles de l'éducation, j'ai appelé ça les fondamentaux de l'éducation. Savez-vous pourquoi j'ai appelé ça les fondamentaux ? Qu'est-ce que c'est l'expression « les fondamentaux » ? On dit les bases, ou les fondations d'habitude, ou les fondements. Qui emploie l'expression « les fondamentaux » ? C'est les entraîneurs de sport collectif. Et les premiers qui l'employaient, c'est les rugbymen. Vous voyez ? Les entraîneurs de rugby, là, du Sud-Ouest, qui ont un bon accent rocailleux, ils disaient, les petits, il faut respecter les fondamentaux. Si vous ne respectez pas les fondamentaux, vous allez ramasser une tôle. Il faut conquérir la balle, conserver la balle, faire circuler la balle, essayer de franchir la ligne d'avantage, assurer la qualité des plaquages, et puis la précision des buteurs. Et si vous ne respectez pas les fondamentaux, vous allez vous faire battre. Vous voyez ? Dimanche dernier, les Anglais ont perdu un match qu'ils auraient dû gagner, parce que sur un des fondamentaux, la précision du buteur, ils ont été nazes. Eh bien, ils ont perdu 18-17 alors qu'ils auraient dû gagner d'une dizaine de points, normalement. Ouais. Ils n'ont pas respecté un des fondamentaux. Bon. Alors, il faut respecter les fondamentaux. Mais notez bien la sagesse des entraîneurs de rugby. Ils vous disent également, les petits, même si vous respectez les fondamentaux, vous pouvez quand même ramasser une tôle. Parce que les autres peuvent les respecter aussi et avoir des meilleures individualités que vous. Et puis, ce putain de ballon de rugby, des fois, il ne rebondit pas comme on a prévu. Et donc, c'est une manière, au fond, à la fois d'être très exigeant et très déculpabilisant. Et bien, c'est pour ça que j'ai pris ce principe d'utiliser le terme des fondamentaux pour les parents, parce que les parents doivent être à la fois exigeants et en même temps déculpabilisés. Vous avez à respecter les fondamentaux, vous avez donc obligation de moyens, mais vous n'avez pas obligation de résultats. Vous voyez, parce que les résultats ne dépendent pas de vous. Chaque enfant, je l'ai dit dès le début, est une personne, et une personne, ça a son libre arbitre. Donc l'enfant peut rejeter pendant longtemps tout ce que vous avez semé en lui, ça ne veut pas dire que ça ne poussera pas un jour. Donc, respectez les fondamentaux et dormez tranquille. Cool, ouais. Cool, ça ne dépend pas de vous. Puis je dirais, je l'ai dit à un moment, le plan que Dieu a sur votre enfant, vous l'ignorez. Et ce plan, il peut prendre des chemins tout à fait imprévus. La petite sœur de Lazare et de Marthe, elle s'appelait Marie-Madeleine. C'était pas du tout une prostituée, la traduction est mauvaise, c'était une fêtarde. Elle avait jeté son bonnet par-dessus les moulins, elle faisait la Java, Magdala, qui était le faubourg riche de Tibériade, sur les bords du lac de Tibériade, où venaient se rafraîchir les riches romains, les riches juifs. On voit bien d'ailleurs quand elle va chez le pharisien Simon, qui sait très bien que c'est une fêtarde. Et pourquoi il sait que c'est une fêtarde ? Parce que lui, de temps en temps, il va faire la fête aussi, comme les autres. Il y avait les romains, les grecs et les riches juifs qui venaient faire la fête à Magdala, faubourg riche de Tibériade. Alors, Marie-Madeleine, c'est pas du tout une prostituée, c'était une fille qui faisait la noce, Et puis un jour, elle s'est convertie. Vous voyez, Lazare et Marthe, ils ne se lamentaient pas, ils priaient pour elle, simplement. Et puis un jour, ce que les parents avaient semé, et ce que Lazare et Marthe, qui étaient les aînés de Marie, essayaient de faire passer, ben un jour, ça a poussé. Il ne faut jamais se couvrir la tête de cendre quand on élève des enfants et qu'ils vous donnent l'impression, l'apparence, qu'ils s'en foutent éperdument de ce que vous avez semé. C'est pas vrai. Ça ressortira certainement un jour, mais pas quand vous le voudrez.
Vous voyez, le temps de Dieu n'est pas le nôtre, hein, et le libre arbitre souverain de la personne humaine fait qu'il faut que cette personne, à un moment, se réapproprie l'éducation qu'on lui a donnée. Eh bien, laissez-lui le temps de se la réapproprier. Mais tant que vous avez les enfants sous votre responsabilité, vous voyez, ayez cette sérénité de dire « il y a des choses que j'imposerai à mes enfants, que ça leur plaise ou non, parce que c'est bon pour eux, mais après ça, je ne sais pas ce qu'ils en feront. » Ouais, il faut avoir ce courage-là. Et je veux dire qu'on vit dans un monde, ce que Alexandre de Villebois, qui est un psychiatre, a appelé la société sans père, hein, une société hyper féminisée, où il y a 90% d'institutrices dans le primaire, plus de 60% de profs féminins dans le secondaire, et qu'on vit dans un espèce de matriarcat, hein, qui est facteur de violence. L'histoire atteste que chaque fois qu'une société est matriarcale, la violence monte. Parce que c'est le rôle de l'homme de protéger la femme en disant la loi. On le verra quand on parlera du père. C'est le père qui doit dire la loi, pas la mère. La mère, elle n'est pas faite pour ça. Donc on vit dans une société qui est hyper féminisée, hein, très artiste, très, très riche en sensibilité, mais qui est une société potentiellement violente. Et on le voit sans arrêt. Et alors, je crois que la mixité dans le collège n'a pas arrangé les choses, parce que les filles ayant 2 à 3 ans de maturité de plus que les garçons se sentent humiliés pendant 2-3 ans de collège, et souvent la manière pour eux de récupérer le pouvoir, c'est de les violer. Le viol en réunion est typique de jeunes qui se sentent humiliés par les filles au collège. Et c'est normal, les filles au collège, elles ont 2-3 ans de maturité de plus. Moi, j'ai fait ma première seconde, j'avais 13 ans. On me demandait de disserter sur les héroïnes raciniennes. Ça me passait 3 années-lumière au-dessus de la tête. Donc j'ai redoublé ma seconde uniquement pour des raisons de maturité. Tout le reste allait bien, sauf la maturité. Et donc là, je crois qu'il y a une très grave erreur, une très grave erreur stratégique, hein, de mettre ensemble pour toutes les disciplines, notamment pour les plus importantes, ouais, les garçons et les filles à l'âge où la différence de maturité est très grande. Ça veut dire qu'en plus, on est obligé de faire le plus petit dénominateur commun sur toutes les matières où les goûts des garçons et des filles sont très différents. Essayez d'intéresser des filles aux batailles de Napoléon, je vous souhaite bien du plaisir. Essayez d'intéresser les garçons aux sentiments délicats des héroïnes raciniennes, et je vous souhaite également du plaisir vers 14 ans, c'est pas de la tarte. Donc je crois que c'est une erreur. Oui, c'est une erreur monumentale, mais qui est typiquement idéologique, puisque on n'a fait aucune expérimentation, on écarte tous les faits qui dérangent, on ne discute jamais rationnellement avec ceux qui prétendent que c'est une connerie, et on cherche à les disqualifier uniquement par des insultes et des injures. C'est typiquement toute la description que fait Jean-François Revel dans un excellent bouquin qui s'appelle « La connaissance inutile » de ce qu'est une idéologie. Quand une démarche est idéologique, on ne discute jamais rationnellement, on cherche à éliminer les tenants des thèses adverses par la disqualification, on écarte les faits qui dérangent et on n'en fait pas de bilan en termes d'efficacité. On en est là. C'est pour ça que j'ai eu un très bon dialogue l'autre jour avec Michel Fize à KTO, hein, qui est un sociologue, parce que comme il est sociologue, lui, il voit les faits, hein, c'est pas un idéologue, et donc moi je suis un scientifique, on a eu un dialogue extrêmement convivial sur l'éducation, alors qu'on n'a pas les mêmes présupposés, hein. Mais ça n'a pas d'importance, vous voyez, on est réaliste. Et dans le réalisme, on se retrouve forcément. Lisez le bouquin d'Alexandre de Villebois si vous arrivez à le trouver, parce que malheureusement, la boîte d'édition qui l'éditait a disparu. La société sans père, un remarquable travail d'un psychiatre hollandais, malgré son beau nom français. Ça doit être des gens qui ont migré au moment de l'édit de Nantes. Hein, Alexandre de Villebois, mais avec un W, on voit qu'ils ont hollandisé le nom. Mais c'est remarquable. Remarquable comme travail, et montre les dégâts notamment que ça fait sur l'éducation des garçons, le fait de ne pas avoir une image positive du père et une affection virile du père. Aujourd'hui, on prône les papas poules, ça fait des garçons moules.
L'expérience montre que les petits derniers font beaucoup de choses plus tôt que les aînés, parce qu'ils sont portés aussi par les aînés, hein, et ça fait aussi partie de la vie. Donc on n'éduque pas tout à fait les aînés de la même manière que les petits derniers. Les aînés d'ailleurs nous en veulent, ils nous disent ah ben les petits, vous les éduquez pas de la même manière que nous, hein. Forcément, d'abord parce qu'on a fait des progrès entre-temps, hein, mais quand même, eux, les aînés, ils avaient d'autres besoins que les petits derniers, et ils n'avaient pas ce cadre déjà créé qui existe quand ils arrivent à la vie, les petits derniers, ils tombent dans un cadre qui est déjà bâti, et puis les parents ont essuyé quelques plâtres, si vous voulez, ils confondaient un certain nombre de choses pas importantes avec l'essentiel, et ils ont eu le temps de trier. Donc c'est vrai que on n'éduque pas les petits derniers comme les aînés. Et effectivement, il faut quand même empêcher les petits derniers de faire certaines choses qu'ils voudraient faire et pour lesquelles ils n'ont pas l'âge. Et c'est vrai que c'est ce qui rend, si vous voulez, la stratégie d'éducation qui se situe en dessous des fondamentaux, c'est-à-dire l'organisation de l'action elle-même. Là, il faut être créatif, les parents, en permanence. On n'a pas deux enfants pareils. Ouais. Moi, j'ai sept enfants différents. Encore que, dans mes sept enfants, vous voyez, je retrouve trois groupes de deux qui se ressemblent, hein, l'aîné et la cinquième, le troisième et la sixième, le quatrième et la septième, et puis la seconde, elle est à part. Hein. Bon, ben, j'ai quatre groupes vraiment différents avec lesquels on ne fonctionne pas en termes d'action de la même manière, alors que les cibles de l'action restent les mêmes. Et les cibles de l'action restent les mêmes. Mais la manière de conduire l'action pour atteindre les cibles n'est pas la même, forcément. Et puis, il y a l'âge, je vous dis, des parents qui changent. Et puis, on change de lieu de travail, on change d'école. Tout ça, c'est ce que les militaires appellent la stratégie et la tactique, qui se situe en dessous de la politique. Et là, pour lequel je donne quelques indications, mais pas plus, parce qu'il faudrait faire 10 000 bouquins, vous voyez, pour montrer aux parents que selon le type d'enfant qu'ils ont, il va falloir qu'ils pilotent ça. Heureusement, vous voyez, il y a à la fois, disons, si on est chrétien, la grâce d'État, des parents, hein. Et puis il y a l'expérience aussi qui vient, qui fait que ben on apprend à s'adapter à tel type d'enfant. Ouais. Ce qui est ne rien changer au principe et ne rien changer aux cibles, mais piloter l'action éducative, j'allais dire d'une façon la moins bête possible, quoi. Et c'est pour ça que certains éléments de sciences humaines sont très utiles, notamment la caractérologie. Parce que la caractérologie, elle parle de ce qui est un invariant à la fois chez vous et chez votre enfant. Hein, c'est un invariant. Et puis également, les quatre failles spirituelles que j'ai données, c'est pareil. C'est des invariants puisque le Christ répond à saint Paul, « Ma grâce te suffit » par trois fois. Ça veut dire, tu auras, si tu es un jaloux, tu auras à lutter contre ta jalousie toute ta vie. Mais quand on révèle aux parents qui peuvent être eux-mêmes des jaloux mal guéris, des lâches pas bien soignés, des violents qui se sont pas traités, etc. Ça les aide aussi à voir chez leurs enfants d'autres failles ou la même, voyez, et de piloter ça le moins mal possible. Quelquefois, pourquoi un père qui a été ou une mère qui a été une petite jalouse quand elle était jeune et qui l'est plus ou moins restée, elle est particulièrement irritée quand elle découvre la jalousie chez ses enfants parce que ça leur donne un miroir où elle se voit elle-même, où il se voit lui-même. Et c'est vrai que c'est très désagréable de se voir chez l'autre. C'est-à-dire pour ça que pour faire un bon couple, il vaut mieux être différent. Pas trop, mais quand même. Ouais. Et caractérologiquement aussi, il faut avoir des différences. Pas trop, mais quand même. Ouais, la complémentarité, c'est une source importante, ouais, d'amour, finalement.

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2: Si quelqu'un insulte son frère, il devra passer devant le tribunal. Si quelqu'un le traite de fou, il sera passible de la géhenne de feu. Matthieu 5, 22.

C'est la belle nuit de Noël. Le Seigneur soit avec vous. Évangile de Jésus-Christ selon saint Luc. Gloire à toi, Seigneur. En ces jours-là, parut un édit de l'empereur Auguste ordonnant de recenser toute la terre. Ce premier recensement eut lieu lorsque Quirinius était gouverneur de Syrie. Et tous allaient se faire recenser, chacun dans sa ville d'origine. Joseph, lui aussi, monta de Galilée, depuis la ville de Nazareth, vers la Judée, jusqu'à la ville de David, appelée Bethléem. Il était en effet de la maison et de la lignée de David. Il venait se faire recenser avec Marie, qui lui avait été accordée en mariage et qui était enceinte. Or, pendant qu'ils étaient là, le temps où elle devait enfanter fut accompli, et elle mit au monde son fils premier-né. Elle l'emmaillota et le coucha dans une mangeoire, car il n'y avait pas de place pour eux dans la salle commune. Dans la même région, il y avait des bergers qui vivaient dehors et passaient la nuit dans les champs pour garder leurs troupeaux. L'ange du Seigneur se présenta devant eux et la gloire du Seigneur les enveloppa de sa lumière. Ils furent saisis d'une grande crainte. Alors l'ange leur dit, « Ne craignez pas, car voici que je vous annonce une bonne nouvelle qui sera une grande joie pour tout le peuple. Aujourd'hui, dans la ville de David, vous est né un Sauveur qui est le Christ, le Seigneur. Et voici le signe qui vous est donné, vous trouverez un nouveau-né emmailloté et couché dans une mangeoire. » Et soudain, il y eut avec l'ange une troupe céleste innombrable qui louait Dieu en disant, « Gloire à Dieu au plus haut des cieux, et paix sur la terre aux hommes qui l'aiment. » Acclamons la parole de Dieu. Louange à toi, Seigneur Jésus. Frères et sœurs, pouvez-vous me dire à quel moment de notre vie nous sommes le plus vulnérables? Oh, vous allez peut-être me dire, c'est quand on est âgé et qu'on commence à dépendre des autres. Oui, c'est pas faux, mais on a quand même encore sa tête. Même si on a une maladie d'Alzheimer, on arrive toujours à avoir une certaine forme, non pas d'autonomie bien sûr, mais de décision. Et puis nous ne sommes pas aussi vulnérables qu'un tout petit bébé. Voilà la personne vulnérable. La vraie personne vulnérable, c'est un bébé qui vient de naître. Chez tous les animaux, quand l'animal vient de naître, il peut se débrouiller plus ou moins. Certains ont même un codage génétique qui leur permet de s'en sortir. Mais l'homme, le petit homme, ne sait rien faire. Si vous ne vous occupez pas de lui, il meurt tout simplement. Il est incapable de se nourrir, incapable de quoi que ce soit, et on sait même que s'il n'est pas entouré d'affection et de tendresse, il se laisse mourir même. Et donc, vous voyez, le petit homme, c'est extrêmement vulnérable. Moi, ce qui m'étonne, comment se fait-il que le Dieu Tout-Puissant, le Dieu qui a créé le ciel et la terre, tout ce que nous pouvons admirer autour de nous, ce Dieu Tout-Puissant s'est fait à ce point vulnérable. Si personne ne s'occupe de lui, il peut mourir. Comme c'est étrange, comme c'est étonnant. Mais quelle est la religion qui nous parle d'un Dieu comme cela? Tous les dieux sont fantastiques, même si on ne les voit pas, on les imagine absolument extraordinaires, mais certainement pas dans un petit bébé totalement abandonné. Il faut qu'un petit bébé, quelqu'un s'en occupe. Et Dieu s'est livré aux mains des hommes. Oh, ça a mal commencé, il n'y a pas de place à l'auberge pour lui déjà, ça commence bien. Mais, il y avait les bras de Marie, il y avait les bras de Joseph, il y avait tout l'amour de ces deux-là, qui communient justement dans l'amour mutuel pour accueillir celui que Dieu leur a confié, qui se confie lui-même dans leurs mains. Ils ont accueilli cet enfant. Quelle grâce! Et peut-être c'est ce que nous devons comprendre aussi de notre relation à Dieu. Lui qui pourrait nous anéantir simplement d'une pensée ou d'une parole, lui qui pourrait nous faire disparaître de la circulation, eh bien lui s'est fait vulnérable. Et vous voyez le geste prophétique de Marie qui le met dans une mangeoire, C'est incroyable. Oh, vraiment, c'est une crèche, évidemment, il n'y a sans doute pas beaucoup de choix. Mais quel geste prophétique! Celui qu'elle met dans la mangeoire, c'est celui qui nous dira « Ma chair est la vraie nourriture et mon sang est la vraie boisson. Celui qui mange ma chair a la vie éternelle. » Voilà ce que fait Marie. Mais quel geste extraordinaire!
Et peut-être cela doit nous faire penser que nous qui venons à la messe, qui recevons l'hostie dans nos mains, nous pensons que c'est vraiment le corps de Jésus. Vous voyez comme il est vulnérable. Nous le recevons dans la bouche, nous le recevons dans les mains, nous pourrions le recracher, nous pourrions l'écraser dans la main. Il est totalement soumis et vulnérable. Extraordinaire. On chante bien souvent « Regardez l'humilité de Dieu », mais nous n'avons pas fini de regarder l'humilité de Dieu. Et pour être aussi humble, un Dieu Tout-Puissant, faut-il qu'il nous aime à ce point. Il veut que nous l'aimions, non pas parce que nous le craignons, mais tout simplement parce qu'il se laisse aimer. Celui qui est tout amour, celui qui est la source de l'amour, celui qui nous apprend à aimer véritablement en donnant notre vie, se livre entre nos mains cette nuit de Noël. Puissiez-vous la vivre dans l'action de grâce. Puissiez-vous être comme Marie, comme Joseph, l'accueillir en ouvrant vos bras. Amen.

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2: À pleine main, l'homme de bien donne aux pauvres. Psaume 111, 9.

Bonjour. Je me présente, donc je suis le père Thierry Aval. Je suis de la paroisse Saint-Nicolas-des-Champs à Paris, dans le 3e arrondissement de la communauté de l'Emmanuel. Et j'aurai l'occasion d'en parler. À cette paroisse, nous prions tous les jeudis pour les malades. Et le Seigneur opère de nombreuses guérisons. J'aurai l'occasion de témoigner cela au cours de cet enseignement. Comme nous le faisons à Paris, dans notre paroisse, quand nous prions pour les malades, nous commençons par louer le Seigneur, comme nous le faisons aujourd'hui. Et puis ensuite, j'enseigne à partir de la parole de Dieu, comme je vais maintenant le faire, pour préparer les chemins du Seigneur, pour préparer nos cœurs à ce qu'il va faire en nous aujourd'hui. Aujourd'hui, je vous propose de méditer à partir de l'évangile de saint Matthieu, au chapitre 4, versets 18 à 25. Comme il cheminait sur le bord de la mer de Galilée, il vit deux frères, Simon appelé Pierre et André son frère, qui jetaient l'épervier dans la mer, car c'étaient des pêcheurs. Et il leur dit, « Venez à ma suite, et je vous ferai pêcheurs d'hommes. » Eux aussitôt, laissant les filets, le suivirent. Et avançant plus loin, il vit deux autres frères, Jacques, fils de Zébédée, et Jean, son frère, dans leur barque, avec Zébédée, leur père, en train d'arranger leurs filets, et il les appela. Eux aussitôt, laissant la barque et leur père, le suivirent. Ils parcouraient toute la Galilée, enseignant dans leur synagogue, proclamant la bonne nouvelle du royaume et guérissant toute maladie et toute langueur parmi le peuple. Sa renommée gagna toute la Syrie et on lui présenta tous les malades atteints de divers maux et tourments, des démoniaques, des lunatiques, des paralytiques, et il les guérit. Des foules nombreuses se mirent à le suivre de la Galilée, de la Décapole, de Jérusalem, de la Judée et de la Transjordanie. Voilà, donc comme vous l'avez entendu, ce texte commence par l'appel des disciples. Donc, pour imaginer un peu la scène, nous avons Simon et André qui sont dans l'eau, à peu près jusqu'à la ceinture. Ils sont en train de pêcher, ils pêchent... nous dit l'Écriture, à l'épervier, c'est-à-dire que c'est un filet qui est rond, et le filet est entouré de plomb. Et donc, la pêche à l'épervier, ça consiste à lancer le filet, de telle sorte qu'il se déploie tout en rond, le mieux possible. Il coule au-dessus de l'eau, et tous les poissons qui sont à l'intérieur sont pris. Donc, une scène très belle de pêche. Jésus passe à côté, il les appelle, et aussitôt, ils le suivent, laissant leur filet. J'appellerai cette scène « les pêcheurs pêchés ». Ceux qui sont en train de pêcher sont eux-mêmes pêchés par Jésus, qui lance son filet sur eux pour faire d'eux des pêcheurs d'hommes. Pour pouvoir suivre Jésus, le texte nous dit qu'ils doivent laisser leur filet. Donc ça veut dire que quand le Seigneur nous appelle, il y a toujours quelque chose à laisser. Alors évidemment, quand on est marié, on ne va pas laisser sa femme ou ses enfants. Mais on peut laisser son orgueil au placard. On peut laisser la télé un peu de côté pour prier. Il y a toujours des choses à laisser, à dégager, pour pouvoir être disponible pour le Seigneur. Alors parfois, quand on ne veut pas laisser, on est accroché, on entend l'appel, mais on reste à la pêche, au poisson, au lieu d'aller pêcher les hommes, comme le Seigneur nous y invite. Le Seigneur dit, « Venez à ma suite, je vous ferai pêcheurs d'hommes. » Il ne leur dit pas ce qui va leur arriver. Quand le Seigneur appelle, il nous donne peu de détails sur ce qui va arriver. Pourquoi ? Parce qu'il nous demande de lui faire confiance, lui. On ne va pas vers un projet personnel,
on va à la suite d'un homme en qui on a confiance, Jésus-Christ. Donc, venez à ma suite. Quand le Seigneur m'a appelé pour être prêtre, il m'a dit simplement, je vais faire de toi un instrument de mon amour. Il ne m'a rien dit de plus. Le reste, tu verras en son temps. Et avec le Seigneur, on n'est pas déçu. Il nous fait faire des choses toujours plus surprenantes que ce qu'on aurait pu imaginer quand on le suit. Et puis, Jésus avance un peu plus loin et il voit Jacques et Jean qui ont une pêche. Peut-être que leur famille est un peu plus argentée, donc ils ont pu s'acheter une barque. Le père a une petite entreprise de pêche avec une barque. Et donc, ils sont en train de pêcher. Mais Jacques et Jean ont la même liberté de cœur pour suivre Jésus en laissant leur filet et leur papa. Eux aussi se font pêcher et aussitôt, ils suivent Jésus. C'est une pêche extraordinaire. Vous voyez, le Seigneur les appelle, aussitôt, ils suivent. Alors, ils ne vont pas toujours être aussi rapides à la détente. On verra, par exemple, Pierre, quand on va aller vers la Passion, il va mettre du temps à suivre vraiment Jésus. Il va même essayer de se reprendre. Il va renier le Seigneur. Vous voyez, dans la vie, parfois, on est rapide à la détente. Et puis, à d'autres moments, on a du mal parce qu'il y a un palier qui est difficile à passer. Et donc, le Seigneur est patient et il nous demande quand même de le passer.

le Seigneur et de le laisser agir. De laisser agir le Seigneur. Parfois, je vois des gens qui sont en difficulté, ils m'ont dit « J'ai tout fait pour m'en sortir, j'ai tout fait, tout fait, tout fait, et une fois que je ne savais plus quoi faire, j'ai crié vers Dieu. » Et le Seigneur a agi. Voyez, une petite tendance récurrente à vouloir nous passer du Seigneur, à vouloir faire les choses par nous-mêmes. Moïse, qui est un homme extraordinaire, vous en conviendrez avec moi, il a commencé comme ça aussi. Il voit un Égyptien qui frappe son frère, il tue l'Égyptien et l'enterre, et il pense avoir résolu le problème. Il a agi à sa manière, avec sa violence personnelle. Ça n'a rien résolu, et le pharaon ensuite a cherché à le tuer. Bref, Moïse a dû apprendre à laisser agir le Seigneur. Et ça a été parfois difficile, parce qu'il y a des moments, quand ils sont sortis d'Égypte, ils étaient près de l'échec. Les Égyptiens étaient un souffle d'eux. Ils ont failli se faire reprendre. Les Égyptiens n'étaient pas loin. Donc ils ont balisé, ils ont eu peur. Mais ils ont quand même suivi le Seigneur. Ils ont mis leur foi dans le Seigneur et c'est pour ça que ça a marché. Il faut mettre notre foi dans le Seigneur. Comme dit l'Ancien Testament, si tu ne crois pas, ça ne tiendra pas. Tu ne tiendras pas, tu vas t'écrouler. Tu dois croire, tu dois cheminer dans la foi, comme on l'a entendu tout à l'heure pendant la louange. Alors continuons notre texte. Le Seigneur rayonne sur la Galilée avec ses disciples. Il va de village en village pour évangéliser. Et les disciples sont en formation. Remarquez au passage que le Christ est le seul à évangéliser toute la Galilée. Et on peut se dire qu'ils ont de la chance d'être évangélisés par le Christ. Aujourd'hui, on se plaint qu'il n'y ait pas beaucoup de prêtres, mais proportionnellement au temps de Jésus, il y en a quand même plus. Vous êtes d'accord? Donc je me dis, si nous chrétiens, si nous prêtres, nous étions complètement remplis de l'Esprit Saint, il pourrait y avoir un prêtre par département, que ça suffirait. Parce que celui qui vit dans l'Esprit Saint rayonne extraordinairement, sans limite. Et donc, quand il y a moins de prêtres, moins de chrétiens, c'est un appel à chaque chrétien, à chaque prêtre, à être complètement rempli de l'Esprit Saint. Donc le Seigneur va dans les villages en Galilée, il attend le jour du sabbat. Et le jour du sabbat, il va dans la synagogue. Et vous savez, dans la synagogue, il y a une cérémonie où on lit l'Écriture, et le Seigneur se propose, Jésus se propose de commenter l'Écriture. Alors on se dit, ben tiens, il va peut-être nous dire des choses neuves sur l'Écriture. D'habitude, c'est toujours Arthur qui commente. Bon, Arthur, on l'a déjà assez entendu. On va laisser parler ce nouveau venu. Peut-être qu'il a des choses à nous dire sur l'Écriture sainte. Et quand le Seigneur parle, c'est la sagesse immense du Verbe de Dieu qui s'exprime et les gens le sentent. Il parle avec autorité. Les gens sentent que sa parole est la vérité. Dans leur cœur, l'Esprit Saint leur fait sentir que la parole que dit Jésus est la vérité. Parfois, ils le sentent pour s'y opposer. Ou ils le sentent pour l'accepter. Mais en tout cas, ils le sentent. Ils sentent que cette parole n'est pas ordinaire. La parole de Dieu n'est pas ordinaire. C'est une parole de vie, une parole qui guérit, une parole de puissance et une parole de douceur. Est-ce que vous aimez, mes frères, la parole de Dieu? Est-ce que vous vous en nourrissez? Est-ce que c'est une nourriture vitale pour vous? Est-ce que vous mourrez de faim si vous ne l'entendez plus? Amen. Donc, j'espère que le Seigneur ne nous fera pas le même reproche qu'aux Sadducéens quand il leur dit « Vous ignorez la parole de Dieu et vous ignorez la puissance de Dieu. » Vous ignorez la parole et la puissance de Dieu.
que Dieu nous donne.

donne de ne pas ignorer ni sa parole ni sa puissance. Jésus enseigne et Jésus proclame la bonne nouvelle du royaume. Proclame la bonne nouvelle du royaume. D'une certaine manière, tout l'enseignement de Jésus se résume à proclamer la bonne nouvelle du royaume. Alors, ça veut dire quoi, la bonne nouvelle du royaume ? On se dit, qu'est-ce que ça veut dire, la bonne nouvelle du royaume ? Qu'est-ce que c'est que le royaume ? Eh bien, c'est fait exprès. C'est un mystère. Vous voyez ? Et le Seigneur nous attire comme ça. Il vous dit, le royaume, mon royaume, c'est un mystère. Il faut entrer pour le connaître. Je ne peux pas vous expliquer de l'extérieur ce que c'est. Ou si, je vous l'explique en parabole. Mais si vous n'entrez pas, vous ne comprenez pas. Si vous n'entrez pas dans un chemin de foi et d'amour, vous ne comprendrez pas ce que je vous dis. Vous ne comprendrez pas mes paraboles du royaume. Entrez dans le royaume et vous allez comprendre ce qu'est le royaume. Entrez dans le royaume d'amour, croyez en moi, entrez dans un chemin d'amour, vous allez comprendre, saisir, même pas comprendre, vivre le royaume. Notre petit problème, c'est que quand le Seigneur nous invite à vivre le royaume, eh bien, nous avons du mal à voir le royaume de Dieu au quotidien. Nous voyons surtout nos soucis, nos difficultés, nos croix. Je pense qu'on est un peu comme si on se promenait dans un superbe paysage, vous voyez, imaginez le paysage de vos rêves, extraordinaire. Des montagnes, une faune, une flore extraordinaire. Mais on est tellement préoccupé par nos soucis qu'on ne voit pas le paysage. Ça arrive parfois. Hein ? On se promène, on est tellement préoccupé par nos soucis qu'on ne voit pas le paysage. Et quelqu'un nous dit « Regarde le beau coucher de soleil !» Et puis parce que quelqu'un nous a dit « Regarde, on voit le beau coucher de soleil », on ne l'aurait même pas vu tellement on était préoccupé. Ben, le royaume, c'est un peu comme ça. Si on est trop préoccupé par nos soucis, on ne voit pas ce super paysage du royaume des cieux qui est déjà en germe, là en germe, sur notre terre. Demandons au Seigneur cette disponibilité pour voir, accueillir le royaume. Jésus proclame la bonne nouvelle du royaume et il manifeste le royaume, il manifeste sa présence. La présence du royaume, c'est la présence de Jésus, en guérissant toute maladie et toute langueur parmi le peuple. Le Seigneur guérit toute langueur parmi le peuple. Rappelez-vous ce moment où Jésus voit la foule et il eut pitié d'elle parce qu'elles étaient abattues comme des brebis sans berger. La langueur du peuple, c'est sa fatigue spirituelle. Le peuple de Dieu est fatigué. Nous sommes fatigués. Peut-être vous êtes physiquement fatigués parce que vous êtes levés tôt ce matin, mais nous sommes aussi fatigués spirituellement. Nous manquons de la source, nous manquons de cette source qui nous donne cette force spirituelle. Et donc nous sommes souvent dans une langueur spirituelle. Si nous prions, notre prière manque d'ardeur. Et le Seigneur vient guérir cette langueur spirituelle. Et de ce point de vue-là, aujourd'hui, le Seigneur veut guérir la langueur spirituelle de chacun d'entre vous sans exception, chacun d'entre vous qui êtes ici. Et nous savons que nous portons aussi tous ceux que nous connaissons qui sont malades ou en difficulté. Portez-les dans votre cœur ici, par votre prière, ils recevront des grâces. Et nous prions aussi pour leur fatigue spirituelle. La fatigue spirituelle de certains peut être tellement forte qu'ils pensent avoir perdu la foi. Le Seigneur vient guérir toute maladie. Il vient guérir la langueur spirituelle, mais il vient aussi guérir toute maladie. À Saint-Nicolas-des-Champs, dans la paroisse où je suis, où je m'occupe de la prière des malades, je me dis, et j'en fais l'expérience à travers ce que je vois, que le Seigneur, il y a 2000 ans, a guéri toute maladie.
Est-ce que le Seigneur est guéri il y a 2000 ans et il arrête ? Il a arrêté après. C'est la question. Il y en a qui l'ont dit, je l'ai lu quelque part, je l'ai lu parfois par des gens qui se prétendaient très forts sur l'étude de l'Écriture sainte. Le Seigneur aurait guéri il y a 2000 ans, j'ai fait mon boulot, ciao les copains. Et puis nous, ah bah tant pis. Non, ce n'est pas ce qu'il a dit le Seigneur. Le Seigneur a dit, je suis avec vous tous les jours jusqu'à la fin des temps. Donc il continue son œuvre, il n'a jamais arrêté son œuvre. Et en particulier depuis son incarnation, il vient nous guérir. Il guérit aujourd'hui comme hier. Et il y a encore plus de guérison aujourd'hui qu'au temps de Jésus. Le Seigneur est le même hier, aujourd'hui et demain. Et donc je dis au Seigneur, si tu as guéri il y a 2000 ans, si tu es présent réellement dans l'Eucharistie, c'est bien toi dans l'Eucharistie, c'est pas du pain, c'est toi. Jésus-Christ, tu es réellement, véritablement, substantiellement présent dans l'Eucharistie. Donc Seigneur, tu peux faire la même chose aujourd'hui dans l'Eucharistie. Tu es présent aujourd'hui dans l'Eucharistie, fais la même chose. Vas-y, je te donne carte blanche. Carte blanche. Eh bien, c'est ce que le Seigneur fait. Depuis 2 ans que j'ai la chance, avec tout un groupe, d'animer cette prière, il y a eu des centaines de guérisons. Vous en aurez quelques témoignages après mon enseignement. Le Seigneur guérit quand on lui donne carte blanche. Comme il y a 2000 ans, pourquoi le Seigneur guérit ? Parce qu'il vient nous manifester l'amour de son Père. Parce qu'il sait qu'on souffre. Parce que Dieu n'a pas voulu la souffrance. Il vient nous le montrer. Dieu vient nous guérir aujourd'hui comme il y a 2000 ans. Il y a 2000 ans, le Seigneur guérissait. Aujourd'hui, il guérit par son Eucharistie et par l'Église. C'est l'Église qui fait l'Eucharistie, l'Esprit Saint. Il guérit aussi à travers les charismes. Alors je sais qu'il y en a qui disent les charismes, oulala. Je ne les blâme pas, j'ai été le premier à le penser avant d'être charismatique. J'ai les charismes, oulala, c'est un peu space. Mais j'avais vraiment les pieds sur terre et je peux vous dire que si le Seigneur ne m'avait pas pris par la peau du cou, je ne serais jamais devenu charismatique. Mais il se trouve qu'une fois, je ne vous raconte pas tout, mais je vous raconte au moins ceci. Le Seigneur était déjà venu me voir. Je lui avais dit, Seigneur, si tu existes, viens à mon aide. Je suis dans la mouise, donc c'est le moment de te manifester à moi, parce que je suis dans la mouise. Et comme tu es Dieu, tu es sauveur, ben, y a quelqu'un à sauver, c'est moi, vas-y. Donc il a commencé à me sauver. J'étais dans un monastère, une sœur me dit, une personne m'a appelé, une femme m'a appelé ce matin, elle veut se suicider. Moi je ne savais pas ce que c'était un charisme, à peine à l'époque. J'étais allé dans un groupe de prière charismatique de 12 personnes 3 jours avant. On ne m'avait rien expliqué sur les charismes. Je sens dans mon cœur qu'il faut prier pour cette personne. Alors je dis, on va prier. Je sens l'angoisse pour elle. Et à un moment, je n'ai pas voulu parler, mais je dis, pour la gloire de Dieu, cette femme sera guérie. Je n'ai pas voulu parler. Le Seigneur a parlé en moi, il a ouvert ma bouche comme ça. Je ne sais pas comment il a fait, enfin il contrôle, il a pris le contrôle. Vous voyez, parfois il y a des radios pirates qui prennent le contrôle de la radio. Ben, le Seigneur, ce n'est pas la radio pirate, comme c'est le Seigneur, il peut prendre le contrôle. Donc il a décidé de prendre le contrôle de mon esprit, et il m'a fait dire cette parole. Et après une force est venue sur moi, j'étais paralysé, je suis tombé par terre. Un prêtre a dit, il y avait un prêtre qu'ils ont fait venir. Il a dit, Thierry, lève-toi. La force est partie. J'ai compris la puissance du prêtre. L'Esprit Saint obéit au prêtre. C'est extraordinaire. Bouleversant.
Voilà, donc j'ai compris comme ça ce qu'était un charisme. On dit une parole de connaissance qui annonce une guérison. Moi, je ne savais pas ce que c'était. Le Seigneur me l'a montré expérimentalement. Évidemment, les charismes, d'une manière en général, le Seigneur ne prend pas le contrôle. Il nous laisse nous-mêmes dire la parole. Mais il nous dit dans notre tête, une personne est en train de guérir. Et grâce au charisme, on fait connaître à l'Assemblée les merveilles que le Seigneur est en train d'accomplir. Alors vous me direz comment on sait qu'on a un charisme ? Ben, c'est pas compliqué. Il y a marqué, le vrai prophète, c'est quand la prophétie se réalise. Donc si la prophétie ne se réalise pas, ce n'est pas un vrai prophète. Donc le charisme, il faut que ça se réalise. Si ça ne se réalise pas, eh ben, c'est dans l'eau. Peut-être que la personne s'est trompée. Voilà. Et donc dans notre paroisse, comme on va le faire ici, quand il y a des paroles charismatiques de connaissance, on les note toutes. Quand les gens viennent nous donner leur guérison, on les note et on fait les rapports. Et comme ça, on sait où sont les charismes. Je vais vous donner un exemple, mais vous en aurez tout à l'heure. Une personne qui était tombée de vélo il y a un certain temps, elle m'a raconté qu'elle était au bord, une route qui était au bord d'une plage, elle est tombée, mais assez bas, parce que la plage était en contrebas. Elle s'est fait très mal, elle a cru que mourir. Depuis, elle avait toujours gardé un dos très abîmé, et donc des complications permanentes du dos. Elle est venue à Saint-Nicolas-des-Champs prier pour une de ses nièces très malade. Il faut vous dire que maintenant, le jeudi à Saint-Nicolas, il y a 1300 personnes qui viennent. Donc elle était venue prier pour sa sœur malade. Et à un moment, elle sent une chaleur dans son dos. Et une parole dit, le Seigneur guérit une personne du dos. Elle m'a dit, je me suis mis à genoux, j'ai compris que c'était moi et j'ai pleuré. Elle n'avait jamais vu de parole charismatique, mais elle a bien fait le rapport entre la parole et son dos, dont elle sentait la douleur qui partait, la chaleur qui prenait son dos. Et l'effet de la guérison, c'est que cette femme a fait venir toute sa famille, qui n'était pas spécialement pratiquant. Elle était en train de revenir vers le Seigneur. Elle a fait venir toute sa famille. Je ne sais pas combien, plusieurs dizaines de personnes. Elle a fait même fait venir une de ses amies artistes qui avait une main paralysée. Il y a une parole qui dit « Le Seigneur guérit une main paralysée ». Son amie artiste voulait savoir si c'était elle ou pas. Elle m'a raconté, elle a mis la main dans sa poche. Et puis discrètement, elle a essayé. Et la main n'était plus paralysée. Cette femme est tellement bouleversée qu'elle ne peut pas encore témoigner. Elle m'a dit, pour moi, ce qui m'arrive là, c'était inconcevable. J'imaginais pas que je pouvais guérir de ma main. Elle va prendre peut-être des mois, des années, à assimiler ce fait que Dieu l'aime tellement qu'il est venu la guérir, alors qu'elle ne l'imaginait même pas. Le Seigneur est bon, il vient nous guérir. Il vient nous guérir de toute maladie, nous dit le Seigneur. Il vient nous guérir en nous déliant des liens. On n'est pas... Les personnes possédées sont rares, ça existe, mais les personnes possédées sont rares. Mais on a tous besoin d'être déliés de nos liens. Le Seigneur vient nous guérir sans cesse, dans la messe quotidienne ou le dimanche, dans la prière, dans la récitation du Notre Père, dans le sacrement de réconciliation. Le Seigneur sans cesse enlève les liens. Nous, on est toujours, enfin souvent, en train de plonger dans le filet du toto. Et le Seigneur, patiemment, reprend le petit poisson qu'on est et l'enlève du filet du toto, parce que ce n'est pas le bon filet. Notre filet, c'est le filet du Seigneur. Et donc, sans cesse, le Seigneur doit nous libérer de plus en plus. Au cours de cette prière, j'ai vu des personnes libérées de liens graves.
important. Une personne m'a raconté qu'elle était parfois tellement prise par le diable qu'elle se roulait par terre et elle ne pouvait pas faire autrement. Elle a été libérée par le Seigneur. Le Seigneur dans l'Eucharistie est tout puissant. Si vous le croyez, vous le verrez. À la messe, quand vous recevez l'Eucharistie, dites « Seigneur, maintenant tu es en moi ». Comme disait le curé d'Ars, quand il avait le Seigneur dans la main, il disait « Maintenant, Seigneur, je te tiens. Je te tiens. Et je te demande cela et cela et cela. » Quand vous recevez le Seigneur à la messe, « Seigneur, tu es en moi. Je te demande cela, cela et cela. » Je vous assure, si vous le faites, si vous le croyez, vous verrez les merveilles de Dieu, car comme on l'a dit tout à l'heure, rien n'est impossible à Dieu. Amen. Les limites, elles sont dans nos têtes. Nous avons mis des limites à ce que Dieu peut faire. À la prière des malades à Saint-Nicolas, il y a même une personne de 45 ans, complètement chauve, qui a retrouvé des cheveux. J'aurais jamais pu imaginer ça. Ils sont blancs. Bon, mais c'est des cheveux quand même. Le Seigneur peut tout. Les limites sont dans nos têtes. Le Seigneur vient guérir les maladies psychiques. Je peux vous donner des exemples. Une personne âgée qui avait des tentations de suicide, des pulsions suicidaires depuis des dizaines d'années. Une personne priait pour elle depuis très longtemps. Cette personne ne s'est pas découragée. Elle a prié des années pour cette femme âgée. Et alors qu'elle était âgée, elle s'est dit, c'est bon, c'est plus la peine de prier pour elle, elle est âgée. Prions pour les jeunes. Non. Elle a prié pour elle. Une parole a dit, une femme est délivrée de tentations suicidaires. Depuis, elle n'en a plus. Elle n'est pas venue nous le dire le lendemain, elle est venue nous le dire assez longtemps après, pour pouvoir le vérifier. Une personne était atteinte de trichotillomanie. J'ai appris ce qu'était la trichotillomanie au passage. On s'arrache les cheveux, sans cesse. Cette personne a été guérie. Une personne atteinte de dépression profonde suite à un divorce. Alors les dépressions, c'est toujours difficile de savoir l'effectivité de la guérison, parce qu'on peut se sentir mieux pendant un temps, puis ensuite, etc., ça retombe. Donc c'est un domaine où, du point de vue de la vérification, il faut être extrêmement prudent, il ne faut pas s'emballer. Et cette personne nous a fait un beau témoignage. Elle n'a pas été guérie pendant la prière, parce qu'un certain nombre de guérisons ne se déroulent pas pendant la prière, mais après, c'était le soir. À un moment, elle a ressenti comme un bloc de glace, elle m'a dit, dans son dos. Et elle a été guérie de sa dépression profonde, qui était née après son divorce. Mais je dis sans cesse au Seigneur, et puis, aide les gens, Seigneur, à s'abandonner à toi. Et je dis sans cesse aux gens, abandonnez-vous au Seigneur. C'est pas les guérisons, c'est pas la méthode Coué. Alors, je vais guérir, je guéris, je suis guéri. Ah ben non, je ne suis pas guéri. C'est pas la méthode Coué, les guérisons. C'est s'abandonner au Seigneur. Le Seigneur agit comme il veut, quand il veut. Comme il veut, quand il veut. Seigneur, que ta volonté soit faite.
Je vois d'ailleurs beaucoup de personnes guéries qui n'avaient pas prié pour elles-mêmes, qui n'avaient pas prié pour leur propre maladie. Elles ont été guéries. Elles étaient venues prier pour d'autres personnes alors qu'elles souffraient aussi de choses importantes, mais elles ne venaient pas à la prière des malades pour cela. Mais le Seigneur ne guérit pas tout le monde tout de suite. Le Seigneur a son plan sur chacun. Moi-même, j'ai traversé de longues années d'angoisse, de longues années d'épreuves. Alors même que le Seigneur m'avait déjà donné des signes très forts. Il m'a fait traverser cela, ce tunnel. Une personne au cours d'un groupe de prière m'avait dit « Je vois un tunnel et au bout une lumière. » Les personnes qui ont des souffrances psychiques savent ce que c'est qu'un tunnel psychique. Et quand on ne voit pas encore la lumière. Ayez beaucoup, beaucoup de patience. Beaucoup de douceur avec les personnes qui souffrent dans leur psychisme, qui souffrent de dépression. Ayez beaucoup, beaucoup, beaucoup, beaucoup de patience pour elles. Beaucoup d'amour. C'est comme dans un tunnel noir. C'est vraiment une épreuve de la foi. Mais le Seigneur est là. Passerai-je un ravin de ténèbres ? Le Seigneur est là avec son bâton de pasteur. Et donc, je sais que je peux lui faire confiance. Maintenant, je lui fais confiance, ça ne me donne pas forcément des sentiments d'exaltation intérieure profond, mais je lui fais confiance. N'empêche, eh bien, tous les jours, je me disais, peut-être demain, je serai guéri. Eh bien, ça a pris quand même du temps, ça s'est fait progressivement. Et puis un jour, le Seigneur m'a progressivement fait comprendre que c'était bon, j'étais sorti du tunnel. Les voies du Seigneur sont impénétrables, il agit comme il veut. Il est dit aussi que le Seigneur guérit les paralytiques. Il est écrit là, des malades atteints de divers maux, notamment des paralytiques. Dans l'Évangile, il y a beaucoup de paralytiques. Je ne sais pas si vous avez remarqué. Alors, des gens qui ne peuvent pas se lever, il y en a des masses. Et d'ailleurs, quand le Seigneur les guérit, quand il se lève, le mot utilisé, c'est le même mot qu'on utilise pour dire la résurrection. Donc, la guérison des paralytiques a quelque chose à voir avec la résurrection. Et là, vous êtes peut-être en train de comprendre, d'ailleurs vous le saviez sûrement déjà, parce que comme dit Saint Augustin disait, « Mes chers frères, si ce que je vous dis, l'Esprit Saint ne vous l'a pas quelque part déjà dit dans le secret, vous ne le comprendrez pas. Si l'Esprit Saint a ouvert votre cœur, vous le comprenez de l'intérieur en même temps que je vous parle avec mes paroles. » Donc j'espère que vous comprenez de l'intérieur ce que je vous dis de l'extérieur. L'Esprit-Saint vous fait comprendre de l'intérieur ce que je vous dis de l'extérieur. Donc, des paralytiques, il y en a beaucoup. Et le mot, c'est le même mot que celui de la résurrection. Lève-toi. Jésus s'est levé. Quand il est ressuscité, il n'y a pas le verbe ressusciter, ça n'existe pas en grec. Évidemment, les gens ne ressuscitent pas habituellement. Donc aujourd'hui, on a inventé ce mot, mais à l'époque, ça n'existait pas, parce que ça n'arrivait pas. Donc bon. Et donc, on utilisait le mot, les auteurs se sont demandés de l'Évangile, qu'est-ce qu'on va dire pour dire ressusciter ? Eh bien, ils ont utilisé deux verbes, dont un verbe qui voulait dire se lever, comme quand quelqu'un se lève. Donc, quand le Seigneur guérit des paralytiques, c'était des gens qui peuvent se lever. C'est une annonce, c'est une prophétie de la résurrection des corps, que nos corps un jour ressusciteront. Et on peut voir à partir de là que toutes les guérisons corporelles sont une annonce de la résurrection des corps. C'est pour ça qu'il faut qu'il y ait des guérisons corporelles aussi, même si ce ne sont pas les guérisons les plus importantes. Le plus important, c'est la conversion, c'est la guérison du cœur.
Donc les guérisons corporelles, les personnes qui se lèvent, ça annonce la résurrection des corps. J'insiste sur la résurrection des corps, parce qu'on sait que les sondages sont toujours faux. N'empêche qu'il y en a un qui montre, il est sûrement faux, évidemment, que, je ne sais plus exactement, 75% ou 80% des catholiques ne croient pas en la résurrection des corps. C'est un peu embêtant parce que la résurrection des corps, c'est quand même le cœur de la foi chrétienne. Jésus est ressuscité dans son corps. Et donc, ce n'est pas pour rien que Ducrot se décarcasse, comme dit la pub. S'il est ressuscité dans son corps, c'est pour que nous ressuscitions aussi dans notre corps, comme lui. Il est le premier ressuscité dans son corps, pour que nous ressuscitions dans notre corps. Alors, ne me demandez pas comment ça se passe. Ça, c'est une question que je laisse au bon Dieu. C'est son affaire. La question « comment Dieu fait ?», ce n'est pas une bonne question. En tout cas, il y a une certaine manière de poser, plus exactement, qui n'est pas la bonne manière. Quand l'aveugle né est guéri, les pharisiens lui disent « Mais comment il a fait pour te guérir ? Comment ?» Et ils bloquent sur le « comment ?». Et du coup, ils ne veulent pas accepter la guérison de l'aveugle de naissance. Parfois, on bloque sur le « comment ?». Comment une personne peut-elle savoir dans son cœur et annoncer qu'une personne est guérie dans une parole de connaissance ? On bloque. Comment le Seigneur peut-il me guérir alors que j'ai vu tous les médecins et qu'on m'a dit que c'est inguérissable ? Comment le Seigneur, etc. La question du comment, c'est souvent une question qui nous bloque. Enfin, il y a une manière de la poser qui peut nous bloquer. Il y a une manière de la poser qui est juste, celle de la Sainte Vierge. Comment cela se fera-t-il à l'Annonciation ? Mais il y a une manière de la poser. Comment a-t-il fait pour qu'il voie ? Comment est-ce possible ? Là, ça bloque. La résurrection des corps. Il y a une guérison dans la paroisse qui est assez intéressante. C'était une jeune femme qui avait mal au dos, elle aussi. Enfin, les problèmes de dos, c'est... Beaucoup de gens ont mal au dos. Qui avait mal au dos et qui avait tout fait pour ne plus avoir mal au dos. La kiné, le sport, enfin tout. Mais elle avait raison de tout faire. Quand on est malade, comme je le dis à la prière des malades, c'est normal d'aller voir le médecin. Les médecins, comme dit Paul VI, sont un don de Dieu. Il ne faut pas tomber dans l'illuminisme qui consisterait à dire « Le Seigneur me guérit, j'ai plus besoin des médecins. » Non, le Seigneur me guérit, de temps en temps, il donne un petit coup de main au médecin. Voilà. Mais ce n'est pas forcément la voie ordinaire. La voie ordinaire, ce sont les médecins. Ils sont un don de Dieu. Ce n'est pas les médecins contre Dieu. L'action de Dieu ou l'action des médecins. Les médecins sont un don de Dieu. Dieu nous donne les médecins, leur a donné une intelligence pour nous guérir. Là encore, ce n'est pas pour rien que Ducrot se décarcasse. Donc, cette jeune femme qui avait mal au dos est allée à la prière des malades, elle s'en est remise au Seigneur. Et quand la parole a été donnée, elle a senti un léger mieux. Pas énorme, mais léger. Elle m'a dit, je me suis senti légèrement mieux. Du coup, je me suis dit, c'est peut-être moi que le Seigneur veut guérir. Et pendant les mois qui ont suivi, elle a dit, Seigneur, elle s'est rappelée la parole de connaissance qui avait été dite, elle disait, Seigneur, si c'est moi, je te remercie et je crois en toi, je m'abandonne à toi, que ta volonté soit faite. Et sa guérison s'est faite, je ne sais plus exactement en combien de temps, mais en 2-3 mois. Donc le Seigneur a utilisé cela, sa guérison, pour la faire progresser dans la foi. Et la guérison s'est faite dans la durée. Et elle a vraiment été guérie à la sortie. Le Seigneur a fait une guérison dans la durée pour lui permettre de grandir dans la foi, s'il l'avait guérie tout de suite. Il n'y aurait pas eu le même bénéfice. Donc le Seigneur a choisi de faire cette guérison dans la durée. Cette personne guérie, toute la famille hyper contente, notamment le grand-père. Pour remercier, il vient à la paroisse, à la prière des malades, pour remercier le Seigneur. N'oubliez pas de remercier le Seigneur. Quand les 10 lépreux sont guéris, il n'y en a que 9, il n'y en a que 1 qui revient dire merci. Et les 9 autres oublient d'aller dire merci à Jésus.
N'oubliez pas de dire merci au Seigneur de ses grâces. Et dire merci au Seigneur, c'est l'action la plus importante de la vie chrétienne, puisque la messe, c'est précisément le grand merci de l'Église au Seigneur. Eucharistie, ça veut dire « dire merci ». Si vous dites merci au Seigneur, vous ouvrez pleinement à la grâce de Dieu, et c'est là que la guérison a trouvé son effectivité, c'est là qu'elle est allée jusqu'au bout. C'est là que vous êtes sauvés. On peut être guéri dans son corps, mais pas guéri dans son cœur. J'en ai vu. J'ai vu des personnes guéries. Elles ne se sont pas encore, converties. Elles restent encore sur un mi-chemin. La guérison, pour l'instant, n'a pas porté son fruit, la conversion du cœur. Donc le grand-père, qui a, je crois, autour de 90 ans, est venu dire merci au Seigneur. Ce grand-père avait un problème aux yeux, il prenait un médicament pour se soigner les yeux. Le médicament a un effet secondaire, c'est qu'il l'a rendu aphone. Et il m'a dit c'était les yeux ou la voix. J'ai choisi les yeux, donc aphone. À un moment, une parole dit, le Seigneur guérit une personne qui est aphone. Eh bien le grand-père, il y a eu un chant après, il s'est mis à chanter, peut-être parce qu'il avait l'habitude de vouloir chanter, je ne sais pas, ou l'Esprit Saint l'a poussé à chanter, et la voix est sortie. Il est venu nous témoigner à 90 ans. Il y a peut-être ici qui sont même plus âgés que 90 ans. Le Seigneur peut guérir jusqu'à la fin de notre vie, jusqu'à la dernière seconde. Il est venu nous faire un très beau témoignage. Il est venu dire merci, et le Seigneur eh bien, l'a remercié de son merci. Que notre foi est faible! Que notre foi est faible. Je veux dire, chers frères et sœurs, même moi et notre groupe qui recevons chaque semaine des personnes guéries, nous devons continuer de lutter pour la foi. Ce n'est pas parce qu'on voit des guérisons qu'il ne faut plus continuer de lutter pour la foi, qu'on a la foi de manière évidente. Même quand vous voyez beaucoup de guérisons, vous devez faire un acte de foi pour dire une parole de connaissance. Chers frères et sœurs, priez pour ceux qui exercent ce charisme. C'est facile de critiquer ceux qui l'exercent, c'est plus difficile de l'exercer dans la foi et l'humilité. Priez, priez, au lieu de critiquer, priez. Et même s'il l'exerce mal, ben priez pour qu'il l'exerce bien. Priez pour ceux qui exercent ce charisme, parce qu'il faut qu'il y ait des guérisons dans l'Église. Le Seigneur évangélise par les guérisons. L'Église doit continuer d'évangéliser par des guérisons, pas seulement par les guérisons, mais aussi par les guérisons. Et donc, il faut qu'il y ait des charismes de guérison et de connaissance. Très important. Pourquoi ? Pour authentifier la parole de Dieu. Saint Thomas d'Aquin le disait, les guérisons sont là pour dire la parole de Dieu, c'est vrai, puisqu'il y a des guérisons qui les confirment.

Le Seigneur a plein de surprises pour nous. Plein de bonté, plein d'amour. On est un peu comme des enfants un peu traumatisés dans les bras d'une mère qui berce l'enfant pour essayer de le calmer. Mais l'enfant, il pleure, il est angoissé, il est traumatisé. Et le Seigneur nous berce, veut nous donner son amour pour nous donner la paix. Tellement le Seigneur est bon, tellement le Seigneur est bon. Il y avait une femme actrice, on lui demande de venir jouer dans une pièce où il est question de la Sainte Vierge Marie. Mais elle dit, mais écoutez, je n'ai pas la foi, je n'ai pas la foi, je ne peux pas honnêtement jouer dans une pièce où il est question de la Vierge Marie, alors que je n'ai pas la foi. J'avais la foi quand j'étais toute petite, mais je l'ai perdue. Avec tous les changements dans l'Église, mais je ne m'y suis plus retrouvée, j'ai perdu la foi. Et les personnes qui l'ont invitée ont insisté. « Si, si, viens jouer avec nous, t'es super, t'es une pro, c'est une actrice professionnelle, donc ça va être génial. » Même si tu n'as pas la foi, tu es actrice, donc on peut croire que tu as la foi, hein, puisque tu es actrice. Donc elle est venue jouer dans cette pièce, elle m'a d'ailleurs montré le DVD. Entre-temps, sa fille l'appelle pour lui dire de venir à la prière des malades. « Maman, maman, viens à la prière des malades, tu as très mal dans les jambes, dans les os, dans les muscles, viens à la prière des malades, à Saint-Nicolas. » Mais il disait à sa fille, « Mais je n'ai pas la foi, je ne sais pas très bien ce que je peux y faire. » Une fois, elle entend sur son répondeur, « Maman, je suis à la prière des malades, je sais que tu ne viendras pas, ciao. » Elle s'est dit, « Ah ben, j'y viendrai pas, ah ben ça alors, je vais y aller. » Comme quoi, parfois, il faut prendre le sens contraire pour obtenir la bonne direction. Elle vient à la prière des malades, elle ne sait pas ce que c'est. Elle sait pas ce que c'est. Elle voit, comme vous allez voir cet après-midi, le Saint-Sacrement qui passe dans la foule, le Seigneur qui passe dans la foule. Elle voit des gens qui font des signes de croix. Dès qu'elle en voit un qui fait un signe de croix, elle fait pareil, pour faire comme tout le monde. Elle voit des gens qui s'ajoutent. Non, là, elle ne peut pas se mettre à genoux. Bon, elle a mal dans ses jambes. Enfin, bref, elle essaie quand même d'imiter les autres, mais sans rien comprendre. À un moment, elle entend une parole qui dit qu'une personne est guérie dans son talon. Elle dit, tiens, il y a quelqu'un qui a un problème comme moi. Et puis, la prière continue. Tout à coup, il y a sa fille, peut-être à la fin de la prière, je crois, qui l'appelle, maman, maman, ah, t'es venue. Puis elle se retourne, la maman. Elle pose son talon par terre. Ça aurait dû lui faire horriblement mal. Elle n'a pas mal du tout. Elle n'a pas mal du tout. Elle est guérie, alors qu'elle avait pensé ne plus avoir la foi. Elle a été portée par la foi de l'Assemblée. Et donc, à ces prières, parfois, il y a des gens qui ont une très grande foi, qui n'obtiennent pas leur guérison personnelle parce que le Seigneur leur demande d'offrir leur maladie. Et parfois, alors que le Seigneur nous demande d'avoir la foi pour guérir, il y a des personnes qui n'ont pas une grande foi, ou dont la foi est éteinte, ils sont portés par la foi de l'Église et le Seigneur les guérit. J'ai vu des personnes non baptisées qui ont été guéries. Cette personne guérie a joué ses deux dernières représentations avec la foi. Elle m'a dit, pour moi, ça a tout changé, évidemment. Mais là, j'ai vu aussi que cette personne qui avait perdu la foi il y a très longtemps, à peu près au moment du concile, des changements dans l'Église, eh bien, j'ai vu que sa foi, c'est comme un feu qu'on croyait éteint. Et le Seigneur a soufflé dessus, c'était devenu un brasier. Pendant des dizaines d'années, on croyait le feu éteint. C'est comme un volcan qu'on croit éteint. Parfois, il y a des gens qui me disent, j'ai plus la foi. Moi, c'est comme un volcan. Je sais pas. Il peut très bien qu'il y ait une éruption,
Et la foi peut repartir. Il faut se méfier, enfin, dans le bon sens. Les volcans, il faut se méfier dans le mauvais sens, mais là, il faut se méfier dans le bon sens. Quand le Seigneur souffle sur les braises, la foi peut repartir très forte. La semaine suivante où elle était guérie, elle est venue se confesser à moi. Elle a perdu la foi depuis des dizaines d'années. Le Seigneur a soufflé très fort. Avant de laisser la parole au témoignage, un dernier petit témoignage d'une personne qui m'a raconté qu'elle était là dans l'assemblée et qu'elle avait un gros problème par rapport au pardon. Le pardon peut constituer un blocage par rapport à l'action de Dieu en nous. Et Dieu sait si parfois c'est difficile de pardonner quand on a été très blessé. Et la personne a dit « Je ne sais pas ce qui s'est passé, j'ai l'impression qu'il y a un ange qui m'a pris par le col et qui m'a amené à un prêtre. Je ne sais pas comment ça s'est passé, je me suis retrouvé devant un prêtre et je lui ai dit que je pardonnais à cette personne avec qui j'avais tant de mal à pardonner. » Eh bien ça, c'est le plus beau fruit de la prière. C'est quand il y a cette conversion où on peut aller vers le Seigneur dans la prière, dans le pardon, dans la confession, si possible, si c'est possible. Quand la vie change, et vous allez le voir dans les témoignages. Autant vous dire que le Seigneur est tout puissant, rien n'est impossible à Dieu. Si tu crois, comme on l'a entendu tout à l'heure, tu verras la gloire de Dieu. Si tu crois, tu as les yeux pour voir la gloire de Dieu. Amen.

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2: Béni sois-tu, Seigneur, toi qui sondes les abîmes. Daniel 3, 55.

Nous allons nous mettre devant le Seigneur pour nous laisser guider par lui durant ces jours et particulièrement continuer à invoquer l'Esprit Saint, celui que nous allons implorer encore, mais déjà dès maintenant, essayons de demander à cet Esprit Saint de renouveler notre relation avec lui et d'une manière tout à fait particulière, de nous aider à comprendre ce qu'il a déjà réalisé en nous. Nous l'avons déjà reçu le jour de notre baptême. Nous l'avons reçu d'une manière sacramentelle dans ce qu'on appelle la Pentecôte du chrétien, qui est le sacrement de la confirmation. Alors, je me permets de lire simplement un paragraphe du catéchisme catholique qui nous dit quels sont les effets de la confirmation. Il nous est dit ceci: la confirmation apporte croissance et approfondissement de la grâce baptismale. C'est au numéro 1303. Vous pouvez noter ou enregistrer ça quelque part. Et vous qui êtes chez vous, chers auditeurs de Radio Espérance, vous pouvez chercher paisiblement dans le catéchisme 1303. Qu'est-ce que c'est que cette croissance et approfondissement de la grâce baptismale? Premièrement, la confirmation nous enracine plus profondément dans la filiation divine, qui nous fait dire « Abba, Père ». Deuxièmement, elle nous unit plus fermement au Christ. Troisièmement, la confirmation augmente en nous les dons de l'Esprit-Saint. Évidemment. Quatrièmement, et rend notre lien avec l'Église plus parfait. Et cinquièmement, la confirmation nous accorde une force spéciale de l'Esprit-Saint pour répandre et défendre la foi par la parole et par l'action en vrai témoin du Christ, pour confesser vaillamment le nom du Christ et pour ne jamais éprouver de la honte à l'égard de la croix. Ce sont les paroles très claires et très percutantes. Nous pouvons nous laisser bousculer par cet enseignement de l'Église. Cet appel peut-être nouveau que l'Esprit veut nous adresser à chacun et chacune d'entre nous maintenant. Alors je vais me contenter simplement pour introduire un peu à ces méditations, à essayer de voir un tout petit peu qu'est-ce que c'est le premier aspect, l'enracinement plus profondément dans la filiation divine qui nous fait dire « Abba Père », comme dit saint Paul dans l'Épître aux Romains. Alors pour cela, je me permets de vous donner plusieurs citations d'un petit article qui a été écrit par Madame Marie-Anne Vanier dans une revue, un cahier, Croire, qui date du mai-juin 2015. Et le titre de ce cahier, c'est « Le Père encourager l'envol ». Alors, c'est sûr qu'au moment où nous entendons parler de la filiation divine, on se dit tout simplement que nous sommes invités à reconnaître en Dieu notre Père à tous. Et appeler Dieu Père, eh bien, c'est quelque chose peut-être de courant pour nous aujourd'hui, mais ce n'est pas si simple, peut-être pour certains surtout, eh bien, de comprendre et de vivre surtout une véritable relation avec Dieu comme avec un vrai Père. Et le mot Père qui vient de notre langage humain a été utilisé par Jésus lui-même d'ailleurs. Appeler Dieu Papa, c'est quelque chose. C'est Jésus qui nous met devant ce Dieu qui est un Père pour nous tous, donc du coup qui nous transforme
en ses enfants, et c'est-à-dire qu'il fait de nous des frères et des sœurs, tout simplement. Hein, c'est cela que ça veut dire. Qu'est-ce que c'est que cette paternité qui nous est offerte? Est-ce qu'il s'agit de rejeter notre père biologique? Sûrement pas. Mais ce qui est sûr, que cette paternité divine change complètement notre vie et nous introduit dans une transformation personnelle de toute une vie, en fait. Parce qu'on va se rendre compte petit à petit qu'être enfant d'un Dieu qui est Père donne une immense consolation et une immense paix et sécurité. C'est bon pour nous tous, hein, de prendre le temps pour nous situer devant lui-même et peut-être lui demander de purifier toute idée qui est fausse, hein, de lui. Or, pour cela, c'est justement nous allons nous laisser guider par l'Esprit Saint et nous allons voir pourquoi c'est lui qui nous révèle qui est le Père, qui nous montre comment Jésus a vécu cette intimité avec son Père. Alors, premièrement, tout le monde peut se poser la question qui est Dieu et donc se faire toutes sortes d'idées de lui. Mais ce que nous allons essayer de faire ce soir, c'est écouter surtout la façon dont lui s'est révélé à travers l'Écriture, la Bible. Et donc, premièrement, dans l'Ancien Testament, même si ce nom Dieu comme Père n'apparaît pas très, très, très souvent, c'est important de prendre certains passages comme ça où ce langage, hein, humain, hein, a permis justement à tout un peuple de découvrir que ce Dieu qui le guidait, eh bien, le faisait d'une manière très simple et très profonde. Et le peuple d'Israël appelait Dieu son Père, surtout dans le sens d'une, justement, une filiation adoptive, parce qu'un jour, eh bien, ce Dieu a voulu rassembler ses enfants, les appeler, les élire, faire une alliance avec eux, leur donner la joie de vivre en tant que ses enfants. Donc, dans l'Ancien Testament, cette idée de la filiation, eh bien, suppose justement cette élection de Dieu. C'est par pur choix de Dieu que tout un peuple devient enfant, fils et fille, hein, de ce Père. Il ne s'agit pas donc d'une génération, hein. C'est pas dans le sens où, comme dans des autres mythologies, hein, d'autres religions, on pensait que certaines divinités donnaient carrément naissance à des êtres qui vivraient sous la terre. Eh bien non. Une fois que Dieu a créé ses enfants pour le peuple d'Israël, eh bien ces enfants sont choisis pour entrer dans une relation comme des enfants par rapport à leur père, mais d'une manière, donc, dans ce sens, d'une adoption, hein, que le père voulait leur faire vivre. Mais concernant le Nouveau Testament, c'est en effet avec la venue de Jésus, qui seul est Dieu et homme, bien que nous avons pu comprendre que cette filiation adoptive prend un sens beaucoup plus profond. Et Jésus nous l'a dit plusieurs fois, hein, nous l'a révélé, quelle était cette relation entre lui et son Père. Alors, dans cette chapelle, nous avons l'habitude d'écouter, d'entendre, de méditer souvent cette parole de saint Matthieu, chapitre 11. Tout m'a été remis par le Père. Nul ne connaît le Fils si ce n'est le Père, et nul ne connaît le Père si ce n'est le Fils, et celui à qui le Fils veut le révéler. On voit ici une véritable intimité entre le Père et le Fils, qu'on peut comprendre quand on lit les évangiles. Et si vous voulez, vous pouvez compter le nombre de fois que le Père, le nom du Père est évoqué dans le Nouveau Testament. 170 fois, 170 fois,
dont 118 fois dans le seul évangile de Saint Jean. Cette relation entre Jésus et le Père, eh bien, nous permet à comprendre justement qu'est-ce que c'est que cette paternité de Dieu. Donc, c'est plus que cela, une véritable nouveauté, enfin, quelque chose d'extraordinaire que Jésus nous fait vivre aussi, surtout quand il appelle son Père Abba, qui veut dire Papa en araméen. Et nous avons là aussi l'habitude de venir ici pour l'heure sainte et entendre cette prière que Jésus adresse à son Père dans le jardin des Oliviers. Vous pouvez lire en Marc 14, verset 36, où il appelle ainsi Papa. C'est un mot qui exprime une immense tendresse que Jésus ressent de la part de son Père, y compris dans ces moments de grande souffrance, d'agonie. On comprend quelle est, combien est grande cette proximité entre Jésus et son Père. C'est parce que Jésus veut nous révéler justement un visage humain de son Père, dans cette relation unique qu'il a avec lui. S'il le fait ainsi, si Jésus parle devant ses apôtres de cette manière, c'est justement pour leur révéler ce grand mystère. Comme il le dit, personne ne connaît le Père si ce n'est le Fils, mais aussi celui à qui le Fils veut le révéler. Donc, nous ne devons pas nous dire que ce sont des secrets que Jésus ne veut pas nous dévoiler. Au contraire, et c'est ainsi qu'il le fait. Alors, à un moment donné, nous le savons, il a enseigné aux hommes d'entrer eux aussi dans cette filiation, dans cette intimité avec le Père, notamment quand il leur a enseigné la prière « Notre Père ». Alors, l'intention de Jésus, c'est justement cela, de montrer que le désir de Dieu, le Père, c'est d'introduire tous ses enfants en fait, dans cette filiation, dans cet amour plein de tendresse. Alors, le saint Paul l'explique dans l'Épître aux Romains, le chapitre 8, et puis aussi en Galates, le chapitre 4, que nous pouvons

humains, tous ceux qu'animent l'Esprit de Dieu sont fils de Dieu. Aussi bien, n'avez-vous pas reçu un esprit d'esclave pour retomber dans la crainte? Vous avez reçu un esprit de fils adoptif qui nous fait nous écrier, dit saint Paul, « Abba, Père ». L'esprit en personne se joint à notre esprit pour attester que nous sommes enfants de Dieu. Enfants et donc héritiers. Héritiers de Dieu et co-héritiers du Christ. Puisque nous souffrons avec lui pour être aussi glorifiés avec lui. C'est-à-dire que ce que le Père a fait pour Jésus, ben il le fait pour nous. Il lui a donné son Esprit Saint, il nous le donne à nous aussi. Et de la même manière que Jésus s'est retourné vers lui avec un cœur plein d'amour, avec une pleine confiance dans cette tendresse d'un papa, et bien nous aussi, à cause de cet Esprit Saint en nous, et bien nous pouvons nous tourner de la même façon hein, vers ce Père et l'appeler ainsi, et lui montrer notre propre amour. Et en plus, on doit aussi comprendre que le Christ qui est le premier de toute créature, comme le dit saint Paul encore dans l'Épître aux Colossiens, il est aussi l'aîné d'une multitude de frères. Ça veut dire que un de la Trinité, c'est-à-dire Jésus, le Fils du Père, nous fait entrer nous aussi dans ce mystère d'amour du Père. Il marche devant nous, il nous entraîne derrière lui. Et par sa résurrection, justement, eh bien, il nous communique aussi cette même vie qu'il a reçue lui-même de Dieu. Cette présence, cette puissance de l'Esprit Saint qui est en nous. Alors laissons-nous guider par cet Esprit vers une meilleure connaissance de ce Dieu qui est Père, qui se révèle ainsi à nous, comme quelqu'un qui est plein de bonté et de tendresse. Alors, pour passer à une deuxième étape de notre méditation, nous avons l'occasion non pas seulement de connaître donc cette proximité de Dieu le Père envers nous, mais aussi de comprendre un peu plus qui il est, en fait, et comment il est lui. Quelles sont ses caractéristiques de ce Dieu qui est Père? Alors nous, on le sait très bien, c'est bien de se le rappeler. Sa principale caractéristique, c'est la surabondance d'amour qui a une force telle que nous ne pouvons nous la représenter, tellement elle est grande, hein, et qui a amené sûrement à parler de sa toute-puissance. On voit Dieu comme quelqu'un de très puissant, tout-puissant. Or, il s'agit de la toute-puissance de son amour à lui. C'est bien de se le rappeler cela. Or, cette surabondance d'amour du Père se manifeste évidemment tout d'abord par la création. Et donc, ce n'est pas par hasard que nous, quand récitons le credo, on commence ainsi. On exprime notre profession de foi au Dieu qui est Père et Créateur de tout l'univers. C'est vraiment la grande nouveauté que le christianisme, à travers l'enseignement des Pères, de l'Église et puis les conciles, ont voulu annoncer par cette confession de foi. Le Père, c'est un Créateur. Aujourd'hui, on peut aussi regarder un peu autour de nous et on voit bien que les sciences, que ce soit l'astrophysique ou la biologie moléculaire, font des recherches de toutes sortes pour savoir qui est le créateur de l'infiniment grand, mais aussi de l'infiniment petit, minuscule. C'est ce qu'on appelle le microcosmos. Eh bien, c'est quelque chose d'extraordinaire. Eh bien, évidemment que la science n'arrive pas nécessairement et immédiatement à reconnaître cet acte créateur. Cependant, il se pose la question, tout homme scientifique, qui est en vérité à lui-même, la question de l'origine, du principe. Alors, d'autre part, nous comprenons, en tant que chrétiens, que ce Dieu qui est Père, eh bien, il ne crée pas tout seul. L'œuvre de la création, mais il la réalise avec, comme

dit Saint Irénée, par exemple, à travers ces deux mains qui sont le Fils et l'Esprit Saint, qui coopèrent également, ce qui donc nous permet de comprendre que Dieu le Père n'est pas solitaire, mais qu'il est un de la Trinité, le principe hein, de cette vie éternelle. Et donc, là aussi, c'est quelque chose qui est absolument spécifique au christianisme, hein, qui donne l'originalité par rapport aux autres religions monothéistes. Il est le seul à être un monothéisme trinitaire, ce christianisme que nous confessons. C'est-à-dire qu'il n'y a qu'un seul Dieu, mais en trois personnes égales qui vivent en communion. Le Fils et l'Esprit Saint nous font connaître ainsi le Père qui demeure invisible. Et alors ici, un autre aspect important, tout en essayant d'accueillir ce don hein, qu'il veut nous faire, nous sommes invités à respecter totalement et à reconnaître son mystère radical, sa radicale transcendance, hein, comme le dit Grégoire de Nazianze dans une de ses prières, qui s'adresse au Père en disant « Ô toi, l'au-delà de tout, l'au-delà de tout ». Tout ce que l'on peut dire du Père restera toujours limité et même inadéquat, car il est au-delà du temps et de l'espace et de toute catégorie philosophique, théologique. Alors, parfois, les artistes représentent cette présence mystérieuse du Père par un trône qui est vide. Pour nous dire, voilà, c'est pas que Dieu est absent, mais il est un mystère. Et cependant, il n'est pas pour autant inaccessible, car justement, comme on vient de le voir, mais il s'est approché de nous par son Fils, et plus que cela, nous invite à être introduits dans ce mystère qui est la communion d'amour entre les trois personnes. Et c'est justement là, pour faire un pas de plus, que Dieu n'a pas seulement manifesté son amour pour les hommes par la création, mais aussi par la nouvelle création, qui est justement cette œuvre de la rédemption de son Fils, hein, dans laquelle nous avons été créés, recréés en fait, en Jésus. Et bien c'est lui qui nous a transformés dans les enfants de Dieu. Alors évidemment que cette formule, on l'entend tout le temps, ça peut être quelque chose de très usé ou même mécanique, et on n'y fait pas beaucoup attention. Mais ça vaut la peine de prendre un peu de temps et s'arrêter devant ce grand mystère. Comment est-ce que ce Dieu, l'infiniment grand, le tout autre, peut-il faire de nous ses propres enfants? Et comment est-ce que c'est possible que lui qui est infini, il prend un visage humain dans son Fils? Il m'a vu, a vu le Père, dit Jésus. Alors, Saint Jean essaie d'expliquer cela, hein, de le redire, par exemple, dans sa première lettre, chapitre 3, les premiers versets. « Voyez quelle manifestation d'amour le Père nous a donnée pour que nous soyons appelés enfants de Dieu. Et nous le sommes. Et ce que nous serons n'a pas encore été manifesté. Nous savons que lors de cette manifestation, nous lui serons semblables, parce que nous le verrons tel qu'il est, être semblable à Dieu, être divinisé. Ça vaut la peine de prendre le temps, encore une fois, hein, pour réaliser cela d'une nouvelle manière, en fait. Alors, est-ce que ce langage, pour avancer, aborder notre point, est-ce que c'est crédible hein, de parler d'un Dieu qui est Père, de le dire autour de nous comme ça? Certains psychanalystes, peut-être, vont nous traiter ou taxer de manque de maturité ou des gens complexés. Hein. Bon. Ceci étant dit, le pape François, durant une de ses catéchèses, donc, je vais vous dire deux, trois mots, eh bien, il a fait comprendre quand même que c'est important d'utiliser ce langage-là,
Parce que dans la vie de tout enfant, la présence du Père est absolument nécessaire pour se construire, parce que le Père, justement, représente la force, la sérénité, l'amour. Et en plus, ce que nous pouvons comprendre, justement, à travers la présence et l'action de l'Esprit-Saint en nous, c'est que, justement, ce Dieu que nous nommons Père n'est pas un grand inquisiteur, hein, ou quelqu'un qui est tyran. Mais surtout, comme on vient de le voir, il est un Dieu d'une infinie tendresse, qui a voulu tout partager par amour, qui nous a tout donné par amour, et qui nous invite à être ses fils dans son Fils Jésus. Et c'est ainsi qu'au moment où nous prions la prière Notre Père, que Jésus lui-même nous a donnée, nous avons l'occasion de parcourir ce chemin d'un dialogue tout simple avec lui, d'entrer donc dans une relation personnelle. Alors nous savons bien que les trois premières demandes nous orientent justement vers cette gloire de Dieu, le Père qui est dans les cieux, et les quatre dernières se rapportent essentiellement à notre vie pratique de tous les jours. Alors, je ne vais pas vous faire maintenant l'interprétation, l'explication de toute cette prière, mais en la prenant paisiblement pour la méditer, eh bien, nous pouvons nous laisser éclairer justement par l'Esprit-Saint qui prie en nous, parce que nous ne savons pas prier comme il faut, dit encore saint Paul, et qui nous dit quelque chose de ce mystère de Dieu. Et comme encore saint Paul nous le rappelle, personne ne connaît ce qu'il y a en Dieu sinon l'Esprit de Dieu. C'est lui qui nous apprend à découvrir de plus en plus cet amour, cette infinie tendresse du cœur de notre Père. Bien sûr, la prière nous aide à approfondir, à entretenir de plus en plus notre relation avec Dieu, notre Père à nous tous. Mais aussi, c'est important de regarder aussi le témoignage que nous recevons les uns des autres, ou que nous pouvons nous donner les uns aux autres, concernant cette image de Dieu que nous pouvons vivre, que nous pouvons aider à comprendre certains d'entre nous, nos frères et sœurs qui ne le connaissent pas. Et dans ce sens, je vous invite aussi de prier, peut-être ce soir de manière particulière, les jours qui viennent aussi, pour tous ceux et celles qui ont peut-être des blessures par rapport à la présence du Père dans leur vie. Mais aussi d'une manière, je dirais plus insistante, demandons au Seigneur de donner la joie à tous ceux qui sont pères, physiquement, qui ont une famille, eh bien de retrouver leur vocation de paternité envers leurs enfants. Nous pouvons prier pour nos pères à nous. Certains sont peut-être décédés, et bien nous pouvons aussi les confier au Seigneur. Mais surtout aujourd'hui, quand cette image, cette idée du Père et bien n'est pas très claire, ou quand le Père est complètement absent, ou qui représente quelque chose de très mauvais dans la tête de beaucoup, eh bien, que l'Esprit-Saint éclaire, voilà, ceux et celles qui accueillent ce témoignage ou qui doivent le donner pour qu'ils soient vraiment des images du Père des cieux. Et pour cela, je vous propose aussi de chercher, si vous voulez, dans les actes du Vatican, un enseignement que le Père Pape François a donné le 4 février 2015 dans une audience générale à Rome, en expliquant quelles sont les 7 qualités d'un vrai Père. Je vais simplement les énumérer, mais en même temps, ce sont comme des intentions de prière que je vous présente ici pour demander à l'Esprit-Saint de donner, voilà, c'est grâce à ceux et celles qui doivent être, pour ceux qui les entourent dans leur famille, cette image de Dieu le Père. La sagesse,
la maturité, la proximité à ses enfants, aussi à son épouse, c'est-à-dire la mère des enfants. La patience est essentielle, dit le pape François. La magnanimité aussi, grande bienveillance. La fermeté est attendue. Et enfin, le père doit être un homme de foi. Sans la grâce de Dieu, les pères se découragent, dit le pape François. Eh bien, tournons-nous vers cet Esprit Saint qui nous conduit vers Jésus, qui nous révèle le Père. Confions-lui aussi, voilà, tous ceux qui reçoivent cette vocation à la paternité. Demandons aussi que chacun d'entre nous se tourne avec un cœur beaucoup plus confiant vers ce Dieu qui se fait tout proche de nous et que nous pouvons appeler Papa. Merci.

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2: Si quelqu'un veut marcher à ma suite, qu'il renonce à lui-même, qu'il prenne sa croix et qu'il me suive. Marc 8, 34.

C'est ce que j'appelle les anges et le merveilleux. C'est toute tout le cheminement intellectuel qui s'est vécu en Occident depuis l'Antiquité, au contact de tout ce qui échappe, au visible. Donc, on se souvient que quand on parle des anges, on parle bien sûr des êtres angéliques en soi. On parle de ces êtres intermédiaires que Dieu a créés pour la louange et pour nous apporter des messages. Mais on parle aussi toujours du monde incompréhensible en général. Et donc on est dans une prise en compte, disons, plus large de ce qui nous échappe et de ce qui nous dépasse. Donc c'est pour ça que je voulais d'abord faire un bref aperçu de l'historique ésotérique, de l'histoire ésotérique, qui est le lieu de déploiement privilégié de ce qui échappe à l'homme. Alors évidemment, dans notre pensée chrétienne, et surtout dans notre pensée contemporaine chrétienne, nous avons une espèce de peur de l'univers ésotérique et nous avons naturellement une défiance à l'égard de ce monde. Et pourtant, il faut essayer d'y regarder un petit peu, puisqu'il y a certains éléments à y puiser. Donc d'abord, en définition, l'occultisme, qu'il faut distinguer de l'ésotérisme, l'occultisme, c'est considérer qu'il y a une part du monde qui est cachée. Donc déjà, rien que de dire les choses sont cachées, c'est un point de vue qui est tout à fait différent de celui qui est celui de la théologie catholique, puisque nous ne disons pas qu'il y a des choses cachées, nous disons qu'il y a des choses qui nous échappent. Puisque dans l'idée de cacher, ça veut dire que quelque chose doit être révélé, quelque chose a été caché par quelqu'un, quelque chose doit être creusé, si on veut. Ça, c'est le point de vue occulte. Donc l'occultisme, c'est une manière de voir le monde qui est transmise ou qui est, disons, vécue dans l'ésotérisme. Ésotéros, en grec, ça veut dire, en fait, c'est un mot qui est un peu complexe, qui veut dire l'intériorité. Si on veut, alors on peut en tirer une espèce de conséquence, si on fait une espèce d'étymologie un tout petit peu artificielle, on pourrait dire à l'intérieur du cercle, ésotéros, à l'intérieur du cercle, à l'intérieur du cercle des initiés et à l'intérieur de l'intériorité humaine. L'ésotérisme parle toujours de l'intérieur et parle toujours de ceux qui sont à l'intérieur de la connaissance. Donc c'est ça que veut dire l'ésotérisme et donc c'est la manière de détenir le savoir occulte, le savoir caché. Et puis il y a par ailleurs la magie qui est pour le coup une manière d'agir, un agir déployé à partir de ce savoir caché. Vous voyez, la magie c'est toujours ceux qui détiennent une connaissance et qui vont agir sur la matière de manière occulte pour opérer des effets au moyen de stratégies ou de formules ou de, vous savez bien ce qu'est la magie, dont on utilise des puissances occultes, des puissances cachées pour pouvoir agir sur la matière. Donc ces trois univers-là, occultisme, ésotérisme, magie, évidemment, sont des lieux qui sont a priori éloignés de la foi chrétienne, des lieux pour lesquels il faut avoir une grande défiance, une grande prudence, mais il est important de les connaître un minimum, donc je vous en fais un rapide aperçu. Dans l'Antiquité, l'ésotérisme est extrêmement présent, évidemment, en Orient. On a déjà parlé du mazdéisme et du zoroastrisme. Ce sont donc des pensées qui sous-tendent toute pensée dualiste en Occident, les pensées dualistes qui ont perduré tout au long de l'Antiquité et du Moyen Âge à la Renaissance et jusqu'à aujourd'hui. Il y a quelque chose qui influence profondément tous les courants ésotériques actuels et qui prend sa source dans la pensée mazdéenne et qui évidemment est multiforme. Donc, ça ne sont pas que les mazdéens qui ont pensé le dualisme, c'est aussi les philosophes et il y a quelque chose d'assez évident à comprendre la polarité, etc. Mais donc, c'est en tout cas très présent dans la pensée mazdéenne qui est pour une part ésotérique, ainsi que le zoroastrisme, donc la réforme du mazdéisme aux alentours du 8e au 5e siècle avant notre ère, où il y a tout le développement de sociétés secrètes qui vont faire passer les enseignements de l'Avesta et des autres textes issus du mazdéisme. Ensuite, il y a en Orient le culte de Mithra. Mithra, c'est un culte très important à l'époque romaine et à l'époque du début du christianisme. Le culte de Mithra, c'était un culte oriental à provenance perse également, qui parlait d'un être, donc Mithra,
une espèce de messie, si on veut, qui va, au moyen d'un meurtre symbolique d'un taureau, donc on appelle ça la tauroctonie, la mort du taureau, qui va pouvoir restaurer l'harmonie dans le monde et apporter le salut à l'humanité. Dans les tout débuts de l'Église, il va y avoir de très grands combats entre les chrétiens et les adorateurs de Mithra, et il y a dans beaucoup de villes, même en France, des cultes, des temples à Mithra qui vont être construits, et à Rome également, et c'est surtout à Rome que sera le siège du culte de Mithra. Et donc toute l'époque des persécutions chrétiennes jusque au moment où Constantin va trancher en disant sa préférence pour le christianisme, il y a eu une concurrence, au point que certains historiens disent que s'il n'y avait pas eu l'édit de Milan, donc en 313, l'édit de Milan qui reconnaît le christianisme comme religion d'État, eh bien, il aurait été possible que l'Occident soit, au contraire, croyant en Mithra plutôt qu'en Jésus. Donc, il y a eu un énorme enjeu qui aujourd'hui nous échappe. De plus, puisque le culte de Mithra a été complètement combattu par l'Église et donc battu en brèche, on a peu de sources, donc c'est difficile de connaître et de comprendre réellement, puisque c'est souvent par des sources secondaires et des sources d'accusation qu'on a des traces de la doctrine. C'est exactement la même problématique pour les hérésiarques en général et les hérétiques, puisque souvent les hérétiques ont eu leurs œuvres brûlées ou détruites, ou en tout cas qui ne se sont pas transmises, hein. C'est pas forcément que l'Église les a détruites, mais c'est l'histoire ne les a pas retenus puisqu'ils ont été minoritaires, et du coup on a de traces de tel ou tel hérétique que par ceux qui les ont combattus et qui du coup par définition ne les citent pas en entier et souvent les citent à charge, donc c'est difficile d'avoir des sources exactes. Donc tout ça pour dire que le culte de Mithra reste assez mystérieux aujourd'hui. Ensuite, dans le monde grec, il va y avoir le grand développement de ce qu'on appelle les religions à mystère. Les religions ou les cultes à mystère, qui sont des religions ésotériques liées à des divinités, syncrétiques, puisque vous voyez, on parle d'Isis, donc une divinité qui vient d'Égypte, mais c'est dans le monde grec, donc vous savez que l'Égypte, comme tout le bassin méditerranéen, a été conquis, le bassin méditerranéen a été conquis par Alexandre le Grand en 330, avant notre ère, et donc il y a eu tout le procédé d'hellénisation jusque en Égypte, bien sûr, d'où le nom d'Alexandrie et de tant de villes qui en Égypte ont des noms grecs, et donc il y a une communication spirituelle qui va se faire aussi entre l'Égypte et ses anciens dieux, et la Grèce et ses dieux actuels, et qui va faire qu'il va y avoir une espèce de mélange qui va être très fructueux pour la pensée ésotérique. D'autant plus que, vu l'immensité de la culture égyptienne et les restes archéologiques qui à l'époque étaient déjà autant détruits qu'aujourd'hui ou presque, pour les Grecs c'était assez fascinant de voir les probables glorieux anciens qui avaient habité là, et donc il y a eu un lien avec une espèce d'idée de pensée primaire. L'idée que en Égypte était le noyau de la pensée spirituelle de l'humanité, et donc les Grecs vont beaucoup puiser dans les légendes égyptiennes et vont eux-mêmes déployer des cultes avec leurs propres dieux. Je vous ai cité là les mystères d'Eleusis, les mystères dionysiaques, mais on pourrait parler aussi du culte de Cybèle et de beaucoup d'autres. Il y a des dévotions plus ou moins ésotériques, plus ou moins complexes qui vont se vivre dans le monde grec, et qui en fait ont en commun de parler du monde et de parler de ce qui est caché dans le monde, et de vouloir transmettre à certains seulement la possibilité de comprendre quel est le chemin pour aller à la libération. Donc il y a une forte résonance qui correspond avec ce que l'Orient porte dans la philosophie bouddhiste et hindouiste, vous savez, la recherche du samsara, donc la recherche de l'indifférence, qui est portée notamment par les grandes voies du bouddhisme, et qui existe également dans le monde grec sous le nom d'ataraxie, la grande indifférence, une possibilité d'arriver au fur et à mesure des initiations jusqu'à l'élévation spirituelle, qui ne laisse plus trop de place au corps voué à la disparition et à la souffrance. Et si je parle des cultes à mystère, c'est aussi pour faire le lien avec l'Église. Le monde chrétien se déploie en contact avec tous ces ésotérismes, et c'est une des raisons pour lesquelles nous avons un langage qui est pour une part ésotérique. Par exemple, nous parlons des sacrements de l'initiation chrétienne. On parle du baptême, de l'Eucharistie
et de la confirmation comme les sacrements de l'initiation, ce qui est un langage qui est tout à fait celui des ésotérismes. On est initié dans une société, on est illuminé pour pouvoir comprendre un message et suivre une voie. Et donc nous avons une véritable familiarité avec l'univers ésotérique dans l'Église, même si ça nous échappe, parce que le langage fait qu'on a une espèce d'habitude du propos, qui fait qu'on est, on est plus sensible à sa dimension mystérieuse et mystique. De la même manière, quand on parle du Christ comme étant le Verbe divin, et quand on lit l'Évangile de Saint Jean en général, on voit une forte résonance mystérique, et qui n'est absolument pas sans nous rappeler ce que vivent les cultes à mystère, donc à une époque qui est celle du déploiement de l'Église. J'insiste également sur Hermès Trismégiste, qui est une figure, alors qui est une figure largement mythologique, qui est une figure de l'Antiquité. Les historiens ne sont pas sûrs qu'il ait réellement existé. Il est possible que ce soit une espèce de figure inventée pour porter un propos d'une communauté. Hermès Trismégiste, Hermès trois fois grand, qui serait un peu le père de la magie. Et s'il est important de le noter, c'est parce qu'il va revenir à toutes les époques de l'ésotérisme. Jusqu'à aujourd'hui, on parle de l'hermétisme, pour parler des doctrines qui sont essentiellement basées sur la transmission de savoirs primordiaux et de conversion intérieure par des moyens spirituels sur lesquels j'insiste pas. Mais il y a aussi une dimension magique, pratique, puisque par exemple, on a gardé en français le mot hermétique pour dire que quelque chose est fermé de manière figurée ou de manière littérale. Vous voyez, quand on dit qu'un pot est fermé de manière hermétique, c'est parce que jusqu'au 19e siècle, on ne savait pas faire le vide. Et donc, quand on arrivait à fermer quelque chose sans que le liquide puisse se répandre, c'était mystérieux. Comment arrive-t-on à fermer quelque chose? Donc, c'est hermétique, non pas au sens que ça ne peut pas s'ouvrir, mais au sens de qu'on ne comprend pas comment c'est fermé. Donc, vous voyez, une influence d'Hermès qui a été jusqu'à aujourd'hui assez importante. Ensuite, dans le monde chrétien, il faut absolument parler de la gnose. La gnose, c'est la grande hérésie ésotérique chrétienne de l'Antiquité. Gnosis en grec, ça veut dire la connaissance. Et donc la voie gnostique, c'était une voie spirituelle qui considérait qu'il y avait des messages cachés dans la Bible, Ancien et Nouveau Testament, et qu'il fallait décoder ces messages et que seuls ceux qui étaient porteurs des éléments de décodage pouvaient la comprendre. La gnose, elle va avoir énormément de formes et être plus ou moins présente chez beaucoup d'auteurs chrétiens, même des pères de l'Église, mais elle va avoir en particulier une aura avec Valentin, ce qu'on appelle la gnose valentinienne, qui, elle, va avoir une dimension très proche de ce qu'est le mazdéisme, puisque dans la gnose valentinienne, il y aura toute une idée de... toute une idée mythologique qui va se déployer avec des espèces de dieux intermédiaires qu'il appelle des éons, enfin quelque chose de très confus et très complexe, et qui sera fortement combattu notamment par Saint Irénée, puisque Saint Irénée, sa grande œuvre s'appelle Adversus Hereses, donc contre les hérésies, et contre la gnose au nom menteur, donc la fausse connaissance, cette connaissance prétendue. Saint Augustin également se battra beaucoup contre les gnostiques, et qui existe pour toujours. Enfin, la gnose est une voie spirituelle choisie par beaucoup de croyants encore aujourd'hui. Et vous remarquez facilement, et peut-être que c'est même votre tendance à vous, on a tendance à se dire, mais peut-être qu'il faudrait aller plus loin, peut-être qu'il y a des choses cachées dans les textes, peut-être qu'il y a des codes, etc. Donc il faut se méfier de cette tendance à la curiosité qu'on peut avoir et qui n'apporte pas la connaissance. La vraie connaissance, elle est dans le Christ, c'est dans la contemplation de Jésus que nous avons la totalité du donné nécessaire pour notre salut. Donc ça, c'est pour l'Antiquité. Ensuite, on passe assez rapidement au Moyen-Âge, en se souvenant d'une chose très importante qui nous échappe pas mal aujourd'hui, c'est que les théologiens, les pères de les théologiens catholiques, hein, les papes et les grands théologiens, étaient en même temps des scientifiques. Je l'ai dit hier, on n'était absolument pas dans un dark age qui se refusait à avoir de connaissances scientifiques, pas du tout. En revanche, la science telle qu'elle était pratiquée à cette époque-là n'était pas du tout pratiquée comme aujourd'hui. Et donc ce qui aujourd'hui nous semble être de l'ésotérisme, de la magie, de la superstition, était à l'époque considéré comme de la science. Et c'était quelque chose d'évident. Et l'exemple
archétype de la chose, c'est l'alchimie. L'alchimie, c'est un savoir mystérieux qui se déploie de manière légendaire depuis le 7e siècle. En tout cas, c'est là qu'on a les premières sources, et on prétend que dans l'alchimie, il y a la révélation de quelque chose de décisif sur l'humanité. Donc ça, j'ai mis cette image parce qu'elle symbolise à la fois l'alchimie et la science médiévale, donc à la fois médicale et également liée à l'ésotérisme et à l'astrologie. Donc l'idée est de considérer que nous sommes chacun comme des univers en résonance avec le grand univers. Donc c'est ce que j'appelais hier la médecine sympathique, c'est-à-dire l'idée que notre corps fait écho avec la nature, ce qui permet de soigner ses afflictions quand on le met en résonance avec des éléments de la nature qui ressemblent aux tourments que nous vivons à l'intérieur de nous-mêmes. Donc l'eau, l'air, le feu et la terre sont les quatre éléments qui nous permettent de rentrer en résonance, et chaque sous-partie de ces quatre éléments sont choisies pour permettre de soigner les afflictions. Cette idée de l'alchimie, elle se vit également dans la pensée de la pierre philosophale, et donc c'est le sens de ce texte qui est là autour du cercle. Donc visite la terre intérieure, et en rectifiant, tu trouveras la pierre cachée. La rectification dans la pensée alchimique, c'est une manière d'apporter un changement à la matière par le biais d'une connaissance ésotérique, occulte, qui permet d'advenir à la vraie nature des choses. Donc on retient de l'alchimie qu'il s'agit de transformer le plomb en or, c'est traditionnellement ce qu'on dit de manière un peu simpliste. En fait, ça va beaucoup plus loin. L'idée est un chemin spirituel et de parvenir à une purification. Donc ça symbolise très bien ce qu'est l'ésotérisme. Or, vous voyez que ce message, c'est un message caché, parce que si vous prenez la première lettre de chacun des mots, vous lisez le mot « vitriol ». Le vitriol, qui est donc l'acide sulfurique et qui est le liquide qui va permettre de transformer, vous voyez, en dessous de corpus, il y a cette pierre qui devient lumineuse. En passant par l'acide, on va purifier la matière pour lui apporter sa splendeur totale. Donc c'est une voie extrêmement importante du Moyen-Âge, l'alchimie, qui est la voie de la résonance donc matérielle entre l'humanité et le monde, et au sein du monde, la résonance entre le pur et l'impur. Ensuite, il y a évidemment l'astrologie. Souvenons-nous que les théologiens, par exemple Saint Albert, au XIIIe siècle, étaient tout à fait versés dans l'astrologie. C'était une évidence pour eux de considérer les étoiles et leurs mouvements, etc., en vertu de ce qui avait été transmis par les anciens, notamment les antiques grecs. Il était évident qu'il y avait une influence stellaire sur la vie d'ici-bas. Et ça n'était absolument pas considéré comme quelque chose de suspect. Quand on faisait de l'astrologie au Moyen-Âge, on n'était pas du tout dans l'ordre de la magie. Il y a eu toute une époque où c'était parfaitement admis. Et donc ça, il faut bien l'avoir en tête, parce que ça permet de comprendre que quand on parlait de théologiens et de scientifiques, il y avait cette familiarité, cette compénétration de ce qu'on appelait la science à l'époque et de ce qu'était la théologie, puisqu'on essayait de décrire le réel. Donc c'était quelque chose de tout à fait naturel. Et à l'intérieur de cette description du réel, il y avait évidemment la question des anges, puisqu'on ne perd pas de vue qu'on est en train de réfléchir sur l'évolution de notre considération du monde invisible. Donc la magie et la médecine également sont très liées, comme je vous l'ai montré sur la question alchimique. Il y avait de manière très très claire une codépendance entre la magie et la médecine, donc une part de connaissance objective, une part de pratique relativement subjective qui permettait de soigner les difficultés humaines en prenant soin de l'âme. En fait, c'était ça l'idée, c'est qu'il fallait toujours revenir à l'intériorité spirituelle pour pouvoir guérir le corps. Ensuite, nous allons passer à la Renaissance, qui va être une rupture importante dans la pensée ésotérique
et dans le rapport de l'Église à l'ésotérisme surtout. Donc il va y avoir d'abord une amplification des sciences, puisqu'évidemment, il va y avoir une dimension positive des sciences qui va s'augmenter considérablement, notamment en voyant l'avènement de l'astronomie qui va faire suite à l'astrologie, que ce soit avec Kepler et avec les autres, hein, Kepler, Galilée et tous les autres penseurs de la Renaissance qui vont décoder le monde d'une manière totalement nouvelle et qui vont comprendre que la Terre n'est pas au centre de l'univers, etc., qui vont peu à peu découvrir les choses ne sont pas si simples qu'elles semblaient être, et qui du coup vont mettre à mal toute l'idée, notamment alchimique, puisqu'on considérait que nous étions dans un monde tout à fait maîtrisable pour ce qui est du réel palpable, et qu'il y avait une correspondance entre le corps humain et le corps qu'est la Terre, et que tout l'univers était centré autour de la Terre, de la même manière que tout le monde est centré autour de moi. Et donc en découvrant l'infinité de l'univers, il y a comme un renversement des perspectives, et on est soudainement un peu perdu. Et donc ça va amener des grandes révolutions, notamment l'Église qui va, elle, prendre ses distances soudainement avec... non pas la science, contrairement à ce que beaucoup disent de manière tout à fait simpliste et méchante, entre guillemets, l'Église ne va pas prendre ses distances par rapport à la science, elle va prendre ses distances par rapport aux dérives de la science. Donc, il y a évidemment une part de l'Église qui s'est trompée, notamment en condamnant Giordano Bruno, en condamnant les condamnations de Galilée et de Copernic, ont été des erreurs au sens de l'histoire de maintenant, hein, bien sûr, mais il faut faire attention à pas faire trop d'anachronismes. Mais voilà, l'Église avait une forme de méfiance, mais c'est surtout qu'elle va avoir peu à peu une méfiance à l'égard de ce qui est ésotérique. Elle va se rendre compte que ça n'est pas la voie qui permet de grandir spirituellement au contact du Christ. Donc l'Église va peu à peu sortir de l'idée de la transmission des secrets et va au contraire chercher à être dans une transparence la plus totale. Et puis il va y avoir par ailleurs la chasse aux sorcières. Et c'est également dans ce début de l'époque moderne que vont avoir lieu quelques phénomènes de possession qui sont restés fameux. En tout cas, c'est une époque où il y a des grands tourments, des grandes passions pour ce qui est caché. J'ai pas cité là, mais c'est aussi l'époque où on va bâtir la légende noire de Gilles de Rais. On va avoir tous ces personnages, cette importance accordée à des êtres qui sont réputés dangereux et qui va beaucoup fasciner l'époque de la Renaissance et de la modernité. Et c'est ce qui va donner l'émergence de courants nouveaux. Donc vous voyez, à cette époque où on est paradoxalement dans la science scientifique qui commence à démarrer de manière forte, il y a aussi le développement, comme à toute époque de grand scientisme, ça il faut retenir ça, toute époque qui produit beaucoup de sciences positives et qui a un peu de mépris pour le spirituel, fait le nid d'ésotérisme toujours plus obscur. Donc je vais très vite, le néo-hermétisme, je ne reviens pas dessus, la cabale chrétienne et la gématrice et l'idée de la codification et du décodage surtout des textes par la numérologie, ça va être extrêmement en vogue au moment de la Renaissance, donc on va essayer de chercher, vous savez, il y a même eu des livres au XXe siècle qui ont été publiés là-dessus, le sens caché des numéros dans les textes bibliques. Donc la cabale, elle existe chez les Hébreux depuis très longtemps, aux alentours du IIe siècle, elle commence, donc on va essayer de chercher des correspondances numériques avec la valeur des lettres, et on va donner une valeur à chaque mot, et essayer de faire correspondre les choses. Donc c'est extrêmement complexe, mais ça va exister aussi du côté chrétien, donc c'est ce qu'on appelle la gématrie, une science occulte liée aux chiffres et aux mots de la Bible. Ensuite, c'est aussi l'époque donc de Nostradamus, donc, je le mets aussi là parce qu'on imagine toujours qu'il était beaucoup plus tôt dans l'histoire, mais non, il est au XVIe siècle, il est en pleine Renaissance, et on croit énormément à ses prédictions. Je mets autre 10 heures d'avenir, il y a aussi le pseudo Malachi qui va faire sa liste de prédictions sur les papes de l'Église, qui est encore aujourd'hui lu par beaucoup de personnes, hein. Et puis il y a John Dee qui est un personnage très important, notamment pour l'angélologie, puisque John Dee, donc c'est un philosophe anglais, un scientifique anglais, qui va avoir toute une part de sa vie qui va être consacrée à l'étude des anges et à quasiment la fondation d'une nouvelle religion de contact avec les anges. Il va écrire le langage des anges, il va chercher à rentrer en contact avec eux, il va vivre des transes très importantes. C'est un homme un peu torturé quand même, hein. On pourrait considérer qu'il y a un petit peu de maladie psychiatrique derrière, mais il a eu une grande aura sur son époque, et ensuite il a été un peu
diaboliser, mais voilà, il a, ça fait partie des penseurs importants, des noms qu'il faut retenir quand on veut connaître un tout petit peu l'histoire de l'ésotérisme. Et puis c'est évidemment à la fin de la Renaissance, tout début de la, enfin non, plutôt dans le creux de la modernité, la naissance de la franc-maçonnerie et d'autres sociétés secrètes, notamment les Rose-Croix par exemple, ou d'autres sociétés qui ont eu cours dans un certain nombre de régions du monde, notamment en Allemagne et en Angleterre. C'est surtout là que vont naître les quelques sociétés qui vont perdurer ensuite et qui ont ensuite leur légende noire qui va se déployer hein, jusqu'à aujourd'hui quand on parle des Illuminati de Bavière, etc. Les Illuminés de Bavière. Donc on Il y a des choses qui passent de manière un peu comment dire mythologique en fait. Hein. Donc je reviendrai sur la question de l'antimaçonnisme chrétien. Donc en tout cas, franc-maçonnerie basée sur la conviction que les fondateurs du temple de Jérusalem, donc à l'époque de Salomon, hein, 1000 ans avant le Christ, les fondateurs du temple de Jérusalem ont été conduits par un sage qui s'appelait Hiram, qui était détenteur de connaissances architecturales et qui a passé de manière secrète à ceux qui ont construit avec lui le temple et aux successeurs de ceux qui ont construit le temple jusqu'aux constructeurs des cathédrales. Ils ont passé des savoirs qui permettent d'édifier des bâtiments avec donc des connaissances cachées. La doctrine de base de la franc-maçonnerie, c'est de considérer qu'il y a une connaissance sacrée cachée qui permet de dominer la matière et d'en faire ce qu'on veut, puisque l'homme détient un pouvoir sur la matière qui lui permet de bâtir les choses. De là va découler va découler une pensée contre l'Église, puisqu'on va considérer que l'Église empêche la connaissance de choses cachées. L'Église est détentrice de savoirs occultes, mais elle refuse aux hommes qu'ils le sachent, et donc la franc-maçonnerie va peu à peu devenir combattante contre l'Église. C'est pour ça que la franc-maçonnerie n'est pas athée en soi, elle est souvent même déiste, elle croit que Dieu existe, elle croit au Christ, elle croit à beaucoup de choses, elle croit même énormément à l'ésotérisme pour beaucoup de sociétés franc-maçonnes. Maçonne, mais elle considère que l'Église est avant tout une entrave à la liberté humaine. Et après, il existe aussi des modes francs-maçons qui sont totalement non spirituels et qui sont pour le coup plutôt des clubs d'influence. Mais voilà. Donc il y a une vraie part ésotérique et une part donc politique aujourd'hui. Et puis je nomme enfin Swedenborg et Mesmer qui vont être importants puisqu'ils vont déclencher tout ce qu'on appelait les pensées fluidiques.

somatique, donc c'est tout ce qui va être ensuite repris dans l'hypnothérapie et dans le spiritisme, l'un et l'autre n'étant pas d'égal danger, évidemment. Donc ça, je passe vite dessus, pour arriver au 19e siècle. Le 19e siècle, c'est le grand siècle du paradoxe, c'est d'abord le rêve de la fin de l'histoire. Le 19e siècle commence par les conquêtes napoléoniennes, et en particulier la bataille de Iéna. À la bataille de Iéna, le 14 octobre 1806, il y avait un philosophe qui habitait à Iéna qui s'appelait Hegel. Hegel va être témoin de l'arrivée de Napoléon sur les terres prussiennes. Il va considérer que c'est la preuve que l'histoire arrive à son terme. Pour notre ami Hegel, nous arrivons dans l'âge de l'esprit. Pour Hegel, on était jusqu'à maintenant dans la construction de l'humanité et dans une pensée qui était balbutiante, enfantine, naïve, superstitieuse et croyante. Et il voit en Napoléon la figure de celui qui va unifier l'humanité en apportant la stabilité politique, en apportant les systèmes de protection du droit et en apportant une forme de liberté à l'humanité qui lui permettra de s'adonner pleinement à la sagesse. Et donc Hegel voit l'arrivée de Napoléon comme une bonne nouvelle, une nouvelle extraordinaire, qui signe donc la fin de l'histoire. Ça y est, l'humanité arrive à son terme, on est au fait de la capacité intellectuelle de l'homme, on rentre dans le siècle de la positivité, de la pensée positive, et donc tout est bien dans ce monde qui désormais est plus fort, plus stable, et qui n'aura plus besoin de guerre, et qui n'aura plus besoin de conquête, ça y est, tout va bien. Donc, vous voyez bien que quand je dis ça, évidemment, Hegel va être démenti, hélas, ou pas, mais en tout cas, ce qu'il a espéré ne s'est absolument pas déroulé comme prévu, on le verra en arrivant au XXe siècle. Mais déjà, au XIXe siècle, c'est paradoxalement donc le rêve de la fin de l'histoire, le rêve de du positivisme et de quelque chose d'extrêmement scientifique et stable, néanmoins, ça va être aussi l'avènement de nouveaux courants spirituels extrêmement diverses, extrêmement complexes. Alors je vous ai cité d'abord le courant de la théosophie, qui est porté par Helena Blavatsky, puis par Annie Besant et par d'autres penseurs. La théosophie, c'est encore une fois la même soupe que tous les ésotérismes, basée sur une pensée syncrétique de transmission qui se serait faite de manière cachée, de pensée en pensée, de religion en religion, pour permettre à l'humanité d'aller jusqu'à Dieu par des voies secrètes. Comme tous les systèmes ésotériques, notamment au XIXe siècle, c'est extrêmement verbeux. Quand vous essayez de vous pencher sur les textes, ce sont des choses extrêmement longues, extrêmement confuses et très complexes, mais c'est quelque chose qui va encore exister aujourd'hui, notamment avec la société de Rudolf Steiner, dans la théosophie, c'est aussi ce qui sous-tend pour une part l'église de Scientologie, voilà, donc aujourd'hui il y a encore des courants qui sont très très très marqués par la théosophie, donc il faut fortement se méfier de ces pensées-là qui mettent des confusions entre la théologie catholique, des pensées orientales, et de manière très diffuse et assez, j'allais dire assez perverse, donc voilà, il faut pas trop se pencher sur la théosophie, faut pas trop se laisser fasciner, parce que véritablement ça éloigne du Christ en fait. Après la théosophie, il y a aussi la naissance d'ésotérisme syncrétique autre, et notamment en lien avec l'Orient. Donc là, je vous ai cité trois noms, mais il y en a des centaines d'autres, hein, qui vont être, ils sont organisés un peu en société, notamment à la fin du 19e siècle, dans l'époque un peu décadentiste qui va être notamment celle de la ville de Paris à cette époque-là. Donc j'ai mis René Guénon, pas plus Stanislas de Gaïta, mais il y en a plein d'autres qui vont essayer de répandre. Donc voilà, on pourrait simplifier les choses en disant une pensée secrète du monde à la sauce bouddhiste mélangée au culte à mystère de l'ancien temps, mélangée très fortement avec l'alchimie, donc là, toujours l'idée de la rectification, etc. Et tout ça en lutte assez acharnée contre l'Église, qui est par eux aussi, comme par les francs-maçons, considérée comme l'empêcheur d'avancer. L'Église est considérée comme une entrave à la liberté humaine et au déploiement des potentialités psychiques et spirituelles de l'humain. Ensuite, alors je vous cite, c'est peut-être anecdotique, la Golden Dawn, mais donc c'est l'ordre de l'aube dorée, quoi. C'est un univers.

Très particulier avec Aleister Crowley qui en sera un grand porteur. Donc, je vous ai mis une image d'Aleister Crowley et un logo de la Golden Dawn. Et donc, voilà, la Golden Dawn, c'est une espèce de volonté totale de maîtrise de l'humain, de tous les éléments de la terre et du divin. Et donc, la conviction qu'on peut conduire au salut ici-bas. C'est vraiment ça qu'il y a derrière, et c'est ça qu'on trouve dangereux dans la pensée chrétienne. On refuse cette idée du paradis artificiel ou du paradis ici-bas. Et puis donc, notre ami Aleister Crowley, donc vous voyez que sur sa photo, il a signé Baphomet. Donc, pour lui... Alors, ce qu'il faut retenir de lui, c'est que il se disait lui-même l'homme le plus pervers que la Terre ait porté. C'était véritablement une ordure et un homme extrêmement dérangé. Il est mort en 1947, je crois. Il a passé plusieurs années à faire des rituels magiques en Écosse et en Égypte. Il a voulu faire rentrer en contact avec Satan, et pour ça, il a passé 6 mois dans une transe intense en utilisant toutes sortes de drogues et en violentant sa femme, qui était complice de ces rituels complètement déviants. Donc voilà, c'est ce qu'a pu produire l'ésotérisme à la fin du 19e siècle, au début du 20e, d'une manière assez effrayante en fait. Donc voilà, Golden Dawn et autres mouvements très sombres, hein, qui conduisent à des erreurs assez graves et qui, à l'évidence, éloignent de Dieu. Et puis, il y a aussi tout au 19e, l'avènement du spiritisme. Alors qu'on se prétend positiviste et qu'on dit qu'on s'éloigne de la superstition de l'Église, en fait, on va faire une énorme place à tous ces phénomènes. Donc, c'est en 1848 qu'il y a le grand phénomène spirit avec les trois sœurs Fox, là, dont je vous ai mis une image, les trois sœurs Fox qui vont découvrir dans leur petite ville de Richmond aux États-Unis qu'il y a quelqu'un qui tape dans le placard, et elles vont bâtir un contact avec les esprits. Et ce qui est très intéressant, c'est que c'est le premier phénomène médiatique de masse qui va se répandre dans le monde entier en 2 ans. Entre 1848 et 1850, tout le monde va se mettre à faire tourner les tables. C'est de là qu'est née la pratique des tables tournantes, et de là que viendra ensuite le Ouija et tous les rituels de contact avec les esprits. Et c'est de là que, par exemple, Victor Hugo va être totalement obsédé par la question de rentrer en contact avec les morts. Victor Hugo qui va vouloir rentrer en contact avec Léopoldine, bien sûr, mais qui va aussi vouloir écrire une Bible spirit. Il y a beaucoup d'écrits, en fait, de Victor Hugo qui sont liés à ses rencontres avec les esprits. Et ce qui est intéressant, c'est qu'à la fin de leur vie, les sœurs Fox ont révélé que tout cela n'était qu'une supercherie. Toute l'idée de départ n'était qu'une simulation. Elles ont été embarquées dans quelque chose, et au long de l'embarquement dans lequel elles se sont retrouvées à devoir montrer des phénomènes, finalement, elles ont dit qu'elles ont découvert des phénomènes, mais qu'au départ, c'était mensonger. En tout cas, de là est né Allan Kardec, qui est donc un Français qui va, je me souviens plus de son nom de naissance, Allan Kardec, c'est un pseudonyme, qui va fonder la religion spirit, qui aujourd'hui existe notamment très fortement au Brésil. Donc le spiritisme kardécien qui cherche à rentrer en contact avec les esprits pour faire mieux vivre les humains. Donc inutile de vous dire que l'Église refuse de manière radicale tout contact avec les morts, sans même se prononcer sur la réalité ou pas de ces phénomène, nous avons une véritable détestation pour ce qui est de l'ordre de cette impureté fondamentale qui consiste à vouloir que les vivants soient en contact avec les morts, puisque ce qui est de l'ordre de la mort est de l'ordre de la distance avec les vivants, c'est à respecter absolument. Et donc l'Église va combattre les mouvements ésotériques dans ce qu'ils ont de dangereux. Parce que vous voyez, hein, au départ, on est dans deux mondes parallèles, Église et monde ésotérique dans l'Antiquité. Ensuite, au moment du Moyen-Âge, il y a plutôt une collusion, et les chrétiens sont un peu ésotériciens en même temps, et on réfléchit, etc. À la Renaissance, l'Église prend ses distances et considère que ça n'est pas la voie du salut, et au XIXe siècle, soudainement, il y a un véritable combat qui va se faire. L'Église va lutter contre l'ésotérisme, et l'ésotérisme va lutter contre l'Église, et ça va être un moment très sanglant pour les deux mouvements, mais surtout pour l'Église. Ça va être assez violent à vivre, assez dur. D'autant plus qu'il va y avoir des traîtres. Donc là, je vous ai mis une image de Léo Taxil. Léo Taxil, c'est une histoire très intéressante et tragique.
Léo Taxil, c'était un anticlérical extrêmement virulent qui était dans une librairie qui s'appelait l'Anticlérical et qui écrivait des pamphlets contre l'Église d'une manière extrêmement légère, extrêmement licencieuse, et donc des espèces de romans à moitié pornographiques et à moitié ricanants, enfin quelque chose de terrible. Et puis, sa librairie a commencé à baisser en fréquentation et il a commencé à se retrouver en difficulté. Et il a vécu un pèlerinage mystérieux à Rome qui a valu sa conversion totale fulgurante. Léo Taxil s'est retrouvé marqué par la présence de Dieu. Il est allé voir le pape pour lui avouer son péché d'avoir été un grand contempteur de l'Église et un grand combattant de la doctrine catholique. Et donc voilà qu'il se convertit totalement. Et ayant été lui-même dans des cercles ésotériques et notamment franc-maçon, il va se rendre compte que la chose la plus importante est de lutter contre la franc-maçonnerie, puisqu'il sait, lui, ce qui s'y passe. Et donc, il va totalement changer son fusil d'épaule et devenir un pourfendeur acharné de la franc-maçonnerie, et il sera extrêmement connu par tous les catholiques comme étant celui qui dénonce les dérives sataniques de la franc-maçonnerie, les cultes faits au diable, les sacrifices humains, et tout ce qui se passe dans les bas-fonds de Paris de la fin du 19e siècle, jusqu'à ce que Sainte Thérèse de Lisieux elle-même connaisse Léo Taxil et lui dise son respect et son admiration, et tous les catholiques se rengorgeaient en parlant de cet homme qui avait été converti et qui devenait un combattant dans les rangs de Jésus. Donc voilà, un homme tout à fait intéressant. Et puis il est rentré en contact avec la grande prêtresse de l'ésotérisme et de la franc-maçonnerie. Et il va montrer à tous que cette prêtresse va se convertir à son tour. Donc il va convoquer tous les catholiques, donc notamment la hiérarchie ecclésiale, hein, le clergé, le haut clergé parisien, dans un théâtre, je crois que c'est en 1907 ou 1893, j'ai un doute dans les dates là complet, et il va convoquer tout le monde pour faire la grande révélation de ce qui se passe dans le monde caché des francs-maçons, et il va expliquer d'un seul coup, révéler et montrer la conversion fulgurante de cette magicienne, de cette grande prêtresse. Et au moment de la révélation, en fait, Léo Taxil arrive et dit « Tadada, je vous ai menti depuis le début, tout ça n'était qu'une vaste blague, je ne suis absolument pas converti, je ne crois absolument pas aux fades catholiques, et tout ce que j'ai dit sur la franc-maçonnerie était faux. » Inutile de vous dire que ça a été une légère douche froide pour le clergé qui était présent et qui était heureux de se rendre à la preuve de la supériorité de l'Église sur la franc-maçonnerie. Ils se sont rendus compte qu'ils ont été bernés pendant des années, que tout le monde s'est laissé avoir et que tout le monde est rentré dans le combat anti-maçonnique à l'unisson de ce que disait Léo Taxil. Et ce qui est très complexe, c'est qu'il en est resté un malaise catholique énorme, puisque beaucoup de catholiques sont convaincus que ce que disait Taxil était vrai, alors que lui a assuré et a prouvé quelque part que tout était faux. Et aujourd'hui encore, c'est très difficile d'être serein face à ce qu'il a dit. Donc, il n'en reste pas moins que l'Église lutte contre la franc-maçonnerie, puisque l'idée même théologique de la franc-maçonnerie est non conforme à ce que dit l'Église, puisque la franc-maçonnerie prétend que l'Église enferme loin de Dieu, alors que l'Église prétend au contraire que par le Christ nous sommes libérés. Mais du coup, vous voyez que tout ce qu'on peut dire sur les sacrifices humains et compagnie dans la franc-maçonnerie, il faut prendre ça avec beaucoup de prudence, quand bien même il y a des parts initiatiques ésotériques qui sont parfois des rites qui sont assez étonnants et dangereux dans la franc-maçonnerie, ça je le sais bien, mais voilà. En tout cas, il faut prendre les choses avec énormément de circonspection et il faut être très méfiant avec ceux qui parlent de la franc-maçonnerie, y compris les grands convertis qui vont prétendre nous révéler ce qui se passe de secret, parce qu'il y a un côté curieux chez nous qui parfois se fourvoie. Alors, le XXe siècle va être justement le moment du désenchantement. Si Hegel croyait à la fin de l'histoire, le XXe siècle comprend que l'histoire ne se termine pas. Au contraire, à Auschwitz, à Hiroshima et à Kolyma, donc évidemment vous voyez bien, le nazisme, la guerre nucléaire, donc le scientisme
et le communisme ont abîmé ce que l'humain pouvait croire advenu au 19e siècle comme un achèvement dans l'âge de l'esprit. Donc l'homme n'est pas tout puissant, l'homme ne peut pas progresser de manière scientifique sans prendre des dangers, et la démocratie et la justice ne sont pas protégées par des systèmes politiques qui sont

avec la doctrine catholique, qu'il a fallu purifier les choses. Et donc c'est ainsi qu'on est arrivé dans une angélologie d'un monde d'adultes. C'est ça qu'ont apporté les théologiens du XXe siècle et qu'ils ont offert à la pensée, en fait. On a laissé de côté une part superstitieuse pour pouvoir penser véritablement l'angélologie. C'est introduit de manière massive par le grand théologien du XXe siècle, le premier grand théologien du XXe siècle qui a valu le renouveau de la théologie, qui s'appelle Karl Barth. Karl Barth qui était un théologien allemand protestant. Karl Barth a écrit, en fait, en 1913, son commentaire de l'Épître aux Romains, qui va être l'acte de naissance de la théologie du XXe siècle dans l'Église, alors qu'il est lui-même calviniste. Ça va redynamiser toute la pensée, et ça va être le renouveau de la... Alors, je vais pas vous faire l'histoire, vous avez vu, j'ai déjà perdu presque une heure à vous parler de l'ésotérisme, je vais pas vous faire maintenant l'histoire de la théologie du XXe siècle, mais retenons que Karl Barth est un penseur essentiel, et notamment de l'univers angélique. Alors, je vais essayer de vous lire ce petit paragraphe qui est très, très, très important. Ça fait partie d'un livre qui s'appelle « Esquisse d'une dogmatique ». Si vous avez la possibilité d'acheter ce petit livre, véritablement, je vous le conseille. C'est un bijou de théologie. Et bien que protestant, Karl Barth est le plus catholique des protestants. Donc, n'ayez pas peur d'être contaminé par une pensée hérétique. Voilà, on peut se livrer tout à fait à la pensée de Karl Barth qui est absolument brillante. L'homme se tromperait lui-même en refusant de reconnaître que ce monde qu'il comprend se trouve limité par un autre monde qu'il ne comprend pas. Nous devons être reconnaissants qu'il y ait toujours eu des poètes, des enfants et aussi des philosophes. Donc oui, ça c'est capital. Plutôt que de parler de transmission sacrée, de connaissances occultes, lui il dit la clé de compréhension de ce qui ne peut pas être compris, la clé d'appréhension de ce qui ne peut pas être totalement circonscrit par notre pensée, c'est de passer par la poésie, par un esprit d'enfance et par la philosophie qui nous rendent sensibles l'existence de cette limite supérieure. Donc là, il parle du monde invisible, hein. Ce monde terrestre n'est réellement qu'un aspect de la création. L'homme lui-même est une créature située à la limite du ciel et de la terre. Il est sur la terre et sous le ciel. C'est l'être capable de comprendre son milieu naturel, le monde d'en bas. Il lui est permis d'avoir prise sur ce monde par ses sens et par son intelligence, en un mot, de le dominer. C'est, dans le cadre qui est le sien, l'être libre par excellence. C'est la définition même de l'humanité qui est conduite par sa possibilité de dominer son monde, au sens de le comprendre. Mais il reste placé sous le ciel, vis-à-vis des invisibilia, donc les choses invisibles, incompréhensibles et inaccessibles à la raison, et il demeure absolument impuissant et dépendant à cet égard. Donc l'humain ne domine pas tout, il domine ce qui est sous le ciel. L'homme prend vraiment conscience de sa situation de créature terrestre dans la mesure même où il reconnaît son ignorance en ce qui concerne le monde céleste. Cette ignorance qui doit demeurer. Nous ne pouvons pas tout connaître des anges, nous ne pouvons pas dominer ce qui nous échappe par nature, comme je l'ai dit plusieurs fois. Il semble que dans la limite qui est la sienne, il ait pour fonction d'indiquer le monde d'en haut et celui d'en bas, d'être un signe de son propre destin en fonction d'une relation dépassant infiniment celle figurée par le complexe ciel-terre. Il est comme un pontife, il est le pont, l'humain, nous sommes le pont entre le ciel et la terre. L'homme est, dans le cadre de la création, le lieu où la créature s'accomplit tout en se dépassant elle-même. Il est l'être capable de donner librement à Dieu la louange qui lui est due. Vous voyez, on est capable de faire monter vers Dieu la louange d'une créature terrestre et corporelle qui va vers le spirituel en reconnaissant le spirituel, en se laissant aspirer par lui, mais sans se laisser perturber par la volonté de dominer ce qui nous échappe. Ça n'est pas une entrave à notre liberté que d'être incapable de comprendre la plénitude de ce qui est de l'ordre de l'invisible. Un autre très grand théologien, Karl Rahner, donc lui, beaucoup plus conceptuel, donc théologien catholique, lui. Mais là, je vous ai mis un article de son livre qui s'appelle « Le petit dictionnaire de théologie catholique », qui est beaucoup plus accessible que d'autres de ses œuvres, qui pour le coup sont d'une technicité assez rebutante. Mais donc, Karl Rahner dit la chose suivante dans l'article « Ange ». Dictionnaire de théologie catholique, tout le monde doit avoir ça, comme l'esquisse d'une dogmatique. En fait, quand je vous disais tout à l'heure, si vous avez la possibilité de l'acquérir, non, je vous dis, courez acheter ces livres-là. En fait, ça sert à rien d'acheter d'autres choses. Il faut avoir de très bons livres et aimer en avoir peu. La considération de l'univers invisible empêche l'homme de rétrécir les dimensions de son univers. Donc la considération de l'univers invisible. Elle lui montre qu'il fait partie d'une communauté plus vaste qui n'est pas seulement celle des hommes.
C'est par là seulement qu'on peut

0: cerner de façon plus profonde ce que sont les anges. Par le fond de leur être, ils appartiennent au monde, ils sont unis à l'homme par l'unité naturelle de la réalité et de l'histoire. Donc il y a cette unité qu'il appelle communauté, communauté de salut ou communauté de malheur, communauté liée à l'histoire, et les anges ont avec l'homme une seule et même histoire de salut surnaturel dont le Christ est la première réalisation et la fin ultime. Jésus visite l'histoire, Jésus vient révolutionner l'histoire pour les humains et pour les anges, pour toutes les créatures libres de Dieu. De même que l'anthropologie théologique et la christologie sont essentiellement liées, donc l'anthropologie, c'est la science de l'homme, et la christologie, la science du Christ, sont essentiellement liées, eh bien l'angélologie est, elle aussi, comprise comme un aspect intérieur à la christologie, car les anges constituent par essence un entourage personnel pour la parole exprimée et aliénée du Père, qui devient dans la personne parole exprimée et écoutée. Donc, leur différence, la différence des anges par rapport aux hommes, doit être comprise comme une modalité particulière, donc une espèce, d'une réalité commune aux anges et aux hommes, un genre, qui trouve elle-même son accomplissement le plus haut par la grâce dans la parole de Dieu. C'est à partir de là qu'on comprend que la grâce des anges est grâce du Christ, et que le Christ est le chef des anges, et qu'on saisit aussi l'unité originelle de l'histoire du monde et de l'histoire du salut comme histoire des anges et des hommes dans leur dépendance réciproque, ainsi que la modification que subit le rôle des anges dans l'histoire du salut. Vous voyez, je m'en rends compte en vous lisant ce paragraphe qu'il est peut-être un peu plus abscon que celui que le texte de Karl Barth. Donc Karl Rahner est toujours beaucoup plus technique que Barth. Mais ce qu'il faut retenir de ça, c'est l'idée que les anges et les hommes font partie d'une seule communauté qui est en correspondance avec Dieu en tant qu'il vient. Dieu se donne, Dieu se livre pour le salut d'une créature autre que lui, et nous sommes, nous les hommes et les anges, dans la même attente de cette venue de Dieu, et dans cette même communion qui se vit dans le salut qu'il nous offre. Dieu vient non pas seulement pour rattraper le péché originel et pour sauver d'une faute, mais il vient pour accomplir ceux qui sont en attente d'être en communion avec lui, et c'est le propre des hommes et des anges. Donc c'est ça la clé de la théologie de Karl Rahner. Donc vous voyez que après être passé par une espèce de démystification extrêmement brutale, qui fait que quand vous regardez la liste des livres de théologie qui ont été écrits au XXe siècle à propos des anges, finalement ils sont quasiment absents. Donc après être passé par cette purification, eh bien on a pu renaître à une pensée très construite, très exigeante, très conceptuelle, qui est finalement assez commune avec les pères médiévaux. On revient à cette même manière d'être apte à dire des choses après des siècles et des siècles de silence quasiment, et du coup l'angélologie va prendre une nouvelle part dans un nouveau langage. Alors justement, on parle des anges, mais on va surtout parler des démons, puisque ce sera ça la grande question contemporaine, et la démonologie contemporaine va permettre d'avancer considérablement dans la pensée sur le diable et pour permettre de se convertir, en fait. On va utiliser le diable comme un motif de conversion pour l'homme. Donc, les quelques questions qui ont été tranchées de manière très claire par la théologie contemporaine, quelle est la nature du diable ? Là, je vous cite une phrase de Serge Thomas de Bonino, donc un père dominicain qui a écrit un livre très important qui s'appelle « Anges et démons, 14 leçons de Christologie ». Serge Thomas Bonino dit cette très belle formule « Le diable a préféré être le premier dans un ordre inférieur » plutôt qu'un parmi d'autres dans un ordre supérieur. Donc fondamentalement, et je le lis au deuxième point, en disant non serviam, nous ne servirons pas, face au choix de l'amour, il a voulu pécher par orgueil en refusant de servir, et donc par là même, il s'est condamné à changer sa propre nature. Il est devenu le chef des démons, donc le premier des démons si on veut, mais c'était surtout parce qu'il ne voulait pas être un parmi d'autres, une créature aimée de Dieu parmi d'autres. Il voulait avoir une place unique par orgueil. Retenons du coup que le diable est moins l'adversaire de Dieu que l'adversaire de l'amour de Dieu pour l'homme. Ça c'est un point en fait qui est très important, que vous pourrez lire de manière brillante dans le livre de Fabrice Hadjadj qui s'appelle « La foi des démons ». Encore un livre à posséder. Dans La foi des démons, Hadjadj explique de manière très, très, très, très satisfaisante et tout à fait ajustée que le diable et les démons, étant des anges, ils ont une connaissance infuse, donc ils connaissent Dieu. Ils ne le connaissent pas pleinement, puisque Dieu ne peut pas être connu pleinement par un autre être que lui-même, mais ils savent qui est Dieu. Donc le diable ne se trompe pas, il sait que Dieu est plus grand que lui, il le sera toujours. Donc il ne peut pas être adversaire de Dieu, puisque Dieu est tout-puissant et le diable le sait. En revanche, ce que le diable déteste, c'est l'idée que Dieu se fasse plus petit que lui. Le diable a une conception aristocratique de sa nature d'être spirituel, et il a une conception très servile de la grandeur de Dieu. Donc le diable, il faut l'imaginer comme une espèce de rampant, en fait, c'est ça que raconte le livre de Job, c'est que au début du livre de Job, le diable vient provoquer Dieu. On a l'impression que c'est contre Dieu qu'il dit « Ah, ton serviteur Job, je sais pas quoi ». En fait, le diable vient de dire à Dieu « Mais rends-toi compte, ton serviteur, il ne t'aime que parce que tu lui envoies des bienfaits, mais regarde comme l'humain est mauvais, regarde comme l'humain ne mérite pas ton amour ». Et donc, Satan déteste l'humain, il déteste le fait que Dieu ait créé une espèce d'être hybride entre un corps et un esprit, alors que évidemment que les meilleurs êtres sont les êtres spirituels. L'immatérialité apporte une supériorité par la permanence de l'être et le fait qu'il n'y a pas de mortalité chez les anges, et le fait qu'ils ne sont pas soumis à l'immonde terre qui salit. Enfin, vous voyez, il y a une espèce de détestation de l'homme, et donc le diable est adversaire de l'amour de Dieu pour l'homme. Il dit, mais d'où vas-tu t'abaisser à t'occuper de créatures immonde que tu as créé, et du coup, le diable est particulièrement adversaire de l'incarnation. Quand Dieu se fait homme, le diable hurle de scandale. Il voudrait que Dieu soit tout puissant, tout violent, tout dur, qu'il soit intransigeant pour cette créature qu'il a créée par erreur, et qu'il se repente d'avoir créé l'homme. Et donc le diable ne va avoir de cesse de nous attaquer jusqu'à ce que nous soyons détruits. C'est ça l'œuvre du diable, et l'adversité dans laquelle il nous met, c'est qu'il ne supporte pas que nous soyons en lien avec Dieu parce que nous en sommes indignes. C'est véritablement capital, c'est ça qu'il faut retenir sur l'œuvre du diable. Et donc il n'est pas un dieu du mal, ni une personnification du mal, il est un ange devenu mauvais parce qu'il a refusé que Dieu aime l'homme, et du coup il veut être adversaire pour toujours de cette union de l'homme avec Dieu, à titre communautaire, si on veut, et à titre individuel. Et enfin, il est un personnage masqué, un mascherone, comme disent les Italiens, un être qui ne se révèle jamais tel qu'il est, un menteur père du mensonge, comme dit Jésus chez Saint Jean, et un être veule qui, comme dit Baudelaire dans Le Joueur Généreux, a eu pour plus grande ruse de faire croire qu'il n'existait pas, vous voyez. Donc c'est l'idée de celui qui se dissimule, qui rôde, qui se cache, etc., et qui ne veut pas être vu. Et c'est formidablement raconté par Georges Bernanos dans ce roman Monsieur Wynne, qui est sans doute le roman le plus dur à lire de Bernanos, qui est jamais très facile à lire, donc c'est dire. Mais Monsieur Wynne est un roman qui raconte de manière cauchemardesque et confuse l'existence de cet homme Wynne. Oui, non, vous voyez l'ambiguïté, que ton oui soit oui, que ton non soit non, etc. Donc Bernanos pointe exactement vers ça. Mais toujours est-il que Monsieur Wynne, donc c'est un personnage qui vit au milieu d'une communauté, au milieu d'un village, et autour de ce personnage, tout le monde se détruit, tout le monde se déteste, il y a des meurtres, il y a des morts, il y a des accidents, il y a tout un tas de choses, et c'est lui qui reste au centre, et qui ne dit jamais rien, qui ne se montre jamais, qui fait que personne ne sait qu'il est là, mais en fait il est la cause de tout le mal. C'est assez glaçant, et c'est assez réaliste sur ce qu'est le diable. Donc, dans la dernière conférence, je vais essayer je vais vous parler en fait de ce qu'est, parce que ça intéresse tout le monde a un peu de curiosité pour ce sujet-là, donc ça serait bête de pas vous en parler, mais de tout ce qui est de l'ordre des attaques du démon, obsession, possession, oppression, etc., les stratégies du démon, pourquoi il agit dans notre vie, comment il peut agir dans notre vie, et les stratégies que nous pouvons déployer en retour pour lui résister. Donc vous voyez que là, on a bâti la théologie, on a dit ce qu'il en était, j'ai expliqué, le but de ma conférence d'aujourd'hui, c'était de vous expliquer pourquoi aujourd'hui on a tant de mal à croire aux anges et aux démons, et pourquoi on a cru à tellement de choses avant, dans ce monde qui est très complexe, et où vous voyez qu'il y a des savoirs et des écoles de pensée qu'on ignore. Je pense que pour beaucoup d'entre vous, les points de l'histoire de l'ésotérisme vous échappent grandement. Donc sachez qu'il y a tout cet univers qu'on n'est pas obligé d'aller creuser. Moi je l'ai fait, vous n'êtes pas obligé de le faire. Mais sachez que voilà, il y a des choses complexes qui circulent, et des pensées qui peuvent un peu contaminer l'Église et notre foi. Donc il faut être vigilant à avoir les yeux fixés sur Jésus-Christ. C'est surtout ça la clé, c'est que face à cette profusion, face à toutes ces pensées qui se prennent la tête, il faut bien voir que nous sommes dans la simplicité d'une foi qui nous fait croire que Jésus est venu, il est mort et ressuscité. ressuscité pour nous, nous sommes sauvés et nous devons nous laisser emporter par lui vers le salut. Donc tout va bien, autrement dit. Comme piste de prière peut-être et de contemplation, je vous invite à faire l'expérience de la simplicité qu'est la théologie. Dieu sait si j'ai ici employé des concepts qui peuvent vous sembler abscons, complexes, prise de tête, etc. Mais véritablement, la théologie se fait à genoux. Véritablement, c'est un cœur d'enfant qui peut rencontrer Dieu, un cœur de poète, un cœur de philosophe, pas un cœur de scientifique au sens où on voudrait avoir une connaissance de Dieu, une science sur Dieu. On est seulement familier de Dieu, on est ami de celui qui nous a créés, on est dans une résonance du cœur, qui n'est pas une résonance que de l'intellect, une résonance avec celui qui nous aime et qui nous amène à lui. Donc n'ayons pas peur, les anges sont là pour être les relais de cette parole de Dieu, les démons sont des empêcheurs d'être saints, mais ils ne nous empêcheront pas d'être dans la joie. À bientôt.
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5: Toute pure, toute vénérable, tu es la meilleure offrande que l'humanité présente à Dieu. Vierge Mère, Mère toujours Vierge, maternelle suppliante de ton Fils, tu conduis la barque de l'Église vers un port de paix, évitant les dangers et conquérant les vagues. Garde ta ville, réconforte ceux qui viennent ici sans toi ni défense, et étends ton soutien au monde entier. Avec foi, nous professons que toi seul es la mère de Dieu. Avec amour, nous t'honorons toujours plus. Avec espoir, nous te prions et nous te proclamons bienheureuse. Douce dame, mon réconfort auprès de Dieu, ma force dans ma faiblesse, accepte les prières que je t'offre. Tu es la source de joie pour tous. Rends-moi digne pour me réjouir avec joie et avec toi. Regarde la multitude de croyants, ô Mère du Sauveur. Éloigne-les du malheur et de l'affliction. Délivre-les du mal et du malin. Entoure-les d'abondance de ta bienveillance. Et quand ton Fils, notre Dieu, reviendra, défends par ton intercession maternelle notre fragilité humaine. Et avec ta douce main, accompagne-nous vers la vie éternelle, toi qui es puissante, car tu es mère.

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1: Mon salut et ma gloire se trouvent près de Dieu. Psaume 61, 8

Chers amis, c'est une grande joie d'être avec vous aujourd'hui, une joie profonde, pas superficielle. La joie de me trouver au sein d'une communauté qui nous invite, une communauté qui a à son origine, comme toutes les communautés, voulu par Dieu, une grâce. Je suis très heureux de vous rencontrer. Les familles sont importantes, nous le savons, dans le monde d'aujourd'hui, mais aussi, et j'allais dire, surtout dans l'Église. J'ai le bonheur d'être l'évêque d'un diocèse qui est un grand sanctuaire marial que certains d'entre vous et certaines connaissent sans doute. C'est le sanctuaire de Notre-Dame-du-Puy qui attire, comme tous les sanctuaires mariales, des foules. Et ce sanctuaire nous aide à comprendre qu'aujourd'hui, la nouvelle évangélisation passe d'une manière toute spéciale par Marie, car cette nouvelle évangélisation lui a été confiée en quelque sorte par son Fils. Donc, grande joie d'être avec vous. Grande joie de parler de la Vierge Marie. Nous ne pouvons pas parler d'elle sans l'aimer plus. Et voilà le but de l'entretien d'aujourd'hui. Que nous, vous comme moi, nous l'aimions plus. Sainte Catherine Labouret, qui a été, comme vous le savez, la servante d'une grande visite de la Vierge à l'Église au XIXe siècle, à la rue du Bac, au soir de sa vie, elle était inconnue de ses sœurs, en ce sens que nul ne savait que c'était elle qui avait été l'instrument choisi par Dieu pour transmettre ce message de Marie. Alors qu'elle était donc au milieu de ses sœurs, pendant une récréation, je suppose, l'une d'entre elles lui dit « Ah, ça devait être extraordinaire de voir la Sainte Vierge, j'aimerais tellement rencontrer celle qui l'a vue. » Et elle de répondre très simplement « Oh, l'important, ce n'est pas de la voir, c'est de l'aimer. » Donc, mon but, je l'ai exprimé avec la grâce de Dieu, avec la prière de beaucoup, nous l'atteindrons. Aimer la Vierge, c'est la recevoir toujours mieux. La prendre aussi chez nous, toujours plus, comme Jean l'a fait au pied de la croix. C'est aussi lui faire confiance, comme l'enfant fait confiance à sa mère. Il faut avoir avec la Vierge Marie une grande simplicité de cœur. Ce n'est pas les grands discours sur elle qui font du bien, c'est tout simplement vivre avec elle dans une lumière qui, par elle, nous tourne toujours vers son Fils. Oui, la recevoir mieux, la prendre davantage chez nous, lui faire confiance. Mais comment faire tout cela ? Eh bien, je crois que parmi les réponses, on peut donner celle-ci. D'abord, la regarder comme Jésus nous la donne, c'est-à-dire dans la lumière de la foi. La foi, c'est participer au regard de Jésus sur le Père, sur Marie, sur nous. Donc il faut la regarder à partir de la parole de Dieu et ne pas croire que cette parole, nous l'avons épuisée parce que nous l'avons souvent entendue. C'est une grande erreur. Il faut écouter la parole de Dieu avec une attente et avec la conviction qu'elle contient des lumières inépuisables. Donc la regarder à partir de la parole de Dieu, c'est dire qu'il faut regarder Marie à partir de l'Évangile. Revenez toujours à l'Évangile. Et l'Église est là pour vous aider à lire de plus en plus en profondeur l'Évangile. Mais revenez toujours à l'Évangile. Vous savez que Benoît XVI y a beaucoup insisté et qu'il a même proposé au début de ses vacances d'été que chaque chrétien emporte avec lui dans ses bagages une Bible. Si nous la regardons comme Jésus nous la donne, nous allons d'abord, bien évidemment, l'admirer. Elle est la toute sainte, la Panagia, comme
l'appelle nos frères d'Orient. Mais elle est la mère de Dieu. C'est au cœur de sa vie, c'est au cœur de son mystère. Nous y reviendrons. Elle est la reine, c'est-à-dire qu'elle a reçu avec sa maternité sur l'Église, maternité donnée à la croix, une puissance pour accompagner l'Église dans son pèlerinage ici-bas, et donc chacun d'entre nous dans notre pèlerinage terrestre. Une très grande puissance qui ne demande qu'à passer à l'action avec notre consentement. Marie frappe à la porte, mais il nous est donné avec la grâce de Dieu de l'ouvrir, à nous de l'ouvrir toujours plus. Donc, nous allons, dans la lumière de la foi, l'admirer. Mais nous allons admirer aussi comment elle a reçu tous les dons de Dieu et comment elle a vécu cet immense don qu'est la maternité divine. Elle a reçu les dons de Dieu humblement, c'est-à-dire en rendant grâce. Le Magnificat est là pour en témoigner. Nous pouvons tout de suite nous demander, en va-t-il de même pour nous ? De quoi pouvons-nous remercier Dieu dont nous ne le remercions pas encore ? Et comment Marie peut-elle nous aider à remercier Dieu ? Nous accaparons les dons de Dieu. Elle les a reçus pour ce qu'ils étaient, de purs dons, des dons gratuits, c'est-à-dire qu'ils n'avaient pas d'autre motif que l'amour, l'humilité de la Vierge. Nous la regardons dans la lumière de la foi quand nous regardons son humilité. La pauvreté de la Vierge, elle donne tout. Tout ce qu'elle a reçu, elle le donne, pour autant qu'elle puisse le faire. Et cela se traduira au niveau de sa maternité sur nous, par le fait qu'elle nous fera participer à certaines de ses grâces. Par exemple, ses grâces de foi, ses grâces d'espérance ici-bas, ses grâces de foi ici-bas. Et elle nous fera participer à cette grâce qu'est dans son cœur son immense amour pour son Fils. Il faut donc la regarder dans le mystère de son humilité, dans le mystère de sa pauvreté, et une pauvreté qui est pour nous aussi une très grande lumière. Mais comme je vous le disais il y a un instant, il faut aussi la regarder comme notre mère. La Vierge est admirable, mais elle est aussi très proche, comme une mère peut l'être de ses enfants, et toutes les mères parmi vous peuvent comprendre mieux que quiconque ce que j'essaye d'évoquer. Elle est toute proche. Cette proximité s'intéresse de l'enfant Jésus l'a souvent soulignée, parce qu'à son époque on avait l'habitude, qui en soi n'était pas mauvaise mais qui ne doit pas être la seule, de montrer les grandeurs de Marie, comme on disait à l'époque. Mais sans doute, ou peut-être, on oubliait trop de la montrer toute proche. Celle qui est une mère aimante, reflet de la miséricorde de Dieu pour nous, aimant tous ses enfants, même ceux qui ne la connaissent pas ou qui, pour des raisons diverses, ne cherchent pas beaucoup à l'aimer. Elle les aime tous. Et dès qu'on l'appelle, elle accourt. Et surtout, elle veille sur nous. Je voudrais vous dire quelques mots sur cette maternité de Marie sur nous, sans oublier que notre mère est en premier lieu la mère de Dieu, la mère de Jésus. Je précise que l'expression « mère de Dieu » recouvre un grand mystère. Mais il faut savoir en quoi le mystère consiste.
elle ne donne pas à Jésus la nature divine qu'il a de toute éternité dans le mystère d'un engendrement qui fait qu'il est le Fils dans la Trinité. Elle lui donne la nature humaine, très précisément, elle lui donne son corps, ce corps qui est le nôtre et que Jésus a voulu assumer par amour pour nous. Et l'union de la nature humaine à la nature divine s'est faite en Marie dès le premier instant de la conception. Grande lumière sur les débats de notre temps. Dès le premier instant, la nature humaine est unie à la nature divine en la personne de la deuxième personne de la Trinité, en la personne du Fils. Il est important de le dire parce qu'il y a eu des hérésies, des erreurs qui, d'une manière ou d'une autre, existent encore aujourd'hui, de penser que la nature humaine de Jésus a existé de manière autonome, par une opération du Saint-Esprit, certes, mais qu'elle a existé de manière autonome jusqu'à un moment où elle a été unie à la nature divine. Eh bien, c'est une grave erreur contre la foi. La nature humaine de Jésus est unie à la nature divine en Marie, qui est le tabernacle de cette union extraordinaire. Et cette union se fait dès l'instant où la Vierge a dit son fiat, son adhésion totale à ce que Dieu lui demandait. Dès qu'elle a dit « Voici la servante du Seigneur » dans la nuit de la foi, la conception a lieu par l'opération du Saint-Esprit. Et donc, Mère de Dieu, elle devient aussi notre mère, nous savons où et quand, à la croix. Il faut beaucoup méditer sur ce mystère d'une maternité qui lui est donnée sur l'Église et sur les hommes, mais à la croix. Là aussi, la Vierge Marie dit oui à la parole de Jésus. Voici ton fils. Et on sait qu'en Jean, c'est l'Église et tous les hommes qui lui sont donnés. Elle est devenue notre mère à ce moment-là. On peut l'expliciter un peu par une comparaison que j'utilise parfois. Nous sommes tous nés à la croix d'un cœur blessé dans un cœur brisé. La vie que Jésus nous donne et qu'il est le seul à nous donner comme une source, donne ses eaux à la rivière, cette vie divine passe par Marie. Et c'est un très grand mystère d'amour. Si nous la regardons comme notre mère, elle devient pour nous aussi un exemple de la manière dont il faut recevoir les dons de Dieu. Je l'ai dit il y a un instant. Tout d'abord, elle est l'exemple même de la foi. Dans l'Évangile, elle nous est toujours montrée en train de faire un acte de foi. Toujours. Parce que Jésus, qui nous l'a donnée comme mère, nous la donne comme exemple, comme modèle. Du oui dans la nuit, mais du oui parfait. C'est très important de comprendre que nous savons sur la Vierge Marie, par l'Évangile, l'essentiel, la grandeur de sa mission, la beauté de cette mission et l'amour que Dieu exprime à travers le fait qu'il nous la donne comme mère. Nous savons l'essentiel. Quand on sait l'essentiel, on ne s'intéresse plus aux détails. Beaucoup de choses que nous ne savons pas sur la Vierge. Et je crains un peu quelques descriptions qui veulent remplir en quelque sorte les trous
de l'Évangile, c'est-à-dire ce que l'Évangile ne nous dit pas. Mes chers amis, ne faites jamais ça. Je ne sais pas comment la Sainte Vierge faisait la cuisine, je ne sais pas quel chemin elle prenait pour aller à Bethléem, quel chemin elle a pris pour aller à Bethléem, je ne sais pas comment s'est déroulé dans le détail le pèlerinage dont il est question dans les évangiles de l'enfance. Tout ça, je ne le sais pas. Je ne cherche pas à le savoir. Car ce qui m'est dit dans l'évangile, ce qui m'est donné dans l'évangile, c'est une connaissance très profonde. Et une connaissance qui doit tourner à aimer. C'est le but de cette connaissance. Et je ne la connaîtrai jamais assez de cette manière, et je ne l'aimerai jamais assez de cette manière, et cela m'occupe totalement. Et je demande à l'Église d'entrer dans le mystère de la parole de Dieu. Oui, là, je m'appuie sur l'Église qui est servante de cette parole. Pas au-dessus de cette parole, mais servante de cette parole. J'ai toujours remarqué, j'en ai encore fait l'expérience il n'y a pas très longtemps, toujours remarqué que les âmes profondément mariales, c'est-à-dire très proches de la Vierge, parce qu'elles l'invitent sans cesse à venir, ont une foi évangélique, c'est-à-dire fondée sur la parole de Dieu, ont une piété évangélique fondée sur la parole de Dieu. Et quand on leur parle d'une manière ou d'une autre de beaucoup de choses, elles écoutent dans le silence. Mais finalement, on sent qu'elles ne sont pas intéressées du tout. Et donc, elle est notre mère. Et comme toute mère, elle exprime son amour pour nous à travers un service que Dieu lui demande. Par elle nous a été donnée la vie. Mais elle est servante de la croissance de cette vie. Elle en est aussi la gardienne. Servante et gardienne. Servante en ce sens qu'elle va nous aider à croître dans la foi. Elle va nous aider à croître aussi d'une manière générale dans notre relation avec Jésus. Elle va faire en sorte que cette relation se développe. Un petit exemple amusant vous le fera comprendre, et un autre exemple vous montre à quel point c'est vrai. On me raconte cette histoire, je crois qu'elle est assez connue, un curé qui avait remarqué que l'autel de la Sainte Vierge était très fleuri, il y avait beaucoup de cierges, et tout ça est très bien. Mais qu'à côté, dans le cœur de l'église, il y avait un tabernacle, qu'il n'y avait pas grand-chose. Et alors un jour, il a eu la bonne idée de mettre une petite pancarte sur l'autel de la Vierge avec une flèche indiquant le tabernacle. « Allez voir mon fils, il est juste à côté. » Eh bien, je remarque dans mon diocèse, le diocèse que j'ai la grâce de servir, que si la foi est restée très profondément ancrée dans les cœurs, et ce n'est pas une foi naïve, c'est une foi qui a des racines qu'on peut envier, c'est à cause de sa dévotion mariale. Toutes les terres mariales sont des terres qui gardent une foi qui résiste à beaucoup de tempêtes. C'est la foi des humbles, la foi des petits, mais si grand aux yeux de Dieu. Ça m'avait beaucoup frappé quand je suis arrivé en Haute-Loire, de constater cela. Et puis j'avais le bonheur d'appartenir à une autre terre mariale où je suis né, et j'avais remarqué la même chose. Alors, un mot maintenant sur la manière dont la Vierge développe notre relation avec Jésus. Cette relation, elle est d'abord un cadeau de Jésus lui-même, qu'on appelle dans la Bible une alliance. Jésus veut avec nous une amitié, et c'est donner à ce mot amitié tous ces titres de noblesse que de dire que Jésus a voulu une amitié avec nous, et en lui c'est toute la Trinité divine qui la veut avec nous. L'amitié, nous le savons par l'expérience humaine, du moins il faut le souhaiter, est une relation singulière, c'est-à-dire qui a des caractéristiques et une grandeur. Pas si fréquente, même si on donne ce nom à beaucoup de relations qui ne le mériteraient pas.
qui ne le mérite pas. C'est d'abord une bienveillance, l'amitié. C'est vouloir le bien de l'ami et vouloir servir ce bien. C'est une bienveillance mutuelle. Il y a une réciprocité. Et enfin, l'amitié, c'est partager une même vie. On peut le faire de plusieurs manières. Une bienveillance, un partage et aussi une coopération avec l'ami. Coopérer avec lui. Il pourrait tout faire sans nous. Même au plan humain, on trouve un exemple de cela. Il pourrait tout faire sans nous et pourtant il veut le faire avec nous. Parce que ce qu'on fait avec quelqu'un contribue à une plus grande communion avec lui. Et c'est ce que l'amitié cherche par-dessus tout. Je prends souvent l'exemple du père de famille qui sort dans son jardin avec son plus jeune fils et encore maladroit peut-être, n'ayant que quelques années, et il lui donne une petite pelle pour creuser. Il pourrait le faire, mais il veut donner à l'enfant la joie de coopérer avec son père. Et à travers cette coopération, il y a une communion plus grande. Eh bien, Jésus veut une amitié avec nous. Il le dit dans l'Évangile, « Je ne vous appelle plus serviteur, mais ami. » Et cette amitié, elle s'exprime d'abord par une bienveillance à notre égard, une bienveillance qui s'exprime à travers des dons inouïs. Mais il veut aussi que nous accueillions son amour, que nous accueillions sa bienveillance. C'est-à-dire que nous coopérions avec lui, il nous en donne la grâce. Et cette coopération s'appelle la foi. Cette coopération s'appelle l'espérance. Cette coopération s'appelle la charité. Et c'est ce qui est extraordinaire dans cette amitié divine, c'est d'abord que ce soit une amitié qui nous soit proposée, partager la vie de Dieu, avoir une même vie, faire l'objet d'une bienveillance inouïe, et aussi nous appeler à la coopération. Et c'est là où nous allons faire une découverte très importante pour notre vie chrétienne. Alors, notre relation avec Jésus, qui a sa source en lui et qui a son terme en lui, appelle de notre part une coopération, voulue par Jésus lui-même. La première coopération, c'est la foi. Et si Jésus, dans l'Évangile, admire tant la foi, c'est parce que c'est une coopération avec lui au développement d'une relation qui finalement est une relation de communion, d'unité, de transformation de notre cœur dans le sien. La foi. Et je crois qu'il est important de dire ceci aujourd'hui, que la foi est en même temps une très grande lumière et en même temps une capacité pour coopérer avec Jésus de telle manière que cette lumière nous envahisse toujours davantage et nous transforme. Je vais surtout parler de la foi puisque cela entre dans le sujet d'aujourd'hui, à savoir comment est-ce que Marie va nous aider à coopérer avec Jésus par la foi. La foi est une lumière. C'est Jésus qui nous éclaire. C'est Jésus qui se fait connaître. C'est Jésus qui se fait découvrir. La foi nous montre qui est Jésus, ce qu'il a fait pour nous, ce qu'il attend de nous. Qui est Jésus?
Catherine de Sienne, une très grande sainte que vous connaissez, disait « Sous les cendres de son humanité brûle le feu de sa divinité ». La foi nous montre en Jésus non seulement quelqu'un d'admirable, mais quelqu'un d'adorable. C'est Dieu lui-même, c'est l'Emmanuel, Dieu avec nous. Et seul ce don de lumière peut nous faire découvrir qui il est. La foi nous montre non pas la croix, mais le cœur qui est dessus. La foi nous montre le ressuscité, celui qui a fait de sa mort une offrande qui sauve le monde, c'est-à-dire qui le délivre et qui lui redonne la vie. Et tout cela dans la foi est inséparable. La foi nous montre l'Église, corps mystique du Christ, épouse de l'agneau. L'Église, un épanchement du cœur de Jésus. La foi nous montre l'amour de Jésus pour l'Église. On n'aimera jamais assez l'Église. On ne l'aimera jamais autant que Jésus l'aime. La foi nous montre l'Église comme un très grand don. La foi nous montre aussi la mission de l'Église. C'est pourquoi il faut faire très attention quand nous annonçons l'Évangile, d'être d'abord pauvre à l'égard d'un don que nous n'avons pas mérité, que nous avons reçu et dont nous ne faisons pas assez usage et que nous ne faisons pas croître suffisamment. Mais surtout, si c'est un don, nous allons peut-être nous trouver en face de quelqu'un qui, pour des raisons diverses, ne paraît pas convaincu de ce que nous disons. Il ne faut pas le violenter. Il ne faut pas le secouer. Il faut avoir la patience de Dieu à notre égard. Une patience qui va se manifester par le fait qu'on va l'aimer avec un amour plus grand que notre cœur. Le servir avec cet amour. Et enfin, le moment venu, ouvrir la bouche. On proclame l'Évangile par la charité. En premier lieu. C'est un amour divin qui habite notre cœur et que nous communiquons à travers un service. Car s'il y a des services sans amour, il n'y a pas d'amour sans service. Il peut y avoir une main sans cœur ou un cœur sans main, mais la charité, c'est un grand cœur sur une main. Donc, nous entrons dans un mystère, c'est-à-dire quelque chose qui nous dépasse par la foi. Nous avons une connaissance que nous ne pouvons pas avoir par nous-mêmes. Jésus se dévoile, Jésus se manifeste. Mais ce dévoilement, cette manifestation, va aussi concerner la Vierge Marie. Regarder Marie dans la foi, c'est la regarder comme la femme enveloppée par le soleil. Revenez toujours au chapitre 12 de l'Apocalypse pour la regarder dans la lumière bienheureuse de la foi, la femme enveloppée du soleil. Elle est le chef-d'œuvre de la création, elle a une grandeur et une splendeur toutes reçues de Dieu et dont elle rend grâce à Dieu dans son Magnificat, je l'ai dit tout à l'heure. Mais elle est aussi, ce qui est très important, la joie de Jésus, la joie d'être accueillie dans sa foi et par sa foi et par la foi de Marie. D'être accueilli dans et par la foi de Marie. Son premier berceau, on l'a dit depuis longtemps, le premier berceau de Jésus, c'est la foi de sa mère. Et inouï, très émouvant, la foi de sa mère, son fiat. Oui, qu'elle a dit au nom de toute l'humanité. Un grand oui. Mais la foi, c'est aussi une offrande de notre intelligence, la capacité d'offrir notre intelligence. C'est une grande lumière qui descend en nous, et dans cette lumière, il y a Dieu lui-même, car Dieu est lumière. C'est en même temps une grande nuit. Car si on a la certitude, c'est le fruit de la foi, on n'a pas l'évidence. Quand Marie dit son oui, elle sait. Qui est Jésus ? Mais elle n'a pas l'évidence de sa maternité divine,
de sa maternité. Elle va en avoir l'évidence progressivement, comme toute mère. Mais la maternité divine, elle sera toujours pour Marie un objet de foi. C'est-à-dire que dès le premier instant où Jésus est en elle, elle lui est unie par la foi. Oui, je crois. C'est extraordinaire, mais c'est absolument extraordinaire. Dans la nuit la plus profonde, aucun signe extérieur n'est venu soutenir une foi dont la pureté même était au-delà de tous les signes. Elle ne s'appuyait que sur Dieu, que sur cette parole auquel elle adhérait et dans laquelle Jésus se donnait. Mais c'est inouï. Pendant ces 9 mois où Jésus a été en elle, elle lui était unie par la foi, chers amis. Pas par une sensibilité qui était dépassée, pas par une psychologie. Je trouve toujours très hasardeux de parler de la psychologie de la Vierge Marie. Certes, elle en avait une, mais l'exercice de cette psychologie était très particulière. En tout cas, toujours unie à son Fils, par la foi, et seulement par la foi. Chaque fois que vous la voyez dans l'Évangile, vous la voyez dans cet acte de foi. Elle adhère au-delà de ce qu'elle comprend, et sans s'appuyer sur ce qu'elle comprend. Parce que si elle l'avait fait au pied de la croix, elle se serait effondrée. La grandeur de la foi apparaît à travers le mystère de Marie. Je me souviens, il n'y a pas très très longtemps, ça se passait au Puy, un matin, nous recevons beaucoup de pèlerins qui partent à Saint-Jacques-de-Compostelle. Ils sont de plus en plus nombreux. Parce que nous sommes au point de départ de la plus ancienne route allant à Saint-Jacques. Sans doute certains et certaines d'entre vous ont suivi cette route. Et voilà que, au moment de la bénédiction des pèlerins, alors que je parlais aux pèlerins pour établir avec eux une relation d'amitié, j'utilise le mot « foi ». Et je suis frappé par un visage qui paraissait perplexe. Qu'est-ce que c'est que la foi? Alors, il faut donner une réponse, si imparfaite soit-elle. J'ai dit, sans doute parmi vous, il ne faut jamais apostropher une personne, sans doute parmi vous, il y en a qui doivent se demander ce qu'est la foi et considérer que la foi est une naïveté. Eh bien non. La foi, c'est la certitude qu'on est aimé par Dieu au-delà de ce qu'on n'en comprendra jamais. C'est la certitude d'être aimé au-delà de ce qu'on peut en comprendre. On peut comprendre toujours mieux, on ne comprendra jamais parfaitement. Car seul Dieu se connaît parfaitement et il est l'amour. Prenez un filet, jetez-le dans l'océan, retirez-le de l'océan, vous aurez quelques filets et quelques gouttes d'eau, mais vous n'aurez pas l'océan. L'océan, l'amour de Dieu pour nous. Le filet, notre intelligence. Vous pouvez le jeter dans les plus grandes profondeurs de l'océan, peut-être pas justement dans les plus grandes profondeurs, mais vous pouvez le jeter dans l'océan, mais jamais vous ne ramasserez l'océan. Eh bien, Marie s'est appuyée sur ce contact qu'elle avait avec Jésus dans l'adhésion exprimée par un « oui » qui prenait appui que sur Dieu. Elle avait la certitude que Dieu lui parlait. Et cela lui suffisait pour dire oui. Et ne croyez pas que la question qu'elle pose au jour de l'Annonciation est la demande d'un signe. Elle ne demande aucun signe, mais il lui sera donné. Un signe qu'elle n'avait pas demandé à la fin du récit. Cela nous est rappelé. Le signe, quand on demande des signes, il y a toujours le risque d'un doute qui a besoin pour disparaître d'un raisonnement, d'une preuve, alors qu'il faut prendre appui que sur Dieu et pas sur notre intelligence, qui est dépassée et pas détruite, bien évidemment. Eh bien, oui, c'est la certitude d'être aimé au-delà de ce qu'on n'en comprendra jamais. Mais quel bonheur! Eh bien, la Vierge Marie, au jour de l'Annonciation, a dit son oui dans la nuit de la foi. C'est-à-dire qu'elle a offert son intelligence. Elle n'a pas pris appui sur son intelligence. Elle en a fait une offrande d'amour. En prenant appui que sur Dieu, elle acceptait les limites de son intelligence et l'immensité de la sagesse de Dieu. C'est un très grand mystère. Au pied de la croix, la foi de la Vierge n'est pas moins admirable. Mais on le verra dans la conclusion, imitable. Représentons-nous la scène.
Jésus crucifié, qui crie sa soif, et Marie ne peut rien lui donner au niveau de la soif humaine, cruelle, terrible. Et quelle est la mère parmi vous qui ne le comprendrait pas? Elle ne peut rien, rien. Elle a devant ses yeux un corps brisé, une agonie bouleversante, un abandon. Il a été très abandonné, Jésus, très bouleversant aussi. Va-t-elle s'appuyer sur les paroles de l'Annonciation pour essayer de comprendre ce qu'elle voyait? Elle se serait effondrée. Comment celui qui lui était présenté à l'Annonciation comme le Messie, le Sauveur, le Roi d'Israël, comment pouvait-il être devenu ce qu'elle voyait? Elle ne pouvait pas le comprendre. Et on ne lui demandait pas de le comprendre. Ce qui lui était demandé, c'était d'être uni à son Fils par une offrande de son intelligence, dans une confiance totale que la parole de l'Annonciation s'accomplissait au-delà de ce qu'on pouvait en comprendre. Et elle dit oui. Son silence est le signe du oui total, c'est-à-dire de l'accueil et du don. C'est des grandes réalités, mes chers amis, et qui donne d'ailleurs au silence tout son sens, que Paul VI avait rappelé en disant « Le silence, c'est le cœur qui écoute. » Au pied de la croix, la Vierge était dans l'écoute. Tout accueil, tout don, c'est inouï, inouï. Et les profondeurs de la nuit, de la foi chez Marie, sont des profondeurs que... j'allais dire dans lesquelles nous ne pourrons jamais entrer de manière totale. Elle a vraiment crucifié son intelligence dans une adhésion à la volonté du Père manifestée à travers ce mystère, le mystère d'un amour inouï pour les hommes. Je voudrais maintenant, parce que je regarde jamais ma montre quand je fais des causeries pour ne pas, j'allais dire pour se laisser un peu porter. Mais il est temps maintenant de vous parler de son rôle par rapport à la foi. Eh bien, je vous le disais tout à l'heure, c'est de faire croître cette foi. Et la Vierge est très pratique. Comment développer la relation avec Jésus par la foi? Par l'espérance, je n'en ai pas parlé parce que ce n'était pas l'objet de mon propos, mais vous devinez qu'il y a aussi cette relation avec Jésus qui fait partie de l'amitié que Jésus nous propose et qui fait partie de l'accueil de cette amitié. Et puis il y a aussi bien évidemment la charité. Je voudrais simplement vous dire que ce qui nous est donné aujourd'hui de vivre, c'est non seulement d'accueillir la Vierge, ça il fallait toujours le faire, mais aussi de vivre avec elle ce qu'on appelle une vie mariale. La maternité de la Vierge, à notre égard, dépend de l'accueil que nous lui faisons, dépend aussi de notre volonté de tout faire pour Jésus, avec elle, à la gloire du Père et sous le souffle de l'Esprit-Saint. Voilà la vie mariale. Tout avec Marie, pour Jésus, à la gloire du Père, sous le souffle de l'Esprit-Saint. Tout, tout, absolument tout. Alors ça ne demande pas des grandes concentrations, ça ne demande pas des grandes illuminations, ça ne demande pas des je ne sais quoi. Ça demande beaucoup de simplicité, faite de confiance et de générosité. Alors, prenons les moments de foi qui nous sont proposés. Et c'est là où la Vierge Marie peut être présente d'une manière très particulière pour nous aider à faire ces actes de foi. La prière. La prière suppose un acte de foi, chers amis. Et c'est enfin un acte d'amour. La foi. Il m'aime, il m'écoute, il me répond. Et c'est la qualité de notre foi qui fait la qualité de notre prière. Et l'amour, je l'ai souvent dit, mais je le redis aujourd'hui, c'est pas
Aimer, c'est consentir. On est dans la présence, dans la prière, à celui qui est toujours présent dans notre cœur. On n'est pas là pour nous, on est là pour lui.

prière, donnant notre présence et notre temps à Jésus. Le don de la présence, c'est se donner soi-même. Tous les parents ici le savent. On peut faire des grands cadeaux aux enfants, mais si on ne leur a pas fait le plus grand des cadeaux, à savoir de se donner soi-même, et cela se manifeste par une présence, l'enfant reste sur sa faim. Donner son temps, donner sa présence. Je ne suis pas là pour moi, je suis là pour lui. Eh bien, la Vierge Marie nous aide puissamment à faire un acte de foi. Et un acte de foi qu'il faut maintenir, parce qu'on a bien envie de s'en aller à certains moments, ou de remettre à plus tard, toujours plus tard, toujours plus tard. Ah oui, mais il y aura, comme le disait le curé d'Ars, un moment où il n'y aura pas de plus tard. Nous serons devant lui. La prière. Et là, il faudrait développer tout le mystère de l'oraison, c'est-à-dire de ce colloque avec Jésus, où on l'écoute et on lui répond en donnant notre temps et notre présence, comme je viens de le dire. Cette prière qui va nous transformer dans le cœur du Christ à la mesure de notre foi. Deuxième moment, il est grand le mystère de la foi, vous allez l'entendre tout à l'heure. Nous n'avons un contact avec Jésus que par la foi, l'espérance et la charité, mais je parle de la foi, que par la foi. Nous pouvons éprouver de très beaux sentiments, tant mieux s'ils nous aident à faire un acte de foi. C'est pourquoi la messe la plus pauvre, dans le contexte le plus pauvre, dans un camp de concentration où le prêtre ne pouvait que dire les paroles de la consécration au milieu des horreurs, des atrocités de ces situations, pouvait être vécue d'une manière très très profonde dans ce dépouillement qui fait qu'on ne s'appuie que sur Jésus dans l'acte de foi. Oui, tu es là. C'est ce que signifie le mot « Amen ». Amen. Oui, c'est vrai. J'adhère totalement. Jésus est présent comme un grand soleil caché derrière un nuage. Oui, Jésus, c'est toi que je reçois. Ensuite, il est bon d'approfondir sa foi dans l'Eucharistie. Mais surtout, faire un acte de foi. Appeler la Vierge juste avant de dire votre Amen. Ça me rappelle ce petit enfant, je raconte aussi souvent cette histoire parce qu'elle m'a ému. Ce petit enfant préparé à sa première communion et que j'avais eu la joie de voir juste avant sa première communion, la veille. Et je lui avais un peu expliqué que dire Amen, c'était ouvrir son cœur à ce grand soleil, ouvrir sa maison, pardon, à ce grand soleil qui voulait rentrer dans son cœur en se donnant dans ses rayons. Il avait compris au-delà de toutes mes explications. Et quand il est venu pour la première fois recevoir Jésus dans son cœur, il a dit un retentissant Amen. Tout le monde l'a entendu. Je ne vous demande pas d'en faire autant, mais faites-le au moins dans votre cœur. La prière, la rencontre avec Jésus dans l'Eucharistie, la rencontre avec Jésus dans le sacrement de la réconciliation, il faut un grand acte de foi, dépasser ce qu'on voit pour accueillir Jésus avec son immense miséricorde, en laquelle il faut croire quelquefois très fortement, parce qu'on l'a souvent bafoué. C'est pourquoi je dis à mes frères prêtres, je peux le dire peut-être plus facilement ici qu'ailleurs, que tous les signes qui aident le peuple chrétien à faire cet acte de foi, eh bien, sont des signes importants. Quand l'Église demande quelque chose, c'est pour fortifier notre foi, c'est pour fortifier notre espérance, c'est pour fortifier notre amour. C'est une grande imprudence de ne pas y prêter attention. Je me rappelle la première fois où j'ai donné une absolution, 2 jours après mon ordination sacerdotale, à la rue du Bac. Je vois s'approcher de moi un homme d'un grand âge. J'ai découvert plus tard qu'il avait eu de hautes fonctions dans l'armée. Il se met à genoux devant ce jeune prêtre et demande le pardon de Jésus. J'étais bouleversé, j'avais presque envie de me mettre à genoux. Et c'est moi qui ai besoin de me confesser. Mais je me suis souvenu que tout de même je pouvais donner l'absolution. C'est inouï, mais aidons le peuple chrétien à faire cet acte de foi. Ce n'est pas les sympathies, ce n'est pas les affinités, l'ambiance, oui, au service de la présence. Une ambiance doit nous aider à découvrir une présence qu'on rejoint par la foi. Bon, il y a aussi, bien évidemment, mes chers amis, vous seriez très déçus si je ne vous disais pas qu'il faut un grand acte de foi pour découvrir Jésus dans nos frères. Il y a dans ce que je viens de dire un peu de suffisance, mais un pardon, ça exige un grand acte de foi.

servir Jésus dans le plus petit, le plus pauvre, qui ne vous dit pas nécessairement merci. Et j'allais dire, c'est une chance supplémentaire, comme disait Thérèse de l'Enfant Jésus. Aimer Jésus dans son frère, le servir dans son frère, cela exige la foi. Et sans foi, on l'aimera à notre mesure, c'est déjà pas mal, mais ce n'est pas du tout suffisant. La foi, la disponibilité aussi, à chaque moment, d'être serviteur de nos frères avec un amour que nous donnons à Jésus à travers lui. La disponibilité exige beaucoup de foi. La Vierge Marie va nous aider à faire ces actes de foi. Il faut l'appeler et la remercier. Si cet acte de foi a pu se faire, j'allais dire, selon un progrès que Dieu mesure. Mes chers amis, il faudra faire un grand acte de foi au moment de la mort. Et si je peux dire d'une certaine manière, les autres actes de foi qui nous auront été demandés pendant notre vie préparent ce grand acte de foi. Cet acte par lequel nous allons offrir notre intelligence à Jésus dans une ultime offrande, avec cette certitude que des grands bras ouverts nous attendent. Thérèse de l'Enfant Jésus le disait bien, « Ma sœur, est-ce que vous avez peur de la mort ?»« Non, je n'ai pas peur de la mort. » Quand je le verrai arriver, je ne crierai pas au voleur, mais par ici, par ici, par ici. Il faudra un grand acte de foi. Donc la piété mariale, c'est-à-dire un amour pour la Vierge, un amour qui l'accueille, qui veut vivre tout avec elle, la piété mariale va engendrer un grand progrès dans la foi. Et là, je parle aux familles. Vous avez beaucoup d'occasions d'actes de foi. Servir le conjoint dans une lumière de foi qui assume votre amour humain, le purifie et le dépasse. Servir vos enfants avec une patience qui exige beaucoup de foi. Beaucoup de foi. Ne jamais finalement être triste parce qu'on n'a pas eu un merci. C'est Dieu qui nous le donne. Je ne dis pas qu'il est mauvais de le souhaiter. Je dis qu'il ne faut pas fonder sa vie sur une attente de remerciement. Dieu nous dira toujours merci en son Fils. Mais la foi, vous savez, ne vous rend pas du tout paresseux. Au contraire, l'offrande de l'intelligence suppose qu'on offre une belle intelligence, bien grasse. Ça suppose, grâce, ça veut dire comme la brebis est grasse. On n'offre pas à Dieu, et on le voit dans l'Ancien Testament, des brebis galeuses ou des taureaux dont personne ne veut. Non, un bel animal devait être offert. Bien, notre intelligence doit être un bel agneau, bien préparé, pas rempli d'ignorance ou d'approximation. Mais il y aura toujours l'acte de foi à faire, au-delà de connaissances qui éliminent des problèmes. Et cette élimination rend plus facile, si je peux dire, l'acte de foi. Ici, il me revient une histoire amusante, mais je pense que vous la connaissez. Je me demande si elle n'est pas venue par un groupe du Renouveau. C'est un prédicateur qui avait pris l'habitude d'improviser de plus en plus dans ses sermons. Alors, je voudrais vous dire à ce propos que l'improvisation, ça consiste à bien préparer son sermon et ensuite à le mettre de côté quand c'est nécessaire. Mais l'improvisation, c'est sûrement pas ne pas le préparer. Et alors, ça a très bien marché pendant un certain temps. Il disait des choses qui semblaient toucher les cœurs. Puis à un moment donné, ben non, ça n'a plus marché du tout. Il était devant un vide dont il était un peu responsable. Alors il dit à Jésus, qu'est-ce que je dois faire? Qu'est-ce que je dois dire? Eh bien, va dire que tu es un grand paresseux. Ça veut dire qu'il faut non pas improviser parce que c'est une espèce de facilité qu'on se donne, il faut improviser au sens où il faut être pauvre par rapport à ce qu'on a préparé et dire autre chose si le Saint-Esprit le permet. Chers amis, tout à l'heure, je vous ai entendu applaudir. Ceux qui me connaissent savent que je donne le sens de l'applaudissement, au moins pour moi. Une main, Jésus.
une autre main, moi. Jésus vient à ma rencontre dans la prière, et Marie est la servante de cette rencontre. Si je prie, il vient toujours. Jésus vient vers moi dans le sacrement, dans les sacrements, l'Eucharistie, le sacrement de la réconciliation. C'est la rencontre de la messe, c'est la rencontre dans le sacrement de la réconciliation. Mais en revanche, si je ne me confesse pas, si je vais à la messe quand ça m'arrange, enfin que sais-je encore, voilà ce qui se passe. Comme pour celui qui ne prie pas. Jésus vient et il passe parce que personne ne l'accueille. Le pauvre, il y a une troisième rencontre avec Jésus. Voilà Jésus, me voilà. Jésus vient et je le sers dans le pauvre. Bien évidemment, chaque rencontre exige la foi. Et la vie chrétienne, c'est pas ça. Jésus qui vient toujours, mais nous ne sommes pas là pour l'accueillir. C'est ça. Eh bien, la Sainte Vierge nous aide à faire ça.

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2: Heureux les doux, car ils recevront la terre en héritage. Matthieu 5, 5.

0: que la grâce de l'Esprit Saint éclaire nos esprits et nos cœurs. J'ai intitulé cette causerie « Le retour au centre ». C'est un titre que j'ai emprunté à l'un des plus grands, sinon le plus grand théologien catholique du XXe siècle, Hans Urs von Balthasar, B-A-L-T-H-A-S et pas Z-A-R. Il a écrit un de ses livres qui s'appelle « Le retour au centre ». Il a écrit aussi le plus beau livre que j'ai jamais lu en théologie et concernant le Sacré-Cœur, un livre qui s'appelle « Le cœur du monde », écrit, c'est le seul qu'il a écrit dans un langage poétique, lyrique, c'est splendide. Bon, le retour au centre, ça ne veut pas dire un retour en arrière, mais ça veut dire que quand on veut témoigner, vivre, évangéliser, il faut toujours repartir pour aller aux périphéries, pour évangéliser, il faut repartir de ce qui est le centre. Le centre de notre foi. Moi, j'ai proposé le titre, mais c'est la Samaritaine qui vient de me donner à boire, qui a conçu les trois sous-titres. Le premier, Jésus, source, et je dirais aussi centre de notre foi. Le plus grand danger qui menace la foi dans le monde chrétien, c'est un christianisme sans le Christ. C'est très répandu. En Belgique, on fourmille les institutions qui ont l'étiquette catholique, clinique, syndicat, école, etc. Quand je demandais aux responsables de ces institutions « Qu'est-ce qui exprime votre identité chrétienne ?» on me répondait « Mais nous cherchons à vivre dans la liberté, dans l'égalité, dans la fraternité, dans le souci des plus pauvres, etc. » Mais ce sont les valeurs aussi de la République française et de la franc-maçonnerie. Elles sont intéressantes, ces valeurs. Mais le Christ n'est pas seulement une valeur, il est une personne. Il n'y a pas de christianisme sans le Christ. Donc je parle tout d'abord de la réalité que Jésus, de laquelle il faut toujours repartir comme étant le centre. Dans l'évangile de Jean, au chapitre 7e, les versets 31-32, on voit comment, après la guérison que Jésus a opérée d'un paralytique à la piscine de Bethesda, les pharisiens sont furieux parce qu'il a fait ça un samedi, le jour du sabbat. Et apprenant cela, ils envoient des gardes pour arrêter Jésus. Et un peu plus loin, Jean 7, versets 45 et 46, on voit les gardes qui reviennent bredouilles. Ils n'ont pas arrêté Jésus. Et on leur demande, mais pourquoi ne l'avez-vous pas amené? Et leur réponse est, jamais homme n'a parlé comme cet homme-là. Jamais homme n'a parlé comme cet homme-là. Ils ne sont pas de bons gardes, mais ils avaient du cœur et ils ont compris le caractère exceptionnel de la personne de Jésus. Et de fait, ce qui a fait scandale de la vie de Jésus, c'est la manière dont, dans des gestes et des paroles, il revendiquait un rang divin. C'est absolument unique dans l'histoire humaine. Aucun être humain n'a revendiqué d'être de nature divine. Ni Lao Tzu, ni Confucius, ni Tao, ni Mahomet. Aucun fondateur de religion n'a émis une telle prétention. On pourrait dire que Jésus est l'homme le plus prétentieux de toute l'histoire. Je reprends à nouveau l'évangile de Jean au chapitre 5. Les pharisiens, ayant appris qu'une nouvelle fois, Jésus a fait des guérisons le jour du sabbat, interdit de travailler. Jésus répond, mais mon Père, il est toujours à l'œuvre, le Créateur, il est toujours à l'œuvre. Eh bien, moi aussi, je suis toujours à l'œuvre. Puisque Dieu le fait, puisque le Père le fait, je le fais, moi aussi. Et dans le même évangile de Jean, vous avez au chapitre 10e, un passage un peu humoristique où Jésus, voyant l'opposition très forte qui vient des pharisiens et des sadducéens et des grands prêtres, Jésus demande « Pour laquelle des bonnes œuvres que j'ai accomplies, des guérisons, pour laquelle de ces bonnes œuvres voulez-vous me persécuter ?» Et ils répondent « Ce n'est pas pour une bonne œuvre que nous voulons te faire mourir, mais c'est parce que toi qui n'es qu'un homme, tu te fais Dieu. Tu te mets au rang de Dieu. » Ils ont bien compris l'enjeu. Et c'est ça qui fait l'unicité de Jésus dans toute l'histoire de l'humanité. Par exemple, dans l'évangile de Jean au chapitre 14, les versets 8 à 12, Jésus vient de parler de son Père. Et Philippe, pas très malin, lui demande « Montre-nous le Père, cela nous suffit. » Jésus répond « Comment, toi, Philippe, tu es avec moi depuis si longtemps et tu n'as pas encore compris que le Père est en moi et que je suis dans le Père, que le Père et moi, nous sommes un, et qui a vu le Fils a vu le Père. » C'est très fort comme déclaration. Vous avez dans l'évangile de Matthieu, au chapitre 5, les versets 27 à 48, toute une série de versets où apparaît ce qu'on dirait en psychologie l'ego surdimensionné de Jésus. Jamais homme n'a employé le mot, le pronom « je » ou « moi » autant que Jésus. C'est très impressionnant. Eh bien, pendant tous ces versets 27 à 48 du chapitre 5 de Matthieu, « Vous avez appris qu'il a été dit aux anciens, par la loi de Moïse, qui avait été donnée par Dieu lui-même, vous avez appris qu'il a été dit aux anciens, vous ne commettrez pas l'adultère. Eh bien, moi je vous dis, et à chaque fois ce « moi je vous dis » qui retombe, « moi je vous dis, quiconque regarde une femme en la déshabillant déjà pour en jouir, a commis déjà l'adultère dans son cœur. Il vous a été dit par les anciens, si tu veux te débarrasser de ta femme parce qu'elle n'est plus suffisamment jolie ou bien parce qu'elle n'a pas d'enfant, tu rédigeras un acte de répudiation, c'est ce que disait la loi de Moïse. Eh bien, moi, je vous dis que quiconque renvoie sa femme, sauf s'il est dans une situation de prostitution avec elle ou de simple concubinage, celui-ci, si tu renvoies ta femme, eh bien, tu commets une faute grave, et ainsi de suite, pour une série de sujets. On vous a été dit, il a été dit par les anciens de la loi de Dieu donnée par Moïse, œil pour œil, dent pour dent, on peut se venger à égalité. Eh bien, moi je vous dis, aimez même vos ennemis, et si on vous frappe sur une joue, présentez encore l'autre. Eh bien, moi je vous dis, c'est impressionnant. Vous avez un passage que je vais lire. On l'a lu récemment dans la liturgie. Et chaque fois que je le lis dans la liturgie, je me demande comment les gens ne sortent pas et restent dans l'église, parce que c'est insupportable. Quelqu'un qui parlerait comme Jésus a parlé dans les versets que je vais lire, à juste titre le dénoncerait comme un gourou dangereux. Mais lui pouvait parler comme ça, parce qu'il est de condition divine. Ça se trouve dans Matthieu, au chapitre 10, les versets 37 à 39. « Qui aime son père ou sa mère plus que moi n'est pas digne de moi. Qui aime son fils ou sa fille plus que moi n'est pas digne de moi. Qui ne prend pas sa croix et ne suit pas derrière moi n'est pas digne de moi. Qui aura trouvé sa vie la perdra. Qui aura perdu sa vie à cause de moi, la trouvera. » Avouez que c'est quand même difficile à entendre. Nous sommes invités à aimer Jésus plus que nos parents, plus que le conjoint, plus que les enfants. C'est inacceptable, sauf si celui qui le demande est de condition divine. C'est très impressionnant. Très simple. Et donc j'admire les gens qui restent dans l'église au lieu de foutre le camp en disant « mais c'est inacceptable, on ne peut plus le suivre, c'est exagéré ». Vous avez aussi des gestes, je prends un exemple parmi d'autres, Matthieu 9, les versets 1 à 8, la guérison du paralytique. Qui n'était pas, à qui Jésus va dire, on ouvre le toit fait d'argile et de paille, on ouvre le toit pour parachuter Jésus, parachuter un paralytique devant Jésus, tellement la maison est remplie. Et voyant leur foi, voyant la foi de ces hommes qui l'ont fait descendre, pas la foi du paralytique, voyant leur foi, Jésus dit au paralytique, « Tes péchés te sont remis. » Il n'était pas venu pour ça. Il n'était pas venu pour le sacrement de la réconciliation. Il était venu pour le sacrement des malades, pour sa guérison. Et les scribes qui sont là, ils sont toujours présents. Les scribes, les pharisiens qui entendent ça disent « Mais cet homme blasphème. Dieu seul peut pardonner les péchés. » Et Jésus dit « pour vous montrer que le Fils de l'homme a le droit de pardonner les péchés, eh bien, je dis au paralytique, lève-toi, prends ton grabat et marche. » Et il marche. Fils de l'homme, ça vous a peut-être frappé que c'est le titre que Jésus utilise quand il parle de lui-même. Il sait qu'il est le Christ, il ne nie pas qu'il est le Christ, mais il n'aimait pas trop la coloration politique qu'avait l'attente du Messie à son époque. On espérait que le Messie allait bouter dehors l'occupant romain et qu'on allait rétablir la royauté en Israël. C'était ça leur perspective du Messie. Et Jésus n'en veut pas. Il sera le Messie, mais en étant aussi le serviteur souffrant, humilié, que décrit Isaïe au chapitre 53 et déjà dans les derniers versets du chapitre 52. On lit ce texte le Vendredi Saint. Nous l'avons vu sans grâce et sans beauté, pareil aux lépreux devant lesquels on se voile la face. Nous le jugions châtié par Dieu, et en fait il portait le péché des multitudes, et c'est par ses blessures que nous sommes guéris. Je cite quelques versets. J'avais à Bruxelles et j'ai toujours un excellent ami, le grand rabbin de Bruxelles, à qui j'ai demandé un jour « Comment interprétez-vous ce chapitre 53 d'Isaïe sur le serviteur souffrant ?» Il m'a répondu « Pour être honnête, à la synagogue, nous ne lisons jamais ce chapitre d'Isaïe qui fait trop penser à celui que vous reconnaissez comme votre Seigneur et Maître, Jésus. » Il était honnête. On ne lit pas ce chapitre, il fait trop penser à Jésus. Je cite aussi une parole que vous trouvez dans Marc 13, chapitre 31, chapitre 13, verset 31. Le ciel et la terre passeront, mais mes paroles ne passeront pas. C'est une prétention extraordinaire. Enfin, imaginez Emmanuel Macron ou Joe Biden ou Giorgia Meloni déclarer « Le ciel et la terre passeront, mais mes paroles ne passeront pas. » Ce serait une vaste rigolade dans tout l'Hexagone et dans le monde entier. Eh bien, Jésus parle de la sorte. « Le ciel et la terre passeront, mais mes paroles ne passeront pas. » Eh bien, ceci est unique dans l'histoire de l'humanité. Vous ne trouverez cela nulle part ailleurs, un homme, un vrai homme, mais qui en même temps se présente comme étant de condition divine. Le Fils de l'homme, il emprunte ce titre, qui est un titre divin malgré les apparences, parce que au chapitre 7 de Daniel, au verset 13, on voit comment le prophète Daniel a la vision d'un vieillard sur un trône. Ce vieillard, c'est Dieu, parce que Dieu est un éternel, on pourrait dire qu'il a un certain âge. Et s'approche un fils d'homme qui va devant lui et à qui le vieillard, Dieu, donne tout pouvoir sur toute nation, sur toute culture, sur toute langue, un pouvoir divin. Ça, c'est le titre que Jésus employait quand il parlait de lui-même et qui est une manière aussi d'exprimer sa revendication du rang divin. Les apôtres n'ont jamais compris vraiment cela. Ils ont eu parfois un petit éclair de lucidité quand ils disaient « Comment cet homme peut-il commander au vent et à la mer ?» quand il apaise la tempête sur le lac de Tibériade. Ils aperçoivent qu'il y a quelque chose de plus qu'humain chez lui, mais sinon, ils n'ont pas compris. Et quand Jésus annonce sa mort et sa résurrection, ils ne comprennent pas. Le Messie ne peut pas mourir. Jésus disait, le Fils de l'homme sera flagellé, on se moquera de lui, on le tuera. Mais le troisième jour, il ressuscitera. C'était pour eux du chinois, ils ne comprenaient pas. Un Messie qui souffre, il ne peut être que glorieux. Quant à ressusciter le troisième jour, ça n'a aucun sens. On ressuscite à la fin des temps, mais pas trois jours après sa mort. Ce n'est que à partir de la Pentecôte qu'ils vont vraiment comprendre qui était Jésus. Même le jour de l'ascension, la dernière question que les apôtres posent à Jésus, c'est « Quand vas-tu restaurer la royauté en Israël ?» Voilà, une ambition politique, un petit peu religieuse aussi. Eh bien, à travers l'histoire, il faut lutter pour affirmer la vraie divinité de Jésus et qui donne tout son sens, et bien sûr, à sa mort. Car s'il meurt, lui, c'est pour descendre dans les profondeurs de la détresse humaine et du péché humain, et pour en émerger et instaurer une vie nouvelle, celle de la résurrection. Mais ils n'ont pas compris cela. Mais à travers les siècles, il a fallu toujours rappeler cela, Par exemple, quand vous dites, à la messe du dimanche, vous priez le symbole, c'est-à-dire l'expression de la foi commune de Nicée et Constantinople, vous voyez quel combat les évêques en 325 après Jésus-Christ, en 325 au concile de Nicée, dans la Turquie actuelle, ils se sont battus pour affirmer la divinité de Jésus contre ceux comme notamment Arius qui disait « Jésus est un homme exceptionnel, un porte-parole de Dieu, mais il ne peut pas être vraiment Dieu, sinon il y aurait deux dieux, le Père et lui, mais il n'y avait pas encore perçu le sens profond de la Sainte Trinité. » Et c'est pourquoi, avec force, quand nous prions le credo de Nicée, Constantinople, il nous faut dire qu'un seul Seigneur Jésus-Christ, le Fils de Dieu, né du Père, avant tous les siècles, il est Dieu, né de Dieu, lumière, né de la lumière, vrai Dieu, né du vrai Dieu, engendré de toute éternité en Dieu, et pas comme nous, créé dans le temps, en dehors de Dieu. Engendré, non pas créé, de même substance ou de même nature, homoousios en grec. On traduit maintenant littéralement le grec, consubstantiel au Père, de même substance ou nature que le Père. Ce credo est toujours d'actualité, il nous faut le dire avec une grande conviction. Et c'est ce qui donne son sens plein à la mort et à la résurrection de Jésus. Saint Paul a résumé cela en un verset. Il savait être très concis, très concis. C'est dans la seconde épître aux Corinthiens, le chapitre 5, le verset 21. Vous devez l'apprendre par cœur. Ça résume à peu près tout le cœur de notre foi. C'est une belle manière de retourner au centre. Je cite le texte et je le commente. Celui qui n'avait pas connu le péché. Je traduis dans le langage des démons. Les démons, quand ils rencontraient Jésus, disaient « Nous savons qui tu es !» Jésus de Nazareth, les apôtres n'étaient pas du tout perspicaces, mais les démons, ils savaient à qui ils avaient affaire. « Nous savons qui tu es, Jésus de Nazareth, tu es le Saint de Dieu !» Eh bien, celui, dit Paul, qui n'avait pas connu le péché, le Saint de Dieu. Dieu l'a pour nous fait péché. Le substantif P et accent aigu, c'est H et accent aigu. Pas le verbe à l'infinitif se terminant par ER. Il l'a fait péché. Amartima et Peisen, il l'a comme identifié au péché. Il est mort, je commente, il est mort en criant, « mon Dieu, pourquoi m'as-tu abandonné ?» Il vit comme la situation des pécheurs qui se sont éloignés de Dieu. Il éprouve son Père comme s'il était absent. Il cite le premier verset et le seul premier verset du psaume 22, « mon Dieu, pourquoi m'as-tu abandonné ?» Il rejoint les pécheurs, en quelque sorte, dans leur éloignement de Dieu, en expérimentant son Père dans sa conscience humaine, en expérimentant comme loin de lui. Eh bien, je reprends le texte de Paul. « Celui qui n'avait pas connu le péché, Dieu l'a pour nous fait péché, afin que nous, pécheurs, ayons part à la justice de Dieu. » Justice, c'est la traduction du grec dikaiosyne, qui traduit un concept hébreu. Et le concept hébreu de justice, ça consiste à être pleinement ajusté à la volonté de Dieu. Donc la meilleure traduction en français, ce serait la sainteté. Celui qui était sans péché, Dieu l'a pour nous fait pécher, pour que nous, pécheurs, ayons part à la sainteté de Dieu. Je traduis en termes encore plus simples, pour que les pécheurs que nous sommes tous ici, nous sommes une splendide assemblée de pécheurs, pour que les pécheurs que nous sommes puissent devenir des saints, le Saint de Dieu sur la croix a été fait péché. Extraordinaire. Et il va réussir son coup. On va tous devenir des saints et des saintes. On n'y échappera pas. Le seul moyen d'y échapper, c'est de dire à Dieu, je te refuse librement, volontairement, il n'y a jamais, je ne veux pas de toi. C'est ce qu'on appelle l'enfer. Mais nous pouvons espérer qu'aucun homme ne fera ce choix. Et que même ceux qui l'ont fait, c'était l'espérance qu'avait un grand théologien, Origène. L'espérance que finalement, même les démons, même les damnés, craqueraient et se convertiraient. On ne peut pas l'affirmer. Si vous l'affirmez comme étant une garantie, vous êtes hérétique. Mais on peut l'espérer. Moi, je prie souvent pour le salut des pires criminels de l'histoire humaine. Il m'arrive de prier une dizaine du chapelet pour Staline, pour Ceausescu, pour Adolf Hitler, pour Lénine, pour celui de Russie, Staline. Pourquoi pas? Qu'est-ce qu'ils ont? Comment ont-ils fait, ces gens-là, quand ils sont trouvés à leur mort en face de Jésus, ressuscité? Qui sait s'ils ne se sont pas convertis? Comme nous-mêmes, quand nous allons mourir et que nous serons confrontés, comme dans la vision de l'Apocalypse, chapitre 1er, en face de Jésus ressuscité, eh bien on va s'aplatir dans la conscience de notre péché. Et comme dans la vision de l'Apocalypse, chapitre 1er, le Seigneur nous mettra la main sur l'épaule, pour autant que nous ayons encore une épaule, et nous dira, ne crains pas, je suis le premier et le dernier, je suis le vivant et je tiens dans ma main le pouvoir de la mort et du séjour des morts. Je pense faire un pari raisonnable en disant que nous deviendrons tous des saints, tôt ou tard, mais nous aurons tous une occasion de sanctification vers la fin de notre vie. On peut se convertir à tout âge, adolescent, enfant, tout jeune, mais quand les forces diminuent, quand on devient un peu éclopé, comme je suis moi-même, quand il faut abandonner tout ce qu'on possédait, la réputation, le prestige, les honneurs, le pouvoir, la richesse, etc. Tout s'en va. Et quand on meurt, on doit tout lâcher. C'est pourquoi il faut respecter la mort humaine, ne pas piquer les gens comme on pique un chien malade ou un chat malade. Il faut respecter cette maturation ultime que donne l'approche de la mort. Il faut bien sûr veiller à ce que la mort soit la plus douce possible, mais c'est important ce temps de la mort. Jésus, garant de notre espérance, alors là, je vous commente rapidement un texte merveilleux de saint Paul au chapitre 8e. Romains 8, versets 18 et suivants. J'estime que les souffrances du temps présent ne sont pas à comparer à la gloire qui doit se révéler en nous. C'est vraiment la charte de l'espérance chrétienne. Jésus est le garant de notre espérance, car la création en attente aspire à la révélation des fils de Dieu. Elle fut assujettie à la vanité. Assujettie à la vanité, non qu'elle l'eût voulu, mais à cause de celui qui l'y a soumise. On voit clairement dans ce texte que pour Paul, l'état présent de la création n'est pas la création. Je réagis quand j'entends l'intention est bonne, mais tous les gens qui sont très attentifs à l'écologie et qui développent une éco-théologie font comme si le cosmos où nous sommes maintenant était la création. C'est un état de la création assujetti à la vanité. L'état définitif de la création, ce sera les cieux nouveaux et la terre nouvelle. Je ne peux pas vous les décrire. On ne peut en parler qu'en image, qu'en symbole, mais qui désigne une réalité, comme le fait l'Apocalypse. Nous ne sommes plus non plus dans le premier état de la création, celui de l'innocence originelle, que nous ne pouvons pas décrire non plus. Si on en parle en termes imagés, mais pour désigner une réalité. Le jardin d'Éden, le paradis terrestre. Mais nous, nous sommes dans un état déchu. Et nous devons bien sûr veiller sur notre petite planète de ce cosmos déchu, parce qu'on n'en a qu'une. C'est illusoire de penser qu'on va pouvoir se réfugier sur Mars ou sur Vénus. On n'en a qu'une. Il faut la préserver de la dégradation. Il faut qu'on puisse encore boire, qu'on puisse encore manger, qu'on puisse encore respirer. D'où l'importance de la démarche verte concernant le statut de la planète Terre. Mais il ne faut pas pour autant la vénérer, car elle appartient vraiment à un monde déchu, où c'est la mort qui triomphe, toujours. Comme disait le philosophe Hegel, l'enfant qui vient de naître est suffisamment vieux pour mourir. Il y a des enfants qui naissent avant leur naissance, juste après leur naissance. Et puis, il y a dans l'état présent de la création toutes sortes de méchancetés. Les anciens parlaient de la terre-mère, mais la planète était aussi une marâtre riche en moyens de nous faire souffrir. Elle est remplie de bactéries, il y en a de bonnes, il y en a qui sont de mauvaises. Elle est riche en virus dangereux et on y vit qu'en tuant. On ne peut vivre qu'en tuant. Est-ce que vous imaginez que Dieu a voulu cela, que nous ne puissions vivre qu'en tuant des plantes et qu'en tuant des animaux? Comment pouvons-nous penser que c'est le monde définitif, que c'est le vrai monde créé par Dieu? Que ce monde où il y a entre les animaux une entretuerie généralisée, c'est effrayant. Nous sommes dans un monde qui est déchu, qui doit connaître une transfiguration dans les cieux nouveaux et la terre nouvelle. Je vous garantis qu'au ciel, vous ne devrez plus faire la cuisine, vous ne devrez plus alimenter toute la tuyauterie comme maintenant. Il faut alimenter la tuyauterie, il faut la digérer, il faut gérer les déchets. Mais tout ça n'existera plus de la vie éternelle. Vous n'imaginez pas Marie quand elle apparaît à Lourdes et ne s'excuse jamais en disant, excusez-moi, mais j'ai dû passer aux toilettes avant de venir. Ça, c'est l'ancien monde. Mais nous, nous sommes dirigés vers le monde nouveau. Eh bien, Paul poursuit en disant, la création a été soumise à la vanité, non qu'elle l'eût voulu, mais à cause de celui qui l'y a soumise. Et celui, c'est probablement Satan, tentant l'humanité originelle que nous désignons par facilité comme Adam et Ève, à cause de celui qui l'y a soumise. Mais c'est avec l'espérance d'être elle aussi libérée de la servitude de la corruption. Pourquoi dit-il elle aussi? Parce que nous sommes déjà branchés sur la vie nouvelle. Tout à l'heure, quand nous allons communier à la messe, nous qui allons mourir dans quelque temps, nous mangeons déjà le pain de l'immortalité, nous nous nourrissons déjà maintenant de la vie éternelle. Notre corps ressuscité à venir, il est déjà contenu en germe dans l'Eucharistie à laquelle nous communions. Et donc, la création a l'espérance d'être elle aussi, comme nous déjà par le baptême, la confirmation, l'Eucharistie, d'être libérée de la servitude de la corruption pour entrer dans la liberté de la gloire des enfants de Dieu. Nous le savons en effet, toute la création jusqu'à ce jour gémit, elle gémit en douleur d'enfantement. Elle gémit car elle souffre, mais ça débouchera un jour sur les cieux nouveaux et la terre nouvelle. Et nous-mêmes qui pourtant possédons déjà les prémices de l'Esprit Saint, nous aussi nous gémissons intérieurement dans l'attente de la rédemption de notre corps. Nous gémissons parce que nous voudrions bien que cette carcasse destinée à mourir débouche le plus vite possible dans le corps glorieux qui est impérissable, incorruptible. Nous gémissons aussi de l'attente de la rédemption de notre corps. Et pareillement, l'Esprit Saint vient au secours de notre faiblesse par des gémissements, car nous ne savons pas comment prier comme il faut. Est-ce qu'il faut prier pour la guérison des malades? Que répondez-vous? Oui, il faut prier pour la guérison des malades. Mais en sachant que ces malades retourneront malades un jour, c'est du provisoire, c'est un signe d'espérance, mais c'est provisoire. Même ceux que Jésus a ramenés à la vie terrestre, comme Lazare, comme la petite fille de Jaïr qui avait 12 ans seulement, et le fils de la veuve de Naïm, ils ont été ramenés à la vie terrestre. C'était un signe. Mais c'était pas définitif. Et ils sont remords ensuite, si je puis dire, avec deux fois les frais funéraires à payer. C'est un signe. Eh bien, est-ce qu'il faut prier pour les malades? Oui, mais en sachant qu'ils retomberont malades. Si vous parvenez à ressusciter un mort, sachez qu'il mourra à nouveau. Eh bien, l'Esprit Saint vient au secours de notre faiblesse, car nous ne savons pas que demander pour prier comme il faut. Mais l'Esprit lui-même intercède pour nous par des gémissements ineffables. La création gémit, nous gémissons. Il y a beaucoup de beau, mais il y a aussi du tragique dans l'existence humaine. Nous gémissons et l'Esprit Saint pour nous venir au secours. L'Esprit Saint vient gémir avec nous dans la prière. C'est merveilleux. Que dire après cela? Demande Paul. Je passe au verset 31. C'est une merveilleuse charte de l'espérance que ce chapitre 8. Que dire après cela? Si Dieu est pour nous, s'il veut que dans une condition humaine belle ici-bas, mais tragique aussi ici-bas, débouche sur la vie éternelle, incorruptible. Que dire après cela ? Si Dieu est pour nous, qui sera contre nous ? Et lui qui n'a pas épargné son propre fils, il n'a pas fait pour lui ce qu'il a fait pour Isaac, il lui a permis d'aller jusqu'au bout du don de sa vie. Lui qui n'a pas épargné son propre fils, mais qui l'a livré pour nous tous, comment avec lui ne nous accordera-t-il pas toutes choses ? Qui se fera l'accusateur de ceux que Dieu a élus ? C'est Dieu qui justifie, c'est Dieu qui fait de nous des saints. Qui donc va nous condamner ? Le Christ ? Que dis-je ? Lui qui est mort ? Lui qui est ressuscité ? Qui est à la gloire de Dieu, qui intercède pour nous ? Qui nous séparera de l'amour du Christ ? Et Paul fait sa liste, et chacun de nous peut faire sa liste à lui. La tribulation, l'angoisse, la persécution, la faim, la nudité, les périls, le glaive, selon les mots de l'Écriture, que je ne cite pas. Mais en tout cela, nous sommes les grands vainqueurs par celui qui nous a aimés. Oui, j'en ai l'assurance. Ni mort, ni vie, ni ange, ni principauté, ni présent, ni avenir, ni profondeur, ni aucune autre créature ne pourra nous séparer de l'amour de Dieu manifesté dans le Christ Jésus, notre Seigneur. Je vous donne un petit devoir de vacances, comme on disait à l'école, pour le dernier point, Jésus, foyer de notre amour. Je vous suggère de lire, je vais lire, mais uniquement jusqu'à 45, parce qu'il faut respecter les horaires. 5 minutes. 5 minutes, pas plus. 6. 10.
1: 10-15. Allez-y, quoi.
0: Alors, tout ce qu'il y a à dire sur Jésus, foyer de notre amour, se trouve dans la première lettre de Jean. Ce sont des versets qui se passent de commentaires, tellement ils sont simples et beaux. Tout d'abord, première lettre de Jean, au chapitre 4, les versets 7 à 16. Bien-aimés, aimons-nous les uns les autres, puisque l'amour est de Dieu et que quiconque aime est né de Dieu et connaît Dieu. Celui qui n'aime pas n'a pas connu Dieu. Tout ce qui précède dans les deux points antérieurs montrait l'amour de Dieu qui veut nous faire traverser la mort pour aboutir à la résurrection. Car Dieu est amour. En ceci s'est manifesté l'amour de Dieu pour nous. Dieu a envoyé son Fils unique dans le monde afin que nous vivions par lui. En ceci consiste l'amour. Ce n'est pas nous qui avons aimé Dieu, mais c'est lui qui nous a aimés le premier et qui a envoyé son Fils comme victime d'intercession pour le pardon de nos péchés. Extraordinaire. Et ça se comprend tout de suite. Bien-aimés, si Dieu nous a ainsi aimés, nous devons nous aussi nous aimer les uns les autres. On ne peut pas vraiment croire à ce Dieu d'amour si on ne cherche pas à s'aimer les uns les autres. C'est si important, je vois tous les gestes d'amitié que vous vous donnez entre vous. C'est très précieux tout cela. On vit d'amour plus que de nourriture terrestre. Si Dieu nous a ainsi aimés, nous devons nous aussi nous aimer les uns les autres. Dieu, personne ne l'a jamais contemplé. En tout cas, moi, je n'ai pas encore vu Dieu. Hein. Si nous nous aimons les uns les autres, Dieu demeure en nous et en nous, son amour est accompli. Et puis, je passe au verset 19 à 21. Quant à nous, puisque lui, le Seigneur, nous a aimés le premier, si quelqu'un dit « j'aime Dieu » et qu'il déteste son frère, c'est un menteur. Si nous prétendons aimer Dieu alors que nous détestons notre prochain, nous sommes des menteurs. Celui qui n'aime pas son frère qu'il voit ne saurait aimer le Dieu qu'il ne voit pas. Et c'est donc le commandement que nous avons reçu de lui, que celui qui aime Dieu aime aussi son frère. Et enfin, je lis trois versets qu'on ne cite presque jamais, parce qu'ils sont un petit peu à contre-courant, mais c'est très important. Quiconque croit que Jésus est le Christ est né de Dieu. Et quiconque aime celui qui a engendré le Père aime celui qui est né de lui. Nous reconnaissons que nous aimons les enfants de Dieu à ce que nous aimons Dieu et que nous pratiquons ses commandements. Le signe qu'on aime vraiment Dieu, c'est qu'on aime aussi son prochain. Mais on ne peut aimer vraiment jusqu'au bout son prochain que si on aime aussi Dieu. Et c'est ainsi que Jésus est le foyer de notre amour. Amen.

Le thème de la catéchèse d'aujourd'hui, c'est le temps de la miséricorde. Voilà le thème qui a été choisi. Et il y a un texte du pape qui arrive rapidement derrière moi, pas le pape, mais le texte. Alors, voici le texte. Je vous le lis comme il est écrit. Une question est présente dans le cœur de beaucoup, dit le pape François. Pourquoi aujourd'hui un jubilé de la miséricorde? Simplement parce que l'Église, en ce moment de grand changement d'époque, est appelée à offrir plus fortement les signes de la présence et de la proximité de Dieu. Ce n'est pas le temps pour la distraction, mais au contraire pour rester vigilant et réveiller en nous la capacité de regarder l'essentiel. C'est le temps pour l'Église de retrouver le sens de la mission que le Seigneur lui a confiée le jour de Pâques, être signe instrument de la miséricorde du Père. Une année pour être touché par le Seigneur Jésus et transformé par sa miséricorde et pour devenir nous aussi témoins de sa miséricorde. Voilà. Alors, ce texte, pourquoi aujourd'hui, pourquoi le temps de la miséricorde? Vous avez vu, le pape, dans son enseignement, ce petit texte parle de changement d'époque. Alors évidemment, pour les jeunes, mais pas forcément, je me rappelle tout à l'heure, j'ai rencontré un frère. Et c'est un de ses frères à qui j'ai envoyé le premier email de ma vie. Vous voyez, le premier email, je devais avoir, 28 ans quand j'ai envoyé. Je savais même pas comment ça marchait. J'ai envoyé le même email en copie à quelqu'un. Je savais pas comment ça se passait. La personne m'a dit pourquoi tu m'as envoyé ça. J'ai dit je sais pas comment ça marche. Vous voyez. Et hier soir avec mon assistant, on se disait mais comment on vivait avant sans le portable. Ouais, le portable, c'est arrivé dans notre vie il y a combien d'années ça. Comment on vivait avant? En l'an 2000, comment on vivait avant sans le portable? Nous, on est toujours scotché, vous êtes toujours scotché sur votre portable, moi aussi. Enfin, il y a un changement d'époque. Bon. Et je ne suis pas sûr qu'on puisse dire cela à toutes les époques, vous voyez. Il y a quelque chose, il y a comme une accélération de l'histoire quand même, notamment à travers la communication. Notamment à travers la communication, c'est-à-dire que quand il se passe quelque chose à l'autre bout de la planète, on est au courant immédiatement. Hein, on est au courant immédiatement, on est en phase tout le temps. On le voit aujourd'hui avec l'actualité en France et ou ailleurs, on est directement. Je fais une catéchèse tranquillement là devant vous. Non, il y a deux télévisions qui nous filment. Ah, c'est des sympas, hein, c'est des catholiques, ils sont gentils. Bon. Mais ça veut dire que si je dis une bêtise, un truc, etc., peut-être qu'une des phrases que je vais prononcer, elle sera mise demain matin à la télé, elle part à la télé, elle part sur le net, etc., boum, dans le fin fond de la campagne en Asie, en Orient, en Arabie ou en Martinique, on entendra ce que j'ai dit. Vous voyez, on est quand même dans une autre époque de ce point de vue-là et sur beaucoup de choses. Il y a un changement. Et le pape dit, il va opposer, il dit des petits mots très, très sympathiques, entre le changement de l'époque, donc la société, et l'Église. Il y a deux choses qui se confrontent, en tout cas qui sont en communication. Pas en communion, mais en communication. Ça, il y a un contact entre l'Église, la vie de l'Église, et la vie du monde. Même si, ça c'est un changement qu'il faut bien comprendre de notre part, mais je vais y revenir tout à l'heure, on a tout fait depuis 200 ans, mais en particulier ces dernières années, depuis mai 68, et en particulier là, ces jours-ci, on fait tout pour que l'Église soit séparée, soit exclue. L'Église, notre Église, l'Église dans laquelle vous êtes, dans laquelle vous entrez, est une Église qui a été excommuniée. Je parle des Français. L'Église est excommuniée de la communication. Elle n'a plus droit à la parole. Et c'est ce qui est incompréhensible dans les trois quarts des pays de la planète. En tout cas, que la religion soit en dehors, considérée comme en dehors de la vie des gens. Ce qu'on a inventé sur un mot qui s'appelle la laïcité, qui est un mot catholique au départ.

Pas un laïc, c'est vous. Enfin, jusqu'à ce que la moitié d'entre vous entre au couvent, ou etc. Mais jusque-là, malheureusement, vous n'êtes que des PLDB. Des pauvres laïcs de base. Donc, la laïcité, c'est un mot catholique qu'on a inventé, et bizarrement, aujourd'hui, on l'a inventé pour exclure. Pour exclure l'Église, pour exclure les religions, pour exclure, etc. D'ailleurs, entre parenthèses, à travers le drame qui a frappé l'Église et la France hier, ce prêtre qui a été égorgé dans son Église après la messe, ce qui est quand même le rêve de beaucoup d'entre nous, finalement, on a donné notre vie au Christ. Moi, je rêvais le jour de ma première messe, alors c'est un petit peu moins dramatique. Je voulais célébrer ma première messe à Lourdes, et au moment de l'élévation du calice, qu'il y a une roche qui se détache de la grotte, qui tombe sur ma tête, qui explose, et que le calice se mélange, etc., au sang, mon sang se mélangeant au sang. Bon, ce n'est pas arrivé. Donc je suis. Bon, tout a l'air d'aller bien. Bon. Alors, que disais-je ? Donc l'Église, voilà, l'Église exclut, et voilà. Aujourd'hui, elle revient par un moyen, seul le Seigneur et l'Esprit Saint le sait. Mais nous aussi, peut-être pas ma génération, mais la génération, il faut le dire, qui m'a précédé, nous avons considéré qu'il fallait que l'Église disparaisse. C'est un temps, peut-être que nous aurions fait le même choix, ceux qui m'ont devancé, donc qui sont déjà la génération avant vous, vos grands-pères et vos grands-mères, et dans la foi ou les prêtres, etc., on pensait que l'Église devait être couleur muraille et le sel dans le gâteau, tout qui disparaît, on ne le sent pas, mais voilà, on devait être le levain dans la pâte, donc il fallait se cacher. Mais la société a changé, peut-être qu'à l'époque il fallait être le levain dans la pâte, aujourd'hui, non. Quand on est aux urgences, on ne donne pas de l'homéopathie. Moi j'aime bien l'homéopathie, c'est sucré, c'est bon, vous savez, les autres médicaments, c'est mauvais, j'allais dire un mot un peu plus violent, mais c'est mauvais. Bon, mais l'homéopathie, on dirait un bonbon, ouais. J'aime bien. Mais malheureusement, aux urgences, on ne peut pas donner d'homéopathie. Ce n'est pas le moment. Là, il faut donner le bon remède de cheval, là, avec l'infirmière qui arrive avec la grosse seringue. Mais cette société, on est aux urgences. C'est fini. Donc, l'Église doit être un signe, dit le pape. Il le dit très fortement, un signe. Ensuite, il dit que ce n'est plus le temps de la distraction. Donc, notre époque est marquée par la distraction. La distraction. Les armes de distraction massive. On cherche des armes de destruction massive, je ne sais plus où. Mais nous, on a pire. On a bien pire en France en particulier. Parce qu'aujourd'hui, je suis avec la Martinique. La Martinique, c'est la France. Mais on nous a étouffés. On a étouffé les générations qui vous ont précédé avec de la distraction. À l'époque, déjà, le peuple avait besoin de pain et de jeu. Mais on a donné toutes sortes de choses pour étouffer, en particulier les chrétiens, qui ont pensé que la vie était belle parce que, finalement, tout le monde avait l'air gentil autour d'eux. Puis on se réveille un jour et on se rend compte qu'on est dans une société extrêmement violente. Et je ne crois pas que la violence vienne uniquement des djihadistes. Elle est partout. Elle est dans les relations hommes-femmes. Elle est au travail. Elle est à l'école. Elle est dans la politique, elle est dans la culture, finalement, cette violence, elle est extrêmement prégnante, elle est partout. Donc on a distrait, il y a une distraction, et l'Église, elle, au contraire, dit le pape, doit être vigilante. Ceux qui veillent, c'est les sentinelles, ceux qui sont debout. Jean-Paul II, Saint Jean-Paul II, nous a réveillés. Vous savez que ces JMJ, toutes les JMJ sont placées sous le regard bienveillant de Saint Jean-Paul II, mais celle-ci en particulier, nous sommes dans sa ville, dans cette année de la miséricorde. C'est lui qui a voulu la miséricorde pour le troisième millénaire, j'y reviendrai tout à l'heure. Et il nous a réveillés, il a réveillé le monde, il a réveillé l'Église. Alors vous n'étiez pas nés. Nous, oui, le père Loiseau était déjà très âgé, moi, beaucoup plus jeune. Lorsque, il me revaudra ça, mais c'est pas grave. Lorsque Jean-Paul II, voilà, s'est levé dans ce monde qui était en train de s'étouffer, il a levé l'Église, il a levé les JMJ. Elles ont 31 ans, donc vous n'étiez pas nés. Nous, oui, on a vu naître les prêtres et les évêques au début. Tout le monde n'y croyait pas. À ce machin, on voyait des jeunes se lever, etc. Mais voilà, nous y sommes. Nous sommes dans ce moment qui, à chaque fois historique, est un moment très important dans votre histoire personnelle et dans l'histoire de l'Église. Et chaque JMJ sont un signe
historique pour le moment. C'est-à-dire, on ne s'habitue pas en disant, ah, mais ce sera à nouveau, ce sera la même chose. Non, non, non. Il y a quelque chose d'unique dans votre vie qui est en train de se passer aujourd'hui, unique aussi dans la vie de l'Église. Alors, cette affaire de temps, le signe des temps, bon, j'étais en train de réfléchir là-dessus, et puis ensuite, on m'a donné l'adresse de l'Église dans laquelle nous serions, l'Église Saint-Casimir. Et pour les gens de ma génération, Casimir, c'est une sorte de gros bonhomme habillé en orange. Et nous chantions, voici venu le temps des rires et des chants, dans l'île aux enfants, c'est tous les jours. Je lui dis, voilà ça, mais voilà, le temps de la miséricorde, le temps des rires et des chants, c'est le pays joyeux, des prêtres gentils, etc. Bon. Et eh bien, figurez-vous que l'île aux enfants, ça a commencé avec ma génération, donc on va dire dans les années 80, et on nous a vendu. On a vendu à cette époque-là, mais depuis la fin de la guerre, les gens à la guerre, ils avaient connu la guerre, ils avaient connu la famine quasiment. Avant ça, il y avait une première période justement qu'on avait appelée les 30 Glorieuses, où il y a eu beaucoup d'argent, etc. Mais tout ça s'est un petit peu effondré. Après, c'est reparti. Après la guerre, on a construit les villes, on a construit des routes, la consommation est arrivée, les gens avaient souffert de la faim. Et puis, l'opulence est arrivée et on nous a vendu un monde qui allait être heureux. C'était vraiment l'île aux enfants. Hein? On nous a vendu ça. Et je ne sais pas si vous considérez, vous savez, comme évêque, l'un de mes premiers ministères, c'est de donner la confirmation. Je pose la question aux jeunes. En Martinique, en plus, il y en a beaucoup. J'ai confirmé en un an près de 3200 jeunes. Je leur pose la question. Et ils me disent, non, pour nous, le monde va mal, il ira encore plus mal demain. Et il va plus mal qu'avant. Nous, c'était pas ça, hein. Nous les vieux. Donc quand je dis nous les vieux, vous dites, non, soyez polis, j'ai dit qu'il fallait être comme sa grand-mère a dit d'être. Hein. Donc nous les vieux, c'est spontané, c'est gentil, merci. On pensait que le monde serait toujours, quand on avait votre âge, ça y est, ce sera toujours de plus en plus beau. On aura plus de biens, plus d'argent, plus de ceci, plus de bonheur, plus de fraternité, main dans la main, amen. C'était super, c'était beau. Et puis voilà, on se réveille effectivement. En fait, on a vendu un monde qui, grâce au progrès technique et économique, grâce au progrès politique, c'est-à-dire que si tout le monde vivait dans une belle démocratie, tout le monde donnerait son avis, la majorité vote, tout le monde est heureux, même la minorité, etc. On nous a dit qu'en libérant les mœurs, ah ça c'était la plus belle illusion, hein, on va libérer les mœurs, vous faites ce que vous voulez, allez-y, go, etc. Kuna matata, tout, tout, tout, tout. Kuna matata et un petit peu N'Golo Golo aussi, bon, bref. Donc, fini les frustrations, plus de frustrations, donc tout le monde sera heureux. Est-ce que vous m'avez jamais vu, moi, devant un paquet de bonbons d'un? Non, c'est ce que c'est. Moi, si on me dit que je peux y aller sans réfléchir, j'y vais sans réfléchir. Et j'ai pas encore fini celui qui est dans la bouche, que j'ouvre déjà le deuxième. Vous voyez? Bon. Eh bien, on nous a vendu un monde. On a vendu à vos parents même, et à vous aussi, un monde où, pas de frustration, après mai 68, il est interdit d'interdire. En fait, tout ce qui était pouvoir, autorité, école, etc., et surtout église, mais qu'est-ce que vous venez nous embêter à nous donner des interdits, à nous donner des limites. Mais lâchez-vous, lâche-toi, nos limites, go. Et c'était, effectivement, quand on y pense après tout, ça apparaît une très bonne idée pour être heureux. Le progrès technique va nous apporter des choses extraordinaires. De fait, c'est vrai. Je parlais des portables tout à l'heure pour communiquer, etc. Aujourd'hui, on est très content d'avoir des sites d'internet. On est très content d'avoir des progrès dans la médecine. On est content de tout ça. Ça y est, on a réussi. On peut travailler les champs en appuyant sur un bouton avec une caméra et mener une moissonneuse-batteuse. Enfin, j'en sais rien, j'y suis pas, mais ça doit être comme ça. Tout paraît extraordinaire. D'ailleurs, même avec les frères, on avait inventé une fois une sorte de robot qui dirait la messe sans nous. J'avais inventé ça, le couvent, sola gueulam, que de la gueule. Donc les cloches sonnent et tout, les gens viennent et tout, et puis il y a un robot qui arrive et qui dirait la messe, comme c'est toujours les mêmes gestes, c'est facile. Et nous, pendant ce temps, on regarde la Coupe du Monde à la télé. Bon.
Ah, le progrès technique, quel bonheur, voilà. Hein. Mais c'est un bonheur, il manquait quelqu'un. Il manquait quelqu'un, et ça a été pensé, ce que je vous dis là. Hein, c'est pas le hasard, hein, ça a été pensé. On a fait rêver, vous savez, l'illusionniste, c'est ça. Hein, on montre un truc, etc. On vous montre un bonheur qui va arriver, progrès technique, et les gens en rêvent encore, vous voyez. Quand l'engouement pour la politique, à chaque fois qu'on va élire quelqu'un, on va croire que c'est un sauveur. Hein, c'est un sauveur, il va nous sauver celui-là. Et puis comme il ne nous sauve pas, on est contre lui. Alors on va voter pour quelqu'un d'autre. En attendant, à chaque fois, un nouveau sauveur. Mais moi, je n'en connais qu'un seul, le sauveur. Je ne sais pas si vous en connaissez plusieurs. Moi, je n'en connais qu'un seul. Et donc, on a la personne qui manquait, c'est précisément Jésus. Dans ce monde qui a été voulu depuis la Révolution française, c'est ce qu'on a appelé la modernité. Hein. Le progrès, l'homme allait être heureux, mais sans Dieu. Il fallait évacuer la religion. Alors, il y a encore les anciens, etc. Voilà, hein, ceux qui sont les sortes de Jedi, qui croient encore à je ne sais plus quelle force, etc. Mais enfin, dans le monde moderne, on n'avait plus besoin de Dieu. Et effectivement, le pire, mes enfants, c'est que ce progrès technique, il a été acquis. Ce progrès économique aussi. Ce progrès politique, d'une certaine façon, aussi. La libération des mœurs, totale. Et à partir de ça, le mythe s'est effondré. C'est-à-dire que nous sommes, voilà l'époque à laquelle vous êtes. Et c'est une époque qui sera unique dans l'histoire de l'humanité. C'est que c'est l'effondrement de ce rêve. Hein, c'est l'effondrement d'un rêve où on allait jusqu'au bout. Hein. On chantait ça aussi quand on était jeune. Les démons de minuit, ils s'en vont jusqu'au bout de la nuit. Bon, je ne suis pas très bon en rock'n'roll, mais vous avez reconnu la chanson si vous la connaissez encore. Hein. On est allé jusqu'au bout de la nuit. Et de samedi en samedi, etc., les gens vont jusqu'au bout de la nuit avec leurs démons de minuit. Ils y vont, mais arrivé le dimanche, il n'y a plus rien. Tout s'effondre. Alors qu'est-ce qu'on fait le dimanche? Justement, c'est le temps de la miséricorde. Et voilà que le 20e et le 21e siècle, et vous êtes dans un lieu qui a été particulièrement marqué par cela. On n'est pas loin d'Auschwitz, on n'est pas loin des crimes qui ont été commis contre les Juifs, contre les chrétiens aussi, on l'oublie parfois de le dire, contre tous ceux qui représentaient une certaine liberté. On est dans un lieu qui a été marqué par ce que Bernard Pérouse, un prêtre de l'Emmanuel, appelle le siècle du sang. Le 20e siècle, qui était censé être le couronnement du progrès, a été le siècle où il y a eu le plus de crimes, mais par millions de morts, hein, par le nazisme, le communisme, et bien d'autres choses, et aussi le capitalisme aussi, pour des raisons d'argent, hein, on a détruit l'humanité. Il y a un véritable mépris de l'homme. Et il n'y a pas que l'homme, hein, il y a l'écologie aussi, la question écologique, la nature qui a été détruite. Enfin bref, il y a un effondrement et on arrive à un siècle, le 21e siècle, continue sur la même lancée. Alors nous avons tous à l'esprit, dans ce monde, ce signe des temps, les attentats, le terrorisme, etc. Mais il y a aussi, comme je vous disais tout à l'heure, toutes ces souffrances, toutes ces violences que l'on vit finalement au jour le jour, ces peurs, ce déséquilibre. Tant de malheureux, tant de frustrés. C'est bizarre, dans un monde où on était censé n'avoir plus aucune frustration, puisque ni l'Église, ni notre grand-mère, ni personne ne nous disait « il ne faut pas faire ci, il ne faut pas faire ça ». Donc tout le monde devrait être super épanoui. Et on n'a jamais, alors le pire c'est dans la sexualité, hein, il n'y a jamais eu autant de personnes complètement frustrées, exclues du bonheur. Comme me disait l'abbé Pierre une fois, parce que je l'ai rencontré, j'étais routier scout à Saint-Vendry, et j'avais rencontré l'abbé Pierre, il nous disait, parce qu'on était quand même 4-5 dans l'équipe de route, et il disait, aujourd'hui, ce n'est pas les pauvres d'abord qui souffrent, ce sont les exclus. Et souvent, le pauvre est pauvre parce qu'il est un exclu. Il est un exclu. C'est-à-dire, tu as l'impression que, c'est pour ça que les gens restent connectés en permanence, ils sont drogués de la connexion, de la connectation, quelque chose de ce genre. Ils sont drogués parce qu'ils veulent pas être exclus. Si tu es pas au courant, si tu as pas vu l'image choc qu'il fallait voir, mais tu es nul, exclu. Alors, on est loin on est loin de Casimir. Hein, les rires et les chants dans l'île aux enfants, Bon, la société Casimir est une société finalement qui a produit de la misère. Le rêve Casimir a produit de la misère. Pourquoi? Parce que ce rêve, il y a quelqu'un qui était absent de ce rêve. Le rêve était beau. Mais il manquait quelqu'un, il manquait l'essentiel.
Et donc ce rêve était démoniaque. Si tu rêves que dans ta vie, hein, tu seras super ceci. Hein. Il y a une Clotilde parmi nous? Bon, qu'elle me pardonne. Hein. Tu t'appelles Clotilde. Tu es une gentille fille, tu es sage, voilà, etc. Bon. Et, non, Germaine, on est sûr comme ça qu'il n'y aura pas de Germaine. Non, Clotilde, ça marche mieux, je préfère. Bon. Et tu rêves d'être super Clotilde. Alors, super Clotilde, elle est super en forme, elle est toujours sympa, elle est toujours jolie, bien mise, etc. Elle est rigolote, elle est bonne chrétienne, elle fait sa prière, mais impeccable, elle réussit partout, ses amis, tous ses amis l'aiment, et elle aime tous ses amis, il n'y a jamais de problème dans sa vie. Elle rêve de ça, et elle confond super Clotilde avec sainte Clotilde. Puis quand elle se regarde, elle se trouve, finalement, elle se rêve comme ça, mais elle se regarde, elle se trouve nulle, elle se trouve pauvre. Vous voyez ? Elle se dit, mais je ne suis pas super Clotilde. Alors, qui suis-je ? Et donc, vous voyez, le rêve d'être super machin, super France, super Église, super je ne sais pas quoi, super monsieur l'abbé, super mon frère, etc., ben c'est un rêve qui nous détruit. Parce que il nous faut considérer la réalité, c'est-à-dire notre misère, pour pouvoir accepter, accueillir la miséricorde. Et là, si Clotilde fait ce chemin-là, si le monde entier fait ce chemin-là, qu'est-ce qui va se passer? Eh bien, dans notre misère, nous allons accueillir Jésus. Nous allons accueillir Dieu, et là, on va se découvrir saint. Saint à travers notre petitesse. Alors, dernière notion, je ne sais pas s'il me reste beaucoup de temps avant vos questions, mais je vais essayer de conclure assez rapidement pour vous laisser le temps, qui est la suite un peu. C'est ce qu'on appelle le kairos. C'est un peu compliqué, vous êtes à votre cinquième jour de JMJ, là. Le kairos. Le kairos, ça veut dire le moment, c'est le moment favorable. Je vais vous expliquer, vous allez comprendre. Quand vous devez manger un fruit, on va dire un fruit exotique, c'est plus sympa, un avocat. Bon. Eh bien, l'avocat, si vous le mangez trop tôt, il est trop dur, il n'est pas mangeable. Mais si vous le mangez trop tard, eh bien, il est un petit peu pourri, il a mauvais goût. Il y a un moment pour le manger. Avant, c'est avant, après, c'est après. C'est mieux au bon moment. C'est le bon moment. C'est le moment de la maturité. C'est ça le kairos. C'est le bonheur. Le bonheur. C'est le bon moment. C'est le moment pour le retour de Dieu dans cette société. Et j'ai une mauvaise ou une bonne nouvelle pour vous. Ça dépend, mais Dieu compte sur vous. Il compte sur personne d'autre que vous, en particulier en France. Dieu compte sur vous, sur chacun d'entre nous. Parce que c'est le bon moment, trop tard, plus tard, il sera trop tard. L'avocat, il ne sera pas mangeable. Pour cette armée de la miséricorde. Parce que vous avez vu, la religion revient. Elle revient du genre King Kong. Vous savez, le King Kong numéro 2, c'était... Il y a eu un premier King Kong, ça a été un cinématographique, c'était extraordinaire. Et puis, ils ont fait un numéro 2, bien sûr. Et ça s'appelait King Kong 2. Il revient et il n'est pas content. Mince, la télé... pardon. Eh bien là, on sent que la religion, on l'a exclue, on l'a excommuniée, et voilà qu'elle revient. Elle revient, elle n'est pas contente, cette religion-là. Elle revient d'une façon qui surprend tout le monde. Et je ne crois pas que c'est celle-là que notre Seigneur Jésus veuille. Ce qu'il veut, c'est la religion des kamikazes de l'amour, des gens capables de donner leur vie. Sinon, ce n'est pas la peine de mourir pour le Christ et par amour, de donner leur vie dans le mariage, de donner leur vie dans la consécration à Dieu. Bref, de répondre à l'appel de Dieu. Quand Dieu t'appelle, tu réponds. Si tu commences à regarder ton nombril, c'est pas la peine, on ne veut pas. Enfin, c'est pas qu'on ne veut pas, mais l'Église n'a plus besoin de chrétiens qui regardent leur nombril. On veut des hommes et des femmes sans état d'âme, parce que c'est le temps de la miséricorde. Le monde crève de misère. On a besoin de témoins de la miséricorde. C'est le temps de la miséricorde pour l'Église, c'est-à-dire de la douceur. Je le dis avec un peu de violence, un peu de force, parce que pour ne pas vous laisser vous endormir, mais vous vous rendez bien compte que c'est le temps de la douceur et de l'amour. Vous allez me dire, mais mon Seigneur, je suis blessé, j'ai fait des bêtises, je ne suis pas à la hauteur, je ne me sens pas à la force. Mais justement, c'est ce que Dieu veut, il a toujours choisi des petits. Vous savez, il a choisi Abraham, qui est un petit vieux, bon, un petit vieux, 99 ans, il ne devait pas être en pleine forme. Pour être le père d'une nation, il a choisi Israël, qui est un petit peuple, c'est même pas un peuple. Il a choisi Moïse comme prophète, il bégayait. Il a choisi la Vierge Marie, une jeune fille, toute simple, toute petite, de Nazareth. Nazareth, 12 maisons. Vous savez, il y a même Nathanaël qui dit, qu'est-ce qui peut sortir de bon de Nazareth? Voilà,
quand même, il y a Marie et Jésus, hein, la classe. Bon. Oui, il aime bien, il aime. Zachée est un voleur. Marie-Madeleine, elle est là. Une pécheresse, ces reliques sont là. Une pécheresse, sept démons, rejetés par tout le monde. Il en fait une sainte, à tel point qu'il dit, partout où on annoncera l'évangile, on parlera d'elle. Marie-Madeleine était une voleuse, une menteuse, enfin, elle avait tous les péchés. Sept démons, c'est la totale. Il la choisit, elle, et il la relève. Il aime le bon larron sur la croix. Et vous savez, Lazare était mort, et le Seigneur l'a relevé. Voilà les témoins de la miséricorde dont le Seigneur a besoin. C'est le moment, c'est le kairos, c'est le moment dans ta vie aussi. Ne rate pas ce moment-là. C'est le kairos, c'est le temps de la miséricorde pour toi aussi, pour sortir de ta misère, de tes misères, de les laisser derrière et d'avancer avec le Seigneur. D'ailleurs, plus tu es misérable, plus le Seigneur va te choisir. J'en sais quelque chose. Plus tu es pauvre, plus tu te sens médiocre face à l'ampleur du combat, plus le Seigneur te choisit. Il a besoin de toi, comme il avait besoin de ce petit garçon qui est arrivé avec 5 pains et 2 poissons. C'est le temps. En Martinique, les jeunes aiment beaucoup un chant que... Ils font des flash mobs dessus et tout. Nous sommes une génération choisie, appelée, etc. Je me dis, Puis, brusquement, je me suis rendu compte, j'ai dit, mais ils ont raison, c'est prophétique. Vous êtes une génération choisie. C'est pas vous qui avez choisi le Seigneur, c'est lui qui vous a choisi. Et j'aimerais vous le dire à chacun en vous regardant les yeux dans les yeux. Si je pouvais, je vous prendrais chacun et dirais, Seigneur, t'as choisi. Oui, le Seigneur t'a choisi. Toi. Moi? Oui, toi. Quelles que soient tes blessures du passé, quels que soient tes rêves frustrés ou présents, quelles que soient tes inquiétudes futures, la miséricorde va tout guérir. C'est ça la force de la miséricorde. C'est qu'elle vient guérir les blessures. En disant, tu es misérable, tu as fait des choses, allez, je te relève. Elle guérit. Et puis là, tu as des rêves qui sont frustrés. Eh bien, la miséricorde vient te redonner de la lumière. Elle vient te remettre sur la réalité de ta vie. Mais avec Dieu, voyez. Et c'est valable pour le monde, ce que je dis là. C'est valable pour chacun d'entre nous, et c'est valable pour le monde. Et puis, elle vient donner une espérance. C'est-à-dire que ce monde nous désespère. Hein. Vous allumez n'importe quel écran, et vous voyez, crime à longueur de temps. Crime, violence, vous regardez parfois la vie autour de vous, et vous voyez ça. Et donc, le but de l'ennemi, c'est de nous faire peur. La peur, c'est un excellent moteur. Hein. Quand vous voulez faire agir quelqu'un, si vous avez besoin de lancer les gens vers la consommation, par exemple, vous voulez les faire consommer, vous leur faites peur. Par exemple, vous dites, il y a un cyclone qui arrive aux Antilles, tout le monde se précipite pour aller acheter des allumettes, du riz, etc. En disant, on ne sait jamais, il n'y aura plus rien après le cyclone, tout sera ravagé, on va faire des stocks. Eh bien, on stocke. Qui a ri, là? On stocke. Et donc, vous voyez, la peur est un excellent moyen. On nous fait peur. Et la miséricorde vient nous libérer de nos peurs. Elle vient nous délivrer de cette peur. Alors, c'est le moment de la miséricorde. C'est le moment de la miséricorde pour toi, pour chacun d'entre nous, pour nos églises, pour notre église catholique en France. Alors ça, s'il y en a une pour qui c'est la miséricorde, c'est bien l'église catholique de France. Parce que je vais vous dire une chose, je finis là-dessus. L'église catholique en France, ce que j'ai vécu toute ma vie de religieux, comme dominicain, et comme prêtre, dans l'église de France. D'abord à Toulouse, à Bordeaux, puis bien sûr dans le Var. Et l'Église est belle. L'Église de France est splendide. Et sincèrement, ce n'est pas pour vous flatter, je ne serai pas élu, particulièrement par vous, les jeunes. Vous êtes une force, vous n'avez pas l'impression à quel point vous êtes une force. Comment cette Église est belle. Et je vais même dire une chose, l'Église de France va très bien. Elle va bien. Je crois que c'est une Église où on vit l'Évangile vraiment. Il y a des petites crises, il y a des petits soucis, etc. Mais beaucoup plus qu'avant peut-être, il y a beaucoup moins de lourdeur. On est peut-être moins nombreux, mais tant mieux. Benoît XVI nous a demandé d'être une minorité créatrice. Il est temps. Et on en a les moyens. Vous en avez les moyens avec vos prêtres et vos évêques. Vous avez les moyens d'être une minorité créatrice. Il n'y a pas que les milieux gays, etc., tous ces milieux qui sont des minorités qui arrivent à faire avancer les choses. Nous sommes, j'ai envie de dire Dieu merci, devenus une minorité. Eh bien, cette minorité, elle est forte, elle est vivace. Elle n'a pas des boulets à traîner on ne sait trop combien de temps. Elle peut agir, avoir des idées, lancer des choses. Et l'Église de France le fait. Donc, votre génération a été choisie pour ça. C'est le moment de la miséricorde. C'est pas l'Église qui va mal en France. C'est le monde, c'est la société française qui va mal, qui est en crise, qui sait pas où elle en est, qui sait plus où elle en est. Or, vous avez été choisis pour donner un sens,
pour donner un sens à ce monde. Non pas, et c'est pour ça que la miséricorde est importante, non pas avec un certain orgueil, en disant on est les meilleurs quand même, etc. Fille née de la France, tranquille, tranquille, yo. Bon. Non, vous avez été choisi pour être humble. Humble et petit, justement, d'où le mot miséricorde. À travers vos faiblesses, vos tentations, vos chutes, vos impuretés, vos limites, Dieu vous a choisi. Dieu nous a choisi pour donner cette miséricorde. Et parmi vous, il a choisi des prêtres. Parce que le prêtre et nos prêtres sont des instruments de la miséricorde. C'est pas à la fin, regardez, tout chemin de conversion va passer par un prêtre. Même si ça a commencé, je ne sais pas, tout seul dans le désert, ou en lisant la Bible, en rencontrant un ami. Tout chemin de conversion et de reconversion, à un moment donné, passe par un prêtre. Parce que le prêtre, c'est celui qui nous fait passer à la miséricorde. Donc, c'est le temps de la miséricorde. Les enfants, bon courage à vous, le témoin. D'accord ?

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3: Quand on vous traduira devant les gens des synagogues, les magistrats et les autorités, ne vous inquiétez pas de la façon dont vous vous défendrez ni de ce que vous direz, car l'Esprit Saint vous enseignera à cette heure-là ce qu'il faudra dire. Luc 12, 11, 12.

Alors aujourd'hui, nous allons aborder le comment de l'oraison. Même si c'est le Saint-Esprit qui est notre grand maître, si le Saint-Esprit doit donner à chacun sa façon particulière de prier, qui varie d'ailleurs suivant les circonstances de la vie, et suivant les heures de la journée, et suivant les circonstances, il y a quand même quelques principes à rappeler. La préparation lointaine, la préparation prochaine, la préparation immédiate. Ensuite, nous verrons le cœur de l'oraison, le dialogue, et ensuite, la conclusion. Et puis, nous ferons quelques applications particulières. La préparation lointaine, j'y reviens, c'est la lecture spirituelle. Je ne me contredis pas par rapport à ce que j'ai dit hier. Si votre esprit n'est pas rempli de phrases bibliques, eh bien, vous allez être sans cesse sollicité par les distractions de la journée, par les préoccupations. Et notez que, pour le dire tout de suite, ce sont aussi ces phrases de la Bible qui vont vous permettre de réagir perpétuellement contre toutes les tentations de votre vie. Car sans cesse, nous sommes agressés par des souvenirs de notre passé ou des préoccupations de l'avenir qui nous empêchent de vivre calmement l'instant présent. Je pense que vous avez déjà bien compris que si vous viviez pleinement l'instant présent, vous seriez des saints. À chaque jour suffit sa peine. La plupart de nos péchés, sinon tous, viennent du fait qu'on vit mal l'instant présent. Vérifions. L'orgueil. Je n'en finis pas de me souvenir que j'ai réussi à obtenir un diplôme alors que je n'avais pas de moyens particuliers au point de départ. Je me glorifie de mon action. La vanité. Je n'en finis pas de me vanter d'avoir une belle voix ou d'avoir été très applaudi pour un spectacle. La rancune. Je n'en finis pas d'en vouloir à la personne qui m'a fait un mauvais coup. La tristesse. Je n'en finis pas de regretter de n'être plus au début de mes vacances ou de n'avoir plus 20 ans. Le remords, je n'en finis pas de me laisser mordre par le souvenir cuisant d'un mauvais usage que j'ai fait de ma liberté dans le passé. Et c'est le péché de remords ou de désespoir qui ne se transforme pas en repentir et en action de grâce. Et qu'est-ce qui va me permettre de combattre ces différentes tentations? Une parole de Dieu. Toto! Si vous étiez moins nombreux, on ferait des exercices pratiques. C'est-à-dire que vous m'enverriez une de vos tentations et je vous enverrai le missile correspondant. Vous savez, les enfants ont ces petits jeux électroniques auxquels ils jouent d'ailleurs beaucoup mieux que moi. Alors sur l'écran apparaît un avion et si vous appuyez sur le bon bouton au moment précis, l'avion et volatilisé. Toc, toc. Je pense que si saint Paul vivait à l'heure actuelle, il ne parlerait pas du glaive de la parole de Dieu, mais du missile de la parole de Dieu. Je suis inquiet, le Seigneur est mon berger, rien ne saurait manquer où il me conduit. Je me suis fait un jour une petite liste comme ça, mais chacun a sa liste particulière. La méchanceté du monde vous fait peur. Ma lumière et mon salut, c'est le Seigneur. Hein? Qu'une armée vienne camper contre moi, j'ai là ma confiance. Vous êtes en danger, le psaume 90, que les moines lisent dans leur office de compli. J'ai le cafard qui regarde vers lui resplendira, et sur son visage point de honte. Un pauvre a crié, Dieu l'entend, de toutes ses angoisses, il le délivre. Mais si vous ne savez pas le psaume, ou si vous avez du mal à trouver la référence, vous allez laisser la tentation s'installer, le missile ne va pas intervenir assez vite. La Lectio Divina, c'est le moment où on aiguise les flèches de son carquois pour les envoyer tout de suite sur l'adversaire. Dieu me semble lointain, psaume 138, où irai-je loin de ta face? Que j'escalade les cieux, tu es là, que je descende au plus profond des enfers, tu es encore là, etc. Bon, donc c'est très important. De même, les inquiétudes concernant l'avenir qui sont inévitables, ne prenez jamais au cours d'une récollection, la résolution de ne plus vous inquiéter de l'avenir. Ce n'est pas possible. Vous n'êtes pas des cigales.
ni des fourmis d'ailleurs. Vous n'êtes pas des animaux ayant l'instinct à la place de la jugeote. Vous avez une jugeote. C'est pour ne pas vivre comme des têtes de linotte. Hein? Mais on peut remettre sans cesse son inquiétude entre les mains du Seigneur, et c'est la raison pour laquelle, dans la Bible, il y a 366 fois « n'aie pas peur », une fois par jour, même dans les années bissextiles. C'est très très bien calculé. Je n'ai pas fait le calcul, mais il paraît que c'est 366 fois. Donc je remets sans cesse mes soucis entre les mains de Dieu. Je profite du souvenir maladroit de mon passé ou d'une inquiétude exagérée de l'avenir pour faire un nouvel acte de remise de moi-même entre les mains du Seigneur. Mais si vous ne le faites pas en dehors de l'oraison, c'est vrai que vous allez avoir du mal à le faire pendant l'oraison. Donc, vous engrangez, voyez, vous nourrissez votre esprit de la bonne nouvelle. Demain, je vous montrerai à quel point cette bonne nouvelle doit normalement transformer votre regard sur autrui. Ce sera le thème de demain matin. Que les chrétiens ont vraiment une autre façon de regarder leurs frères, même s'ils n'ont pas le monopole de la charité fraternelle, heureusement. Ils ont une autre façon de regarder leurs frères parce qu'ils ont dans leur esprit un certain nombre de convictions qui changent tout. Donc, préparation lointaine. Préparation prochaine. Si vous êtes persuadé de ce que vous avez entendu hier, ce qui serait merveilleux, si vous êtes bien persuadé, vous allez prendre tous les petits moyens qui vont favoriser votre prière. Vous allez oser prendre les petits moyens parce que vous estimez que la prière est tellement un sommet de votre vie et non pas un simple moyen à caser quelque part parce qu'il faut quand même bien faire oraison de temps en temps si on veut réussir le reste de sa vie, quoi. Si vous estimez que c'est un sommet, vous allez tout faire pour réussir cette escalade ou cette descente dans les profondeurs. Par exemple, vous allez choisir un moment où vous êtes en forme. Vous n'allez pas attendre d'être crevé. Quand je prêche aux étudiants, je leur dis, n'attendez pas 11 heures du soir ou 11 heures et demie, quand vous avez essayé, après avoir essayé de liquider tous les polycopiers nécessaires à la réussite de votre diplôme, pour faire oraison. Donnez à Dieu des heures royales. Vous n'attendez pas d'être crevé pour aller à votre rendez-vous d'amour. C'est un sommet de votre vie. Ne logez pas la prière dans les mauvais moments de votre vie. Alors, il y a des moments, bien sûr, où on ne peut pas faire autrement. Mais autant que possible, choisissez des bons moments. De même que les professeurs disent à leurs élèves qu'ils doivent réserver les moments où ils sont pleinement en forme pour faire les devoirs difficiles. L'élève qui est fort en maths doit faire ses maths quand il n'est pas en forme, c'est tellement un loisir pour lui, tellement amusant. Au contraire, celui qui n'est pas fort en maths, il va consacrer ses heures royales, les heures où il est en pleine forme. Il y a tout un art de gagner du temps comme ça. Donc, un moment où l'on est en forme, un lieu qui favorise la prière. Évidemment, il faut aller dans un lieu silencieux, car le silence est l'une des grandes conditions de la prière. On a fait remarquer, les exégètes ont fait remarquer qu'on a traduit très longtemps, d'une façon maladroite, le fameux texte de la théophanie de Dieu à Élie sur le mont Sinaï. On dit que Élie n'a pas reconnu Dieu dans un tremblement de terre, ni dans le feu, mais dans le murmure d'une brise légère. En fait, les traducteurs n'ont pas respecté l'humour du texte. Le mot hébreu employé veut dire tout simplement « silence ». Dieu s'est manifesté dans la musique du silence. À Moïse, il s'était manifesté dans les éclairs et dans le buisson ardent. À Élie, il se manifeste dans le silence pour nous faire comprendre dans la suite des siècles que le silence était la musique essentielle sur laquelle Dieu voulait faire passer ses messages. D'ailleurs, dans toutes les religions, on a compris très vite, que le silence était essentiel à la rencontre avec l'absolu. C'est un luxe dont nous avons tous besoin. Il y a tout un art de prier dans le métro, au volant de sa voiture, en plein bruit, mais
pour le faire, il faut se réserver des lieux de silence. Et je pense qu'on trouve toujours, quand je faisais mon service militaire, j'ai repéré que le champ de manœuvre, la nuit, c'était extrêmement calme. Évidemment, si je restais aux messes ou au foyer du soldat toute la soirée, c'était plus difficile. Mais je pense que lorsqu'on veut, on peut presque toujours trouver un endroit silencieux. Si vous aimez le petit banc de prière, eh bien vous le prenez parce que ça permet d'être à la fois assis et à genoux sans peine. Celle qui a inventé le petit banc de prière, je peux vous donner son nom, c'est Cécile de la Panouse, qui a travaillé pendant des années avec le père Caffarel à Troussure. Et cette Cécile, elle est devenue petite sœur des pauvres à Tours. Je lui disais récemment que si elle avait fait breveter son invention, elle aurait rendu millionnaire les petites sœurs des pauvres. Parce que vous avez des petits bancs de prière comme cela partout. C'est un Belge qui est à l'origine de ce petit banc de prière, mais je n'ai pas le temps de vous expliquer toute la généalogie de ce petit banc, qui a fait fortune, quoi. Hein? C'est vraiment pratique, quoi. Parce qu'on a le derrière bien assis et on est en même temps à genoux. Alors j'ai repéré qu'en fait, on n'avait rien inventé. La seule fois où je suis allé en Pologne, j'ai remarqué que les Polonais faisaient ça depuis longtemps. Les bancs sont tellement rapprochés les uns des autres que tout en étant à genoux sur la genouilloire, vous avez les fesses sur le banc qui est derrière. C'est la même technique. Eh? Vous avez cela aussi dans certaines paroisses de Bretagne. Eh? Les bancs sont très rapprochés. Alors, dans un premier temps, je me dis, c'est mal fait. Mais non, c'est très bien fait, au contraire. Eh? Parce que vous êtes à la fois à genoux et assis. Alors, vous n'êtes pas obligé d'avoir un petit banc, je n'en ai pas la religion. Mais si ça vous aide. Je me souviens d'une religieuse qui avait découvert cela et qui n'osait pas le prendre dans sa communauté, se disant, je vais avoir l'air mystique, monsieur l'abbé, si je prends ce petit banc. Or, ça m'aide tellement. Alors, vous allez écouter l'argument hautement philosophique que j'ai découvert pour lui faire prendre son petit banc dans la chapelle de la communauté. J'ai dit, ma sœur, vous avez repéré, il y a beaucoup de religieuses qui vont à la chapelle avec une petite laine. C'est très féminin, ça, une petite laine. Ça peut toujours servir s'il y a un petit coup de froid. Et il doit y avoir parmi vous des personnes qui ont une petite laine. Pas aujourd'hui, il fait trop beau. Hein? Non? Eh bien, vous irez avec votre petit banc, et avec cet argument-là extrêmement fort, elle a osé y aller comme cela, et ça a aidé sa prière. Je pense, vous voyez, c'est même mesquin ce que je dis. Je le fais exprès. Mais quand vous êtes persuadé que vous avez le droit, vous le faites. Vous n'êtes pas obligé de savoir le contenu de ma valise. Moi, j'ai toujours dans ma valise, avec mon pyjama et mes affaires de toilette, un petit banc en contreplaqué que je me suis fabriqué et ça me suit partout. Oui. Ça pèse pas beaucoup plus lourd que mon pyjama. Mais évidemment, c'est pas du chêne massif, vous voyez. Et ça m'aide. Pourquoi pas? Chacun fait à sa mode. Bon, je n'insiste pas sur ces petits moyens. Bon, le même, les images. J'en ai apporté quelques-unes. Vous prenez celles qui vous plaisent. Moi, j'aime beaucoup le Christ souriant de Lérins. Les artistes romans ont osé représenter le Christ souriant sur sa croix, ce que ne font jamais les icônes. On dira pourquoi plus tard. Bon, si ça vous plaît, tant mieux. Vous n'êtes pas obligé d'adopter telle ou telle forme d'art, vous prenez celle qui vous plaît. Nous sommes composés d'une âme et surtout d'un corps, comme disait un père jésuite. Bon, il faut que notre corps soit en bonne santé aussi. J'ai mis devant vous un petit schéma forcément schématique. Faux comme tous les schémas, car on ne spécialise pas la vie psychique. Henri Bergson l'a bien montré, le danger toujours de spatialiser ce qui n'est pas de l'espace, mais ce qui est de la durée. Il n'empêche que ce schéma a l'avantage de nous montrer où se passe l'oraison. On peut, dans l'être humain, considérer davantage sa zone corporelle, sa zone affective, sa zone mentale, et le centre, le cœur. Ce schéma a surtout comme intérêt de bien distinguer les deux sens du mot cœur. Monsieur et Madame Vezin, responsable de la revue Psychologie et Foi, m'avaient demandé il y a quelques années de faire pour leur revue un article sur le cœur. Et j'ai fait un article sur les deux sens du mot cœur, en m'inspirant de ce schéma. En français, le mot cœur peut désigner
la partie affective de notre être. J'en ai gros sur le cœur, une peine de cœur, courrier de cœur. Eh? Alors, cette partie affective, vous le savez, est importante, mais nous n'avons pas de barre sur notre zone affective, par exemple sur nos antipathies. On ne commande pas à ses sympathies et à ses antipathies. C'est comme ça. Même les saints ont eu des antipathies tenaces jusqu'à la fin de leur vie. Sainte Thérèse de l'Enfant Jésus, jusqu'à la fin de sa vie, était énervée par une autre sœur Thérèse, Thérèse de Saint-Augustin, de la communauté du Carmel de Lisieux. Elle n'a jamais manifesté son antipathie au niveau de la zone corporelle. Hein. Elle faisait même beaucoup de sourires à cette sœur Thérèse de Saint-Augustin, qui jamais n'a su, bon, sinon à la fin de sa vie, que Thérèse était tellement énervée par elle. La zone mentale, l'ensemble de nos idées, plus ou moins profondes, nos convictions religieuses, nos idées politiques sont un petit peu plus profondes que les idées que vous avez sur la couture ou sur l'alimentation. Mais vous avez aussi des idées culinaires. Bon, je ne les méprise pas. L'ensemble de vos idées. Et puis le cœur, ce que beaucoup d'auteurs appellent le tréfonds ou la cime de l'âme, cette fine pointe, c'est là que se passe l'essentiel de l'oraison. Nous y reviendrons tout à l'heure. L'essentiel ne se passe pas au niveau de la zone mentale, qu'on appelle parfois l'esprit ou l'intelligence, ne se passe pas au niveau du cœur au sens affectif. Il peut y avoir des consolations sensibles dans la prière, mais si elles n'existent pas, ce n'est pas grave du tout. Et vous savez que tous les auteurs spirituels nous disent qu'il ne faut pas s'y attacher, qu'il faut les recevoir lorsqu'elles arrivent, mais nous ne devons pas nous accrocher gloutonnement à elles. Ça se passe essentiellement au niveau du cœur. Et mon jeu, que j'ai représenté par un petit carré noir, il peut vivre aux différents niveaux de ma personnalité. Quand vous avez mal, énormément mal, à vos doigts de pied, eh bien, votre jeu, il est au niveau de la zone corporelle. Si vous n'avez pas mal aux doigts de pied en ce moment, depuis le matin, vous n'y avez pas pensé. Vous vous êtes servi de vos orteils pour marcher sans y penser. C'est magnifique. Notre corps se fait magnifiquement oublier quand nous n'avons pas d'ennui de santé. Vous êtes en train de vous servir de vos tympans. Vous ne pensez même pas que vous avez des tympans. Merveilleux. Si vous aviez mal à l'oreille, ça serait différent. Votre jeu ne vit pas au niveau du tympan ou des doigts de pied. Vous pouvez vivre au niveau de l'affectivité quand vous avez reçu une très mauvaise nouvelle, que vous avez un très grand souci, que vous en avez ras-le-bol, a fortiori si vous déprimez un peu, vous vivez forcément au niveau de votre affectivité. Et ce n'est pas un mal. Vous pouvez vivre au niveau de votre esprit. En ce moment, j'espère que vous essayez de réfléchir à ce que je dis. Quand vous faites une partie d'échecs, de dames, ce que vous jouez à un jeu de cartes, ou que vous réfléchissez à un problème, bon, vous vivez forcément au niveau de votre esprit. Dans l'oraison, nous allons essayer de vivre au niveau de notre cœur profond. Nous verrons tout à l'heure ce que ça veut dire. Et tous les grands maîtres spirituels ont fini par dire que la descente au niveau de notre cœur était quelque chose d'essentiel. Le père Caffarel a fait d'une petite formule hindoue, tamoule, le cœur de son école de prière à Troussure. Ô toi qui es chez toi, dans le fond de mon cœur, fais-moi me perdre en toi, dans le fond de mon cœur. Nous sommes tous invités à descendre au fond de notre cœur pour y avoir rendez-vous avec le Seigneur. Et en ce sens, les personnes qui sont intervenues hier, à juste titre, pour dire qu'il ne fallait pas accorder trop d'importance peut-être aux lectures, aux idées, ont tout à fait raison, parce que on ne va pas prier pour avoir davantage d'idées. Et je vais le dire dans un instant. Autant, il y a là un équilibre, justement, à bien comprendre. Autant il faut avoir des idées pour que votre zone mentale ait un os à ronger, en quelque sorte. Pour qu'il ne vous donne pas, qu'il ne soit pas encombré des distractions de la journée ou de la veille ou des préoccupations du lendemain. Autant il faut donner un os à ronger à votre zone mentale, autant il faut descendre le plus possible au niveau de notre cœur. C'est là que Dieu habite,
C'est là qu'il vous donne rendez-vous. S'adressant à des jeunes de Suisse, Jean-Paul II leur disait à la patinoire Saint-Léonard de Fribourg, « Pour accomplir la mission qui est la vôtre, il ne faut pas vivre à la surface de vous-même, mais en profondeur. Il faut découvrir la dimension profonde de la personne humaine, les ressources de votre cœur. Une existence superficielle engendre une insatisfaction pénible. » Et c'est pour cela que, dans toutes les religions du monde, à un certain moment de la prière, on éprouve le besoin de fermer les yeux. Non pas que ce soit mauvais de les ouvrir, non pas qu'il faille s'interdire de regarder de belles choses, de mettre un beau bouquet de fleurs devant soi, non pas que les autres ne puissent pas être aussi une excellente occasion de prier, plus qu'une occasion, on le verra demain. Mais de temps en temps, on éprouve le besoin de descendre au fond de soi-même, « Ô toi qui es chez toi, dans le fond de mon cœur, fais-moi vivre avec toi dans le fond de mon cœur. » J'en ai fini avec la préparation immédiate, qui est de se calmer, de mettre un disque au besoin, car il ne faut jamais passer d'une activité fébrile à l'oraison. Si vous voulez, c'est un peu comme dans la conduite d'une voiture. Il ne faut pas donner des coups de frein trop brusques. Si vous êtes frénétiquement attaché à votre travail et puis qu'aussitôt vous essayez de vous mettre en oraison, si vous n'en avez pas beaucoup l'habitude, ce sera difficile. Il faut ménager un sas de transition. Faites un tour, revenez à quelque chose de calme. Les moines font cela magnifiquement. Si vous vivez 48 heures dans leur abbaye, une demi-heure avant vêpres, il y a des cloches. Un quart d'heure, il y a des cloches. 5 minutes avant, on est dans le cloître et on se prépare à rentrer dans le cœur. On se prépare, on s'habille le cœur pour ce rendez-vous d'amour. Hein? Si vous... Il faut toujours éviter que l'oraison, ce soit la chose vite fait, bien fait, que l'on bâcle finalement pour pouvoir faire ensuite le plus intéressant. C'est toujours la même chose, c'est ce qui était dit hier qui illumine tout le reste. Qu'est-ce qu'il faut faire au début d'une oraison? Deux choses. Et ça, vous devez le faire au début de toute Eucharistie, de toute prière devant le Saint-Sacrement, de toute prière personnelle ou communautaire. Deux choses, retenez bien cela. Mettre le contact, purifier votre intention. Premièrement, mettre le contact, sinon la voiture ne démarre pas. Qu'est-ce que j'appelle mettre le contact? Bien établir le rapport entre moi et le toi divin. Tu es là, Seigneur. Tu m'attends. Me voici. Tu étais déjà là. Tu m'attends. Même si je suis bien à l'heure, tu es toujours avant moi. Toute la nuit, tu m'as attendu. Même si je me lève à 4 heures du matin, tu es déjà là à m'attendre. Tu es là. Me voici. C'est fondamental de bien établir ce contact. Pourquoi? Parce que vous avez des personnes qui ne l'établissent que beaucoup trop tard. Je caricature, si vous voulez, pour me faire comprendre. Vous avez des personnes qui sont toutes heureuses d'aller dans un monastère le dimanche pour vêpres, pour la grand-messe. Alors, on s'en va en voiture, et puis on tâche d'arriver bien à l'heure, on se met au premier rang, et on regarde. Oh, que c'est beau! Oh, le bouquet de fleurs, comme il est beau! Comme c'est bien nettoyé. Ils ont dû passer tout le samedi matin à nettoyer comme cela. Ce sont les dames qui voient ça surtout, voyez. Et puis, la procession. Ah, le père abbé, il a de l'allure. On voit bien que c'est le père abbé quand même. Hein? À l'âge moyen, ça pourrait être mieux. Ah, quand même, il y a quelques jeunes. Vous faites du tourisme spirituel. Vous faites du journalisme. Tiens. Hein? Curiosité. Sentimentalo-mystique. Vous oubliez de mettre le contact, ça ne peut pas démarrer. Et alors, au moment de la consécration, vous dites, ah mince, j'ai pas encore prié. Ou bien, vous êtes allé à un grand rassemblement avec le pape, où le pape est attendu. Et alors vous êtes là, il est là, t'as vu, il est là.
Il est là. Alors, je suis pas contre. Et puis, au besoin, même avec des jumelles. Et puis, vous vous levez sur je ne sais quoi, en empêchant tous les autres de voir, d'ailleurs. Vous oubliez de mettre le contact. Seigneur, dire que tu veux bien écouter ma petite voix perdue au milieu de cette foule. Que cette petite voix de rien du tout, tu vas l'écouter perdue. J'aime beaucoup prier dans une grande foule, même un peu bruyante. Parce que on réalise peut-être mieux que Dieu pense à chacun de nous. Incroyable, mais vrai. Je suis un enfant chéri de Dieu. Dire que tu vas écouter mon petit murmure d'amour, Seigneur, perdu dans ce grand cœur des moines, ou dans cette foule immense que personne ne peut dénombrer. Écoute ma prière, Seigneur. Regarde le fond de mon cœur. Guéris-moi. Écoute-moi. Vous mettez le contact. Ça dure 30 secondes, une minute. Et puis après, vous pouvez rouvrir les yeux. Qu'il est beau, Seigneur, ce bouquet de fleurs, je te l'offre. Seigneur, ces moines qui consacrent leur vie à te louer, je m'unis à leur louange. Vous faites la même chose, mais vous avez mis le contact. Et il faut sans cesse le remettre pour que votre dialogue ne dégénère pas en monologue. Si vous vous dites tout de suite, « Ah, quel dommage, je devrais quand même prier davantage. Hein. C'est dommage que dans ma paroisse, on ne prie pas comme cela. » C'est bien, ce ne sont pas des mauvaises pensées, mais ce n'est pas de la prière. Ce sont des considérations. Ce n'est pas un dialogue. Vous vous mettez tout de suite en état de dialogue avec Dieu. Et plus la

ça ne supprime pas tout ce qui était dit ce matin sur la nécessité d'être à plusieurs, chrétiens isolés, chrétiens en danger, ô combien. Donc, mettre le contact. Deuxièmement, rectifier mon intention. Pourquoi suis-je ici? Eh bien, vous éliminez les fausses, les mauvaises motivations. Je ne suis ici ni pour avoir des consolations, ni pour avoir de nouvelles idées sur ma catéchèse. Je ne viens pas chercher à l'oraison ce que l'oraison n'est pas chargée de me donner. Si tu veux avoir des idées pour ton prochain sermon que tu prépares, tu le travailles dans une atmosphère de prière. Mais tu ne vas pas à l'oraison pour avoir des idées pour ta prochaine homélie. C'est ce que je me dis à moi-même, prêtre, parce que sinon, ce n'est plus un rendez-vous d'amour, c'est un rendez-vous d'affaires. Je ressemble à ce journaliste déjà cité hier, qui irait à son rendez-vous d'amour avec sa fiancée parce qu'il doit faire un papier sur l'amour. Qu'est-ce que tu cherches, ta fiancée ou ton papier? Pourquoi vais-je prier? Pour avoir des idées ou pour rencontrer Dieu? Pour rencontrer Dieu. Alors tes idées, tu ne t'en occupes pas. Si il te vient une idée en cours de route, ne crache pas dessus. Mais c'est en prime. Mais c'est en prime. Lorsque vous allez à un linge de mariage le samedi après-midi, pourquoi y allez-vous? Pour les petits fours qui sont au buffet? Bien sûr que vous y allez pour le verre, hein, le verre de l'amitié et les petits fours. Mais j'espère que vous y allez d'abord pour faire plaisir aux jeunes mariés. Les petits fours, c'est en prime. Eh bien, je vais à l'oraison pour rencontrer Dieu. S'il me donne des consolations sensibles, tant mieux, je les accueillerai avec action de grâce. S'il ne me les donne pas, tant mieux, c'est que le Seigneur estime que je suis suffisamment grand en ce moment pour pouvoir m'en passer. Ce n'est pas cela que je viens chercher. Pas plus que je ne cherche des idées. Et c'est là que le schéma peut aider. A fortiori, je ne viens pas chercher la guérison automatique de ma migraine. Il y a le cachet d'aspirine pour ça, ou les feralgans. Excusez-moi si ce n'est pas le bon médicament. La prière, ça c'est extrêmement important, la prière n'est ni un opium ni un doping. Ce n'est pas un opium. Mon père, je prie et j'ai toujours autant de difficultés à accepter cette épreuve. Madame, vous êtes tout à fait normale. Quand vous cherchez du courage au sens de Rodrigue, vous savez, Rodrigue, as-tu du cœur? On ne prie pas pour avoir du courage. Vous voudriez que ça change votre zone affective. Qu'est-ce que c'est que cette affaire-là? Qu'est-ce gourmandise? Jésus, il a prié à Gethsémani, il n'a pas eu de courage. Et que je sache, Jésus était le saint par excellence. Père, si c'est possible que ce calice s'éloigne loin de moi. Vous vous culpabilisez d'avoir aussi peu de courage à la fin de l'oraison qu'au début. Mais c'est une erreur. L'oraison n'est pas chargée de changer votre zone affective. Elle peut changer, mais c'est vraiment l'exception qui confirme la règle. C'est vouloir, c'est considérer la grâce comme une espèce de super vitamine spirituelle qui me donnerait un courage fou. Vous voudriez avoir plus de courage que l'incroyant. Non, condition humaine comme tout le monde. Alors c'est vrai qu'il y a des gens qui ont un humour extraordinaire en mourant. Mais ce n'est pas ça la sainteté. Exemple Thomas More. Évidemment, quand on est chancelier du roi Henri VIII, chancelier de la couronne de sa majesté, on a de l'humour pour mourir martyr. Sire, voulez-vous qu'on vous aide pour monter sur l'échafaud? Oh oui, qui fait, je veux bien, parce que pour descendre, je me débrouillerai tout seul, qui fait. Et ensuite, il dit au bourreau, fais attention de ne pas abîmer ma barbe, elle n'a pas démérité de la couronne britannique. Il y va de ta réputation, bourreau, n'abîme pas ma barbe, coupe bien. Quand on lit les récits de Thomas More en prison, dans sa tour de Londres, on s'aperçoit qu'il a connu l'agonie. Il a même fait toute une méditation sur la souffrance du Christ, sur la tristesse du Christ. Mais il est mort avec panache. Hein? De même, les carmélites de Compiègne, en juillet 94, on va fêter le deuxième centenaire l'année prochaine, elles sont mortes avec panache, c'est-à-dire que la veille de leur exécution, elles ont composé une chanson sur un air bien connu pour s'encourager à mourir martyr. Montons, montons à l'échafaud, et Dieu sera vainqueur. Pa-pa-dum. Ça a de l'allure, ça, hein?

Mais ce n'est pas ça la sainteté. La sainteté, c'est de ressembler davantage à Jésus qui ne fait pas d'humour au calvaire ni à Gethsémani. Père, si c'est possible, que ce calice s'éloigne loin de moi. Jésus n'a même pas eu, voyez, d'entrain à souffrir. C'est extrêmement important pour... Parce qu'il y a des gens qui n'abandonnent leur raison, parce qu'après leur raison, ils ont toujours aussi peu de courage. Eh oui! Le but de leur raison, c'est la transformation du cœur profond, et pas la transformation du cœur au sens affectif du mot. Vous sentez le silence qui accompagne mes propos? Ça s'écoute, ça, le silence. De même, j'ai toujours autant de difficultés dans ma foi, mais il y a d'autres moments de régler votre difficulté, ce n'est pas le moment de la prière. Et, bon, il peut arriver, je suis tout à fait... Bon, il arrive que Dieu transforme profondément le cœur et l'esprit de quelqu'un. Je pense à un garçon de mon diocèse, devenu prêtre l'année dernière, qui est allé à Lourdes comme touriste, il s'est retrouvé à genoux devant le Saint-Sacrement, il ne sait pas encore comment. Et dans la seconde, il a cru et il a su qu'il demanderait à devenir prêtre. Rêve qui s'est réalisé l'année dernière pour lui. Mais ses parents n'ont pas communié à sa messe d'ordination sacerdotale, ni ses frères et sœurs. Il appartient à une famille totalement incroyante. C'est beau, ça, vous ne trouvez pas? Hein? Les chemins de Dieu sont... Et si je raconte ça, c'est avec sa permission, bien sûr. Donc c'est vrai qu'il peut arriver que dans la prière, on ait une illumination extraordinaire de la zone mentale, et puis qu'on ait un don des larmes qui retentit justement jusque dans la zone corporelle. Oh, quelle grande grâce! Qui transforme une vie et qui va illuminer et être une occasion d'action de grâce pour tout le reste de votre vie. Bien sûr que je ne méprise pas cela, mais n'exigez pas que ça revienne tout le temps, sinon votre intention est impure. Vous voulez toujours avoir des consolations. Et ça, vous avez contre vous tous les auteurs spirituels, tous, sans exception. Et bon, donc, rectifiez votre intention, vous y allez pour Dieu et pas pour vous. C'est lui qui va être le plus heureux, c'est pas vous. Je le redirai demain en parlant de la visite au Saint-Sacrement. C'est toujours lui qui est le plus heureux. Arrivons au cœur de l'oraison, au dialogue proprement dit. Qu'est-ce qu'on peut faire pendant la prière? Eh bien, on ne peut faire que trois choses. J'ai toujours promis une récompense à celui qui en trouverait une quatrième, mais personne n'a trouvé une quatrième chose. Parce qu'on ne peut faire que trois choses dans un dialogue, ou bien j'écoute, ou bien je parle, ou bien je me tais. C'est des variations autour de ces trois choses. Qu'est-ce qui est le plus important? Question stupide. Par quoi faut-il commencer? Aucune importance. Tantôt je parle au Seigneur, au Père, au Fils, au Saint-Esprit, à la Vierge, au Saint, bon, je parle. Tantôt j'écoute, tantôt je me tais. Tantôt je parle. Il y a 36 façons de bien parler à Dieu, de causer avec lui. Soit à bâton rompu, vous lui dites tout ce qui vous passe par la tête. Et les psaumes sont une magnifique école de ce point de vue-là, puisque les psaumes parcourent toute la variété possible des attitudes de l'homme devant Dieu. Par exemple, vous pouvez dire: Seigneur, j'en ai ras-le-bol. J'en ai par-dessus la tête. Les eaux me submergent. En français moderne, j'en ai ras-le-bol. Vous pouvez même dire avec le psaume: Seigneur, il n'y a plus de gens honnêtes. Plus un seul, sous-entendu, sauf moi. Un peu marseillais sur les bords, le psalmiste, hein? Seigneur, les gens sont bêtes! Sont bêtes! Sont bêtes et méchants. Vous avez même le droit de dire ça. Seigneur, faut-il que tu sois puissant pour faire un imbécile pareil. Et du moment où vous dites Seigneur, ça colle. Ne pasteurisez pas votre prière. Seigneur, le prédicateur, il est bête. Il est bête. Mais du moment que vous dites Seigneur, c'est pas grave. Hey. Michel Price nous a donné l'exemple, hein, dans son best-seller Prière, qui a été traduit, je crois, en 30 langues différentes. On peut prier devant un match de football, devant un crâne chauve. Bon, peut-être que devant mon crâne un peu sinistré de la toiture, bon,
Vous faites des réflexions. Seigneur, qu'est-ce qu'il doit y avoir derrière ce... Bon, derrière ce crâne. Vous pouvez tout dire à Dieu. Votre action de grâce, votre demande. Voyez, tout, tout, tout peut y passer. Ça peut être une prière litanique, répétitive. Vous répétez pour la millième fois le Notre Père. Inépuisable. Combien de saints ont fait une méditation du Notre Père, qu'ont fait Thérèse d'Avila, le chemin de la perfection. Vous pouvez faire votre commentaire personnel du Notre Père. Vous pouvez reprendre intérieurement un chant que vous connaissez bien. Vous prenez votre manuel de chant et vous chantonnez intérieurement, à condition de ne pas gêner tout l'entourage, un chant que c'est inépuisable. Moi, je me souviens de retraites que j'ai faites en chantonnant un chant à la Sainte Vierge, je ne sais pas, moi, 50 fois. Je ne dis pas que c'est ce qu'il faut faire, mais je dis qu'on peut n'importe quoi. Ton corps, Seigneur, fut pour nous crucifié devant le Saint-Sacrement. Ton sang, Seigneur, fut pour nous répandu. Que ton amour ne soit pas méconnu, mais que ton nom soit partout sanctifié. La prière de Jésus. Le « Je vous salue, Marie ». Bon Dieu n'est pas jaloux, vous savez, que vous repriez la Sainte Vierge. Mon Dieu, non. Bon, je parle. Si vous ne priez qu'à partir de vos rencontres, je vous ai expliqué hier qu'il ne pourra pas en placer une. Alors il est important à certains moments de l'écouter. Et je vous ai dit, écoutez le Seigneur si vous rappelez une prière de la Bible, de l'Évangile ou de la Bible, hein, que vous aimez bien, que vous avez engrangé dans votre zone mentale et que vous savourez. Demeurez en moi comme je demeure en vous. Moi, il me semble que j'ai dû faire ça, je ne sais pas, des centaines, peut-être des milliers de fois après avoir communié. Je reviens à ma place de célébrant et j'écoute le Seigneur me dire « Demeure en moi, tombe en moi, demeure dans mes mains. » Et je pense que je suis le petit agneau fragile du bon pasteur que le Seigneur reprend en main puissamment par la communion. Et je me sers de cette reproduction d'une statue imaginée par un sculpteur où Sainte Thérèse d'Avila, juchée sur un socle à 6 marches, voit le Christ Jésus ressuscité lui apparaître. De sa main gauche, le Christ rappelle à Thérèse de quel amour elle est aimée, « Regarde comme je t'ai aimé », et de sa main droite, de son bras droit, dans un geste de tendresse nuptiale. Car la septième demeure à laquelle tu aspires, c'est mon cœur lui-même. Si cette reproduction vous aide, ben vous la regardez un petit peu. Demeure en moi, laisse-toi empoigner dans mes mains toutes puissantes de ressuscité. Et vous écoutez le Seigneur pour la 108e fois vous dire cela. Alors à ce propos, je pense qu'il est sans doute dangereux de partir systématiquement de la liturgie du jour. Je ne suis pas contre l'idée que vous vous abonniez à Prions en Église ou à Magnificat. Vous voyez, c'est bien de faire chorus avec l'Église. Mais pour l'oraison, ce n'est pas forcément la bonne méthode. Je suppose que l'Évangile du jour, ce soit l'interdiction de divorcer énoncée par Jésus. Et que vous n'ayez pas du tout envie de divorcer pour l'instant. Vous voyez, mais cet Évangile risque de ne pas beaucoup vous inspirer, voyez. Laissez à monsieur le curé qu'il lui doit partir de cet évangile pour son homélie. Il va faire de la gymnastique intellectuelle, bon, le moins possible, mais la fidélité de Dieu. On peut toujours, bien sûr, faire une homélie à partir de cela, mais dans l'oraison, soyez bien plus simple que cela. Vous avez le droit dans l'oraison, je vais peut-être vous scandaliser, de reprendre un évangile que vous avez médité déjà depuis 3 semaines. Ben, c'est ce que vous faites dans vos rendez-vous d'amour. Messieurs, est-ce que vous vous croyez obligé d'aller acheter un dictionnaire français javanais pour dire « je t'aime » à votre épouse en javanais? Vous employez des mots d'amour que vous avez utilisés je ne sais combien de fois, mon petit lapin, mon petit chéri, mon petit oiseau. Bon, d'ailleurs, beaucoup moins au fur et à mesure que vous avancez en âge. Et
Vous laissez ça pour l'époque. Vous ne vous moquez pas des fiancés qui ont besoin de toute la ménagerie comme ça, hein? Bon, évidemment, chameau, etc., vipère, ça, vous ne le dites pas, j'espère. Je vois que vous avez parfaitement compris. Eh bien, avec le Seigneur, c'est la même chose. Vous prenez des mots tout simples. Sans vous, l'amour ne vient pas de la beauté des formules. Il faut absolument que je médite l'évangile d'aujourd'hui. Qu'est-ce que c'est que cette affaire-là? Vous n'avez jamais trouvé un auteur qui dise ça? C'est une mauvaise compréhension du cycle liturgique. Non, ça, vous lisez, vous méditez un peu, ça c'est la zone mentale, voyez. Mais, oh là là, l'oraison, ça doit être beaucoup plus simple que ça. C'est l'enfant avec son père, l'ami avec l'ami, l'épouse avec l'époux. Bien plus simple que cela. Et plus c'est simple, mieux ça vaut. Tantôt, j'écoute. Tantôt, je me tais. C'est-à-dire que j'éprouve le besoin de ne rien dire. En fait, les psychologues diraient à juste titre qu'on n'est pas totalement en silence. Ce n'est pas possible, sinon c'est le sommeil intégral. Non. C'est-à-dire qu'un seul mot, à la limite, suffit. Jésus, eh? Ou bien, t'es là. Mon Dieu, mon tout. Je pense à une personne qui m'a confié qu'elle était restée toute une nuit devant le Saint-Sacrement. Elle m'avait demandé la permission de sa mort. Étant donné sa santé, je lui avais donné la permission. Elle est allée simplement dormir une heure au petit matin, et puis elle a pris une bonne douche après. Elle est restée toute une nuit avec un vers de Thérèse de Lisieux. « Ton seul regard fait ma béatitude. » Elle s'est levée, elle s'est mise à genoux, elle s'est assise, elle a varié la position, mais toujours « Ton seul regard fait ma béatitude. » Elle s'est laissée regarder par Jésus pendant toute une nuit. C'est ce qu'on appelle l'oraison de quiétude. C'est-à-dire que vous vous reposez, quiétude, sur un seul mot. Ou mieux encore, ce que Thérèse d'Avila appelle oraison de recueillement, vous avez l'impression que Jésus donne un grand coup de sifflet, dit Thérèse d'Avila, et qu'il ramasse toutes vos facultés pour qu'elles soient attentives, recueillies, pour accueillir Jésus. Alors ça vous donne une impression extraordinaire de paix. Mais quand vous ne connaissez plus cette oraison de quiétude le lendemain, n'allez surtout pas dire que vous priez moins bien. Voyez, ne vous découragez pas. Vous n'avez pas mérité l'oraison de quiétude et vous ne déméritez pas parce que vous ne l'avez plus. D'ailleurs, Thérèse d'Avila explique qu'elle n'a jamais reçu une grâce, un signe d'oraison, sans avoir reçu préalablement la grâce d'humilité lui faisant comprendre qu'elle ne les méritait pas. On ne mérite pas ces grâces-là. Et c'est très important pour ceux qui sont un peu avancés dans l'oraison. Il n'y a rien de plus terrible qu'une bénédictine, une carmélite ou une trappistine qui s'imagine qu'elle est moins bonne religieuse sous prétexte qu'elle n'a plus les grâces d'oraison qu'elle avait pendant son postulat ou son noviciat. À la fin de l'oraison, qu'est-ce qu'il faut faire? Eh bien d'abord, ne jamais atterrir avant que la tour de contrôle vous ait donné la permission d'atterrir. Si vous avez décidé de donner 25 minutes, vous ne partez pas au bout de 20 minutes. Oui, mais j'ai plus rien à faire. Vous restez là. Qu'est-ce que je vais faire? Vous allez écouter le Seigneur vous redire « Je t'aime ». Et vous allez vous exposer encore un peu plus à son amour. Car ça peut vous aider aussi dans l'oraison, au fond, on est soit dans la salle de séjour, soit dans le bloc opératoire. L'oratoire devient à ce moment-là bloc opératoire. Tantôt, on est plutôt à l'oratoire, dans la salle de séjour, comme Marie de Béthanie dans la salle de séjour, recevant Jésus. Elle est là à ses pieds, elle le regarde, elle l'écoute, un face-à-face. Il y a des moments où on est plutôt face au Seigneur, avec Jésus, où la distinction entre Jésus et moi, entre le Père et moi, est plus forte. Marche en ma présence et sois parfait. Vous vous tenez, voyez, bien, bien nettement distinct du Seigneur, comme un être autonome devant lui. Et votre symbole, c'est le bel olivier dans la maison de Dieu, le cèdre du Liban. Regarde, Seigneur, comme je suis bien. Regarde ce que je fais de bien devant toi. Tiens, ça doit te plaire, Seigneur, ton petit bonhomme qui est là. C'est pas mal, hein, Seigneur. Je reste là une demi-heure devant toi. Hein?
Ça doit te plaire, hein, Seigneur. Et n'ayez pas peur de temps en temps de vous faire valoir comme ça. J'y reviendrai. Tantôt, vous êtes plutôt plongé en lui. Vous ne faites qu'un avec lui. Vous êtes comme la goutte d'eau qui se perd dans l'océan. Hein? Ô toi qui es chez toi dans le fond de mon cœur, fais-moi me perdre en toi dans le fond de mon cœur. Seulement, comme nous ne sommes pas des hindous, des panthéistes, nous savons que nous ne sommes pas une goutte d'eau perdue dans l'océan, nous restons toujours distincts de l'océan. Je vais te dire les choses autrement, plus simplement peut-être encore, d'une façon plus imagée. Quand je prépare des jeunes au sacrement de réconciliation, je leur propose de demander pardon à Dieu pour deux gestes qu'ils ne font pas suffisamment. Mais je leur dis, même si vous êtes acrobate, vous ne pouvez pas les faire en même temps. À savoir, vous mettre à genoux devant le Seigneur et vous mettre debout. On ne peut pas faire les deux choses à la fois. Tantôt, vous vous mettez même à plat ventre devant Dieu. Tout petit devant toi, me voici, Seigneur. Tout petit, tout petit, tout petit. Il y a une joie que vous avez tous déjà expérimentée, je suppose, à se faire tout petit devant Dieu. Tout solus formidable! Pas moi! Toi seul mérite le podium, Seigneur. C'est ce que vous faites quand vous agenouillez votre petite personne devant la grandeur de Dieu. Nous ne sommes déjà pas grands, mais nous éprouvons le besoin de nous faire encore plus petits. Nous faisons notre beraka, un mot hébreu qui veut dire bénédiction. Ça ressemble beaucoup à la baraka des Arabes. C'est la même racine, genou, ragba en arabe. Quand je me mets à genoux devant Dieu, pour le bénir, Dieu en échange me donne sa bénédiction. Vous savez que Jésus, quand il a été élevé à Nazareth, a multiplié les berakot, les bénédictions. Tenez, on en reprend une dans chaque messe. Tu es béni, Dieu de l'univers, toi qui nous donnes ce pain, fruit de la terre et du travail des hommes. On voit bien que notre liturgie vient des Juifs. Voilà une beraka juive. Quand Jésus entendait le coq chanter à Nazareth, il disait, tu es béni, Seigneur, toi qui donnes au coq l'intelligence de séparer le jour et la nuit. Hein? Bon. La vie d'un juif, encore actuelle, est remplie comme ça de bénédictions. Eh bien, la beraka, c'est à la fois la bénédiction de l'homme envers Dieu et la bénédiction de Dieu envers l'homme. Plus je me fais petit, plus Dieu peut me donner sa bénédiction. Eh bien, je leur dis aux jeunes et aux moins jeunes, vous ne serez jamais trop petit devant Dieu. Il y a une joie à lui dire, toi seul formidable, pas moi. Je descends de mon podium, je fais comme les vieillards de l'Apocalypse qui sont sans cesse en train de jeter leur couronne devant le trône de l'agneau. Nous sommes princes, mais c'est toi, Seigneur, qui mérites le podium suprême. Mais les gars, je leur dis, ou les filles, vous auriez avantage aussi à d'autres moments de votre vie de vous redresser, de vous tenir debout. Soyez des hommes debout, dirait l'abbé Pierre. Au concile de Nicée, on avait interdit aux chrétiens de s'agenouiller le jour du dimanche. Il est vivant, il est ressuscité, il faut se tenir debout. Petite prescription qui est tombée en désuétude, sinon que dans les monastères, l'Angélus, on le récite debout le dimanche. C'est la seule chose qui soit restée. Hein? Parce que le dimanche, on fête le fait qu'on est ressuscité debout avec le Christ. On n'est jamais trop debout. Qu'est-ce qui est mieux, être debout ou à genoux? Les deux. Mais pas en même temps. Vous voyez, ces deux dimensions fondamentales de la prière chrétienne. Tantôt, j'éprouve le besoin de dire toi seul, Seigneur. Y a que toi qui comptes. Mais le Seigneur, je suis persuadé qu'il est toujours en train de rendre leur couronne aux vieillards de l'Apocalypse, sinon les vieillards, ils n'ont plus de couronne à lui offrir. J'imagine qu'ils sont toujours en train de jouer comme ça, s'échanger les couronnes. Dieu rend leur couronne aux vieillards, car vous êtes des princes, vous êtes des princesses. On n'est pas des carpettes devant le Seigneur. Faut pas toujours s'agenouiller. Entre parenthèses, j'espère que vous ne dites pas au Seigneur, Seigneur, il n'y a que toi qui es valable, nous on est complètement ratés. Vous croyez que ça lui fait plaisir, ça? Un père n'aime pas que ses enfants lui disent « Papa, tu m'as complètement raté. » Non, mon petit, tu es un chef-d'œuvre. Vous êtes tous des chefs-d'œuvre en formation.
Quand vous êtes dans le métro, voilà une bonne façon de prier. Chef-d'œuvre du bon Dieu, chef-d'œuvre du bon Dieu, chef-d'œuvre en lente formation. Ouais, il y a toujours moyen de s'en tirer, quoi. Bon, donc, dans la prière, je suis tantôt écrasé, mais de joie. Venez, prosternons-nous, à genoux, devant le Dieu qui nous a fait, lui seul mérite le podium. Tantôt le Seigneur, il me dit, redresse-toi, mon bonhomme, car tu es un prince. Et la prière est l'une des activités fondamentales de ma vie dans lesquelles je retrouve à la fois ma dignité d'homme debout, ressuscité, avec le Christ, devant Dieu, et puis mon besoin, ça veut dire qu'il faut que je m'arrête bientôt, mon besoin de dire que je suis rien du tout devant lui.

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2: Seigneur, je redirai le récit de tes merveilles, ton éclat, ta gloire et ta splendeur. Psaume 144, 5.

0: Cari fratelli cardinali,
1: Chers frères cardinaux, frères dans l'épiscopat et dans le sacerdoce, distinguées autorités, membres du corps diplomatique, un salut aux pèlerins qui sont venus dans le cadre du jubilé des confréries, frères et sœurs. C'est avec un cœur plein de gratitude que je vous salue tous au début du ministère qui m'a été confié. Saint Augustin écrivait: Tu nous avais fait pour toi, Seigneur, et notre cœur est sans repos tant qu'il ne repose en toi. Ces derniers jours, nous avons vécu un moment particulièrement intense. La mort du pape François a rempli nos cœurs de tristesse. Et dans ces heures difficiles, nous nous sommes sentis comme ces foules dont l'Évangile dit qu'elles étaient comme des brebis sans berger. Le jour de Pâques, cependant, nous avons reçu sa dernière bénédiction. Et à la lumière de la résurrection, nous avons affronté ce moment dans la certitude que le Seigneur n'abandonne jamais son peuple, qu'il le rassemble lorsqu'il est dispersé et qu'il le garde comme un berger son troupeau. Dans cet esprit de foi, le Collège des cardinaux s'est réuni pour le conclave. Issus d'histoires et de parcours différents, nous avons remis entre les mains de Dieu le désir d'élire le nouveau successeur de Pierre, l'évêque de Rome, un pasteur capable de garder le riche héritage de la foi chrétienne et en même temps de jeter son regard au loin pour répondre aux questions, aux inquiétudes et aux défis d'aujourd'hui. Accompagnés par votre prière, nous avons senti l'action de l'Esprit-Saint qui a su accorder les différents instruments de musique en faisant vibrer les cordes de nos cœurs en une mélodie unique. J'ai été choisi sans aucun mérite. Et avec crainte et tremblement, je viens à vous comme un frère qui veut se faire le serviteur de votre foi et de votre joie, en marchant avec vous sur le chemin de l'amour de Dieu qui veut que nous soyons tous unis en une seule famille.
2: Amour et unité, telles sont les deux dimensions de la mission confiée à Pierre par Jésus. C'est ce que nous raconte le passage de l'Évangile qui nous conduit au lac de Tibériade, là même où Jésus avait commencé la mission reçue du Père. Pêcher l'humanité pour la sauver des eaux du mal et de la mort. En passant sur la rive de ce lac, il avait appelé Pierre et les autres premiers disciples à être comme lui, pêcheurs d'hommes. Et désormais, après la résurrection, c'est à eux de poursuivre cette mission, de jeter le filet encore et encore, pour plonger dans les eaux du monde l'espérance de l'Évangile, de naviguer sur la mer de la vie pour que tous puissent se retrouver dans l'étreinte de Dieu. Comment Pierre peut-il s'acquitter de cette tâche? L'Évangile nous dit que cela n'est possible que parce qu'il a expérimenté dans sa propre vie l'amour infini et inconditionnel de Dieu, y compris à l'heure de l'échec et du reniement. C'est pourquoi, lorsque Jésus s'adresse à Pierre, l'Évangile utilise le verbe grec agapao, qui se réfère à l'amour que Dieu a pour nous, à son offrande sans réserve et sans calcul, différent de celui utilisé pour la réponse de Pierre, qui décrit plutôt l'amour de l'amitié que nous avons entre nous.
0: Quand Jésus chiede à Pietro, Simone, figlio di Giovanni.
2: Lorsque Jésus demande à Pierre, « Simon, fils de Jean, m'aimes-tu ? » Il fait donc référence à l'amour du Père. C'est comme si Jésus lui disait, « Ce n'est que si tu as connu et expérimenté cet amour de Dieu qui ne manque jamais, que tu pourras paître mes agneaux. » Ce n'est que dans l'amour de Dieu le Père que tu pourras aimer tes frères encore plus, c'est-à-dire en offrant ta vie pour tes frères. À Pierre est donc confiée la tâche d'aimer davantage et de donner sa vie pour le troupeau. Le ministère de Pierre est précisément marqué par cet amour oblatif. Car l'Église de Rome préside à la charité, et sa véritable autorité est la charité du Christ. Il ne s'agit jamais d'emprisonner les autres par la domination, la propagande religieuse ou les moyens du pouvoir, mais il s'agit toujours et uniquement d'aimer comme Jésus l'a fait.
1: Lui, affirme l'apôtre Pierre lui-même, est la pierre méprisée de vous, les bâtisseurs, mais devenue la pierre d'angle. Et si la pierre est le Christ, Pierre doit paître le troupeau sans jamais céder à la tentation d'être un meneur solitaire ou un chef placé au-dessus des autres, se faisant maître des personnes qui lui sont confiées. Au contraire, il lui est demandé de servir la foi de ses frères en marchant avec eux. En effet, nous sommes tous constitués pierres vivantes, appelées par notre baptême à construire l'édifice de Dieu dans la communion fraternelle, dans l'harmonie de l'esprit, dans la coexistence des diversités. Comme l'affirme saint Augustin, l'Église est constituée de tous ceux qui sont en accord avec leurs frères et qui aiment leurs prochains. Cela, frères et sœurs, je voudrais que ce soit notre premier grand désir. Une Église unie, signe d'unité et de communion qui deviennent ferments pour un monde réconcilié. À notre époque, nous voyons encore trop de discorde, trop de blessures causées par la haine, la violence, les préjugés, la peur de l'autre, par un paradigme économique qui exploite les ressources de la terre et marginalise les plus pauvres. Et nous voulons être au cœur de cette pâte, un petit levain d'unité, de communion, de fraternité. Nous voulons dire au monde avec humilité et joie, regardez le Christ, approchez-vous de lui, accueillez sa parole qui illumine et console. Écoutez sa proposition d'amour pour devenir son unique famille, dans l'unique Christ. Nous sommes un. Et c'est la route à parcourir ensemble, entre nous, mais aussi avec les églises chrétiennes sœurs, avec ceux qui suivent d'autres chemins religieux, avec ceux qui cultivent l'inquiétude de la recherche de Dieu, avec toutes les femmes et tous les hommes de bonne volonté, pour construire un monde nouveau où règne la paix.
2: Tel est l'esprit missionnaire qui doit nous animer, sans nous enfermer dans notre petit groupe ni nous sentir supérieurs au monde. Nous sommes appelés à offrir à tous l'amour de Dieu, afin que se réalise cette unité qui n'efface pas les différences, mais valorise l'histoire personnelle de chacun et la culture sociale et religieuse de chaque peuple. Frères et sœurs, c'est l'heure de l'amour. La charité de Dieu qui fait de nous des frères est au cœur de l'Évangile. Et avec mon prédécesseur Léon XIII, aujourd'hui, nous pouvons nous demander si on ne verrait pas l'apaisement se faire à bref délai, si ces enseignements pouvaient prévaloir dans les sociétés. Avec la lumière et la force du Saint-Esprit, construisons une Église fondée sur l'amour de Dieu et signe d'unité, une Église missionnaire qui ouvre les bras au monde, qui annonce la parole, qui se laisse interpeller par l'histoire et qui devient un levain d'unité et de concorde pour l'humanité. Ensemble, comme un seul peuple, comme des frères tous, marchons vers Dieu et aimons-nous les uns les autres.

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3: Mon âme est en moi comme un petit enfant contre sa mère. Psaume 132.

Le thème, c'est Marie et l'évangélisation, l'annonce de la mort et de la résurrection du Christ. J'aurais bien une question pour commencer. Dans votre vie, mais surtout, d'abord, dans la vie des autres, parce que ce qui m'intéresse, c'est pas vous ou moi, dans nos petites sensibilités, qui attendent telle ou telle chose de Dieu. Ce qui m'intéresse, c'est pas, et ce qui m'intéresse dans ma relation à Dieu, c'est pas ce que, dans ma sensibilité, dans mon histoire, j'attendrais d'une façon particulière pour que Dieu vienne me combler, moi. J'allais dire, moi, ça m'intéresse pas beaucoup dans ma relation à Dieu, même si je vous le dirai le contraire dans une demi-heure. Mais je ne dirai le contraire qu'après avoir fait le détour que je suis en train de faire. Et ma question alors, c'est en regardant la vie du monde, la vie de la société, la vie de ceux que vous aimez, la vie de ceux que vous n'aimez pas, la vie de ceux qui ne connaissent pas le Christ, qu'est-ce qu'ils attendent? Qu'est-ce qu'ils désirent? Qu'est-ce qu'ils veulent? Qu'est-ce qu'ils manifestent comme angoisse, comme manque, comme désir au fond d'eux-mêmes? Et donc, mon premier point, c'est de vous inviter à ce décentrement. Non pas de se dire, moi j'attends du Christ et de la Vierge Marie qu'il ou elle fasse ça dans ma vie, mais bien, qu'est-ce que les autres attendent? Il y a au moins, il me semble, trois aspects qui sont essentiels dans l'attente des hommes d'hier, d'aujourd'hui, de demain et des hommes de tous les temps. Essayez de les trouver déjà dans votre esprit, parce que peut-être que les trois réponses que je vais faire dans 2 minutes ne sont pas celles que vous avez dans la tête. Donc essayez de vous dire, voilà les trois points qui, si j'avais besoin d'aller, et si j'étais appelé à aller en mission, c'est les points où je pense que les autres attendent le Christ sans connaître le Christ. Parce que la mission, ce n'est pas aller simplement se raconter à l'autre. On a des glaces pour ça. Mais c'est bien aller porter une bonne nouvelle à quelqu'un qui attend la bonne nouvelle et que l'on aime, et du coup on a compris quelle était cette bonne nouvelle dont elle était en attente. C'est quand même différent. Il me semble que un des désirs les plus forts, une des attentes les plus fortes des hommes et des femmes d'aujourd'hui, c'est le désir d'aimer et le désir d'être aimé. Ce désir d'aimer, ce désir d'être aimé, c'est un désir qui est porté par des humanités qui sont parfois blessées dans leur relation d'amour. Elles sont blessées de plusieurs manières. Elles sont blessées parce que l'histoire d'un enfant avec ses parents est parfois une histoire qui blesse. Et comment ne pas penser aussi à un certain nombre de jeunes, qui maintenant sont plus très jeunes d'ailleurs, enfin il y en a des jeunes et il y en a des moins jeunes, mais qui ont vécu douloureusement le divorce de leurs parents et qui n'ont jamais eu le droit de dire cette douleur ni à leurs parents ni à d'autres, parce que dès qu'ils l'exprimaient, on leur disait « mais c'est pour ton bien que nous nous séparons ». Et donc, comment voulez-vous que des enfants disent « je souffre de ce que tu fais pour mon bien » ? Mais ça marque dans ce désir d'être aimé, ce désir d'aimer comme une blessure. Il y a dans ce désir d'aimer et d'être aimé une deuxième blessure, qui est celle de vivre dans un monde qui a sexualisé l'amitié. Et cette sexualisation de l'amitié, où dès le plus jeune âge, quand vous voyez les livres en maternelle, vous les voyez plus que moi, je pense, mais vous voyez que tout de suite, l'amitié est sexualisée, que des professeurs des écoles n'hésitent pas
ou même des parents n'hésitent pas à dire à leur gamin qui a 5 ans, mais c'est ton petit ami ou c'est ta petite amie. Comme si l'amitié avec d'autres devait rentrer dans un particularisme d'une amitié à l'imitation d'une relation de couple. Alors effectivement, ça blesse dès le plus jeune âge la relation d'amitié vraie. Et dans la mesure où l'ensemble des enseignements sur ce domaine sont des enseignements qui marquent la relation particulière aux dépens de la relation d'amitié, nous ne savons plus vivre l'amitié puisque nous ne la vivons que dans la relation sexualisée et non pas dans la relation intégrale de la personne humaine dans une relation constructive. Et du coup, nous ne comprenons même pas ce que Jésus nous dit quand il nous dit « Je vous appelle mes amis ». Et c'est tellement un point d'insistance pour le monde d'aujourd'hui que la plupart des jeunes qui m'écrivent, lorsqu'ils écrivent pour la demande de confirmation, donc je dois recevoir entre 1000 et 1200 lettres par an, ceux qui pensent qu'ils ne reçoivent pas assez de courriers, je pourrais leur en passer, mais dans ces 1000 ou 1200 lettres, la place du désir d'une amitié vraie, en dehors de cette image de l'amitié qui est donnée par l'éducation, est énorme. Donc ce désir d'être guéri dans une relation d'amour et dans ce que c'est que l'amour vrai, de l'amour qui se donne, ce que je suis, c'est ce que j'ai donné. Ce qui me fait mourir, c'est ce que je garde pour moi. C'est déjà un premier élément. Aimer, être aimé. Aimer parce que je me donne pour les autres. Aimer parce que ce don de moi-même est un don qui libère. Le Christ n'a rien retenu pour lui-même. Ma vie, nul ne la prend, c'est moi qui la donne. La Vierge Marie n'a pas craint d'ouvrir son cœur à être aimé par l'autre, qu'il me soit fait selon ta parole. Elle n'a pas craint l'ouverture de son cœur dans l'exposition vulnérable de son être à la puissance et à la volonté d'un autre. L'Esprit Saint te couvrira de son ombre. Aimer et être aimé, c'est bien cela. Ne pas craindre d'ouvrir son cœur à la vulnérabilité de l'amour dans toutes les dimensions de son cœur, comme la Vierge Marie ose dire qu'il me soit fait selon ta parole. C'est oser donner cet amour dans la liberté de l'amour. Ma vie, nul ne la prend, mais c'est moi qui la donne. En entendant cette phrase du Christ sur la croix, j'ai soif, cette phrase qui a été le moteur de la vie de la bienheureuse mère Teresa de Calcutta. Dès que vous allez dans un couvent des sœurs de mère Teresa, vous avez en gros devant vous, enfin moi quand je célèbre c'est devant moi, mais je pense qu'il y en a aussi derrière moi, il y a marqué « J'ai soif ». Vous avez soif de l'amour, vous avez soif de la vie, vous avez soif de la liberté. Mais votre frère, votre sœur, votre prochain qui est dehors, qui ne connaît pas le Christ, a faim et soif aussi de l'Eucharistie, a faim et soif de l'amour, a faim et soif d'une vie pleine, entière, débordante, joyeuse, du vin de l'Alliance nouvelle et éternelle répandue sur le monde depuis la source de cette vie, la croix du Christ. Découvrir cette première attente de la mission, j'ai soif. De quoi l'autre est-il en attente, aimé et être aimé? Ne pensez pas parce qu'un cœur est violent, une humanité est violente, qu'elle n'a pas besoin d'être aimée et que cette violence n'est pas un cri de désespoir. Ne pensez pas que dans ceux qui, dans les relations d'amour, prennent et jettent, qu'ils n'ont pas en eux un désir de fidélité pour leur vie.
Ce n'est pas une raison d'être complice de leur modalité de vie, mais c'est une question d'amour du prochain que d'être capable de voir, y compris dans les actes les plus inversés de l'amour, un désir et l'attente d'un amour vrai. C'est bien cela la mission qui construit. Le deuxième élément qui me semble, alors je ne sais pas vous quels étaient les trois que vous aviez dans la tête, hein, rappelez-vous, je vous avais dit, vous, de les trouver aussi, vos trois éléments. Moi, je vous l'ai dit parce que j'ai un micro, mais je n'aurai pas de micro, je le donnerai à quelqu'un d'autre, vous diriez peut-être pas forcément les mêmes choses. Enfin, le deuxième élément, c'est, il me semble, la culpabilité. Nous vivons dans un monde de culpabilité. Ce n'est pas parce que nous vivons dans un monde où le mal est nommé bien, le bien parfois nommé mal, où les catégories sont inversées, où on ne parle plus beaucoup de péché, c'est pas pour cela que nous ne vivons pas dans un monde de culpabilité. Je pense même que nous vivons dans un monde de bouc émissaire. Nous avons besoin, dans notre société d'aujourd'hui, de bouc émissaire. Nous sommes dans une société de bouc émissaire d'une façon étonnante. Regardez la place du bouc émissaire dans les journaux. Vous n'allez pas me dire que dans les journaux, vous n'avez pas vu dans ces 10 dernières années se construire la structuration d'une société qui vit sur un système de bouc émissaire. On va porter au nu quelqu'un et puis le lendemain, on va le porter aux enfers. On va, pour construire quelque chose, se mettre en opposition sur celui ou celle qui va être mis en bouc émissaire et qui du coup va permettre de construire l'unité de l'ensemble. C'est exactement la même structure du bouc émissaire que vous avez dans un certain nombre de récits bien avant le Christ. Pourquoi nous vivons dans une société de bouc émissaire? Parce que nous ne croyons plus au pardon et que nous sommes dans une société culpabilisée. Il y a deux éléments dont il faut se rappeler. C'est que nous avons tous une conscience et que donc nous avons tous la capacité de reconnaître le bien du mal. Nous avons tous en nous le bien qui nous reproche le mal que nous faisons. Je pense que nous tous qui sommes là, il y a des soirs où on n'était pas très bien dans nos baskets, ou le lendemain matin, parce que le soir on ne s'en est pas toujours aperçu, mais au moins le lendemain matin, on n'était pas très bien dans ses baskets parce qu'on se disait quand même, ce que j'ai fait, ce n'était pas si bien que ça. C'était plutôt même un peu moche. Quelquefois, on sent les choses. Et en même temps, je me rappelle, toujours, j'ai pris l'exemple des lettres pour demander la confirmation de certains jeunes qui m'écrivent en disant « Comment voulez-vous que je sache le bien du mal ?» Quand je dis « À l'école, on me dit telle chose, c'est bien, telle chose, c'est mal. » Chez mes parents, ils me disent telle chose c'est bien, telle chose c'est mal, et à l'église, on me dit encore une troisième chose. Comment voulez-vous que je construise ma vie et que je sache où est le bien? Moi, je veux bien faire le bien, mais je ne sais pas où il est. C'est une vraie question, hein, quand même, parce que comment voulez-vous avoir une conscience éclairée lorsque personne ne vous aide à éclairer cette conscience? Et le piège à ce moment-là, c'est le sentiment de culpabilité. Et parfois un sentiment de culpabilité parce qu'on a fait le bien mais qu'on n'est pas capable de le nommer bien. Parce que d'autres nous disent c'est mal. Et donc on est dans une situation d'enfermement et de culpabilité, y compris en faisant le bien. Pas seulement en faisant le mal. C'est ça le problème. Et annoncer le pardon. Évidemment, moi je suis admiratif de la capacité de pardon qu'il y a exposée devant moi dans d'autres pays. Voir les dimensions de pardon qu'il y a au Burundi, voir les dimensions de pardon et les commissions de réconciliation en Guinée-Conakry, voir ces dimensions de pardon au Cambodge. Je vous promets que nous avons des leçons à recevoir de bien d'autres hommes et femmes, de bien d'autres pays. Nous pouvons ne pas être si fiers de notre pays, parce que je pense que nous sommes plutôt
un pays qui ne croit pas au pardon par rapport à la manière dont un certain nombre de pays croient et ont construit la paix par la force et l'arme du pardon mutuel, et qui ont su le construire comme on construit le corps d'une société et non pas simplement pour sauver sa peau individuellement, ce qui est plus la structure d'un certain nombre d'autres pays. Qu'est-ce que c'est que le pardon ? Parce que c'est bien cela la mission. Vous avez devant vous la Vierge Marie, préservée du péché. Ça veut dire que vous avez devant vous la Vierge Marie qui est l'image même de la femme par excellence, qui est l'image même de l'être humain par excellence. L'homme véritable dans son humanité, dans le dessein du Père, c'est la Vierge Marie. Et donc c'est elle qui nous apprend quel est le dessein du Père pour nous. Parce que justement, elle a été préservée de tout péché par la grâce prévenante de la mort et de la résurrection de son Fils. Être préservée du péché, c'est aussi ce qui nous est donné par le baptême, qui non pas nous préserve, mais nous pardonne nos péchés. En d'autres termes, s'il fallait

maintenant, je ne sais pas comment ça se passe à l'école. Mais donc, et ces ardoises qu'on écrivait à la craie, peut-être que ça existe encore, hein, je ne sais pas, moi je ne vais plus à l'école. Et pour effacer l'ardoise, on avait des éponges et on essuyait notre ardoise. Et puis, alors au catéchisme, on cherchait toujours des images. Vous savez, il faut toujours parler avec des images, il paraît. Alors on disait, mais vous voyez, le pardon, on fait des péchés et puis ça s'inscrit dans notre cœur, etc., dans notre vie. Et puis après, on passe l'éponge. Et puis, si on met assez d'eau sur l'éponge, tout est bien propre. C'est stupide. Évidemment, le pardon, ce n'est pas ça. Parce que ce que l'on a fait, ça reste. Vous ne faites pas une machine arrière. Hein, et ce que l'on a fait et qui était marqué par le péché, ça reste en soi comme en l'autre pour toute sa vie. Donc ça, la seule différence, c'est que vous savez, quand vous vous confessez ou quand je me confesse, je pense que la partie la plus désagréable pour nous quand on se confesse, enfin vous me direz si c'est pas du tout désagréable pour vous, mais je m'étonnerais que vous soyez nombreux à lever la main, hein, c'est quand même la partie où on dit ses péchés. La partie où le prêtre nous répond en nous donnant le pardon, ça va. En général, d'ailleurs, on a passé le plus dur, on le laisse faire, c'est son boulot, on oublie un peu. Mais la partie où on est plus concentré et on se dit « je dis pas, je change pas, comment je fais, etc. », c'est quand même la partie où on dit les péchés. Qu'est-ce que ça veut dire? Ça veut dire qu'on met à distance nos actes, on met à distance nos péchés, puisqu'on les offre à Dieu. C'est un acte d'amour que de les dire, puisque c'est un acte d'offrande à la miséricorde du Père. C'est un acte eucharistique. On offre au Seigneur nos péchés. Et ça veut dire, et le Seigneur va prendre ce corps de péché qu'on lui a offert pour en faire un corps de grâce qui nous guérit, qui nous reconstruit et qui nous recrée. Ça veut dire que nous ne sommes pas les actes que nous avons faits. Dire ses péchés, ça veut dire que l'on accepte de ne pas être ce que l'on a fait. Ça veut dire, si je le dis en termes hyper simples, le gamin qui dit « je suis un menteur » est un menteur, j'allais dire. Ça, c'est faux. Il n'est pas l'acte qu'il a commis. Le gamin qui dit « je suis un homme qui a menti » dit la vérité, parce qu'il met à distance son acte. Il n'est pas ce qu'il a fait. Et vous percevez bien ce que je disais tout à l'heure sur notre société. Notre société est une société qui identifie l'homme à ses actes. Le chrétien est quelqu'un qui définit l'homme comme image et ressemblance de Dieu en acceptant que cet homme ne soit pas défini par ses actes. Cette distance-là, c'est l'évangélisation aussi. Le troisième point, et vous voyez que là vous êtes au cœur de la mission, vous donnez à quelqu'un de ne pas être défini par ses actes, mais défini par l'amour de quelqu'un qui est l'amour du Père qui lui donne d'être homme. Image et ressemblance de Dieu, appelé à être divinisé, appelé à vivre pour l'éternité. Le troisième élément de la mission, où il me semble qu'il y a une attente, c'est la question de la mort. La question de la mort, étant donné que ce n'est pas le thème du festival marial, je ne pourrais pas beaucoup vous le détailler, cette question-là, mais c'est une question centrale dans notre histoire humaine. Parce que quand vous regardez la question de l'euthanasie, on est encore en train d'en parler pour les élections en France, quand vous regardez la question de l'euthanasie, vous percevez bien que qu'est-ce qui fait cette tentation de l'homme de finalement avoir le pouvoir de mettre à mort l'autre? C'est qu'il y a une fascination de la mort. Ce n'est pas un acte de la liberté de l'homme. Ce n'est pas un acte d'humanité que de mettre à mort l'autre. C'est un acte de fascination. Et pourquoi l'homme est fasciné par la mort? C'est parce qu'il a l'impression que la mort est le dernier maître dont il est esclave, puisqu'il n'a pas la possibilité d'être maître de la mort et qu'il n'a pas possibilité d'échapper à la mort. Et donc, il y a bien une manière dont l'homme a le sentiment,

nos sociétés ont le sentiment d'être esclaves de la mort et fascinées par ce maître ce maître du néant qu'est la mort, l'homme se met à se donner la mort ou à avoir le pouvoir de la mort sur l'autre. C'est un acte de fascination et d'enfermement où l'homme croit se libérer de son maître en se soumettant et en donnant à son maître d'agir sur lui, c'est-à-dire en se donnant ou en donnant à l'autre la mort. C'est vraiment parce qu'il y a cette fascination d'un homme qui se croit tout puissant et qui découvre dans sa toute puissance qu'il n'aura pas le dernier mot dans l'histoire de sa vie, car il sera soumis au destin de sa mort. C'est aussi un sujet important pour la mission, parce que nous sommes, si je reprends toujours mes lettres, puisque j'ai pris ça comme guide des trois points que je vous donnais pour la mission, dans à peu près 10% des lettres que je reçois, donc c'est des jeunes de la quatrième à la terminale, 10% à peu près des lettres me parlent de la mort, souvent en me disant, il n'y a qu'à vous que je peux en parler, parce que quand mes grands-parents sont morts, eh bien, on m'a dit, non, ne va pas à l'enterrement, on va y aller parce que tu vas pleurer, ça va te faire du mal. Et les enfants, 2, 3, 4, 5, 6 ans plus tard, m'écrivent en disant, mes parents m'ont interdit de pouvoir dire au revoir à mes grands-parents, parce qu'ils m'ont interdit d'aller aux obsèques sous prétexte que j'allais souffrir. Si on me renvoie une telle situation, c'est pas que les parents ont eu tort ou pas, j'en sais rien. Ils ont fait ça avec toute leur bonne volonté, tout leur amour, donc ils ont eu raison. Mais il n'empêche qu'ils n'ont jamais pu laisser à l'autre la possibilité de ce geste humain, qui est aussi un geste divin, de pouvoir accueillir la mort comme un passage et non pas comme un oubli. Alors, évidemment, la bonne nouvelle que vous avez apportée, c'est une bonne nouvelle de la mort et de la résurrection du Christ. C'est que le Christ est mort et ressuscité, que cela a changé l'histoire de notre humanité. Cela a bousculé ce que nous sommes. Vous êtes des ressuscités, vous n'y pouvez rien, vous êtes baptisés. Vous êtes des ressuscités, vous avez en vous la vie divine. Vous ne mourrez pas même si vous passerez par la mort terrestre, mais vous vivrez éternellement et vous ne passerez pas dans le royaume des morts pour être des revenants. Vous passerez de cet endormissement de votre humanité dans le réveil des vivants avec Dieu. Vous n'irez pas vous promener dans le royaume de la mort, vous irez dans le royaume de la vie. J'y peux rien, vous êtes baptisés, le Christ est mort et ressuscité pour vous. Sauf si en voyant le Christ, vous dites « Ah non, pas toi !» Alors, mais j'espère que ce n'est pas ça que vous direz quand même. Mais vous êtes des vivants. Et cette vie, elle est essentielle à faire grandir, à faire vivre. Et elle a changé l'histoire de la mort. Car nous ne sommes plus l'objet d'un destin et d'une violence qui nous mettrait à mort. Nous sommes les sujets d'un amour qui, dans la mort, font de ce passage-là une offrande d'amour à l'amour du Père qui vient se saisir de nous pour nous ressusciter et nous rendre à la vie. Et donc la mort, qui était l'objet d'un destin, devient un sujet de liberté dans l'histoire de l'humanité. Ce basculement-là est un basculement essentiel dans notre existence, parce que c'est le basculement même de toute notre histoire humaine. De ce dont nous étions esclaves, nous sommes devenus des êtres libres, pouvant l'offrir au Père, comme le Christ, sur la croix, a offert sa vie et la vie du monde au Père. Père, entre tes mains, je remets mon esprit, et que le Père s'est saisi de cette vie pour la rendre à l'homme dans la résurrection. C'est ce basculement étonnant qui change l'histoire de l'humanité et qui fait que l'objet d'une fascination dont le point culminant est que l'homme se donne la mort, devient le sujet d'un passage d'amour où l'homme, dans sa liberté, peut s'offrir à celui qui est l'amour et donner dans la confiance que cet amour peut tout, endure tout, croit tout
et se saisira de cette offrande pour rendre à nos pauvres corps mortels la vie d'être libres dans l'amour de Dieu, dans la communion du Père, du Fils et de l'Esprit-Saint. C'est bien, et c'est pour ça que j'ai commencé par la Vierge Marie, c'est bien ce que nous dit la Vierge Marie dans son Assomption. Rappelez-vous, c'était hier, avant que vous endormissiez, peut-être, avant que vous passiez par le vent, la pluie et tout ça. Donc c'était hier soir. Vous savez, il y avait Saint-Louis-Marie Grignon de Montfort, vous vous rappelez un peu, ouais. Et donc, je vous parlais à ce moment-là de l'Assomption de la Vierge Marie. L'Assomption de la Vierge Marie, c'est Marie qui monte corps et âme auprès de Dieu. Elle est celle qui, parce qu'elle a été préservée du péché originel, qui a toujours dit oui, nous montre comme la première à suivre le premier-né d'entre les morts, le chemin d'accomplissement de notre humanité. Elle nous montre le sens du oui que nous disons quotidiennement, plus ou moins facilement, ou plus ou moins réellement, mais que nous disons régulièrement à l'amour de Dieu. Le sens de ce oui, c'est la vie de l'humanité. Le sens de ce oui, c'est le oui à l'amour, à être aimé pour aimer, à aimer en se donnant comme le Christ se donne en s'offrant. C'est ce oui à un pardon qui nous reconstruit et qui donne à notre humanité, au-delà de ses échecs, d'être un passage de vie. La mission, elle est donc là. Comprendre le cœur de l'autre. Comprendre le cœur de l'autre. Je ne suis pas parti pour la mission de ce que vous aviez dans votre cœur. J'oserais presque dire, mais je vais le dire, donc vous me le pardonnerez, que en l'occurrence, ça ne m'intéresse pas beaucoup. Et ça n'intéresse pas beaucoup la mission, vos petites histoires personnelles. Ça n'intéresse pas beaucoup la mission, vos petits tourments personnels, même si ce sont des gros tourments. Ce qui intéresse la mission, c'est de rencontrer l'autre. Rencontrer l'autre dans une altérité. Je ne suis pas celui à qui je parle. Et celui à qui je parle dans la mission n'est pas le miroir narcissique de ma propre existence que je lui raconterai. L'autre est autre. Par contre, pour lui annoncer le Christ, il faut être capable de comprendre et de lire le cœur de l'autre. Il faut être capable d'avoir perçu ce qui fait les joies, les espoirs, les angoisses, les attentes de l'autre, et de répondre à ses attentes, de répondre au « j'ai soif » de l'autre, de comprendre l'autre au-delà de son visage, au-delà de sa vie. Alors peut-être, il me reste encore 7 minutes, donc peut-être que vous vous dites, mais alors c'est bien, je veux bien aller raconter tout ça aux autres, être attentif aux autres, etc. Mais moi quand même, ben oui, je vous comprends. Et alors ma question, elle va être différente. Je veux bien la prendre en compte hein, quand même, votre « mais moi quand même ». Mais elle est, qu'est-ce que je suis prêt à recevoir de l'autre ? Qu'est-ce que je suis prêt à recevoir à celui à qui je suis en train de parler ? Alors vous allez dire, c'est facile pour moi, parce que moi je fais que parler, et vous que de rien dire. Alors la mise en œuvre dans la manière dont je suis en train de faire, c'est un peu faible. Mais j'espère que je vous écoute quand même de temps en temps. Mais qu'est-ce que je suis prêt, lorsque je suis dans la mission, à attendre, à comprendre de l'autre ? Regardez la Vierge Marie, toujours. Prenez par exemple les noces de Cana. C'est un très beau texte, je n'ai pas le temps de vous l'expliquer, ce n'est pas grave, mais prenez simplement le fait qu'elle puisse dire à son fils « ils n'ont plus de vin ». C'est-à-dire dire « regarde l'attente de leur joie qui n'est pas comblée et cette attente, elle passe par là ».
Et donc, elle est à l'écoute, et cette écoute lui donne d'être la conductrice, la médiatrice d'un exaucement par le médiateur, le Christ. La manière dont nous écoutons est la manière dont Dieu vient changer notre cœur, vient répondre à nos attentes, vient répondre à ce que nous désirons, vient répondre à nos angoisses, vient répondre à nos hésitations, vient répondre à nos solitudes. Oui, votre vie n'est pas plus facile que celle des autres. Oui, il y a parfois des abîmes de solitude, des abîmes d'angoisse, des abîmes à l'intérieur de vous-même. Mais ce que je sais, c'est que Dieu vient vous rejoindre et vous rejoint à travers la voix, la parole de l'autre. Celui à qui vous allez annoncer le Christ est déjà venu vers lui. Le Christ vous a toujours précédé dans le cœur de l'autre. Et l'annonce missionnaire, c'est être capable de voir en quoi le Christ vous a précédé dans le cœur de l'autre et comment vous allez révéler ce Christ déjà présent en l'autre par vos paroles, par vos gestes, par votre attention, par votre manière d'agir. Parce que Dieu est un, il aime tous les hommes. Et parce qu'il aime tous les hommes, il vous a précédé dans le cœur de l'autre. Et donc, il va vous donner de pouvoir lui révéler, puisque vous, vous en connaissez le visage par votre baptême. Il va vous donner de pouvoir le révéler à celui à qui vous l'annoncez. La mission, c'est une révélation d'un Christ qui vous a précédé dans le cœur de l'autre. Et la Vierge Marie est celle qui connaît le cœur de tout homme parce qu'elle s'est laissée entièrement connaître par le regard d'amour du Père, du Fils, dans l'Esprit Saint. Elle est connue du Père, alors elle peut connaître le cœur de l'autre parce que son cœur est pur et qu'il est vrai. Demandons à la Vierge Marie qu'elle nous donne de nous laisser connaître par l'amour du Père, que l'amour du Père puisse nous laisser connaître dans la profondeur de ce que nous sommes, dans la vérité de ce que nous sommes, des êtres d'amour et pour l'amour, et en même temps que nous puissions alors connaître et reconnaître cette présence de Dieu dans l'autre pour le révéler à l'autre, parce que nous aurons cette connaissance de Dieu en nous, nous aurons cette reconnaissance et cette révélation de ce Dieu en l'autre. C'est ce que la Vierge Marie nous apprend en disant simplement « Oui, qu'il me soit fait selon ta parole ».

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3: Il commande même aux esprits impurs et ils lui obéissent. Marc 1:27.

Donc j'aimerais avec vous eh bien, entrer dans simplement cette contemplation au fond de la croix pour que nous puissions nous y approcher avec, avec beaucoup de confiance et beaucoup de paix. Alors je vous cite le pape François. Vous savez que le pape François, depuis son début, il a beaucoup parlé de la croix. Vous savez, dans les premiers mois, il commençait à dire voilà, il n'y a pas de christianisme sans croix. Tous ceux qui veulent être chrétiens sans la croix ne sont pas chrétiens, ce sont des faux chrétiens. Et le pape François met en lumière non seulement cette peur que nous avons tous de la croix, mais parfois, plus profondément, le désir d'y échapper. Vous ne trouvez pas qu'on a un peu ça, tous ? Ce désir finalement de... Voilà, tous... Vous comme moi, en fait, on aimerait être bien, non? Et quand quelque chose ne va pas, eh ben, on a l'impression qu'il n'y a que ça, il n'y a plus que ça. Et on trouve que ce n'est pas normal. On aimerait être bien, tout le temps. Et on a du mal à supporter de ne pas être bien. Alors le pape François, qu'est-ce qu'il dit sur la croix? Je le cite, il le disait ça à Rio. Alors moi, ça m'avait beaucoup marqué parce que l'année dernière, quand j'avais été à Rio, on avait vécu un drame à Cayenne. Une jeune fille du groupe de Paris était décédée dans un accident de bus. Et du coup, ça avait marqué ces JMJ de la croix. Et du coup, les paroles du pape m'avaient pas mal marqué. Alors je le cite, « La croix, c'est la certitude de l'amour fidèle de Dieu pour nous. La croix, c'est la certitude de l'amour fidèle de Dieu pour nous. » Alors quand le pape François dit ça, au fond, c'est pour nous aider à entrer vraiment dans cette certitude-là. Nous, on sait que Dieu nous aime, mais au fond, on n'a pas toujours cette certitude. Vous ne trouvez pas? Quand il y a quelque chose qui ne va pas, ou quand on reçoit une épreuve difficile, spontanément, on a l'impression que Dieu n'est pas là. On a l'impression qu'il est absent. Ou parfois même, on a l'impression que c'est Dieu qui nous l'envoie. J'ai entendu ça encore récemment. Quelqu'un qui me disait, au fond, est-ce que ce n'est pas Dieu qui me punit? Est-ce que ce n'est pas Dieu qui me punit? Autrement dit, vous voyez, dans ce mystère de la croix, on n'arrive pas à entrer toujours dans cette certitude de l'amour fidèle de Dieu. Et pourtant, si le Christ est monté sur la croix, c'est pour nous révéler ça, pour que nous soyons certains de cet amour fidèle de Dieu. Et quand on regarde dans l'Évangile, on voit que tout le ministère du Seigneur est fixé vers là, vers Jérusalem, vers ce lieu où il va monter sur cette croix. Et il le dit avec un désir du cœur. Quand il dit, vous savez, vous rappelez cette phrase, « Je suis venu allumer un feu sur la terre, comme j'ai hâte qu'il soit allumé. Je suis venu recevoir un baptême, comme j'ai hâte de l'avoir reçu. » Au fond, quand il nous dit ça, Jésus, il nous révèle comment il veut nous donner cette certitude-là, nous le montrer jusqu'au bout, de manière définitive, pour qu'on ne puisse pas douter, pour qu'on ne puisse pas avoir peur de s'approcher de l'amour, pour qu'on ne puisse pas penser que Dieu puisse être infidèle, puisse être infidèle. Et donc à travers cette croix, le Seigneur nous redit, au fond, que cet amour qu'il a pour nous, il est sans condition. Il est sans condition. Ensuite, il ne nous aime pas parce qu'on est comme ci ou parce qu'on est comme ça. Il ne nous aime pas en jouant avec nous. Mais parfois, on a l'impression qu'il joue avec nous, comme s'il pouvait jouer avec nous. Et puis, il ne nous punit pas. S'il y en a parmi vous qui pensent encore que Dieu peut les punir, s'il vous plaît, demandez à Dieu qu'à Parelmonial, ici, aujourd'hui, pas demain, aujourd'hui, il puisse vous libérer de ça. Il ne veut pas ça, le Seigneur. Il ne veut pas que nous puissions croire en un amour
pervers finalement. Et derrière ça, qu'est-ce que le Seigneur veut nous dire? Il veut nous dire que toujours il sera fidèle, toujours. Et sa fidélité, je sais bien qu'aujourd'hui la fidélité c'est un peu galvaudé. On veut aimer fidèlement pendant un petit temps. Ou alors on est fidèle, vous voyez bien, nous-mêmes, hein, dans notre temps de prière, on dit au Seigneur, je vais être fidèle, et puis ça tient quoi? 3 jours, pour ceux qui tiennent, un peu plus, pour ceux qui vont un peu plus loin. On a du mal à être fidèle. Mais ça, le Seigneur, ce n'est pas un problème pour lui. Ce qu'il veut, c'est qu'on soit sûr de cette fidélité, de sa fidélité à lui. Et c'est parce que lui est fidèle que nous serons fidèles. Ne croyons pas que le Seigneur sera fidèle si on est fidèle. Dieu n'est pas un marchand avec des cartes fidélité. Dieu, il est fidèle et il nous rendra fidèles. Moi, j'ai compris ça. Un moment, dans la chance de pouvoir prendre des longs temps de prière, d'adoration, chaque jour, et à un moment, je me suis rendu compte de ça. Ça, je me suis dit, mais c'est dingue, Seigneur, tu me permets d'être devant toi aujourd'hui. J'avais oublié ça, en fait. Je priais chaque jour, puis à un moment, je me suis dit, ouais, en fait, c'est toi, Dieu, qui es fidèle. C'est toi qui me permets d'être fidèle. Ouais. Et ça peut nous aider même aujourd'hui, ici. Et combien parmi vous viennent déjà depuis plusieurs années à Paray-le-Monial? Alors, certains peuvent peut-être être un peu déçus ou frustrés en se disant, ben voilà, ça fait des années que je viens, je ressens rien. J'ai l'impression que Dieu y passe pour les autres, mais pas pour moi. Quand j'entends tous ces témoignages magnifiques que je reçois, je me dis, bah dis donc, c'est pas pour moi, quoi. Hein. Peut-être que même le Seigneur m'aime pas tant que ça. En tout cas, il aime sûrement plus les autres que moi. Hein. Attachons-nous à cette fidélité. Si vous êtes là, c'est parce que Dieu vous permet d'être là. Ceux qui sont venus de loin pour venir pour cette journée, bien sûr, c'est vous qui avez pris la voiture, hein. C'est pas Dieu qui vous a permis d'y aller sans conduire. Et pourtant, c'est la fidélité de Dieu qui nous porte et qui vous porte. Et ça, c'est la croix qui nous le dit. Lui est fidèle. Lui est fidèle. Ensuite, non seulement il est fidèle, mais, et nous le savons bien à Paray-le-Monial, il veut que nous puissions toucher du doigt cet amour personnel pour chacun d'entre nous en particulier. Vous savez, Saint Paul, il a une phrase magnifique. Lui, il n'a pas connu Jésus comme les apôtres. Hein. Alors vous allez me dire, oui, il a eu une vision où le Christ, vous vous rappelez, quand il est tombé par terre sur le chemin de Damas, il dit, je suis celui que tu persécutes. Mais lui, il n'a pas vécu toute cette proximité avec Jésus comme les apôtres qui l'ont côtoyé pendant son ministère public. Et à un moment, avec aussi cette croix que saint Paul a approfondie, il dit, il m'a aimé et s'est livré pour moi. Est-ce que vous êtes capable de dire ça? Il m'a aimé et s'est livré pour moi. Le Seigneur doit être content de vous entendre dire ça. Parce que c'est quand même pour ça qu'il a été jusqu'au bout. Hein. Il m'a aimé et s'est livré pour moi. Il vous a aimé et s'est livré pour vous. Et ce qu'il dit à Marguerite Marie, c'est ça, hein, quand il dit « Voici mon cœur si passionné d'amour pour toi en particulier ». Nous, tout de suite, on se dit « Ah bah ouais, elle a de la chance. Moi, je ne m'appelle pas Marguerite Marie. » Et donc, j'y ai pas droit. Vous ne trouvez pas qu'on a souvent cette question? On lit les saints, Sainte Thérèse de l'Enfant de Jésus, on dit, ah bah oui, forcément, c'est Sainte Thérèse. Tous les saints, le pape François, ah bah oui, c'est le pape. Et du coup, on se prive de recevoir pour nous ce que Dieu veut nous donner. Ce que Dieu veut nous donner. On peut prier vraiment les uns pour les autres dans cette journée pour recevoir ça. Voyez, dans une journée comme celle-là, c'est ça que le Seigneur, au fond, veut nous donner, avant toute chose. Je vous parlais tout à l'heure du texte du paralytique. Ce qui me touche toujours dans ce texte, si vous faites bien attention à ce texte, quand le paralytique est devant le Seigneur, qu'est-ce que le Seigneur lui dit? Est-ce qu'il le guérit tout de suite? Non. En fait, il dit, « Mon enfant,
Alors dans Luc, mon enfant, tes péchés sont pardonnés, confiance. Il ne le guérit pas. Après, il le guérit pour montrer que ce qu'il a dit au paralytique, c'était vrai. Nous, on veut des signes pour des signes. Alors qu'au fond, ce que Jésus est venu nous donner, c'est ça. Mon enfant, confiance, tes péchés sont pardonnés. Avoir cette certitude de cet amour fidèle pour nous en particulier. Donc, recevons ce que le Seigneur veut nous donner. Derrière ce que je veux dire par là, c'est n'attendons pas autre chose que ce que le Seigneur veut nous donner. Parfois, on attend quelque chose, puis en fait, il nous donne autre chose. Et du coup, on ne reçoit pas. Vous savez, c'est comme les femmes du ressuscité, elles vont au tombeau. Il n'est pas ici. Il vous précède là-bas. Donc, on ne va pas retourner dans la caverne. On ne va pas retourner dans nos tombeaux. Il n'est pas ici. Nous, on aimerait qu'il soit ici. En fait, il est là-bas. Dernière chose, dans cette certitude de cet amour fidèle, la gratuité de l'amour. Ça, on a du mal, vous ne trouvez pas ? On a du mal à être aimé gratuitement. Toujours un petit quelque chose où on se sent redevable et on se dit, mince, qu'est-ce que je vais devoir faire en échange ? Et on a peur d'être aimé, finalement, parce qu'on se dit, je vais devoir faire quelque chose. Et on a du mal, du coup, à simplement nous laisser aimer gratuitement. Ça, c'est souvent dans les familles, vous ne trouvez pas ? Dans les familles, quand on fait quelque chose, ça veut dire qu'il va falloir que je fasse quelque chose. Ou même avec les amis, on a fait quelque chose pour eux, donc qu'est-ce que je vais bien pouvoir faire pour les remercier ? On a du mal à simplement accueillir gratuitement. Gratuitement. En tout cas, retenons que dans cette certitude de cet amour que le Seigneur nous donne sur la croix, c'est la gratuité de l'amour. Ici, il ne nous demande rien, il veut nous donner. Il veut nous donner. Alors vous allez me dire, oui, mais sur la croix, il y a quand même une parole. Et effectivement, j'y viens. Il dit, j'ai soif. J'ai soif. Est-ce que nous entendons, quand nous regardons la croix, est-ce que nous entendons ce cri du Seigneur ? J'ai soif. En tout cas, vous le savez, dans l'histoire de l'Église, il y en a plusieurs qui ont entendu ce cri, qui sont saints maintenant. Il n'y a pas que Mère Teresa, hein. Ça veut dire que ce n'est pas parce que cette parole « j'ai soif » elle a eu une lumière particulière dans la vie de Mère Teresa qu'elle ne peut pas nous parler à nous aussi. Et Jésus nous l'a dit à tous aussi. Tous, où que nous soyons. J'ai soif de toi, j'ai soif de ton amour. Alors la question pour nous, c'est comment est-ce que nous allons répondre à cette soif, du crucifié ? Ici, à Paray-le-Monial, nous a dit plusieurs choses. La première, c'est déjà en le remerciant, avec cette ingratitude qui fait mal au Seigneur. Et puis, en rendant amour pour amour. Et donc, en essayant de découvrir, à la lumière de cette certitude, de cet amour fidèle du Seigneur, comment nous allons pouvoir aimer en retour. La deuxième chose, par rapport à la croix, que le pape François nous dit, il nous dit que la croix est un amour tellement grand qu'il vient pénétrer dans notre péché et le pardonne. Alors on a déjà beaucoup parlé, pour ceux qui étaient déjà dans la session, de la miséricorde et du pardon, mais je vois en confessant qu'il y a encore beaucoup de résistance. Et beaucoup parmi vous ont encore peur de s'approcher. Alors la croix, en la regardant, en y découvrant cet amour tellement grand, comme dit le pape, qui vient pénétrer notre péché et le pardonner, que nous n'ayons pas peur. Que nous n'ayons pas peur. Pourquoi ? Parce que sur la croix, tous nos péchés sont pris. Il y a, comme dira le pape François encore, il y a comme cette rencontre entre le péché de l'homme, notre péché, mon péché, votre péché, et la miséricorde. Et c'est ça qui crée ce tiraillement, ce déchirement. Mais par amour, le Seigneur rend victorieux cette miséricorde et ce pardon.
Alors parmi vous, il y en a beaucoup qui se confessent très régulièrement. Il y en a qui se confessent très rarement. Il y en a qui ont, depuis des années, pas encore fait ce pas. Même certains qui viennent à Paray-le-Monial depuis longtemps. Moi, j'ai rencontré quelqu'un, ça faisait 8 fois qu'il venait à Paray-le-Monial. 8 fois, en session. Pourtant, on en parle du pardon. Mais pendant 8 ans, il n'a pas osé s'approcher. Vous voyez ? Comme quoi, on peut avoir des peurs très enracinées, très fortes de cette miséricorde. Qu'est-ce que je veux vous dire par là ? C'est qu'au fond, le pardon du Seigneur, ce n'est pas seulement une petite parole, « Je te pardonne tous tes péchés et puis c'est bon. » Parfois, on a cette vision un peu, peut-être facile. On oublie qu'au fond, cette parole que le Seigneur nous dit à travers le prêtre, c'est la parole du crucifié. « Père, pardonne-leur, car ils ne savent pas ce qu'ils font. » Et on oublie que si le Seigneur est sur la croix et qu'il nous dit ça, c'est qu'il est heureux de nous le dire. Nous oublions trop souvent, en allant nous confesser, que nous donnons de la joie à Dieu. Nous donnons de la joie à Dieu. Si la croix est aussi source de joie, c'est qu'elle est d'abord source de joie pour Dieu lui-même, parce que sur cette croix, il y a cette joie du pardon qui peut se communiquer. Nous, quand on arrive, parfois on est apesanti par notre fardeau. On y va, douloureusement parfois. Et puis, on ressent cette libération. Ce n'est pas qu'une libération psychologique ou je ne sais pas quoi. C'est la joie de Dieu. Et moi, comme prêtre, je peux vous en témoigner. Hein, une chose que je dirais au Seigneur quand je serai devant lui face à face, je lui dirais merci pour ce pardon. Merci pour la joie que tu pouvais me donner quand tu m'as donné ce pardon et quand tu m'as donné de transmettre ce pardon. Quand je touche ça, je touche la joie de Dieu. Voyez. J'aimerais que vous en soyez conscient. Vous savez, quand on va voir Dieu, on peut lui faire plaisir. Qui que nous soyons, qu'on soit en fauteuil, qu'on soit âgé, qu'on soit jeune, peu importe, on peut donner de la joie à Dieu. Dans l'Évangile, il y a plusieurs lieux où on le voit. Vous connaissez cette femme, cette veuve, qui met ses 2 pieds 7. Le Christ est émerveillé en la voyant. Émerveillé. Ses 2 pieds 7. Nous-mêmes, on aurait vu cette scène, on aurait dit, 2 centimes, franchement. Mais Dieu, lui, voit autrement. Il voit le cœur. Il voit le cœur. Et quand elle a fait ça, elle a donné de la joie à Dieu. Elle a donné de la joie. Alors, la deuxième chose que je voulais vous dire par rapport à ça, c'est quand le pape dit que c'est un amour tellement grand qu'il pénètre dans notre péché, c'est que c'est pas simplement, une parole rapide, c'est qu'il va jusqu'au bout. Et la croix nous manifeste qu'il va jusqu'au bout, qu'il va jusqu'à la racine de notre péché. Il veut guérir ça. Il veut guérir ça. Quand il dit au paralytique « tes péchés sont pardonnés », il ne pouvait pas lui donner quelque chose de meilleur. Il ne pouvait pas. Il lui a tout donné quand il lui a dit ça. Et la guérison n'est que le signe de cela. Il y a quelques jours, j'ai rencontré une sœur de la communauté d'Emmanuel, là, sur Lyon, qui était en fin de vie. Et sachant que j'allais à cette session, je voulais lui dire au revoir. Et puis à un moment, je sentais qu'elle était bien affaiblie. Je me suis dit, intérieurement, est-ce que je ne lui proposerais pas de recevoir le pardon ? Et déjà, au niveau de... Elle avait des difficultés d'allocution, mais elle était consciente. Et donc, je lui ai donné ce pardon. Et après, je lui ai dit... Je ne pouvais pas te donner plus que ce que le Seigneur lui-même veut te donner. Et à ce moment-là, pourtant elle n'avait plus beaucoup de force, elle m'a pris par le cou, elle m'a tenu de longues minutes sur elle. Et après, elle est partie. Quand je vous dis ça, c'est que le pardon du Seigneur, c'est lui qui fait des merveilles.
C'est lui qui montre comment la croix, elle est victorieuse en nous, en nous, en nous. Donc ne croyons pas que le Christ ne peut rien faire pour nous et ne peut pas pardonner, ne peut pas pardonner. Oui, parfois il y a des pardons qui sont douloureux et qui prennent du temps. Mais nous le savons bien, en regardant Jésus, nous voyons que c'est possible. Nous voyons que c'est possible. Peut-être pas maintenant pour nous, mais c'est possible. L'autre chose que Jésus fait, quand il vient guérir notre péché, il nous guérit de cet orgueil de croire que nous pouvons nous sauver. Tous, nous avons dans un coin de notre tête ou de notre cœur ce désir de nous sauver tout seul. De nous sauver tout seul. Vous ne trouvez pas ? Dans cette capacité qu'on a incroyable à vouloir tout maîtriser, à vouloir tout faire comme il faut, à vouloir être impeccable pour que notre femme ne nous reproche rien, pour que notre mari nous dise « Ah, t'es une épouse super !» On a du mal à nous laisser sauver. Et nous laisser sauver, c'est reconnaître qu'on a besoin du pardon. C'est pas un drame d'avoir besoin que notre femme nous pardonne ou que notre mari nous pardonne, non? Pourquoi on a du mal à l'exprimer? Alors, on va justifier, il y a de la pudeur, il y a plein de choses. Mais vous comprenez, dans notre famille, c'est comme ça, on ne se dit pas les choses. Peut-être, peut-être. Mais qu'est-ce que c'est bon? Et vous tous, peut-être, vous avez vécu déjà ces expériences-là profondes du pardon qui vient mettre la douceur et l'humilité dans les relations. Quand le Seigneur nous pardonne, il veut pardonner nos relations. Hein. La croix, elle n'est pas dans les nuages. Hein. Elle est entre chacun de nous. Elle est entre chacun de nous. C'est elle qui nous relie. C'est elle qui nous unit. Dans le sacrement de mariage, hein, quand le prêtre met la main sur les mains des époux, c'est pour manifester que le Christ est au milieu d'eux, dans sa croix. Comme un amour tellement grand, comme dit le Seigneur, comme dit le pape François, qu'il pénètre notre péché et qu'il nous le pardonne. Sinon, ça serait invivable. On n'arriverait pas à vivre les uns avec les autres. Il vient guérir donc cet orgueil. Ensuite, il vient guérir aussi de l'accusation, de l'accusateur. Vous savez, dans l'Apocalypse, c'est dit « L'accusateur de nos frères est rejeté, lui qui nous accusait jour et nuit. » Parfois, on fait comme si on voulait entendre cet accusateur, à croire qu'on aime être accusé. Dans le sacrement de réconciliation, souvent j'entends « Je m'accuse de ». J'avoue que je ne suis pas très à l'aise avec cette phrase, parce que « je m'accuse », ça me fait penser à cette phrase, l'accusateur. Mais Dieu n'est pas un accusateur, jamais, jamais. S'il y en a qui ont des doutes, qu'ils aillent voir la Samaritaine et bien d'autres, ou Zachée, Jésus ne dit pas, n'accuse pas Zachée, n'accuse pas la Samaritaine, n'accuse pas la femme adultère, jamais. L'accusateur, ça n'est pas Dieu. Donc rejetons toutes ces petites voix, voyez. Et derrière, même pour nous-mêmes, souvent on s'accuse soi-même. Et c'est insupportable. Ça nous fait mal aux oreilles, ça nous fait mal au cœur, et on se replie. Et on est incapable de s'ouvrir à l'amour de Dieu, parce qu'on se laisse toujours accuser et à croire qu'on aime ça. Est-ce que vous voulez rejeter cet accusateur? À votre baptême, vous avez dit trois choses. Rejetez-vous le mal. Je le rejette. Rejetez-vous ce qui conduit au mal. Rejetez-vous l'accusateur qui est l'origine du mal. Vous l'avez dit à votre baptême ou quelqu'un l'a dit pour vous. N'ayons pas peur de nous le redire à nous-mêmes. C'est trop important. N'attendons pas la fête de Pâques. Souvent, on le redit à la fête de Pâques ou à certains baptêmes. C'est une fois par an la fête de Pâques. Hein, mais c'est tous les jours qu'on a besoin de se redire ça. Parce que l'accusateur, c'est pas Dieu. Ensuite, le pape va plus loin et il touche quelque chose qui nous fait peut-être encore un peu plus mal. Un amour, dira-t-il, la croix, c'est un amour tellement grand qu'il entre
dans la souffrance et donne la force de la supporter. Alors quand on parle de souffrance, ça nous fait peur. Hein. Parfois, on se compare. Hein. Alors certains vont trouver que leur souffrance, c'est toute la souffrance du monde. D'autres, au contraire, vont dire « Oh non, moi je souffre pas », alors qu'ils souffrent. On est tous mal à l'aise par rapport à ça. Et c'est normal, parce que Dieu ne veut pas la souffrance. Hein. Vous irez voir dans le catéchisme de l'Église catholique ce qui est dit sur la souffrance. Dieu ne le veut pas. Par contre, ce qu'il souhaite, et ce que dit le pape François, à travers sa croix, il veut entrer dans la souffrance. Et ça a été tout un chemin pour Jésus lui-même. Hein. Vous vous rappelez à Gethsémani ? À Gethsémani, comment est-ce qu'il priait le Seigneur ? Face contre terre. Il transpirait la sueur de sang. Il dit à son Père, non pas ce que je veux, mais ce que tu veux. Les Hébreux diront, l'Épître aux Hébreux, Jésus a appris l'obéissance dans cette souffrance. Ça veut dire que pour nous, cette difficulté que nous avons avec la souffrance, elle est normale. Je parle de Jésus, les disciples n'en parlons pas, hein, avec cette difficulté à entendre ce que Jésus leur disait, je vais monter à Jérusalem, je vais souffrir, je vais mourir sur une croix. Les disciples, ils pensent à autre chose, ils se disent, qui est le plus grand parmi nous ? Il y en a deux, Jacques et Jean, qui disent, qu'on soit à ta droite et à ta gauche. Vous voyez ? Toute forme finalement de... Jésus, on t'aime bien, mais on ne veut pas que tu nous parles de ça. Plus tard peut-être, mais on ne veut pas. Alors que tous, qui que nous soyons sous cette tente, Dieu sait que nous souffrons d'une manière ou d'une autre. Et il le voit. Il le voit. Le pape lui-même, le pape Jean-Paul II, bienheureux, Saint Jean-Paul II, pardon, j'ai raté une étape, Saint Jean-Paul II, pourtant j'y étais, il nous dira à un moment, et je crois que ceux qui sont abonnés à Parole et Prière, il y a ce petit texte là, il y a quelques jours, que lui-même, qui est saint, il dira, le sens profond du mystère de la souffrance humaine se dévoila à moi tard. Je me rappelle que lors des premières rencontres avec les malades, cela m'intimidait. Le pape Jean-Paul II, Saint Jean-Paul II, ça veut dire quoi ? Ça veut dire que nous avons besoin de temps pour entrer, ou plutôt pour laisser cet amour tellement grand de la croix entrer dans notre souffrance. Pourtant, c'est bien cela à quoi nous sommes appelés. Le Seigneur, il veut entrer là-dedans. Il veut entrer dans cette souffrance. J'ai rencontré il y a quelque temps un jeune lors d'une confession. Je ne vous dirai pas sa confession, hein. Rassurez-vous. Un jeune qui a été vraiment cabossé par beaucoup de souffrances et qui me disait « Dieu, c'est pas possible, il est absent. » Alors moi, comme prêtre, je suis mal à l'aise. Alors je dis au Seigneur, c'est pas possible. T'étais avec lui. Montre-le lui. Alors j'ai prié, parce que je ne savais pas quoi faire d'autre. Je n'allais pas lui dire des paroles de consolation, je ne sais pas quoi. Il ne pouvait pas entendre, puisqu'il me disait, Dieu est absent. Ce n'est pas possible. J'avais juste le fait qu'il venait quand même. Lui, il ne s'en rendait peut-être pas compte, mais il venait quand même. Donc j'ai prié. Et puis je lui ai dit, mais est-ce qu'il n'y a pas un moment quand même, dans toutes ces expériences, dans toutes ces épreuves que tu as vécues, une expérience d'amour que tu as pu vivre ? Et puis il y a eu de longs temps de silence, de longues minutes. Et puis à un moment, il me dit, ah si, je me rappelle, il y avait une femme là, qui m'avait rencontré, et quand elle m'a parlé, j'ai ressenti une grande douceur en moi. Je me suis dit, au moins elle m'aime. Et bien je lui ai dit à ce moment-là, moi, je lui ai dit, tu vois cette femme, et bien à travers cette femme, c'est Dieu qui t'aimait.
Et là, il s'est effondré. Parce qu'à ce moment-là, il a perçu qu'au cœur même de cette souffrance, le Seigneur était là. Et beaucoup parmi vous, je l'ai entendu de la part de plusieurs d'entre vous dans certains entretiens, que oui, Dieu est bien entré dans votre souffrance, dans votre veuvage. Et il vous révèle sa présence. Je me rappelle d'une femme, encore sur mon ancienne paroisse, qui s'était reconvertie après plusieurs années de veuvage. Elle était veuve très très jeune, à 25 ans, et elle est restée célibataire. Et dans sa reconversion, elle s'est rendue compte qu'au fond, Jésus ne l'avait jamais abandonnée. Et maintenant, vous la verriez, c'est une femme rayonnante. Une femme rayonnante, pas parce qu'elle a vécu des choses extraordinaires, elle n'a pas des visions de son mari, mais le Christ est avec elle. Le Christ est avec elle. Au fond, quand le pape nous dit que le Seigneur veut entrer dans notre souffrance, ça veut dire quoi? Ça veut dire qu'il veut, nous donner du sens, non pas un sens factice, voyez, superficiel, où on se fait une raison, ouais. Comme certains se font une raison en disant, si j'ai souffert, c'est sûrement parce que j'ai fait quelque chose de mal, et à ce moment-là, je le paye. Alors peut-être que Dieu ne me punit pas, mais c'est moi qui me punis. Et petit à petit, quand on se fait ces raisons-là, on se replie dans sa coquille. Et du coup, on souffre encore plus parce qu'on est replié. On le voit ça dans certaines familles, et c'est douloureux, notamment dans des couples, où l'un souffre et l'autre aimerait avoir accès à l'autre. Mais c'est pas possible. Parce que l'autre dit non, c'est pas possible. Personne ne peut entrer dans ma souffrance. Le Seigneur, il entre dans notre souffrance. Comment est-ce qu'il fait? Eh bien, en nous montrant, en anéantissant, dira le pape François, la solitude de la souffrance et en éclairant l'obscurité. Il anéantit cette solitude. Il nous révèle cette présence, les uns par les autres, pas forcément par des choses extraordinaires. Et ensuite, il les transforme et il les redimensionne, dira le pape. Comment est-ce qu'il les transforme, est-ce qu'il les redimensionne? Il nous montre que, notamment avec, comme je l'ai dit tout à l'heure, ce cri sur la croix « J'ai soif », que tous, nous pouvons nous donner au Seigneur. Nous l'avons reçu tout à l'heure à la louange, nous pouvons tous nous offrir au Seigneur. Et le pape, cette fois c'est le pape Benoît XVI, dans son exhortation, dans son encyclique sur l'espérance, il dira que nous avons à redécouvrir cela. Parce qu'à un moment, sûrement pour de bonnes raisons, on avait un peu chassé ça, parce qu'on se disait, il ne faut pas tomber dans le dolorisme, il ne faut pas, voilà, etc. Sûrement qu'il y avait eu des excès à ce niveau-là. Mais en même temps, on a tout jeté. On a tout jeté. Et le pape Benoît XVI dira, pourtant, c'est essentiel. C'est essentiel de reconnaître que nous pouvons nous offrir à la suite du Christ et y participer. Vous savez, il y a cette phrase un peu compliquée à comprendre de saint Paul qui dit « Je complète en ma chair ce qui manque aux souffrances du Christ ». Ce n'est pas de dire ce qui manque aux souffrances du Christ comme si le Christ il n'avait pas tout fait. Le Christ, il a donné sa vie une fois pour toutes. Il ne s'agit pas de dire « il faut que je souffre pour compléter », au sens d'ajouter. Dieu, il a tout donné. Mais dans tout ce que nous vivons, le Seigneur peut nous faire participer, par grâce, par amour, à ce qu'il vit et ce qu'il a vécu. Quand on regarde les saints, quand ils disent « j'aimerais souffrir comme toi, Jésus », il s'agit de bien le comprendre. Il ne s'agit pas de dire qu'ils étaient tous un peu maso. C'est qu'au fond, ils avaient compris cet amour tellement grand qu'eux-mêmes, ils avaient envie d'y entrer dans cet amour. On ne sauve que par amour. On ne sauve jamais par devoir. Vous rappelez l'hymne à la charité, 1 Corinthiens 13. Si je donne ma vie dans les flammes sans amour, ça ne sert à rien. Ça ne sert à rien. Alors,
Maintenant que nous avons vu ça, comment être disciple de Jésus crucifié, de Jésus sur la croix, qui nous révèle cette certitude de cet amour fidèle du Seigneur, qui nous donne un amour tellement grand qui vient pénétrer à la racine de notre péché pour nous pardonner et qui vient entrer dans notre souffrance et nous aider à la supporter. Comment être disciple ? La première chose que le Seigneur nous donne, c'est d'entrer dans l'intercession, dans la puissance de l'intercession. Ça m'a beaucoup frappé dans la dernière encyclique, l'exhortation du pape François. Il parle de l'intercession en des termes magnifiques, je le cite. « L'intercession est comme du levain au sein de la Trinité. C'est pénétrer dans le Père et découvrir de nouvelles dimensions qui illuminent les situations concrètes et les changes. Nous pouvons dire que l'intercession émeut le cœur de Dieu. Mais en réalité, c'est lui qui nous précède toujours. Et ce que nous sommes capables d'obtenir par notre intercession, c'est la manifestation avec une plus grande clarté de sa puissance, de son amour et de sa loyauté au sein de son peuple. Au fond, si nous voulons suivre le Christ, si nous voulons être disciples comme il nous y invite, nous avons à entrer dans cette intercession, à devenir un peu à la suite du Christ, ceux qui portent. Nous avons parfois à nous laisser porter et nous avons parfois à porter. Et souvent, le Seigneur nous permet de faire les deux. Moi, je vois bien ça dans mon ministère. Si je suis prêtre, quand je vois ce que Dieu me donne de voir, je sais bien que c'est pas moi. Moi, je suis pas grand-chose. Je suis rien. Mais ce qui m'aide, c'est tous ceux qui me portent dans leur intercession. Je pense notamment, par exemple, à cette sœur qui vient de partir vers le Père, Blandine. Elle me porte. Je pense à un autre jeune que j'ai pu accompagner dans son passage vers le Père à l'âge de 30 ans. Lui m'a dit « J'intercéderai pour ton ministère. » Moi, je me sens porté. Il y a cette phrase qu'il m'a dit avant de partir au ciel. Je sens que dans cette phrase, il est là et il me porte. C'est cette puissance de l'intercession. Et puis bien sûr que moi j'ai à apporter. Et on se porte et on est porté. Mais il y a cette puissance donc de l'intercession. Ça veut dire quoi intercéder ? Ça veut dire au fond entrer dans la prière même de Jésus. Vous connaissez cette grande prière dans Jean 17, cette magnifique prière. Oui, juste avant de donner sa vie, qu'est-ce qu'il fait ? Eh bien, il prie pour tous. Et il prie pour vous en particulier. Vous connaissez, hein ? Il dit à un moment, « Je ne te prie pas seulement pour eux, mes disciples, mais je prie pour tous ceux qui, par leurs paroles, croiront en moi. » Et donc là, on peut ajouter notre prénom. Le Christ a prié pour nous. Et il nous invite à faire de même, à intercéder. Alors ça tombe bien parce que pour nous, aujourd'hui, dans cette grande journée de prière pour les malades, nous allons tous intercéder. Et nous sommes tous capables de le faire. Tous. Il y en a qui se disent « Oui, mais moi, j'ai pas trop la foi. J'ai encore plein de problèmes, de doutes. Je sais même pas peut-être encore si vraiment Dieu m'aime. » Oui, mais tu peux intercéder. Nous allons tous pouvoir vivre ça. Et nous allons tous pouvoir aussi découvrir la manifestation aussi du Seigneur. Parce que quand nous intercédons, nous avons entendu le pape François, il nous dit quoi ? Il nous dit, c'est pour cette manifestation de sa fidélité et de sa tendresse. Alors qu'est-ce qu'on fait dans l'intercession déjà ? Eh bien, première chose, on reconnaît que Dieu est Dieu et que nous, nous sommes hommes. Quand nous n'intercédons plus, il y a un risque à ce que nous nous prenions comme Dieu, à vouloir sauver. À vouloir sauver toute situation. Tous, nous avons cette tendance. Il peut y avoir les médecins, il peut y avoir les psychologues, il peut y avoir les parents par rapport à leurs enfants, il peut y avoir ceux qui, les soignants, enfin tous. Moi aussi, comme prêtre, ça peut m'arriver. Quand j'intercède, je crois que Dieu est Dieu et que nous sommes des hommes. Quand j'intercède aussi, je crois que nous ne pouvons rien faire sans lui et que par lui, tout est possible. Vous connaissez à un moment ce passage très touchant
ou un père avec son fils malade qui vient voir Jésus, et puis le père de l'enfant vient voir Jésus et dit « Si tu y peux quelque chose ?» Et Jésus le reprend en disant « Pourquoi dis-tu « si tu y peux quelque chose ?» Tout est possible à celui qui croit. » De la même manière, pour Marthe et Marie, avec la mort de Lazare, il dira à Marie « Est-ce que tu crois ? Le crois-tu ?» Ensuite, dans cette intercession, c'est notre foi qui grandit. Nous avons à être audacieux dans notre foi. Jésus nous le demande, hein. « Ayez foi en Dieu » dans Marc 11.

Parfois, ça nous arrive, et ça, le Seigneur le sait bien. Mais parfois, on doute. On dit, oui, je prierai pour toi. Mais intérieurement, on dit, mais de toute façon, Dieu ne peut pas entendre ma prière. Ou j'ai déjà demandé 1000 choses, non. Non. Aujourd'hui, le Seigneur veut faire grandir notre foi. Et si nous sommes tous ensemble, ce n'est pas pour rien. C'est parce que nous avons tous besoin les uns des autres pour grandir dans cette foi. Nous avons tous à être ces quatre hommes qui portent le paralytique. On est plus que quatre, donc ça tombe bien. On va vraiment s'épauler. Et donc, quand je vous dis cette audace, c'est quoi? C'est d'être capable de poser un pas, un acte de foi. Alors, dans cette intercession, qu'est-ce qu'on peut demander? Ben, je vous l'ai dit, puisque le Seigneur veut nous donner son pardon, son salut, la plus belle chose qu'on puisse demander pour quelqu'un, c'est qu'il soit sauvé, c'est qu'il goûte ce pardon. Ça, c'est la première chose. Deuxième chose, c'est qu'il découvre qu'il est enfant, enfant de Dieu, aimé de Dieu. La troisième chose, comme on l'a entendu tout à l'heure, c'est que le Seigneur est présent en lui. Le Seigneur est présent dans les frères que nous portons. Et nous allons le demander. Alors, est-ce qu'on peut demander la guérison? Bien sûr qu'on peut la demander. Je pense notamment à Zélie Martin, vous vous rappelez, la mère de Sainte Thérèse. Elle était à Lourdes quand elle a appris son cancer. Et qu'est-ce qu'elle dit dans une lettre? Elle dit « Si le bon Dieu veut me guérir, je serai très contente. Car au fond, je désire vivre. Il m'en coûte de quitter mon mari et mes enfants. Mais d'autre part, je me dis, si je ne guéris pas, c'est qu'il leur sera peut-être plus utile que je m'en aille. » Quand Zélie dit ça, voyez, qu'est-ce qu'elle nous dit? Elle nous montre que quand nous demandons la guérison, nous pouvons demander la guérison avec toujours cette phrase après, « Que ta volonté soit faite. » Dans cette foi, que dans notre vie comme dans notre mort, ce que nous désirons, c'est que Dieu soit glorifié. Dans notre vie comme dans notre mort, dit saint Paul, nous appartenons au Seigneur. Et ce qui importe, c'est que nous appartenions au Seigneur. Que nous appartenions au Seigneur. Que nous goûtions cette certitude que rien ne pourra nous séparer de lui. Sainte Mère Teresa, bienheureuse Mère Teresa, elle, quand elle rencontrait les malades, qu'est-ce qu'elle disait? Elle disait, je ne prie pas pour que Dieu ne souffre plus. Je prie pour que rien, pas même la souffrance, ne t'enlève la joie du Christ ressuscité. Ça peut être notre prière pour ceux que nous portons. Qu'ils reconnaissent qu'ils sont enfants de Dieu, qu'ils reconnaissent qu'ils sont pardonnés, aimés, chéris de Dieu, qu'ils reconnaissent la joie du Christ ressuscité en eux, dans cette présence. Alors tout à l'heure, nous allons avoir un temps d'intercession particulier. Vous allez entendre certaines paroles, des paroles qu'on appelle des paroles de connaissance. Je veux dire juste un petit mot sur ces paroles. Qu'est-ce que c'est que ces paroles? En fait, ces paroles de connaissance, c'est le fruit justement de cette prière d'intercession, de cette prière d'intercession de l'Église. Et dans cette prière d'intercession de l'Église, de cette prière d'intercession du Christ. Puisqu'au fond, dans toutes nos prières, dans la prière de l'Église, c'est le Christ qui prie. Alors ces paroles de connaissance, ce ne sont pas des paroles de voyance. Vous voyez, on n'est pas là pour entendre des choses spectaculaires, des choses impressionnantes. Ça agace le Seigneur, vous savez. Quand il dit, des signes, vous ne voyez pas que je suis le signe? Dans ces paroles de connaissance, c'est finalement cette manifestation de l'œuvre de Dieu. De la même manière que la guérison du paralytique manifeste la vérité, l'autorité de la parole du Seigneur quand il dit « Mon enfant, je te pardonne tous tes péchés, confiance ». De la même manière, ces paroles de connaissance vont permettre à certains parmi nous de recevoir d'une manière particulière cette manifestation-là, mais qui est pour tous, pour que tous, quand nous allons partir de Paris, quand ceux qui vont rentrer chez eux cet après-midi, rentrent chez eux, ils aient une

foi affermie, une foi qui grandisse. Ces paroles de connaissance, en fait, ce sont des charismes par des personnes qui ont été vérifiées. Qui ont été vérifiées comment ? Bien simplement parce que dans leurs différentes paroles, depuis des années pour certains, eh bien, la parole s'est authentifiée, s'est vérifiée avec une équipe. Quand on entend ces paroles de connaissance, prions. Ne nous disons pas tout de suite, c'est peut-être pour moi ou c'est pour quelqu'un. Recevons, et en disant au Seigneur, que ta volonté soit faite. Nous avons à recevoir toutes ces paroles avec une grande foi, parce que Dieu peut agir. Il est tout puissant, il est tout puissant. Et en même temps, avec une certaine prudence, un bon sens, hein, c'est pas parce que tout d'un coup je me sens mieux que je vais arrêter par exemple mes médicaments ou je sais pas quoi. Le Seigneur aussi passe par notre bon sens, par notre intelligence, par ceux qui nous accompagnent. Mais ce qu'il veut pour chacun d'entre nous, c'est que nous entrions dans une foi plus grande en lui. Et c'est pour ça qu'il veut se manifester. Alors je vous ai dit, la première chose, comme disciple du Christ crucifié, c'est d'entrer dans cette puissance de la résurrection. La deuxième chose, c'est d'entrer dans un véritable abandon au Père. À la croix, vous le savez, une des paroles fortes que le Seigneur nous dit, et que moi, comme prêtre, avec toute la prière de l'Église, je redis chaque jour, avant de m'endormir, « En tes mains, je remets mon esprit. » Au fond, toute notre vie, nous apprenons à vivre cette parole. Et comme disciples du Christ, nous avons à entrer, à faire nôtre cette parole. « En tes mains, je remets mon esprit. » Cet abandon, vous voyez, c'est une totale confiance en celui qui nous donne la vie, à la suite du Christ. Le Christ, quand il est sur la croix, qu'est-ce qu'il fait ? Qu'est-ce qu'il fait ? Il se remet totalement à son Père, parce qu'il sait que son Père saura le délivrer de la mort. Eh bien nous avons entré dans ça. Nous ne savons pas faire, vous comme moi. Alors nous ne disons pas, bah oui, mais ça j'ai essayé, j'arrive pas. On va essayer ensemble. On va essayer sans nous décourager. Sans nous décourager. Les saints ont appris ça. Et ça leur a pris du temps. Pour ceux qui veulent lire une vie de saint, pas très compliquée et qui est très consolante, c'est la vie de Léonie Martin. Vous connaissez la sœur de Sainte Thérèse. Elle, toute sa vie, on a l'impression qu'elle cherche. Je relisais une phrase, elle disait « Quand je reçois le feu de la communion, le jour, je suis toute heureuse et 2 minutes après, j'ai l'impression que mon cœur est comme un glaçon. » C'est un peu ce qu'on sent, nous. On vit des messes très fortes, on vit une session à Paris, une journée à Paris, et puis le lendemain, on a l'impression qu'on est comme un glaçon. Non ! Non ! Non ! Et Léonie, petit à petit, quand on lit ses textes, elle apprend à dire, finalement, de moins en moins, je me décourage. De plus en plus, je me relève. Donc ne nous décourageons pas quand nous n'arrivons pas à nous remettre totalement. Dans cet abandon, c'est d'accueillir les choses avec la providence de Dieu. Ça, c'est très difficile et ce n'est pas du tout à la mode. Hein, parce que justement, on a envie de maîtriser les choses, on a envie de conduire, tout. Et on n'arrive pas à faire confiance à cette providence. Demandez au Seigneur de vous manifester cette providence. De voir en toute chose la main de Dieu, la main de Dieu. Non pas celle qui nous punit, hein, on est bien d'accord. Hein. Il y a bien cette certitude de l'amour fidèle de Dieu qui ne veut pas le mal, qui ne veut pas la souffrance. Mais de voir et de chercher partout la main de Dieu, la présence de Dieu. Derrière ça, qu'est-ce que ça fait ? Ça nous assouplit. Finalement, une des grandes maladies pour chacun d'entre nous, c'est qu'on a la nuque raide et le cœur endurci. Vous ne trouvez pas ? On est dur. Dur avec soi, dur avec les autres. Et on a la nuque raide. On a du mal à se tourner. On a du mal. Moi, le premier, j'en ai refait l'expérience il n'y a pas très longtemps, en prenant la ficelle là, de Fourvière. J'avais quelque chose dans la tête, et donc j'ai regardé. Et j'ai pas vu. Heureusement, le Seigneur m'a gardé. J'ai eu quelques secondes. J'ai pas vu quelqu'un. Il y avait des traces de sang. En fait, il était tombé dans les escaliers. Et je l'ai pas vu. Je l'ai pas vu. J'ai pas cherché à le fuir, je l'ai pas vu pendant 3 secondes. Mais je l'ai pas vu. J'en ai tout de suite demandé pardon au Seigneur. Je dis, Seigneur,
je te demande pardon. » Et à ce moment-là, je suis allé bien sûr vers lui. Mais voyez, cet abandon, cette confiance, c'est d'être capable de voir où est-ce que Dieu nous fait signe. Et avec cette personne, j'ai passé un bon moment avec lui en attendant les secours. Mais c'est pour vous dire que nous avons à avoir la nuque plus souple, à avoir les yeux moins fermés, à être beaucoup plus souple. Et ça, le Seigneur peut le faire. Et quand nous faisons cet abandon, qu'est-ce que nous avons à faire comme disciples du Christ? Nous avons à faire un grand effort. Un grand effort. Sainte Thérèse nous le dit, je vous le cite. « J'ai pensé aujourd'hui à ma vie passée, c'est à la fin de sa vie, à l'acte de courage que j'avais fait autrefois à Noël, et la louange adressée à Judith m'est revenue. Vous avez agi avec un courage viril et votre cœur s'est fortifié. Bien des âmes me disent, mais je n'ai pas la force d'accomplir un tel sacrifice, un tel effort. Qu'elle fasse donc comme ce que j'ai fait. Qu'elle fasse donc ce que j'ai fait. Un grand effort. Le bon Dieu ne refuse jamais cette première grâce qui donne le courage d'agir. Après cela, le cœur se fortifie et l'on va de victoire en victoire. Il y a un grand effort à faire. Vous voyez, j'ai rencontré plusieurs d'entre vous qui me disent « Bon, je ferai confiance au Seigneur, mais d'abord, je veux qu'il me fasse ça. Je veux régler ça. Je veux avancer là-dedans. » Non ! L'abandon au Seigneur, c'est pas la prochaine journée des malades, l'année prochaine. C'est pas une prochaine session. C'est pas après-demain. Derrière après-demain, c'est jamais, en fait. C'est aujourd'hui qu'on peut s'abandonner, qu'on peut se livrer à Dieu en toute confiance. C'est sûr que ça nous demande un effort. Mais s'il vous plaît, faites-le. Parce que ça fait plaisir au Seigneur. Et puis parce que c'est bon pour vous. C'est bon pour vous. N'imaginez rien. Vous voyez, souvent on rêve, on se dit oh, « si je me donne au Seigneur, qu'est-ce qui va m'arriver ? Une croix plus lourde encore ? Alors que moi je souffre ? Qu'est-ce qui va se passer ? Est-ce qu'il va me demander de partir à Pétaouchnok ?» Non. Il vous demande simplement aujourd'hui de le regarder et de croire en lui et de vous donner à lui.

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2: Heureux êtes-vous quand les hommes vous haïssent et vous excluent, quand ils insultent et rejettent votre nom comme méprisable à cause du Fils de l'homme, car alors votre récompense est grande dans le ciel. Luc 6, 22 et 23.

Faut-il présenter très rapidement la biographie du cardinal Journet? Ça peut être fait très, très rapidement parce qu'il n'y a rien, j'allais dire, il n'y a rien de marquant dans sa vie, il n'y a rien d'extraordinaire. C'est un prêtre suisse, un jeune voix, qui est devenu prêtre en 1917. Il est né en 1891. Il est donc devenu prêtre en 1917. Il a été quelques années vicaire dans des paroisses genevoises ou à Carouge. Il a très vite, en 1924, été nommé professeur de théologie dogmatique au Grand Séminaire de Fribourg, tâche qu'il accomplira, où il restera jusqu'en 1970, donc au-delà de sa nomination comme cardinal. C'est peut-être ce qui lui a permis d'élaborer son œuvre immense en théologie. S'il était resté à Genève, peut-être qu'il aurait été davantage pris par les contacts, par le ministère. Il revenait tous les week-ends à Genève, il en avait besoin. Mais sa base étant à Fribourg, avec son enseignement, cela lui a permis d'élaborer cette œuvre gigantesque en quantité. Je travaille à l'édition des œuvres complètes. Il y aura 21 volumes comme cela. Beaucoup de choses répétitives, parce qu'il écrivait même des petits articles dans les journaux et pour transmettre. C'était sa tâche de pasteur. Ce qu'il faut relever aussi, c'est son lien fraternel, d'une fraternité intellectuelle sans beaucoup d'autres équivalents, avec le philosophe français Jacques Maritain. Leurs deux œuvres sont absolument inséparables, l'un du point de vue philosophique, l'autre du point de vue théologique. Et il y a leur correspondance, qui a été conservée en grande partie, a été publiée. Cela fait 6 volumes aussi de ce format, plus de 2000 lettres sur une période, sur une amitié qui dure depuis 1920 jusqu'à la mort de Maritain en 1973, donc plus de 50 ans. Voilà, il a donc poursuivi son enseignement au séminaire. Il prêchait des retraites dans différentes communautés religieuses, Carmel, beaucoup de Carmel, à des laïcs aussi. Et il a participé à une commission préparatoire au concile sur l'Église. Il y a participé pas beaucoup de fois parce qu'il était sourd, il avait une surdité très, très forte, et les débats, même avec un appareil, les débats avec beaucoup de monde lui étaient très, très pénibles, mais il a suivi les travaux. Et puis après, il n'est pas intervenu pendant le concile, jusqu'à ce que Paul VI le nomme cardinal au premier consistoire de Paul VI au début de 1965. Journet a d'abord refusé. Bon, j'entre pas dans toute l'histoire, mais finalement il a accepté par obéissance. Et il a à ce titre participé donc à la quatrième session du Concile. Et on sait que plusieurs de ses interventions, notamment en faveur du texte sur la liberté religieuse, ont été déterminantes à ce moment-là. Voilà. Et il mourra en 1975, dans la semaine de Pâques, et il est enterré au cimetière de la Chartreuse de la Val-Sainte. Il y a une croix noire, il n'y a pas de nom, il est enterré là. Voilà,
un de ses disciples, le père Cottier, cardinal Cottier, a écrit un jour, enfin, a fait une petite étude, une petite intervention lors d'un colloque, et le titre, c'était « Comme un chartreux dans le monde ». Alors, j'en viens à notre sujet. Et je commencerai par lui donner la parole. Il faut trembler de toucher à ce mystère de la Sainte Vierge, Marie. C'est une chose très profonde, très pure, très lumineuse. Et celui qui manque de ce qu'il faut pour s'en approcher, c'est le cas de chacun de nous à cause de nos résistances, de la lourdeur de notre esprit, va l'abaisser, le déformer dans son optique particulière. D'où, venant du dehors, toutes sortes de méfiances, d'incompréhensions. D'où aussi, de la part de ceux qui défendent le culte de la Sainte Vierge, le recours à des lieux communs fatigués, à une louange trop facile, qui n'a rien coûté intérieurement, parce qu'on ne s'est pas déchiré le cœur pour essayer de comprendre. Vous trouverez des quantités de petits livres qui vous donneront beaucoup de choses faciles à dire. Ce n'est pas ce que les saints ont vu en la Vierge, en son mystère. Ces mots introduisent une retraite prêchée par Charles Journet à des laïcs en 1951. Pourquoi les mettre ainsi comme en exergue à mon intervention ? Parce que elle nous donne d'emblée une tonalité. Elle suggère tout à la fois l'intensité et la discrétion qu'appelle l'intensité d'un grand amour, l'intensité et la discrétion dans le regard que Journet portait sur la Vierge Marie, dans sa vie comme dans son œuvre, inséparablement. Ainsi, poursuivait-il, regardons ces choses splendides et laissons nos cœurs se guérir peu à peu de leurs blessures par la contemplation de ce mystère révélé. Alors, dans une première partie, dans un premier temps, je voudrais commencer par chercher à saisir quelque chose du regard de Charles Journet sur la Vierge Marie. On trouvera certes dans sa vie des signes qui le laisse deviner comme par allusion. Dans la vie de Charles Journet, à propos de la Vierge Marie, il n'y a pas beaucoup de Fioretti. Il y a beaucoup de Fioretti à propos de Journet. Mais j'en connais pas, en tout cas, particulièrement concernant la Vierge Marie. On évoque habituellement son pèlerinage quasi quotidien au petit sanctuaire de Bourguillon, près de Fribourg, où il allait à pied tous les après-midi. On peut d'autre part noter sa présence à Rome sur la place Saint-Pierre en 1950, lors de la proclamation du dogme de l'Assomption par Pie XII. Par ailleurs, un de ses fils spirituels, un dominicain, un de ses fils spirituels, le père Pierre-Marie Aymonet, a raconté parfois qu'à sa dernière visite à l'hôpital, quelques jours avant la mort du cardinal, celui-ci lui a dit « Priez pour que la Vierge Marie me tienne jusqu'au dernier instant. » Et Journet termine son testament, quelques lignes, 6-7 lignes, très bref, rédigé le jour de Pâques 1975, quelques jours avant sa mort. Il termine en citant Sainte Catherine de Sienne « Al nome di Gesù Cristo e di Maria Dolce ». La douce Vierge Marie. Journet employait souvent ce qualificatif à propos de Marie. Et il envoyait un signe et un effet dans la vie des Chartreux qui ne serait pas tenable, disait-il, sans cette douceur. Vite dulcedo, chantent les Chartreux dans le Salve Regina. Il ne juxtapose pas vita dulcedo, c'est vite dulcedo, douceur de la vie. Donc, quelques signes qui laissent pressentir quelque chose de son regard. Mais c'est dans son œuvre de théologien, qu'on a le plus de chance de rencontrer ce regard.
Alors ce regard, Charles Journet le définit lui-même, en même temps qu'il nous y invite tous, c'est le regard de la foi. Cela nous semble peut-être banal, allant de soi, mais la foi, saint Thomas nous le rappelle, c'est le commencement et le fondement de notre vie spirituelle tout entière. Alors, je voudrais essayer, pour mieux entrer dans le regard de Journet, de dégager, de souligner quelques notes, trois notes essentielles de ce regard de la foi, tel qu'il est mis en œuvre, tel qu'il est vécu par Journet. Premièrement, n'oublions pas que le terme de l'acte de foi, à travers les énoncés de la révélation, c'est la réalité même, la réalité de Dieu et de son mystère, tel qu'il se donne à connaître dans et par la révélation. La fontaine cristalline de la foi, dira saint Jean de la Croix, laisse transparaître les énoncés de la révélation comme en des reflets d'argent, et laisse transparaître comme en des reflets d'argent l'or de la divine réalité. Cette réalité, la foi l'atteint en vérité, mais d'une manière qui est mesurée par les conditionnements de notre nature, par notre manière même naturelle de connaître. Mais lorsque la foi vive est entraînée par l'accroissement de l'amour, qu'elle est soulevée par les dons du Saint-Esprit, elle pressent qu'il y a, dans ce que disent les énoncés qu'elle croit, qu'il y a plus encore qu'ils ne peuvent pas dire, que les énoncés eux-mêmes ne peuvent pas dire. Alors, elle se tait et elle entre dans une nuit plus lumineuse que le jour. L'amour, dont la loi est de se porter aux choses telles qu'elles sont en elles-mêmes, l'amour lui donne d'atteindre la réalité, qui est son terme, d'une façon nouvelle, plus que naturelle à son objet, au-delà de ce que les énoncés lui en donnent à connaître. En sorte, dira Journet, que sur la route que la foi ouvre par les concepts, par les énoncés, l'amour fait aller la foi plus loin que les concepts, que les énoncés. Cette connaissance de l'amour renforce ainsi le réalisme de la foi. C'est ce qu'on appelle parfois la sagesse des saints, des amis de Dieu. Et cette sagesse-là, pour Journet, elle est plus désirable que la sagesse théologique. Celle-ci n'en est pas moins nécessaire pour autant, mais tout en puisant sa sève, la sève dont elle vit, à la même source contemplative. Et chez Journet, c'est une des caractéristiques de sa personnalité profonde, le théologien et l'ami de Dieu se rencontrent et partagent leur lumière propre. Ce regard, c'est ce regard, je crois, qui transparaît dans quelques lignes que je vais vous lire sur la souffrance de Marie. Et ces lignes ouvrent le petit livre de 1934, c'est encore le tout jeune, enfin le jeune Journet, disons, qui parle ici, ce petit livre de 1934, Notre-Dame des sept douleurs. La douleur de la Mère de Dieu est incomparablement au-dessus de ce qu'en peuvent dire les paroles humaines. Elle reste un secret entre la Vierge et son Fils. Le dépôt révélé contient le peu qui en ait été divinement communiqué au monde. L'Église le conserve avec amour. Elle sait mieux que personne que les seules paroles inspirées, quand elles sont reçues par la foi vive et contemplées dans la clarté des dons d'intelligence et de sagesse, ont une vertu privilégiée pour faire passer dans les âmes, grâce à ce qui est exprimé dans le discours, jusqu'au cœur inexprimable du mystère révélé. La deuxième note de ce regard, c'est un corollaire du point précédent, c'est qu'il tombe sur la révélation scripturaire, évangélique. Cela semble encore une évidence. Ça a été déjà rappelé à maintes reprises à propos de ce matin d'Edith Stein,
d'Élisabeth de la Trinité et d'autres. Ce regard tombe sur la révélation scripturaire, évangélique. Cela semble une évidence et pourtant, Journet insiste beaucoup sur ce point. Se placer dans la perspective évangélique. Pourquoi ? Parce que c'est se placer dans une perspective non pas abstraite, mais existentielle, historique, concrète. C'est-à-dire les choses telles qu'elles se sont réalisées. On aura l'occasion de le revoir au cours de l'exposé, mais je donne ici simplement quelques exemples. Par exemple, le dessein de la rédemption tel qu'il a été réalisé. L'incarnation elle-même, telle qu'elle a été réalisée. Donc c'est dans le texte révélé évangélique que l'on trouvera les éléments, et non pas bâtir une théologie sur des notions abstraites. La maternité divine de Marie elle-même, non pas au sens abstrait. À ce simple point de vue, être mère de Dieu n'appelait pas nécessairement la présence de la grâce. Mais la maternité divine de Marie, telle qu'elle a été réalisée selon l'évangile de Luc, où l'on verra toutes ses composantes, mais j'y reviendrai un petit peu plus tard. Simplement, j'énumère ici quelques points. Enfin, la troisième note, une caractéristique essentielle de ce regard de foi, c'est de nous faire embrasser le mystère révélé tout entier. Dieu, dans sa réalité, est simple. Mais quant à notre manière de connaître, la simplicité de Dieu et de ses œuvres se réfracte en une multiplicité de mystères. Cependant, cette simplicité divine va se signaler, en quelque sorte, dans la multiplicité même, elle va se signaler par la connexion des mystères, le nexus mysteriorum. Au cœur même de la multiplicité des mystères de la foi, le nexus mysteriorum est comme un témoin de l'absolue simplicité de Dieu et de son amour pour les hommes. Et cela commande l'intelligence de la foi elle-même et par conséquent le travail du théologien qui va expliquer les mystères, un mystère par les autres mystères. Et si pour tout nous expliquer, on ne nous apporte que des mystères, disait Claudel, ce sont mystères comme entre les époux et comme entre l'enfant et la mère, réels, ceux qu'il nous fallait, source d'intérêt dévorant et de joie poignante et de vie. Ça, c'est du Claudel. La conséquence est d'une importance capitale. Et ici, je cite Journet. Il est impossible de parler bien d'une vérité chrétienne en l'isolant. On finirait toujours par en détruire la proportion. Il faut la situer dans l'ensemble du message évangélique. Le Christ en est l'unique soleil, l'alpha et l'oméga. Tout part de lui, se mesure par rapport à lui, se lie et s'achève en lui. Comment bien parler de la Vierge en l'isolant ? Sa personne, sa mission, sa destinée ne seront intelligibles que par référence au Christ et à son œuvre de salut. Nous serons sûrs, dès lors, de lui assigner, sans l'atténuer ni l'exagérer en rien, sa vraie place, celle que requiert mystérieusement mais inévitablement, pour elle, le contexte entier de la révélation chrétienne. Alors ça, c'est un principe pour le travail du théologien, mais je dirais que c'est aussi et d'abord, chez Charles Journet, une vérité de vie. Si on demande qui est Charles Journet en définitive, je crois qu'il faut répondre, c'est quelqu'un au cœur de qui il y a ce qu'il appelait lui-même la fascination du mystère de Jésus. La fascination du mystère de Jésus, ça sera ce qui donne
son sens profond et son unité à sa vie comme à son œuvre. Ce qui confère à sa théologie ce style et ce climat si particulier qui la font sortir du cercle étroit des théologiens. Il y a toute une part de l'œuvre de Journet. À côté de son œuvre de théologien, il y a ses prédications, qui sont des prédications spirituelles, mais théologiques, hein, et qui sont accessibles à ce public de laïcs auquel il s'adressait très, très volontiers. Et c'est ce qui fait, c'est ce qui se vend le mieux maintenant dans les œuvres de Journet, toutes les séries des entretiens sur tel ou tel point. Donc, en conclusion de cette première section, de cette première partie, je retiens l'importance du regard de la foi parce qu'il met dans l'axe du mystère, c'est ça, en raison de sa pénétration, mais d'abord de sa pureté. Et là, Journet pouvait être sévère à l'égard d'un certain style de dévotion, on l'a entendu dans la citation initiale, et des surenchères d'une certaine piété mariale. Un exemple, sa réaction à ce qu'avait écrit Paul Claudel au sujet de Fatima, dans je ne sais plus quel livre, en rapportant les prodiges qui s'étaient passés là-bas. Journet fut sans concession. « Il faut laisser tomber tout cela », lui dit-il à Claudel, enfin en substance, et assez vigoureusement. La raison, il la donne dans le compte-rendu d'un livre sur Fatima qu'il fera dans sa revue Nova et Vetera, où il n'hésite pas à écrire « La dévotion des fidèles à la Vierge est antérieure à Fatima et à Lourdes et à la Salette. » Il y a pour main, ce n'est pas dans le texte. Elle est fondée, les fidèles le savent, sur le rôle dans le mystère de l'incarnation rédemptrice et du salut des hommes de la Vierge Marie, mère consciente du Christ Dieu, dont l'ange, après le message de l'Annonciation, a attendu en silence le libre consentement « Ecce Ancilla Domini ». Dans ces simples lignes d'un compte-rendu de revue, je crois que Journet ramasse toute la dévotion, mais aussi toute la doctrine mariale dans son fondement, dans son principe, dans sa racine. Alors, c'est cette doctrine mariale de Journet qu'il faudrait, je le dis bien au conditionnel, qu'il faudrait présenter de manière synthétique, complète. Je dis tout de suite, je n'en ai pas du tout la présomption. Je vais simplement essayer de mettre l'accent sur certains aspects qui vont recouper des choses que l'on a déjà rencontrées. Il y aurait peut-être pu y avoir à répondre à certaines questions sur tel ou tel point par la réponse de Journet lui-même. Donc je vais essayer de faire une présentation un peu rapide, mais suggestive, je l'espère. Journet, donc, est connu par son œuvre majeure, l'Église du Verbe incarné, l'œuvre ecclésiologique en langue française la plus puissante du XXe siècle, selon le père Congar. Cependant, permettez-moi ici un paradoxe, si du moins c'en est un, il n'est peut-être pas tout à fait exact de le présenter, ainsi qu'on le fait souvent, comme un ecclésiologue. Il est sans doute plus juste de dire, avec le père Gilles Emery, à qui j'emprunte cette formule excellente, il est un théologien qui a élaboré une ecclésiologie en posant tout le mystère chrétien. Cette définition, si je puis dire, nous donne d'une part une idée de la profondeur et de l'amplitude à laquelle il situe la réalité mystérieuse de l'Église. Cela dit aussi que ce n'est pas possible, que ce n'est possible plutôt que dans une vue proprement théologique, c'est-à-dire où tout est considéré dans la lumière du mystère même de Dieu, subratione Dei, pour reprendre l'expression de Thomas d'Aquin. Le mystère de Dieu, dira Journet lui-même, donne leur profondeur à tous les autres.
C'est selon que j'entre en lui qu'il commence de prendre pour moi leur dimension. Du sens personnel que mon amour donne au mot Dieu dépend le sens qu'ont pour moi le mystère de l'incarnation, celui de la passion du Sauveur, celui de la Mère de Dieu, le mystère de l'Église, le mystère de chacun des sacrements, de chacun des mots de ma confession de foi, de chacune de mes prières. Dans l'œuvre abondante de Charles Journet, on remarque par ailleurs que ce qui concerne la Vierge Marie tient, au moins quantitativement, une place somme toute restreinte, concentrée dans la chronologie principalement au début des années 50, parution du deuxième tome de l'Église du Verbe incarné, où il y a un chapitre essentiel consacré à Marie, la Vierge, au cœur de l'Église. Donc, parution du deuxième tome de l'Église du Verbe incarné, qui coïncide avec des événements mariales dans l'Église, proclamation du dogme de l'Assomption, année mariale 1953-54. Cette place relativement restreinte, cela ne veut pas dire que Marie n'est pas présente auparavant dans la vie et dans l'œuvre de Journet. C'est simplement que Journet n'avait pas encore touché dans l'édification, dans l'architecture de son grand œuvre, au point où Marie trouve sa juste place, sa vraie place. On note d'ailleurs des signes antérieurs, discrets mais significatifs, de la présence de Marie dans sa réflexion théologique et sa méditation, et notamment dès 1919, c'est un des premiers textes publiés de Journet, une étude sur la théologie de l'Immaculée Conception. Un sujet sur lequel il reviendra par des articles. Je joindrai pour la publication une petite bibliographie mariale de Journet, pas exhaustive, mais qui pourra être éclairante. C'est peut-être cet intérêt particulier pour l'Immaculée Conception à mettre en lien avec quelque chose qui est fondamental, sur quoi on va revenir, sur le fait que Marie est dans l'Église, qu'elle est membre de l'Église. 1919, donc, et puis en 1934, à partir d'une retraite prêchée, le livre auquel je faisais allusion tout à l'heure, Notre-Dame des Sept Douleurs. Quand Charles Journet aborde de façon si synthétique et compréhensive le mystère de la Vierge Marie, il le rassemble autour de trois pôles, trois thèmes, trois dimensions. D'abord, premièrement, Marie rattache le Christ à la race humaine, à Israël aussi, mais plus fondamentalement à la race humaine. Ça, c'est la raison de sa maternité divine. Il ne suffit pas, pour Journet, de parler de la maternité divine de Marie, il faut aller plus profond pour en discerner la raison dans le plan de Dieu, dans la manière dont Dieu dispose les choses. Il dira, je ne dis pas tout en substance, mais Dieu aurait très bien pu, c'est un petit peu de la théologie fiction, Dieu aurait très bien pu faire les choses autrement. Hein. Créer, par exemple, l'humanité du Verbe, enfin donner au Verbe, en la créant à partir de rien. Eh bien, le Christ aurait été un homme de même espèce que nous, mais pas de même race. Il aurait été un avec nous quant à la ressemblance essentielle, mais serait resté séparé de nous quant à la condition historique et existentielle. Il n'aurait pas appartenu à cette humanité pécheresse qu'il venait délivrer et racheter. Il ne serait pas descendu d'une série de générations solidaires d'une première et terrible catastrophe. N'étant pas issu du premier homme, du premier Adam, il n'aurait pu être, en toute rigueur, ce que saint Paul appelle le second homme, le dernier Adam. Dès lors,
on aurait pu croire que la descendance d'Adam était trop irrémédiablement touchée par le péché pour offrir à Dieu même la matière dont il pourrait former un rédempteur. Eh bien, journée continue, ce n'est pas ainsi que Dieu dispose les choses. Et ce qui l'intéresse, et on retrouve cette importance du texte biblique, scripturaire, comment Dieu dispose les choses. Quand les temps sont révolus, il envoie son fils né d'une femme, né sous une loi, afin de racheter tous ceux qui étaient sous une loi, afin que nous recevions l'adoption. On comprend par ces textes, il en cite d'autres de l'Écriture, on comprend par ces textes l'importance de la continuité historique liant tous les rachetés au Rédempteur. La rédemption devra être si puissante, si hardie, et ajoutons-le, si déconcertante pour le démon, qu'elle empruntera à ce même genre humain qui a failli le corps dont sera fait son Rédempteur. Il faut que Jésus puisse être appelé notre frère. « Va vers mes frères », dit le Sauveur à Marie de Magdala en l'envoyant aux apôtres. Qu'il soit, comme l'écrit saint Paul, le premier-né d'une foule de frères. Eh bien, tout cela n'est possible que si le Fils de Dieu naît d'une femme. Que si Marie, quand l'ange vient lui découvrir le dessein qu'il a choisi comme mère du Fils de Dieu, répond, dans la pleine liberté de son cœur, « Voici la servante du Seigneur, qu'il me soit fait selon ta parole. » Et au terme de cette analyse, Journet conclut, « Voilà toute la raison de la maternité divine de Marie, c'est-à-dire de son privilège suprême, qui sera à son tour, quand on parlera d'elle, le principe et la cause explicative de ses autres privilèges. » Voilà la lecture que fait le théologien du texte scripturaire. Le deuxième pôle, le deuxième thème de la présentation synthétique compréhensive du mystère de la Vierge Marie, c'est chez Journet la Vierge Marie par rapport au mystère de l'Église. Les liens entre ces deux mystères, leur parenté profonde, leur implication nécessaire. On ne peut parler de l'Église sans parler de Marie, ni parler de Marie sans parler de l'Église. Leur inclusion mutuelle, Marie est dans l'Église et l'Église est en Marie. Voilà le deuxième thème. Enfin, la troisième dimension, le troisième thème, qui relève d'une part importante et une part des plus originales de l'œuvre théologique de Journet, c'est le point de vue de la théologie de l'histoire du salut, c'est-à-dire la place de la Vierge Marie dans le temps de l'Église. À quoi il faudrait ajouter d'ailleurs les pages sur la Vierge Marie dans l'Église glorieuse, dans l'au-delà du temps. On entrevoit aisément que ces trois thèmes ne se juxtaposent pas, mais s'incluent et s'éclairent l'un l'autre. Et une des notes remarquables de la théologie mariale de Journet, c'est précisément l'acuité et la vigueur avec lesquelles il manifeste le caractère infrangible des liens qui relient et qui tissent entre eux les différents fils d'un unique mystère. Et ici, c'est la profondeur de son regard contemplatif qui se traduit dans la rigueur et dans la puissance de l'élaboration théologique. « Si nous pouvons devenir les frères du Christ, écrit-il, c'est parce qu'il a été l'un de nous et que Marie est mère de Dieu, Théotokos. Et étant Théotokos, elle est marquée d'une manière singulière, suprême, par la grâce du Christ. Les richesses communes des chrétiens et les richesses privilégiées de Marie ont dans le Christ une même origine, à laquelle elles sont rattachées par un même lien, qui se défait tout entier quand on le coupe en quelque endroit. C'est comme une tunique sans couture, ce lien entre le Christ, Marie et l'Église. Pour Journet, c'est
c'est un seul mystère. Eh bien, ce que je viens de dire là, je voudrais lire quelques lignes qui ne sont pas des lignes écrites dans son œuvre, qui sont la manière dont il arrivait à dire simplement les choses les plus profondes dans sa prédication, cette unité infrangible entre ces différents éléments d'un unique mystère. Voici comment il le présente avec une image. Journet était un poète aussi. Le mystère de la Vierge est le premier contre-coup du mystère de l'incarnation. C'est comme lorsque vous jetez une pierre dans l'eau. Sur la surface tranquille s'introduit un rythme nouveau qui vient du dehors, l'incarnation. Il y aura une première onde qui sera la cause de toutes les autres. Ce premier cercle concentrique, ce sera la Vierge par rapport à l'incarnation, puis les ondes vont continuer jusqu'à la fin des temps, et ce sera l'Église. Donc voilà comment, dans cette image qu'il faudrait développer, il faudrait reprendre tout ça, comment Journet résume cela. Et c'est pourquoi je passe tout de suite... Alors, il va étudier le rapport entre Marie et l'Église, c'est le même mystère, mais Marie sera, dit-il, comme le prototype de l'Église, c'est-à-dire la réalisation dans sa personne, la réalisation personnelle en elle, de ce qu'est l'Église dans sa réalité mystérieuse collective. Et toute l'Église va comme tendre à se rapprocher d'une manière asymptotique, ou comme le polygone tend à se rapprocher du cercle, sans jamais y parvenir, à cette réalisation parfaite, telle qu'elle se trouve en Marie. Tendance de l'Église vers la réalisation parfaite de Marie, mais en même temps, il y a ce qui vient du Christ, qui est l'unique source, c'est absolument clair, mais qui va être participé par les membres de son corps. La première, c'est Marie, qui est dans l'Église. Journet, de ce point de vue-là, est un de ceux qui ont contribué au discernement, il en a été question l'autre jour, du débat qu'il y a eu au Concile, qui est peut-être le débat qui a partagé le plus l'Assemblée conciliaire, puisqu'il y avait deux camps à peu près égaux, à 40 voix près. Eh bien, Journet, c'est d'emblée, bien avant, situé dans le camp, si je puis dire, de ceux pour qui Marie est dans l'Église, est membre de l'Église. Donc il y a une tendance, mais en même temps, la grâce du Christ va passer par Marie. C'est la première onde, et les autres ondes découlent. On en a un très bel exemple, on en a des illustrations qui ont été évoquées ce matin dans l'homélie. C'est le rôle particularisé à tel ou tel membre de l'Église de cette maternité spirituelle de toute l'Église et qui se réalise dans la vie de tel ou tel Saint Paul, Étienne qui engendre Paul, Monique qui engendre une seconde fois d'une manière spirituelle Augustin. C'est cela, voilà une illustration de ces ondes. Et le dernier point, c'est que je voudrais quand même marquer, parce que c'est peut-être là que Journet apporte quelque chose. Enfin, je ne sais pas si ça se trouve ailleurs, mais oui, ça se trouve chez les saints, vécu. Mais c'est l'Église du Christ tout entière, de ce fait, est mariale. Ce n'est pas une dénomination, une qualification, disons, pieuse. C'est une réalité profonde. Cette grâce, cette première onde consécutive au choc de l'incarnation se propage et fait naître toutes les autres. La grâce de sainteté et de conformité au Christ s'est trouvée d'abord dans la Vierge, avec cette plénitude et cette intensité, on pourrait dire cette familiarité unique qui résulte de la proximité de la Mère et du Fils. Et à partir de là, elle s'étend et se communique à tous les hommes pour former l'Église dont elle est la vie, tout en gardant justement une coloration mariale qu'elle avait dans la Vierge Marie même.
Marie n'est pas qu'un moment de la vie de l'Église, il y a 2000 ans, ni pour la suite de temps, donc pour nous, qu'un beau souvenir réconfortant, quelqu'un vers qui on va se tourner. Il faut, ces journées qui parlent, il faut que l'Église ait été une fois ce qu'elle a été en Marie, pour être ce qu'elle est toujours en elle-même. Eh bien, cela touche la vie et la vie présente de l'Église. Et ici, la théologie de Charles Journet fait un pas de plus. Il ne s'agit plus seulement, dit-il, de constater, de comprendre la parenté profonde entre la Vierge Marie et l'Église. Il ne s'agit plus de les comparer entre elles, ni même de contempler le mystère de Marie pour nourrir la foi et l'amour de l'Église tout entière. La Vierge, dit-il, est un mystère de présence à l'intérieur même de l'Église. Elle est dans l'Église une vertu, dit-il, une modalité. Le frère Marie-Olivier Guillou y faisait allusion l'autre jour. Et ici, le théologien n'a pas peur d'employer des mots techniques qui nous font peut-être froncer un peu les sourcils, mais il les traduit aussitôt dans un langage sans doute plus parlant. Une vertu, disons, une force, un élan intrinsèque. Une modalité, disons, une coloration de la grâce. Un esprit qui imprègne la foi, l'amour, toute la vie et l'action de l'Église. L'esprit même qui est celui de Marie. Gratitude, confiance filiale, tendresse amoureuse du Dieu qui a tant aimé le monde, qu'il a donné son propre Fils. Ça sera une façon de regarder et d'accueillir Jésus et toute l'œuvre de Dieu. Cela signifie, dit-il, que l'Église, spontanément, et sans même y songer, regarde les mystères de la révélation chrétienne avec les yeux de la Vierge. Elle sait que la Vierge a regardé ces choses avant nous et qu'elle retrouve dans les mystères de l'Annonciation, de Noël, de la rédemption sur la croix, de Pâques, de l'Ascension, de Pentecôte. C'est cela même que la Vierge y a vu. La foi de la Vierge colore à jamais la foi de l'Église. Essayez de contempler avec vos propres ressources le mystère de la crèche ou le mystère de la croix. Pensez, mais seulement ensuite, à ce qu'ils ont été pour la Vierge de l'Évangile, de quels yeux elle les a vus. Vous comprendrez ce qui manquait à votre première contemplation. Eh bien, je vais terminer par là, ça sera ma conclusion, cette présence influente de Marie à toute l'Église de tous les temps, dérive en sa source, en son origine, de la parole de Jésus en croix à Marie, « Voici ton fils », et aux disciples bien-aimés, « Voici ta mère ». C'était pour Charles Journet le sens de la troisième parole du Christ en croix. Et je pense qu'on touche ici au plus près de l'expérience intérieure de Journet. C'est elle qui s'exprime là. Il en disait peu de choses, mais cette expérience intérieure est présente comme en filigrane à toute son œuvre, à toute sa vie, à son amour pour les merveilles de Dieu. La Vierge est au cœur de Charles Journet car elle est au cœur de l'Église. Je le cite encore ici et ce sera ma conclusion. Les mots du Sauveur, « Voici ta mère », viennent inaugurer et fonder dans son cœur, dans le cœur du disciple bien-aimé, un amour inconnu de tous les âges antérieurs, mais destiné à passer dès lors jusque dans le cœur des plus pauvres disciples, et par lequel ils deviennent tellement les frères du Sauveur que sa mère devient leur mère. Je vous remercie.

0: Oui, j'ai de la valeur aux yeux du Seigneur. C'est mon Dieu qui est ma force. Isaïe 49, 5. 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

Avec cette expression, ils cherchaient à le disqualifier et à le dévaloriser devant tous, mais la seule chose qu'ils ont obtenue a été de souligner l'une des attitudes de Jésus les plus communes, les plus distinctives, les plus belles. Cet homme fait bon accueil aux pécheurs et il mange avec eux. Et nous, nous sommes des pécheurs, tous. Et c'est pourquoi Jésus nous accueille avec tendresse, nous tous qui sommes ici. Et si quelqu'un ne se sent pas pécheur, parmi nous tous qui sommes ici, qu'il sache que Jésus ne va pas l'accueillir et qu'il va rater le meilleur. Jésus n'a pas peur de s'approcher de ceux qui, pour une infinité de raisons, portaient sur leurs épaules la haine sociale du fait qu'ils étaient publicains. Rappelons-nous que les publicains s'enrichissaient en pillant leur propre peuple. Ils provoquaient beaucoup, mais beaucoup de colère. Ou également de ceux qui portaient le poids de la haine sociale parce qu'ils avaient fait certaines erreurs dans leur vie, des fautes et des erreurs, quelques fautes, et qu'on appelait donc des pécheurs. Il le fait parce qu'il sait qu'au ciel il y a plus de joie pour un seul pécheur converti que pour 99 justes qui restent bien. Et tandis que ces gens se contentaient de murmurer ou de s'indigner parce que Jésus se joignait à ces personnes marquées par quelques fautes sociales, par quelques péchés, et qu'il fermait les portes de la conversion, du dialogue avec Jésus, Jésus s'approche et se compromet. Jésus met en jeu sa réputation et il invite toujours à regarder un horizon capable de renouveler la vie, de renouveler l'histoire. Tous, nous avons un horizon, tous. Moi je n'en ai pas, pourrait dire quelqu'un. Ouvre la fenêtre et tu le trouveras. Ouvre la fenêtre de ton cœur. Ouvre la fenêtre à l'amour qu'est Jésus et tu le trouveras. Tous, nous avons un horizon. Ce sont deux regards bien différents qui s'opposent, celui de Jésus et celui de ses docteurs de la loi. Un regard stérile et improductif, celui de la médisance et du commérage, celui qui toujours parle mal des autres et qui se croit juste, et l'autre qui invite à la transformation et à la conversion, c'est celui du Seigneur, à une vie nouvelle, comme vous l'avez exprimé récemment. Le regard de la médisance et du commérage. Et cela ne vaut pas seulement pour cette époque, mais également pour aujourd'hui. Beaucoup ne tolèrent pas et n'aiment pas ce choix de Jésus. Bien plus, entre les dents au début et avec des crises à la fin, ils expriment leur mécontentement en cherchant à discréditer ce comportement de Jésus et de tous ceux qui sont avec lui. Ils n'acceptent pas, ils rejettent ce choix d'être proches et d'offrir de nouvelles opportunités. Ces gens condamnent une fois pour toutes, ils discréditent une fois pour toutes et ils oublient qu'aux yeux de Dieu, ils sont eux-mêmes disqualifiés, qu'ils ont besoin de tendresse, qu'ils ont besoin d'amour et de compréhension, mais cela, ils ne veulent pas l'accepter. Avec la vie des gens, il semble plus facile de mettre des pancartes et des étiquettes qui figent et stigmatisent non seulement le passé, mais aussi le présent et l'avenir des personnes. On met des étiquettes aux personnes. Celui-ci est comme ça, celui-ci a fait ça, et c'est tout. Et il doit le porter pour le restant de ses jours. Ainsi sont les gens qui marmonnent, les commères. Elles sont ainsi. Et les étiquettes, en définitive, ne font que diviser. Ici, il y a les bons et là-bas les mauvais. Ici, les justes et là-bas les pécheurs. Et cela, Jésus ne l'accepte pas. Ça, c'est la culture de l'adjectif. On aime qualifier par un adjectif les personnes. On adore. Toi, comment t'appelles-tu ? Moi, je m'appelle bon. Non, ça, c'est un adjectif. Comment est-ce que tu t'appelles ? Allez au nom de la personne. Qui es-tu ? Que fais-tu ? Quels sont tes rêves ? Qu'est-ce que tu ressens dans ton cœur ? Cela n'intéresse pas les cancaniers. Ils cherchent rapidement une étiquette pour s'en débarrasser. La culture de l'adjectif qui discrédite les personnes. Pensez à cela pour ne pas tomber dans ce que la société nous offre si facilement. Cette attitude pollue tout parce qu'elle élève un mur invisible qui laisse croire qu'en marginalisant, en séparant ou en isolant, se résoudront magiquement tous les problèmes. Et quand une société ou une communauté se permet cela et que tout ce qu'elle fait, c'est chuchoter, cancaner et murmurer, elle entre dans un cercle vicieux de division, de récrimination et de condamnation. C'est curieux. Ces gens qui n'acceptent pas Jésus et ce qu'il nous enseigne, ce sont des gens qui se disputent toujours entre eux, qui se condamnent mutuellement entre ceux qui s'appellent justes. Et en plus, c'est une attitude de marginalisation et d'exclusion, de confrontation qui leur fait dire, de manière irresponsable comme Caïphe, « C'est mieux qu'un seul homme meure pour le peuple et que l'ensemble de la nation ne périsse pas. C'est mieux qu'ils soient tous placés là-bas, qu'ils ne viennent pas nous déranger, nous voulons vivre tranquilles. » C'est dur cela, et c'est cela que Jésus a dû affronter,
C'est cela que nous affrontons.

Nous aussi, aujourd'hui. Normalement, le fil se coupe par la partie la plus ténue, celle des pauvres et des sans-défense. Et ce sont ceux qui souffrent le plus de ces condamnations sociales qui ne permettent pas de se relever. Quelle douleur on peut voir quand une société concentre ses énergies plus à murmurer et à s'indigner qu'à lutter et lutter pour créer des opportunités et pour transformer. Le regard de la conversion, l'autre regard. En revanche, tout l'évangile est marqué par cet autre regard qui n'est rien de plus et rien de moins que celui qui naît du cœur de Dieu. Dieu jamais ne va te rejeter. Dieu ne rejette personne. Dieu te dit « Viens ». Dieu t'attend et il te prend dans ses bras. Et si tu ne connais pas le chemin, il vient te chercher, comme le berger l'a fait avec ses brebis. En revanche, l'autre regard rejette. Le Seigneur veut faire la fête quand il voit ses enfants qui reviennent à la maison. Et ainsi Jésus a témoigné de cela en manifestant jusqu'à l'extrême l'amour miséricordieux du Père. Nous avons un Père, tu l'as dit, ta confession m'a plu. Nous avons un Père, j'ai un Père qui m'aime, une chose magnifique. Un amour, celui de Jésus, qui n'a pas le temps de murmurer, mais qui cherche à briser le cercle de la critique inutile et indifférente, neutre et aseptisée. « Je te rends grâce, Seigneur, disait ce docteur de la loi, parce que je ne suis pas comme celui-là. Je ne suis pas comme celui-là. » Une fois, j'ai entendu par un paysan une chose qui m'est restée. « Quelle est l'eau la plus pure ?»« Oui, l'eau distillée, disait-il. « Vous savez, Père, quand je la bois, elle n'a goût de rien. » Ainsi est la vie de ceux qui critiquent et qui cancanent en se séparant des autres. Ils se sentent tellement purs, tellement aseptisés, qu'ils n'ont plus goût de rien. Ils sont incapables d'inviter quelqu'un. Ils vivent pour prendre soin d'eux, pour faire de la chirurgie esthétique dans leur cœur, et non pas pour tendre la main aux autres et les aider à grandir, ce que fait Jésus, qui accepte la complexité de la vie et de chaque situation. L'amour de Jésus, l'amour de Dieu le Père, est un amour qui inaugure une dynamique capable d'inventer des chemins, d'offrir des opportunités d'intégration et de transformation, des opportunités de guérison, de pardon et de salut. En mangeant avec les publicains et les pécheurs, Jésus brise la logique qui sépare, qui exclut, qui isole, qui divise faussement entre bon et mauvais. Et il ne le fait pas par décret ou avec de bonnes intentions, encore moins par volontarisme ou par sentimentalisme. Comment le fait Jésus ? En créant des relations capables de favoriser de nouveaux processus, en misant sur chaque pas possible et en le célébrant. C'est pourquoi Jésus, quand Matthieu se convertit, vous le verrez dans l'Évangile, ne lui dit pas « Bien, très bien, je te félicite, viens avec moi ». Non, il lui dit « Faisons une fête dans ta maison ». Et il invite tous ses amis, qui étaient comme Matthieu, condamnés par la société, à faire la fête. Le cancanier, celui qui divise, ne sait pas faire la fête parce qu'il a un cœur endurci. Créer des relations, faire la fête, c'est ce que Jésus fait, et de cette manière, il rompt avec une autre médisance tout à fait facile à détecter et qui détruit les rêves parce qu'elle répète comme un chuchotement continu « Tu ne vas pas pouvoir, tu ne vas pas pouvoir ». Que de fois vous l'avez entendu, « Tu ne vas pas pouvoir ». Attention, c'est comme le ver qui te ronge de l'intérieur. Quand tu entends « Tu ne vas pas pouvoir », donne-toi une gifle. « Si, je vais pouvoir, et je vais te le prouver ». C'est le murmure intérieur, le cancan intérieur qui surgit en celui qui, ayant pleuré son péché et conscient de son erreur, ne croit pas qu'il puisse changer. Et cela arrive quand on croit intérieurement que celui qui est né publicain doit mourir publicain. Et ce n'est pas vrai. L'Évangile nous dit tout le contraire. 11 des 12 apôtres étaient de graves pécheurs, parce qu'ils ont commis le pire des péchés. Ils ont abandonné leur maître, d'autres l'ont renié, d'autres se sont enfuis loin. Ils ont trahi les apôtres, et Jésus est allé les chercher un par un, et ce sont eux qui ont changé le monde. À aucun d'eux, il n'est arrivé de dire « Tu ne vas pas pouvoir », parce que, en ayant vu l'amour de Jésus après cette trahison, ils disent « Je vais pouvoir, parce que tu vas me donner la force ». Attention au vers du « Tu ne vas pas pouvoir », faites très attention. Chers amis, chacun de nous est beaucoup plus que les étiquettes qu'on nous met, est beaucoup plus que les adjectifs que l'on veut nous mettre, beaucoup plus que la condamnation qu'on nous a imposée. Et c'est ce que Jésus nous enseigne et nous invite à le croire. Le regard de Jésus nous défie de demander et de chercher de l'aide pour emprunter les chemins du perfectionnement. Il y a des temps où la médisance semble gagner, mais ne la croyez pas. Ne l'écoutez pas.
cherchez et écoutez les voix qui encouragent à regarder vers l'avenir et non pas celles qui vous tirent vers le bas. Écoutez les voix qui vous ouvrent la fenêtre et qui vous font voir l'horizon. Oui, mais il est loin, mais tu vas pouvoir. Regarde-le bien et tu vas pouvoir. À chaque fois que revient le vers avec le « tu ne vas pas pouvoir », vous répondez-lui « je vais y arriver » et regardez l'horizon. La joie et l'espérance du chrétien, de nous tous, et également du pape, naissent d'avoir fait l'expérience un jour de ce regard de Dieu qui nous dit « tu fais partie de ma famille et je ne peux pas te laisser à l'extérieur ». C'est ce que Dieu nous dit à chacun de nous, parce que Dieu est Père. Tu fais partie de ma famille, et je ne peux pas te laisser à l'extérieur. Je ne vais pas te laisser étendu dans le caniveau. Non, je ne peux pas te perdre en chemin, nous dit Dieu, à chacun de nous, avec nos prénoms et nos noms. Moi, je suis ici avec toi. Ici ? Oui, Seigneur. C'est d'avoir ressenti, comme tu l'as partagé, que dans ces moments où il semblait que tout était fini, quelque chose t'a dit « Non, tout n'est pas fini ». Parce que tu as un grand objectif qui te permet de comprendre que Dieu le Père était et est avec nous tous et qu'il nous offre des personnes avec lesquelles cheminer et qui nous aide à atteindre de nouveaux objectifs. Et ainsi Jésus transforme la médisance en fête et il nous dit « Réjouissez-vous avec moi, nous allons faire la fête ». Dans la parabole du fils prodigue, j'ai bien aimé un jour une traduction que j'ai trouvée. Il dit que le père, quand il a vu son fils revenir à la maison, a dit « Nous allons faire une fête ». Et la fête a commencé. Et une traduction dit « Et le bal a commencé ». La joie avec laquelle nous sommes accueillis par Dieu, avec l'embrassade du père, le bal a commencé. Frère, vous faites partie de la famille, vous avez beaucoup à partager. Aidez-nous à savoir quelle est la meilleure manière de trouver et d'accompagner le processus de conversion dont, en tant que famille, nous avons tous besoin. Une société tombe malade quand elle n'est plus capable de faire la fête pour la conversion de ses enfants. Une communauté tombe malade quand elle vit de la médisance étouffante, condamnatoire et insensible, le cancan. Une société est féconde quand elle réussit à engendrer des dynamiques capables d'inclure et d'intégrer, de prendre en charge et de lutter pour créer des opportunités ou des alternatives qui donnent de nouvelles possibilités à ses enfants, quand elle s'emploie à créer un avenir par la communauté, l'éducation et le travail. Cette communauté est en bonne santé. Et si l'on peut éprouver l'impuissance de ne pas savoir comment, on n'abandonne pas et on essaie à nouveau. Et tous, nous devons nous entraider, en communauté, pour apprendre à trouver ces chemins, à commencer de nouveau et à recommencer de nouveau. C'est une alliance que nous devons nous encourager à réaliser, vous, les jeunes, les responsables de la prison et les autorités du centre et du ministère, tous et vos familles, ainsi que les agents pastoraux, tous, battez-vous, mais non pas entre vous, s'il vous plaît. Pourquoi ? Pour chercher et trouver les chemins de l'insertion et de la transformation. Et cela le Seigneur le bénit, cela le Seigneur le soutient, et cela le Seigneur l'accompagne. Dans un instant, nous continuerons avec la célébration pénitentielle où tous nous pourrons faire l'expérience du regard du Seigneur qui ne voit jamais un adjectif, mais qui voit un nom, regarde dans les yeux, regarde le cœur, et qui ne voit pas une étiquette ni une condamnation, mais qui voit ses enfants. Regarde Dieu qui dément l'exclusion et nous donne la force pour créer ces alliances nécessaires qui nous aident tous à réfuter les médisances, ces alliances fraternelles qui permettent que nos vies soient toujours une invitation à la joie du salut, à la joie d'avoir un horizon devant soi, à la joie de la fête du Fils. Allons par ce chemin. Merci. Amen.

Homélie du pape François lors du voyage apostolique au Panama à l'occasion de la 34e journée mondiale de la jeunesse du 23 au 28 janvier 2019, au cours de la messe et dédicace de l'autel de la basilique Santa Maria la Antigua avec les prêtres, les consacrés et les mouvements laïcs à Panama le samedi 26 janvier 2019. Tout d'abord, je veux me féliciter avec Monseigneur l'archevêque que pour la première fois après presque 7 ans, il a pu rencontrer son épouse, cette église, veuve provisoire pendant tout ce temps. Et me féliciter avec la veuve qui aujourd'hui cesse d'être veuve en rencontrant son époux. Je veux aussi remercier tous ceux qui ont rendu cela possible, les autorités et tout le peuple de Dieu, pour tout ce qu'ils ont fait pour que Monseigneur l'archevêque puisse se retrouver avec son peuple, non pas dans une maison prêtée, mais dans sa maison. Merci. Dans le programme, était prévu que cette cérémonie, en raison du temps limité, ait deux significations. La consécration de l'autel et la rencontre avec les prêtres, les religieuses, les religieux et les laïcs consacrés. Aussi, ce que je dirai sera un peu dans cette ligne, en pensant aux prêtres, aux religieuses et aux laïcs consacrés, surtout à ceux qui travaillent dans cette église particulière. Là se trouvait le puits de Jacob. Jésus, fatigué par la route, s'était donc assis près de la source. C'était la 6e heure, environ midi. Arrive une femme de Samarie qui venait puiser de l'eau. Jésus lui dit « Donne-moi à boire ». L'évangile que nous avons écouté n'hésite pas à nous présenter Jésus, fatigué de marcher. À midi, quand le soleil se fait sentir avec toute sa force et sa puissance, nous le trouvons près du puits. Il avait besoin d'apaiser et d'étancher sa soif, de vivre une étape, de récupérer des forces pour pouvoir continuer sa mission. Les disciples ont vécu au premier plan ce que signifiait le don et la disponibilité du Seigneur pour porter la bonne nouvelle aux pauvres, panser leurs cœurs blessés, proclamer la libération des captifs et la liberté des prisonniers, consoler ceux qui étaient en deuil, proclamer l'année de grâce à tous. Ce sont toutes les situations qui te prennent la vie, te prennent l'énergie, et ils ne se sont pas ménagés pour nous offrir tant de moments importants dans la vie du Maître où notre humanité peut aussi trouver une parole de vie. Jésus est fatigué par la route. Il est relativement facile pour notre imagination, complètement productive, de contempler et d'entrer en communion avec l'activité du Seigneur. Mais nous ne savons pas toujours, ou nous ne pouvons pas toujours contempler et accompagner les fatigues du Seigneur, comme si elles n'étaient pas l'affaire de Dieu. Le Seigneur s'est fatigué, et dans cette fatigue trouve place tant de fatigues de nos populations et de notre peuple, de nos communautés et de tous ceux qui sont épuisés et accablés. Les causes et les motifs qui peuvent provoquer la fatigue du chemin en nous, prêtres, personnes consacrées, membres des mouvements laïcs, sont multiples. Depuis les longues heures de travail, qui laissent peu de temps pour manger, se reposer, prier et être en famille, jusqu'aux conditions nocives de travail et d'affectivité qui conduisent à l'épuisement et brisent le cœur. Depuis le simple et quotidien don de soi, jusqu'au poids routinier de celui qui ne trouve plus le goût, la reconnaissance ou la subsistance nécessaire pour faire face au jour le jour. Depuis les habituelles et prévisibles situations compliquées, jusqu'aux stressantes et angoissantes heures de pression, toute une gamme de poids à supporter. Il serait impossible de vouloir couvrir toutes les situations qui brisent la vie des personnes consacrées. Mais nous ressentons dans toutes ces situations la nécessité urgente de trouver un puits qui puisse soulager et étancher la soif et la fatigue du chemin. Tout réclame comme un cri silencieux, un puits d'où repartir à nouveau. À ce sujet, depuis quelque temps, semble s'être souvent installée dans nos communautés une subtile espèce de fatigue qui n'a rien à voir avec la fatigue du Seigneur. Et ici, nous devons faire attention. Il s'agit d'une tentation que nous pourrions appeler la lassitude de l'espérance. Cette lassitude qui surgit quand, comme dans l'Évangile, le soleil tombe comme du plomb et rend les heures ennuyeuses et qui le fait avec une intensité telle qu'elle ne permet pas d'avancer ni de regarder en avant. Comme si tout devenait confus. Je ne me réfère pas ici à la certaine peine de cœur de ceux qui sont brisés par le don à la fin de la journée et qui parviennent à exprimer un sourire serein et reconnaissant, mais à cette autre fatigue, celle qui naît face à l'avenir, quand la réalité gifle et met en doute les forces, les moyens et la possibilité de la mission en ce monde tellement changeant
et qui interroge. C'est une lassitude paralysante. Elle naît du fait de regarder en avant et de ne pas savoir comment réagir face à l'intensité et à la perplexité des changements que, comme société, nous traversons. Ces changements semblent non seulement interroger nos formes d'expression et d'engagement, nos habitudes et nos attitudes face à la réalité, mais ils mettent en question, dans de nombreux cas, la possibilité même de la vie religieuse dans le monde d'aujourd'hui. Et même la rapidité de ces changements peut conduire à paralyser toute option et toute opinion, et ce qui a été significatif et important en d'autres temps semble maintenant ne plus avoir lieu d'être. Sœurs et frères, la lassitude de l'espérance naît du constat d'une Église blessée par son péché et qui si souvent n'a pas su écouter tant de cris dans lesquels se cachait le cri du Maître « Mon Dieu, pourquoi m'as-tu abandonné ?» Et ainsi, nous pouvons nous habituer à vivre avec une espérance fatiguée face à l'avenir incertain et inconnu, et cela laisse de la place pour que s'installe un pragmatisme gris dans le cœur de nos communautés. Tout semble apparemment avancer normalement, mais en réalité la foi s'épuise, se ruine. Communautés et prêtres déçus par la réalité que nous ne comprenons pas, ou dont nous croyons qu'elle n'a plus de place pour notre proposition, nous pouvons donner le droit de citer à l'une des pires hérésies possibles de notre époque, penser que le Seigneur et nos communautés n'ont plus rien à dire et à apporter à ce monde nouveau qui est en gestation. Et puis, il arrive que ce qui un jour a surgi pour être le sel et la lumière du monde finisse par offrir sa pire version. Jésus dit « Donne-moi à boire ». Les fatigues du chemin arrivent et se font sentir. Que cela plaise ou non, elles sont, et c'est bon d'avoir le même courage que celui qu'a eu le maître pour dire « Donne-moi à boire ». Comme cela est arrivé à la Samaritaine et peut nous arriver à chacun de nous, nous ne voulons pas apaiser la soif avec une eau quelconque, mais avec la source d'eau jaillissant pour la vie éternelle. Nous savons, comme le savait bien la Samaritaine, qui portait depuis des années les cruches vides d'amour ratées, que n'importe quelle parole ne peut pas aider à récupérer les forces et la prophétie dans la mission. Aucune nouveauté, aussi séduisante qu'elle puisse paraître, ne peut apaiser la soif. Nous savons, comme elle le savait bien, que le savoir religieux, la justification d'options déterminées et de traditions passées ou de nouveautés présentes ne nous rendent pas non plus toujours féconds, ni ne font de nous de passionnés adorateurs en esprit et en vérité. Donne-moi à boire, c'est ce que demande le Seigneur et ce qu'il nous demande de dire. En le disant, nous ouvrons la porte à notre espérance fatiguée pour revenir sans peur au puits fondateur du premier amour. Quand Jésus est passé sur notre chemin, il nous a regardés avec miséricorde, il nous a choisis et nous a demandé de le suivre. En le disant, nous retrouvons la mémoire de ce moment où son regard a croisé le nôtre, ce moment où il nous a fait sentir qu'il nous aimait, qu'il m'aimait, et non seulement de manière personnelle, également comme communauté. Pouvoir dire « Donne-moi à boire » signifie revenir sur nos pas, et dans la fidélité créative, écoutez comment l'Esprit n'a pas engendré une œuvre ponctuelle, un plan pastoral ou une structure organisée, mais comment, par le moyen de tant de saints de la porte d'à côté, parmi ceux-là, nous trouvons des pères et des mères, fondateurs d'instituts séculiers, des évêques, des curés, qui ont su donner des bases solides à leur communauté. À travers ces saints de la porte d'à côté, il a donné vie et oxygène à un contexte historique déterminé qui semblait étouffer et écraser toute espérance et toute dignité. Donne-moi à boire signifie encourager à laisser purifier et sauver la part la plus authentique de nos charismes fondateurs qui ne se réduisent pas seulement à la vie religieuse mais qui concernent toute l'Église et voir comment ils peuvent être exprimés aujourd'hui. Il s'agit non seulement de regarder le passé avec reconnaissance, mais aussi de rechercher les racines de son inspiration et de les laisser résonner à nouveau avec force parmi nous. Donne-moi à boire signifie reconnaître que nous avons besoin que l'Esprit nous transforme en femmes et en hommes qui se souviennent d'une rencontre et d'un passage, le passage salvifique de Dieu. Et confiant que, comme il l'a fait hier, ainsi il continuera de le faire demain. Aller à la racine nous aide sans aucun doute à bien vivre le présent et à le vivre sans avoir peur. Il faut vivre sans peur, en répondant à la vie, avec la passion d'être engagé dans l'histoire. Impliqué, c'est une passion amoureuse.
L'espérance fatiguée sera guérie et jouira de cette certaine peine du cœur à partir du moment où l'on n'a pas peur de revenir au premier amour et de réussir à trouver dans les périphéries et les défis qui aujourd'hui se présentent à nous le même chant, le même regard qui ont suscité le chant et le regard de nos aînés. Ainsi, nous éviterons le risque de partir de nous-mêmes et nous abandonnerons l'épuisant auto-apitoiement pour trouver le regard avec lequel le Christ aujourd'hui continue de nous chercher, continue de nous regarder, continue de nous appeler et de nous inviter à la mission, comme il l'a fait en cette première rencontre, la rencontre du premier amour. Amen.

Allez apprendre ce que signifie « Je veux la miséricorde, non le sacrifice ». Matthieu 9, 13.

Alors peut-être là, comme c'est le premier, là vous êtes assis, enfin comme hier soir aussi vous êtes assis. Donc vous savez, dans l'encyclique, comme dans tout livre, il faut commencer par la table des matières. On a le plan. C'est bon toujours un peu d'avoir le plan de l'encyclique qui est le thème de cette retraite. Et donc aujourd'hui, l'importance du cœur, chapitre 1. Hein. Cet après-midi, avec le père Xavier Jahan, ça sera des gestes et des paroles d'amour. Comment dans la Bible, eh bien, l'évangile de Jésus nous révèle le cœur, son cœur, à travers ses gestes et ses paroles. Et donc là, il va parler un peu de la contemplation ignatienne, et c'est bien que ça soit un jésuite qui va parler de cela. Cet après-midi. Demain matin, voici ce cœur qui a tant aimé les hommes. Et donc là, c'est vraiment Jésus qui va parler davantage des apparitions de Sainte Marguerite Marie, l'importance des images de son cœur, voilà, et l'amour qui se donne à boire, hein, chapitre 3 et 4. Et puis ensuite, le chapitre 5, ça sera dimanche avec le Père Gabriel, amour, rendre amour pour amour. C'est le thème rendre amour pour amour, la spiritualité de la réparation, rendre le monde amoureux. Voilà le programme. Hein, alors qu'on va, c'est très dense. Hein. Vous voyez ce petit livret, tout petit, donc il y a 220 paragraphes. Mais c'est très dense. Ouais, j'arrête pas de. Alors on va ce matin et le but c'est pas de tout retenir. C'est pour ça que il y en a qui a le livret. Là, voilà beaucoup long. Hein. Bon, ceux qui l'ont pas, bon, j'ai pas pu faire des photocopies, mais peut-être que j'ai fait un petit peu un plan de rien que la première partie hein, pour suivre. C'est mieux. Alors le but c'est pas de tout voir, de tout lire, hein, mais c'est de goûter quelques aspects, de contempler, et de revenir au cœur. Alors, eh bien, justement, donc le père Hélicienne hier, un peu avec le sens, l'importance du cœur. Vous voyez, déjà dans le monde grec, parce que souvent on croit que ce sont les sentiments. Hein, et non, le pape va dire, mais non, déjà dans le monde grec, il prend dans le, c'est le tréfonds des êtres. Donc, dans le monde grec profane, là, je prends le numéro 3, hein, le terme cœur désigne le tréfonds des êtres humains, des animaux et des plantes. Bon. Hein. Il indique chez Homère non seulement le centre corporel, mais aussi le centre émotionnel et spirituel de l'homme, centre du désir. Mais voilà. Mais dans la Bible, c'est tout l'être humain. C'est pas simplement les sentiments, mais c'est tout notre être. Hein. Alors justement, on va revoir ça un petit peu davantage. Mais je viens un peu au numéro 9, où le pape François dit, mais pourquoi on a perdu le cœur? On a perdu notre cœur. Il faut revenir au cœur. Alors, le numéro 9, il va parler du monde liquide. Bon, c'est une façon, le pape François a des expressions très originales. Le monde liquide. Alors, je vais vous lire doucement ce monde liquide, et ça introduit bien aussi notre temps de carême. Hein, ça, on va bien se retrouver. Dans ce monde liquide, il est nécessaire de parler à nouveau du cœur, d'indiquer le lieu où toute personne, quelle que soit sa catégorie et sa condition, fait sa synthèse. Le cœur, lui, la synthèse. Là où l'être concret trouve la source et la racine de toutes ses autres forces, convictions, passions et choix. Voilà, le cœur qui synthétise tout cela. Mais nous évoluons dans des sociétés de consommateurs en série, au jour le jour, dominés par des rythmes et des bruits de la technologie, et dépourvus de la patience nécessaire pour accomplir les processus que l'intériorité requiert. Voilà. Donc c'est très concret, et ça nous tous, hein, moi le premier, on est plongé là-dedans. Alors vous voyez, je vais reprendre ces cinq points. Société de consommateurs en série. Voilà, acheter toujours plus, toujours plus. Vivant le jour, voilà, on ne s'inquiète pas du lendemain, voilà, sans donner sens à notre vie. C'était le numéro 8. Le père Étienne a fini hier soir par le temps numéro. Quel est le sens de ma vie? Quel est le sens de choisir devant Dieu? Voilà, on ne veut plus chercher le sens. Hein. C'est première tentation dans laquelle. Ensuite, deuxième point, dominé par le rythme. Le rythme. On va vite, tout va vite. C'est très pratique, les téléphones, l'Internet, mais les voitures. Plus on a d'instruments pour aller vite, moins on a le temps et plus on est pressé, stressé. Je me rappelle quand j'étais en Afrique, là aussi, au Cameroun, il disait, mon père, j'ai trois choses à vous dire. Il dit la première chose, c'est ça. Et la deuxième chose, oh, mais j'ai tout mon temps, mais j'ai tout mon temps. Mais vous, les Blancs, vous avez une horloge dans le ventre.
Ça a une horloge dans le ventre. On est très pressé, on est toujours. Voilà, et moi aussi, on est toujours à un rythme dominé par le rythme. Le rythme qui fait qu'on ne se pose plus. Ensuite, les bruits de la technologie. Voilà, le bruit, bon, des voitures, des avions, des. Bon, voilà. Ensuite, troisième point, dépourvu de la patience nécessaire. Il faut patient. Et nous, on est dans un monde impatient, et nous aussi. C'est ça. La patience. J'aime bien cette phrase de Benoît XVI. La patience construit et l'impatience détruit. Hein, quand on veut aller trop vite, on fait des bêtises. Et voilà. Qui va lentement, qui va sano, va sano. Hein, non, je sais plus comment. Oui, voilà, j'ai plus très bien les. Enfin, voilà, désolé. Qui va lentement va saintement. Bon, je sais plus si c'est l'italien. Donc, dépourvu de la patience. Pour accomplir les processus que l'intériorité requiert. Voilà, c'est un processus du temps. Alors, voilà, donc il va continuer. L'homme contemporain est perturbé, divisé par un principe intérieur qui crée l'unité de l'être, hein, la technologie, la rationalité, l'instinct, l'impulsivité, tout cela, ça nous aide pas à revenir au cœur. Alors ensuite, après, il continue dans le numéro 10, aussi le problème de la société liquide, et ça c'est très vrai en Occident, il va dire le problème, on a perdu le sens du cœur, parce que vous voyez, il parle numéro 10. La dévalorisation du centre intime de l'homme, du cœur, vient de très loin. Vient de très loin. On la trouve déjà dans le rationalisme chrétien et pré-chrétien, dans l'idéalisme post-chrétien, dans le matérialisme sous toutes formes diverses, bon, où le cœur a peu de place. Hein, il est une notion étrangère pour la pensée philosophique. D'autres concepts tels que la raison, la volonté ou la liberté lui ont été privilégiés. Et ça, c'est très vrai. Donc, en Occident, en France, le primat de la pensée, l'intelligence, et je pense, là, il cite pas ça, mais je pense donc je suis. Voilà, ce fameux Descartes, je pense donc je suis. Et c'est ça qui fait mon être, l'intelligence, voilà, voilà, et la volonté aussi, c'est ce qui compte. Voilà, tout ça c'est important, hein, c'est important. Mais il y a eu un primat et on a voulu mettre le cœur de côté. Hein. Voilà ce qui fait un peu obstacle dans le monde contemporain. Hein. Alors, pourtant, il va dire, eh bien, que c'est le cœur qui construit. Donc, le numéro 10, à la fin du numéro 10. L'idée d'un centre personnel où la seule chose qui puisse tout unifier, c'est en fin de compte l'amour. L'amour n'était pas non plus largement développé, hein, où on met le primat de l'intelligence, de la volonté, de la pensée, voilà. Et le numéro 11, on oublie même justement, alors ça, s'il va en parler un peu de l'intelligence artificielle, ça c'est au numéro 20, vous voyez, importance, la technologie, tout cela, alors ça peut être des bonnes choses, mais il dit, on peut perdre les petites choses de la vie concrète. Alors là, je passe au numéro 20, vous voyez, c'est très concret, où il parle justement, la technologie nous fait oublier la poésie et l'amour dans les petites choses ordinaires. Alors, vous voyez, numéro 20, je cite, vous voyez, c'est très un avis de famille. Je pense à l'utilisation de la fourchette pour sceller les bords de ces panzerotti, faits maison avec nos mères et nos grands-mères. Le pape François était très attaché à sa mère, grand-mère Rosa, qui a beaucoup appris, beaucoup reçu dans sa foi, et il a beaucoup gardé. Bon, bref. Donc, vous voyez, c'est très concret. Il pense à ça. C'est Panzeroni qu'il a fait avec sa grand-mère. C'est le moment d'apprentissage culinaire à mi-chemin entre le jeu et l'âge adulte, où l'on prend la responsabilité de travailler pour aider les autres. Voilà, travailler pour aider les autres même dans la cuisine, vous voyez. Comme la fourchette, je pourrais citer des milliers de petits détails qui se trouvent dans la biographie de chacun. Provoquer un sourire avec une plaisanterie, faire un dessin au contre-jour d'une fenêtre, jouer son premier match de football avec un ballon en chiffon, conserver des verres dans une boîte à chaussures, faire sécher une fleur entre les pages d'un livre,
S'occuper d'un oiseau tombé du nid, faire un vœu en cueillant une marguerite. Tous ces petits détails, vous y retrouvez peut-être, hein, chacun peut mettre ses... Tous ces petits détails qui est ordinaire, extraordinaire. Tous ces petits ordinaires, extraordinaires ne pourront jamais faire partie des algorithmes. Parce que la fourchette, les plaisanteries, la fenêtre, le ballon, la boîte à chaussures, le livre, l'oiseau et la fleur reposent sur la tendresse que l'on conserve dans les souvenirs du cœur. Voilà, la tendresse que l'on conserve dans les souvenirs du cœur. Tous ces petits détails. Alors, eh bien, je reviens. Le pape François va refaire un peu ce qu'on appelle voilà, l'anthropologie. L'homme, qu'est-ce qu'on est en l'homme? On est un tout. Et donc, c'est le numéro 13. Le numéro 13, il dit comment le cœur doit faire la synthèse de tout. Et voilà, donc vous voyez, je ne fais que le faire le perroquet, ne faire que de lire tout ça, parce que c'est tellement beau et dense. C'est bon. Le numéro 13. Il faut que toutes les actions soient placées sous le contrôle politique du cœur. Que l'agressivité et les désirs obsessionnels se calment dans le bien le plus grand que leur offre le cœur, dans la force, dans sa force contre les maux. Il faut que l'intelligence, voyez, donc ce qui fait autre, c'est l'intelligence, la volonté se mettent à son service, au service du cœur, en sentant et en goûtant les vérités, plutôt qu'en voulant les dominer, comme certaines sciences ont tendance à le faire. Il faut que la volonté désire le bien le plus grand que le cœur connaît, et que l'imagination et les sentiments se laissent modérer par les battements du cœur. Que l'imagination et les sentiments se laissent modérer par les battements du cœur. Voilà un petit peu tout ce qui fait la personne, notre être. Alors, on passe. Je passe au numéro 17 encore, vous voyez, il parle encore de tout ce qui nous fragmente, hein, ce qui fragmente et comment le cœur nous aide à faire l'unité. Au numéro 17, voilà, c'est deux aspects qui a été déjà un petit peu évoqué hier, dans la première partie. En même temps, le cœur rend possible tout lien authentique, car une relation qui n'est pas construite par le cœur ne peut pas surmonter le morcellement de l'individualisme. Voilà. Donc, en fait, le pape François insiste beaucoup là-dessus depuis notre... Il y a ce qui est une société anti-cœur, qui a parlé de l'anti-cœur, c'est le narcissisme, quand on se regarde soi-même, toujours, l'autoréférence, hein, où disparaît aussi, on s'emparait dans notre, on disparaît, on va dans notre égoïsme, incapable de relations saines. Voilà. Donc on se ferme sur soi-même, on n'est plus ouvert aux autres. On n'est plus ouvert aux autres. Et donc, il nous dit, il y a ce lien paradoxal entre la valorisation de soi et l'ouverture à l'autre. Voilà. Et en fait, notre cœur nous aide à ouvrir à l'autre. Là, notre cœur est fait pour être ouvert à l'autre, hein, à être à Dieu. Alors aussi, il parle, eh bien, du cœur de Marie, numéro 19. Comment le cœur de Marie est capable d'unifier et d'harmoniser notre histoire personnelle? Alors, je me permets, donc le pape François cite cela et il va faire un commentaire. Donc, je prends dans Luc chapitre 2, bah, peut-être comme ça pourrait aussi aider dans votre prière, vous allez avoir un bon temps de prière, hein, d'une heure, en silence. Et donc, dans Luc 2, hein, on parle deux fois du cœur de Marie. Première fois lors de la naissance de Jésus. Les bergers, donc Luc chapitre 2, verset 16. Les bergers vinrent donc en hâte et trouvèrent Marie et Joseph et le nouveau-né couché dans la crèche. Ayant vu, ils firent connaître ce qui leur avait été dit de cet enfant. Et tous ceux qui les entendirent furent étonnés de ce que leur disaient les bergers. Quant à Marie,
Elle conservait avec soin toutes ces choses en les méditant dans son cœur. Marie, qui est étonnée, qui ne comprend pas la réaction des bergers, et qui annonce cette folie, cette beauté, comment ces bergers ont vu les anges et qui ont dit que c'était le sauveur. Voilà. Aujourd'hui, un Christ vous est né un sauveur, donc Marie-Joseph, et médite tout cela dans le cœur. Et puis, vous savez, après, 12 ans après, cette épreuve où Jésus, à l'âge de 12 ans, part du temple, de Jérusalem, voilà, après ce pèlerinage à Jérusalem. Pendant 3 jours, Marie et Joseph cherchent Jésus. Donc là, on est toujours au chapitre 2, Luc. Et puis, c'est beau aussi parce que Marie, qui est l'Immaculée, eh bien, se pose des questions. Donc, c'est le verset 48. Verset 48. À sa vue, Marie et Joseph furent saisis d'émotion. Il le retrouve au temple. Et sa mère lui dit, « Mon enfant, pourquoi nous as-tu fait cela? Vois, ton père et moi, nous te cherchions angoissés. » Il leur dit, « Pourquoi donc me cherchez-vous? Ne savez-vous pas que je dois être dans la maison de mon père? » Mais eux ne comprirent pas la parole qui venait de leur dire. En redescendant avec eux, il revint à Nazareth et il leur était soumis. Et sa mère gardait fidèlement toutes ces choses en son cœur. Et donc, le pape François, eh bien, commente ce passage-là. Le cœur est le numéro 19. Le cœur est également capable d'unifier et d'harmoniser l'histoire personnelle, qui semble fragmentée en 1000 morceaux, avec les épreuves, les difficultés, tout ça, les incompréhensions. Mais tout peut avoir un sens. C'est ce que l'Évangile exprime avec Marie, qui regardait avec le cœur. Elle savait dialoguer avec les expériences, conserver en y réfléchissant, dans son cœur, en leur donnant du temps, les méditant et les conservant intérieurement pour se souvenir. Voilà dans ces deux passages qu'on vient de lire. Et donc il y a un mot qui disait méditer, ça veut dire, bon, symbalein, ça veut dire symbole, unir, signifie méditer, d'unir. D'unir deux choses dans son esprit et aussi s'examiner soi-même. Réfléchir, dialoguer avec soi-même. Et un autre mot, c'est conserver avec soin. Et conserver, ce n'était pas simplement la scène qu'elle voyait, mais aussi ce qu'elle ne comprenait pas encore, mais qui était présent et vivant dans l'attente de tout rassembler dans son cœur. Voyez l'importance de la relecture, de voir nos vies. On ne comprend pas tout, mais dans son Seigneur, et on attend que plus tard, voilà, on pourra comprendre. Donc, que Marie soit aussi l'exemple pour nous aider à revenir au cœur. Alors, le numéro 21, qui est un petit peu la conclusion de cette première, de ce revenir au cœur, de ce qui rassemble les fragments, hein, le cœur qui rassemble ces fragments. Numéro 21. Le noyau de tout être humain, son centre le plus intime, n'est pas le noyau de l'âme, mais de toute la personne dans son identité unique, qui est à la fois âme et corps. Tout s'unifie dans le cœur, qui peut être le siège de l'amour, avec la totalité de ses composantes spirituelles, émotionnelles et même physiques. Car en définitive, si l'amour y règne, la personne réalise son identité de manière pleine et lumineuse. Car tout être humain a été créé avant tout pour l'amour. Il est fait dans ses fibres les plus profondes pour aimer et être aimé. Voilà, donc le cœur de chacun, c'est d'être aimé, être aimé. Notre cœur fait l'unité de tout cela, de toutes ces et tous les aspects physique, intelligence, sont au service de l'amour, hein, de l'amour.
Alors, il parle justement de cet amour qui doit nous rendre sensibles aux autres. Et dans le numéro 22, eh bien justement, où on perd le sens des autres, on perd le sens de Dieu, dans une société cette mondiale qui est en train de perdre son cœur. Voilà, il suffit de regarder et d'écouter les femmes âgées de différentes parties en conflit qui sont prisonniers de ces affrontements dévastateurs. Il est déchirant de les voir pleurer leurs petits-enfants, assassinés, de les entendre souhaiter leur propre mort, parce qu'elles ont vécu dans la maison dans laquelle ils ont vécu, ils ont perdu cette maison. Voilà. Bon, voilà, tout ce monde auquel on est tous sensibles depuis ces guerres d'Ukraine, à Gaza, mais en Afrique, au Congo, enfin, comment on ne peut pas être sensible à tout cela, hein? Et il dit, mais voilà, nous perdons, nous ne voyons plus cela, nous sommes indifférents. Cette indifférence, eh ben c'est on perd notre cœur. Alors, c'est pourquoi, face à son mystère personnel, la question la plus décisive que chacun peut se poser peut être la suivante: ai-je un cœur? Numéro 23. Ai-je un cœur? Voilà. Ou revenir à notre cœur.

Ensuite, eh bien justement, le feu. C'est dans cette quatrième partie, hein, l'importance du cœur, donc compréhension que nous avons un cœur, revenir au cœur, le cœur qui rassemble, troisième, le feu, numéro 24 à 27. Le feu. Alors, il va parler l'importance des exercices de Saint-Ignace, mais ça, je laisse ça à cet après-midi. Le père Xavier Jean en parlera, du charisme de la méditation ignatienne qui nous aide avec notre affectivité, va être notre cœur, mais ça s'introduira au chapitre 2. Hein. Mais voilà, je viens au numéro 25, qui parle du je et du tu. C'est-à-dire, on a ce dialogue, le cœur est fait pour dialoguer. Le cœur croyant aime, adore, demande pardon et s'offre pour servir à l'endroit que le Seigneur lui donne de choisir pour le suivre. Il réalise alors qu'il est le tu de Dieu et qu'il peut être un je parce que Dieu est un tu pour lui. Bon, alors voilà cet aspect de dialogue. Voilà, je suis. J'aime bien. C'est un autre prêtre suisse qui était aussi prédicateur à Paul VI, à Zindel, Maurice. Il dit: je est un autre. Je est un autre. Moi, je suis un autre. Je suis fait pour être en relation avec. Je suis pas avec un autre. Hein. Et donc accepter cette relation. Cette relation, ça touche notre cœur. Accepter son amitié est une affaire de cœur et nous constitue en tant que personne. Et voilà. Et après, il va parler de la foi, de l'intelligence, est faite pour, eh bien, provoquer ce sentiment du cœur à cœur avec le Seigneur. Le numéro 26. Hein. Et donc, il va citer Saint Bonaventure. En fin de compte, il faut qu'on demande, faut pas non plus demander au Seigneur la lumière, mais le feu. Hein, le feu de l'amour. Hein, Jésus qui dit: je suis venu allumer un feu sur la terre, et ce feu à parémonial, eh bien, jaillit du cœur de Jésus. Hein, on va le voir, ça sera dans les chapitres suivants. Ça sera surtout demain. Hein, voilà, le cœur à cœur dialoguant avec le Seigneur. Alors hier soir, on a dans l'heure sainte aussi, on a cité, on a vécu, c'était le début de l'heure sainte. Il citait au numéro 26 Cardinal Newman, cet anglican qui est devenu catholique hein, au 19e siècle, qui est devenu cardinal. Et il avait comme devise le corps cor ad locutur, le cœur parle au cœur, le cœur parle au cœur. Et donc le cœur de Jésus veut nous parler à nos cœurs. Le Seigneur nous sauve, ça c'est le numéro 26, voilà. Le Seigneur nous sauve en parlant à nos cœurs à partir de son Sacré-Cœur. Voyez, le Sacré-Cœur apparaît déjà, voyez, maintenant, dans cette première, son Sacré-Cœur. Et le Sacré-Cœur, déjà, voyez, dans ce parti-là, pape François, mais une longue prière de Karl-Jürgen Neumann sur le Sacré-Cœur, et c'est l'Eucharistie. Ô très sacré cœur de Jésus, tu es caché dans la Sainte Eucharistie et tu bats toujours pour nous. Voilà, c'est beau, ce cœur à cœur, voyez. Tu bats toujours pour nous dans la très sainte Eucharistie. Et ça peut être beau aussi, si vous avez le livre, hein, ça peut être aussi votre prière devant le Saint-Sacrement de relire le paragraphe 26 et notamment ce qui concerne John Henry Newman. Alors, on continue, on arrive bientôt à la fin de ce premier chapitre. Où l'importance du cœur qui est en lien avec les autres. Le monde ne peut changer qu'à partir du cœur. C'est la fin, c'est un peu la conclusion de cette première partie. C'est à partir du cœur que nos communautés parviendront à unir l'intelligence voilà, et leur volonté, et à les pacifier, pour que l'esprit nous guide en tant que réseau de frères. Et plutôt que réseau de frères. Voilà. Il va demander que notre cœur, voilà, qui peut guérir toutes nos relations entre nous, hein, entre nous. Donc, il va citer comment s'appelle? Il va citer le Concile Vatican II,
longuement la constitution pastorale Gaudium et Spes, joie et espérance de ce monde, ce Concile Vatican II, et donc il va citer, je vais le citer, le numéro 29. Nous avons tous assurément à changer notre cœur et à ouvrir les yeux sur le monde, comme sur les tâches que nous avons, que nous pouvons entreprendre tous ensemble pour le progrès du genre humain. Car les déséquilibres qui travaillent le monde moderne sont liés à un déséquilibre plus fondamental qui prend racine dans le cœur même de l'homme. Je vais reprendre. Les déséquilibres de ce monde sont dus à un déséquilibre plus fondamental qui prend racine dans le cœur de l'homme. Face au drame de ce monde, le Concile nous invite à revenir au cœur, expliquant que l'être humain, par son intériorité, dépasse l'univers des choses. Alors, eh bien, je finis, ça sera voilà, par la fin du numéro 30 et le numéro 31, où tout est résumé. Nous avons besoin de l'aide de l'amour divin. Allons vers le cœur du Christ, le centre de son être qui est une fournaise ardente d'amour, divin et humain, qui est la plus grande plénitude que l'homme puisse atteindre. Et c'est pour ça que nous sommes à Paris Monial, c'est pour ça que le pape François a écrit cette encyclique pour les 350 ans de ses apparitions, où Jésus a été apparu avec un cœur, un feu, une fournaise ardente, divin et humain. Bon, ça c'est voilà, les deux. Il a pris un corps de chair. C'est, dans l'humain passe le divin. C'est dans le cœur que nous reconnaissons finalement nous-mêmes. C'est dans son cœur que nous apprenons à aimer. C'est dans ce cœur de Jésus que nous apprenons à aimer. Et donc, enfin, numéro 31. En définitive, le Sacré-Cœur est le principe unificateur de la réalité, car le Christ est le cœur du monde. Le Christ est le cœur du monde. Et là, il cite le pape Jean-Paul II, Saint Jean-Paul II, qui avait une grande dévotion au Sacré-Cœur, qui est venu ici à Paray-le-Monial. Le Christ est le cœur du monde. Sa Pâque de mort et sa résurrection est le centre de l'histoire, qui, grâce à lui, est histoire de notre salut. Le cœur du Christ, sa mort, sa résurrection, c'est le centre de notre histoire, et à nous, l'histoire du monde. Devant le cœur du Christ, je demande au Seigneur d'avoir nouveau compassion pour cette terre blessée, qui a voulu habiter comme l'un de nous. Voilà. Qu'il répande les trésors de sa lumière et de son amour, afin que notre monde, qui survit au milieu des guerres, des déséquilibres socio-économiques, du consumérisme, de l'utilisation anti-humaine de la technologie, puisse retrouver ce qui est le plus important et le plus nécessaire, le cœur. Voilà alors Seigneur, et bien merci. Nous sommes là, ici, pour refaire l'unité de notre cœur dans ton cœur. Doux et humble dans cette fournaise ardente.

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2: Seigneur, tu m'as choisi dès le ventre de ma mère. Tu seras ma louange toujours. Psaume 70, 6.

Oui, bonsoir mes chers frères et sœurs, ici et partout. Ce soir, je voudrais parler du découragement. C'est toujours un danger de perdre le courage dans nos épreuves. Et chacun qui s'approche de Dieu est mis à l'épreuve. Et il est purifié pour s'approcher de Dieu. Et cette purification est une grâce, mais elle peut être douloureuse et obscure. Pour moi, un modèle de ce découragement sont les disciples d'Emmaüs. Parce que là, on voit que les disciples aussi, ils passent par une, disons, philosophiquement, déconstruction de leurs propres idées pieuses qu'ils avaient de Dieu et de leur propre vocation. C'était encore un peu trop humain, comme ils s'en pensaient, comme ils se sont imaginés le royaume de Dieu, le royaume messianique. Ils ont eu des difficultés à comprendre que le Messie va souffrir et que à la fin du cheminement terrestre de Jésus, il y avait eu une destruction finale qui a semblé être sans issue. Malgré que Jésus a parlé très clairement qu'il va être livré aux païens, que le Messie, le Fils de l'homme, va souffrir, mais qu'il, le troisième jour, il va ressuscité. Et nous maintenant, avec notre cheminement derrière le Seigneur, nous passons d'une manière spirituelle mais réelle par tous ces 3 jours de la passion du Christ. Nous faisons l'expérience dans la souffrance, dans l'épreuve, du Vendredi Saint. Là, tout est obscur. Tu vois la destruction. Tout est mis en décombre. Tu n'as pas de

nous en face de la croix et de ne pas désespérer, mais pas non plus de se révolter contre les desseins de Dieu qui permet l'épreuve, qui permet la souffrance, qui permet une situation subjective, mais quelquefois aussi objective, qui semble de ne plus connaître une issue, qui semble totalement clos, un huis clos, ça veut dire vraiment sans issue, c'est un petit enfer dans lequel on est vraiment emprisonné. Spirituellement, parce que tout est douloureux et tout semble sans espérance. Et c'est vraiment la fin des possibilités humaines. Mais, tu vois, là où les possibilités humaines viennent à leur bout, ça veut dire à leur fin, il n'y a plus les possibilités humaines, c'est tout, c'est terminé. Qu'est-ce que tu fais avec deux poissons et quatre pains pour nourrir une foule? Qu'est-ce que tu fais en face du sépulcre de Lazare qui est déjà en décomposition? Jésus vient 4 jours trop tard, mais il a permis cela parce qu'il a voulu donner encore une fois un grand signe qu'il est le maître de la vie, que Dieu a les possibilités, même là où humainement dit, il n'y a plus de possibilités. Lazare est mort, il pue, c'est fini, tu ne peux plus ouvrir le tombeau. Il n'a plus d'espérance. C'est un fait. Que veux-tu? Seulement pour décrire la fin des possibilités humaines. Et c'est là où commencent les possibilités de Dieu. C'est toujours comme ça. C'est là où commencent les possibilités de Dieu parce qu'un monde de clé, pour Dieu, rien n'est impossible. Crois-tu, Marthe? Oui, je crois qu'il va être ressuscité à la fin des temps. Non, elle ne pense pas que Jésus va l'appeler du tombeau. Mais elle dit, même maintenant, je crois que tout est possible. Alors, c'est cette foi que nous devons activer quand nous sommes vraiment dans des difficultés où nous ne connaissons pas l'issue, la sortie. Et c'est cette foi forte que la Sainte Vierge n'a jamais perdue. Ça, c'est espérer contre toute espérance. Mais ça veut dire espérer contre toute désespérance. Et ça, c'est le Vendredi Saint. Dieu n'intervient pas au moment. Il laisse mourir Lazare, il laisse mourir Jésus. Il est provoqué par les ennemis. Oui, descends de la croix. Alors nous croirons. Tu as aidé à des autres, aide-toi-même maintenant. Et nous croirons. Et le croyant ne peut pas il ne peut pas se défendre. Il est mis à l'épreuve, il semble être abandonné et on se moque de lui, de sa foi. Et il ne peut pas se prouver au monde, donner la preuve que Dieu est avec lui, qu'il a eu raison.

sa foi, son espérance, il ne peut pas se défendre. Il est vraiment faible. Il est anéanti d'une manière ou de l'autre. La croix est toujours quelque chose qui nous anéantit. Nous ne sommes pas au-dessus de la croix. Nous sommes sous la croix. Et nous tombons aussi sous la croix. Nous ne sommes pas par la foi immunisés comme des surhommes, des êtres qui ne peuvent pas être blessés comme Siegfried, l'héros. Mais il avait aussi un tout petit lieu au dos où il était blessé, où on a pu le blesser, même le tuer. Alors, il n'y a pas cet héroïsme de cette manière-là. On reste tout sensible. Et la souffrance et la croix peuvent nous anéantir et nous porter jusqu'au bout et presque nous surpasser d'une manière et de l'autre. Ça, c'est le Vendredi Saint. Et après, c'est Samedi Saint. Jésus est mis au sépulcre, tout est calme, l'ancien est détruit et passé, le nouveau tu ne vois pas. C'est aussi un état mystique entre la résurrection, entre la solution et la vie nouvelle, le chemin nouveau que Dieu va t'ouvrir. Et cette fin, on n'est pas à la maison en Dieu, on n'est pas à la maison en terre, on est vraiment entre ciel et terre, mais on est dans la paix, dans une calme surnaturelle. On est épuisé, on a donné le sang, mon enfant est mort, je l'ai enterré, je suis calme, je suis dans la paix, mais aussi dans la douleur. Et j'attends que Dieu nous amène en avant. Et après, il y aura le troisième jour où tout change. Tout d'un coup, ça porte des fruits. Tout d'un coup, une porte s'ouvre avec des nouvelles dimensions aussi de fertilité et d'union avec Dieu, de consolation aussi. Alors, on passe par ces trois jours et il faut toujours rester près d'elle pour arriver, pour ne pas perdre la foi. Et c'est une transformation qui se fait dans ces trois phases. C'est une transformation, notre idée trop humaine, notre désir trop humain, l'amour propre, l'attachement à soi-même, tout est purifié par ce cheminement et par l'expérience de la croix. Et maintenant, dans le livre de Jésus, Sirach 4, 15 à 19, je dois le traduire maladroitement parce que je ne parle pas bien français, mais je vous traduis le passage, ça m'a frappé. Là, Dieu parle, la sagesse parle, et Dieu dit, je vais à ses côtés inconnu. Maintenant, on voit les disciples d'Emmaüs. Jésus marche avec eux, mais inconnu. Ça veut dire l'âme ne le reconnaît pas tout de suite que c'est Dieu qui marche à ses côtés, qui le porte et qui commence à lui parler dans l'épreuve d'une manière très paradoxale. On peut sentir Dieu est très loin, mais en réalité, il est très, très proche. Il est plus proche que jamais. Alors,
Il dit dans l'Écriture, je marche à ses côtés inconnus et je le mets à l'épreuve. Le fidèle, je le mets à l'épreuve. Je laisse venir sur lui des tentations, angoisses, des angoisses. Je permets que des angoisses l'envahissent. Pensez à Jésus au jardin des Oliviers. Quelles angoisses! Jusqu'à son cœur soit rempli de moi. Ça, c'est le but. Dieu ne joue pas avec nous. Dieu permet les souffrances, mais l'unique but de toutes ces épreuves, l'unique but est jusqu'à son cœur soit totalement rempli de moi. Et ça, c'est une grande grâce. Ça, c'est le meilleur, le mieux qui peut nous arriver, d'être rempli de la présence de l'Esprit Saint, de la présence divine dans notre âme, dans nos rapports, dans notre vie. Et il dit aussi, vous recevrez la force d'en haut quand l'Esprit Saint viendra. Alors Jésus, Dieu, ne nous laisse jamais sans sa grâce, même surabondante. Il permet l'épreuve, mais pas sans son assistance. Il peut opérer dans le fond de notre âme, et d'une manière, il peut porter un homme de l'intérieur, comme nous ne pouvons pas le consoler de l'extérieur. C'est une action divine. Mais aussi les saints ont dû lutter, aussi contre le découragement et la pusillanimité. Il y a eu des phases, Saint Paul l'écrit dans sa lettre, j'étais dans un état où j'ai presque voulu désespérer de la vie. Mais après est arrivé, je ne sais pas, c'était Timothée ou c'était Silas avec des bonnes nouvelles, et ça l'a élevé de nouveau. Mais il était vraiment très proche, presque à désespérer. Saint Paul, le même qui dit au milieu de toutes mes épreuves, je surabondonne des joies, des consolations que Dieu me donne. Tous les deux est possible. Mais la grâce peut être aussi obscure. Et surtout, la grâce obscure précède des grâces lumineuses très fortes. Parce que la grâce obscure nous prépare à recevoir les grâces lumineuses, transformantes, performatives, de vie nouvelle. Mais nous allons, à travers ces 3 jours, vendredi saint, samedi saint, dimanche de résurrection, et chaque jour a un caractère très particulier comme la souffrance est perçue et vécue. Et maintenant, je dis toujours aux hommes qui sont mis à l'épreuve et qui se communiquent à moi, le premier que je les enseigne, c'est de rester dans l'enfer, de ne pas vouloir trop vite échapper, sortir des difficultés, de ne pas vouloir trop vite une solution
de Dieu, un miracle de Dieu, de n'être pas impatient, de ne pas être impatient, et de ne pas non plus se révolter, comme moi je l'ai fait une fois. Je suis allé auprès de la croix, dans ma chambre, il y a un crucifix, j'ai fait comme ça. Je me suis effrayé de moi-même, et là j'ai découvert que c'était le démon. Ça, c'est le démon. Ça, ce n'est pas l'Esprit Saint. Et là, il s'est dévoilé l'influence du démon qui me pousse dans sa révolte. Le démon veut toujours me tirer, m'infecter de sa propre révolte contre Dieu. Alors, c'est toujours le danger dans la souffrance de se révolter, de défier Dieu. Au lieu de lui faire confiance. Alors, Saint Silouan, le Staretz, il a entendu ce mot intérieur pour sauver son âme. Reste dans l'enfer, mais ne désespère pas. Ça m'a aidé beaucoup, beaucoup cette phrase. Reste dans l'enfer. Ma mère a toujours préparé des pommes de terre dans un réseau de fer vaporisé avec quelque chose là que la vapeur peut échapper. Et ce truc est chauffé, la pomme de terre, c'est moi, la pauvre, la pomme de terre est là-dedans. Elle veut échapper cette fois, cet enfer. Elle ne veut pas rester là-dedans. Elle ne veut pas souffrir. Elle ne veut pas les difficultés. Elle ne veut... Mais elle doit apprendre à être patient, abandonné à la main de Dieu, rester dans l'épreuve, mais ne pas désespérer. Elle ne s'aperçoit pas que la pomme de terre se transforme, elle devient souple. Après, tu peux la manger. Elle devient goûtable, si tu veux. Alors, c'est une transformation, une sanctification. Pour cela, c'est important de ne pas vouloir tout de suite échapper les difficultés, l'épreuve, l'étroitesse de la vie quotidienne, du mariage, de ce problème, de ce conflit, mais de faire confiance là-dedans. Le principe est, ce que je peux changer, je change. Moi, j'ai toujours des possibilités pour chercher une solution peut-être, ou bien c'est une maladie, je peux la soulager avec un traitement. Je peux ce que je peux, mais il y a toujours un reste saint, une reste sainte que tu ne peux pas disposer, dont tu ne peux pas disposer, tu ne peux rien faire. C'est la providence, c'est Dieu qui est plus fort. Alors, ce que nous ne pouvons pas changer, nous devons porter, supporter Dieu. Supporter l'action divine, supporter les permissions de Dieu, tout ce que Dieu permet, et prier que ta volonté se fasse. Je porte la croix, je reste sous la croix, mais je ne désespère pas. Je reste dans l'enfer, mais je te fais confiance. J'espère contre toute espérance ressenti. Ça, c'est la première chose que j'enseigne. Et de ne pas méfier Dieu parce que dans l'épreuve, on ne ressent pas la proximité de Dieu. On ne ressent pas l'amour de Dieu. Au contraire, on se ressent abandonné.
Comme Jésus prie le psaume, Dieu, mon Dieu, pourquoi tu m'as abandonné? Ou le prophète prie, pourquoi tu n'écoutes pas, tu ne corresponds pas à mes larmes? Et je crie, mais tu ne réponds rien. Alors on prie, mais on ressent rien. Pas de réponse de Dieu. Ça c'est le côté qu'on expérimente dans l'épreuve. Et là, Job prie, et ça c'est le deuxième mot qui m'a toujours aidé beaucoup. Il prie, même si tu me tues, je te fais confiance. Même si tu me tues, j'ai confiance en toi. C'est Dieu. C'est Job qui s'adresse à Dieu. En réalité, ce n'est pas Dieu qui me tue, mais Dieu permet beaucoup de difficultés pour le bien, pour le salut du monde, pour la réalisation de ma vocation, pour la gloire qu'il veut me donner. Le Messie ne devait-il pas souffrir tout cela pour entrer de cette manière dans sa gloire éternelle? Et c'est la même chose, la même sagesse pour nous. Toi, ne dois-tu pas passer par toutes ces épreuves et ces souffrances pour entrer dans cette gloire que Dieu veut te donner? Alors, mais là, il faut avoir une foi surnaturelle, une espérance surnaturelle, un amour surnaturel, un amour de Dieu qui prie que ta volonté se fasse. Une espérance qui ne se laisse pas vaincre, qui espère contre toutes tes espérances, même si Lazare pue déjà, tout est possible à Dieu. Tout est possible. Et il l'a montré. Et une foi forte, même si c'est pour moi, comme si tu m'avais abandonné et livré à la mort. Même si c'est pour moi comme c'était toi qui me tues, parce que c'est toi qui permets tout cela que les hommes me font, j'ai confiance en toi. Ça, c'est Job. Et combien il est béni à la fin. Combien tout se tourne vers le mieux. Alors, ces deux paroles restent dans l'enfer, mais ne désespère pas. Et même si tu me tues, j'ai confiance en toi. Ça, c'est très important. Et après, il y a cinq ou quatre vérités qu'il ne faut pas oublier. Quand on est dans l'épreuve, dans la souffrance, la première vérité qu'il ne faut pas oublier, c'est Dieu m'aime. Dieu m'aime. La deuxième, ça ne surpasse pas tes forces. Ça ne surpasse pas tes forces. Parce que Dieu ne met pas à l'épreuve outre de quelque chose qui surpasse mes forces. Troisièmement, ça va passer. Ce n'est jamais pour toujours. La souffrance a un certain caractère d'éternité parce que c'est existentiel et absolu dans ce moment. Ça semble une éternité. Ça semble une perte pour toujours, une destruction absolue le vendredi saint. Tout est détruit. Le Messie est mort. Il n'a pas eu de succès. Il a été abandonné de tous les disciples. Il était dévalorisé en face du peuple saint comme un blasphémateur, comme quelqu'un qui est blasphématoire. Il était condamné des hommes et aussi des autorités religieuses. Alors c'est absolu. Ça semble une éternité. C'est vraiment existentiel. Et malgré tout, c'est passé. Il n'est pas resté dans cet état-là.
Il était mis en tombeau, mais il est ressuscité. Et ça va aussi arriver avec toi, avec toutes tes épreuves. Alors, et le quatrième conseil que je donne, ce que tu peux changer, soulager, tu fais, mais ce que tu ne peux pas changer, tu dois porter avec espérance. Ces quatre vérités sont importantes dans l'épreuve. Dieu m'aime, ça ne surpasse pas mes forces, ça va passer, et ce que je ne peux pas soulager ou changer, je dois porter dans cette force que la foi m'inspire. Et puis, il y a des mesures aussi humaines qui soulagent l'âme souffrante. Saint Thomas d'Aquin donne cinq conseils pour soulager l'âme dans l'épreuve. Et ça m'a étonné parce qu'il donne des conseils très humains. D'abord, se permettre quelque chose qui me fait du bien et qui me donne un peu de joie, un peu d'espérance. Une jolie musique, quoi qu'il soit, de me soulager un peu dans ma dépression. Le deuxième, pleurer. Pleurer, c'est très important parce que les larmes soulagent l'âme. Se confier à un ami, c'est très important. De parler avec un homme de Dieu, une femme de Dieu, une bonne amie, de s'exprimer. Parce que quand on s'exprime, on enlève la pression. Et dans l'exprimer, il y a la pression de la souffrance qui est sur mon âme. Et quand je peux m'exprimer, ça me soulage toujours. Alors, se confier à un ami et contempler la vérité, c'est ce que nous faisons maintenant. Contempler la vérité de foi, contempler la passion du Christ, contempler les épreuves des saints, contempler l'enseignement des lettres des apôtres, des mystiques, contempler la vérité pour me motiver à réaliser la foi. Et se baigner et dormir, dit prendre une douche, changer les vêtements, et ça. Selon mon propre expérience, quand j'étais dans ma jeunesse, dans un état dépressif, bien souvent j'ai fait ça, j'ai pris une douche, c'est comme quelque chose de psychologique. Et j'ai changé les vêtements, j'ai pris une autre couleur. Ça m'a, paradoxalement, ça m'a aidé d'une manière. Et moi, j'ajoute encore courir. Faire un effort physique, comme par exemple courir, sportif, aller dans la nature, courir, parce que dans ce mouvement, on court, c'est une agressivité contre toutes les forces qui me tirent en bas. Je me surmonte, je cours, je surmonte des obstacles physiques, je cours, et je me fatigue physiquement, c'est très bon pour le psychique. Dans la dépression, c'est très efficace. Parce qu'aussi, quand on a un effort physique, il y a le dopamine qui est libéré et qui aide. Parce que nous sommes âme et corps. Ça veut dire que nous sommes psychiques, nous sommes affectifs, nous ne sommes pas des esprits purs comme les anges. Alors la souffrance a aussi un effet sur notre affectivité, sur notre psychique, et même ça peut paralyser le corps. On est comme paralysé et on perd toute initiative, on devient vraiment dépressif. On ne veut plus se lever du lit, on veut seulement rester au lit. Alors il faut une agressivité de sortir des
du lit. Et de faire un peu du sport, si tu veux. Mais ça, c'est vraiment un médicament. C'est vraiment un médicament. Et c'est aussi comme un certain optimisme qui est là-dedans, une force de résistance. Et les saints du désert, ils sont aussi pris un mot de l'Écriture et ils ont répété ce mot de l'Écriture pour vaincre le démon qui les a attaqués, mais aussi l'état spirituel et psychique pour le soulager. Par exemple, dans un psaume, le prophète dit: Pourquoi tu es tellement inquiet, mon âme? Fais confiance en Dieu et tu verras qu'il va te sauver. Alors, avec ces mots, il se sent pas laisser se traîner, s'abandonner aux mauvaises chaînes de pensées et d'émotions qui me découragent totalement, parce que le démon, il me donne toujours des chaînes qui me tirent vraiment vers la désespérance, dans la dépressivité. Alors je dois donner un contrepoids avec des pensées lumineuses, que je me dis, tout est possible pour Dieu. Par exemple, tout est possible à celui qui croit. Je dois répéter la parole de Dieu dans mon cœur pour me pousser à la confiance dans une situation où ça semble mes possibilités sont à la fin. Je ne sais plus. Une fois, j'étais dans la salle de bain, comme Père Abbé, j'étais le dos vers le mur, j'étais totalement à plat, et j'ai dit à Jésus: Écoute, Seigneur, moi je ne sais plus rien. Je suis à la fin de mes possibles. Je ne connais plus d'issue de sortie. Et là, il m'a inspiré, dans ce moment-là. Il m'a donné la solution, par exemple. Alors, les mots de l'Écriture, par exemple, l'esprit vivifie, la chair ne sert à rien. Ouh. Il y a beaucoup des mots inspirés de l'Esprit Saint, et avec ces mots de l'Écriture, je peux combattre et résister le démon qui m'attaque, qui veut m'obscurcir et veut me pousser à la désespérance. Comme ça, nous devons lutter, et naturellement avec les invocations, bref, pas toujours avec des longues prières, mais des invocations, bref, mais très fortes. Par exemple, mon Dieu, viens en mon aide. Ça, même en faisant la croix, quelquefois je fais la croix dans des tentations. Donc, quand je ressens des tentations, et si je fais la croix et je crie vers Jésus: Seigneur, viens en mon aide. Ô Jésus, aide-moi. Ô Sainte Vierge, sauve-moi de cette tentation. Tu fais une croix, les démons, ils n'aiment pas cela. Ils doivent se retirer. Comme ça, on peut vaincre. Alors, ça, c'est un peu ce que j'ai dû apprendre dans toutes mes épreuves. Et Saint-Charles de Foucault dit, la foi ne craint rien. Tous les cheveux sont comptés. Et ce que Dieu veut va toujours aboutir au bien de ses enfants. Tout ce qui t'arrive doit servir ton salut. Et pour cela, soit qu'il t'arrive souffrance, santé, maladie, vie ou mort, la foi se contente. Et la foi ne craint
Rien, Charles de Foucault. Merci.

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2: Celui qui donnera à boire, même un simple verre d'eau fraîche, à l'un de ses petits en sa qualité de disciple, amen, je vous le dis, non, il ne perdra pas sa récompense. Matthieu 10, 42.

Ce qu'on me demande ce soir, c'est une tâche que je n'aime pas faire, celle de parler de moi, et surtout de parler de moi devant le Sacré-Cœur. Mais je le fais volontiers, comme une grâce qui m'est donnée, de partager avec vous ce que le Seigneur a fait pour moi. Je suis de Guinée, en Afrique de l'Ouest. Je suis d'une famille chrétienne, une famille composée de trois personnes, papa, maman et moi-même. Et aujourd'hui, au moment où je vous parle, je n'ai plus papa qui est mort depuis 16 ans et ma maman vient de mourir le 21 juillet. Je suis donc tout seul. Mais l'Église est ma famille. J'ai grandi dans les mains de papa Alexandre et de maman Claire. Ce qui m'a frappé chez papa et maman, c'est leur foi, leur amour pour Dieu, pour la Vierge Marie. Lorsque, à 12 ans, je leur ai parlé de mon désir d'être prêtre. Ce désir d'ailleurs n'est pas né de moi, c'est parce que les prêtres qui m'avaient observé, parce que chaque matin, je venais servir la messe très tôt à 6 heures. Et après le certificat de titre, un d'eux m'a dit, mais est-ce que tu ne pourrais pas aller au séminaire? Je ne savais pas du tout ce que c'est qu'un séminaire. J'ai dit oui, je veux bien y aller. Et j'ai dit, mais pourquoi faire? Et il m'a dit, mais c'est pour devenir prêtre comme moi. Et dans le village où je suis né, il n'était jamais passé un seul prêtre africain. On n'avait jamais vu un Africain prêtre. Et alors, le père m'a dit, bon, si t'es d'accord, va en parler à tes parents. Évidemment, je suis allé en parler à ma maman parce que les enfants osent souvent la maman. Et la maman m'a dit, mais ça ne va pas, tu as déjà vu un enfant et un Africain être prêtre? J'ai dit, non, j'ai jamais vu. Mais alors, pourquoi tu penses des choses comme ça? Alors, j'ai dit, non, c'est pas moi qui pense, ce sont les prêtres qui m'ont dit que je pouvais devenir prêtre comme eux. Elle ne m'a pas pris au sérieux, elle m'a dit, va dire ça à ton père. Je suis allé dire à mon père, lui m'a dit, mais va dire à ta maman. J'ai dit, je l'ai déjà vu. Et tous les deux étaient convaincus que c'était pas vrai, que c'était impossible. Et puis, avec toute la force de mes arguments, j'ai dit, écoutez, pas moi qui ai eu cette idée, ce sont les pères qui m'ont dit que cela était possible. Il faut croire donc que ce que les pères disent est vrai. Et donc, ils m'ont permis d'aller faire un an. Ils n'avaient aucune idée de ce que c'est qu'un séminaire. Et je suis allé donc, à l'époque, il n'y avait pas de séminaire en Guinée. Il y avait un séminaire collège. Donc, il y avait des séminaristes, mais aussi des jeunes musulmans, des jeunes chrétiens. Et l'évêque voulait qu'on commence vraiment cette formation dans un vrai séminaire. Et donc, nous avons été amenés en Côte d'Ivoire, à Bingerville, et c'est là que j'ai commencé. Cette première année a été une très très mauvaise année. C'est la première fois que j'ai quitté mes parents et j'ai été très malade. Et l'année scolaire a été mauvaise. Et naturellement, on devait me renvoyer. Et on m'a donné une semaine. Si la santé ne s'améliorait pas, je devais repartir chez moi. Il y avait une religieuse infirmière et j'ai demandé à la religieuse de dire au supérieur à la fin de la semaine que ça allait un tout petit peu mieux. Ce n'était pas vrai du tout. Mais je ne voulais pas repartir à la maison. Et avec sa complicité, donc j'ai pu rester encore d'autres semaines, mais elle a eu l'idée de dire au supérieur, mais peut-être ce serait mieux de lui faire faire des examens pour savoir pourquoi il maigrit. Et donc, à l'époque, pour être
gardé au séminaire, il fallait les trois S. La santé, la sainteté et la science. L'année était mauvaise, je n'avais donc pas la science. La santé n'était pas là, encore moins la sainteté. Donc j'étais tout à fait prêt à être envoyé. Et donc, mais le Seigneur qui a ses plans a donc tout fait pour que je puisse rester. Et à la fin de l'année, naturellement, je suis rentré à la maison et je me suis gardé de dire aux parents que j'avais été malade. Mais ils avaient quand même, ils s'étaient aperçus que j'avais maigri. Mais je suis expliqué que c'était que le séminaire, c'était pas du tout de la blague, que c'était un lieu difficile, un lieu où on travaille. Donc c'est le travail qui m'a rendu comme ça. Comme ils ne savaient pas lire, ils ne pouvaient pas contrôler mes notes. Mais les pères savaient bien que ça n'avait pas été une bonne année pour moi. Et donc, mes parents, quand même, malgré que j'étais leur seul enfant, malgré tout ce que les personnes voisines leur disaient, que c'était pas raisonnable de me laisser partir pour se faire prêtre, parce qu'ils n'auront pas du tout de petits-enfants, et quand ils seront vieux, qui s'en occuperait d'eux? Mais avec la grâce de Dieu et leur foi, j'ai continué au-delà de l'année qu'ils m'avaient donnée. Mais ce qui m'a frappé aussi, c'est la vie des prêtres qui étaient dans mon village. La régularité de leur vie de prière. Chaque matin très tôt, pour moi, tout petit enfant, j'étais impressionné par ces personnes qui se levaient très tôt le matin. Ils étaient à l'église, une prière qu'ils faisaient entre eux. Ensuite, il y avait la messe. Après la messe, ils allaient prendre le petit déjeuner, ils se mettaient au travail. À midi, ils partaient à l'église prier. Après la prière, ils allaient manger. Après les manger, ils repartaient à l'église, quoi, ils appelaient ça la visite du Saint-Sacrement. Après, vers 4 heures, je les voyais lire un livre le long des manguiers. Le soir, ils repartaient encore avec nous, les enfants. C'était une vie de prière qui m'avait impressionné. Et je les voyais également à l'église comme s'ils parlaient à quelqu'un qui est devant eux. Et la profondeur de cette relation qu'ils avaient entre Dieu et eux m'avait impressionné personnellement comme petit enfant. Et j'ai pensé que peut-être que moi aussi, je pourrais avoir cette relation avec Dieu. Et lorsqu'ils m'ont proposé d'être comme eux, j'ai senti comme une attirance, comme un appel qui venait du plus profond de moi-même, mais que Dieu avait déjà déposé comme vocation. Et donc, voilà comment j'ai eu ma vocation dans un milieu pas facile, dans une famille qui n'avait qu'un seul enfant, mais malgré cela, Dieu a été à l'œuvre. Et ce qui m'a surtout prouvé que mes parents ont vraiment accepté ma vocation, et ils m'ont soutenu tout le temps. C'est la fin de leur vie qui est pour moi un symbole extraordinaire. Moi, j'ai été ordonné prêtre le 20 juillet et maman est morte le 21 juillet. J'ai été ordonné évêque le 8 décembre et papa est mort le 7 décembre. Comme pour signifier qu'ils ont toujours entouré mon sacerdoce avec leurs prières et leur affection. Certes, c'est peut-être une coïncidence, mais papa est mort à 5 heures de l'après-midi, le 7 décembre, pendant que je célébrais la messe d'anniversaire. Et maman est morte pendant que j'étais en retraite au Vindoli, en Italie. Et tout cela pour dire que j'ai eu des parents qui m'ont éduqué dans la foi, qui m'ont soutenu dans mon sacerdoce,
et qui ont été toujours un grand soutien pour moi tout au long de leur vie. Et leur mort encadre mon sacerdoce. Maman, lorsque papa était déjà mort, lorsque le pape Jean-Paul II m'a appelé à Rome, c'était en 2001, j'avais peur de lui dire que je devais quitter la Guinée parce que je ne savais pas comment elle allait réagir. Est-ce que tu vas me laisser seul en Guinée? Papa n'est plus là. Et je n'ai pas osé lui dire que je partais de Guinée pour Rome. Et j'ai demandé à une dame, à une religieuse, de lui annoncer la nouvelle. Et lorsqu'on lui a dit que ton fils allait donc à Rome, appelé par le Saint-Père, et qu'on m'a rapporté sa réaction, une réaction exceptionnelle, il a dit quatre choses. Je remercie Dieu qui m'a donné un seul enfant et il l'envoie toujours très loin de moi pour faire son travail. Je remercie le Saint-Père. Il y a tellement d'évêques dans le monde et c'est seulement mon enfant qui l'a vu pour l'appeler à collaborer à son ministère. Troisième chose, mais je me pose la question, est-ce que mon fils sera capable de faire le travail que le Saint-Père va lui demander? Et quatrième chose, qui va le remplacer comme archevêque à Conakry? Elle ne s'est pas plainte, disant, mais qu'est-ce que je vais devenir? Tu vas me laisser tout seul? Non. Action des grâces. Et les jours de sa mort, j'étais à la retraite. Elle allait très très bien. Elle n'était pas malade du tout. C'était un samedi. Elle s'est trouvée mal l'après-midi à 16h. Elle a voulu me téléphoner. Mais sur le stable. Et moi, j'étais à 150 kilomètres de Rome. Elle a dit, insistez, peut-être qu'il est sorti, il va revenir. Je vais lui parler. Mais j'étais pas là, naturellement. Et d'après ce qu'on m'a rapporté, elle aurait dit à la servante René, dites-lui ceci, que ta maman voulait te saluer, voulait te bénir, il voulait te rappeler, c'est pourquoi tu es à Rome, tu dois être toujours en communion avec le Saint-Père. Ne rien faire qui déplaise au Saint-Père. Si je suis là au milieu de vous, comme prêtre, comme évêque, c'est parce que Dieu m'a béni de m'avoir donné papa et maman. Ils n'ont jamais fait l'école, mais ils avaient une grande foi. Et cette foi, j'essaye de la faire grandir en moi. Et je voudrais que vous priez pour moi pour que je grandisse chaque jour dans cette foi que m'ont donné mes parents. Je voudrais aussi que vous m'aidiez à avoir cette relation d'une grande intimité avec Dieu, telle que m'ont donné comme exemple les missionnaires que j'ai connus dans mon village. Parce qu'au fond, c'est ça notre destinée, être avec le Seigneur, l'aimer de tout notre cœur, comme il nous a aimés. Je suis évêque depuis bientôt 28 ans. Lorsque j'ai été nommé évêque, j'avais 33 ans. Et mon prédécesseur, qui était Monseigneur Tshidimbo, était en prison pendant 9 ans. Et pendant 9 ans, la Guinée n'avait pas d'évêque. Mais la souffrance de la persécution a été pour nous une belle grâce de croissance dans la foi. Parce que nous, chrétiens, tant que nous n'avons pas fait l'expérience physique de la croix, nous ne pourrons pas comprendre le privilège d'être fils de Dieu. C'est à travers la croix que nous expérimentons notre filiation divine. Voyez-vous, un païen a reconnu que Jésus était vraiment fils de Dieu sur la croix. C'est le soldat. Nous aussi, nous ne pouvons reconnaître Dieu tel qu'il s'est exprimé en Jésus, que si nous expérimentons la croix. Et donc, priez pour que le Seigneur aide la Guinée, m'aide aussi à bien comprendre le mystère de la croix, qui est le mystère de l'expression de Dieu pour nous, expression d'amour, expression de paternité. Et cette paternité voudrait que nous puissions nous aussi correspondre en vivant en enfant de Dieu. C'est ça la sainteté, en fait, vivre en enfant de Dieu. Et c'est ce que nous essayons
de faire. Donc, je suis évêque depuis 28, 28 ans bientôt. Et par grâce, je suis à Rome depuis bientôt 6 ans. Quel est mon travail là? La propaganda fide a été un des vieux dicastères qui a été fondé par le pape Grégoire XV en 1622. Il y avait deux motifs. Le premier motif, vous savez qu'à l'époque, l'Église avait connu la déchirure. Luther a fondé, s'est séparé d'Europe, s'est séparé de l'Église catholique en 1624, en 1524, a fondé donc son Église. Et quelques années plus tard, en 1533, le roi Henri VIII s'est aussi séparé de Rome en créant l'anglicanisme. Donc l'Église avait connu une déchirure et propagande a été donc constituée, a été fondée pour faire tout afin que nos frères qui ont quitté la foi catholique reviennent dans la foi catholique. C'était ça un des premiers buts. Le deuxième but, à la même période, il y avait des grandes découvertes, des nouveaux continents. Il fallait donc porter l'évangile à ces continents. Eh bien, le dicastère des propagandas fidei a pour fonction, pour rôle, de promouvoir et de coordonner l'évangélisation à travers le monde. Le rôle qui est le mien, en même temps que le préfet de la congrégation, c'est de promouvoir et de coordonner l'évangélisation à travers le monde. Ce rôle revient au Saint-Père, mais nous sommes les bras du Saint-Père pour, n'est-ce pas, mettre à exécution ce mandat que notre Seigneur Jésus-Christ nous a laissé. Aller à travers le monde, à travers le monde, proclamer l'Évangile, baptiser toutes les nations, au nom du Père, du Fils et Saint-Esprit. Naturellement, pour pouvoir promouvoir l'Évangile, il faut bien créer des séminaires, créer des diocèses, nommer des évêques. Et donc, notre rôle, c'est d'aider le pape, n'est-ce pas, à créer des diocèses, à nommer des évêques. C'est un travail très délicat et très difficile, et pour lequel je voudrais que vous priiez spécialement tous les jours. Et également aider à la création des séminaires dans les différents pays. Mais ces séminaires, il ne suffit pas de les créer, il faut aussi les aider dans le maintien des séminaristes, parce qu'il faut payer leurs études, il faut payer leur nourriture, il faut payer les structures dans lesquelles ils vivent, il faut payer des livres. Et donc, la propagande fidèle essaye de sensibiliser le monde chrétien pour trouver des moyens qui permettent à la création des séminaires et à la formation des séminaristes et des futurs prêtres. Nous aidons également à la formation des catéchistes. Vous savez que les catéchistes sont des éléments importants dans la mission parce qu'ils connaissent les milieux, ils connaissent la langue, ils ont un soutien important à l'évangélisation. Mais il faut les préparer. Pour cela aussi, nous essayons de préparer des personnes autochtones qui permettent à ce que les séminaristes et les séminaires fonctionnent bien, non pas à partir de l'étranger, à partir des autochtones. À Rome même, nous avons quatre grands collèges où nous faisons venir des prêtres des différents pays. Et là, ils étudient. Certains font la licence, d'autres font le doctorat. Et ils repartent dans leur pays pour être au service de leurs églises. Nous avons en tout actuellement plus de 600 prêtres d'Asie, d'Afrique, d'Océanie, d'Amérique latine. Et nous avons également un collège pour les catéchistes et un foyer pour les jeunes religieuses des congrégations autochtones. Voilà un peu le travail qui est le mien à Rome. Et pour ce travail, naturellement, j'ai le grand privilège, n'est-ce pas, de rencontrer souvent le Saint-Père pour lui expliquer tout ce que nous faisons,
pour lui présenter les nominations à signer. Les nominations d'évêque, naturellement. Pour moi, je dirais qu'une des grâces, c'est d'abord d'avoir travaillé avec Jean-Paul II, ce grand missionnaire, ce grand saint. Jean-Paul II, je le dirai probablement demain, puisque demain je dois parler sur l'évangélisation par les saints. Mais je crois que nous avons là un exemple concret. Mais je ne vais pas anticiper ce que je vais dire demain. Mais aussi, j'ai la grande joie de travailler avec Benoît XVI. Je le connaissais déjà comme préfet de la Congrégation pour la doctrine de la foi. Mais j'ai eu également l'occasion de le rencontrer souvent pour toutes ces questions que j'évoque depuis le début. Voilà, je ne vais pas, je ne sais pas combien de temps vous me donnez la parole. Si, voilà. Donc, voilà ce que je suis. Comme je vous disais tout à l'heure, parler de soi, ce n'est pas une chose aisée. Et parce que je ne vais pas vous faire croire que je suis un homme exceptionnel, je suis rien du tout. Vraiment rien du tout. Rien du tout. Et c'est parce que je suis rien que le Seigneur m'a fait tant de privilèges en me donnant des parents que je peux considérer comme des saints. Il m'a fait un grand privilège aussi de m'appeler à Rome pour vraiment travailler auprès du Saint-Père. Et aussi, surtout, pour me faire découvrir l'Église. Qu'est-ce que c'est que l'Église? Voyez-vous, ce qui est étonnant, Jean-Paul II a dit que l'Église aujourd'hui est en plein printemps. On pourrait dire, mais c'est pas vrai. L'Église est en train de mourir. Mais, voyez-vous, les grands prophètes ont toujours ce regard optimiste. Regardez le prophète Jérémie. Le prophète Jérémie a vécu à une période très difficile pour le peuple juif. Une période d'attaque militaire, de déportation. Lui-même a été déporté en Égypte. Et au début de son livre, Dieu lui demande, Jérémie, que vois-tu? Et Jérémie dit, je vois un amandier. Je sais pas, je n'ai pas le texte. Hein. Je vois un amandier. Et l'amandier, c'est le premier arbre qui fleurit après l'hiver. Un amandier en fleurs. L'hiver, donc. Alors qu'ils sont en pleine guerre, en pleine destruction. Les prophètes ont toujours un regard optimiste. Et Jean-Paul II, à cette période où l'Église en Europe est comme, je ne vais pas dire des choses.

0: La plaie de Jésus est toujours ouverte. L'amour de Dieu se répand continuellement. C'est ça le regard que à Rome on peut y avoir. Effectivement, lorsque nous tournons le regard vers l'Afrique, mais l'Afrique est en pleine croissance au point de vue foi. En 1900, il n'y avait que 2 millions de catholiques en Afrique. En 1900. En un siècle, nous sommes 147 millions. Il y a donc un grand printemps. En un siècle, en 1900, 2 millions. Aujourd'hui, 147 millions. Si vous regardez en Asie, si vous regardez en Océanie, avec peut-être un phénomène moins spectaculaire, mais en Asie aussi, il y a un grand progrès. Certes, que je prends l'Inde, qui a 1 milliard d'habitants. Certes, ils ne font à peine que 10% de la population. Mais c'est déjà beaucoup. Et l'Inde est en grande les Philippines, même la Chine aussi a plus d'un milliard. C'est vrai qu'il n'y a que 12 millions de Chinois catholiques. Mais si le gouvernement s'ouvrait à la liberté religieuse, la Chine, c'est un grand pays catholique. Donc, il y a un grand progrès lorsque nous regardons les pays de mission. En Amérique latine, en Asie, moi j'ai visité la Corée, c'est une belle église. Le Vietnam est une belle église. Des pays même difficiles comme le Myanmar, c'est aussi une belle église, même si les chrétiens restent encore minoritaires. Donc, voyez-vous, la grâce que j'ai, c'est de regarder l'Église comme Jean-Paul II le voit, comme le prophète Jérémie le voit. C'est un amandier en fleur, l'Église. Faut pas seulement regarder l'Église de France, et même l'Église de France, regarder les amandiers ici. Ces religieuses qui sont là, toujours près du cœur de Jésus, qui perpétue cet amour de Dieu qui se répand à travers le monde. L'Église n'est pas morte, même si elles ne sont pas nombreuses. Il y a toujours, voyez-vous, il semble qu'il y a plus d'eau sous terre que sur terre. Il y a peut-être moins de pratiquants, mais les plus nombreux, c'est peut-être les pratiquants. Moi, je vous donne un exemple. Un jour, chez moi, dans mon pays, il y a 73% des musulmans. 73%. Nous faisons que 3% des catholiques. Et un jour, j'ai discuté avec un musulman. Alors, je disais, mais vous savez, nous sommes minoritaires. Il m'a dit, non, monseigneur, vous n'êtes pas minoritaire. Parce que les vrais croyants, c'est vous. Les croyants ne sont pas minoritaires. Parce qu'ils ont dit avec. Voilà, si vous avez des questions, je suis disponible. Merci de m'avoir écouté et priez pour moi. Je demande pardon au Sacré-Cœur de m'être exposé à vous comme je suis. Je sais que le Sacré-Cœur me regarde avec beaucoup d'amour, beaucoup de pardon. Je souhaite que ce regard aussi du Sacré-Cœur se tourne vers vous pour vous combler d'affection, d'amour et surtout de confiance en votre foi.
1: Donc, quelles sont les difficultés que vous avez rencontrées sur votre route en vue du sacerdoce? Et deuxième question, quelle ambition vous avez pour l'Afrique?
2: Vous avez été obligé de laisser les parents. Vous constituez tout leur espoir, malgré leur foi, vous êtes quand même un espoir pour eux. Quelles sont les difficultés lorsque vous êtes dans l'exercice de votre

0: sacerdoce, de votre mission, quelles sont vos difficultés par rapport à ces parents que vous avez derrière vous et qui, de temps en temps, doivent... Bon, vous allez avoir quand même l'amour filial qui... Bon, je ne sais pas si vous comprenez ce que je dis. Voilà.
1: C'est ma difficulté par rapport à mes parents. J'ai mesuré l'énorme sacrifice qu'ils ont accepté. Et je me disais, est-ce que ma réponse à Dieu va compenser cette difficulté? Est-ce que moi aussi, je vais accepter pleinement mon sacerdoce? Mes parents ont fait de grands sacrifices. Est-ce que moi aussi, je suis prêt à assumer autant de sacrifices pour vivre pleinement mon sacerdoce? Et c'est une lutte, naturellement, que j'ai dû mener, que je mène encore, pour que je sois la joie de mes parents. Comme je vous ai dit tout à l'heure, en interprétant leur mort, qui précède toujours ou suit un anniversaire concernant mon sacerdoce ou mon épiscopat, je me suis dit, maman et papa ont vraiment été mes accompagnateurs pour me réaliser pleinement dans mon sacerdoce. Est-ce que je leur donne satisfaction? J'ai essayé de toute façon. Et naturellement, il y avait aussi matériellement qu'est-ce que je pouvais faire pour eux. Mais j'ai toujours dit à ma papa et maman, vous avez accepté les sacrifices. Nous ne sommes pas riches, mais nous ne sommes pas malheureux. Alors, puisque vous avez accepté ces sacrifices, vous allez accepter tout. Que je n'ai pas d'enfant, que je n'ai pas d'argent à vous donner, que je sois souvent loin de vous. Voyez-vous, quelquefois, quand j'étais loin de mes parents et que j'imaginais qu'un jour, ils ne seront plus, vous ne pouvez pas imaginer ce que je ressentais ici comme souffrance. Et donc, voyez-vous, c'est une difficulté de laisser ses parents dans la situation où Dieu les a trouvés, quoi. Enfin, moi, je pouvais pas. Et ils ont toujours accepté. Naturellement, si j'avais quelque chose à leur donner, bon, j'ai partagé avec eux le peu que j'avais, mais pas beaucoup. Je ne voulais pas du tout que dans le village, ils se distinguent des autres. Parce que je suis prêtre ou parce que je suis évêque. Jamais. Je prends un exemple. J'avais constaté que, par exemple, quand un prêtre ou une religieuse de mon diocèse perdait son papa ou sa maman, c'était une habitude que le diocèse contribue aux funérailles, etc. Et moi, quand j'ai vu ça, j'ai dit non. Nous sommes pas là, nous, pour prendre l'argent du diocèse pour enterrer nos parents. Et j'avais écrit une lettre à mon vicaire général. J'ai dit, si, j'ai voyagé beaucoup à l'époque. Si par hasard, j'étais absent et que mon papa mourait ou ma maman mourait, je ne veux pas qu'on sorte un seul franc pour leur funérailles. Effectivement, papa est mort d'abord, j'étais là. Ces jours-là, d'ailleurs, le vicaire était à la messe, mais il ne pouvait pas rester pour le repas. Après la messe, il est parti chez lui et il est venu vers 10h30 le soir. J'ai dit, mais père, vous étiez pas bien, pourquoi vous revenez dire, t'en fais plus, montons. Alors, nous sommes montés dans ma maison. Il me dit, voilà, tu vas dire, donne la joie et la peine en même temps. J'ai dit, ah, qu'est-ce qu'il y a? Il dit, ton papa vient de mourir. Bon, je lui ai remis la lettre que j'avais écrite au cas où il serait mort, qu'on ne fasse aucune dépense pour mes parents. Donc, quand on assume une chose, il faut l'assumer absolument, totalement, pas à moitié. Et mes parents m'ont aidé à être totalement ce que je suis, ce que je fais. Oui, il me rappelait tout à l'heure, maman. Rappelle-toi, pourquoi tu es à Rome? Tu dois être toujours en communion avec le Saint-Père. Donc voilà un peu les difficultés. Bon. Mais ce ne sont pas les difficultés que nous portons seuls. Nous les portons avec le Seigneur. Alors, les ambitions que j'ai pour l'Afrique. L'Afrique, voyez-vous, malgré sa pauvreté, malgré toutes les maladies qu'elle a, malgré que personne ne s'en occupe, Jean-Paul dit, c'est comme le malheureux qu'on a trouvé sur la route entre Jéricho et Jérusalem, roué de coups, abandonné à demi-mort. C'est pas moi qui, c'est Jean-Paul qui le dit dans Ecclesia in Africa. Donc, malgré tout cela, je crois que l'Afrique peut aussi, peut apporter beaucoup de choses à ce monde-là, le monde actuel, qui n'a plus de foi, qui ne voit que l'argent, le pouvoir. Et cette ambition ne vient pas uniquement parce que ça sort d'une tête africaine, mais j'ai essayé de lire la Bible et de découvrir comment Dieu a toujours impliqué l'Afrique dans la souffrance. Sa souffrance à lui, parce que là où l'homme souffre, Dieu souffre aussi. Et Dieu a toujours impliqué l'Afrique dans sa propre souffrance. Et Dieu va continuer à impliquer l'Afrique dans la souffrance du monde. Je n'invente pas ceci. C'est peut-être sentimental ce que je vais dire. Mais lorsque Dieu a voulu se lier à l'homme dans une alliance perpétuelle. Parce que Dieu a voulu se lier à l'homme. Cette idée lui est venue et ce projet, il l'a exécuté en partant de l'Afrique. C'est l'Exode. Lorsque les temps sont accomplis et qu'il est venu parmi nous en naissant par Marie et que les hommes et qui continue encore à le faire. Les hommes menacent Dieu. Ils veulent le tuer. C'est l'Afrique qui a sauvé le petit Jésus. Lorsque la rédemption est arrivée, que le Christ doit être crucifié, c'est un Africain qui a aidé Jésus à porter la croix. Simon de Cyrène. Au 15e siècle, lorsqu'on discutait en Europe si l'Africain a une âme au Concile en Espagne, pour prouver que l'Africain aussi a une âme, il y a un triptyque. Si vous allez à Burgos, vous verrez représenter là les trois races qui étaient les blancs, les jaunes et les noirs. Et le seul, c'est une peinture du 15e siècle, le seul qui porte une croix parmi les trois races-là, blanc, jaune et noir, c'est le noir. Le symbole, c'est que lui aussi, il a une âme, il a été sauvé par le Christ. Mais pour moi, c'est aussi un signe que Dieu associera toujours l'Africain à sa souffrance. Donc, mon ambition, ma sœur, madame, c'est que l'Afrique ne désespère pas malgré sa situation. Dieu l'aime, Dieu va l'impliquer dans la résurrection de notre monde qui perd ses valeurs. Je ne critique aucune race, mais voyez-vous, ce monde chrétien européen, ce monde qui nous a donné l'évangile, est en train de créer des lois aujourd'hui qui sont anti-catholiques. L'avortement est légal, l'euthanasie aussi, les mariages selon une nouvelle conception est possible. Nous espérons que jamais les Africains ne vont arriver à des choses, des aberrations de ce genre. Donc moi, je crois que mon ambition, c'est que Dieu a un projet avec l'Afrique. Il l'a toujours eu et l'Afrique contribuera, n'est-ce pas, à accueillir ce que Dieu veut pour notre monde, c'est-à-dire une alliance nouvelle et éternelle. Et cette alliance, bien sûr, Jésus-Christ l'a réalisée, mais il nous appelle à le concrétiser d'une manière, je dirais, quotidienne. Hein, et l'Afrique ne sera pas derrière. Je pense que ce n'est pas du tout une orgueil. Je pense que les Européens, les Asiatiques, les Océaniens, tout le monde est appelé à participer à ce projet de Dieu, mais nous spécialement. Mais vous pouvez contester cette interprétation de la Bible.
2: Y a-t-il une autre question?
3: Chose que je voulais être sûre d'avoir bien comprise, c'est que Monseigneur Sarah a dit que la souffrance du Christ était assimilée à la nôtre. Est-ce que j'ai bien compris? Est-ce que c'est cela?
1: Chaque fois qu'un homme souffre, chaque fois qu'une âme souffre, cette souffrance, si elle n'est pas une occasion pour nous de révolte, non, cette souffrance est assimilée et associée à la souffrance du Christ. Saint Paul a dit, moi, je complète dans ma chair ce qui manque aux souffrances du Christ pour son Église. Donc, chacun de nous, si il offre sa souffrance, eh bien, Christ accueille cette souffrance pour la mêler à la sienne, pour le salut de chacun de nous. Il n'y a aucune souffrance qui soit inutile. Chaque souffrance est comme associée à la souffrance de Jésus-Christ. Pour notre propre salut, pour notre propre conversion, pour notre propre sanctification, pour notre propre purification, mais également pour la sanctification du monde. Je réponds à votre question. Ce qui m'a impressionné à Rome, c'est la sérénité du pape Jean-Paul II, la sérénité du pape Benoît XVI. Les papes connaissent parfaitement la situation du monde. Jean-Paul II a dit que malgré que nous sommes au début du troisième millénaire, nous sommes qu'au début de la mission. Sur les 6 milliards de personnes qui habitent notre planète, il n'y a que 2 milliards qui connaissent le Christ. Il y a 4 milliards à évangéliser. Donc le travail est énorme. Et même parmi les 2 milliards qui connaissent le Christ, Jean-Paul II dit avec beaucoup de souffrance que certaines régions sont dans une apostasie silencieuse. Il faut les réévangéliser. Donc, quelle que soit la situation dans laquelle nous nous trouvons, il faut beaucoup de sérénité. Parce que l'œuvre de l'évangélisation, certes, c'est notre œuvre à nous, mais c'est l'œuvre de l'Esprit-Saint. C'est l'œuvre de Jésus-Christ. Si nous, nous nous soumettons à son cœur, si nous nous l'aimons, si nous nous sommes fidèles à son amour, il fera le reste. Donc, ne vous inquiétez pas, ne vous paniquez pas. Les moyens dont vous disposez pour faire avancer l'évangélisation au Cameroun, eh bien, ce sont des moyens qui sont à votre niveau. Le Seigneur viendra à votre aide. Le Seigneur viendra à l'aide de l'Église du Cameroun, comme l'Église du monde entier. Mais nous devons surtout travailler dans la sérénité. Et surtout, comprendre que la mission se fait d'abord à genoux. Les missionnaires, c'est un contemplatif d'abord. Quelqu'un qui est à genoux, qui prie, qui demande à Dieu d'envoyer son esprit pour changer nos cœurs. Notre premier travail, c'est d'abord d'être à genoux, prier. C'est également travailler à notre sanctification. L'évangélisation, ce n'est pas tant de faire beaucoup de choses que d'être nous-mêmes des saints. La volonté de Dieu, c'est notre sanctification. Le vrai missionnaire, c'est celui qui commence d'abord par se sanctifier lui-même. Et par cette sanctification, parce que c'est une maladie, la sainteté, une maladie contagieuse. Regardez ce qu'a été Jean-Paul II. Jean-Paul II était un homme saint, mais il a contaminé le monde entier. Regardez Mère Teresa, elle a contaminé le monde entier. La sainteté est une maladie contagieuse. Il faut que par notre façon d'être, nous puissions contaminer le monde. Ce n'est pas en parlant beaucoup. Voyez-vous, notre monde a beaucoup d'argent. Notre monde a beaucoup de moyens techniques, radio, télévision, etc. Ces moyens-là n'existaient pas autant de gens pour des apôtres, de Paul qui a voyagé partout. Et pourtant, malgré tous nos moyens, Jean-Paul II dit encore qu'aujourd'hui, il y a un écroulement de l'élan missionnaire. Parce que nous manquons peut-être de l'essentiel, c'est-à-dire le souci de notre sainteté, le souci de nous agenouiller pour prier. Alors, je voudrais vous encourager, madame, quel que soit le nombre exorbitant des sectes qui pullulent à travers le monde, la primitive Église a connu aussi beaucoup de sectes, beaucoup d'hérésies. Mais malgré ça, l'Église a survécu. Elle va survivre aussi malgré les sectes. N'ayez pas peur. Jean-Paul II aussi répète ça, dit Jésus-Christ, n'ayez pas peur. Soyez sereine et je vous encourage à travailler donc pour la mission au Cameroun, mais aussi pour la mission en général. Je vais vous demander une grande sérénité et surtout beaucoup de paix intérieure.

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2: Je vous aime, ô mon Dieu, et mon seul désir est de vous aimer.
3: Jésus dit : Jeune homme, je te l'ordonne, lève-toi. Alors le mort se redressa et se mit à parler. Luc 7, 14, 15.

les organisateurs de la session m'ont demandé de faire quelque chose sur le pape François. Vous voyez, pour donner une petite note d'actualité, même si nous sommes ici d'abord pour des raisons spirituelles, profondes et un peu intemporelles, il a paru bon de nous incarner un peu dans le contexte actuel de l'Église, puisque nous formons un peuple bien réel, bien concret, qui marche derrière le Seigneur, mais à une époque précise, avec des responsables précis. Donc, c'est cette idée de parler un petit peu et de réfléchir ensemble sur le pape François, en particulier autour de sa première grande lettre, qui est une exhortation apostolique, qu'on appelle la joie de l'Évangile. Exhortation apostolique, le nom le dit bien, ça n'est pas une encyclique, c'est-à-dire ce n'est pas d'abord un enseignement doctrinal qui vise à approfondir tel ou tel aspect de notre foi. Il s'agit plutôt d'une exhortation, comme le nom le dit, c'est-à-dire un texte plus pastoral qui vise à mettre en route, à exhorter, c'est-à-dire à donner une feuille de route. Et on peut dire que ce texte, qui ne traite pas d'un sujet particulier, souvent les encycliques, elles traitent d'un thème. D'ailleurs, récemment, le pape a sorti sa deuxième encyclique, vous savez, sur le thème de l'écologie. Bon, l'exhortation, elle n'a pas un thème particulier, c'est plutôt une feuille de route. On pourrait dire que c'est une espèce de grande homélie, un grand sermon, un peu fervorino, qui vise à réveiller les cœurs, qui est un peu la feuille de route du pontificat du pape François. Donc il est intéressant parce que vraiment il nous permet d'essayer de cerner non seulement la physionomie spirituelle du pape, mais surtout ce qu'il nous dit, ce qu'il veut dire à l'Église pour la remettre en route, en tout cas durant son pontificat. Alors, vous voyez donc, c'est un peu une invitation pour nous à réfléchir sur le mystère du ministère pontifical du pape François, et en particulier le rôle que peut représenter pour nous le pape, l'évêque de Rome, qu'est-ce qu'il a à nous dire pour aujourd'hui. Alors, en préparant ce texte, je me remettais en mémoire que souvent, quand on parle à nos frères des confessions non chrétiennes, des confessions chrétiennes non catholiques, nos frères protestants ou orthodoxes, parfois ils nous disent « Oh là là, mes pauvres catholiques, vous n'avez vraiment pas de chance d'avoir un pape, c'est une institution pénible, très lourde, qui est contraire à l'Évangile. » Vous savez, ils sont assez sévères, hein. Même les orthodoxes. La conception actuelle que vous avez du pape, ça n'est pas conforme à l'Évangile. La primauté pontificale est beaucoup trop lourde, elle empêche le Saint-Esprit de travailler. Bon, vous savez que souvent, les non-catholiques sont assez sévères sur le ministère. Les protestants disent que ça vient du diable, c'est une invention du diable. Voilà. Bon. Et malgré tout, il y a quelques années, je crois il y a 2 ou 3 ans, un ami protestant m'a dit « Officiellement, je dois dire que je suis contre le ministère pontifical, mais je tiens à te dire que vous avez beaucoup de chance d'avoir un pape. Bon. » Alors ça m'a amené à réfléchir effectivement un peu plus concrètement sur ce mystère du ministère de Pierre. C'est-à-dire cette idée que l'Église est gouvernée au sommet par une seule personne. Même si il y a avec lui des milliers d'autres évêques qui gouvernent collégialement. Ce n'est pas une monarchie absolue. Mais malgré tout, il y a un évêque qui est un peu plus évêque que les autres. Et cet évêque, c'est l'évêque de Rome, même s'il a 3000 autres évêques autour de lui. Et évidemment, le fait d'avoir un évêque de Rome qui est vraiment le chef visible de l'Église, on voit très bien que c'est un principe d'unité, ça nous aide à être unis. Et le protestant me disait, vous avez la chance, vous restez unis, au fond, parce que vous avez un pape. Alors que nous passons notre temps à nous diviser, chacun fonde son Église. Bon. Unité doctrinale, un homme qui peut parler au nom du Christ à un moment donné, pour dire quelque chose qui rassemble les catholiques. Alors que nous, les protestants, nous éparpillons. Bon. Principe de stabilité aussi. Mais, et c'est là que cet ami protestant m'a invité à réfléchir, c'est aussi intéressant parce que le ministère pontifical, on pourrait imaginer que stabilité, unité, c'est aussi un facteur d'immobilisme. Vous savez, on dit souvent, quand il y a un régime monarchique, une seule personne qui a beaucoup de pouvoir, ça ne facilite pas souvent les réformes. En particulier par le mode de désignation. Comment est-ce qu'est désigné notre pape? Ça n'a rien de démocratique. C'est même, on peut dire que l'Église, qui est une des plus grandes communautés humaines sur la Terre aujourd'hui, 1,3 milliard, je ne sais pas combien, 400 millions de catholiques, est dirigée par une personne qui n'est pas du tout élue par la base, qui est élue par un tout petit collège d'une centaine de personnes. On peut dire que ce n'est pas très démocratique. Ça va être un facteur de sclérose. Un petit groupe de gens va toujours élire le même genre de profil, le même genre de personne, ça ne va pas bouger.
Ça pourrait être le risque des institutions humaines, souvent, quand elles sont trop fermées sur elles. Vous voyez, les monarchies humaines, parfois, on a des rois qui finissent par être un peu dégénérés. Bon, parfois, il y a un roi génial, et puis après... Eh bien, qu'est-ce qu'on s'aperçoit ? C'est que nous avons la grâce dans l'Église, et c'est vraiment le signe pour moi que c'est le Saint-Esprit qui est derrière, c'est que les papes passent et ne se ressemblent pas. Vous serez frappé avec moi de ce fait. On pourrait dire... Les sociologues disent toujours le phénomène d'endogamie, on se reproduit dans le même milieu, c'est le mimétisme qui se reproduit, toujours le même genre de pape. Eh bien, c'est tout à fait faux. Et c'est tout à fait magnifique de voir ça, que les papes se succèdent et ne se ressemblent pas. Eh bien, avec le pape François, évidemment, nous avons une illustration. Le pape François, il ne ressemble, avouez-le, à aucun autre. Mais avant lui, le pape Benoît ne ressemblait à aucun autre. Dites-moi, depuis quand on n'avait pas eu un pape qui était un grand théologien professionnel ? Depuis 5 siècles, c'est la première fois qu'on avait un pape théologien, vrai. Le pape Jean-Paul II, à quoi ressemble-t-il ? À personne d'autre. Bon. Donc c'est frappant de voir que les papes se succèdent sans se ressembler, et en particulier, et je vais prendre simplement les derniers, enfin depuis le XXe siècle, le pape Pie XII, le dernier pape, on dira d'autrefois, pour ceux qui l'ont connu, il a eu comme rôle assez providentiel de préparer lointainement le concile. C'est un pape qui a préparé un certain nombre de réformes. Les réformes liturgiques ont été préparées au temps de Pie XII. Les réformes de l'Église, la réflexion sur l'Église, ça date du temps de Pie XII. Après, il y a eu le pape Jean XXIII, un pape tout rond. D'ailleurs, on dit que les papes se succèdent souvent. Il y a un gros et un mince, un gros, un mince. Bon. C'est plus ou moins vrai, d'ailleurs. C'est bon. Le pape François a tendance à être un petit peu fort. Benoît était maigre. Jean-Paul II était plutôt fort. Paul VI était plutôt maigre. Et Jean-Paul Ier aussi. Bon. En tout cas, Jean XXIII, lui, on voit vraiment son rôle providentiel, ça a été l'audace d'ouvrir le concile. Audace stupéfiante, un pontificat bref, mais révolutionnaire. Après, il y a eu le pape Paul VI, qui a eu la tâche très difficile de conduire l'Église dans la tempête. Parce que le concile, qui a produit des fruits magnifiques, on va le voir, aujourd'hui encore, nous vivons du concile, et le pape François reste un pape du concile, dans la lignée du concile. Paul VI, il a eu, lui, à tenir la barre en pleine tempête. On a l'impression que tout change, que tout se détruit, que tout se disloque. Il y avait des crises terribles, doctrines, des crises disciplinaires, plus personne n'obéissait, des intégristes, des progressistes. Heureusement, le pape Paul VI, qu'est-ce qu'il a vu venir ? Le renouveau charismatique qui a été sa consolation. Hein, au moins des catholiques qui croient au Saint-Esprit, qui croient à l'Église, qui ne sont pas conservateurs, qui ne sont pas progressistes. Bon. Paul VI a beaucoup souffert, il a tenu la barque dans la tempête. Après est arrivé Jean-Paul II. Quelle était la mission principale de Jean-Paul II ? Ça a été de remettre l'Église debout. De faire repartir l'Église. Souvenez-vous, cette grande espoir qu'on a eu quand on a vu arriver ce pape polonais qui va remettre un petit peu d'ordre, non pas disciplinaire, mais rendre à l'Église la fierté d'elle-même, lui redonner des convictions, des certitudes. D'ailleurs, on a pu dire le retour des certitudes. Un pape qui nous a redit où est-ce qu'il fallait aller, comment est-ce qu'il fallait aller, et qui a pu couvrir un peu tous les grands domaines de l'Église dans un pontificat qui est un des plus longs de l'histoire. Bon, un pape, donc vraiment, on peut dire qu'il a eu pour mission de conforter l'Église. Moi, étant adolescent sous Paul VI, je peux vous assurer que ce n'était pas facile d'être un jeune catholique. On dit où ça part, où ça va. Il partait des prêtres, on m'annonçait toutes les semaines qu'un prêtre était parti se marier, qu'une paroisse fermait, qu'une paroisse était en révolution. Ce n'était pas facile d'être chrétien sous. Est arrivé Jean-Paul II, pour nous, à l'époque, j'étais adolescent, enfin un pape, on peut se référer à lui. Il tient la barre, c'est un fort timonier, il nous dit ce qu'il faut faire, où est-ce qu'il faut aller, il traite toutes les grandes questions de l'Église. Voilà. Donc un pape qui fortifie l'Église dans le Concile Vatican II. Benoît XVI est un peu la même chose, surtout d'un point de vue doctrinal. Conforter l'Église, la consolider dans sa doctrine pour qu'elle puisse faire face à toutes les tempêtes et avancer. Le pape François, on voit très bien qu'il a une autre mission. Donc on commence à deviner. Une mission très, très forte qui est toujours dans la ligne du Concile Vatican II, qui consiste toujours à mettre en pratique, à appliquer ce que le Concile, le plus formidable événement de l'histoire religieuse contemporaine, mondiale, 2500 évêques qui se rassemblent pour dire ce qu'est la foi, ce qu'est l'Église, ce que doit être l'Évangile aujourd'hui, bon, en produisant des très beaux textes, mais il faut les mettre en pratique, et pour ça, il faut des décennies. Le pape François, lui, on voit très bien que son invitation principale, et c'est ça qui frappe quand on le lit, c'est une invitation qui s'adresse d'abord à l'Église, mais c'est moins aujourd'hui de conforter l'Église, de la remettre sur ses bases, de la consolider, que de l'inviter à la conversion. Et ça, c'est tout à fait frappant, le pape François est un pape qui invite viscéralement l'Église à se convertir. Ouh là là, vous direz, mais alors est-ce que l'Église ne s'est jamais convertie ? Eh bien, on peut dire que son intuition, et je pense qu'il a vraiment été élu par le Saint-Esprit pour ça,
ça va être de rappeler à l'Église qu'il ne suffit pas d'avoir un beau concile, il ne suffit pas d'avoir des certitudes profondes sur ce qu'elle est, ça c'est très bien, il le faut, mais il faut que l'Église, qui est un être vivant et qui est composée d'hommes, se rappelle qu'elle doit sans cesse se convertir. Non pas changer, il ne s'agit pas de tout bouleverser du tout, il s'agit que spirituellement l'Église se convertisse, qu'elle se rappelle qu'elle doit sans cesse modifier sa manière de se comporter, d'être, pour être plus conforme à l'Évangile. Et c'est vraiment le pape de la conversion. À mon avis, ça me frappe beaucoup plus encore que les autres papes, on va voir, et c'est ce qui apparaît dans ce texte. D'où le sentiment aussi d'un pape dérangeant. Vous devez commencer à vous rendre compte, je m'en aperçois, que c'est un pape qui passe pas aussi facilement que les deux prédécesseurs, en tout cas dans les milieux catholiques. Alors, il suscite une immense popularité. Je vous assure que moi qui vais très souvent à Rome, je suis étonné et soufflé du contraste même qu'il y a entre le pontificat du bon pape Benoît, où c'était sympathique, il y avait du monde, mais sans plus. Maintenant, il y a des foules qui viennent. Les hôteliers sont ravis, les restaurateurs sont ravis, les chauffeurs de taxi ravis, parce qu'avec François, ils ont multiplié leur chiffre d'affaires par 3. Bon, les gens viennent, donc d'énormes attentes pour le pape François. Mais en même temps, et ça n'est pas contradictoire, vous remarquerez que c'est un pape qui suscite des interrogations à l'intérieur de l'Église. C'était déjà un peu le cas de Paul VI. Mais c'est fortement, ça me fera beaucoup, c'est le cas du pape François, plus encore, je pense, que de Paul VI, non pas des critiques, grâce à Dieu, quand on est catholique, on sait qu'on ne faut pas critiquer le pape, mais des questions, des interrogations, des incompréhensions. Qu'est-ce qu'il fait? Je ne comprends pas vraiment ce qu'il veut. Où est-ce qu'il veut en venir? Pourquoi est-ce qu'il dit ça? Qu'est-ce qu'il nous prépare? Et on a même l'impression que parfois, plus on se rapproche des cercles catholiques, plus une certaine incompréhension se fait jour. Alors, le sommet, c'est au Vatican. À l'intérieur du Vatican, je peux vous dire que, oulala, ça tangue discrètement, doucement, poliment, à la manière romaine, mais on vous fait comprendre qu'on ne sait pas trop où on va. Bon. Mais aussi en France, quand on parle dans un certain nombre de milieux, on voit qu'il y a des interrogations. Et il n'est pas, jusqu'à ce grand événement qui va avoir lieu en octobre prochain, vous le savez, la deuxième session du Synode sur la famille, qui ne va pas s'en provoquer des questions. Des grands débats dans l'Église, très virulents, qui me font repenser à ce qu'ont pu être les débats à l'époque du Concile, avec des partisans, des adversaires, on commence à... Et le pape François d'ailleurs a voulu cela, il veut un débat. Donc c'est un pape un peu dérangeant. C'est un pape qui ne répète pas exactement la même chose que ses deux prédécesseurs, ni d'ailleurs que Paul VI. Il ne dit pas du tout le contraire, mais il ne dit pas exactement les mêmes choses, il les dit un peu différemment. Et il nous invite à regarder un certain nombre de points nouveaux. Donc, c'est pour ça que je pense que vraiment, le ministère de François, et en cela il est très courageux, hein, il est un petit peu... c'est cette notion de conversion, ou de transformation de l'Église. Comment l'Église, c'est l'Église qui sait qu'elle est la même depuis le Christ jusqu'à la fin des temps, depuis la Pentecôte jusqu'à la fin des temps, sera la même, une seule et même Église. Cette même Église, dans son identité, dans la même foi, dans les mêmes dogmes, la même discipline, elle doit malgré tout changer. Elle doit changer son cœur, elle doit se convertir, elle doit se modifier afin d'être plus conforme à la mission du Seigneur. Et je crois que c'est vraiment ça, une des clés hein, du ministère du pape François. Donc ne vous étonnez pas hein, si c'est un pape qu'il faut prendre au sérieux et qui peut être un peu dérangeant. Alors, c'est pour ça que je vais rapidement présenter quelques thèmes de l'encyclique et puis de l'exhortation, et puis ensuite nous pourrons un peu dialoguer pour avoir aussi vos sentiments. Il faut se laisser interpeller par le pape, c'est son rôle d'ailleurs, hein, il est là un peu pour nous réveiller, pour nous provoquer. Alors, cette exhortation apostolique, elle a pour titre, on le voit, la joie de l'Évangile. Bon. Donc on voit très bien le thème de la joie, bon, qui est très beau, qui est fondamental chez le pape François. D'ailleurs, c'est un pape qui est, on le voit très bien, qui donne toujours un visage de joie. Il essaie d'être toujours très souriant, très proche, même s'il paraît qu'avant d'être pape, il était assez sévère. On m'a dit que le pontificat l'a transformé. Il passait, quand il était archevêque de Buenos Aires, pour un homme austère, très exigeant avec lui, mais pas toujours très facile d'accès. Il paraît que depuis qu'il est évêque de Rome, il est transfiguré, souriant. Bon. En tout cas, on voit très bien ce thème de la joie qui est fondamental, mais la joie de l'Évangile. Alors, cette idée, chez le pape François, c'est de dire que l'Église doit être joyeuse parce qu'elle a reçu l'Évangile et parce qu'elle doit annoncer l'Évangile. C'est une joie qu'elle reçoit du Seigneur et qu'elle doit communiquer. Mais pour bien communiquer l'Évangile, elle doit être joyeuse. Donc il veut inviter l'Église à redevenir profondément missionnaire. Et un des éléments fondamentaux de son appel à la conversion, c'est la conversion missionnaire. L'Église doit se convertir pour devenir davantage missionnaire. Et pour cela, elle doit être plus joyeuse. Et plus elle sera joyeuse,
plus elle sera missionnaire. Ça, c'est un peu l'intuition de base de l'encyclique. C'est un thème spirituel très fort, bon, qui est assez jésuite. Hein, cette idée que la mission, vraiment, est le but fondamental de l'Église, et que pour être vraiment missionnaire, il faut être joyeux. Et que plus on sera joyeux, plus on sera missionnaire. Et plus on sera missionnaire, plus on sera joyeux. Plus on donne, plus on reçoit. Alors, rapidement, d'où vient cette joie profonde ? Alors là, c'est là qu'il ne faut pas oublier que le pape François est un grand jésuite qui connaît très bien les exercices spirituels et qui nous ramène toujours au cœur de l'Évangile. La joie, dit-il, naît de la rencontre avec Jésus. Et on voit très bien qu'avec cette idée de rencontre, il y a toujours cette idée de faire attention à un catholicisme ou une foi un peu trop conformiste, un peu trop routinière, qui consiste à répéter son catéchisme, son credo, ses prières, mais qui oublie qu'elle est d'abord et avant tout une rencontre. Une foi qui doit devenir vraiment existentielle. Être chrétien, pour nous, c'est vivre avec Jésus que nous rencontrons tous les jours. Ah, mais je ne l'ai jamais vu. Un chrétien qui vous dit « je ne l'ai jamais vu », bien sûr qu'on ne l'a jamais rencontré comme je l'ai rencontré, mais Jésus, on le voit, on l'entend, il nous parle par la prière, par la vie spirituelle. C'est vraiment, pour nous, être chrétien, c'est avoir la certitude que Jésus, nous le rencontrons dans la prière, dans l'Église, dans nos frères. Et donc, vous voyez, donner vraiment de la chair au fait que notre foi, c'est la foi qui consiste à être unie à une personne. Ce n'est pas un code de valeurs, ce n'est pas un ensemble de codes moraux, ce ne sont pas simplement des convictions dogmatiques ou philosophiques, c'est véritablement la vie concrète avec une personne. Et tant qu'un chrétien n'a pas fait cette expérience de renouveau dans le Christ par l'Esprit, alors, dit le pape, il n'est pas vraiment chrétien. Voilà pourquoi tant de chrétiens sont si peu joyeux. Il dit, ce sont des chrétiens qui ont une tête de carême sans Pâques. Il est très sévère là-dessus, vous voyez. Un chrétien, oui, oui, j'obéis, je fais mon carême, je vais à la messe tous les dimanches, je fais mes prières. Mais il n'y a pas beaucoup de rencontres de Jésus, au fond. En tout cas, pas suffisamment explicité. Donc, c'est un chrétien qui a une tête de carême sans Pâques. Bon. Rencontre avec celui. Pourquoi ? Ça ne suffit pas à nous rendre joyeux. La rencontre avec quelqu'un dont la caractéristique première, et ça, le pape m'insiste beaucoup, quelle est la première caractéristique de Jésus dans sa relation avec moi ? C'est celui qui me pardonne. Celui qui m'ouvre la miséricorde du Père. Et voilà d'où naît la joie du chrétien. Rencontre avec celui qui me pardonne. Très belle, on voit très bien, c'est le thème de la miséricorde. J'invite chaque chrétien à renouveler aujourd'hui sa rencontre personnelle avec Jésus-Christ, à prendre la décision de se laisser rencontrer par lui chaque jour. Il ne le déçoit pas parce que Jésus est celui qui le pardonne. J'insiste encore une fois, Dieu ne se fatigue jamais de pardonner, c'est nous qui nous fatiguons de demander sa miséricorde. Oui, ce thème central, nous nous fatiguons de lui demander ce qu'il doit nous donner fondamentalement, son pardon. Et c'est pour ça que nous sommes si peu joyeux, parce que nous oublions de nous laisser pardonner par lui. C'est donc une rencontre qui nous rend joyeux parce que nous avons fait l'expérience de la miséricorde, tous, du pardon qui nous vient de Dieu. Du coup, nous découvrons que Jésus nous délivre de l'enfermement, il nous délivre de l'isolement intérieur. Je suis isolé dans mon péché, mais Jésus vient faire sauter cet isolement. Il vient me sauver de ma tristesse individualiste. Alors, vous voyez déjà un certain nombre de thèmes caractéristiques du pape François. Le vide intérieur, le repli sur soi. La tentation de l'homme, c'est toujours se replier sur son péché, sur son isolement. J'ai péché, je me ferme sur moi. C'est comme Adam qui, après avoir péché, va se cacher sous des fourrés, et c'est Dieu qui doit lui dire « Où es-tu ?» Et l'autre se cache, parce qu'il a peur. Bon, c'est l'isolement du vieil homme. Eh bien, Jésus vient nous sortir de notre vide intérieure, de notre tristesse individualiste, et il nous remet sur la route. Et donc, la joie est fondamentalement la joie d'être sauvé. Et cet accueil de la joie du chrétien, dont il nous faut refaire sans cesse l'expérience, d'où l'importance extrême du pardon, du sacrement du pardon, la joie qu'on a d'avoir été pardonné par Jésus, nous pousse à partager. Il dit, si l'Église n'est pas assez missionnaire, c'est parce qu'elle n'a pas assez conscience qu'elle est pardonnée et que les chrétiens oublient que chaque jour, Dieu leur pardonne. Si vraiment on a conscience d'être pardonné, on se précipite pour partager cette bonne nouvelle du pardon, la communiquer, et c'est ça qui fait grandir l'Église. Annoncer l'Évangile redonne la joie. Voilà ce qu'il appelle la joie sans cesse renouvelée, la joie toujours neuve de l'Évangile, parce que sans cesse nous faisons l'expérience du pardon, une éternelle nouveauté. C'est une constante créativité divine, dit-il. Dieu passe son temps à nous recréer, mais c'est nous qui ne voulons pas être recréés. Nouveauté ancrée dans l'initiative de Dieu qui vient sans cesse nous sortir. Alors voilà, ça c'est le grand thème, la joie missionnaire, parce que c'est une joie d'être pardonné. Si vraiment on a la conscience d'être pardonné, on veut partager cette joie, parce que c'est vital.
Alors, aussitôt, ça enchaîne sur le thème clé que vous connaissez bien de son pontificat. Le chrétien qui a fait l'expérience profonde de la miséricorde, la communique, doit donc apprendre à sortir. Alors, vous savez que c'est aussi un des maîtres mots du pape François, qui le répète sans cesse, pratiquement toutes ses homélies. Les chrétiens et l'Église tout entière, nous devons sortir. C'est une Église en sortie. C'est le thème de toute une partie de son exhortation. Hein, une Église en sortie. Alors qu'est-ce que ça veut dire une Église en sortie? Ça veut dire que chacun d'entre nous, nous devons apprendre à sortir. Et entendez bien que ce qui vaut d'Église, ça vaut de chacun de nous individuellement. C'est là quand je dis qu'elle nous appelle à nous convertir. Se convertir pour le pape François, c'est d'abord sortir. Mais sortir de quoi? Écoutez, cette très belle phrase qui nous dit, c'est un beau résumé au numéro 20 de l'encyclique. « Tout chrétien et toute communauté discernera quel est le chemin que le Seigneur demande, mais nous sommes tous invités à accepter cet appel, à savoir sortir de son propre confort et avoir le courage de rejoindre toutes les, autre mot qui revient tout le temps, les périphéries qui ont besoin de la lumière de l'Évangile. » Retenez bien cette phrase, « sortir de son propre confort » et rejoindre toutes les périphéries qui ont besoin de la lumière de l'Évangile. Alors ce thème est tout à fait fondamental, il est très profondément spirituel. Jésus est sorti, d'où? Du sein du Père, est sorti du confort de la Sainte Trinité, pour venir marcher avec nous, prendre nos faiblesses, nos fragilités, nos souffrances. Jésus a envoyé ses apôtres les inviter de sortir, et il nous invite en permanence, nous aussi, à sortir. Alors voyez, on devine par derrière cette grande invitation, qui est aussi un reproche que le pape François nous invite à nous faire nous-mêmes, nous avons trop tendance à rester enfermés, à ne pas vouloir bouger. Nous sommes très bien, nous sommes de bons chrétiens, nous avons de bonnes communautés paroissiales, de bonnes équipes pastorales, de bons prêtres, nous faisons un bon travail, de bonnes liturgies, nous avons nos œuvres, c'est pas la peine d'aller plus loin. Eh bien, on sait bien que le pape veut réveiller ce qui est une tentation qu'il appelle pharisienne, de dire qu'au fond, nous avons déjà bien réussi. Et que nous pouvons nous satisfaire de nous-mêmes. Eh bien non, il faut résister à cette tentation et nous rappeler que nous devons sortir, aller plus loin. Et laisser grandir en nous ce désir très fort de sortir. Et d'entrer donc dans ce qu'il appelle lui-même un chemin de conversion pastorale et missionnaire, écoutez bien, qui ne peut pas laisser les choses comme elles sont. Et vous savez que le pape François a dit par humoristique, vous les jeunes, vous devez faire la révolution dans l'Église. C'est toujours cette idée, les choses ne peuvent pas durer comme elles sont. Ça ne veut pas dire qu'il faut casser l'Église, bien évidemment. Ça ne veut pas dire qu'il faut changer la foi. Ça ne veut pas dire qu'il faut changer les dogmes. Ça ne veut pas dire qu'il faut changer la morale, du tout. Ça veut dire qu'il faut changer nos dispositions intérieures. C'est le même Christ, la même Église, la même foi, la même morale, le même dogme. On ne change rien. Malheur à ceux qui veulent changer. On appelait des progressistes, ils veulent détruire l'Église. Ce n'est pas ça. Il faut changer notre cœur, notre manière de vivre tout cela. Et ce qui est vrai de toute l'Église, c'est vrai de tous les chrétiens en particulier, et c'est vrai en particulier des responsables dans l'Église. Alors, c'est là que j'aborde aussi un autre aspect. Le pape François, de fait, il me semble qu'il est d'autant plus sévère qu'il s'adresse à des personnes qui sont plus au cœur de l'Église. Un prélat au Vatican m'a dit « J'ai jamais vu un chef qui maltraite autant ses collaborateurs. » Bon, c'est vrai que le pape François, il est d'autant plus sévère que vous êtes proche de lui. Donc, avec qui est-il le plus sévère? Avec les cardinaux. Après les cardinaux, avec qui est-il le plus sévère? Des évêques, évidemment. Il leur fait des exhortations. Vous n'êtes pas là pour mener carrière, vous n'êtes pas là pour vivre comme des mondains, vous n'êtes pas là pour vous enrichir, vous n'êtes pas là pour exercer du pouvoir. Bon. Après, il est sévère avec les prêtres. Et avec qui est-il le plus gentil? Avec tous ceux qui sont à la marge. Avec tous ceux qui ne sont pas encore dans l'Église. D'où le sentiment qu'il peut nous donner. Ben nous, alors les catholiques, ils passent son temps à nous faire des reproches. Et par contre, les autres, ils laissent faire des bêtises. C'est ce qu'on entend dire. Oui, oui, il est tellement miséricordieux qu'il ne dit rien aux pécheurs. Et par contre, nous qui sommes de bons catholiques, il nous gronde. Il y a parfois un peu de ça chez le pape François. Parce que précisément, il sait que nous sommes dans l'Église, comme un bon père de famille, et en particulier les évêques. Et donc, il sait qu'il faut être d'autant plus exigeant qu'ils sont déjà plus proches du Seigneur. Et qu'ils ont une responsabilité plus grande, et qu'il faut les aider à être plus fidèles à leur responsabilité. D'où ce sentiment d'une certaine exigence qui peut parfois être sévère. Et y compris pour nous, fidèles. C'est un homme qui veut vraiment nous réveiller. Et j'ai été frappé de voir Monseigneur Losso tout à l'heure, vous avez vu, quand il vous dit toujours, mettez-vous debout, réveillez-vous, il n'y a pas de plus grand honneur. Le plus grand honneur, ce n'est pas de recevoir beaucoup, c'est que Dieu nous demande beaucoup. Mais c'est exactement ça. Dieu nous demande beaucoup, nous n'avons encore rien donné par rapport à ce que nous sommes appelés à donner. Alors c'est très sympathique à entendre, mais évidemment, quand vous le prenez en pleine figure,
que vous êtes évêque, on vous dit, vous n'êtes pas suffisamment bon évêque, vous passez votre temps en dehors de votre diocèse. Quand il reçoit les évêques d'Afrique, il est très sévère. Vous êtes des évêques d'aéroport, vous êtes tout le temps à bouger, au lieu d'être au cœur de votre troupeau, auprès des pauvres de vos diocèses. Sans cesse, il réveille. Bon, il dit des choses qui ne sont pas agréables à entendre, mais dont on voit qu'elles sont de l'ordre de la conversion. Être plus radicalement donné au Seigneur. Alors, un des aspects, du coup, autre que cette sortie, dans son texte qui est très intéressant à lire et qui, il faut dire ce qui est assez décapant, c'est lorsqu'il analyse les obstacles à la conversion missionnaire. Qu'est-ce qui fait obstacle à ce que l'Église soit davantage missionnaire ? Qu'est-ce qui fait qu'aujourd'hui l'Église manque un peu de zèle missionnaire ? Alors il analyse, c'est intéressant, ce qu'il appelle les obstacles externes, la culture ambiante. Il est très lucide sur la culture d'aujourd'hui, la culture médiatique, hein, une culture relativiste, une culture du subjectivisme. Il a des pages très fortes là-dessus. L'homme moderne est guetté par la maladie du subjectivisme, tout rapporté à lui, tout rapporté à la conviction que ce n'est vrai que ce que je perçois pour être vrai. Pour ça, il cite beaucoup Benoît XVI, il est exactement dans la lignée de Benoît XVI. C'est une maladie d'aujourd'hui. Je dois éprouver, ressentir que c'est vrai, sinon ce n'est pas vrai. C'est une maladie très grave, ce qu'on appelle le subjectivisme. C'est le sujet qui décide de la vérité. Je veux que l'avortement ne soit pas un meurtre. Eh bien, ce ne sera pas un meurtre. C'est moi qui le veux. Ben non, ce n'est pas ça. Il y a une vérité de l'homicide. Bon, c'est vrai pour tout, on peut tout rappeler comme ça. L'individualisme, le relativisme, également aussi, très sévère, c'est le pape François, la critique du culte de l'argent, l'idolâtrie de l'argent. Et c'est un pape, vous savez, qui s'engage beaucoup sur ces questions-là. Une culture de l'exclusion, qui se veut en apparence démocratique, mais qui en fait exclut beaucoup de gens, qui sont les laissés pour compte de la modernité. Bon. Donc il analyse tous ces obstacles. Mais après, le plus important, ce ne sont pas les obstacles externes, c'est ce qu'il appelle les obstacles internes, c'est-à-dire internes à l'Église. Qu'est-ce qui, dans l'Église, fait obstacle à cette conversion missionnaire ? Je n'ai pas lu un texte pontifical qui soit aussi sévère, mais au sens revigorant pour nous, chrétiens, depuis très longtemps. Peut-être remonter au pape de la réforme médiévale, à l'époque où le clergé était complètement dissolu, les grands papes médiévaux, vous savez, devaient lutter contre un clergé dissolu. Bon, et parfois, ça fait, le clergé n'est pas dissolu, mais on sent que le pape veut le réveiller comme un peu, au Moyen-Âge, on voulait le réveiller. Alors, quels sont les obstacles ? Eh bien, c'est ce qu'il appelle les tentations des agents pastoraux. Les agents pastoraux, c'est-à-dire tous ceux qui sont dans la pastorale. Eh bien, ils sont victimes d'un certain nombre de tentations auxquelles ils cèdent trop souvent. Et le pape dit, ils sont rendus malades par l'influence de la culture mondiale actuelle. Ça va très loin. Les agents pastoraux, c'est-à-dire tous ceux qui sont en responsabilité, c'est bien sûr au premier chef les évêques, les prêtres, les diacres, mais aussi les fidèles qui s'engagent dans les paroisses. Tous les catéchistes, toutes les personnes qui font la liturgie, tous ceux qui ont des responsabilités sont des agents pastoraux. Eh bien, dit-il, il y a un certain nombre de tentations qui nous guettent. Sous l'influence de la culture mondialisée moderne. Alors, quelles sont ces tentations ? Intéressant, il nous parle du relativisme, non pas dogmatique, même s'il existe, il dit qu'il est très dangereux, mais plus dangereux encore, il y a le relativisme moral. Qu'est-ce qu'il entend par relativisme moral ? Eh bien, ou relativisme pratique. Je cite, « Ce relativisme pratique consiste à agir comme si Dieu n'existait pas. » On dirait, mais les agents pastoraux, ils sont convaincus que Dieu existe. Mais comme si Dieu, bien sûr, ça veut dire, dans ma tête, je sais qu'il existe, mais j'agis concrètement comme si Dieu n'existait pas. Vous voyez, c'est pratique. Je confesse Dieu tous les dimanches, je fais ma prière tous les jours, mais dans mon comportement pratique, je fais comme si Dieu n'existait pas. À décider comme si les pauvres n'existaient pas. Je suis chrétien, mais je continue à dépenser comme s'il n'y avait pas des pauvres autour de moi. À rêver comme si les autres n'existaient pas. J'ai ma foi, j'ai ma sécurité, j'ai ma famille, tant pis pour les autres. À travailler comme si tous ceux qui n'avaient pas reçu l'annonce n'existaient pas. Comme si j'ignorais qu'il y avait encore autour de moi quantité de personnes qui n'ont jamais pu rencontrer Jésus. Mais voilà le relativisme. Je m'accommode de tout cela. Je m'accommode qu'il y ait des pauvres, je m'accommode qu'il y ait des gens qui ne soient pas croyants. Je fais comme si je ne les voyais pas. Oui. Eh bien ça, dit-il, c'est une maladie des agents pastoraux. On s'occupe trop de soi-même. Nos communautés s'occupent d'elles-mêmes, elles oublient de regarder autour. Eh bien, c'est ce qu'il appelle un relativisme pratique. Première tentation. Ensuite, ce qu'il appelle, d'un mot un peu technique, l'assédie égoïste, l'assédie. Bon, peut-être vous devez savoir, ou en tout cas je vous le dis, ça fait un mot du vocabulaire spirituel. L'assédie, c'est une maladie de l'âme qui est caractérisée par une forme d'ennui, de perte de goût. Finalement, je m'ennuie avec Dieu, je m'ennuie avec l'Évangile. C'est une maladie, on sait depuis toujours, qui guette surtout les consacrés, c'est-à-dire ceux qui se donnent entièrement à la prière, ils sont tôt ou tard confrontés à cette maladie, qui est normale. À force de vouloir trop prier, on finit par être dégoûté de prier. C'est une étape nécessaire dans la vie chrétienne.
franchir, passer au-delà de ce dégoût. Bien dit le pape, il y a une assédie égoïste pastorale. Ceux qui sont en responsabilité finissent par être ennuyés de ce qu'ils ont à faire. Ils manquent de motivation, ils manquent d'ardeur, ils sont trop conformistes, ils répètent toujours les mêmes choses, on a toujours fait comme ça, ils n'ont plus de créativité. On finit par être ennuyé, on répète toujours les mêmes choses. On perd cette disponibilité d'accueillir du nouveau. Ça s'appelle l'assédie égoïste, et parce qu'au fond, on est toujours soucieux, dit-il, de préserver son espace d'autonomie. Je veux bien servir le Seigneur, mais à condition que ce soit moi qui soit le chef, qui décide ce que j'ai à faire, et je ne veux surtout pas faire plus, ça me fatigue de faire plus. Préserver leur espace d'autonomie, comme si un engagement d'évangélisation était un venin dangereux qui allait menacer ma vie, au lieu d'être une réponse joyeuse à l'amour de Dieu. Cette assédie pastorale a de nombreuses origines, des projets qui passent pour irréalisables, on y renonce, parce qu'on n'a pas envie d'évoluer, parce qu'on n'a pas envie de changer, parce qu'on est impatient et que ça ne marche pas, donc on se décourage. Ce qu'il appelle l'assédie. Autre péché, très grave, le pessimisme stérile. Des chrétiens pessimistes. Qu'est-ce que c'est que des chrétiens pessimistes? C'est des chrétiens qui disent « tout va mal, le monde va mal, il n'y a plus rien à faire, il n'y a plus qu'à nous enfermer entre nous, il y aura quelques élus qui seront sauvés, tant pis pour le monde. » Ce qu'il appelle le pessimisme stérile. Alors ici, on voit très bien qu'il vise certains courants catholiques un peu nostalgiques qui ont dit « tout va mal dans l'Église parce qu'on a changé quelque chose et qu'il ne fallait rien changer et que du coup, tout va mal. Bon. » Eh bien, le pape veut nous mettre en garde contre ce qu'il appelle le mauvais esprit de l'échec qui fait que l'on condamne toujours les autres, on condamne toujours l'extérieur au lieu de voir que le problème, il est en soi. On manque de zèle intérieur. Du coup, on se réfugie en condamnant extérieurement, en se barricadant. Bon, il rappelle ici une très belle phrase de Jean 23 avant le Concile, hein, contre les prophètes de malheur qui, dans l'Église, dit que tout va de plus en plus mal, comme si le problème, ce n'est pas en eux que ça allait de plus en plus mal. Bon. Jean 23 avait beaucoup étonné quand il avait dénoncé les prophètes de malheur, c'était aussi pour viser un peu trop les tentations intégrisantes, qu'il ne voulait rien changer dans l'Église. Bon. Les prophètes de malheur. Bon. François nous invite justement à sortir de cet état d'esprit, à retrouver la joie d'accueillir la nouveauté de l'esprit. Mais enfin, la tentation la plus grave, et c'est celle sur laquelle je veux m'arrêter, de ces tentations, c'est celle qu'il appelle d'un nom très jésuite, la plus grave tentation des agents dans l'Église, mais donc ainsi un peu de nous, ce qu'il appelle la mondanité spirituelle. Mondanité spirituelle. Paragraphe 93. Vous savez ce que c'est quelqu'un quand on dit qu'il est mondain? Il passe son temps à s'occuper de ses beaux vêtements, de sa belle maison, ses beaux meubles, quelle image il va donner de lui, qu'est-ce que les autres vont penser. Bon, c'est la mondanité. Eh bien, le pape François reprend un thème qui vient de Saint-Ignace, c'est ce thème de la mondanité que beaucoup développait le cardinal de Lubac. Le danger le plus profond qui guette l'Église, c'est la mondanité spirituelle, c'est-à-dire profiter de ce qu'elle est, de toutes les grâces qu'elle a reçues, pour les tourner à son propre profit au lieu de les rapporter à Dieu. Saint-Ignace avait dit ça, c'est la mondanité spirituelle. Ça consiste, dit le pape, à rechercher au lieu de la gloire du Seigneur, la gloire humaine. J'ai reçu de Dieu des grandes richesses, des pouvoirs, des missions. Eh bien, au lieu de les faire servir à la gloire de Dieu, je les fais servir à ma gloire. Regardez comme je suis un grand évêque, comme je prêche bien, comme je fais de la bonne théologie, comme je suis un bon pasteur. Regardez-moi, j'exerce bien le pouvoir. Bon. C'est la tentation de la mondanité spirituelle. Au fond, c'est ma gloire qui importe plus que celle du Seigneur. Eh bien ça, c'est bien le jésuite qui parle, c'est un des virus les plus profonds dans l'Église, surtout dans le personnel ecclésiastique. La course au pouvoir, la course aux honneurs, le fait de se faire reconnaître, au lieu de s'abandonner complètement pour le service du Seigneur. Eh bien ça, c'est ce qu'il appelle la mondanité spirituelle. L'apparence de religiosité. Je ne crois pas être trop sévère en disant que quand vous vivez un peu à Rome, vous vous apercevez que ça existe vraiment. La mondanité spirituelle. Des monseigneurs qui aiment bien qu'on les voit avec des belles soutanes, avec des dentelles, des froufrous, des titres. Et puis si on ne les a pas, ils ne sont pas contents. Et ça pérore, pourquoi lui là? Bon, la mondanité spirituelle, ça existe vraiment. Ça peut exister, on le sait très bien. C'est un danger grave. Et le pape François veut vraiment alerter l'Église sur ce danger de mondanité spirituelle. Alors, il nous dit, cette mondanité se manifeste sous deux aspects principaux. Alors, il utilise des termes un peu techniques, mais qui se comprennent facilement. L'une, dit-il, c'est l'attrait du gnosticisme. Bon. C'est-à-dire le goût de la connaissance pour elle-même. Une foi renfermée dans le subjectivisme. Toujours ce subjectif, le sujet qui se ferme sur lui. Où seul compte une expérience déterminée, ou une série de raisonnements ou de connaissances que l'on considère comme pouvant réconforter, mais où le sujet reste enfermé dans l'immanence de sa propre raison ou de ses sentiments.
Ça, c'est sa critique forte, hein, d'un quelque chose qui est très important dans la modernité, c'est le sujet qui se met au centre de tout. Eh bien, dit dans l'Église, trop souvent, les agents pastoraux se mettent au centre. C'est ça qu'il appelle le gnosticisme subjectiviste. Je suis au centre, regardez-moi. Seul compte mes sentiments, ma propre raison, l'image que je donne, au lieu de toujours tout rapporter au Seigneur. L'autre, dit-il, c'est le néo-pélagianisme autoréférentiel, dans des termes un peu techniques. Qu'est-ce que ça veut dire, néo-pélagianisme ? C'est moi-même qui vais sauver l'Église. Si la paroisse est une bonne paroisse, c'est parce que je suis un bon curé, je suis le meilleur des curés. S'il y a du monde, c'est parce que je suis le meilleur des prédicateurs. C'est ça, le pélagianisme. C'est par moi, grâce à moi, que tout réussit. Et non pas par la grâce de Dieu. Autoréférentiel, ça veut dire que ça se rapporte à moi. Regardez-moi, je suis le meilleur. Et prométhéen, ça veut dire qu'au fond, je vais remplacer Dieu. Prométhée qui croit devenir l'égal de Dieu. Des agents pastoraux qui... Ça, c'est cette idée que certains catholiques, trop zélés, ne font confiance, dit-il, qu'à leur propre force et se sentent supérieurs aux autres. Moi, je suis le vrai catholique. Moi, je suis la vraie communauté qui va renouveler l'Église. Les autres vont disparaître. Il faut bien avouer que parfois, les communautés nouvelles n'ont pas été vierges de ce péché. Hein. Tout ce qui est vieux va disparaître. C'est nous qui sommes l'avenir de l'Église. C'est toujours un peu cette tentation néo-pélagienne. C'est nous, autoréférentiels, et regardant les autres avec un peu de mépris. Et alors ça, le pape est très sévère, c'est une présumée sécurité doctrinale ou disciplinaire, un certain élitisme. Nous sommes les vrais catholiques, et ça le pape est très sévère, et ceux qui ne sont pas des bons catholiques ne méritent pas d'être dans l'Église, et sont dangereux pour l'Église, il faut les exclure. Une Église de purs, une Église de gens parfaits, il est très sévère. C'est une présumée sécurité doctrinale ou disciplinaire qui donne lieu à un élitisme narcissique. Je suis un très bon catholique, tous les autres sont des mauvais catholiques, bon, et autoritaires, donc faites ce que je vous dis. Où, au lieu d'aller évangéliser, on analyse, on classifie les autres. Lui, c'est un bien-pensant, lui, c'est un mal-pensant, lui, c'est un

Padding, vous resterez dehors. Anthropocentrique, c'est moi qui me mets au centre. Il n'est pas possible d'imaginer que ces formes réductrices de christianisme puissent surgir une authentique dynamisme évangélisateur. Vous voyez, il nous invite à une prise de conscience. Est-ce que nous sommes une église de pure, fermée sur elle, ou au contraire une église ouverte et prête à donner? Cette obscure mondanité se manifeste dans la propension à dominer l'espace de l'église. Alors là, il est très sévère sur les conflits de pouvoir. Vous connaissez assez comme moi les communautés chrétiennes pour savoir qu'aucune d'elles n'est à l'abri des conflits de pouvoir. Souvent au motif de bénévolat, on vient en fait exercer son désir de commander les autres. Et on sait très bien que dans le sacrement de l'ordre, la tentation est là aussi. Je suis le chef, obéissez-moi. Et je vais jalouser des laïcs qui vont vouloir prendre les pouvoirs. Ou inversement, des laïcs qui voudront prendre les pouvoirs. Bon. Une guerre des pouvoirs. Le pape est très sévère sur cette maladie. On veut toujours regarder le pouvoir qu'a l'autre, au lieu, dit-il, de sortir de soi, de se donner en profondeur. Donc vous voyez, je n'avoue pas plus sur ces. D'où, dit-il, non à la guerre entre nous. Un des grands méfaits de l'Église, c'est les guerres intestines. Des guerres de sensibilité, des guerres... Oh là là, celui-là, il a communié dans la bouche. C'est un conservateur, il n'a pas le droit d'être ici. Ou celui-ci, communié dans la main, c'est un hérétique. Ben, parfois, on entend ça. Oh là là, celui-ci, le prêtre, il est habillé bizarrement. C'est un mauvais prêtre, sans doute. Oh là là, ces laïcs font des réunions bizarres. Oui. Toujours cette guerre, ce jugement qu'on porte sur les autres prématurés, en voulant se cloisonner soi-même, comme si on avait soi-même la vérité. Cet esprit de chapelle, bon, il développe longuement ça, et je crois que ça fait beaucoup de bien de le relire, hein, parce qu'on est tous guettés par cela. Alors, voilà pour ces tentations, ce qu'il appelle les obstacles à la conversion missionnaire. Maintenant, pour terminer l'exposé, parce qu'il faut être quand même positif, qu'est-ce que le pape nous donne en positif, en vue de ce qu'il appelle le moteur, je cite, d'une impulsion missionnaire renouvelée. Bon, il a fait le diagnostic. Il ne faut pas en sortir accablé. Vous avez vu, une fois, il était très sévère avec les cardinaux. Il leur a fait une espèce de liste, je crois, de... Terrible, bon. Mais il a dit, mais je vous dis ça parce que comme un bon médecin, je vous dis quel est votre mal, mais je ne suis pas là pour vous tuer. Je suis là pour vous guérir. Bon. Mais c'est pareil ce qu'il fait ici. Quand on dit ça, on dit, mon Dieu, il est sévère, mais en fait, il a raison. Voilà. Alors après, quelles sont les médications? Quel est le remède? Quels sont, dit-il, les moteurs d'une impulsion missionnaire renouvelée? Alors, on sent très bien chez le pape François une de ses préoccupations majeures, et là, qu'il répète beaucoup, mais que j'essaye un petit peu de résumer. Au fond, l'attitude juste, c'est de savoir allier très profondément la radicalité spirituelle, revenir toujours plus radicalement à la recherche du Christ, à l'écoute du Christ, à la suite du Christ, une radicalité spirituelle, à une radicalité sociale. Ça, c'est très frappant chez lui. On ne peut jamais séparer le spirituel et le social. Ça aussi, c'est assez... Je ne dis pas que c'est nouveau, mais en tout cas, c'est une insistance très forte chez lui, parce qu'on dit souvent, ah, ça, c'est un pape spirituel, ça, c'est un pape social, ou ce prêtre, il est très social, mais il n'est pas spirituel, ou il est spirituel, mais il n'est pas social. Bon. Le pape François veut inviter à casser ces distinctions pour dire, il faut être radicalement spirituel, prima absolu de la prière, de la contemplation. Sans ça, nous ne serons, dit-il, vous savez, qu'une ONG. Alors parfois, il se trouve qu'il est un peu sévère pour les ONG, parce que les ONG, il faut quand même du bon travail. Bon. Mais il dit toujours, l'Église n'est pas une ONG, c'est-à-dire des gens qui passent leur temps à vouloir faire du bien, mais qui ne pensent jamais à prier, qui ne mettent jamais Jésus au cœur de leur vie. Si, il y a beaucoup d'ONG chrétiennes, d'ailleurs, grâce à Dieu. Mais enfin, quand il dit ONG, vous voyez, c'est de l'humanitaire sans Dieu, sans le Christ. Pour lui, c'est du pélagianisme. On croit qu'on va sauver l'humanité sans Dieu, c'est impossible. On va faire des totalitarismes. Bon, donc il faut un humanitarisme spirituel. Et en même temps, surtout pas d'un spirituel qui ne soit pas immédiatement relayé dans du social. Alors, je vous lis au numéro 262. Évangélisateur avec esprit signifie évangélisateur qui prie et travaille. Tiens, tiens, ça vous dit pas quelque chose, 11 juillet, qui prie et travaille, ora et labora, c'est Saint-Benoît. Bon, des évangélisateurs qui prient et qui travaillent. Ben, prier, c'est spirituel, travailler, c'est social. C'est-à-dire ce qui nous permet de vivre en homme et en femme en ce monde, le travail. Des gens qui prient et qui travaillent. Il n'y a pas besoin, écoutez bien, de propositions mystiques sans un fort engagement social et missionnaire. Une mystique découplée du social et missionnaire, c'est une fausse mystique. On n'a pas besoin de ces mystiques-là. Ils sont dans le ciel, ils oublient complètement d'être sur terre. Sans un fort engagement social et missionnaire. On n'a pas besoin de discours et d'usages sociaux et pastoraux sans une spiritualité qui transforme le cœur. Ça, c'est le danger du social sans spirituel. C'est un social qui fait tout sauf guérir l'essentiel, le cœur.
quelle est la cause première et fondamentale de tout ce qui ne va pas dans le social ? C'est le spirituel. C'est le cœur de l'homme qui est blessé par le péché. Si vous

n'imitez pas Jésus, vous ne guérirez jamais rien. C'est pour ça qu'il est très sévère sur un prétendu humanisme sans Dieu, qui prétend que le monde pourra marcher sans Dieu. Pour ça, il est vraiment dans la ligne des grands papes. Hein. Sans une spiritualité qui transforme le cœur. Vous pourrez guérir tout ce que vous voulez, ça ne marchera pas. Dès lors que vous ne mettez pas Jésus, le médecin des âmes, auprès de chaque homme, si vous n'amenez pas Jésus, auprès de chacun. Ce sera les utopies. Et vous savez que le pape était très, très sévère contre le marxisme quand il était. Le marxisme gangrenait beaucoup dans l'Église en Argentine dans les années 70. Il était très sévère contre ça, contre certaines tendances de la théologie de la libération. Ces propositions partielles et déconnectées, c'est-à-dire soit spirituelles sans sociales, soit sociales sans spirituelles, ne touchent que des groupes réduits et n'ont pas forte une grande pénétration parce qu'elles mutilent l'Évangile. Il faut toujours cultiver un espace intérieur qui donne un sens chrétien à l'engagement et à des activités. Sans des moments prolongés d'adoration, de rencontres priantes avec la parole, de dialogue sincère avec le Seigneur, les tâches se vident facilement de sens. Il est très, très ferme là-dessus. Vous savez, moi j'ai connu cette époque où d'un christianisme post-conciliaire qui avait tendance à dire que le spirituel ça va bien, mais il n'en faut pas trop, il faut du social. J'ai été élevé un peu. Oh, vous, toi, les jeunes, il faut pas. La prière, c'est pas très important. Engagez-vous, vous êtes chrétien, aidez le tiers-monde. Et du coup, on nous enseignait absolument rien de la vie spirituelle. Moi, j'avais des prêtres qui n'enseignaient jamais à prier. La confession, c'est inutile. Rencontrer Jésus, ben oui. Et dès lors que tu vas vers les pauvres, tu rencontres Jésus. Ben oui, mais si je le connais pas. Bon. Vous voyez, il y avait facilement une tendance à découpler les deux. Le pape insiste beaucoup sur l'urgence de les rassembler. Un social qui soit fondé sans cesse sur la guérison que seul Jésus peut apporter, mais un spirituel qui ne s'éloigne jamais de l'urgence des pauvres qui nous entourent, qui sont un cri que Dieu nous lance. Alors après, il est très sévère, on doit repousser toute tentation d'une spiritualité intimiste, ce que j'appelle toujours mon petit Jésus. Tous les jours, je rencontre mon petit Jésus, mais après, je ne m'occupe pas des autres, c'est mon petit Jésus. Intimiste et individualiste, toujours cette critique de l'individualisme très forte. Ça, c'est une constante chez tous les papes, la critique de l'individualisme, depuis Léon XIII au moins, qui s'harmoniserait mal avec les exigences de la charité, pas plus qu'avec une logique de l'incarnation. Il y a un risque que certains moments d'oraison se transforment en excuses pour ne pas se livrer à la mission. Je dois avoir mes 2 heures d'oraison, je n'ai pas le temps d'aller évangéliser. Ça, dit pape, ça pose problème. Sauf pour les carmélites, dont l'évangélisation, précisément, c'est l'oraison. Mais toute l'Église n'est pas carmélite. Heureusement qu'il y a des carmélites, mais il faut pour qui l'évangélisation, ce soit concrètement d'aller évangéliser. Et se réfugier dans des fausses spiritualités. La recherche maladive de soi-même dans une fausse prière. Et là, il est très sévère contre les mouvements qu'on appelait New Age. Se chercher soi-même, se trouver soi-même intérieurement, en s'enfermant en soi. C'est, dit-il, une recherche maladive de soi qui est un égoïsme confortable qui nous permet d'oublier les souffrances de l'autre. Du coup, retrouver le sens de la rencontre personnelle avec l'amour de Jésus, exigence contemplative, mais aussi, dit-il, le plaisir d'être un peuple. J'aime beaucoup cette phrase. Le meilleur remède pour l'Église, c'est qu'elle retrouve ce plaisir spirituel d'être un peuple. Ma joie, c'est pas d'abord d'être chrétien tout seul devant Jésus. Ma joie, c'est d'être constitué en un peuple par Jésus. Et Jésus me met au cœur d'un peuple et il m'envoie dans un peuple. C'est-à-dire, fondamentalement, être proche des gens. Alors là, on sent chez lui, le jésuite, pour qui ce qui est fondamental, c'est d'aller toujours vers les autres, se rapprocher des autres. Alors, dans les numéros de 68 aux 69, il parle sans cesse de ça. Se rapprocher de l'autre, sortir, aller rencontrer, aller parler, aller toucher la misère humaine, se rendre proche, prendre l'odeur des brebis. Tellement fréquenter des brebis qu'on finit par sentir mauvais comme les brebis. Enfin, mauvais. Si, ceux d'entre vous qui s'occupent de moutons ou de chèvres, on sait que ben, quand on s'en occupe, on prend leur odeur. D'accord. Et ben, dit pape François, c'est pareil. On doit aller se rapprocher des autres et sentir mauvais avec eux s'ils sentent mauvais, sentir bon s'ils sentent bon. En tout cas, on doit s'imprégner des autres. Accepter vraiment d'entrer en contact avec l'existence concrète des autres. L'existence concrète de l'autre. De connaître la force de la tendresse. Il y a des accents très très forts chez le pape. Hein. Ce contact d'aller vers l'autre, se laisser toucher par la misère de l'autre, d'être habité sans cesse par cette misère qui est au fond l'aliment de notre prière. Et alors il finit beaucoup là-dessus. Hein. Une prière vraiment chrétienne, c'est une prière qui est habitée par la souffrance que l'on accueille en soi des autres, même si on sait qu'on ne peut pas la changer complètement, loin de là. On la porte en soi dans la prière. Et on passe son temps. Alors il résume ça. C'est ainsi quand nous vivons ce qu'il appelle la mystique de nous approcher des autres. J'aime beaucoup cette expression. La mystique de nous approcher des autres. Qu'est-ce que ça veut dire, la mystique? Ça veut dire qu'on rencontre Jésus. Quand on va vers l'autre,
C'est une rencontre de Jésus, donc mystique, parce qu'on ne le voit pas, Jésus. Qu'est-ce que ça veut dire mystique? Ça veut dire caché. Je rencontre Jésus de façon mystique dans le prochain, quand je vais aider le pauvre, je rencontre Jésus, et donc c'est une mystique de s'approcher des autres. Vous voyez, la mystique, ce n'est pas simplement de s'enfermer en silence pendant 3 ou 4 heures par jour. Ça peut être une mystique qui se trompe complètement. La mystique, c'est de vouloir s'unir à Jésus, que l'on retrouve aussi dans les autres. Mystique de s'approcher des autres afin de rechercher leur bien. Ainsi, nous dilatons notre être intérieur pour recevoir les plus beaux dons du Seigneur. Cette dilatation intérieure, parce qu'on va vers l'autre concret, l'autre de chair et de sang qui est mon voisin. C'est lui qui me fait connaître vraiment Jésus et non pas un Jésus que je reconstitue dans ma tête. Un Jésus idéaliste qui n'est pas le Jésus réel. Le pape François aussi, je ne l'ai pas dit, mais ça me touche moi comme théologien, a des passes très sévères sur ce qu'il appelle la maladie de l'idéalisme contre le réalisme. On se fait un Jésus idéal et on oublie le Jésus réel. L'idéal, c'est ce que construit notre esprit. L'idéalisme, c'est ce qu'on construit nous-mêmes et qui n'est pas le réel. Une des tentations modernes, c'est qu'on vit dans l'idéal et pas dans le réel. Le réel, c'est des gens qui m'entourent, qui sont là, à ma porte, ici et maintenant. Et c'est là qu'est Jésus. Alors que l'idéal, c'est j'ai mon Jésus idéal, de mon église idéale, de mon église parfaite, qui n'existe nulle part d'ailleurs, sauf dans ma tête, et je vais tout faire pour protéger cette église qui n'existe pas, au lieu d'être dans l'église réelle qui existe là, avec le curé qui m'est donné, même si je ne l'aime pas beaucoup, c'est mon curé, c'est mon pape, c'est mon évêque, c'est celui-là que j'aime, c'est le pauvre qui est là, c'est celui que je dois aimer, c'est le pauvre réel. Et vous voyez, c'est dans ce réalisme qu'on va avoir la vraie mystique. Rencontrer vraiment Jésus qui vient ici, maintenant, dans la chair de cette personne qui est à côté de moi. Mystique de nous approcher des autres. Pour partager la vie des gens, partager la vie. C'est très beau, c'est-à-dire on partage la vie. Et nous donner généreusement, nous devons reconnaître que chaque personne est digne de notre dévouement. Ce n'est ni pour son aspect physique, ni pour ses capacités, ni pour son langage, ni pour sa mentalité, ni pour sa sensibilité, mais c'est parce que Dieu l'a créé à son image et qu'il reflète quelque chose de sa gloire. Cette mystique de rejoindre l'autre tel qu'il est, parce que c'est là qu'on rejoint le vrai Jésus et le vrai Dieu, et la vérité de la miséricorde de Dieu qui se donne à nous. Voilà donc cet élément fondamental pour le pape François de la mystique d'une église qui veut vraiment se convertir au vrai Christ en allant vers l'autre, hein, et renouveler l'église par ce réalisme du contact avec celui qui m'est donné. Voilà les aspects fondamentaux. J'ai voulu vous résumer à la fois le diagnostic et puis les éléments après le diagnostic, c'est l'ordonnance, ce qu'il faut mettre en pratique pour se guérir. Et évidemment, on ne peut que souhaiter que ce soit reçu. Et là, je terminerai en disant, c'est très important, je vous disais tout à l'heure que les papes se succèdent et ne se ressemblent pas. Il est certain qu'il y a des papes qu'on préfère à d'autres. On est tous comme ça. De même qu'il y a des prêtres qu'on préfère à d'autres, il y a des évêques qu'on préfère à d'autres. C'est très bien, c'est légitime. Mais attention à ne jamais nous arrêter à ces préférences. Et je vois très bien que le pape François suscite chez certains certaines incompréhensions, certaines méfiances. Et oui, je l'entends souvent. Hein. Le pape François, où est-ce qu'il nous mène? Où est-ce qu'il nous embarque? Qu'est-ce qu'il va faire? J'ai dit, d'accord, on peut très bien être nostalgique des papes précédents. Mais le pape d'aujourd'hui que Dieu nous donne aujourd'hui, c'est le pape François. C'est celui qui nous donnait pour maintenant. Et donc, si on commence par dire « Oui, mais ce qu'il dit ne m'intéresse pas beaucoup, je vais me boucher les oreilles », eh bien, ça veut dire qu'on n'aime pas vraiment le pape. On n'est pas vraiment soucieux d'être docile à ce que l'Esprit dit à l'Église à travers celui qui a été choisi pour être le pasteur de l'Église. Alors, on va aborder une période de turbulence avec le synode, c'est très important. Mais attention à ne pas trop vite fermer les écoutilles, n'écouter qu'un parti. Je crois qu'il faut vraiment, le pape François nous dit, il faut apprendre à dialoguer, à écouter. Nous devons être attentifs, hein, être dociles à ce qu'il nous dit et accepter que le Saint-Esprit nous parle par lui avec cette certitude qu'il est le successeur de Pierre, qui va conduire l'Église pour un certain temps dans une certaine direction et qui rappelle des choses qui peut-être n'avaient pas été suffisamment rappelées par les prédécesseurs. Et même si lui-même ne rappelle pas des choses qui avaient déjà été dites, d'ailleurs il le dit souvent, ne me demandez pas de répéter ce qu'ont dit mes prédécesseurs, ils l'ont très bien fait. Tout ce qu'ils ont dit est vrai. Moi je veux dire d'autres choses qu'ils n'ont pas dites. Sans jamais contredire ce qu'ils ont dit. Mais je crois que c'est... Et c'est là que nous montrons que nous sommes vraiment catholiques, quand nous apprenons à écouter des papes qui se succèdent, en les acceptant tels qu'ils sont, non pas simplement d'un point de vue humain, parce que ça me plaît ou ça me plaît pas, mais parce que c'est le successeur de Pierre qui parle. Et qu'à travers lui, c'est Jésus qui conduit son Église. Hein, que je dois, et moi je dis toujours, j'aime tous les papes. Je suis un peu historien. Quand j'étudie Jean-Paul II, c'est le plus grand pape de l'Église. Quand j'étudie Benoît XVI, c'est le meilleur qu'on a eu. Et quand je lis le pape François, je me dis, il est vraiment génial, ce pape. Donc je crois qu'il faut vraiment être attentif, hein, à bien écouter ce qu'il nous est dit, même si en apparence,
Ça ne suit pas exactement les mêmes chemins. En fait, c'est la même direction. Nous allons vers le même Christ au cœur de la même Église, dans la même foi, mais en étant attentifs à écouter ce que le pape, à un moment donné, reçoit comme grâce de nous donner comme point d'assistance. Et donc, on doit être très attentif à ça pour bien être au cœur de l'Église. Et c'est notre fierté, vous le savez, plus que jamais d'être catholique. On a la chance, et je terminerai par là, d'avoir un pape, non pas le pape actuel, mais un pape qui est là pour nous donner, au moment voulu, comme un bon capitaine de navire. Il y a des capitaines qui sont très bons dans la tempête, d'autres qui sont très bons pour faire sortir du port, d'autres qui sont très bons dans les grands horizons de mer tranquille. Il y a des capitaines adaptés à chaque époque. Je pense qu'à chaque fois, le Saint-Esprit nous donne le pape qu'il faut au bon moment. Voilà, écoutez, il faut nous arrêter. Merci de votre patience et surtout, repartez confortés. Dans le désir de nous laisser vraiment enseigner par le Christ à travers, entre autres, le successeur de Pierre. Voilà. Oh, Jésus.

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2: Celui qui est malhonnête dans la moindre chose est malhonnête aussi dans une grande. Luc 16, 10.

Frères et sœurs, dans le passage d'Évangile que je viens de lire, nous sommes à la fin du dernier entretien de Jésus avec ses apôtres, quelques heures avant sa mort. Et l'entretien prend maintenant la forme d'une prière. Or, ce qui est au cœur de la prière de Jésus, c'est le monde. Ce qu'il veut de toutes ses forces, c'est que le monde croit, pour que le monde croit. Et pourquoi est-il si important que le monde reconnaisse en Jésus l'envoyé du Père? Parce que c'est la plus belle preuve d'amour que Dieu peut donner au monde. Que le monde sache que tu m'as envoyé et que tu les as aimés comme tu m'as aimé. C'est bien le même saint Jean qui rapporte la phrase de Jésus à Nicodème. « Dieu a tant aimé le monde qu'il a donné son Fils, son unique, pour que tout homme qui croit en lui ne périsse pas, mais qu'il ait la vie éternelle. » Désormais, c'est aux apôtres que le témoignage est confié. Jésus l'a dit quelques instants auparavant. Comme tu m'as envoyé dans le monde, je les envoie dans le monde. Il le leur redira le soir de Pâques. Comme le Père m'a envoyé, à mon tour, je vous envoie. L'urgence est donc d'annoncer à tous les hommes que Dieu les aime. Et pourtant, on ne voit guère cette annonce vitale au cœur de nos médias. Imaginez des journaux télévisés où l'on martèle la nouvelle la plus inimaginable qui soit, la nouvelle qui devrait éblouir, faire vaciller, la nouvelle qui devrait enthousiasmer et mobiliser. Dieu t'aime. Ah bon ? Passons à autre chose. Il y a des choses plus importantes. Vous n'avez rien de plus original à me proposer qui fasse davantage choc. Dieu t'aime. C'est concernant, quand on y réfléchit un peu, de voir cette indifférence par rapport à une telle annonce. Rappelons-nous ces paroles du prologue de l'évangile de saint Jean. « Le Verbe était dans le monde, et le monde fut par lui, et le monde ne l'a pas reconnu. Il est venu chez lui, et les siens ne l'ont pas accueilli. » Et dans les dernières phrases de notre texte de ce dimanche, l'évangéliste nous rappelle cette même réalité. « Père juste, le monde ne t'a pas connu. » Comme Jésus, les disciples vont vivre ce déchirement, ce drame du désintérêt et même du refus de ceux auxquels ils annonceront pourtant la meilleure nouvelle qui soit. Prenez courage, j'ai vaincu le monde, dit Jésus. Ce dimanche, frères et sœurs, nous avons le bel exemple d'Étienne qui nous est proposé, Étienne face à ses accusateurs. Étienne qui, avec force, ose prononcer ces mots. L'évangéliste nous dit, rempli de l'Esprit Saint, Étienne fixait le ciel du regard. Il vit la gloire de Dieu et Jésus debout à la droite de Dieu. Il déclara, voici que je contemple les cieux ouverts et le Fils de l'homme debout à la droite de Dieu. Étienne témoigne, et ces mots signent son arrêt de mort. Celui qui ose dire des choses pareilles, comme aujourd'hui encore, certains témoignages de foi donnent lieu à de véritables lynchages, bien réels, physiques, et aussi chez nous, le plus souvent, des lynchages médiatiques,
Étienne voit les cieux ouverts. Cela revient à dire que le salut est arrivé, il n'y a plus de frontière de séparation entre le ciel et la terre. L'alliance entre Dieu et l'humanité est rétablie, le fossé entre Dieu et l'humanité est comblé. Encore une fois, quand on y réfléchit, n'est-ce pas une nouvelle inouïe qui dépasse tout ce que l'homme peut espérer ? N'est-ce pas un message qui a besoin d'être entendu dans notre monde déprimé, blasé, résigné, attristé, désenchanté, désespéré ? Avec le Christ, les cieux sont ouverts. Jésus est debout, affirme Étienne. Le ressuscité n'est plus couché dans la mort. Le mot « debout » était très symbolique dans les premiers temps de l'Église, à tel point que la position « debout » est devenue la position privilégiée de la liturgie. C'est assez surprenant de voir aujourd'hui, dans bon nombre d'endroits, les gens qui y rentrent dans une église, ils s'assoient tout de suite, quoi. Voilà. On est en présence de Dieu, pourtant. Celui qui prie, l'orant, est le plus souvent représenté debout, les mains jointes ou levées au ciel. Pour la même raison, certains évêques dans les premiers siècles invitaient les fidèles à rester debout pendant toute la durée de la messe du dimanche, parce que c'est le jour où nous faisons mémoire de la résurrection de Jésus. Jésus debout, ressuscité, vivant, vainqueur. Alors il nous faut, nous aussi, entendre cette invitation à être des êtres debout, pleins du ressuscité, de la force du ressuscité, avec l'audace, le courage, la passion du témoignage, de la bonne nouvelle. Ne pas être des chrétiens couchés, vautrés dans des canapés, aime à dire notre pape François. Nous ne devons pas être des chrétiens blasés, timorés, qui s'écrasent, manquant d'audace. Le monde parle et parle et parle encore. Pour dire quoi ? Et nous nous tairions ? Nous avons des passions humaines. Il y en a qui ont regardé, je n'en doute pas, le match du Real-Liverpool hier et qui se sont passionnés. Et on en a parlé avant, et on en a parlé pendant, et on en parle après, bien sûr. Et ici, à Saint-Étienne, pensez-vous, cet après-midi, si je ne me trompe, match important, l'ASSE Auxerre, il y va du maintien de l'ASSE en première division, et ah là là. On se passionne. Et c'est pas mal. Mais imaginez qu'on se passionne à cette mesure-là, et plus encore, parce qu'on devrait plus encore se passionner pour Jésus qui nous aime à l'infini, qui est le vivant, le ressuscité à jamais. Hier, avec les pères et frères religieux de Saint-Vincent de Paul, voilà, des divers continents, nationalités. Nous avons fait un pèlerinage à La Salette, sur la montagne. Un beau pèlerinage. Et vous savez que sur cette montagne, la Vierge est apparue en 1846 comme une belle dame qui pleure. Une maman qu'on aurait battue, dit le petit Maximin, et qui se serait retirée à l'écart dans la montagne pour pleurer. Qu'est-ce que nous dit cette apparition ? La Vierge parle. « Si mon peuple ne veut pas se soumettre, je suis forcé de laisser aller le bras de mon fils. Il est si fort et si pesant que je ne puis le maintenir.
depuis le temps que je souffre pour vous autres. Si je veux que mon fils ne vous abandonne pas, je suis chargé de le prier sans cesse. Et pour vous autres, vous n'en faites pas cas. Vous aurez beau prier, beau faire, jamais vous ne pourrez récompenser la peine que j'ai prise pour vous autres. On pourrait résumer en disant, on a une maman qui pleure parce que son fils Jésus nous a aimés jusqu'à la mort et la mort sur la croix dans les pires souffrances, voilà, jusqu'au bout. Et puis cette maman qui se rend compte que, excusez-moi l'expression, tout le monde s'en fout. Et le cœur de cette maman est bouleversé. Est bouleversé. Ce message-là, de Dieu qui nous aime, il doit résonner partout, partout. Et c'est la fin de l'apparition où la Vierge Marie va dire à ses deux enfants, Mélanie, Maximin, ce message-là, « Vous le ferez passer à tout mon peuple. » Et elle répète, « Allons, mes enfants, faites le bien passer à tout mon peuple. » C'est aujourd'hui la journée mondiale de la communication. Alors, communiquons la meilleure nouvelle qui soit, la plus inouïe. Ayons à cœur de la transmettre avec passion, avec amour. C'est vital. C'est vital pour notre monde, pour le bonheur des hommes, pour notre propre bonheur. Dieu, oui, a tant aimé le monde qu'il a donné son Fils, son unique, pour que tout homme qui croit en lui ne périsse pas, mais qu'il ait la vie éternelle. Alors au cours de cette neuvaine qui nous prépare à la solennité de la Pentecôte, demandons à l'Esprit-Saint de nous embraser pour que nous portions cette nouvelle à tous les hommes. Nous sommes frères, nous sommes un, nous croyons et nous nous aimons pour que le monde croie.

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J'ai oublié le titre de mon topo, le titre du carrefour, qui était très compliqué. En tout cas, c'était comment les vertus. Je voulais vous parler aujourd'hui de deux vertus en particulier, les vertus de force et de tempérance. Deux vertus qui font partie des quatre vertus cardinales, justice, prudence, force et tempérance. Et on va s'arrêter que sur deux, parce qu'on n'a pas le temps de toutes les voir, et aussi parce que c'est le gros morceau, moi, je pense, du travail sur notre vie. Je vais commencer par vous parler, par vous proposer un schéma de la personne humaine, pour bien comprendre comment fonctionne, si on peut dire, la personne humaine. Et puis ensuite, on ira plus spécifiquement sur la vertu. Qu'est-ce que c'est qu'une vertu, et qu'est-ce que c'est la vertu de force, qu'est-ce que c'est la vertu de tempérance. Voilà. Ça vous va comme programme ? Oui. Alors, j'ai un schéma, normalement, voilà, que je voulais vous projeter. Si ça marche, on a normalement, j'espère que ça marche, parce que ça va nous aider beaucoup de visualiser ça. Donc, je tiens ce schéma d'un livre, c'est ça. Je tiens ce schéma d'un livre qui s'appelle « Mieux se connaître pour mieux s'aimer » du père Pascalide. Ça, c'est un seul chapitre d'un livre qui doit faire 15 chapitres au moins. Et donc, il représente la personne humaine. Alors, donc c'est un schéma triangulaire de l'homme, donc je vais vous l'expliquer. La première chose que je voulais vous montrer, c'est que... Ça marche, mon truc ? Ouais, c'est pas assez fort, d'accord. Ça marche pas ? Ouais, ça sert pas à grand-chose. En haut, vous avez d'un côté recevoir, de l'autre côté donner. En fait, il faudrait rajouter au milieu accueillir. C'est pour montrer que l'homme est à la fois un être ouvert vers l'extérieur, qui reçoit. De ce qu'il reçoit, ça le transforme. Et ensuite, il donne. Vous voyez, donc il est en interaction avec le milieu qui l'entoure. Il reçoit. Le don est plutôt une valse à trois temps qu'une valse à deux temps. C'est pas une valse, d'ailleurs. Donc là, il n'y en a que deux, mais il faudra en mettre trois. Recevoir, accueillir, donner. Vous voyez qu'en fait, il y a trois étages. Ça, c'est une distinction très fondamentale, philosophique très fondamentale, très profonde, sur la vie, le vivant. Le premier étage représente vie végétative commune à tous les êtres vivants. En gros, il y a trois, si vous voulez, catégories d'êtres vivants. Les végétaux, les animaux et les hommes. Ce qu'il y a de commun à tous les êtres vivants, c'est qu'ils ont tous un corps, voyez. Donc ça, c'est la vie commune qu'on appelle vie végétative, qui correspond à la vie de notre corps. Et le deuxième niveau, c'est un niveau qui est commun à l'homme et à l'animal. On appelle ça la vie sensitive ou la vie affective. Qu'est-ce que ça manifeste? Que les animaux et les hommes, à la différence des végétaux, ils ont des émotions. Les animaux aussi ont des émotions. C'est moins développé chez les animaux, c'est plus développé chez l'homme, mais ils en ont aussi. Un chien, quand on lui donne son os, il est content. Vous voyez ? Il peut être triste, il peut être en colère, il peut gronder. Et donc il a toute une vie affective un peu comme nous, c'est moins riche. Hein. Par contre, les animaux, les végétaux, non. Les plantes ne sont pas heureuses ou tristes. Elles ont besoin d'eau ou elles n'ont pas besoin d'eau. Premier niveau, vie végétative. Deuxième niveau, vie sensitive. Troisième niveau, vie spirituelle, propre à l'homme. La vie spirituelle, c'est pas la vie de la prière, là, dans ce sens-là, c'est plutôt la vie qui est liée à l'esprit. L'homme a une intelligence qui est incomparablement plus développée que chez les animaux. Même si chez les animaux, il y a carrément des formes d'intelligence, on en découvre toujours plus, mais l'homme, il y a comme un saut, hein, entre l'homme et les animaux. Du coup, il y a en l'homme, il rassemble les trois niveaux du vivant. Voilà. Sur ma pyramide, du coup, je reprends mes trois niveaux. Premier niveau, niveau du bas. Vie végétative, vie corporelle. Il y a d'un côté recevoir, de l'autre côté donner. Donc recevoir, ça veut dire que on est ouvert par la nutrition. Notre corps reçoit, on assimile l'extérieur. Par exemple, je mange une pomme, je l'assimile. De l'autre côté, la fonction procréative, je peux donner. Qu'est-ce que je peux donner avec mon corps? Je peux donner la vie. Voilà, basiquement. Deuxième niveau, recevoir, c'est que je peux recevoir avec les cinq sens. Vous voyez où est-ce que je suis dans la pyramide? Je peux recevoir le monde avec les cinq sens. Quand je reçois, au niveau de la nutrition, une pomme, je la mange, elle est assimilée, elle est digérée, elle n'existe plus.
quand je regarde une pomme avec les cinq sens, elle demeure. Mais par contre, je peux la recevoir dans mon esprit, je peux la regarder, je peux la toucher, je peux la sentir, je peux la goûter. Voilà. Du coup, je vais recevoir le monde extérieur par mes cinq sens. Et puis, qu'est-ce qui va se passer? Je vais aussi être affecté par tout ce qui m'entoure et tout ce que je vois, tout ce que j'écoute, tout ce que je reçois. Ça, c'est l'affectivité. L'affectivité, au sens général, c'est le sens des sentiments en moi et qui dépendent de ce que je vois, de ce que j'entends, de ce que je reçois par mes sens. Vous êtes d'accord? Donc, par exemple, je me lève, je vois qu'il fait beau, je suis heureux, je me lève, il pleut, je me dis « Oh non, il pleut encore ». Du coup, vous voyez, intérieurement, mes sentiments vont varier en fonction de ce que je reçois par les cinq sens. On pourrait mettre comme verbe « ressentir » au niveau des cinq sens. Et en face, on pourrait mettre « désirer » au niveau de l'affectivité, puisque l'affectivité nous porte à aimer le monde extérieur. Je vais revenir ensuite sur cette case de l'affectivité tout à l'heure pour les vertus. D'accord ? Au sommet de la pyramide, il y a l'intelligence et la volonté. L'ouverture au vrai ou intelligence, l'ouverture au bien ou volonté. Je vais, par mon intelligence, être ouvert au monde de façon encore plus grande et encore plus forte que par les sens. Intelligence, il y a une des étymologies qui dit que ça vient de intus legere, ce qui veut dire lire à l'intérieur. Vous voyez, je peux sentir goûter la pomme, je peux aussi par mon intelligence comprendre ce qu'est une pomme, comment elle est composée, tout ça. Et donc l'intelligence est une puissance, une faculté qui nous permet de regarder à l'intérieur même du monde, de le comprendre et de lire ce qu'il y a dans le monde. De l'autre côté, donc ça va être connaître, le verbe qu'on pourrait mettre dans la case, ça serait connaître. Et de l'autre côté, en face, l'ouverture au bien ou la volonté, ça serait aimer, être ouvert au monde pour donner, se tourner vers le monde, et avec ma volonté, je vais chercher à faire le bien. L'intelligence cherche toujours le vrai. Vous êtes d'accord avec ça? Vous n'êtes pas d'accord? Quand vous m'écoutez, vous cherchez à voir si ce que je dis c'est vrai ou faux. Parce que vous n'êtes pas intéressé par le mensonge, vous voyez. Du coup, vous cherchez toujours à connaître ce qui est vrai. Hein? Après, on peut être pas d'accord sur ce qui est vrai. En tout cas, notre esprit est conçu pour essayer de chercher ce qui est vrai. Et notre volonté va chercher toujours à faire ce qui est bien. Même quand elle fait ce qui est mal. En fait, dans tout ce qu'on fait, il y a toujours un certain bien. Même dans les cas extrêmes. Supposons que je veux m'enlever la vie, parce que la vie est trop insupportable. En fait, je fais ça parce que je me dis la vie est trop insupportable, je souffre trop, donc en me tuant, eh bien, je vais trouver la paix. Donc je cherche un bien. Ce n'est pas forcément un bien, un vrai bien, c'est peut-être un bien apparent, puisque je serais mort. En tout cas, je cherche toujours à agir d'une manière, pour un certain bien. Toute la question, ça va être de faire le bien réel et pas le bien apparent. Parce que si je fais le bien apparent, c'est possible qu'en fait, pour moi, ça ne soit pas un vrai bien. Voilà. Vous comprenez ce que je dis? C'est un peu compliqué. Non, ça va, vous n'êtes pas perdu. Ok ? Alors, on voit que la pointe de l'homme et que la différence spécifique entre l'homme et le reste du monde, c'est son intelligence et sa volonté. Ce sont les facultés supérieures de l'homme. Hein ? C'est par elles que nous devons guider notre vie. Notre vie peut être centrée sur plusieurs choses. Elle peut être centrée sur l'étage numéro 1, qui est le corps. Par exemple, si je passe ma vie à faire du sport et aller dans la salle de sport, de fait, ma vie, c'est mon corps. Ou alors, à mettre des crèmes de beauté et à me regarder, c'est un peu pareil. Enfin, c'est la version féminine. Je centre ma vie sur mon corps. En fait, vous voyez que c'est le premier étage simplement de mon être. J'ai aussi ma vie affective et j'ai aussi ma vie spirituelle. Donc j'oublie, je néglige. Donc c'est pas bon. Il y a aussi des gens dont la vie est centrée sur l'affectivité. Ça, c'est beaucoup plus fréquent. Par exemple, je guide ma vie en fonction de ce que je sens. Je le sens ou je le sens pas. Le problème de ça, c'est quoi? Un jour, je le sens, puis le lendemain, je le sens plus. Alors, comment je fais? Puis le surlendemain, je le sens. Du coup, c'est fluctuant. L'affectivité, c'est comme la météo, c'est très changeant. Donc, ça permet pas de guider ma vie dans une direction stable et bonne. Qu'est-ce qui permet de guider ma vie dans une direction stable et bonne? C'est mon intelligence qui va me permettre de connaître le vrai et de choisir, et ma volonté qui va permettre de faire le bien, de choisir le bien. Du coup, même il peut y avoir des moments où je me dis,
Bon, je le sens pas, mais je sais que c'est bien, et du coup, je le fais. Ça vous arrive, j'espère. C'est quand on fait des choses qui sont bonnes pour nous, et on se dit, il faut que je me force un peu. Ça nous arrive tous les jours. Alors, qu'est-ce qui se passe? Tous les niveaux s'influencent les uns les autres. Par exemple, je vous montre comment le niveau corporel a un retentissement sur le reste. Supposons que je suis hyper fatigué. Bah, du coup, au niveau de mon affectivité, ça me déprime, vous voyez, je suis tellement fatigué. Et puis, du coup, j'ai envie de rien faire, c'est ma volonté. Donc, à partir de mon corps qui est fatigué, ça va avoir un retentissement sur les deux autres échelons. Prenons un autre exemple, je suis en colère. C'est dans quel niveau? Niveau 2, sentiment. Je suis en colère, du coup, je me suis tellement énervé que j'ai pas réussi à me taire, j'ai pas vu que je devais me taire, et à la fin, j'ai frappé la personne. Donc, vous voyez, ma colère, qui est un sentiment, a obscurci mon intelligence et m'a fait faire, au niveau de la volonté, des choses que j'aurais pas voulu faire. Donc, c'est un exemple où je suis débordé par mon affectivité. J'avais un troisième exemple. Non, ça va. Du coup, l'être humain, alors je vous propose une autre version de la... Ça marche, mon truc? Ah ouais. Ouais. Ça, c'est le même schéma, mais en rond. Recevoir, donner. La couche la plus extérieure, c'est notre corps. Il y a la fonction nutritive, il y a la procréation, donner la vie. La deuxième couche, celle qui est intermédiaire, c'est les cinq sens et l'affectivité. Et la troisième couche, c'est l'intelligence et la volonté qui sont au sommet, qui sont les plus intérieures. Vous voyez, c'est le même schéma. Toutes les zones s'influencent les unes les autres, tout un retentissement sur l'être humain, c'est parce qu'il est unifié. Ça va jusqu'à là? Ouais? Ok. Il y a un autre phénomène qui s'est produit en l'homme. Au départ, l'homme était entièrement en harmonie. Donc, il n'y avait pas de tension entre les différentes zones. Mais, nous raconte la Genèse, il y a eu un premier péché, le péché originel, où Adam et Ève ont désobéi. Et du coup, aujourd'hui, nous souffrons tous des conséquences du péché originel. Quelles conséquences ça a? Eh bien, le premier effet, c'est que l'harmonie intérieure de l'homme a été brisée. Et du coup, chacune des zones va chercher un peu son bien propre, indépendamment des autres. Ce qui fait que je peux ressentir des tensions intérieures. Par exemple, je suis dans mon bain, donc ma zone corporelle est comblée, vous voyez? Je suis hyper bien. Mais au bout d'un certain temps, j'en ai marre parce qu'il ne se passe rien. Du coup, j'ai un conflit entre mon corps qui dit « reste dans ton bain, t'es hyper bien ». Et puis mon intelligence qui dit « non, c'est l'heure d'aller, je ne sais pas trop quoi, à ton rendez-vous ». Et je ressens une certaine pesanteur parce que bien que je sache que c'est l'heure, j'ai envie de continuer mon bain plus longtemps. Vous voyez, du coup, on va vivre intérieurement des tensions qui peuvent être très fortes. Par exemple, c'est l'exemple que je donnais sur la colère où notre affectivité va parfois nous entraîner ou nous pousser à faire des choses dont l'intelligence nous dit « non, ne fais pas ça ». Qu'est-ce qui va l'emporter alors? Normalement, ça devrait toujours être notre intelligence. Hein. Mais du coup, ça vient du péché originel. Plus on pêche, plus on s'avance dans le mal, plus ça nous brise intérieurement et plus on est déchiré intérieurement. Au contraire, plus on s'ouvre à la grâce de Dieu, plus Dieu fait un travail d'unification en nous et plus petit à petit, les zones vont s'unifier, on va de plus en plus être apaisé et réunifié. Quand on sera au ciel, on sera entièrement revenu dans cet état d'harmonie intérieure qui caractérisait l'homme avant le péché originel. Donc c'est le travail de la grâce. C'est le travail aussi des vertus que de faire ça. Donc je vais expliquer ce que c'est. Ça va être un effort pour retrouver cette maîtrise de nous-mêmes aussi, cette maîtrise de nous-mêmes, qui fait qu'on fait vraiment ce qu'on veut et pas ce qu'on voudrait pas. Ok, ça va? Bon, on a passé la moitié de notre temps, et ben on passe sur les vertus et ça va aller. Alors, je vous ai montré ces deux schémas. Ok, je vous montre ce schéma qui est à peu près le même que le précédent. C'est un peu expliqué différemment. C'est marqué âme végétative, âme sensitive, âme spirituelle. En fait, les végétaux, Saint Thomas, ça ne le gênait pas de dire qu'ils avaient une âme, mais ils avaient une âme végétative. Les animaux, ça ne le gênait pas non plus de dire qu'ils avaient une âme, mais c'était juste une âme sensitive. L'homme, il a une âme spirituelle qui est incorruptible, c'est-à-dire que quand on meurt, elle ne meurt pas. Notre âme est éternelle. Hein. Notre corps se corrompt, mais voilà. Vous retrouvez les sens. D'un côté, là, c'est marqué sens externe, sens interne, je passe. L'affectivité. Alors, ce que je voudrais... Maintenant, on va se centrer ici. Ici, sur l'affectivité qui était de ce côté-là. Et on voit qu'il y a deux mots, concupiscible et irascible,
qui sont des mots un peu compliqués que je vais vous expliquer. Et il y a deux vertus qui sont la force et la tempérance, c'est notre sujet d'aujourd'hui. Alors, qu'est-ce qui se passe au niveau de notre affectivité? Alors, saint Thomas, il appelle, je vous donne le mot, il appelle, nous on dit spontanément sentiment, affectivité, hein. Saint Thomas, il appelait ça passion. Passion au sens de pâtir, être affecté. Je vous le dis pour que vous le sachiez si un jour vous lisez un livre et dedans ils utilisent ce mot. Ça ne veut pas dire forcément j'ai une passion pour le football, vous voyez, c'est le sens de sentiment. Voilà. Derrière ce mot, il y a mouvement affectif, mouvement de notre affectivité. Saint Thomas, il dit, il y a comme deux grandes familles de sentiments en nous. Une qui s'appelle le concupiscible et une autre qui s'appelle l'irascible. C'est un peu compliqué comme mot, mais je vais vous les expliquer. Le concupiscible, ce sont tous les sentiments qui ont trait, qui sont déclenchés par le bien, immédiatement accessible. Il en nomme six qui sont par pair. Le désir et l'aversion. Saint Thomas dit, l'idée c'est que des sentiments, hein, c'est que face à un bien ça peut être toutes sortes de choses, par exemple ça peut être un gâteau aux fraises, c'est un bien, ça peut être un livre intéressant, ça peut être une personne aussi, ça peut être un film, vous voyez, quelque chose qu'on peut aimer. Hein. Face à ça, il se déclenche en nous des sentiments. Quels sont-ils? Donc, le désir de manger le gâteau aux fraises, ou alors l'aversion, s'il est pourri par exemple, vous voyez, j'ai pas envie. Ensuite, l'amour et la haine, j'aime le gâteau aux fraises ou j'aime pas les gâteaux aux fraises, amour, haine. Et puis, joie et tristesse. Joie et tristesse, c'est quand on a le bien, quand on le possède, et bien, du coup on est dans la joie, ou quand on est affecté par un mal, bien, on est dans la tristesse. Du coup, c'est une famille de six sentiments qui manifestent les rapports qu'on peut avoir avec le bien immédiatement accessible qui est devant moi, comme un gâteau qui serait là. Il y en a cinq autres qui sont donc dans la famille irascible. Irascible, c'est un mot qui vient de ira, qui veut dire la colère, qui est un peu le sentiment le plus important de cette famille. Donc c'est l'espoir, le désespoir, la crainte et l'audace, et la colère. Je les redis, l'espoir, le désespoir, la crainte et l'audace, la colère. Qu'est-ce que veut dire saint Thomas quand il nous dit ça? Il nous dit, d'un côté, il y a des sentiments qui nous poussent à aimer le bien et qui nous font fuir le mal. D'autre côté, il y a aussi en nous des sentiments qui visent le bien difficile. Tous les biens ne sont pas immédiatement accessibles. Par exemple, gravir le Mont Blanc, ça va me demander des efforts, ça va me demander de mobiliser d'autres sentiments que les sentiments du concupiscible. Ça va me demander l'espoir d'y arriver et l'audace de me lancer. Donc ça, c'est les sentiments de l'irascible, qui sont des sentiments qui visent les biens qui sont difficiles. C'est intéressant parce que ce sont les sentiments qui vont nous permettre de tenir bon et de persévérer. Alors, ces sentiments, on est invité à apprendre à les réguler, à les intégrer, pour qu'ils ne soient pas comme des chevaux fous, vous voyez, qui nous emmènent là où on ne voudrait pas aller. Mais qu'au contraire, ils soient un peu disciplinés, qui nous donnent une énergie, qui nous donnent aussi une richesse, hein, pour faire ce qu'on voudrait faire. Comment est-ce qu'on va faire pour faire ça? On va le faire avec la vertu. Deux vertus, une pour chaque famille affective, une, la tempérance pour le concupiscible et la force pour l'irascible. Je fais un petit arrêt pour vous expliquer ce que c'est une vertu. Là, je parle des vertus cardinales, des vertus humaines. Si vous voulez, il y a deux grandes sortes de vertus. Vertus théologales, vous les connaissez? Foi, espérance, charité. Très bien. C'est des vertus qui visent Dieu directement. Je ne vais pas en parler aujourd'hui. Il y a d'autres vertus qui sont des vertus humaines qui visent le perfectionnement de notre être, qui visent à nous faire progresser, qui visent à nous réunifier, comme je l'ai dit tout à l'heure. Il y a quatre vertus dont les pères de l'Église ont dit que ce sont des vertus charnières. Cardinales, ça veut dire charnières. C'est la force, la tempérance, la justice et la prudence. La prudence, elle se met sur l'intelligence pratique. Elle va servir à nous gouverner. Je ne vais pas en parler aujourd'hui. En fait, j'en ai parlé de manière invisible un peu dans mon topo. Aujourd'hui, on appellerait ça le leadership, si vous voulez. Gouverner, c'est être... Enfin, voilà, c'est mener. La justice, sur la volonté, qui va servir à rendre à chacun ce que lui est dû, ça vise le bien commun. Je ne vais pas en parler non plus. Et moi, je vais m'arrêter sur les deux qui servent à contrôler notre affectivité. Dans la construction humaine, il y a une phrase, je vous dis une phrase, du catéchisme qui dit « Sois l'homme ». L'alternative est claire, catéchisme de l'Église catholique numéro 2339. L'alternative est claire, où l'homme commande à ses passions et il obtient la paix,
où il se laisse asservir par elle et il devient malheureux. L'alternative est claire, c'est-à-dire vous n'avez pas d'autre choix. Soit vous commandez à vos passions et vous obtenez la paix. On pourrait dire, soit vous intégrez vos passions. Commander est un mot un peu dur. Hein. Soit vous intégrez vos passions, soit vous les maîtrisez. Maîtriser, c'est aussi un peu dur, un peu négatif. Soit vous les intégrez et vous obtenez la paix. Soit vous vous laissez asservir par elles et vous devenez malheureux. C'est-à-dire, soit vous dominez votre affectivité et vous obtenez la paix et vous êtes heureux. Soit vous vous laissez dominer par votre affectivité et vous devenez malheureux. Donc le catéchisme nous dit, vous n'avez pas le choix, vous devez faire ce travail. Alors, qu'est-ce que ça veut dire développer les vertus ? Qu'est-ce que c'est une vertu ? Je vous donne une définition générale de la vertu humaine, pas de la vertu théologale. Hein. Disposition stable, acquise par répétition, par la répétition de petits actes. Disposition stable, acquise par la répétition, à poser des actes bons, facilement, agréablement et sans erreur. Disposition stable, acquise par répétition, à poser des actes bons, facilement, agréablement, sans erreur. Donc il y a quatre points là-dedans. Disposition stable, acquise par répétition, à poser des actes bons, facilement, agréablement, sans erreur. Alors, je vais m'arrêter sur ces quatre points. Disposition. La vertu, c'est comme un peu une seconde nature. C'est très similaire à l'entraînement sportif. Qu'est-ce qu'on fait, par exemple, pour si on veut devenir champion de 110 mètres et on va travailler les franchissements des haies en apprenant le geste. Je ne sais pas du tout sauter les haies. Hein. Quand j'étais petit, j'étais nul. On faisait ça à l'école. Mais voilà, je vous donne cet exemple. Donc on répète, on fait le geste, on le fait lentement, on le fait plus vite, on accélère, on fait des exercices, vous voyez. Et petit à petit, qu'est-ce que ça fait ? Ça entre en nous. Ça nous dispose à le faire facilement. Eh bien, là, c'est la même chose, mais dans le domaine du bien. Donc on va répéter des petits actes. L'idée, c'est que ce qu'on fait s'imprime en nous. Si vous faites le bien, ça s'imprime en vous, et le coup d'après, c'est plus facile de le refaire. Par exemple, si vous donnez, vous n'êtes pas très généreux, vous donnez un euro à un clochard, ça vous arrache un peu parce que vous n'avez vraiment pas l'habitude. Du coup, vous avez plein d'objections, ouais, non, faut pas donner parce que machin, parce que... Mais si vous le faites tous les jours, au bout d'un mois, vous avez carrément acquis l'habitude, en fait l'habitus, qui est une forme de... Enfin, c'est une vertu, hein, et ben, vous êtes devenu généreux. Ça s'est imprimé en vous et ça vous permet de le faire facilement, fermement, sans hésitation, sans forcer. Du coup, c'est hyper intéressant. C'est ce que nous, on vise à faire pour devenir saint. Alors, disposition, c'est ça. C'est qu'on va faire des exercices pour modifier, être modifié intérieurement pour créer un pli, en fait, hein, comme une habitude. Mais une habitude dans le bien, une habitude volontaire, on appelle ça un habitus. Pour créer un pli en nous, pour que ça devienne plus facile de le faire. Comme l'entraînement sportif. Disposition stable, ça veut dire que quand on a fait ce travail, ça part pas en deux secondes, ça reste. On doit juste l'entretenir. Acquise par répétition, ça veut dire qu'on va répéter des petits actes pour que ça s'imprime en nous. C'est long, hein, c'est long. C'est long surtout au début. C'est comme la fusée qui décolle. Vous voyez la fusée quand elle décolle ? Elle consomme en quelques instants un carburant énorme, donc ça demande un effort énorme, et elle va tout doucement. Par contre, plus elle avance, plus elle s'élève, plus ça va vite, plus elle accélère, et moins ça lui demande d'effort. C'est exactement ça la vertu. Au départ, c'est très difficile. Mais c'est exactement comme quand vous apprenez à conduire une voiture. C'est pas naturel du tout. C'est un peu acquérir des réflexes, vous voyez. C'est la même chose dans le domaine du bien. Voilà. Alors, à poser des actes bons, ça c'est pour la vertu. Si c'est à poser des actes mauvais, ça s'appelle le vice. Donc si vous créez des habitudes à poser des actes mauvais, ça crée en vous des mauvais plis qui vont générer des péchés, ça va être hyper dur de vous en débarrasser. On en a tous, hein, des mauvais plis. Mais si vous vous laissez aller, franchement, ça s'enracine en vous et ça devient très compliqué de les déraciner. Et si ça fait des années, des années, des années, ça devient très difficile. Ça demande un gros effort, ça demande un accompagnement, ça demande la grâce de Dieu. C'est hyper chaud. Si au contraire, vous, dès le départ, vous redressez, vous faites gaffe de ne pas développer des mauvaises habitudes, c'est beaucoup plus simple. C'est pas tout à fait symétrique, développer des bonnes habitudes et des mauvaises habitudes. Pourquoi ? Des bonnes habitudes, ça nous construit, ça nous structure. Des mauvaises habitudes, ça ne nous structure pas, ça nous déstructure. Ça nous détruit. Saint Thomas, il dit le premier travail dans la vie morale, c'est déraciner les vices. Il dit que c'est un gros travail. Enfin, facilement, fermement, sans erreur. Ça veut dire que quand c'est bien installé, quand on a fait tout le travail, ça devient facile. Regardez les saints à la fin de leur vie, ils n'ont plus à forcer.
spontanément, ils vont faire le bien sans effort. On s'est dit, mais comment c'est possible qu'ils soient aussi généreux, qu'ils soient aussi bons, qu'ils soient aussi tournés vers les autres? En fait, ils récoltent le fruit d'une vie de travail. Je pense à Saint François de Sales, dont on disait de lui que c'était le plus doux des hommes. En fait, Saint François de Sales, c'était un colérique. Et il a travaillé toute sa vie à contrôler sa colère. On raconte qu'un jour, il y a un enfant qui fait une bêtise, il le reprend, mais il est vraiment très doux. On lui dit quand même, père, il aurait fallu être un peu plus sévère. Et il dit, j'ai tellement eu de mal à accueillir cette douceur que j'ai eu peur en un instant de tout perdre. Donc il savait qu'au fond de lui, il était colérique et qu'il devait tout le temps veiller sur être plutôt plus doux que pas assez doux. Voilà. Maintenant, de l'extérieur, ça ne se voyait plus. Ça, c'est ce qu'on récolte à la fin de notre vie. Facilement, fermement, ça veut dire qu'on ne va plus hésiter pour faire le bien, et agréablement, c'est la joie de faire le bien qui est en nous. Ok, du coup, la vertu s'acquiert par la répétition, la vertu humaine s'acquiert par la répétition de petits actes bons, dirigés intentionnellement dans un domaine où on doit progresser, dans un domaine du bien qui petit à petit s'imprime en nous, nous transforme et rendre les actes suivants plus faciles. Ça va? Eh bien, on est arrivé presque au bout, où on peut expliquer maintenant la vertu de force et la vertu de tempérance. Donc, ces deux vertus vont nous servir à gérer notre affectivité, nos sentiments. La première, comme je le disais, c'est un travail presque obligatoire pour nous, si on veut arriver à la maîtrise de nous-mêmes. À quoi va servir la force? La force va servir pour affronter les difficultés et tenir bon, persévérer dans les efforts. Est-ce que ça vous est arrivé de remettre à demain? Oui? Est-ce que ça vous est arrivé d'abandonner? Oui? Eh bien, vous avez besoin de la vertu de force. Donc, la vertu de force, ce n'est pas être musclé, c'est être solide dans nos décisions et dans notre fermeté à faire le bien et à suivre nos résolutions. Il y a des gens, ils sont très fermes, d'accord? Il y en a d'autres, sont très mous. En fait, ça ne s'acquiert pas en un jour. On peut devenir ferme, on peut faire ce travail. Alors, comment est-ce qu'on va faire? C'est très simple. On va répéter des petits efforts. Trouvez un domaine où vous devez faire des choses, mais vous ne les faites pas. Je ne sais pas, moi, répondre à vos mails. Et du coup, vous prenez votre boîte mail. Alors, attitude habituelle. Bon, je mets à la poubelle ceux qui servent à rien. Puis après, je me dis, ça, je le ferai demain. Ça, c'est compliqué. Ça, je laisse. Ok, je vais faire autre chose. Là, je m'assois. Et je dis, bon, allez, je réponds tout de suite au premier. Chaque fois que vous faites ça, je fais un effort, je réponds tout de suite au premier. Chaque fois que vous faites ça, vous devenez plus fort. C'est simple, hein? Et puis après, vous enchaînez sur le deuxième. Et vous enchaînez sur le troisième. Et vous vous dites, pendant un quart d'heure, je me mets à ma tâche et je fais que ça. Et vous tenez bon. Et après, vous vous félicitez, vous dites, super. Et le lendemain, vous faites pareil. Et le surlendemain, vous refaites pareil. Qu'est-ce qui se passe au bout d'un mois? Vous avez créé un habitus de travail qui fait que sans forcer, vous avez l'habitude de travailler votre quart d'heure pour régler vos mails, et ça se fait régulièrement. Il faut quand même être vigilant sur la vertu pour pas qu'elle disparaisse, mais c'est installé. Saint Thomas d'Aquin, il dit « Une hirondelle ne fait pas le printemps, un acte de vertu ne fait pas la vertu. » Donc il faut répéter. J'ai vu des psychologues qui disaient « Il faut 21 jours pour enraciner une habitude. » J'ai vu une psychologue qui disait qu'elle avait essayé d'arrêter de râler. Elle a écrit un livre qui s'appelle 21 jours pour arrêter de râler. Parce qu'elle était aux États-Unis et on lui a dit, toi, t'es bien française, qu'est-ce que tu râles? On dit que les Français, c'est les champions du monde de la râlerie. Et donc, elle s'est mis un bracelet et elle a dit, tant que je râle pas, je le garde sur ma main. Et puis, dès que je râle, je le passe de l'autre côté et je recommence à zéro. J'essaye de faire une journée entière sans râler. Et donc,

Les lessives, ranger la maison, des choses qu'on a tendance à reporter. Et alors, il y a toujours, l'idée, c'est de faire des petits pas. Parce que si c'est un gros truc, qu'est-ce qu'on va faire? On va abandonner. Donc, il y a toujours un petit pas possible. Si c'est trop gros, vous coupez. Faites une marche plus basse, vous coupez. Jusqu'à ce que ça devienne hyper facile. Après, c'est hyper facile, vous dites, non, vraiment, c'était facile. Ben, ça vous encourage. Et puis, vous faites un deuxième pas. Vous voyez, donc, vous divisez votre grand travail en petit travail. Et comme ça, vous arrivez à le faire. Personne ne mange un saucisson d'un coup. D'accord? On ne fait pas ça. Comment on fait? On prend tranche par tranche. Eh bien, c'est la même chose. Donc, pour devenir fort, vous séquencez vos difficultés et vous faites tranche par tranche et vous les exécutez. Et quand vous l'avez fait, vous félicitez. Voilà. La vertu de force est celle qui permet de ne pas remettre à demain ce qu'on doit faire aujourd'hui. La paresse aussi, ça joue sur la paresse. Je pensais que la paresse, c'était ne rien faire. C'est pas vrai, c'est pas ça la définition de la paresse. Est-ce que c'est la définition de la paresse? C'est faire ce que j'ai envie de faire. C'est-à-dire que le critère de jugement sur mon action, au lieu d'être au niveau de l'intelligence, qui est de dire c'est ça qui est important dans ma vie, il descend au niveau de l'affectivité et on dit je vais faire ce que j'aime. Mais peut-être ce que j'aime, ce n'est pas du tout ce que j'ai à faire. Mais ça, c'est être paresseux. C'est beaucoup plus large, vous voyez? Quand j'ai découvert ça, j'ai dit en fait, ça me concerne. Vous voyez? Ok, ça c'est sur la force. Ça va pour la force? En fait, l'idée du coup, c'est d'arriver à trouver dans ma vie quel est le domaine où je dois faire des petits efforts. Et ensuite, avec des petits moyens, des listes, des trucs, il y a plein d'applications hein, qui peuvent vous aider, par exemple, sur comment se fixer des petits buts, comment voilà, des petits mémos, des listes, hein, des to-do, voilà. Et bien ensuite, faire ce qu'on a à faire. Et de plus en plus devenir quelqu'un de fiable, quelqu'un qui met en œuvre son énergie au service du Seigneur. Deuxième vertu, la tempérance. La tempérance vise à, j'avais dit, vivre de manière libératrice le plaisir. Il y a deux. C'est agréable le plaisir, mais ce n'est pas un but en soi. Notre but, il n'est pas au niveau affectif. Vous voyez, manger un gâteau au chocolat, c'est sympa, non? Mais manger un deuxième gâteau au chocolat, c'est moins sympa, non? Et au bout du cinquième, en fait, il commence à y avoir quelques effets au niveau du corps qui sont mauvais. C'est limité aussi. Le plaisir, vous voyez, c'est fugace. En fait, le vrai bien, vous voyez, il y a un bien au niveau du corps, il y a un bien au niveau de l'affectivité, et il y a un bien au niveau de l'intelligence et de la volonté. Le bien supérieur, c'est le bien intégral de l'homme, il se situe là. Donc, c'est plus sympa d'avoir une vie réussie que de passer sa vie à bouffer des gâteaux au chocolat. Donc, il y a un moment où on dit stop. Le gâteau au chocolat est intéressant quand je le partage. Ça me fait plaisir de partager avec mes amis. Pourquoi? Parce que c'est dans la communion et qu'on est fait pour les autres. Ça, c'est un bien supérieur. Vous voyez, la communion. Du coup, c'est nécessaire d'apprendre à contrôler, à tempérer notre attrait pour le bien sensible. Sinon, eh ben, on est mené par ça. Il y a deux grands domaines de plaisir dans la vie de l'homme. Vous arrivez à les identifier? Les plaisirs de la bouche, la nourriture et les plaisirs de la sexualité. C'est les deux grands domaines. Du coup, la vertu de tempérance se divise en deux sous-vertus qui visent chacune un des deux domaines. Dans le domaine de la nourriture, on va appeler ça la sobriété. La sobriété, ce n'est pas faire un régime, c'est arriver à contrôler mon attrait pour le bien de la chair. Ce qu'on dit les nourritures, enfin voilà. Il y a une parole dans l'Écriture qui dit « leur Dieu, c'est leur ventre ». Vous voyez, ça, ce sont les personnes qui ont fait des biens de la bouche, enfin des plaisirs de la bouche, le centre de leur vie. Ça s'oppose à un péché capital, qui est la gourmandise. Facile. Comment vous allez faire pour grandir dans la sobriété? Si vous avez tendance, si vous êtes sensible au plaisir de la bouche, si vous voyez que vous avez un attrait et que vous avez du mal à vous arrêter, qu'est-ce que vous allez faire? Des petits exercices où vous dites je ne reprends pas. Ou aujourd'hui, je ne prends pas d'alcool. Ou alors, enfin voilà, je mange un peu moins, je ne mange pas entre les repas, pour arriver à être maître de mon désir de manger. Vous voyez l'idée? Simple, hein? Alors, simple, mais difficile à mettre en œuvre. Deuxième moitié de la vertu de tempérance,

0: celle qui contrôle, celle qui va nous aider à maîtriser tout ce qui est plaisir du lit, si on peut dire. Comment ça s'appelle ? La chasteté, très bien. Pas la continence. La continence, c'est ne pas avoir de relation sexuelle. La chasteté, c'est maîtriser le plaisir sexuel pour qu'il soit vécu de manière humanisante. L'ensemble des... Voilà. Du coup, les couples sont invités à être chastes, à développer la vertu de la chasteté. Tout le monde est invité à développer la vertu de la chasteté. Mais les couples aussi. Mais eux, ils ne sont pas continents. Les célibataires sont invités à être continents, ne pas avoir de relation sexuelle. Parce que l'Église nous dit la finalité de la relation sexuelle, c'est la communion des personnes et c'est vécu pleinement dans le cadre du mariage. Donc si je ne suis pas marié, je dois travailler la continence et la chasteté. Si je suis marié, je dois travailler la chasteté. Comment je vais le faire ? C'est l'intégration de tous les dynamismes d'amour, les affects sexuels, par la raison droite. Eh bien, je vais rechercher dans ce plaisir la communion, l'union des personnes, et pas mon plaisir personnel. En fait, en nous, hein, depuis le péché originel, on est quand même profondément égoïste. Et donc, on cherche à se faire plaisir. Ça ne rend pas heureux. Ça ne rend pas heureux. Ce qui rend heureux, c'est de partager, de donner. On est fait pour donner, à l'image de Dieu. Du coup, je vais chercher, non pas... mon propre plaisir égoïste, mais la communion dans mon couple. Voilà. Et du coup, ça devient un langage pour dire l'amour. Ok ? Grand travail. Grand travail aussi. J'ai l'impression que j'ai fait le tour. On fait des questions ? On fait des questions. On n'a pas de micro ? On n'a pas de micro et il n'y a personne là-bas. Comment est-ce qu'on va faire ? Il n'y a vraiment personne. Eh bien, je vais vous donner mon micro. Quelqu'un veut faire porte-micro ?
1: Bonjour, j'ai juste une petite question par rapport à ce qu'on voit là sur l'écran. Et ni moi, ni mon voisin, on arrive à lire ce qui est à gauche en noir, en petit. Alors, je ne sais pas du tout, on n'arrive pas à lire.
0: Voilà. Je vous le lis, je l'ai lu vite. Donc, à gauche, sens externe et sens interne, c'est ça ? En fait, traditionnellement, on connaît les sens externes, vu, oui, odorat, goûter, toucher. Thomas, il rajoute aussi, saint Thomas d'Aquin, il rajoute aussi sens commun, imagination, cogitative, mémoire. Bon, je vais passer là-dessus parce que ça rentre vraiment dans des détails. Et ce que je vous dis, mon discours, la première partie, c'est ce qu'on vraiment on appelle ça de l'anthropologie, un discours sur l'homme, comment il est fait. Vous voyez que ça s'enracine, saint Thomas d'Aquin, c'est 12e siècle. Hein. Voilà. Pour saint Thomas d'Aquin, les émotions ne sont pas du tout des choses négatives. Hein. C'est très positif, c'est comme une énergie. Ouais, je l'ai redit ? Ok. Donc les cinq sens, tu les connais. Par contre, les autres sens qui sont sens internes, sens commun, imagination, cogitative et mémoire. Une autre question ?
2: Est-ce qu'il peut y avoir un domaine d'intempérance au niveau de la connaissance des choses intellectuelles ?
0: Très bonne question. Ça peut. On peut avoir un plaisir à apprendre qui peut être justifié, mais on peut aussi avoir une avidité disproportionnée ou excessive. Dans le domaine intellectuel, par exemple. Du coup, je vais comme devoir, comme une gourmandise intellectuelle, oui, et du coup, je vais devoir exercer une certaine sobriété. L'autre question qui, dans ce domaine-là, pour que ma vie soit unifiée de telle manière, parce que sinon, ça risque d'envahir tous les pans de ma vie. Voilà. L'autre question qu'il y a derrière, c'est l'équilibre de ma vie, comment je gouverne ma vie, comment je répartis mon temps. Ça serait plutôt dans la vertu de prudence, qui serait la gestion de mon temps. Et comment je consacre la part juste à chacun des domaines de ma vie pour équilibrer mon temps. Voilà. Et pas, mettons dans ce cas-là, trop de temps à l'étude, alors que peut-être j'ai besoin de temps pour ma vie sociale, ma vie familiale. Voilà. Ça peut être ça.
3: Est-ce qu'on peut, grâce à la force, affronter des difficultés qui ne sont pas... maîtrisable comme la peur, par exemple.
0: Alors, est-ce qu'on peut affronter des difficultés non maîtrisables, comme la peur ? Précisément, la force, elle est là pour maintenir le cap quand je suis tenté de me décourager, quand je suis tenté d'arrêter. Dans la peur, il y a deux moitiés. J'ai dit, hein, l'audace enfin le, qui permet d'affronter et persévérer. En fait, précisément, elle affronte la peur, la force. Donc elle est là pour ça. Il y a des méthodes hein, pour affronter la peur. C'est-à-dire que on n'a pas des peurs sur tout. Chacun de nous, on est différent. Donc on peut avoir des peurs, mettons, j'ai peur de parler en public. Ben, comment je vais faire? Eh bien, je vais parler face à une personne, c'est un petit public, vous voyez, pour m'entraîner. Et puis après, je vais faire 5 personnes. Et puis du coup, j'aurai un petit peu peur, mais ce sera une peur, on pourrait dire, que je peux affronter. Et puis après, j'ai fait un petit groupe favorable, 15 personnes. Et puis à force de faire, je vais être de plus en plus... Vous voyez, moi, j'ai plus tellement peur de parler en public, alors que c'était un des domaines où je pense... si vous voulez, quand j'étais au collège, dans la classe, s'il y avait une personne qui esquivait l'exposé, c'était moi. Tellement j'avais une terreur. Donc en fait, j'ai appris. Donc ça veut dire qu'on peut carrément progresser, mais progresser, vous imaginez pas comment on peut progresser. On peut progresser beaucoup plus qu'on ne le pense. C'est les premiers pas qui sont difficiles. Hein. Voilà. Après, il peut y avoir, je parle à un niveau psychologique, des choses de l'ordre de la phobie. Donc des peurs irrationnelles qui sont très fortes et puis qui sont un peu immaîtrisables. Dans ces cas-là, le ressort est peut-être plus de l'ordre du psychologue. Il y a des traitements, enfin, il peut y avoir des choses qui peuvent nous aider à guérir. Parce que peut-être il y a eu un traumatisme, vous voyez, sur un point. Et que de fait, de le revoir, de le raconter, de faire. Donc, peut m'aider à dépasser la peur. Du coup, là, je ne suis plus dans mon domaine de compétences. Ce que je veux dire, c'est que pour certaines choses, on peut consulter des psychologues avec des thérapies. Il y a des thérapies brèves qui sont bien et qui peuvent nous aider à dépasser des blocages. Les vertus, c'est plutôt. On n'est pas dans l'ordre d'un blocage. Voilà. C'est plutôt progresser. En même temps, hein. La méthode des petits pas peut carrément nous faire aller hyper loin. Il y a une méthode qui s'appelle le Kaizen, qui a été inventée au Japon après la guerre. Le pays était tellement ruiné qu'il se disait il y a tellement de choses à faire, on ne sait même pas par où commencer. Du coup, on est découragé, du coup, on ne fait rien. Alors, ils ont dit, ce n'est pas la bonne question. On va juste regarder ce qu'on peut faire aujourd'hui. Et on va le faire. Aujourd'hui, on peut faire ça, il faudrait faire tout ça. Bah, tant pis, on regarde que ce qu'on peut faire. Et le lendemain, on reprend. On refait un pas. Eh bien, ils ont rebâti le pays avec une énergie et une rapidité incroyable. Du coup, la méthode des petits pas, qui est la méthode des vertus, elle est très puissante. Il faut la maintenir. La maintenir.

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2: La lampe du corps, c'est l'œil. Donc, si ton œil est limpide, ton corps tout entier sera dans la lumière. Matthieu 6, 22.

pour cette réflexion sur le thème, toujours de la Sainte Eucharistie, qui est récapitulé par cette parole de Saint Paul aux Galates. Il m'a aimé et s'est livré pour moi. Au travers de cette parole qui, on peut dire, concentre tout le mystère de notre rédemption et donc le mystère de l'Eucharistie, qui est un mystère d'amour et qui est aussi un sacrifice. Sacrifice, c'est-à-dire que dans l'Eucharistie, le Seigneur continue à s'offrir. Il s'est offert dès l'incarnation, n'est-ce pas ? Tu m'as donné un corps, Seigneur, et je viens faire ta volonté. Hein, on peut dire que dès l'instant de l'incarnation, le petit, tout petit, petit Jésus dans le sein de sa maman, c'est déjà l'agneau qui sera offert sur la croix, qui sera offert à la Sainte Cène, qui sera offert sur la croix et qui sera offert sur l'autel. C'est dans le même mouvement, il ne faut pas séparer ce que Dieu a uni. Nous, Français un peu cartésiens, on a un petit peu tendance, vous voyez, à séparer les choses. Alors bien sûr, chaque événement a sa nature, puisque Jésus s'est incarné, donc il s'est incarné dans le temps, dans la succession des événements. Ce qui se passe au moment de la Sainte Cène est différent dans le temps que ce qui se passe sur le Golgotha, déjà à Gethsémani, puis ce qui se passe à chacune de nos messes. Mais ces événements, on peut dire, sont récapitulés dans cette parole de Saint Paul. Il m'a aimé et il s'est livré pour moi. Pour moi. Dans l'Eucharistie, Jésus revêt, comme au calvaire, comme à la Sainte Cène, la forme du sacrifice et de l'immolation. Donc voici aujourd'hui cette réflexion très importante, très délicate aussi à traiter. Et je m'adosse, je me pose bien sûr à la fois sur toute l'enseignement de l'Église, et plus particulièrement dans les lumières que Saint Pierre-Julien Aymar nous a apportées, nous apporte. Alors l'idée, c'est pas une idée parce que nous ne sommes pas dans l'idéologie, mais la vision, la contemplation, la lumière qui éclaire toute la pensée de Saint Pierre-Julien Aymar, et celle-ci, souvenons-nous, c'est l'Épître aux Philippiens, où Pierre-Julien voit bien comment Jésus s'est anéanti, c'est-à-dire qu'il s'est offert. Au travers de cet anéantissement, dans l'incarnation, où il se fait petit, tout petit bout de chou dans le sein d'une maman merveilleuse, la Très Sainte Vierge, mais il s'inscrit aussi dans une lignée, dans une généalogie, où on voit comment Jésus s'inscrit dans la famille des pécheurs. Il mangera à la table des pécheurs. Ça lui sera reproché, vous savez, pendant sa vie publique, mais il a déjà mangé à la table des pécheurs en se faisant homme. Cet anéantissement se poursuivra plus encore dans le fait de manger, on peut dire, les péchés. Il va vraiment les manger, les faire disparaître, hein. Mais il se fera péché pour nous, dit encore Saint Paul. L'anéantissement se poursuivra dans la mort ignominieuse que nous venons de méditer dans le chapelet des mystères douloureux avec Marie, où il sera vraiment méprisé, humilié, couvert de crachats, d'immondices, de blasphèmes. Vraiment, une
descente, un anéantissement voulu par amour, hein, parce que bien sûr Jésus n'est pas masochiste, hein, et on voit très bien que à Gethsémani, Jésus supplie son Père si c'était possible. Jésus est un homme équilibré. C'est pas un fou, c'est pas quelqu'un qui est malsain. Si c'était possible que cette souffrance s'éloigne de moi, mais non pas ma volonté, mais la tienne, car c'est le Père, bien sûr, qui envoie son Fils, hein, comme Abraham, qui avait géré justement cette paternité, qui offre son fils Isaac sur le bûcher. Cette fois-ci, ça ira jusqu'au bout. Alors que pour Isaac, Dieu avait retenu la main d'Abraham pour ne pas le sacrifier, pour ne pas donner l'idée d'un Dieu cruel. Vous voyez, Dieu n'est pas cruel. Dieu offre son fils et son fils acquiesce par amour à cet anéantissement dans la mort dans laquelle il va plonger pendant deux nuits et une journée. Nous connaissons bien sûr la réponse du Père qui le ressuscite, à la droite duquel il est désormais. Donc c'est vraiment le triomphe de la vie, le triomphe de la lumière, le triomphe du pardon, le triomphe de la miséricorde. Mais Saint-Pierre-Julien Aymar, si j'ose dire, va encore plus loin dans sa contemplation, de façon tout à fait légitime, sinon il ne serait pas saint, et ça va tout à fait dans l'interprétation que l'Esprit-Saint accorde à ses enfants dans l'Église. Il voit de façon merveilleuse que dans l'Eucharistie, il y a une prolongation, un prolongement de l'incarnation. Ça, c'est tout à fait traditionnel, c'est tout à fait dans tous les pères de l'Église, dans tout l'enseignement des conciles et des... L'Eucharistie constitue un prolongement du mystère de l'incarnation. Comme Jésus s'est incarné en Marie, il s'incarne encore dans l'Église, hein. Marie est le prototype, on peut dire, humain du mystère de l'Église, et il s'incarne par l'Esprit Saint. D'ailleurs, vous avez remarqué qu'il y a ce qu'on appelle l'épiclèse, lorsque les prêtres imposent les mains sur les oblats et invoquent l'Esprit Saint, exactement comme l'Esprit Saint est venu couvrir de son ombre la Vierge Marie pour qu'elle conçoive l'agneau, celui qui va être offert. Il se passe la même réalité de façon mystique. Quand on dit mystique, ça ne veut pas dire un peu bizarroïde ou nébuleuse. Ça veut dire que c'est un mystère qui se passe réellement, qui nous dépasse, qui se passe en nous dépassant. C'est ça ce qu'on appelle le mystère. C'est pas, pardonnez-moi l'expression, mystère et boule de gomme, circuler, il n'y a rien à voir. C'est tout à fait l'inverse. C'est Dieu qui est à l'œuvre, réellement, dans une réalité plus concrète que la création que nous voyons, une réalité dans laquelle nous sommes invités à nous plonger par la contemplation, par l'intelligence aussi. Notre intelligence grignote, si j'ose dire, chaque jour un peu plus, au rythme de notre fidélité, de notre contemplation, quelque chose du mystère. Fides Querens intellectum, disent les scolastiques, hein, notre foi est une lumière pour notre intelligence. Et c'était une des grandes joies, d'ailleurs, des chrétiens, des chrétiennes, d'approfondir leur connaissance de Jésus, leur connaissance du mystère à la lumière de leur foi. Hein, c'est un des plus grands plaisirs intellectuel, mais au sens surnaturel du terme, vous voyez. C'est un grand plaisir. Voilà, alors la contemplation de Saint Pierre-Julien Aymar nous invite justement à voir dans l'Eucharistie la dernière et la plus profonde, oui,
est la plus utile pour nous, puisque nous ne sommes plus, nous, au calvaire. C'est fini. L'événement historique ne... Alors, bien sûr, dans l'éternité de Dieu, il existe, car Dieu voit tout dans son éternité comme si c'était présent. Mais nous ne sommes pas encore dans l'éternité. Nous sommes dans le temps, n'est-ce pas, le temps de l'Église, notre temps, dans lequel les événements se succèdent. Voyez. Et donc, ce temps de l'Eucharistie, c'est le nôtre. Cette Eucharistie va être célébrée tout à l'heure, ces Eucharisties qui sont célébrées en ce moment dans le monde entier. Alors donc, la vision, contemplation de saint Pierre-Julien Aymard, elle est celle-ci. Il s'est encore plus anéanti, dit-il, encore plus dans le mystère eucharistique. C'est pourquoi, justement, l'Église a toujours proclamé, contre vents et marées, becs et ongles, si j'ose dire, mais mouchetés, sans, en douceur, mais avec force, que la messe est un sacrifice, le saint sacrifice de la messe. Et vous savez que c'est la grande pierre d'achoppement à l'occasion de la crise protestante du XVIe siècle, et qui, ici ou là, même, je veux dire, à l'intérieur de l'Église, parfois ressurgit. C'est un mystère tellement puissant que là, il faut faire attention. Il faut faire attention. Alors, que nous dit l'Église, justement? Alors, l'Église nous dit dans les grands conciles, alors justement, je reviens au concile qui a été suscité par l'Esprit-Saint au XVIe siècle, donc le fameux concile de Trente, qui s'est réuni à l'occasion de la crise protestante. Sur ce point précis, pas tant de la présence réelle, parce que Martin Luther croyait en la présence réelle. Zwingli un peu moins, bon, ensuite ça s'est dégradé. Mais voyez, l'Eucharistie n'est pas le sacrement de la présence réelle. Ce n'est pas que le sacrement de la présence réelle. C'est le sacrement du sacrifice. Alors, le Saint Concile de Trente, repris par le Concile Vatican II, c'est que, à l'autel, le Christ offre de façon non sanglante, puisque le caractère sanglant de la passion de Jésus liée au péché, à la violence du péché et des hommes, est un événement révolu dans le temps. Il garde toujours sa valeur d'éternité, mais dans le temps, pour nous, il est révolu. Nous ne sommes plus au temps du calvaire. Mais Jésus a voulu, justement, le grand prêtre éternel que nous avons, Jésus-Christ, désormais ressuscité, et qui a voulu, justement, que le mystère de son sacrifice puisse être pérenne, a institué le sacerdoce catholique, dans lequel et sur lequel il va continuer à s'offrir. Alors, le Concile de Trente nous dit, à la messe, tout est comme à la Sainte-Seine, comme au calvaire, tous ces événements qui ne font qu'un, vous voyez, spirituellement. C'est le même prêtre, Jésus, grand prêtre éternel, uni à son sacerdoce catholique, uni à chaque prêtre qui célèbre. C'est la même victime, déposée sur l'autel, c'est lui. Pas simplement sous l'aspect de sa présence réelle, mais sous l'aspect de son sacrifice. C'est pour ça qu'à la messe, on ne consacre pas simplement une hostie. On ne pourrait pas. Un prêtre, sous prétexte, par exemple, qu'il manquerait des hosties pour donner la communion à des malades, vous voyez, et que le prêtre n'aurait pas de vin, le prêtre ne pourrait pas consacrer, ce serait invalide. Vous voyez, la consécration se fait toujours sous le signe du pain et du vin.
du corps et du sang. Je me répète, mais la messe, l'Eucharistie, ce n'est pas le sacrement de la présence réelle, c'est le sacrement du sacrifice du Seigneur, dont le fruit, bien sûr, est qu'il est présent. Il est là, comme disait le Saint Curé d'Ars. Entre deux messes, on conserve à juste titre, ici comme dans toutes les églises du monde, une hostie qui a été consacrée à la messe précédente pour continuer à l'adorer et pour le donner aux malades, aux gens qui ne peuvent pas venir à la messe. Donc, le Saint Concile de Trente nous dit que tout ce qui s'est passé sur le calvaire se réalise dans la messe, à la différence que ce n'est plus un sacrifice sanglant. Jésus a assez souffert comme ça, et il a souffert pour tous les péchés de tous les temps. Tout est accompli, dit Jésus sur la croix, parce qu'effectivement, Jésus est Dieu, et que dans sa divinité, dans le caractère présentiel, comme on dit aujourd'hui, de tous les hommes, de tous les temps, de tous les péchés, il a été capable, vous voyez, de jouer, c'est pas le mot, pardonnez-moi, mais voyez, sur ces deux natures, sa nature divine et sa nature humaine plongée dans notre temporalité, il y a 2000 ans, à Jérusalem, sur le Golgotha, et sa nature divine capable d'embrasser, voyez, tous les péchés de tous les hommes, et en particulier, il s'est livré, il m'a aimé, il s'est livré pour moi. Pas en vrac, pas en général, pas de façon collectiviste, collective, mais de façon personnelle. Il s'est livré pour moi. Merveilleux, hein ? Alors donc, Saint Pierre Julien Aymard nous dit que cet anéantissement ultime s'exprime dans l'extrême pauvreté des signes que Jésus a choisis pour nous donner tout son amour, tout son pardon, toute sa miséricorde. Et c'est pourquoi la messe est une offrande qui s'inscrit justement dans cet anéantissement. Souvenons-nous, Jésus est venu, nous dit Saint Jean, ruiner, détruire l'œuvre de Satan, qui a marqué profondément l'humanité dès l'origine. Nous sommes encore marqués par ce qu'on appelle la concupiscence, même si le bon Dieu a voulu justement que nous soyons purifiés par le baptême, mais il nous a laissé dans sa sagesse la marque, voyez, de cette blessure qu'on appelle la concupiscence. Il n'y a que la Vierge Marie qui en a été exemptée totalement par son Immaculée Conception, mais le bon Dieu a voulu justement que nous soyons encore marqués pour que notre nature ne l'oublie pas, vous voyez, n'oublie pas, d'une part, et d'autre part, pour que le Seigneur nous fasse participer aussi, ce qu'on appelle le combat spirituel. Vous voyez, nous ne recevons pas cette rédemption comme un réceptacle passif, voilà, bon, on vient et on consomme de la religion, on consomme les sacrements, non, non, et on est invité à lutter. Saint Paul ira même dans Colossiens, je crois, où il dit, n'est-ce pas, j'achève en ma chair ce qui manque à la passion du Christ. C'est extraordinaire. Comme si le Christ, c'est pas comme si. Saint Jean-Paul II médite merveilleusement ce passage aux Colossiens en disant, la passion de Jésus, la rédemption de Jésus sur la croix, etc., il a voulu la laisser ouverte pour que nous puissions y participer. Vous voyez, on ne reçoit pas comme ça en bloc. Bien sûr, c'est lui qui nous sauve, c'est lui qui fait le plus gros travail, si on peut dire, travail sans de la souffrance. Ah oui, oui, oui, ça, Seigneur Jésus, c'est toi qui as porté la croix d'une façon. Mais tu nous laisses, ce qui explique que la croix est au cœur de la vie chrétienne. Il faut qu'elle reste au cœur de la vie chrétienne, vous voyez.
Aujourd'hui, on voudrait s'en débarrasser complètement. On aurait tendance à dire « Ah, Jésus est ressuscité !» Ben, bien sûr. Allez, c'est fini la croix. Ce serait une grave erreur. Grave erreur. Et on ne peut vraiment, à notre tour, chacun, de façon unique, rentrer dans le mystère de la résurrection que progressivement, qu'en portant notre croix tous les jours. C'est ce que Jésus a dit à ses disciples. Si tu veux être mon disciple, il leur dit pas, bientôt, tu sais, je vais ressusciter. Après, tu seras tranquille, il n'y a pas de souci. Tu iras au paradis direct. C'est pas ce que Jésus dit. Tu veux être mon disciple? Porte ta croix tous les jours. Vous voyez, et on a mal interprété cette parole de Jésus, hein, comme si Jésus nous disait, ah ben, tu vas en baver, hein, tu vas voir. C'est ça qu'on a voulu à un moment se débarrasser de la croix. Enfin, je dis un moment, encore. J'ai pas mal d'amis paroissiens, etc., qui disent, mais mon père, c'est fini tout ça. C'est fini. Non, c'est pas fini. Ce serait une grave erreur. Grave erreur pour nous. Si tu veux être son disciple, c'est-à-dire le suivre, être avec lui, son ami, je ne vous appelle plus, comment dit Jésus, hein, je vous appelle mes amis, hein, je vous appelle plus serviteur, je ne vous appelle plus consommateur de religion. Voyez ? Consommateur de religion. Moi, je vois bien ça, moi je suis curé de paroisse, hein, des gens qui viennent vous demander, mais c'est très beau, je sais bien, heureusement, le baptême, et puis après vous les voyez plus, la première communion, puis vous les voyez plus. Voyez, c'est une tentation. Saint Paul lui-même le dit, j'ai la tentation de vouloir revêtir le vêtement de la résurrection, en me disant, ça y est, c'est fini, je suis tranquille. Saint Paul lui-même, vous vous rendez compte, nous? Saint Paul lui-même a eu, alors heureusement qu'il a eu cette tentation parce qu'il nous en fait profiter en disant, non, attention les gars, attention. C'est une miséricorde merveilleuse, c'est une sagesse merveilleuse, c'est un amour, un signe d'amour, de respect pour nous, de respect de notre dignité, de vouloir nous faire participer, de vouloir nous faire participer à notre rédemption et à la rédemption du monde, parce que dans cette perspective, nous ne sommes pas conviés à être des individualistes. Hein, mais je participe à ma propre rédemption, et comme le Seigneur me dit en même temps d'aimer mes frères et mes sœurs, tout d'un coup, je réalise que cette participation, elle est pour moi, mais elle est encore plus pour les autres. Et Saint-Pierre-Julien Aymard nous dit, en contemplant, que le mystère de la Sainte Eucharistie, dans le mystère de la Sainte Eucharistie, il y a comme une prolongation mystique, mystérieuse, du calvaire. Prenez et mangez, ceci est mon corps, ceci est mon sang. Alors les signes eucharistiques, alors bien sûr ils sont entourés, revêtus de grâces multiples, mais les signes objectifs, car vous savez que les sacrements sont des signes objectifs. Il faut que l'eau coule pour que l'enfant soit baptisé. Il ne faut pas que ce soit abracadabra, pchipchi. On ne peut pas célébrer la messe si on n'a pas du pain et du vin, et un peu d'eau, c'est possible. Il n'y a pas de messe, sinon. On ne peut pas célébrer la messe si le prêtre n'a pas la foi catholique, si tout d'un coup il commence à délirer dans son... Et à la limite aussi, vous voyez, la communauté. Si la communauté, par exemple... À un moment donné, il n'avait plus la foi catholique, il n'y aurait plus la messe non plus. Vous voyez, on en arrive, une communauté protestante aujourd'hui qui se rassemble et qui célèbre la Sainte Cène, car il célèbre la Cène, c'est pas la messe. Parce que unanimement, la communauté, l'assemblée, n'a pas l'intention, avec le pasteur, de célébrer la messe. Donc il n'y a pas la messe.
La scène, il n'y a pas de présence réelle, il n'y a pas de sacrifice. Il y a, comme ils disent, une présence là où deux ou trois sont réunis en mon nom, je suis au milieu d'eux. Alors, bon, c'est tout à fait respectable. Tout à fait respectable. Mais ce n'est pas la messe. Voyez ? Voilà. Alors, revenons. Le signe de l'Eucharistie qui manifeste dans la foi de l'Église, c'est du pain et du vin. C'est ce que Jésus a fait. Là, on n'invente rien. Alors, tout ça pour se replonger, vous voyez, dans ce contexte culturel. La messe s'inscrit toujours dans la dimension de l'incarnation de Jésus. On ne pourrait pas célébrer la messe avec autre chose que ce avec quoi Jésus a célébré la messe, de façon naturelle, du pain naturel, azyme, du vin naturel. Premier signe fondamental du sacrifice mystique, mais bien réel, qui se dépose sur l'autel, consécration séparée du pain et du vin, avec les paroles qui donnent sens, bien sûr, c'est pas magique, les paroles mêmes de Jésus, prononcées par le prêtre, et Jésus en même temps, si j'ose dire, hein, puisque Jésus est, bien sûr, c'est pas moi, François Marot, qui peut faire que du pain devienne, on est bien d'accord là-dessus, mais c'est moi en tant que prêtre catholique, comme tous les prêtres catholiques, n'est-ce pas, qui investit de ce ministère extraordinaire, hein, sans prêtre, il n'y aurait pas d'église, chers amis. Sans prêtre, il n'y a pas d'église. Jésus a institué l'église, d'abord, comme 12 prêtres. 12 apôtres, 12 prêtres. Et c'est ensuite que la communauté s'est épanouie dans ce qu'on appelle le sacerdoce baptismal, qui sont des participations au sacerdoce ministériel, ne séparant pas ce que Dieu a uni. Consécration séparée du corps et du sang de Jésus, ceci est mon corps, ceci est mon sang, livré pour vous. Toute la prière eucharistique se déploie ensuite dans une contemplation de cette réalité qui est déposée sur l'autel, le corps et le sang de Jésus, qui desquels émanent, mais ça nous ne le voyons pas, c'est pour ça qu'on dit que c'est mystérieux, mystique, de la même façon que émaner du corps de Jésus quand il se promenait, enfin, il se promenait pas, mais quand il déambulait au milieu des siens à Jérusalem et sur les chemins de... On ne voyait pas hein, toutes les grâces qui jaillissaient. Alors nous aussi, on est dans cette contemplation, vous voyez, on est vraiment, le prêtre est absorbé complètement et invite toute l'assemblée à être absorbée. La messe est contemplative, vous voyez, contemplative, totalement absorbée par le corps et le sang de Jésus, dont on sent dans la foi que jaillissent des fleuves de grâce, des fleuves d'eau vive, des fleuves de sang rédempteur. Il y a une parole de saint Pierre qui, dans première épître, je crois, au second, je ne sais pas seulement la mémoire, mais je le citerai peut-être tout à l'heure, mais parce qu'elle est trop belle, il salue l'Église de Dieu, qu'il décrit comme ce peuple aspergé par le sang du Christ. C'est la dédicace d'une de ses lettres, hein, vous pourrez aller la voir. Je salue, n'est-ce pas, le peuple aspergé par le sang du Christ. Nous sommes aspergés. Quand on vient à la messe, je cite encore cette mystique que j'aime beaucoup, Claire Ferchaud, qui est entrée au ciel en 1972, donc vous voyez, c'est relativement récent. Et le Seigneur a permis, lui permettait de voir ce qui se passait mystiquement. Et elle voyait qu'à partir du moment où le prêtre consacre le corps et le sang de Jésus, le sang commence à bouillonner. Ça bouillonne et ça commence à déborder sur le prêtre d'abord, sur le prêtre, qui joue le rôle du Christ. Le prêtre est complètement couvert de sang, l'autel. Ensuite ça déborde, et ensuite ça couvre toute l'assemblée. Alors, d'autant plus qu'on est dans ce mystère, la contemplation, vous voyez. Ce peuple aspergé par le sang. Vous voyez que c'est pas de la mystique de bazar que je suis en train de vous vendre là. Je vous le vends pas d'ailleurs, je vous le donne. C'est gratuit. C'est inscrit
dans la révélation. Nous sommes un peuple aspergé. Alors ce sang déborde et la prière, la contemplation, la louange, sacrifice de louange qui participe au mystère. C'est un sacrifice aussi de louange. Notre louange participe, notre foi, notre amour, on est plongé dans la totalité de... Autre geste qui s'inscrit, vous voyez, dans bibliquement, évangéliquement en tout cas, c'est la fraction du pain. À un moment donné, le prêtre prend l'hostie et la rompt. Et vous savez que le mot « fraction du pain », on le trouve bien sûr dans, vous reconnaissez les disciples d'Emmaüs, où les disciples d'Emmaüs reconnaissent Jésus dans la fraction du pain. Donc vous voyez, dans la liturgie eucharistique, la fraction du pain est un moment très important. C'est pas simplement pour, c'est pas le pain du partage, comme on a dit à un moment donné. Bien sûr, Jésus, mais Jésus partage pas, il donne tout. La messe, c'est pas un partage. J'insiste beaucoup là-dessus. Pourquoi? Parce que combien de fois j'ai entendu la messe est un partage. Non, ce n'est pas un partage. Dieu se donne tout. Et vous avez remarqué que c'est pas l'hostie qui a été brisée que nous recevons, c'est une hostie. Bon, il y a que sur l'autel qu'il y a la fraction du pain qui nous exprime la fraction, la brisure du Seigneur Jésus. Jésus a été brisé. Brisé. Donc c'est une expression de sa passion qui s'exprime dans ce geste. Tout simple, tout humble. Les gens vont dire, mais vous allez chercher midi à 14 heures. Non, c'est pas midi à 14 heures. C'est l'anéantissement des signes humbles. On peut dire que, à la lumière de la spiritualité thérésienne, de la petite Thérèse de Lisieux, la messe est vraiment marquée par l'esprit d'enfance. Vous voyez? Il faut aller à la messe comme un petit enfant. Comme un petit enfant qui fait sa première communion. Vous voyez? C'est parce que petit à petit, on a commencé à vouloir jouer les gros bras, etc., à dire, ah ouais, bon, c'est pas ça la messe, mais il faut l'adapter à son temps, et puis non, c'est plus possible, la croix, la passion, en fait, les raisonnements, etc. Des raisonnements qui aboutissent des fois à des hérésies. Parce que c'est l'orgueil. Parce qu'on veut pas rester comme un petit enfant au pied d'autel. Troisième signe, si on peut dire, hein, je suis un peu cartésien là, mais tout ça en aspergé par le... C'est-à-dire que chaque geste, chaque signe de croix, chaque élément de la liturgie est aspergé de sang. Et participation au Saint-Sacrifice. Et d'autant plus que vous et moi, nous avons mieux conscience que Jésus nous invite à être son disciple et à porter notre croix. Avec fierté. Non pas accablé, vous voyez. Mais on vient à la messe avec ses croix, non pas... Alors bien sûr, il y a des croix qui sont très lourdes, on est bien d'accord, on fait pas les... On joue pas les... on n'est pas fier, hein, des fois d'être accablé, mais on est tellement heureux d'apporter notre petite croix, malgré tout, par rapport à celle de Jésus, et de la plonger dans le calice, au moment de l'offertoire, qui est si important. Hein, j'oublie pas, mais c'est surtout l'offertoire, ouais, qui est pour nous l'occasion, avant même la consécration, d'être plongé par cette petite goutte d'eau qui est plongée dans le mêlé au vin et qui sera là tout à l'heure. La petite goutte d'eau, c'est notre croix qui sera dans le calice, qui sera le sang du Christ, qui participera au sang du Christ. Vous voyez, nous serons peut-être encore plus qu'aspergés, nous serons participants. Hein, les pères du Concile Vatican II insistent beaucoup, hein, sur ce que notre participation active,
participatio active, activa. Alors, le dernier signe fort de la participation, de notre participation, non, le dernier signe fort, oui, de notre participation, mais du caractère sacrificiel de la messe, c'est la communion. Alors donc, une personne que j'ai croisée hier me pose cette question, je lui dis, ben, je le traiterai demain. Qu'est-ce qui se passe quand je communie? Jésus disparaît, ou est-ce qu'il est encore là? Bonne question. Eh bien, écoutez bien la réponse que nous donne toute la tradition de l'Église, bien sûr, mais d'une façon très, lumineuse, d'une façon très lumineuse par Saint-Pierre Julien Aymar. Écoutez bien, parce que là, on est vraiment dans... Enfin, moi, ça m'a touché. Je ne célèbre plus la messe de la même façon depuis que j'ai reçu cette bonne nouvelle. Pendant longtemps, on m'avait dit, dans le droit canon, etc., ou dans les principes liturgiques, tant que le prêtre n'a pas communié, le sacrifice n'est pas consommé. Bon, ça me paraissait logique, mais je n'avais pas tellement approfondi. Bon, par exemple, jadis, c'était un peu malheureux, mais les gens ne communiaient pas. Vous savez qu'on a mis, ça c'était un peu les derniers soubresauts du jansénisme, où il fallait être saint pour communier, ben, au moins il faut se confesser, ça on est bien d'accord. Hein, mais s'il fallait attendre d'être parfait pour communier, bon, alors moi du temps de mes grands-parents par exemple, à la messe dominicale, les gens ne communiaient pas. Une hérésie quoi, hérésie spirituelle. Ils communiaient une fois l'an, à Pâques, on disait faire ses Pâques. Ça veut dire faire ses Pâques, c'est très, très bizarre. On devait, c'est vraiment le minimum syndical, vous voyez, on se confessait à Pâques, on communiait à Pâques, et puis après, truc dingue, quoi. Aujourd'hui, on est passé un peu dans l'excès inverse. Les gens, à part Notre-Dame-du-Lot, et dans quelques autres endroits quand même, les gens se confessent beaucoup moins. Moi, dans ma paroisse, très peu. Je suis obligé de remettre sans arrêt, très très peu. Les jeunes, pratiquement plus. Et tout le monde communie. Ah, pas. Vous voyez, on est passé d'un extrême à l'autre. Alors, je reviens parce que je sens que vous êtes tendu et moi aussi. Qu'est-ce qui se passe? Alors, donc, on m'avait dit, et c'est toujours vrai, tant que le prêtre n'a pas communié, le sacrifice n'est pas plein et entier. Et Pierre-Julien Aymar, mais oui, mais c'est bien sûr. Parce que la communion du prêtre, et si possible de l'assemblée, mais admettons que par impossible l'assemblée ne communie pas, ben, ce serait dommage, mais le sacrifice serait plein et entier, par contre il n'aurait pas tous les fruits, ce serait dommage. Donc l'idéal, c'est ça, c'est consécration séparée du corps et du sang de Jésus, avec les paroles de Jésus qui donnent sens, le sacrifice de louange de nos lèvres, le sacrifice de notre foi, le sacrifice de notre amour, tout ça qui participe pleinement, le sacrifice de ma croix que je porte et que je dépose avec la croix du Christ dans le calice, et la fraction du pain qui exprime justement comment Jésus a été brisé sur la croix, et enfin l'ultime anéantissement du Christ dans sa manifestation sacramentelle, c'est ce qu'on appelle la manducation. Qu'est-ce que c'est que la manducation? C'est la communion, bien sûr, mais le geste de manducation, on a voulu « prenez et mangez », dit Jésus. Jésus dit bien « prenez et mangez ». Jésus dit pas « prenez et adorez ». Ben, on adore, bien sûr, mais « prenez et mangez ». Et Jésus aurait pu dire « prenez et aimez-moi, prenez et... » Voilà, non, prenez et mangez. Vous voyez, le signe sacramentel est très précis. Si on sort de ça, on est dans l'hérésie, on est dans l'erreur. Prenez et mangez. Ça veut dire que le fait de manger l'hostie participe de l'anéantissement du Christ.
Lorsque, pardonnez-moi, il va falloir être très concret, l'hostie, quand elle est dans ma bouche, c'est le corps du Christ, vous êtes d'accord? Mais ça ne dure pas longtemps. Pourquoi? Parce qu'il faut manger. Je me souviens de l'époque où on disait « Oh, quand tu reçois l'hostie, laisse-la fondre tout doucement sur ta langue pour pas... » Eh, c'est pas clair, ça. Bien sûr qu'il faut avoir du respect. On mange pas l'hostie comme on mange un bout de pain banal, comme ça, vous voyez, je veux dire, il y a un respect, la mendication, c'est pas... Le mot lui-même, vous voyez, a été fabriqué, a été conçu pour bien nous montrer qu'il s'agit de manger par respect, mais pas que spirituellement, car ce Jésus qui est dans l'hostie, il est réel. Là, on est bien d'accord que c'est la présence réelle. Il y a son corps, uni à toute son humanité ressuscitée et à sa divinité. Il y a le Père, le Fils, par concomitance, il y a toute la Trinité. Mais ce que je mange, c'est le corps du Christ. Et si j'ai la chance, parce que c'est souhaitable de le faire le plus souvent possible, quand on peut, de boire le sang du Christ, ou au moins par intinction, j'ai le sang du Christ. Une fois que j'ai mangé, qu'est-ce qui se passe? Humainement parlant, le bon Dieu m'a conçu pour que la salive consume l'aliment, c'est-à-dire il va perdre sa nature première, hein, comme disait saint Augustin, quand tu manges une orange, tu vas la manger de telle façon que ce qui faisait d'elle une orange va faire pour toi des vitamines pour tes muscles, ton cerveau, etc. Ça va devenir... Donc, il n'y a plus d'orange. Dans l'estomac, il n'y a plus d'orange. Déjà dans la bouche, il n'y a plus d'orange. Eh bien, dans ma bouche, lorsque je mange, il n'y a plus le corps du Christ. Il n'y a plus le corps du Christ. C'est-à-dire qu'il est anéanti complètement. Donc on arrive au dernier stade de l'anéantissement par amour pour moi. Et qu'est-ce qui reste en moi? Le but de tout cela, sa divinité, unie à mon humanité. Vous voyez? Vous serez comme des dieux. Satan nous a embarqués dans un truc qui est un mensonge, qui est une fake news, comme on dit aujourd'hui. Heureusement qu'on ne l'a pas suivi. Jésus nous embarque dans sa barque de l'Église. Moi, je veux faire de vous des dieux comme moi. Vous serez, parce que vous êtes passés par la petite porte de l'humilité, de l'anéantissement avec moi, de la croix, du mystère eucharistique, vous serez divinisés. Voilà, par participation. C'est pas vous qui allez, tel Prométhée, ravir la divinité. Ça, c'est la promesse luciférienne qui est une voie sans issue. Si, l'issue, c'est l'enfer, c'est la souffrance, c'est la déception, c'est la tristesse, c'est l'erreur, c'est l'hérésie. Alors que Jésus nous embarque tout en douceur pour nous donner. Vous voyez, c'est parce qu'il s'est anéanti jusque-là. Et alors, cette mendication de chacune d'entre nous, des fidèles laïcs à ce moment-là, réalise une participation au sommet de leur sacerdoce baptismal. C'est-à-dire que quand je viens communier après... le prêtre, mais il faut absolument que le prêtre soit le premier à communier, non pas parce qu'il est meilleur que les autres, le plus humble des paroissiens peut être infiniment plus saint que monsieur le curé, ça n'a rien à voir, enfin, bon, normalement il faudrait qu'on le soit tous, on est d'accord. Bon, mais voyez, d'abord le prêtre, parce qu'il gère la fonction christique, hein, du sacerdoce, du Christ, grand prêtre, mais lorsque je viens communier, moi, humble laïc, quand je dis humble, c'est pas dépréciatif, au contraire, c'est la plus grande qualité qu'un laïc puisse avoir et qu'un prêtre puisse avoir, c'est l'humilité, parce que c'est la vertu principale par laquelle Jésus nous a sauvés de l'orgueil, dans l'anéantissement,
Eh bien, lorsque un fidèle laïc vient communier à son tour, il mange, il participe à l'anéantissement ultime du signe eucharistique de l'humanité du Seigneur, de son corps. Alors bien évidemment, on ne mange pas encore le corps, parce qu'on mange, c'est Jésus ressuscité, mais en tout cas, l'hostie, c'est le corps du Christ. C'est le corps, c'est son corps physique. Uni par concomitance, bien sûr, à son âme, puisqu'il est ressuscité, à sa divinité, au Père, au Fils, à l'Esprit Saint, au Verbe éternel, on est d'accord là-dessus. Mais je mange son corps, je le mange dans ma bouche, je le mastique d'une certaine façon avec beaucoup de respect, dans la prière, dans la louange, dans... Vous voyez ?

encore plus, voyez, de communion en communion, je suis divinisé. Alors il y a une image merveilleuse que Saint-Pierre Julien Aymard va chercher dans un psaume où le Seigneur est comparé à un aigle, vous savez, un aigle qui initie ses petits aiglons à voler. Alors le psalmiste a cette vision naturelle de l'aigle qui commence à volter, vous voyez, au-dessus, la maman aigle ou le papa aigle, je sais pas moi, à volter au-dessus de ses aiglons qui osent pas se lancer parce qu'ils ont peur, ils sont pas encore. Alors qu'est-ce qu'il fait? Le papa ou la maman aigle va chercher à manger. D'accord? Et il arrive au-dessus de ses petits aiglons. Avec, dans son bec, une petite souris, ou que sais-je encore. Et il apporte à ses petits aiglons, qui vont, attirés par cette nourriture, vont commencer à prendre à s'enhardir, et qui commencent à volter un petit peu. Et le lendemain, l'aigle porte, la maman aigle, ou le papa aigle apporte, mais il vole un peu plus haut. Une image merveilleuse. Ben, c'est ça. Alors, c'est une image, bien sûr, mais elle est très très belle et elle est biblique. Le Seigneur vient à chaque hostie, nous apporte notre nourriture, le corps, et on n'ose pas se lancer, on n'ose pas croire qu'on est fait pour être Dieu. C'est pas possible, Seigneur. Tu déraisonnes, Seigneur. C'est pas possible. Moi, je me connais, quoi. Je suis un pauvre type. Pardonnez-moi, on ne devrait pas dire ça. On n'est pas un pauvre type ni une pauvre fille, mais des fois, on a, ça c'est le fruit du péché, voyez, on se déprécie. Ben, c'est pas bien, on a une grande dignité en tant que, déjà fils et fille de Dieu, quelqu'un qui n'est pas chrétien, peu importe, il a une très grande dignité. Même s'il est touché par le péché, le Seigneur fait la différence, hein, et nous devons la faire aussi, voyez. Donc, alors c'est très paradoxal parce que des fois Satan a plus de succès que le Christ parce que dans le New Age aujourd'hui, vous savez, on fait miroiter aux gens développement personnel, vous allez devenir des super mecs. Aujourd'hui avec l'intelligence artificielle, ça marche très bien ça aujourd'hui. Nos dirigeants nous rebattent les oreilles avec ça. Vous allez devenir des hommes, des femmes augmentés. C'est fini ces histoires dont on vous a rebattu les oreilles, du péché, etc. Non, c'est fini. On n'a plus besoin d'être guéri. N'allez plus vous confesser, ça c'est débile. Ça c'était bon au Moyen-Âge, où les gens étaient de sombres imbéciles, conduits, trompés par une église, n'est-ce pas, rapace. Enfin bon, vous connaissez cette histoire. Alors c'est très curieux, parce que le New Age, l'homme augmenté, l'intelligence artificielle, où on nous dit même qu'on va devenir immortel. Oui, il y a des scientifiques qui parlent aujourd'hui. Moi, j'écoute la radio France Inter, et j'écoute France Inter parce que c'est très important. On sait ce que l'ennemi nous prépare. Même si les journalistes sont des gens charmants, je ne porte pas de jugement sur les personnes, mais sur ce qui nous est offert. Et les gens, beaucoup de gens, gobent le truc. On sera des hommes augmentés, on va un avenir radieux. C'est, en gros, c'est le marxisme-léninisme matérialiste qui continue son œuvre dans les cercles les plus soi-disant républicains, les plus libéraux qui soient. Très curieux, hein, comme cette philosophie mortifère à la peau dure. Et comme les gens y croient. Alors par contre, quand vous parlez de la résurrection, bon, vous parlez de la réincarnation, ah oui, c'est intéressant. Vous parlez de la résurrection, c'est très curieux. Comme si, comme dit saint Paul, Satan, qui sait que ses jours sont comptés, continue à s'interposer entre le message merveilleux de l'Évangile et du mystère eucharistique. Voyez, on n'ose pas y croire. Alors, quand on va communier, on revient à sa place, on a mangé le corps du Christ, l'aigle nous a donné, l'aigle royal, l'aigle divin, nous a donné le corps du Christ pour que
l'anéantissement.

vraiment soit total, c'est-à-dire l'humilité la plus parfaite qui nous sauve de toute forme d'orgueil, et la divinité s'installe chaque jour un peu plus dans mon humanité, de moi, François, de vous, et demain, et après-demain. C'est pourquoi la messe, d'une certaine façon, est perpétuelle. Jésus a voulu que cette messe soit célébrée à chaque instant, pour que justement notre divinisation se réalise. Et à un moment donné, comme nos amis, nos frères et sœurs les saints, on va dire, ah, j'ai compris, ça y est, je suis d'accord, j'y vais, je m'abandonne, je veux être un grand saint. Hein, vous savez que cette parole émane de la bouche de la sainte la plus humble, peut-être, qui disait, mais je suis rien, quoi. Et elle en avait conscience, la petite Thérèse. Vous voyez, à la fois, elle a participé à l'extrême humiliation de Jésus dans l'Eucharistie, et en même temps, elle réalise que c'est pour qu'elle devienne une grande sainte, c'est-à-dire une sœur de Jésus, sœur en divinité. Amen. Alléluia. Le corps participant plus tard, ce n'est pas à la fin des temps, mais d'ores et déjà, dès l'instant de notre mort, qui sera l'instant pour nous qui correspondra le mieux à l'anéantissement du Christ, en particulier dans l'Eucharistie, voyez, sera l'instant pour nous d'être divinisés si on est prêt. Sinon, il y aura un passage de purification, purgatoire, ça on peut le souhaiter ardemment, parce que s'il n'y avait pas le purgatoire, on ne pourrait pas y arriver. Vous voyez, dans la souvenez de cette parabole où quelqu'un rentre dans le festin des noces et puis il n'est pas revêtu du blanc. Hein. Jésus dit non, il faut qu'il sorte. On ne peut rentrer dans le paradis que si on est revêtu de l'habit divin. Déjà inauguré totalement par notre baptême. Vous voyez, on est en blanc comme on sera dans le paradis. Alors voilà pourquoi nous disons toujours à Marie, priez pour nous, pauvres pécheurs, maintenant, qui est le moment le plus important pour nous, maintenant, sommes inscrits dans l'histoire, la temporalité, et à l'heure de notre mort, moment le plus important de notre anéantissement physique, psychologique, puisque la psychologie est liée au corps, mais pas spirituelle.

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2: Tout ce que vous aurez lié sur la terre sera lié dans le ciel, et tout ce que vous aurez délié sur la terre sera délié dans le ciel. Matthieu 18, 18.

tout voir depuis l'éternité. On parle, ces temps-ci, depuis quelques années, je trouve, très peu du salut chrétien. Il a quasiment disparu, je trouve, de l'enseignement courant. Personne n'est contre. On en parle moins. Au sens où, jadis, peut-être de façon maladroite aussi, mais enfin tout de même, on parlait beaucoup de la phrase suivante, « J'ai une âme et il faut la sauver. » Et il faut qu'elle soit sauvée. Or, cette question du salut de l'âme est aujourd'hui assez négligée au profit d'un certain nombre d'autres choses. Et je ne suis pas certain que ce soit pour un mieux. Par exemple, en version complètement aplatie, on fera à la place de l'humanitaire, c'est-à-dire que le chrétien est celui qui s'investit beaucoup pour soulager la peine des autres, ce qui par ailleurs est très bien, mais enfin cela résulte malgré tout d'une visée aplatie du christianisme qui est peut-être la version améliorée de ce que fut longtemps le marxisme, hein, après tout, dont les chrétiens se sont laissés pénétrer, à savoir que désormais, selon les marxistes, il y a un paradis, il y a une eschatologie, donc une destinée finale, il y a un paradis avec un bonheur absolu, mais ce paradis est promis sur Terre. Il aura lieu sur Terre après une succession de révolutions plus ou moins sanglante d'ailleurs, et il faut nécessairement qu'elle le soit, mais en tout cas, le bonheur de l'homme est sur Terre. Et les chrétiens se sont un peu laissés berner par cela. La génération, en quelque sorte, de vos grands-parents et arrière-grands-parents, au fond, les communistes, les vrais, c'est tous des cathos, ou quasiment. Oui, parce que ça leur a plu, vous comprenez, il y avait au fond là... La structure du monde catholique était reportée sur autre chose, ça les a beaucoup séduits. Oh, c'est pas au plan du fond des choses, auquel souvent ils n'avaient pas accès, malheureusement, parce qu'ils lisaient pas les textes, mais on parlait encore de paradis, de bonheur de l'homme, de justice, de se battre pour quelque chose, d'un avenir qui chante. C'était du christianisme déchristianisé. Et ça a séduit beaucoup les catholiques. C'est aussi pourquoi ça a séduit un certain nombre de prêtres à la vérité. Alors qu'il y a un autre type de revendication antichrétienne qui n'a rien à voir avec cette tradition-là. Le libertarisme actuel, lui, n'est pas chrétien. Les communistes, ils pouvaient l'être. Il y a un an ou deux, dans le TGV, je ne sais plus, entre Bordeaux et Paris. Non, c'était forcément en sortant de Paris. Je m'installe malheureusement dans un carré. J'ai horreur d'être dans un carré parce qu'on n'a pas de place. Vous voyez ce que je veux dire? Bon, c'est odieux, sauf s'il n'y a personne d'autre, où là je m'étale complètement. Et donc il y avait en face de moi un couple de gens d'un certain âge, 60-70 ans, le couple, les vrais communistes qui revenaient de la fête de l'UMA. Mais ils avaient encore tout, la casquette, le foulard, le journal, tout. Il y avait toute la panoplie. Enfin, ils étaient tout contents. Et moi je m'installe en face d'eux, comme ça. Si on va rigoler, on va voir ce qui va se passer. Ils ont été adorables, alors que tout autour, les gens étaient complètement indifférents. Mon père, excusez-moi, asseyez-vous, je vous en prie. Enfin, c'est quasiment, ils m'ont porté le sac pour que je pose le mien. Ils ont été, alors que c'était les vrais, les militants, les durs, les purs de Dieu, comme on n'en fait plus, et comme on a du mal à en trouver. Ben, au fond, c'était des vieux chrétiens, j'en suis sûr, qui étaient devenus communistes. Aujourd'hui, on n'a plus ni les uns ni les autres. Donc, le thème de l'humanitaire a souvent pris la place du salut, car l'humanitaire devient un substitut de salut. Ou bien, plus subtilement, il y a un salut cette fois-ci au ciel, le ciel chrétien, mais tout le monde est sauvé. Thème rendu populaire dans les années 70 par la chanson « On ira tous au paradis ». C'est-à-dire, autant dans une théologie un peu dure des années 50-60, on considérait, une théologie catholique, que, ben ça c'était la tradition de Saint-Augustin, il faut bien le reconnaître, il y avait beaucoup, beaucoup plus de gens damnés qu'il n'y en avait de sauvés. Donc on a quand même vécu là-dessus avec du plus et du moins pendant des siècles, mais enfin c'était quand même pas toujours très facile, hein. On pensait, la porte était vraiment très très étroite, autant on est passé à l'autre extrême, c'est-à-dire tout le monde est sauvé, il suffit même pas de se présenter, c'est déjà plié. Donc il n'y a plus besoin de salut puisque c'est fait. Dernière figure qui est peut-être la plus actuelle, qui n'est pas sans ambiguïté, même si elle est très belle en elle-même, c'est le thème de la guérison. Aujourd'hui, on va beaucoup, beaucoup vous parler de la guérison, à tel point que je me demande parfois si le thème de la guérison, c'est-à-dire le Christ vous sauve, le Christ vous guérit, le Christ médecin finalement, qui est un thème ancien, mais le Christ est devenu tellement médecin à l'exception d'autres choses que finalement, il est là pour vous guérir tout de suite, sur terre, de vos maux. Mais lesquels ? Finalement, de vos maux physiques et de vos maux psychologiques. Et d'une paix de l'âme qui est peut-être à la lisière du psychologique. Ce n'est pas forcément faux. D'abord, il ne nous a pas promis de nous guérir physiquement tant que ça, sinon il n'y aurait pas d'exception.
et il y en a, et il y en a beaucoup. Donc, faut peut-être pas tabler là-dessus à tous les coups. On pourra en reparler. Et en tout cas, la guérison qui nous promet, si on utilise ce terme-là, c'est la guérison de l'âme. Mais de l'âme en tant qu'elle est ou non en amitié avec Dieu. Ça, oui. Et ça, ça marche à tous les coups. Maintenant, le reste, c'est beaucoup plus délicat. Et encore une fois, hein, quand on va à Lourdes, chaque année, il y a 6 millions de visiteurs, peut-être plusieurs centaines de milliers, peut-être pas, mais plusieurs dizaines de milliers de malades qui y vont, combien reviennent guéris au sens physique du terme, quelques unités, peut-être y en a-t-il 100 par année, on en reconnaîtra deux, mais il y en a 100, et les autres. Pourquoi ne reviennent-ils pas guéris? Ils ne reviennent pas guéris selon le corps. Ils le sont selon l'âme, très bien. Mais ça veut dire que le Christ ne nous a pas promis, à tous les coups, de nous guérir selon le corps. Et il suffit qu'il y ait une seule exception pour constituer une injustice, s'il nous l'a promis. Donc vous voyez que le thème de la guérison peut n'être pas sans ambiguïté. Le père Pascalide de l'Emmanuel m'avait dit il y a quelques années, ça m'avait beaucoup frappé, et je trouve qu'il a parfaitement raison, le risque dans nos milieux spirituels est aujourd'hui de demander au message chrétien, donc au salut, la même efficacité technique que, premièrement, la médecine, qui pour la première fois dans l'histoire du monde guérit les gens, et deuxièmement, la technologie. Donc ça doit marcher, puisque désormais la médecine marche. Or, ce n'est pas comme ça que le Seigneur nous a promis ce qu'il nous a promis. Donc il faut revenir au thème du salut. Alors, repenser à l'éternité, c'est repenser au salut, c'est de cela que nous allons parler. Je suis toujours dans l'introduction, je l'achève de la façon suivante. S'il s'agit du salut, il faut nous souvenir que nous ne nous sauvons pas nous-mêmes. Nous ne nous sauvons pas nous-mêmes, c'est Dieu qui nous sauve, toujours. C'est-à-dire qu'il nous précède en tout, c'est lui qui nous sauve, par nous-mêmes nous n'en sommes pas capables. Mais cela veut dire aussi qu'il y a quelque chose à sauver. Et le thème du salut est riche, mais sauver, ça veut dire tirer quelqu'un d'un péril. S'il y a un salut, c'est donc qu'il y a matière à sauver. Et de quel péril sommes-nous tirés? Car voyez, dans le thème de la guérison, le péril, du coup, s'évanouit un peu. On ramène ça, j'allais dire, à une blessure. Ce n'est pas seulement une blessure. Oui, il y a quelque chose à sauver, c'est notre harmonie, notre amitié possible avec Dieu. Or, elle est rendue impossible à cause du péché originel. À cause du péché originel dans lequel nous naissons tous. Et le Christ a payé le prix pour nous sauver du péché originel. Car celui qui nous sauve, c'est le Christ. Et comment nous sauve-t-il? Sur la croix. Et on ne peut pas penser à tout, et je vais sûrement oublier de vous parler de l'essentiel, mais au moins je le fais maintenant pour être sûr de ne pas l'oublier, pour pas que vous me le reprochiez. Celui qui nous sauve, donc celui qui préside à l'éternité, c'est le Christ, et le Christ en croix. Et le Christ ressuscité, comme je vais vous le dire, mais enfin, il est passé par là. Donc le thème du salut marque, pointe du doigt, comme Jean-Baptiste, souvent représenté sur les tableaux, pointe du doigt le Christ en croix pour dire « voici l'agneau de Dieu qui enlève le péché du monde ». Donc, il nous a sauvés sur la croix. Voyez que le thème, du coup, prend un poids, une gravité, une grandeur que le seul thème de la guérison ne suffirait pas à marquer. Encore que vous pourriez me rétorquer que sur le fameux tableau qui est magnifique, le retable d'Issenheim qui est en Alsace, où on voit effectivement Jean-Baptiste avec un doigt énorme, presque disproportionné par rapport à sa main, dire « voici l'agneau de Dieu », le Christ est effectivement marqué des maladies dont les gens qui étaient dans cet hôpital au Moyen-Âge étaient une sorte de peste, enfin une maladie, je ne sais plus quoi. Enfin, le Christ semble avoir attrapé lui-même, donc il se fait le premier malade des choses dont il nous guérit. Bref, il nous sauve, et il nous sauve par sa croix, et nous aurons à redire que c'est autrement profond que tout ce qui précède. Nous sommes promis au salut, et nous le recevons dans l'Église. On ne se sauve pas tout seul, on n'est même pas sauvé individuellement. Rappelons-nous que dans la Bible, et c'est vrai aujourd'hui tout aussi bien, la grâce n'est pas un thème individuel, je ne suis pas tout seul face à celui qui me sauve. Dieu sauve un peuple, toujours. Et les individus qui constituent ce peuple. Mais ils sauvent un peuple. C'est une réalité collective, d'abord. Ce n'est pas d'abord une réalité individuelle. Comme le protestantisme l'a plutôt accentué. Je ne sais pas s'il y a des protestants parmi vous, mais ça a été un thème très accentué à la fin du Moyen-Âge et c'est passé dans le protestantisme. C'est la modernité qui commençait et un petit peu plus tard, on aurait Descartes avec « moi, je pense donc je suis ». Donc il y a une sorte de solitude de l'homme moderne qui s'accentue et ça a marqué aussi la théologie de la grâce, c'est-à-dire que désormais, je suis seul avec le Dieu qui peut-être va me sauver, peut-être ne va pas me sauver. Nous sommes sauvés dans et par l'Église, par le Christ et par l'Église, même si on l'ignore. Donc l'Esquimau, au fond de son igloo, qui n'a jamais entendu parler ni du Christ ni de l'Église, s'il obéit au maximum de ce qu'il sait du vrai et du bien, peut être sauvé, et sans qu'il le sache, il l'est
par le Christ et dans l'Église. Bon, c'était la fin de l'introduction. Alors, je vous propose trois parties. Tout d'abord, qu'est-ce que l'éternité ? Ensuite, des situations qui s'y opposent à l'éternité. Et enfin, la mise en place de l'éternité ou l'ordre de la providence. Donc, qu'est-ce que l'éternité ? Donc, partons de l'éternité. Au fond, ce que je vous propose dans ces quelques jours, mais surtout aujourd'hui, c'est de considérer les choses depuis Dieu. Comme si on était Dieu. On fait un jeu de rôle et on se met dans la peau de Dieu. Donc, on va partir d'en haut. La vie éternelle, tout d'abord. En quoi consiste-t-elle ? Pour être d'accord un peu sur les mots. Quand on dit « je vais aller au ciel », soyons clairs, il ne s'agit pas d'être propulsé dans le cosmos. L'expression est métaphorique, bien sûr. Elle désigne un état qui est autre que celui de la Terre, donc ça n'est pas quelque chose d'un peu plus haut. La vie éternelle concerne d'abord Dieu lui-même. C'est lui qui la vit. Dieu lui-même vit éternellement, c'est-à-dire se connaît et s'aime lui-même sans commencement ni fin dans l'unité de sa substance et la trinité des personnes. Vous allez dire, c'est compliqué. Non, c'est le béaba de ce que vous avez à dire à un musulman qui vous dise, les chrétiens, vous avez trois dieux. Eh oui. Donc, dans l'unité de sa substance, il n'y a qu'un dieu et la trinité des personnes, puisqu'il y a trois personnes. Donc, il se connaît et s'aime lui-même sans commencement ni fin. Donc, l'éternité, elle est d'abord vécue par Dieu, par lui seul au début, avant la création. Et il est parfaitement heureux ainsi. Pour nous, elle n'est que promise. Il nous a créés et il nous a promis pour cette éternité. Mais d'abord, pour nous, il y a un commencement, parce que nous avons commencé à vivre comme les anges. Et donc, les anges qui sont déjà dans l'éternité, c'est une éternité qui a un début. Donc, c'est une semi-éternité. Même la leur n'a pas tout à fait le même statut que celle de Dieu, tout de même. Elle est déjà reçue, elle a un commencement. Elle n'aura pas de fin, mais elle a un commencement. Donc la nôtre, de la même façon, sera en quelque sorte semi-éternelle. Elle ne sera pas aussi chimiquement pure que celle de Dieu. Parce que celle de Dieu, c'est là la difficulté. En tout cas, l'imagination ne peut vous servir à rien. Abandonnez-la. Peut-être vous allez dire, moi si j'abandonne mon imagination, il ne me reste rien. C'est très possible, mais alors c'est très embêtant. Essayez de passer au stade de l'intelligence. L'éternité, ce n'est pas quelque chose de très long et de très distendu. Ce n'est pas une succession d'actes qui n'en finissent pas. C'est un seul acte. Tout ce que vit Dieu, il le vit en un seul acte. Il n'y a pas de succession. En Dieu, Dieu n'est pas dans le temps. En fait, quand on dit que Dieu est éternel, ce qu'on veut dire, c'est qu'il n'est pas dans le temps. Et être dans le temps, nous, on sait ce que c'est. C'est que nous avons besoin de passer par plusieurs actes pour atteindre ce que nous avions envie de faire. Il a fallu changer de salle, on a perdu 20 minutes, c'est ça être dans le temps, on s'est bougé comme on a pu, c'est ça être dans le temps. Si nous avions été vraiment dans l'éternité malgré les promesses de mon titre, on n'aurait pas eu besoin de ce déplacement. Donc dès lors qu'on se déplace, il y a du temps qui passe. C'est exactement ce que Dieu n'est pas, car il ne se déplace pas, il n'a pas besoin de passer d'un point à un autre, il n'a pas besoin d'acquérir une perfection, il a tout dès le début, donc il n'est pas dans le temps. Il y a donc un seul acte, il vit tout en un seul acte, ce qui veut dire d'ailleurs, soit dit en passant, on en a besoin pour tout à l'heure, c'est qu'il connaît tout, tout, en un seul acte aussi. Donc il sait déjà ce que vous allez faire demain, puisqu'il connaît tout en un seul acte, il n'a pas besoin de se renseigner. Voilà pour débroussailler la vie éternelle, et bien pour nous elle consistera à le rejoindre, et donc à vivre après notre mort, près de lui, selon ce régime qui n'est pas tout à fait le nôtre aujourd'hui, avec une durée qui ne sera plus dans le temps. Elle consistera en une amitié avec lui qui n'aura pas l'air d'être trop longue. Alors, maintenant, tout voir depuis l'éternité, qu'est-ce à dire ? Eh bien, voyez, quand je dis « essayons de voir les choses comme Dieu les voit », de quoi s'agit-il ? Il s'agit bien sûr d'essayer de voir les choses de la terre. On est dans le ciel et on regarde les choses de la terre, un petit peu en surplomb, voire avec un petit côté méprisant, si vous voulez. Qu'est-ce qui est permanent et qu'est-ce qui passe ? Et voyez, c'est un peu la grande question que je vous pose pour ces journées. Essayons de regarder ce qui, dans notre vie, risque d'être permanent et d'avoir une valeur qui dure, et qu'est-ce qui passe ? Et il y a beaucoup de choses qui passent. Beaucoup de choses qui passent, qui ne durent pas et qui vont s'user extrêmement vite. Donc, où sont les vraies valeurs ? Dans les choses que je choisis, voyez, vous avez fait des choix pour les vacances, bon, vous êtes venu ici, mettons ça au compte de l'éternité. Mais le reste, il y a sûrement des choses qui vont passer. Bon, pour une part, c'était très bien. Mais voyez, les choix que vous allez faire, est-ce que,
en regard de l'éternité, ils ont un poids où est-ce qu'ils sont destinés à s'évaporer très vite. Or, on ne peut pas fonder sa vie sur de l'évaporation, sinon, effectivement, il ne restera rien à la fin. Donc, voyez, essayez de se mettre dans la peau de Dieu, dans le regard de Dieu, comment Dieu voit les choses, qu'est-ce qui, dans ma vie, dans les choix qui vont y présider, contient une certaine valeur de permanence et qu'est-ce qui est destiné à s'évaporer très vite. Donc, où est le léger, où est le lourd? Alors, bien sûr, considérer les choses du point de vue de Dieu, il y a plusieurs manières. Pour mémoire, tant pis, c'est le dominicain qui parle, mais comme ça, vous en aurez pour votre argent. Sachez que c'est la façon dont saint Thomas a bâti le plan de son ouvrage pour débutants, qui s'appelle « La somme de théologie », qui fait 3000 pages. C'est un ouvrage pour débutants, il le dit dès la première page. Ce n'est pas pour les avancés, c'est pour les débutants. 3000 pages. Comment il distribue-t-il la somme de théologie? Ben exactement comme ça. C'est-à-dire que, de quoi parle la théologie? De Dieu. Donc on va partir de Dieu. D'abord de Dieu en lui-même, dans la Trinité, ensuite de Dieu en tant qu'il est créateur. Ben, en tant qu'il est créateur, il crée, donc ça descend, et puis les êtres remontent vers lui par amour, ça remonte. Et vous voyez, il va distribuer le plan de la somme selon une courbe qui part de Dieu et qui revient à Dieu, selon un plan de création et de rédemption et d'amour, dans lequel, comme des boules sur un sapin Noël, il distribue tout, c'est-à-dire la création, les hommes, les anges, la providence, la grâce, mais aussi toute la structure de l'homme, sa liberté, la façon dont il va remonter, le bonheur auquel il est promis, les vertus qu'il va essayer de construire en lui, et le Christ qui vient le sauver et lui permettre de remonter. Donc vous voyez, il va essayer, alors que c'est un livre énorme, difficile et en même temps éblouissant d'intelligence et de pédagogie, il va essayer de distribuer la théologie au maximum possible de notre ressemblance avec Dieu, comme si on essayait de s'approcher de la façon dont Dieu pense les choses. Sans illusion, mais enfin tout de même, c'est un regard contemplatif. Essayons en toute chose de voir comment Dieu les aurait pensées si c'était lui. Et ça donne une hauteur de vue, une verticalité, une profondeur qui est phénoménale. On n'est pas rat-terre, si vous voulez. Oui, mais moi, vous comprenez, je suis terre-à-terre. J'ai souvent entendu ça. Comme si c'était une excuse. C'est une preuve de modestie, très certainement. Mais probablement pas une excuse, car tout voir à terre, c'est se condamner à ne pas voir grand-chose. Et c'est très dommage. Or, nous sommes faits pour voir les choses de manière beaucoup plus contemplative. Alors, donc tout voir les choses du point de vue de Dieu, c'est tout articuler depuis Dieu, mais c'est aussi tout simplement accorder aux choses l'importance qu'elles peuvent avoir d'un point de vue chrétien. L'importance qu'elles peuvent avoir pour Dieu, et donc pour moi. Je vais m'orienter sur telle chose. Est-ce que finalement c'est important? Ça me plaît beaucoup. Ça n'est pas sans séduction. Est-ce que c'est important? Comme on dit vulgairement, est-ce que je l'emporterai en paradis? C'est le cas de le dire. Autre manière d'envisager la même chose, c'est-à-dire les choses, le poids des choses, quel est leur but? Quelle est leur finalité? Au fond, tout voir depuis l'éternité, c'est cela. Voir les choses selon la finalité qui est la leur. Ce pourquoi elles sont faites. Je me lance dans tel type d'études, je me lance dans des études de médecine, par exemple. Je prends ça exprès parce que quand on se lance dans des études de médecine, c'est quand même pour faire de la médecine. Ça ne servira pas pour faire des fusées après. Donc je commence la médecine, je fais 5 ans, puis j'arrête parce que j'en ai marre. En plus, j'ai réussi, mais j'en ai marre. Ben oui, mais quelle était la finalité? Ben, c'était d'aller jusqu'au bout, parce que la finalité objective des études de médecine, c'est de devenir médecin. Il y a un poids des choses, sinon je ne pourrais rien en faire, sauf peut-être rencontrer ma fiancée qui voulait être infirmière, mais enfin, c'est un autre problème, si vous voulez. Donc, les choses ont une finalité, et se mettre du côté de Dieu, c'est retrouver le sens et le goût de la finalité. Or, ce n'est pas évident, parce que nous avons été élevés dans un certain déni de la finalité des choses. C'est-à-dire, on fait les choses, justement, en gommant la finalité, en ne conservant que les étapes ou le plaisir qu'on en prend. Par exemple, au plan sexuel, c'est clair. Mais il n'y a pas que ça, loin s'en faut. Enfin, tout voir depuis l'éternité, c'est aussi, comme le disait Monseigneur ce matin à la messe, se souvenir qu'elle commence aujourd'hui. L'éternité n'est pas seulement pour demain, même si demain, c'est-à-dire après notre mort, elle prendra une tournure tout à fait décisive, mais elle commence aujourd'hui. Car nous sommes déjà en marche vers l'éternité depuis que nous sommes conçus. Quelqu'un disait, et je trouve que c'est très juste, les parents, lorsqu'ils conçoivent un enfant, le mettent au monde, l'élèvent, doivent se souvenir qu'ils viennent de créer un être qui est fait pour la vie éternelle, et donc
pour une part au moins, ils sont responsables du destin éternel de cette personne. Donc l'éternité commence aujourd'hui. Et elle commence aujourd'hui selon la foi. La foi, la vertu théologale de foi, c'est-à-dire je crois fermement tout ce que Dieu et l'Église, tout ce que l'Église m'enseigne, parce que cela m'est révélé par Dieu. La foi, ce n'est pas d'abord un sentiment personnel, la foi, c'est l'adhésion de l'intelligence à un message complet. L'espérance, ce n'est pas un vain espoir, l'espérance, ça m'agace, à l'inverse de Peggy. Parce que tout le monde revendique l'espérance, mais un peu comme, de manière un peu artificielle. Il n'y a pas un seul article de journalisme chrétien qui ne se termine pas par quatre lignes sur l'espérance, surtout quand on vient de dire que tout fout le camp. C'est-à-dire, c'est un peu un emplâtre sur une jambe de bois. En fait, on rabaisse, sans le vouloir, sans le savoir, l'espérance à une sorte d'espoir. C'est-à-dire, ça va mal, mais il y a un espoir. C'est-à-dire, il y a eu 20 000 morts hier, mais enfin, il y en a un qui n'est que blessé. Donc, c'est la providence, quand même. Et les autres. Donc, l'espoir, non, l'espoir, c'est humain. C'est-à-dire, face à une situation difficile, on a des raisons de penser qu'il y aura une amélioration humaine. Ça, c'est l'espoir. C'est pas ça l'espérance. L'espérance, c'est la certitude que j'ai. Vous voyez, l'espoir porte sur un demain qui n'existe pas encore. Alors que l'espérance est une certitude sur un aujourd'hui commencé. C'est déjà beaucoup plus fort. J'ai la certitude, dès aujourd'hui, que Dieu me donne sa grâce. C'est-à-dire qu'il est en train de me sauver. Et qu'il achèvera cette œuvre de salut dans l'éternité en me conférant la gloire. Donc l'espérance porte aussi, bien sûr, sur le destin final. Mais elle commence aujourd'hui. Et je suis dans l'espérance parce que je sais, dès aujourd'hui, que toute la grâce m'est donnée, je n'ai pas à m'inquiéter. Ça, c'est quand même ça, une autre stature, me semble-t-il, que le seul espoir, à quoi, malheureusement, souvent, on réduit l'espérance. Si bien qu'on peut être, par exemple, optimiste et ne pas avoir d'espérance, ou pessimiste et en avoir. C'est pas sur le même plan. L'éternité commence aujourd'hui. Foi, espérance, mais charité, c'est peut-être ça sa mesure ultime. Parce que comme vous le savez, au ciel, la foi et l'espérance disparaîtront, puisqu'il n'y aura plus de foi, puisqu'on verra Dieu, il n'y a plus d'espérance, puisqu'on aura tout. En revanche, la charité, c'est-à-dire l'amour dont Dieu nous aime et que nous lui rendons, la charité, elle, demeurera. C'est la seule chose que nous emporterons dans nos valises pour le grand passage. La charité. Donc la sainteté en marche, parce que la sainteté, c'est ça, c'est le poids de charité. La charité, c'est l'éternité commencée. Sur terre, toujours, il y a deux lieux de l'éternité sur terre, je crois qu'ils sont très importants, auxquels on ne pense pas immédiatement. C'est d'abord la liturgie en général, ensuite l'Eucharistie en particulier. La liturgie en général. J'appelle liturgie ici non seulement le fait d'aller à la messe et à la messe du pauvre, la ration survie de la messe du dimanche, en deçà de laquelle, bien sûr, on est déjà en état comateux, mais je parle de la liturgie beaucoup plus complète et plus développée, de la liturgie des heures, par exemple, c'est-à-dire les offices qu'on voit, j'allais dire chez les moines, mais justement c'est l'office de toute l'Église et de tout le peuple chrétien qui, par mode de raréfaction, est devenu le fait des moines. Mais c'est d'abord, vous voyez, la prière du matin, du soir, les laudes, les vêpres, tout ça, comme vous les chantez ici, c'est fait pour le peuple chrétien. Ça a été fait par le peuple chrétien et pour le peuple chrétien. Malheureusement, des moines sont devenus spécialistes parce que les gens ne le faisaient plus. C'est très regrettable parce que c'est la prière de tout le monde. Or, cette prière-là, c'est un peu le ciel commencé. Il ne faut pas le prendre comme une prière personnelle au sens d'individuel. Ce n'est pas une prière seulement morale. Elle n'est ni seulement d'intercession, ni seulement de louange, ni seulement quelque chose. C'est un tout, avec tout dedans. C'est quelque chose du ciel commencé. Et c'est pourquoi il est important, je crois, d'apprendre la grandeur, la beauté, la profondeur de la prière liturgique. Et je vous souhaite d'en faire souvent l'expérience. Elle a une profondeur ecclésiale très supérieure à la prière personnelle. Rien ne remplacera par ailleurs un moment d'oraison. Il n'empêche que la prière liturgique est d'essence supérieure car c'est la prière de toute l'Église. C'est la prière de toute l'Église au même moment dans le monde, étant sauf le décalage horaire. Et en particulier, bien sûr, l'Eucharistie, en tant qu'elle n'est pas seulement une prière que nous faisons à Dieu, mais c'est en tant que Dieu se donne à nous. Il y a quelque chose de plus dans l'Eucharistie que dans n'importe quelle autre prière. Dans une prière, nous montons vers Dieu. Dans l'Eucharistie, Dieu descend vers nous, en se donnant à nous. C'est au-dessus de tout. Or, l'Eucharistie, comme vous le savez, c'est le sacrement de la charité. C'est le sacrement qui fait croître la charité. Et la charité, c'est la vie éternelle commencée. Donc, à chaque Eucharistie, nous accroissons très notablement notre vie éternelle. Supposons que demain, à la messe, vous communiez et tout d'un coup, arrêt cardiaque, vous mourrez. Je vous le souhaite presque, parce que vous n'avez jamais eu une chance aussi forte d'aller au ciel.
Oui, je dis pas ça pour qu'il y ait une hécatombe, tout d'un coup, brouf, tout le monde tombe par terre, mais il y a un peu de ça quand même. C'est-à-dire, c'est le moment dans votre vie où peut-être si vous avez communié dans de bonnes conditions, vous êtes le plus près de l'état définitif. Alors après tout, hein, bon, faites comme vous voulez, mais je vous dis ça, je dis ça, je dis rien. Donc, l'éternité a commencé par l'accroissement sur Terre de charité. Et ça, c'est important. Alors ça, c'était la première partie sur qu'est-ce que l'éternité. Voici maintenant, par mode de contraste, quelques situations contraires, c'est-à-dire lorsqu'on fait tout pour oublier l'éternité. Il y a plusieurs types de situations où on fait tout pour oublier qu'on est fait pour autre chose que ce qu'on fait, pour oublier qu'on est fait pour des finalités profondes. La première, le donjuanisme, c'est-à-dire l'attitude donjuanesque, donc faire le donjuan, qui consiste, bien sûr, ça c'est son sens le plus brutal, à faire collection de conquêtes amoureuses, le plus possible, le plus vite, et dans toutes les circonstances possibles. C'est le fameux air du catalogue de Leporello dans le Don Juan de Mozart, 1800 en tout, dont 1003 en Espagne. Plus profondément, je crois que la seule question de la vie amoureuse, mais c'en est évidemment la cristallisation, il s'agit de tout goûter très vite, parce qu'on est jeune, parce qu'on est beau et bronzé, parce qu'il faut vivre sa vie et la brûler par les deux bouts. Ce qui est intéressant dans cette histoire, et c'est d'ailleurs la véritable leçon de Don Juan, c'est pas le châtiment pour la débauche morale seulement, c'est que le donjuanisme élargi à une vie littéralement en surface, passant d'une chose à l'autre, d'un cœur à l'autre, d'un corps à l'autre, c'est qu'on oublie Dieu, tout simplement. Et c'est frontal. C'est curieux d'ailleurs. Regardez, moi ça m'a toujours frappé. Pourquoi ? Quand on a 15 ans, qu'on est adolescent, qu'il y a des idées qui vous trottent dans la tête et dans le corps tout d'un coup, c'est à ce moment-là qu'on lâche la foi. C'est curieux quand même. Ça pourrait n'avoir aucun rapport, d'une certaine manière. J'ai envie de courir le guilledou. Et par ailleurs, je maintiens Dieu dans ses positions antérieures qui sont celles de ma profession de foi. Eh ben non, il y a tout d'un coup une instauration d'une concurrence féroce, l'irruption de la vie sexuelle évacue Dieu. C'est extrêmement curieux. Alors que peut-être on n'a encore rien vécu et rien fait. Comme si on sentait un conflit de vie amoureuse, ce qui n'est peut-être pas faux. Car il s'agissait avec Dieu d'avoir une vie amoureuse et tout d'un coup une autre prend la place. Il y a là quelque chose de très curieux. En tout cas, lorsque on en arrive à une vitesse supérieure, oui, on oublie Dieu. Car on laisse se déchaîner les passions, ce serait le côté sympathique adolescent, et à la fin, comme Don Juan, invité que l'on est à se convertir, on dit non. On nie Dieu. Le donjuanisme, c'est un blasphème, finalement, dans le vieux conte qui a traversé Molière, Mozart et tant d'autres. C'est qu'au fond, c'est une dénégation de Dieu. Vous savez, moi, je n'ai pas de mémoire, donc je ne me souviens pas des vers exacts, mais dans Don Juan aux enfers de Baudelaire, il traverse un peu les enfers et il s'y enfonce. Et alors qu'il est invité, en quelque sorte, je crois, à se repentir une dernière fois, lui, courbé sur sa rapière, ne daignait rien voir. On s'enfonce dans son orgueil. En fait, c'est l'orgueil qui est dans tout ça, et pas tellement la vie légère. C'est quelque chose de très grave, au contraire. Il y a un refus de se repentir. On refuse de s'incliner devant un ordre extérieur à soi. Car dans le donjuanisme, on a établi un ordre, celui de son propre désordre. Je fais ce que je veux. Or là, il s'agit de s'incliner devant un ordre supérieur et on ne le fait plus. Il s'agit bien sûr d'une sensualité désordonnée, mais je crois que plus profondément, le désordre crée un abrutissement. Les vieilles personnes débauchées. Un jeune débauché a toutes les séductions, un vieux débauché est d'aspect sordide souvent. Pensez-y. En outre, on a du mal à s'en sortir. Et pourquoi ? Parce que même dans les cas de conversion, c'est que le Saint-Esprit, d'une certaine manière, il ne peut pas tout faire dans la vie. On lui en demande trop, non pas qu'il soit impuissant, mais il ne veut pas nous violenter. Et donc, même dans le cas d'une conversion, il faut aussi accepter de changer sa vie. Or, dans le donjuanisme, on a tellement pris l'habitude, disons, d'un certain rythme, qu'on va avoir du mal à en changer. C'est qu'il faut, il faut changer la machine, si vous voulez. Et je me souviens, par exemple, de gens qui allaient se fiancer ou des choses comme ça, vous voyez, qui étaient à la lisière d'un engagement plus sérieux désormais. Bon, c'est vrai, j'ai beaucoup bourlingué sur ces questions-là. Maintenant, ça va changer, puisqu'on est fiancé. J'ai envie de dire très bien pour l'intention, mais ça ne change pas tout seul. C'est-à-dire qu'on a pris des habitudes.
des habitudes de variété, en quelque sorte, et qu'elles risquent de revenir, à moins qu'on les change en profondeur. Ce que je veux dire par là, c'est que nous vivons un certain nombre d'habitudes qui deviennent une horloge interne, physique, psychologique, morale, spirituelle, et lorsqu'il s'agit de se convertir, il y a du boulot à faire. Du boulot à faire qui change, qui passe par l'inversion des habitudes. Ça prend un certain temps, ça ne se fait pas tout seul. Bon, deuxième situation, la vie dans l'immédiat. Ce serait quelque chose d'un peu plus large. L'immédiat, c'est-à-dire la primarité absolue, ce à quoi la société dans laquelle nous vivons nous invite au moins pour une part. Cet immédiat passe par un refus d'intériorité. C'est-à-dire, je vis sans jamais marquer une quelconque intériorité. Alors chez les filles, il y a une certaine intériorité. Elle peut, lorsqu'on vit dans l'immédiat, se contenter d'être un peu psychologisante, si vous voulez, on psychote. C'est pas ça la vie intérieure. Ça, c'est de la psychote. Chez les garçons, il n'y aura pas de psychote, mais ça se paiera d'une extériorité absolue. C'est-à-dire, tout est dans l'action et rien dans l'être. Ça se voit aussi. Donc, on voit des gens comme ça, malheureusement bourrés de qualités à tout point de vue, qui vivent entièrement dans l'immédiat sans aucune profondeur par rapport à la finalité, sans aucune conversion, et là je crois qu'ils perdent quelque chose. Le culte de l'apparence étant bien sûr aujourd'hui la façon ordinaire dont nous essayons de mettre tout cela en place. Culte de l'apparence, ben, ça passe par un amour déraisonné des fringues, par exemple. En tant que tel, ce ne sont que des bouts de tissu, il n'y a rien à dire dessus. Mais c'est le temps qu'on y passe. C'est extrêmement intéressant. Sur une année, j'aurais passé combien de demi-journées à faire les soldes? Ça peut être très intéressant de compter. Bon, voyez, vous trouvez que sur votre tablette, il manque un petit bibelot. Vous voulez acheter le bibelot. Très bien. Ça, c'est la vie, il faut décorer son intérieur. Si ça vous prend trois après-midi, est-ce que vous ne pensez pas qu'il y a une petite disproportion par rapport à l'éternité? Alors que le Seigneur, il aura eu une heure dans la semaine. Où est l'essentiel? Où est l'accidentel? De même, le goût que l'on peut avoir pour la vie sociale. Je me souviens d'une demoiselle, l'année dernière, dans le parcours, je crois que c'était l'année dernière, elle est peut-être là encore, je ne sais pas, car je ne sais plus qui c'était, à une remarque que j'avais faite, je ne sais plus laquelle, m'avait dit, oui, mais enfin, mon père, quand même, il y a la nécessité pour nous d'avoir un peu de vie sociale. Vous voyez ce que je veux dire? Je lui avais dit que oui, mais que là aussi, il peut y avoir un petit excès, un petit tourbillon. Vie dans l'immédiat. Autre cas de figure, le travail forcené, ça ce serait un peu plus mec, si vous voulez. C'est-à-dire, je m'engloutis dans mon travail, pourquoi? Parce que depuis que je suis tout petit, on m'a dit que c'est ça qui était important. Tu seras ingénieur, avocat ou polytechnicien comme ton grand-père. Donc, depuis l'âge de 3 ans et demi jusqu'à l'âge de 25 ans, je ne pense qu'à ça, avec, ou bien après les 25 ans, ou bien sur le coup de 22-23, une petite parenthèse amoureuse qui me permet de me marier. La parenthèse se ferme après l'avoir ouverte. Ça, c'est les mecs. C'est la firme. Vous avez vu le film avec Tom Cruise? Oui, ou lu le livre qui est 10 fois supérieur. Ça, c'est vraiment un vrai film à suspense. C'est vraiment génial. On m'avait passé le livre en me disant c'est génial. Effectivement, ça l'est. Le livre est un peu inférieur. Donc, vous voyez l'histoire de la firme, c'est-à-dire c'est ce jeune avocat qui sort de Harvard, brillant comme tout, qui vient de se marier, tout va bien. Il a une femme charmante, elle est enceinte ou ils ont déjà un bébé, je ne sais plus. Il y a le chien, enfin, il y a tout, c'est merveilleux. Et il se fait embaucher comme jeune avocat par une firme, parce qu'aux États-Unis, les avocats sont par cabinet. Si vous ne lisez pas, donc c'est souvent des gros trucs. Et au début, tout est génial. La firme lui propose une super bagnole, une maison, un jardin. Enfin, c'est parfait. Puis alors, le salaire est triple par rapport à un débutant. Donc, les premiers jours sont merveilleux. Puis petit à petit, on s'aperçoit que, oui, il y a cette voiture. Enfin, il n'aurait pas eu le droit d'en acheter une autre. Que sa femme va être cantonnée à tel endroit qu'elle ne pourra pas aller partout. Que lui-même pourra faire ceci et pas cela. Et en fait, il s'aperçoit à la fin qu'il a été enrôlé par la mafia. Bon, ça, c'est la fin. Il ne le voulait pas. Mais ce qui est très intéressant psychologiquement dans le film, c'est que le gars est très brillant, on flatte son ego au maximum, et donc il s'investit complètement dans son boulot. 15 heures par jour, il rentre toutes les nuits, la moitié de la nuit. Sa femme n'en peut plus, elle le quitte. Et ça, c'est du courant. Tout le monde n'est pas embauché par la mafia, tout le monde n'est pas Tom Cruise. Bon. Mais en revanche, se laisser dévorer par son travail, ça peut arriver. Pour les garçons le plus souvent, pour les filles aussi, mais pour les garçons le plus souvent, avec le prétexte que mais tu vois bien que c'est pour toi et pour les enfants, et c'est comme ça que je t'aime. Oui, mais t'es jamais là pour me le dire. Et ça arrive, ça peut arriver. Ça, c'est une réalité, c'est une nécessité, c'est aussi un prétexte.
on s'abrutit dans l'action au détriment du reste. Et plus profondément, je crois que là, on commence à privilégier le temporel au détriment du spirituel. On privilégie le temporel au détriment du spirituel. Alors qu'il faille sanctifier le temporel. Oui, c'est ce que dit le Concile Vatican II à propos de la vocation des laïcs. Les laïcs sont faits pour sanctifier le temporel, donc la société, la politique, le métier, tout ça. Sanctifier, oui. S'y laisser engloutir, non. C'est pas tout à fait pareil. Donc, est-ce que dans mes études, dans mon travail et dans tout ce qui peut leur être associé, j'en suis à me laisser engloutir dans ma passion, si vous voulez, au point d'oublier Dieu? Il y aurait là alors une inversion des valeurs et des soucis. Et d'ailleurs, la conséquence, c'est qu'on ne prie plus, on ne voit plus sa femme, bon, mais ça, on ne l'admet pas. Et surtout, on n'évangélise pas. Parce qu'encore une fois, évangéliser, hein, oui, bon, qui le fait? Et combien d'heures par semaine? Quatrième et dernier point de situation, dans ma foi, j'en prends et j'en laisse. Dans ma foi, j'en prends et j'en laisse. Et avec cette formule toute simple, je voudrais désigner un peu l'esprit très contemporain par rapport à la foi, qui définit un peu notre modernité, c'est-à-dire au fond, on est prêt, on a la meilleure volonté du monde, on veut bien faire les choses, mais enfin, on demeure l'arbitre de la vérité, de ce qu'on va conserver, de ce qu'on va rejeter. Dans la foi, j'en prends et j'en laisse. A priori, on prend à peu près tout tant que ça ne pose pas de problème. Et puis le jour où ça coince un peu, tout d'un coup, on se met à trier. Ce qui me fait rugir ou pleurer, on m'en parlait encore très récemment là, pendant les vacances, c'est qu'il y a eu des chiffres, le taux d'avortement est équivalent dans les familles très chrétiennes à la moyenne nationale. C'est quand même ahurissant, vous ne trouvez pas? On devrait avoir un décalage. Ben non, semble-t-il non. Ce qui semble vouloir dire, si c'est vrai, que en fait on est contre, mais le jour où le problème se pose, pour une raison ou bien pour une autre, ben on fait comme tout le monde. Et on me citait même plusieurs cas qui malheureusement sont courants, semble-t-il, et c'est des gens qui s'en occupent qui me l'ont dit. La différence quand même, c'est qu'on le fera baptiser. Enfin, qu'est-ce que ça veut dire, ça? On baptisera l'embryon qu'on vient de tronçonner? Oui, bon, d'accord, très bien. Enfin, on touche le plancher, là. Ça veut dire qu'au fond, on est à ce point pénétré des compromissions et des mensonges du monde, qu'on le fera avec une mauvaise conscience terrible, parce qu'il y aura la mauvaise conscience, mais finalement on lâchera. Au dernier moment, le jour où il y a une difficulté, ben oui, ben c'est souvent dans une situation tragique que la question va se poser, parce que l'enfant est illégitime, parce qu'il est venu vraiment, vraiment beaucoup trop tôt, parce que, enfin pour mille raisons, parce qu'il n'est pas de la bonne couleur, parce que. Bon, et n'empêche qu'au dernier moment, face à ce qui devient une difficulté et une croix pour toute la vie, parce qu'on devine que ça va pas rendre les choses difficiles, on fait comme tout le monde. Ben voyez, dans une situation comme ça, ça veut dire j'en prends et j'en laisse. Et ça désigne l'esprit moderne dans ce que ça a de pire, c'est-à-dire je choisis. Donc profondément, cela désigne une manière d'accueillir la foi qui se refuse à l'objectivité. Or, la foi, comme je vous l'ai dit, c'est d'abord Dieu qui se révèle comme vérité, donc il a un message à nous dire. Et ce message, il nous le dit, et nous l'accueillons en entier. À la messe, le dimanche, nous récitons ou nous chantons le credo. Ben, le credo, c'est le résumé de toute notre foi. On ne choisit pas. Je vais prendre un paragraphe, ne pas en prendre un autre, je prends les pairs, je délaisse les impairs, ou quelque chose comme ça, ou les trucs qui me gênent. Je les rejette. Vous savez que c'est cette attitude, alors qui consisterait à prendre ce qui nous plaît et à rejeter ce qui ne nous plaît pas, c'est ce qui s'appelle depuis toujours une hérésie. Une hérésie, ce n'est pas d'abord une chose fausse, une erreur. L'hérésie consiste dans l'état d'esprit où vous êtes qui va vous donner de choisir. L'hérétique, ce n'est pas celui qui se trompe, c'est celui qui choisit. C'est-à-dire qui se déclare désormais l'arbitre du choix. L'hérétique, c'est celui qui dit « ce n'est pas Dieu qui révèle la vérité, c'est moi qui m'en fais le maître ». Du coup, et rapidement, il en arrivera à se tromper, à dire des erreurs, mais c'est seulement second. Ce qui est premier, c'est que j'arrache à Dieu la maîtrise de la vérité. Et quand bien même, au terme, finalement, je garderai tout. Vous voyez, finalement, j'ai passé tout en revue et je garde tout parce que c'est pas si mal que ça. Dans la mesure où je me suis fait... Non, il y a jusqu'à écart, on m'a dit. Dans la mesure où je me suis fait l'arbitre de la vérité, je suis déjà en situation d'arrachement par rapport à Dieu. Je ne reçois plus, je maîtrise. Et en général, ensuite, la pente se dévale très rapidement. Je distingue l'hérésie du schisme. Le schisme, l'hérésie s'oppose à la foi. Le schisme s'oppose à la charité. On commet là une rupture de communion. On quitte la communion de l'Église. Or, évidemment, les péchés contre la charité sont les plus graves.
Troisième partie, la mise en place de l'éternité. Comment les choses se mettent-elles en place? Ou, ce serait le sous-titre, l'ordre de la providence. La providence. De quelle façon Dieu se fait-il notre providence? De quelle façon Dieu nous donne-t-il de parvenir au salut? Quand on invoque la providence, que fait-on? On risque de faire des choses très belles et en même temps très maladroites. Par exemple, le risque consiste à appeler providence des choses qui n'en valent pas tout à fait la peine ou bien qui mises à côté de choses désastreuses, risquent de créer un déséquilibre. Par exemple, vous êtes allé en voyage en Thaïlande en famille, il y a eu un petit tremblement de terre, il y a toujours des trucs épouvantables dans ces pays-là. Vous êtes revenus tous intacts et vous invoquez la providence, en quoi vous n'avez peut-être pas tort. Il y a eu 50 000 morts autour de vous. Et vous êtes revenus intacts sans une égratignure. Comment penser la providence? Parce qu'il faut penser l'ensemble, comprenez? Vous êtes revenus tous intacts. Dieu vous a protégé. Pourquoi il n'a pas protégé les 50 000 autres? Car c'est le même Dieu qui, en même temps, surveillait tout. Pourquoi n'a-t-il pas protégé les 50 000 autres alors qu'ils étaient un petit peu plus nombreux? Ni plus ni moins méritants, mais en tout cas plus nombreux. Donc, ce qu'on fait souvent instinctivement, c'est qu'on va baptiser providence les événements qui nous arrivent quand ça marche bien. Et quand ça marche pas bien, ben, on va oublier de mettre ça sous le chef de la providence. Donc les 50 000 personnes qui sont mortes, il n'y avait pas de providence pour elles. Et ça, vous voyez, ce partage très curieux, en fait, ça nous fait régresser à une vision païenne, sans le savoir, antique, qui est, chez les philosophes grecs anciens, ce qu'on appelle la fortune. La fortune, c'est le hasard heureux. Le hasard heureux. Il y a des choses qui arrivent par hasard, elles sont heureuses ou malheureuses. Mais lorsqu'il arrive un hasard heureux, on appelle ça la fortune. Et donc on risque, nous chrétiens, en contexte chrétien, de baptiser providence ce qui n'est en fait que de la fortune, c'est-à-dire une chose bonne qui nous est arrivée. Donc Dieu n'est providence que quand ça marche bien. Et oui, mais Dieu surveille tout, puisqu'il est créateur et provident tout le temps et de tout. Donc il a aussi un rapport aux choses qui ne se marchent pas bien. Comment intégrer les choses qui ne marchent pas bien, les catastrophes, les malheurs, les deuils, que sais-je, à la providence? Dieu est-il responsable des choses mauvaises? Car évidemment, en ne pensant plus à lui lorsqu'il s'agit de catastrophes, on veut exclure Dieu des choses mauvaises, ça part d'une bonne intention. Mais du coup, on a créé des angles morts. Donc, de quelle façon Dieu est-il providence? Est-ce qu'il n'est providence que lorsqu'il m'est arrivé un petit bonheur, alors qu'il y a des grands malheurs autour de moi? Vous voyez l'épaisseur de la question, parce que il suffit d'ailleurs qu'il m'arrive un grand malheur à moi pour que du coup je ne pense plus au coup de la providence. Je n'ai pas travaillé. En fin d'année, j'ai eu mon examen. C'est la providence. Merci Jésus. J'ai beaucoup travaillé. Toute l'année, je n'ai pas eu mon examen. Là, on ne dit pas que ça n'est pas la providence, c'est qu'on ne pense même plus à placer ces choses-là sous le chef de la providence. Vous voyez, par une sorte d'instinct, on élimine le thème parce qu'on ne sait pas trop quoi en faire. C'est là qu'est le problème. Alors, je vous donne quelques clés. Ça peut sembler abstrait au début, ça ne l'est pas, mais c'est une manière de concentrer le tir. Dieu est providence, c'est-à-dire qu'il invente, donc il voit toutes les choses qu'il va faire. Donc il va inventer la création. Placez-vous dans la tête de Dieu avant qu'il crée, au moment où il va créer. Il a un plan. Donc Dieu a un plan intelligent, suprêmement intelligent, et qui va présider à la création. Donc c'est d'abord une vision en Dieu, quelque chose qu'il fait. Une conversation récente, vous savez, on vient de découvrir une énorme étoile, je ne sais plus où. On ne l'avait pas vu avant, il fallait des instruments de mesure tels qu'on les a maintenant, qui sont déjà très loin de la Terre, pour savoir qu'il y a une étoile qui est 600 fois grosse comme le Soleil ou un truc comme ça, et encore c'est une étoile de routine. Bon, une énorme étoile. Donc plus on avance, plus on s'aperçoit que l'univers est grand, il y en a partout, ça n'en finit pas. S'il existe un Dieu, c'est-à-dire si tout n'est pas matière, s'il existe un Dieu et qu'il est créateur, pourquoi a-t-il créé un monde aussi grand, aussi dilaté, aussi immense? À mon avis, c'est pour nous donner, par le biais de la matière, une certaine ressemblance de ce qu'est l'infinité pour lui. Lui, il est un esprit infini. Il a voulu inscrire dans la matière une sorte de prodigalité. Vous voyez, dans le nombre infini d'étoiles et de systèmes solaires, etc. Une petite idée de ce qu'est son infinité divine en l'inscrivant dans la matière. En gros, c'est un cadeau qu'il fait. Vous voyez, je vous ai fait un monde qui n'est pas mesquin. Un monde immense par la matérialité. Peut-être complètement inutile si tout est fait pour nous. Mais qui manifeste quelque chose de la grandeur de Dieu. Il y a une sorte de largesse, de magnanimité dans le geste.
Bon, donc Dieu voit tout et veut toute chose. Donc il voit tout, c'est un acte d'intelligence, c'est un acte de volonté. Donc tout ce qui arrive dans le monde, Dieu le veut, forcément. S'il le veut pas, ça veut dire qu'il y a des choses qui lui échappent, qu'il y a du mou, bah, qu'il est un peu fatigué maintenant. Hein, ça commence à, il commence à avoir du jeu dans les rouages. Ça ne va pas avec ce qu'est Dieu. Donc tout ce qui arrive dans le monde est issu de la volonté de Dieu. Quand on dit à propos des choses mauvaises, Dieu ne les veut pas, il les permet, c'est joli, c'est facile, mais c'est pas très solide, parce que permettre quelque chose, c'est laisser faire, c'est ne pas l'empêcher. Et donc c'est vouloir, que voulez-vous ? Donc on revient à vouloir. On a voulu atténuer la volonté, on n'a rien atténué du tout. Donc ça suffit pas, c'est pas une explication satisfaisante. Donc Dieu voit et veut toutes les choses qu'il a mises en place. Mais il les a prévues et voulues et créées, et il les soutient par son gouvernement, non seulement selon ce qu'il a envie d'en faire, car ça irait beaucoup plus vite si ça allait à son rythme divin, mais aussi selon les natures qu'il leur a données, car il a doté chaque chose d'une certaine nature, c'est-à-dire d'un certain programme. Hein ? Il a donné à chaque chose un certain programme d'être, un certain programme d'action, et ensuite chaque chose va se développer selon son programme. Vous plantez une graine dans votre jardin, si vous avez la patience d'attendre 50 ans, ça donnera un chêne splendide. Il y avait le programme dans le chêne. Donc il a donné aux êtres une certaine nature, une certaine capacité d'être et d'action, et ensuite vogue la galère, c'est-à-dire que les choses se développent selon leur capacité d'être et d'action. Et Dieu va soutenir bien sûr ce développement, mais il ne va désormais pas s'y substituer. C'est-à-dire que il faut que ça pousse, et que ça pousse. Et je ne vais pas tirer dessus. Vous voyez, on ne tire pas sur la carotte pour la faire pousser. Mais sachez que Dieu fait pareil pour nous, y compris dans le domaine de la vie spirituelle. Il ne tire pas sur les carottes pour les faire pousser, sinon ça les arrache. Donc Dieu nous a donné des natures, des programmes de vie et de déploiement, et chacun se déploie selon sa nature, selon sa capacité d'agir, etc. Alors à certains êtres, il a donné de vivre finalement selon une nature inconsciente, involontaire, aveugle, comme les animaux. Ils vont vivre leur vie et puis mourir. Ils auront concouru à la beauté de la création. Ils n'auront pas de vie éternelle. Tout ce qui leur arrive, arrive nécessairement selon les nécessités de la matière. Donc, Dieu donne à chaque nature de se développer selon sa capacité. Donc, à certaines choses, il va donner à ces natures de se développer nécessairement, et à d'autres de façon contingente et libre. Et c'est là qu'est évidemment le problème et aussi l'intérêt. C'est qu'il a créé des êtres libres, nous et les anges, mais disons nous, les êtres humains. Et donc, Dieu nous a créés avec une certaine capacité de nous déterminer nous-mêmes. Ce n'est pas parce qu'il a tout vu, tout prévu, c'est le côté providence, tout voulu, que les choses arrivent toutes nécessairement. Il veut que les choses arrivent selon leur propre programme d'être et d'action. Il veut que les choses arrivent selon leur propre programme d'être et d'action, selon leur finalité. Et nous, nous sommes des êtres libres, donc les choses vont nous arriver librement. Ah, nous touchons là au problème de la providence. C'est que Dieu veut pour nous le bonheur dans l'éternité, la conversion, le salut, tout ça. Mais il le veut avec notre participation, car nous sommes capables de participer. Dieu nous a donné, comme dit saint Thomas, la dignité de la causalité. Dieu nous a donné la dignité de la causalité, c'est-à-dire de la responsabilité. Et il entend bien que nous la mettions en pratique. Pour le dire autrement, Dieu opère, il agit, nous coopérons. Dieu opère, nous coopérons. Et voyez, lorsqu'on parle de la providence, et je crois que c'est très important, la providence ne désigne pas Dieu quand il agit tout seul. Et trop souvent, nous parlons de la providence lorsque nous faisons en sorte que, ou nous espérons que Dieu va agir tout seul, en notre absence, à notre place, ou bien pour rattraper nos bêtises, ou à titre de SAMU ou de quelque chose comme ça. Dieu n'est pas le SAMU de nos actions. Il n'agit pas tout seul en notre absence. La providence, ce n'est pas ça. La providence va toujours passer par notre collaboration, avec, évidemment, toutes les fragilités et les risques que cela comporte. Évidemment, mais c'est là aussi que c'est passionnant comme problème. Mais c'est là où c'est très compliqué. La providence ne désigne pas Dieu quand il agit tout seul, seulement, mais Dieu quand il agit avec nous lorsque nous sommes concernés. Et donc l'Esprit-Saint, par exemple, c'est Dieu l'Esprit-Saint, bien sûr. C'est la providence, enfin, on approprie à l'Esprit-Saint ce qui relève de la Trinité entière. Donc l'Esprit-Saint va agir sur vous lorsque vous daignerez coopérer. L'Esprit-Saint va agir sur vous lorsqu'il agira avec vous. Selon vos désirs, selon la rectitude
de votre conversion, etc., etc. L'Esprit Saint n'agira pas à votre place sans vous. À plus forte raison, surtout si vous freinez des quatre fers, évidemment. Mais il n'agira pas sans vous. C'est-à-dire, il n'agira pas en vous sans vous. Ce qui adviendra en vous, voyez, grâce à vous, adviendra toujours si vous y avez participé. Ben sinon, ça voudrait dire que dans tout le monde créé, il n'y a que lui qui fait des choses, il n'y a que lui qui crée, il n'y a que lui qui cause, qui exerce une causalité, et que tout ce qu'il y a dans le monde, ben ça relève uniquement des effets. Tout ce qui se passe dans le monde créé relève uniquement des effets. Lui seul est cause. C'est-à-dire, il y a un PDG, bon, et uniquement des exécutants, mais des exécutants esclaves, lobotomisés, si vous voulez. Mais c'est ça, c'est à ça qu'on arrive. Or, ce n'est pas du tout ça que Dieu a voulu. Non seulement, bien sûr qu'il est PDG, mais il a voulu des subordonnés, c'est-à-dire des gens qui exercent une responsabilité, qui exercent une certaine causalité, un domaine de responsabilité. Pourquoi ? C'est plus fragile, c'est moins efficace, mais c'est plus grand. Il est plus grand pour quelqu'un qui se

Tout ce qui est de l'ordre de la providence est complètement projeté sur nous. C'est pédagogique de la part de Dieu pour nous apprendre à collaborer à notre salut, au salut des autres, etc. Donc nous avons une consistance. Nous avons une consistance et donc justement la providence consiste à passer par nous. Vous voyez, quand on dit, il y a des choses qui peuvent être touchantes et d'autres un peu agaçantes. J'invente l'exemple. Telle communauté de religieuses qui vient de fonder une nouvelle communauté dans un endroit qui n'a pas un sou, a dit, on nous a donné une super propriété, c'est la providence. Entendez, semble-t-il, personne ne nous aide sauf Dieu directement. C'est la providence, évidemment, rien n'y échappe, mais elle est passée par votre carnet d'adresse, la providence. La providence, c'était votre carnet d'adresse, c'est pas Dieu en direct, c'est les personnes qui vous ont donné une maison. Les personnes qui vous ont donné une maison, il se trouve que c'est la grand-tante de la cousine d'une sœur qui est novice. Et bien c'est ça la providence. C'est pas Dieu seulement et tout seul, c'est Dieu par des intermédiaires humains. Or, il faut leur donner toute leur consistance. Sinon, dans le monde, il n'y aurait que des exécutants lobotomisés et Dieu a voulu qu'il y ait des causes responsables, que chacun soit responsable à son niveau. Sinon, on fait de Dieu, non pas un PDG, mais un petit chef. Le petit chef, vous savez, ce genre de mentalité. C'est-à-dire celui qui est le chef, mais qui surveille tout à tous les étages, qui va vérifier si la cave est bien balayée. C'est insupportable. C'est pas à lui de faire ça. C'est pas à lui de faire ça. Il délègue. Le vrai chef délègue. On reconnaît un grand chef à sa capacité de délégation et un petit chef au fait qu'il surveille tout. Sinon, le monde ne serait composé que d'exécutants et l'Esprit Saint ne serait pas l'Esprit Saint. J'aime bien cet exemple qu'on m'a donné, qui paraît-il est réel, d'un jeune prêtre qui dit « Moi, vous savez, quand je prépare un sermon, je fais la chose suivante. Je prépare à fond les 10 premières minutes. Puis après, j'improvise, je laisse parler l'Esprit Saint. Puis il y a quelqu'un qui le connaît bien, qui l'écoute souvent, qui dit « Ah ouais, ça en voit la différence. Moi, je préfère quand c'est toi plutôt que l'Esprit Saint. » Ça veut dire au moins quand c'est toi, c'était préparé, alors que quand tu improvises, c'est lourd. Et on baptise ça Esprit Saint. Mais l'Esprit Saint n'est pas seulement dans nos improvisations, ça c'est son côté SAMU. L'Esprit Saint, il est dans nos préparations. C'est justement quand on prépare tout seul chez soi comme un rat, un truc qu'on doit faire, l'Esprit Saint, là, il nous soutient. Alors quand on improvise, on prend sur ses réserves. Donc, justement, l'exercice de la providence consiste pour Dieu à passer par nous avec toute l'épaisseur qui est la nôtre. Mais c'est ça qui est grand, je crois, et c'est ça qui est magnifique.

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0: forme,
1: une communauté idéale.
0: C'est vrai que tout de suite après, il y a des problèmes qui ont commencé. Mais le Seigneur nous fait voir jusqu'où nous pourrions arriver si nous sommes ouverts à l'Esprit Saint, si nous sommes dociles. Et dans cette communauté, il y a l'harmonie. L'Esprit Saint est le maître de l'harmonie. Il est capable de la faire. Il doit la faire dans nos cœurs. Il doit changer beaucoup de choses en nous pour l'harmonie, parce que lui-même est l'harmonie. L'harmonie entre le Père et le Fils. L'amour de l'harmonie, c'est lui. Et lui, avec l'harmonie, il crée une société harmonieuse comme celle-ci. Mais ensuite, dans ce même livre, les Actes des Apôtres, il y a beaucoup de problèmes dans la communauté. Ce modèle, le Seigneur a permis que ce soit une communauté si céleste pour nous faire voir jusqu'où nous pourrions arriver. Ensuite, il y a eu des divisions dans la communauté. L'apôtre Jacques, dans le deuxième chapitre de sa lettre,
1: disait
0: que votre foi soit dénuée de favoritisme personnel. Ne faites pas de discrimination. Les apôtres doivent sortir pour harmoniser.
1: Et
0: Paul, dans sa première lettre aux Corinthiens, au 20e chapitre, se lamente. J'ai entendu qu'il y a des divisions entre vous. Les divisions commencent à l'intérieur de la communauté. Cet idéal auquel nous voudrions arriver n'est pas facile. Il y a beaucoup de choses qui divisent la communauté, que ce soit une communauté paroissiale, diocésaine, presbytérale, un ordre religieux. Beaucoup de choses entrent pour diviser la communauté. En voyant quelles sont les choses qui ont divisé ces premières communautés chrétiennes, j'en identifie trois. D'abord, l'argent. Quand l'apôtre Jacques demande de ne pas avoir de favoritisme, il donne un exemple en disant que dans votre église, dans votre assemblée, Si y a un anneau d'or qui rentre, on le met en avant, alors que les pauvres, on les met de côté. L'argent. Paul dit la même chose. Les riches apportent à manger, et les pauvres, à pied, on les laisse dehors. L'argent divise. L'amour de l'argent divise la communauté. Il divise l'Église. Souvent, dans l'histoire de l'Église, il y a des déviations doctrinales. Souvent, derrière, il y a une question d'argent. L'argent du pouvoir, l'argent de la politique, ou l'argent liquide, il y a de l'argent. L'argent divise la communauté. Donc pour ça, la pauvreté est la mère de la communauté. La pauvreté est le mur qui protège la communauté. L'argent divise, l'intérêt personnel divise. Aussi dans les familles. Combien de familles se sont détruites à cause d'un conflit sur l'héritage? Et on ne se parle plus. combien de familles pour une question d'héritage. L'argent divise. Une autre chose qui divise, c'est la vanité. Cette envie de se sentir meilleur que les autres. Je te remercie, Seigneur, parce que je ne suis pas comme les autres. C'est la prière du pharisien. Et la vanité, c'est aussi la vanité dans le fait de se faire voir. Dans les habitudes, dans la façon de s'habiller. Combien de fois? Combien de fois la célébration d'un sacrement? Et finalement, un exemple de vanité avec la question d'avoir les habits les plus beaux vêtements. Là aussi, la vanité entre. Et la vanité divise. Parce que la vanité t'amène à faire le pan. Et là où il y a... La troisième chose qui divise la communauté, ce sont les médisances, les bavardages. C'est pas la première fois que je le dis, hein, mais c'est une réalité. Cette chose que le diable met en nous, comme un besoin de dire du mal des autres. Même une bonne personne peut réagir comme ça, en disant oui, mais... Jette une pierre pour disqualifier l'autre, discréditer. Et ainsi je rabaisse l'autre. Mais l'esprit vient toujours avec sa force pour nous sauver de cette mondanité de l'argent, de la vanité, de la médisance. Car l'esprit n'est pas le monde. L'esprit n'est pas du monde. Il est capable de faire ces grandes choses. Demandons au Seigneur cette docilité à l'esprit pour qu'il nous transforme, pour qu'il transforme nos communautés, notre communauté paroissiale, diocésaine, religieuse, qu'elle nous transforme pour avancer toujours dans l'harmonie que Jésus veut pour la communauté chrétienne.

Voilà, nous entamons la cinquième méditation de notre parcours pour revisiter, refonder notre vie spirituelle. Après être parti de l'Alliance, avoir vu la vie spirituelle comme une vie dans l'Esprit Saint, avoir accueilli la réalité du combat spirituel et nous être ouverts aux réalités invisibles, nous allons maintenant aborder la question des fins dernières. Notre vie spirituelle est tendue vers son déploiement éternel. Et donc nécessairement, la vie sur Terre est une, pour un chrétien, est une vie qui est déjà tout orientée vers l'éternité. Il est beau que nous puissions faire cet enseignement le vendredi, jour où nous contemplons la croix du Christ, qui est la clé, la croix c'est une forme de clé, la clé qui ouvre la porte du ciel. Donc je propose que nous mettions à disposition du Seigneur et de sa miséricorde, pour que ce soit lui qui nous éclaire sur ces réalités qui nous dépassent. Au nom du Père, du Fils et du Saint-Esprit. Amen.

Seigneur, en nous ouvrant ce jour à ta miséricorde, nous venons au plus près de ta croix pour en recueillir l'eau et le sang qui jaillissent de ton cœur et qui nous donnent la vie. Par cette eau et ce sang, ouvre-nous au mystère de l'éternité, toi qui nous as ouvert les portes du paradis. Au nom du Père, du Fils et du Saint-Esprit. Amen. Benoît Cancurel va parler très directement des réalités du ciel. Alors sans doute que son expérience mystique a favorisé en elle une disponibilité à pouvoir envisager toute la réalité de sa vie quotidienne à partir du déploiement éternel. Et c'est ce qui est intéressant chez Benoît, c'est qu'on a à la fois cette vraie ouverture aux réalités du ciel, et en même temps, jamais la bergère ne quitte ses sabots. Voyez, autrement dit, le fait d'être tendu vers l'éternité ne crée pas chez Benoît une forme de disqualification du quotidien, ni de son quotidien à elle, ni du quotidien des autres. Jamais on verra Benoît dire à une personne pauvre « Bon, vous avez faim, vous inquiétez pas, ça durera quelques années, au ciel vous serez comblé. » Non, vous voyez, on sent tout de suite qu'il y aurait quelque chose de pas ajusté dans ce type de formulation qui finalement discréditerait la vie quotidienne pour une perspective d'éternité. Et tout l'enjeu de la vie spirituelle est de tenir les deux. Benoît Cancurel a eu des paroles très claires sur cette ouverture à l'éternité qui effectivement a besoin peut-être en nous d'être réveillée, parce que pris par les préoccupations de la vie, les difficultés de l'existence ou les projets très positifs, on peut en oublier le déploiement éternel de notre existence. Un passage dans les manuscrits du Lot. Une femme de Savoie va au Lot. Benoît lui dit « Vous avez commis de bien grands péchés de volupté. Il faut se convertir pour aller au paradis, autrement il sera fermé pour vous. » Et plusieurs autres choses fort pathétiques et touchantes pour la ramener à la pénitence et qui auraient ramené un cœur des plus endurcis. Benoît, voyant son obstination, lui dit encore que cette vie est passagère, qu'il faut penser à l'éternité qui ne finira jamais et qui se termine par le paradis ou l'enfer. Voilà. Benoît va insister, la réalité passagère de cette vie. Le problème, c'est ce qu'on vit aujourd'hui. Donc on a du mal, des fois, à en percevoir le caractère passager. Même si l'arrivée d'une maladie, le décès d'un proche, nous rappelle cette réalité inéluctable de la fin de notre vie sur Terre. Voilà. Notre vie sur Terre est passagère. C'est bien une chose dont on est tous certains, c'est qu'on va mourir un jour. Sauf si le Christ revient en gloire d'ici là. Mais bon, vous voyez, notre vie sur Terre a une fin. On le sait. On a tendance à vouloir parfois l'oublier, pourquoi ? Comme une sorte de peur de cette échéance inéluctable, alors même que nous confessons dans la foi que c'est ce déploiement éternel qui est l'aboutissement de notre vie. Voyez ? Et on a une forme de tension, et en même temps elle est positive, parce qu'elle veut dire que nous sommes attachés à la vie. Donc la perspective de mort est quelque chose qui ne nous attire pas. Mais le Seigneur nous révèle que la mort n'est pas le point final de l'existence, elle est la condition de son déploiement éternel. Dans la révélation chrétienne, on trouvera souvent cet appel à être dans une dynamique, voilà, et de considérer notre existence, non pas comme un déni du présent pour être dans l'éternité, ni dans un surinvestissement sur le présent pour oublier l'éternité, mais plutôt comme une forme de course. Une course que nous vivons sur Terre, ou une marche, un pèlerinage. C'est pourquoi venir dans des sanctuaires en démarche de pèlerinage est essentiel pour nous rappeler d'abord notre condition humaine. Nous sommes tous en pèlerinage sur cette terre. Fou serait celui qui voudrait s'arrêter, planter la tente, comme Pierre veut le faire dans le moment de gloire de la transfiguration, pour figer la réalité présente. D'ailleurs, remarquez que les promesses, pour l'instant encore un peu folles, mais sait-on jamais, du transhumanisme, celle d'arriver à éradiquer la mort. Quand on y pense bien, on peut se demander si c'est aussi souhaitable que ça. Le prolongement pour toujours de notre vie sur terre, est-ce que ça peut être considéré comme le grand objectif de notre vie? On peut en douter. Oui. Et justement, l'espérance chrétienne apporte infiniment plus qu'un simple prolongement de ce que nous vivons sur terre. Dans la première épître aux Corinthiens, au chapitre 9, saint Paul va insister sur cette dimension de dynamique, voilà, de voir notre vie présente comme une vie dynamique. Il emploie même la comparaison avec la course, hein. Il dit, on est dans la première aux Corinthiens, chapitre 9, verset 24, « Vous savez bien qu'au stade, il y a beaucoup de coureurs au départ, et un seul reçoit le prix. Vous courez de façon à l'emporter.
Les concurrents s'imposent une discipline sévère. C'est pour une couronne vite fanée, alors que la nôtre ne se fanera pas. Et bien sûr, en entendant l'expérience qu'avait Saint Paul des courses du stade, mais voilà, nous inviter à avoir cette dynamique de course, non pas pour qu'on court en permanence dans la vie, il pourrait y avoir justement une mauvaise interprétation, de dire, il y en a qui courent, on a l'impression qu'ils courent pour oublier qu'ils sont mortels. Voilà. Nous courons parce que nous savons quel est le déploiement éternel de notre vie. Et cette course, ce n'est pas une course effrénée après les réalités terrestres, c'est une course pour entrer dans la dynamique de la bonne nouvelle, comme Marie qui court en hâte chez sa cousine Élisabeth, comme Pierre et Jean, qui courent jusqu'au tombeau. Vous voyez, dans l'Évangile, on a vraiment cette notion de dynamique, de course. Ce n'est pas une course anxieuse, c'est une course joyeuse pour aller à la rencontre de l'accomplissement de la promesse. Allez. Et c'est ça, en fait, notre vie chrétienne. Chez saint Augustin, dans les Confessions, on trouvera cette parole qui nous aide d'ailleurs à habiter le présent. Il dira, oubliant le passé, ça c'est vraiment essentiel pour pouvoir avancer. Jésus qui dira d'ailleurs, celui qui met la main à la charrue et qui regarde en arrière n'est pas fait pour le royaume de Dieu. C'est fort comme parole, n'est pas fait. Jésus ne dit pas, celui qui met la main à la charrue et qui regarde en arrière, il avance un peu moins vite ou il avance un peu moins droit. Non, il n'est pas fait. Vous voyez qu'il y a vraiment quelque chose de notre passé à laisser derrière. Quand c'est un passé de péché, on le confesse, et puis après on avance. Voyez, oublions le passé, dit saint Augustin, et tournez non pas vers les réalités futures et transitoires, mais vers celles qui sont en avant, et vers lesquelles je suis non pas distendu, mais tendu. Je poursuis dans un effort mon chemin vers la palme à laquelle je suis appelé là-haut. Voyez. Donc il y a quelque chose d'une tension positive, mais on sent que ce n'est pas une tension crispée. Voyez. Une tension positive vers les réalités du ciel. À partir de là, je vais vous proposer de regarder les trois dimensions de cette réalité du ciel. Non, ce n'est pas juste de le dire ainsi. La promesse du ciel, son nombre inimaginable, insupportable, et qui explique d'ailleurs que certains aient beaucoup de mal à le reconnaître, c'est l'enfer. Il y a quelque chose en nous qui trouve l'enfer inacceptable. Non, il y a quelque chose en Dieu qui trouve l'enfer inacceptable, et en nous-mêmes, on sent que cette réalité de l'enfer a quelque chose d'absolument inacceptable, au point que certains, dans ces dernières décennies, ont invalidé la réalité infernale. Et puis on parlera, dans un troisième temps, du purgatoire, qui n'est pas à mettre sur le même pied d'égalité que le paradis et l'enfer. Vous voyez, dans la citation de Benoît, cette vie qui se termine par le paradis et l'enfer. Autrement dit, le purgatoire n'est pas à considérer comme une réalité de fin, au terme de l'existence, mais comme faisant partie de cette course, faisant partie de cette dynamique qui nous conduit jusqu'au ciel. Donc vraiment, ne mettons pas sur le même pied d'égalité le paradis et l'enfer. Sinon, on peut même en arriver à avoir une certaine conception d'un Dieu, hésitant, peut-être mal luné ce jour-là, qui va dire, tiens, celui-là, je ne sais pas trop si je vais le prendre pour l'éternité. Comme une sorte d'entretien d'embauche, on hésite. Ouais, il y a des qualités, mais bon, quand même, je le sens pas. Voilà. Je crois que ça va pas le faire pour le poste. Et donc, celui-là, je vais pas le prendre. Voyez, au revoir. Pour vous, ce sera l'enfer. Voyez. On peut avoir certaines représentations qui sont d'ailleurs portées par les tympans de nos cathédrales, qui ont du sens, mais qui, mal interprétées, peuvent penser que voilà, on sait pas trop de quel côté ça va balancer. Et cette balance signifie quand même peut-être bien que oui, peut-être bien que non, et ça peut créer une forme de tension sur le présent en disant, quoi, est-ce que moi je pourrais participer au bonheur éternel et mes proches, ce que je souhaite éminemment, et puis ceux qui ne sont pas proches, il serait bien que je le souhaite également, ou alors est-ce que effectivement je ne sais pas trop ce qui va se passer au terme, vous voyez. Non, n'envisageons pas la vie éternelle comme un balancement du côté de Dieu, peut-être bien que oui, peut-être bien que non, Dieu n'est pas normand, mais le projet de Dieu est très clair. Pour le percevoir, alors je ne me fonde pas sur l'expérience de Benoît pour vous parler des réalités du ciel, mais je dis simplement, puisque Benoît a fait une expérience mystique à la fois de la visite du paradis, de la visite de l'enfer et d'une rencontre avec des âmes du purgatoire, ça peut être intéressant pour nous aider à saisir les choses de manière un peu plus concrète, un peu plus saisissable pour nous, que de regarder l'expérience de Benoît. Et bien sûr que je ne dirai pas « l'enfer existe puisque Benoît a vu des gens en enfer ». Ce ne serait pas juste de le dire ainsi, je vous rappelle que les récits d'apparition sont des révélations privées. Elles ne fondent donc pas la foi. Mais c'est sur la révélation, et on verra tout à l'heure qu'elle est incontestable, la révélation sur l'enfer, c'est sur la révélation que nous fondons notre foi dans les fins dernières.
Mais commençons par le paradis. Voilà l'expérience mystique de Benoît Trancurel. C'est un texte assez long. Je vous en ai mis non pas l'intégralité, mais l'essentiel, parce qu'il est très développé en fait dans les manuscrits du Lot, ou cette expérience spirituelle de Benoît. Quand la Vierge Marie fut aux portes du paradis, un homme habillé de rouge lui ouvre la porte et la salue avec un très profond respect, sans que Benoît sût encore où elle était, ni ce qu'elle faisait, éblouie qu'elle était de tant d'éclat, de splendeur et de gloire qu'elle voyait de part et d'autre, de quel côté qu'elle se tourne. Étant beaucoup avancé dans le paradis, Benoît vit un trône rond, tout parsemé de pierreries, élevé par-dessus tous les autres, d'un brillant et d'une splendeur inestimable, n'ayant pas de mots pour l'exprimer, qui l'éblouissait et lui ôtait la vue. Quand elle fut un peu avancée dans le paradis, Benoît voyait les bienheureux, plus resplendissants que le soleil, chacun dans son siège, d'une beauté et d'un éclat qu'elle n'a su exprimer. Ils chantaient des cantiques à la louange de Dieu et souriaient tous en la voyant passer. Dans les jours suivants, Benoît était si comblé de joie, de plaisir et de contentement et dans une si extraordinaire admiration de ce qu'elle avait vu, qu'elle en demeura ravie une quinzaine de jours, sans se soucier ni de boire ni de manger. Son âme et tout son être étaient tellement remplis de joie qu'elle ne pouvait exprimer ce qu'elle avait vu. Voilà l'expérience spirituelle de Benoît. Premier constat dans cette expérience, le paradis, ça n'a pas l'air tristounet. Hein, voyez. Mais c'est déjà important de se le dire, parce qu'en fait, pour être positivement tendu vers une réalité, il faut éminemment la souhaiter. Et le problème souvent dans notre vie quotidienne, c'est que nos souhaits ne sont pas souvent élevés, pas suffisamment élevés. On souhaite que tout se passe bien dans l'existence, très bien. Hein. On souhaite avoir une vie qui puisse répondre aux besoins de nos proches, très bien, pas de problème. Voilà. Est-ce qu'on sait cultiver le désir du ciel ? Oui. Est-ce qu'on sait cultiver le désir du ciel ? Est-ce que la perspective de notre mort pour participer à l'éternité, on se dit spontanément « Ouais, pas trop vite !» histoire de dire qu'on ait quand même le temps de profiter de l'existence. Avant, on ne sait pas trop quoi. Ou est-ce qu'on se dit « Mais vivement qu'on y soit !» Comme les enfants, demain, sur la route, qui vous diront « Papa, maman, on est bientôt arrivés !» alors que ça fera 2 kilomètres que vous êtes partis. Voyez. Mais voilà, il faudrait qu'on soit dans cette logique « On est bientôt arrivés !» Voyez. Par rapport à la perspective de cette arrivée au ciel, déploiement sublime de toutes nos aspirations les plus grandes. Nos désirs de paix, de vérité, de bonheur, de justice, tout ça sera déployé dans l'éternité. Et nous portons ces aspirations comme des appels à l'éternité. Si on cherche avidement à remplir toutes ces aspirations sur terre, on n'y arrivera pas et on sera dans une course éperdue qui va nous épuiser et jamais nous satisfaire. Si le Seigneur a déposé en nous cette aspiration au ciel, c'est pour que nous soyons dans cette dynamique positive de désir du déploiement de notre existence et de nos relations pour l'éternité. Et donc d'entendre ces expériences qui nous disent « le ciel est désirable ». Au ciel, c'est la joie, au ciel, c'est le sourire. On retrouve encore cette notion de sourire tellement présente dans l'histoire du Lot. Et en même temps qu'on nous fait cette promesse d'un ciel extrêmement désirable, vous remarquez qu'on ne le décrit pas beaucoup. C'est étonnant de voir comment ce texte nous est rapporté. Alors, on dit des mots en nous disant « on ne peut pas mettre de mots ». Vous avez remarqué ? C'est quand même étonnant. Hein ? On exprime des choses en nous disant « c'est inexprimable ». Benoît nous dit ce qu'elle voit tout en disant que ça lui ôte la vue tellement c'est lumineux. Et je trouve que c'est intéressant qu'on ait cette révélation qui n'en est pas une. C'est-à-dire qu'il n'y a pas de description. Et au seul moment où il y a description, hein, c'est surtout sur ce trône rond parsemé de pierreries, en fait, on est là dans une représentation du livre de l'Apocalypse. Autrement dit, Benoît, dans son expérience mystique, fait aussi écho avec ce qu'elle a entendu à la messe sur la révélation du déploiement éternel de notre existence, et donc elle se réfère aussi aux promesses de l'Apocalypse. Voyez. Mais quand il s'agit de décrire, ah, il n'y a plus de mots. Certains d'entre vous le savent, parce que quasiment chaque année aux sessions des familles, je présente cet exemple qui me semble tellement signifiant pour comprendre ce qui nous attend au ciel, c'est l'exemple de ce que nous avons tous déjà vécu, notre naissance. Au moment de notre naissance, nous avons découvert une dimension de l'existence qu'il était pour nous impossible de nous représenter quand nous étions dans le ventre maternel. Si on veut faire comprendre à un enfant la beauté des montagnes, on peut essayer de lui décrire dans le ventre maternel. « Hey petit, tu vas voir, bientôt tu vas découvrir les montagnes, c'est splendide !» Surtout quand le ciel est bleu, on voit ces sommets qui se découpent. Là. Puis quand il y a la lumière du soir, ça crée un jaune orangé d'une splendeur formidable. Ça te donne envie ?
Vous avez l'enfant dans le ventre de sa mère. Lui, son monde, il est chaud, humide et sombre. Et donc, sa seule manière de se représenter les montagnes, c'est comme chaude, humide et sombre. Donc, quand vous lui parlez de montagnes élevées, splendides, lumineuses, soit il va devenir athée, il va dire non, ben, ça n'existe pas, ces trucs-là, n'importe quoi. Ce qu'on me raconte, c'est des fables. Soit il va devenir, je ne sais pas comment on pourrait dire, réducteur, et il va imaginer les montagnes à partir de la réalité qu'il connaît. Et donc, elles ne pourront être pour lui que sombres, humides et chaudes. Et lorsqu'il va naître, et qu'il sera en capacité de pouvoir regarder des montagnes, il pourra se dire, oh là là, c'était tellement loin de tout ce que je pouvais imaginer, tellement loin, et tellement plus beau que ce que je parvenais à imaginer depuis le ventre maternel. Donc ceux qui m'en parlaient lorsque j'étais dans le ventre maternel, ce qu'ils me disaient, c'était vrai, mais c'était tellement inimaginable. Ainsi pour nous avec la révélation. La révélation, la promesse de vie éternelle est assurée, mais tellement inimaginable. Alors gardons-nous de vouloir trop nous la représenter. Parce qu'en fait, plus on se la représente, en un sens, moins elle est désirable, parce qu'on se la représente avec ce qui ne correspond pas à son déploiement éternel. L'éternité, ouais, d'accord, super, on a tous envie de vivre. Il n'y a pas un moment où on va s'ennuyer. Ben, je veux dire, une fois qu'on aura vraiment fait le tour, qu'on aura bien chanté Alléluia, il n'y a pas un moment où on voudra, je sais pas, faire autre chose. C'est pas un peu long. Puis bon, souhaiter que tout le monde aille au ciel, d'accord. Les gens que j'aime, pas de problème. Mon voisin pénible, oui, ce sera dans l'amour libéré de tout. D'accord, mais je vais vraiment devoir me le coltiner pour l'éternité. Je sais pas pourquoi, mais j'ai pas franchement envie. Vous voyez, dès qu'on réduit par rapport à notre réalité quotidienne, il y a quelque chose de cette éternité qui n'est pas désirable, qui n'est pas suffisamment désirable. Et c'est bien le problème de nos contemporains. Nous sommes aujourd'hui d'abord dans un déficit de désir du ciel. Parce que ce désir du ciel n'est pas assez perçu comme éminemment désirable, et on s'enferme sur les réalités terrestres en attendant d'elles qu'elles nous procurent ce que seul le ciel pourra nous apporter. Oui. Ça, c'est vraiment la deuxième expérience chez Benoît. La troisième, c'est ce qui se passe après. Une fois qu'elle a eu cette expérience mystique du paradis, qu'est-ce qui nous est dit ? Dans les jours suivants, Benoît était si comblé de joie, de plaisir et de contentement, et dans une si extraordinaire admiration de ce qu'elle avait vu, qu'elle en demeura ravie une quinzaine de jours, sans se soucier ni de boire ni de manger. Intéressant cette référence, hein ? C'est-à-dire, les besoins de la terre lui deviennent éminemment secondaires, parce qu'elle aperçut l'ouverture de notre existence à l'éternité. Voilà. Quand on aperçut un bien sublime, le bien moins bien nous paraît beaucoup moins désirable. Voyez. Et c'est vraiment un appel pour nous à ne pas mettre notre cœur dans les réalités de la terre. Alors bien sûr, on n'a pas comme Benoît une manifestation du ciel qui pourrait être quand même sympa, hein, juste pour nous dire qu'on ne s'est pas planté, d'accord ? Qu'on a bien raison de mettre notre cœur dans des réalités qui ne finiront pas. Juste un petit témoignage, Seigneur, qu'on ne se trompe pas. Voyez. On aimerait bien avoir quelque chose comme Benoît. Quoique Benoît aura aussi des hésitations à savoir si ce qu'elle avait vu était vraiment une réalité ou le fruit de son imagination. Donc elle n'est pas exempte, Benoît, des doutes sur la réalité du déploiement éternel de notre existence. Ce qu'on peut dire par rapport au paradis, d'abord, de manière fondamentale, hein, c'est-à-dire fondamentale, c'est si on n'a pas ça, on ne peut rien construire au-dessus dans la compréhension des réalités des fins dernières. Fondamentalement, Dieu, son projet, c'est que nous soyons avec lui, plus qu'avec lui, hein, au sein de son mystère trinitaire, que nous sommes pleinement associés à sa vie pour l'éternité. C'est son grand projet. Ça, c'est absolument incontestable pour qui accueille la révélation. La bonne nouvelle du Christ ne concerne que cela, pour ainsi dire. Avec comme conséquence, mais c'est la conséquence, convertissez-vous, le royaume de Dieu est plus proche. Mais l'essentiel de ce que le Seigneur nous dit, c'est Dieu vous veut avec lui pour l'éternité. Finalement, est-ce que vous voulez ce que Dieu veut ? Dieu vous veut avec lui pour l'éternité. Première lettre à Timothée, chapitre 2, verset 4. Dieu, notre Sauveur, veut que tous les hommes soient sauvés. Voyez. Donc quand on dit, c'est quoi la volonté de Dieu ? Elle est difficile à saisir, la volonté de Dieu. Ben, elle est là. Dieu, notre Sauveur, veut que tous les hommes soient sauvés. Donc essentiellement, quand on dit dans le Notre Père, que ta volonté soit faite, on dit, Seigneur, que ton désir de sauver tous les êtres humains puisse se réaliser. Et je suis prêt à apporter ma part pour qu'il en soit ainsi, à la fois dans ma propre vie, et dans mon aide auprès des autres pour leur salut éternel. Dieu, notre Sauveur, veut que tous les hommes soient sauvés. Il faut que ce soit vraiment bien clair qu'au niveau de la volonté de Dieu, il n'y a pas d'ambiguïté. C'est un
Pierre le dira de manière aussi sublime dans, dans sa deuxième lettre, au chapitre 3, verset 9. Dieu n'accepte pas d'en laisser quelques-uns se perdre. Voyez, on pourrait dire qu'on est dans quelque chose d'intolérable pour Dieu. Dieu n'accepte pas d'en laisser quelques-uns se perdre. Moi, quand il y a quelque chose que je n'accepte pas, j'y mets une énergie folle. Voyez, et je ne suis pas Dieu. Donc, quand j'imagine à quel point Dieu peut déployer tout ce qu'il a et tout ce qu'il est pour accomplir sa volonté, si Dieu n'accepte pas d'en laisser quelques-uns se perdre, ça me rassure sur la perspective de ce qui va se passer pour moi après la vie. Voyez. Et que, comme Dieu n'accepte pas, ben c'est pour ça qu'il ne cesse de nous combler de grâce, de lumière, de tout ce qu'il nous donne au quotidien pour que nous puissions vraiment choisir son projet à lui. Dieu n'accepte pas d'en laisser quelques-uns se perdre. Donc à partir de cela, on peut accueillir aussi dans la révélation ce qui nous est dit, non pas du lieu paradis, hein, toutes les représentations du lieu, il s'agit vraiment de prendre une distance avec. J'espère que vous ne serez pas déçus si je vous dis qu'il y a peu de chances qu'on sautille de nuage en nuage. Oh, vous auriez bien aimé, hein. Je ne suis pas persuadé que ce soit ça la réalité essentielle du ciel. Il n'y a pas de description physique, si ce n'est encore une fois dans le livre de l'Apocalypse. Alors attention, hein, le livre de l'Apocalypse, c'est un livre avec un genre littéraire particulier. C'est toujours fondamental quand on rentre dans la Bible, justement pour ne pas tomber dans le fondamentalisme, de se rappeler que la Bible, ce n'est pas un livre, c'est une bibliothèque. Hein, et que dedans, il y a des livres qui ont des genres littéraires différents. Et si vous lisez tous les livres de la Bible comme si c'était le même genre littéraire, vous faites des contresens énormes, injuste par rapport au projet du Seigneur dans l'inspiration biblique. C'est évident pour nous, quand dans une bibliothèque on prend un roman, on sait très bien qu'on lit pas un livre d'histoire. Quand on lit une BD, on sait qu'on est dans une autre expérience littéraire que lorsqu'on ouvre un recueil de poésie. C'est évident pour nos bibliothèques. Ben, il faut que pour la Bible, on ait le même déclic, si je puis dire, de se dire, attention, quel est le genre littéraire ? Le genre littéraire du début de la Genèse, ce n'est pas un genre littéraire explicatif. Donc n'attendez pas des 11 premiers chapitres de la Genèse qu'ils vous décrivent comment s'est fait la création. Ce n'est pas l'objectif. Et c'est important, sinon très vite, et vos enfants peut-être arrivent en âge où ils s'interrogent par rapport à ça, bah, à l'école on nous dit c'est des millions d'années, la Bible nous dit 7 jours. Il faut choisir entre qui, hein. Et comme ça paraît plus crédible des millions d'années que 7 jours, qu'est-ce qu'on va invalider? C'est la Bible. Et si on invalide le début de la Bible, qu'est-ce qu'on doit invalider aussi d'autres comme étant des jolies fables, mais absolument pas la réalité. Si on se trompe de genre littéraire, on fait des erreurs catastrophiques dans l'interprétation biblique. Le livre de l'Apocalypse n'est pas une description de ce qui va se passer, c'est un genre littéraire qui existe depuis l'Ancien Testament, notamment dans le livre d'Ézéchiel, le livre de Daniel, qui va essayer de nous exprimer un certain nombre de réalités en faisant toujours des ponts avec tous les autres livres de la Bible qu'on connaît tous par cœur, bien entendu, et donc on est capable de ces ponts, et donc on ne rentre pas dans des interprétations qui sont réductrices. Ouais. Le problème, c'est que il est difficile pour nous d'avoir ce regard très large. Et on peut, dans ces cas-là, faire mais vraiment des graves erreurs. Des graves erreurs. Vous avez peut-être vu le film M, le troisième secret, sur Fatima. Donc c'est un film intéressant à la base. Hein. C'est un journaliste qui s'ouvre au mystère. Il est vraiment touché par le mystère de Fatima. Et il va partir dans une enquête. Sauf que cette enquête va l'emmener sur des lieux où à chaque fois qu'il y aura des récits apocalyptiques, que ce soit des récits bibliques ou des récits d'apparition, il va prendre ces récits apocalyptiques au pied de la lettre. On sort de ce film angoissé. Vous voyez ? Jeanne Méfiel, qui l'a vu trois fois, je me suis inquiété qu'il l'ait vu trois fois, parce que je me suis dit, mais qu'est-ce qui l'a marqué là-dedans ? Et je ne suis pas persuadé que ce soit positif. Ah si, lui, il me dit, ouais, ça m'aide à ne pas m'attacher aux réalités de la Terre. C'est vrai. Mais je ne suis pas persuadé que la pédagogie de la peur soit la pédagogie qui donne le plus envie. Hein. François dira, Jésus préfère la pédagogie par attraction que par répulsion. On ne va pas au ciel parce qu'on a peur de l'enfer. On va au ciel parce qu'on désire être uni pour toujours à Dieu et aux autres. Toute la question étant dans notre vie spirituelle, est-ce que c'est vraiment ce qu'on désire ? Et si c'est ce qu'on désire, qu'est-ce qu'on fait maintenant pour que ce désir puisse déjà se développer ? Vous voyez ? Amour de Dieu, amour des autres, d'accord, on peut en parler longtemps. Mais si on ne le vit pas, on ne peut pas parler d'un vrai désir. Le paradis n'est pas décrit dans la Révélation. Le paradis est quand même présenté, notamment dans le rapport à notre corps. C'est quand même très intéressant de voir, chez saint Paul entre autres, un développement sur quel corps on aura au ciel. Hein, nous confessons la résurrection de la chair. Alors quoi ? C'est la matière, c'est pas la matière. Hein. Nous sommes formés de matière, d'ailleurs qui est
dissemblables. S'il y a des médecins parmi nous, pardonnez-moi toutes mes erreurs, les erreurs que je vais dire maintenant, s'il faut nuancer. Mais je pense qu'entre moi aujourd'hui et moi petit bébé, il n'y a pas beaucoup de cellules semblables. Pourtant, c'est toujours moi. Oui. C'est toujours bien mon corps, même si l'ensemble des éléments qui la composent a changé depuis que je suis petit bébé. Voyez. Mais c'est toujours moi. Voilà. Et donc, la promesse qui nous est faite pour l'éternité, c'est celle d'un déploiement de notre être avec notre corps. Origène pensait qu'au ciel, on serait des sphères, parce que c'est la forme parfaite. Ouais, bonjour, sphère Ludovic, tu vas bien ? Ouais, ouais, toi. Non, on sera nous, quoi. Et moi, sans mon corps, c'est pas moi. Vous voyez ? Mon corps me détermine autant que mon âme. Je suis autant mon corps, au corps que je suis mon âme. Hein. On n'est pas dans cette conception platonicienne de l'âme qui est emprisonnée dans une enveloppe qu'on appelle le corps, et qu'il faut libérer du corps. Et c'est pour ça d'ailleurs qu'il y avait cette tradition à l'époque de la crémation, contre laquelle l'Église, à laquelle l'Église s'est opposée dans les premiers siècles, parce qu'il y avait une pensée derrière qui était le corps est prison de l'âme, en brûlant le corps, on libère l'âme plus rapidement. C'est pas du tout la pensée chrétienne. La pensée chrétienne, c'est que notre corps est autant nous que notre âme, et que la résurrection de tout notre être nous est promise. Alors, la théologie distingue le jugement particulier du jugement général. Le jugement particulier, c'est qu'à la fin de notre vie sur Terre, notre âme devient, enfin on espère, elle va au ciel, on verra les nuances tout à l'heure, et notre corps attend la résurrection ultime, la parousie, l'accomplissement de toutes choses, pour retrouver sa pleine union à notre âme. Mais quel corps ? Un corps glorieux. Un corps glorieux. Évidemment qu'au ciel, on n'aura pas les stigmates de ceux avec par quoi on est mort, quoi. Quelqu'un de brûlé, il ne va pas se retrouver, c'est évident. Voyez. Mais alors quoi, on va ressusciter à quel âge ? Alors là, vous avez aussi des théologiens qui se sont lancés à 33 ans, puisque c'est l'âge de la mort et de la résurrection du Christ. Ou alors, mais alors ceux qui n'ont pas vécu jusqu'à 33 ans, on rentre dans des trucs un peu bizarres, quoi, à essayer encore une fois de se représenter ces réalités à partir de nos connaissances de la Terre. Que nous dit saint Paul ? Nous le savons, le corps est notre demeure sur la Terre, qui est notre demeure sur la terre, doit être détruit. Là, il parle de ce corps matière qui nous compose aujourd'hui. Mais Dieu construit pour nous dans les cieux une demeure éternelle qui n'est pas l'œuvre des hommes. Et là, saint Paul ne parle pas simplement d'une demeure que serait le ciel, il parle d'une demeure qu'est notre corps. Il le précise dans l'Épître aux Romains. Non, c'est pas dans l'Épître aux Romains. C'est dans la première aux Corinthiens. C'est dans l'encadré, en fait. Je vous ai mis là un enseignement de saint Jean-Paul II dans une audience où il parle du corps spirituel. Saint Paul va employer l'expression « corps spirituel » ou « corps glorieux ». Corps spirituel, on pourrait dire c'est paradoxal, c'est corporel ou c'est spirituel. Justement, c'est un corps spirituel. Donc c'est un corps qui n'est plus soumis aux contingences de la terre. On n'aura pas besoin d'aller aux toilettes quand on sera au ciel. Voilà. C'est chouette, hein ? Bon, je sais pas, c'est plus désirable, mais en tout cas, c'est une réalité quand même. On n'en aura pas besoin. On n'aura pas besoin de répondre aux réalités physiologiques de nos corps, même si on parle aussi du ciel comme un grand banquet. Donc, on va manger sans avoir faim. Enfin, on aura, je sais pas comment. C'est pareil, si on essaie de se représenter, on est encore à côté de la plaque. Voilà. Nos corps seront transfigurés en corps glorieux. Philippiens chapitre 3 verset 21, ou encore spirituel, 1 aux Corinthiens chapitre 15 verset 44. Voilà. C'est tout ce qu'on peut en dire. On ne peut pas aller plus loin dans la représentation. Donc vous comprenez, on pourrait dire la pédagogie du ciel par rapport à l'éternité, c'est ne perdez pas votre énergie à essayer de vous représenter ce qui, de toute façon, dépasse le cadre de ce que vous pouvez vous représenter dans la réalité qui est la vôtre aujourd'hui. Mais mettez votre énergie dans le désir. Lequel désir peut pas être simplement une sorte de vœu pieux, j'espère que j'irai au ciel et que tous ceux que je connais et même ceux que j'aime pas y aillent. Le désir, c'est comment concrètement ce désir est déjà ma priorité d'aujourd'hui. Voilà. Comment le plus grand de tous mes désirs, c'est le désir du ciel. Comment la plus grande de toute mon attention d'aujourd'hui, c'est le désir d'être saint. Et comment en couple, comment en famille, comment dans une communauté chrétienne, on en fait le grand et vrai désir. Voyez ? Et moi, je pense que si on peine dans notre Europe à donner envie du Christ, c'est parce qu'on ne présente pas assez ce grand désir.
Voyez. On présente le désir de... Enfin, je sais pas, on donne pas envie. Il faudrait que la vie éternelle donne envie. Mais pour ça, il faut qu'on soit absolument convaincu que c'est le désir le plus grand. Voyez. Que c'est le désir le plus grand. Je suis pas persuadé que nos contemporains, dont la majorité se dit athée ou en tout cas agnostique, n'est pas un désir du ciel. Moi, ça m'a marqué dans les funérailles, mais deux choses qui m'ont marqué. D'abord, célébrer des funérailles avec des familles qui n'ont aucune espérance. Il y a quelque chose d'obscur, quoi, qui se voit dans le regard, qui se voit dans la manière dont des fois on essaie de porter les célébrations de funérailles pour y apporter quelque chose, et on se rend compte qu'on est devant un mur de désespoir. C'est plus rien, c'est néant. Voilà. C'est quoi la vie? Une parenthèse entre deux néants. Waouh, super, voyez. Ça, c'est la première chose qui m'a marqué. La deuxième qui m'a marqué, c'est que même chez des gens qui disent « Non, moi, je ne suis pas croyant, tout ça », quand ils vont prendre la parole lors de célébrations de funérailles, ils vont en fait employer un vocabulaire d'espérance. D'abord, ils vont parler aux défunts. « Merci pour tout ce que tu nous as apporté, tu restes présent auprès de nous. » Ah ouais? Ah non, si c'est néant, c'est néant, quoi. Il est déjà en train d'être rongé par les vers. Allez, allons-y pour dire la réalité telle qu'elle est. Et c'est étonnant de voir cette forme d'espérance qui habite quand même le fond du cœur humain. Voilà. Alors, on verra des expressions « Tu fais partie des étoiles qui continuent à briller pour nous. » Il faut savoir ce qu'on veut. Soit c'est plus rien du tout, soit il y a encore quelque chose. Et ce quelque chose, qu'est-ce que c'est? Vous voyez? Et donc, je crois qu'on a un vrai témoignage chrétien à apporter par rapport à ce désir qui habite le cœur humain. Alors certains diront, c'est purement psychologique, c'est un refus de la mort, c'est un refus d'accepter vraiment le deuil. Nous y voyons cette semence que le Seigneur a placée dans chaque cœur humain qui nous convainc que nous sommes faits pour la vie et qui est en nous bien plus que l'ensemble des composants qui nous forment sur le plan biologique. Voyez. Être des témoins de cette réalité-là. Et à partir de là, on peut nourrir une bonne espérance. C'est quoi l'espérance? Pas évident de définir l'espérance. On a eu une très belle encyclique par le pape Benoît XVI, « Sauvé dans l'espérance ». C'était en 2007. Elle n'a vraiment pas vieilli, hein, cette encyclique. Hein. Et d'abord, le pape Benoît XVI dit cette réalité essentielle, « Celui qui a l'espérance vit différemment. Okay. » Et donc, interpellation aussi pour nous. Hein. Est-ce que vraiment on vit différemment? Voilà. Quand Jésus nous dit « Vous êtes dans le monde, mais pas du monde », c'est ça qu'il nous dit. C'est pas dénigrer les réalités du monde parce que vous êtes supérieur, non. Mais on vit différemment parce que notre objectif, il est au ciel. Plus que ça, le pape Jean-Benoît XVI disait, celui qui a l'espérance vit différemment, une vie nouvelle lui a déjà été donnée. Ah, ça c'est essentiel. Une vie nouvelle lui a déjà été donnée. Autrement dit, l'espérance chrétienne n'est pas simplement, entre guillemets, l'attente d'un accomplissement heureux, happy end, mais la reconnaissance d'une réalité nouvelle qui est déjà là. Le jour de Pâques, deuxième lecture, Épître aux Colossiens. Chaque année à Pâques, on a cette lecture des Colossiens. Vous êtes ressuscité avec le Christ. Voyez, saint Paul n'emploie pas un futur. Il dit pas un jour vous allez ressusciter. Vous êtes ressuscité. La résurrection est une réalité qui nous a déjà rejoints depuis le jour de notre baptême. Plonger dans la mort avec le Christ, c'est ce que vient signifier l'eau, hein, et étouffer le vieil homme, dira encore saint Paul. Nous sommes nés à la vie nouvelle, hein, et la sortie de l'eau a quelque chose de la sortie du ventre maternel, pour cette vie nouvelle des enfants de Dieu. Et là, je fais référence à la rencontre de Jésus avec Nicodème. Hein, Jésus qui va dire à Nicodème, il te faut naître de nouveau. Voilà Nicodème qui pose cette question très subtile. Ah, faut que je rentre de nouveau dans le ventre de ma mère, comment c'est possible? Ben non, bien sûr, je te parle d'une vie nouvelle, voilà. Et cette vie nouvelle, c'est une vie qui n'est pas seulement pour après, mais qui est déjà commencée maintenant. Et là encore, tout l'enjeu d'une vie spirituelle, c'est de comprendre que l'éternité est commencée. C'est de comprendre que nous sommes déjà ressuscités. Voilà. Et puisque nous sommes ressuscités, nous ne pouvons pas vivre comme des mortels. Voyez ? Puisque nous sommes ressuscités, nous ne pouvons pas mettre notre cœur dans des réalités qui vont rester figées sur cette terre. Forcément, notre cœur, nos priorités doivent être à ce qui se déploiera pour l'éternité. Et là, vous connaissez la première lettre aux Corinthiens, elle est présente dans un mariage sur deux, avant, donc l'amour prend patience, l'amour en service, s'il me manque la charité, si je n'ai pas l'amour, je ne suis rien, seul l'amour ne passera pas. Voilà. Les prophéties disparaîtront, les dons disparaîtront, la foi disparaîtra, parce que nous verrons, voyez. Donc la seule chose qui restera, c'est la charité.
Donc, mettez votre cœur, investissez, hein, le bon investissement, dans les réalités qui ne passeront pas. Tout autre investissement, c'est du mauvais calcul. Voyez. Mais ce n'est pas que du calcul, évidemment. Mais c'est une mauvaise orientation de nos cœurs. Voilà. Le pape Benoît XVI, dans son encyclique sur l'espérance, dira, c'est quoi l'espérance ? Ben, c'est les biens éternels qui se déversent déjà dans les biens présents et les biens présents qui se déversent déjà dans les biens éternels. C'est intéressant de voir cette circulation. Voyez. On n'est pas dans la logique d'une coupure, il y a la vie de maintenant, paf, il y aura la mort, puis le jugement, paf, et on va voir ce qui se passe. D'ailleurs, si on regarde bien la notion de jugement, on le reverra, je le reprendrai à l'enseignement demain, parce que ça ne vaut pas la peine qu'on aille en enfer maintenant. Je veux dire, par là, il faut qu'on s'y arrête un petit peu, mais je préfère y revenir demain matin, pour qu'on puisse repérer à quel point, quand Jésus parle d'un jugement, il parle d'un jugement qui n'a justement rien à voir avec nos jugements terrestres. Voyez. Et il dira, celui qui croit est déjà jugé, celui qui croit échappe au jugement. Vous voyez, on est dans un jugement qui est mais qui n'est pas. Le Fils de Dieu est venu non pas pour juger, mais pour sauver. Le jugement, le Père l'a remis à son Fils. Bah, il juge ou il ne juge pas. Le jugement remis au Fils, le Fils l'a remis à chacun d'entre nous. Nous sommes nos propres juges. Waouh ! Donc à partir de là, on essaiera de penser demain la réalité de l'enfer. Voilà, je vais m'arrêter ici pour qu'on reste sur cette note paradisiaque. Voilà. Pour vraiment qu'on soit bien conscient qu'il ne s'agit pas de... Il ne s'agit pas de voir les réalités de paradis et d'enfer sur un pion d'égalité. Je vais vraiment insister sur le paradis qui est le projet de Dieu, son grand désir, nous interrogeant, est-ce que nous voulons que ça devienne toujours davantage notre grand désir ? Et vous percevez qu'en fait, toute l'œuvre de conversion d'une vie, c'est ça. C'est d'arriver à harmoniser tous nos désirs au grand désir de Dieu, pour nous-mêmes et pour les autres. Eh bien, il y a un moment où ça se vit au plus haut point, c'est la célébration de l'Eucharistie, telle que nous la vivrons tout à l'heure. Gloire au Père et au Fils et au Saint-Esprit, comme il était au commencement, maintenant et toujours, et dans les siècles des siècles. Amen.

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2: Celui qui m'accueille, accueille celui qui m'a envoyé. Luc 9, 48.

Je suis heureux d'être avec vous. Depuis plusieurs années, on m'a invité à cette session et c'est la première fois que j'ai répondu oui. Et c'est avec grande joie. Ce matin, il m'est demandé de parler de l'adoration. C'est difficile. Avec un titre bizarre d'ailleurs que je n'aime pas. Et qui est l'adoration sacrement de la charité. L'adoration n'est pas un sacrement. L'adoration est un commandement, le premier commandement. L'expression sacrement de la charité, elle a été mise en valeur récemment par le pape Benoît XVI dans son exhortation apostolique post-synodale. Après le synode de 2005, il a écrit en 2006 une exhortation sur l'Eucharistie et il l'a appelé le sacrement de la charité. On voit d'ailleurs que c'est une constante dans son enseignement. Il veut montrer comment la charité, c'est comme le pôle unique dans le christianisme. Il n'est pas le premier à dire cela. Vous vous souvenez de l'hymne aux Corinthiens, quand saint Paul dit « C'est très bien tout ça, d'avoir le don des langues et de la foi et tout ça, mais enfin, il n'y a que la charité. » quoi. Et de fait, nous faisons une première encyclique sur Dieu. Il a dit Dieu, « Deus caritas », Dieu c'est la charité. Écrit dans la Bible, d'ailleurs. Ou tout récemment, ils nous disent si nous devons mener une action familiale, sociale, politique, internationale, pour la paix. Ça se résume dans la charité. C'est le déploiement de la charité. Et il faut que ce soit ancré dans la vérité de Dieu. Donc on a la charité dans la vérité, caritas in veritate, sa dernière encyclique. L'adoration, c'est un mot qui n'a pas les mêmes racines en hébreu, en grec ou en français. C'est donc le premier commandement, Deutéronome 5, Exode 20, est formulé de façon négative. Lo tishtachaou, il dit en hébreu. Tu ne te prosterneras pas devant les différentes idoles qui existent à l'époque, des mots d'or et des choses comme ça, ou aujourd'hui ou de tous les temps, l'argent, le pouvoir, le corps humain, etc. C'est-à-dire que ce verbe adorer a un seul complément d'objet direct. On a appris ça quand on était petit. Nos mamans nous disaient qu'on n'adore pas le chocolat. Comme le verbe créer n'a qu'un seul sujet. Quand on dit, si elle a frise, ça frise le blasphème, vous savez. Celui-là, c'est un créateur, j'ai créé mon entreprise. Oh. Je dis non. Le verbe créer n'a qu'un seul sujet, comme le verbe adorer n'a qu'un seul complément d'objet direct. J'attire l'attention sur le fait que c'est le premier commandement. Premier commandement. Un peu comme la prière de Deutéronome 6, c'est la première prière. Écoute, Israël, le Seigneur, notre Dieu, le seul Seigneur. Quand je dis premier, je le dis dans un sens extrêmement fort, qui est, d'une certaine manière, il dit tout. C'est pas la peine de dire la suite. Enfin, si on comprenait ce que ça veut dire, ce serait pas la peine de dire la suite. Mais comme on ne comprend pas, c'est quand même pas inutile qu'on nous dise aussi « Tu ne voleras pas, tu ne mentiras pas, tu ne pas ceci, tu ne pas cela. » On en a besoin. Mais imaginez que vous ayez vraiment compris le premier commandement, « Tu adoreras le Seigneur ton Dieu. » Tu l'aimeras de tout ton cœur, de toute ta force, de toute ton énergie, de tout ton esprit. Est-ce que vous croyez qu'on aurait besoin de vous rajouter aussi « tu ne tueras pas » Inutile. Les autres commandements sont rendus inutiles par le premier. Ils nous sont utiles parce que nous ne comprenons pas le premier. D'où l'utilité de ne pas passer à pieds joints sur le premier commandement, mais de prendre le temps d'intérioriser ce qu'il veut dire. Parce que je suis sûr que si je vivais ce premier commandement en profondeur, tout irait bien. Et que quelqu'un qui est vraiment dans un esprit d'adoration, il va pas mentir comme il respire, quoi. Pas beaucoup de chance. Puisqu'il est face à Dieu qui est la vérité, c'est pas la peine de lui dire aussi et qu'il ne faut pas être jaloux, envieux, etc. Cette remarque que je fais pour le premier commandement dans le rapport aux neuf suivants. Je peux le faire avec tout ce qui est premier
dans les textes majeurs et essentiels du christianisme. Tenez, par exemple, si je vous fais lever le doigt en vous disant, bon, dites quelle est la phrase la plus importante du Notre Père, ou la plus difficile du Notre Père. Alors, il va y avoir 40 doigts qui vont se lever pour que ta volonté soit faite, 90 pour pardonne-nous nos offenses, parce que ça, tout le monde sait que c'est le plus dur. D'ailleurs, Jésus le sait. Jésus dit, on a l'impression qu'après le Notre Père, il se prend la tête entre les mains, puis il dit, si vous ne pardonnez pas tout votre cœur. Hein. Il sait très bien que c'est la demande la plus difficile. Il y en aura beaucoup qui vont dire, non, que ton règne vienne, il faut qu'on se batte pour faire venir son règne. Résister à la tentation. Il y en aura 1%, 1,5% qui aura pensé à la première demande du Notre Père. Vous pouvez faire le test un jour. Vous êtes avec un groupe de 100 personnes. Alors, les doigts se

Et qui chantent Kadosh, Sanctus, Sanctus, Dominus, Deus, Sabaoth, c'est les anges. Vous n'êtes pas tous des anges. Et donc, on voit bien que cette demande extrêmement élevée, trop difficile pour nous, compte beaucoup pour nous. Nous savons à quel point c'est important de sanctifier le nom de Dieu. Concrètement, nous allons essayer aujourd'hui de faire sa volonté, de partager notre pain, de manger l'Eucharistie, de résister à la tentation, de pardonner les offenses, de construire son règne. On va oublier la première demande. La première demande, si c'est la première, c'est bien parce que c'est la première. Et donc elle est très difficile pour nous. Et il est clair que celui qui vit comme un ange dans la sanctification du nom de Dieu, il n'a pas trop de mal à pardonner les offenses, à résister à la tentation, à partager son pain. Cette remarque que j'ai faite à propos du premier commandement, je la fais donc aussi à propos du Notre Père. Je vais continuer. Je vais la faire à propos des béatitudes. Il y a 8, 9, 10 béatitudes si on met le sel de la terre et la lumière du monde. Et il y en a une qui résume tout, c'est la première. Heureux les pauvres en esprit, car le royaume des cieux est à eux. Alors là, il vous donne la totalité du cadeau au présent de l'indicatif. Dans les autres, il met le futur, vous savez. Ils seront consolés, ils seront appelés fils de Dieu, ils seront rassasiés, ils auront une partie du cadeau dans le futur. Heureux les miséricordieux, ils obtiendront miséricorde. C'est-à-dire que dans la première béatitude, vous avez tout le cadeau, le royaume des cieux, au présent de l'indicatif. Le royaume des cieux est à eux. Donc, on voit bien que c'est la béatitude majeure. Elle parle de quoi au juste? C'est très très près de l'adoration. Celui qui, dans sa vie spirituelle, sait que, il a rien. On peut avoir des réserves intellectuelles et beaucoup de diplômes, par exemple. On peut avoir des réserves financières et un gros matelas dans sa banque. Mais il n'y a pas de diplôme spirituel. Il n'y a pas de réserve spirituelle. Je ne prie pas mieux aujourd'hui que lorsque j'avais 14 ans. Et du point de vue de la vie spirituelle, je suis pauvre. Et tous les jours, même le mot grec, de la première béatitude, il dit heureux les mendiants. Tokoi to pneumati. La vraie attitude que Jésus voudrait que nous ayons, c'est d'être comme des mendiants. Ce qui arrive au moment de la communion, c'est très beau. D'ailleurs, on arrive comme des mendiants dans la vie spirituelle. Voilà le pain de Dieu, on arrive avec nos mains de mendiants. Et puis on dit, s'il vous plaît, mon cher Jésus, un peu de foi pour tenir jusqu'à demain. Et puis un petit peu d'amour aussi pour aimer tous ceux que j'ai à aimer, parce que dans mon cœur, il n'y a pas beaucoup d'amour. Et puis un peu d'espérance, parce que voilà. Heureux les mendiants. Et donc lui, il vous donne le royaume des cieux, vous le mangez pour aujourd'hui, jusqu'à demain. Et puis demain, vous recommencez, parce que on voudrait toujours avoir des réserves, comme avec la manne, vous savez, où ils ont voulu prendre des réserves alors qu'on leur avait dit de ne pas prendre de réserves, et le lendemain, tout était pourri. Et donc, dans la première béatitude, je vois qu'il y a tout. Je le dis par touches successives pour vous montrer que c'est très très près de l'esprit d'adoration. Je suis pauvre et que je suis comme un vase vide et que j'ai besoin que ce réceptacle soit rempli de son esprit, de son bon pain, de son amour, de sa parole pour qu'aujourd'hui je puisse faire la suite. Faire venir son règne, accomplir sa volonté, résister à la tentation, partager mon pain. Donc on voit comment, dans cette première phrase des béatitudes, du Notre Père, des commandements, il y a la clé de toute la suite. Je prends encore un quatrième texte majeur, que vous connaissez par cœur, et qui est le credo. Quand j'étais au catéchisme, et après quand j'ai fait mes études de théologie, on m'a fait d'énormes cours sur le pardon des péchés, la rédemption, la résurrection, la Pentecôte, l'envoi de l'Esprit-Saint, et un cours complètement rikiki, comme ça, sur la création, presque rien. Je me suis dit, mais pourquoi? Pourquoi est-ce qu'on enseigne si peu la création? C'est vrai aussi chez les protestants, d'ailleurs. J'ai lu le catéchisme de Martin Luther. Là, il y a des très grands développements magnifiques, d'ailleurs, sur le Rédempteur. Nous aussi, on parle énormément du mystère pascal, on a raison, d'ailleurs. Et de la résurrection de Jésus, et de l'Église, et des sacrements. Et je crois que dans mes études de théologie, je n'ai pas eu une heure de cours sur la création. C'est pourtant la première ligne du credo. Je crois en un seul Dieu, le Père Tout-Puissant, Créateur du ciel et de la terre. Non seulement c'est la première ligne, mais c'est l'essentiel qui commande tout le reste.
puisque c'était un acte d'amour incroyable.

Voilà. Que le don de la vie dans la création du monde entier, des étoiles, etc., etc., puis de cette image vivante de Dieu dans la création qu'est l'homme, qui est un peu comme le roi de la création, le liturge, celui qui va faire chanter la création, qui va même nommer les animaux, les montagnes et tout, il y a là vraiment quelque chose d'essentiel, qui commande la suite. C'est-à-dire que s'il s'est incarné, s'il est mort sur la croix, s'il est ressuscité, c'est parce que justement la création allait mal. Si elle allait bien, ce n'était pas la peine qu'il se déplace. Il a envoyé ses prophètes, il a multiplié les alliances, comme on dit dans la prière eucharistique, parce qu'il ne voulait absolument pas perdre de fil avec nous. On a giflé les premiers, crucifié, jeté, fait mourir les uns les autres. Finalement, il a envoyé son fils. En se disant, ô naïveté de Dieu, en se disant, ils respecteront mon fils. Il faut voir comment on l'a respecté. Et donc, je vous dis cela, parce que souvent, vous savez, on nous dit les aspects de la foi, les traités de la théologie, les mystères du christianisme, avec la création, l'incarnation, la rédemption, etc. Mais on ne voit pas comment tout sort du premier. Donc, ce qui est vraiment premier dans le christianisme, ben c'est ce qui est premier, ce qui est en tête. Et quand je regarde la première ligne du credo, je comprends. Puisque c'est par acte d'amour paternel, lui le Père Tout-Puissant, Créateur du ciel et de la terre, et dans un amour incroyable qu'il a ainsi donné la vie, il ne lâchera pas le morceau. Et donc, quand cette création se sera abîmée, détruite, saccagée, par notre faute, etc., il continuera de nous aimer, jusqu'au bout, jusqu'à l'extrême. Et donc c'est pour nous, les hommes, et pour notre salut, il descendit, il est mort sur la croix, et le Seigneur Jésus, ayant aimé les siens qui étaient dans le monde, les aima jusqu'à l'extrême, jusqu'à la folie, et l'amour de Dieu a été victorieux, il a percé une brèche décisive contre la muraille en béton armé de la mort, et donc il a gagné la victoire de la résurrection, et son amour continue, et l'Esprit Saint poursuit son œuvre dans le monde et achève toute sanctification. Qui d'entre vous a entendu toute l'explication du credo comme jaillissant de la première ligne? Le credo est une hymne à la vie, vous avez bien vu. Je crois en Dieu, le Père. Qu'est-ce que c'est qu'un Père? Donne la vie. Créateur. Et toute la suite, ben c'est ça. La phrase la plus jolie du credo, c'est à propos du Saint-Esprit, le mot le plus beau à mon avis, hein. Vivificantem, vous savez. Je crois en l'Esprit Saint qui est Seigneur et qui donne la vie. Donc on voit bien que Jésus, pour nous les hommes et pour notre salut, il a voulu nous donner la vie même quand la mort avait fait ses ravages. Et donc dans la résurrection, il y a le triomphe de la vie, ensuite l'Esprit Saint, il donne la vie. Et la dernière ligne du credo, c'est quoi? À la résurrection de la chair, à la vie éternelle. Et vous voyez comment le credo, de bout en bout, c'est le déploiement de la première ligne. Bien sûr, il faut étudier les sacrements, et la communion des saints, et la rémission des péchés, et l'eschatologie, et la résurrection, et la mort de Jésus sur la croix. Mais s'il vous plaît, en gardant présent à l'esprit que ce qui est essentiel et qui définit tout Dieu comme c'est défini dans la Bible, c'est que Dieu est amour et que Dieu est un mystère éternel d'amour, un acte d'amour perpétuel, une trinité d'amour, et que c'est cet acte d'amour devant lequel je me trouve tout le temps. Vous voyez que j'ai pas du tout quitté mon sujet d'adoration. Qu'est-ce que c'est adorer? Eh bien, adorer, c'est une certaine manière de vous dire « s'il te plaît, ne perds pas le nord ». Et quand tu te balades dans Notre Père, remonte à la première ligne. Ne l'oublie pas. Quand tu fais le catéchisme et que tu te promènes dans toutes les dogmes du christianisme à l'intérieur du credo, n'oublie pas la première ligne. Et dans les béatitudes aussi. Parce que la source d'amour n'est pas dans ton cœur, tu vois. Même si tu te crois intelligent, riche, chrétien et tout, sache que tu n'es qu'un pauvre, un mendiant et un misérable. Et viens mendier à la source l'amour dont tu as besoin pour vivre, pour tout ce que tu voudras. J'espère être clair dans ces quatre domaines, si vous voulez, du Notre Père, du Credo, des Béatitudes, des Commandements, pour montrer que vraiment, à l'origine de tout, eh bien, il y a ce premier commandement de l'adoration, tu adoreras. Et c'est ainsi que se déploie, si vous voulez, que se découvre cette attitude essentielle et première. Je ne suis pas sûr que c'est ce qu'on m'ait appris à la messe, par exemple. Sacramentum caritatis. Donc on m'a dit à la messe, c'est un sacrifice la messe. On m'a expliqué qu'à la messe, par exemple, eh bien, c'était le sang de l'Alliance Nouvelle et Éternelle versé pour la rémission des péchés, par exemple. Et que donc, il y avait là comme un fleuve d'amour qui arrivait sur nous pour le pardon de nos péchés, ce qui est vrai.
et que nous, on offrait un sacrifice pour nos péchés, pour être réconciliés, pour être pardonnés avec des mots compliqués ou pas compliqués d'ailleurs, expiatoire, propitiatoire, enfin réconciliation, simplement. Mais, dans l'enseignement de l'Église, dans l'enseignement du Concile de Trente, par exemple, au XVIe siècle, on dit, quand on parle de l'Eucharistie, on dit la première dimension de l'Eucharistie, la première attitude demandée aux chrétiens dans le sacrement de l'Eucharistie, c'est l'adjectif latreutique, qui est un peu compliqué, mais en grec, c'est la même chose que adorer. C'est l'attitude d'adoration. Ce qu'on te demande quand tu célèbres la messe, c'est pas d'abord de penser à tes péchés qui vont être pardonnés et au salut du monde, c'est vrai, c'est tout à fait vrai. Mais on dit, tout ça c'est juste, et c'est offert pour cela, effectivement. On prie pour les morts, on prie pour le pape, on prie pour l'Église, on prie pour que les bienfaits de Dieu arrivent chez nous, on demande pardon avec une grande confiance dans sa miséricorde, on fait un acte de foi dans la victoire de sa miséricorde. Mais s'il vous plaît, la dimension première que vous avez à vivre dans le sacrement de l'Eucharistie, dit l'Église à ses enfants, c'est une dimension d'adoration. En fait, c'est pas souvent manifesté ou montré, c'est parfois même un peu oublié. Quand j'étais petit, on m'a appris, comme sans doute à beaucoup d'entre vous, à dire au moment de la consécration, quand le prêtre élève l'hostie, « Mon Seigneur et mon Dieu ». C'est bien, sauf qu'on ne m'a pas dit la raison. Et cette phrase, c'est celle de saint Thomas. Et dire à un petit garçon, « Quand le prêtre élève l'hostie, tu es comme saint Thomas devant Jésus ressuscité », ça c'est génial, évidemment. Pauvre saint Thomas, il s'était buté, il s'était trompé. Avec bon cœur, hein, je ne nie pas. Enfin, il s'était trompé, quoi. Il est tellement content de s'être trompé, d'ailleurs. Tellement heureux de s'être fourvoyé comme ça pendant 8 jours. Que quand Jésus arrive, vous savez, qu'il lui touche les plaies, moi je suis sûr qu'il ne l'a pas touché, évidemment. Il s'est mis à plat ventre et puis il a dit « Mon Seigneur et mon Dieu », follement heureux de s'être trompé. Un acte d'adoration. Un acte d'adoration devant Dieu qui vient jusqu'à lui, devant Dieu qui se montre et se manifeste à lui, pas à saint Thomas plus qu'à les autres, plus qu'aux autres. Vous lisez les lignes qui précèdent, et il a fait la même chose avec les précédents. Venez, touchez-moi, il montra ses pieds, et même il recommence. Ne disons pas que saint Thomas était moins croyant que les autres. Non. C'est pas ce que dit l'Évangile, en tout cas. Et on voit comment il a un acte d'adoration. D'ailleurs, j'aurais bien aimé qu'on apprenne aux petites filles, non pas à dire mon Seigneur et mon Dieu, parce que les filles, c'est mieux, évidemment. Et vous voyez dans Jean 20, juste avant, il y a un passage féminin, d'abord, avec Marie de Magdala. C'est moins épais qu'avec les apôtres, où il faut toucher, montrer, recommencer, redire « la paix soit avec vous ». Et elle, poum, avec beaucoup plus d'intuition, d'une manière beaucoup plus rapide, beaucoup plus forte, elle dit sa foi en un seul mot d'ailleurs. « Rabouni ». On devra apprendre ça. Petite fille à dire « Rabouni » et au garçon à dire « Mon Seigneur et mon Dieu ». Comme un bel acte d'adoration. Devant Jésus ressuscité. Il faut vraiment remonter, si vous voulez, comme à la source de cela. Et dire cet étonnement incroyable du fait que Dieu soit venu jusqu'à nous. Dans Deutéronome 4, 7, il dit ça, il dit « Israël, quelle est la grande nation dont le Dieu se soit rendu aussi proche que notre Dieu s'est rendu proche de nous ? Il est venu jusque chez nous, on peut le toucher, il est là, il marche au milieu de son peuple élu, son peuple béni, il envoie ses prophètes, il nous parle tout le temps, il nous donne une Torah, il l'a donnée à Moïse, Moïse nous l'a montré. » Nous avons une chance incroyable dans la proximité de Dieu. Y a-t-il une nation dont les dieux soient aussi proches ? Je fais tout ce détour avant d'arriver à l'adoration eucharistique. Chez les catholiques, j'aime pas quand on dit l'adoration en oubliant comme s'il y avait le premier commandement et tout le temps du Deutéronome et toute cette longue préparation pendant des siècles. Vous voyez comment l'adoration eucharistique, c'est évidemment le point culminant. Et comment ça a été préparé ? Par tout ce cheminement de la Bible, et puis par cette invitation à l'adoration qui est le premier de tous les commandements, et que quand Dieu se rend proche de nous, alors on l'adore, mais les Juifs aussi, leur premier acte de la journée, comme moi, mon premier acte de la journée, quand je me réveille, il n'y a pas de Saint-Sacrement dans ma chambre, hein. C'est un acte d'adoration. Et que ça, c'est vraiment l'attitude fondamentale d'une créature devant son Créateur, d'un enfant devant Dieu son Père. Et pour nous, il prend une forme extraordinaire quand Dieu est venu jusqu'à nous, dans la personne de Jésus, et après, dans cette prolongation de la présence de Jésus dans les sacrements, voilà. Donc,
On voit cela dans l'Évangile. Par exemple, dans la pêche miraculeuse, dans Luc 5. Alors, Pierre prête sa barque à Jésus. Bon, pousse-toi de là, il y a trop de monde. Ils vont me... Jésus, vous savez, il prêche le dos à la mer, là. Puis il y a tellement de monde que finalement, il va finir par aller dans l'eau, quoi. Donc, il monte dans la barque. Comme ça, il prend un peu de recul et il peut parler à tout le monde. Là, il y a un passage qui est très intéressant, qui n'est pas dans l'Évangile, mais c'est que Jésus a parlé longtemps. Et Pierre était dans la barque, aux premières loges. Et il a dû se dire, ben non, celui-là, c'est quelqu'un. Et après, quand Jésus lui dit, au large, jette les filets, il aurait pu lui dire, excusez-moi monsieur, vous êtes un très grand rabbi, mais empêche, vous n'êtes peut-être pas aussi fort que moi, et figurez-vous que moi, je viens de pêcher toute la nuit, j'ai rien pris, donc je vous écouterai sur le commentaire de la Torah et tout ça, mais enfin pas sur la pêche dans le lac, comme ça c'est mon métier. Non, non, non. Il a été stupéfait par la parole de Jésus et il dit, sur ton ordre, je jetterai les filets. Et, d'ailleurs, c'est mal traduit, sur ton ordre, parce que le sur ton ordre, c'est exactement le même mot que la Sainte Vierge quand elle dit que tout se passe pour moi selon ta parole. Kata torema. Il faudrait mettre le même mot sur ta parole. Que tout se passe pour moi selon ta parole et sur ta parole, je vais faire ci et ça. Pour montrer que tout le monde dans l'Église, des personnages aussi différents que la Sainte Vierge et Saint-Pierre, on ne peut pas faire plus opposé, tout le monde obéit à la parole de Dieu, sur ta part. Donc il y a un ange qui est venu parler de la part de Dieu, il y a un Jésus par lequel manifestement Dieu parle, la Sainte Vierge l'obéit, Saint-Pierre y obéit. Et ça c'est vraiment une couverture extraordinaire, cette parole venue jusqu'à nous, qui s'est rendue proche de nous et devant laquelle on obéit. Puis vient la pêche miraculeuse. Alors il se prosterne. Et il dit, éloigne-toi de moi, car je suis un homme pécheur. Ah, là, c'est une belle leçon. Au fond, parce que la grande question, c'est de dire, bon, et quand j'adore, je dois être dans quelle attitude? Parce que j'aimerais bien adorer, bien, je sais que c'est très dur. C'est le premier commandement, très, très, très difficile. Quand même, puisque c'est un commandement, je voudrais le faire. Comment je vais faire pour adorer? C'est un peu un mébule dans cette causerie aussi. De dire, qu'est-ce qu'on va trouver comme modèle pour nous apprendre à adorer? Là, c'est pas mal. Donc, dans adorer, là, j'ai Pierre qui se prosterne, qui se met à genoux, qui se prosterne devant Jésus, et puis qui va lui dire, éloigne-toi de moi. Tu t'es rendu proche, mais trop proche, je suis pas digne de ça. C'est curieux d'ailleurs, la proximité et l'éloignement. Nous adorons parce que Dieu s'est rendu proche, et tout d'un coup, on dit, ah ben non, c'est pas possible, je suis pas digne. Comme au lavement des pieds, comme dans différents endroits, tu vas quand même pas faire ça pour moi. On comprend, et c'est quelque chose de beau. Un peu comme, peut-être l'avez-vous senti, cette frayeur qu'on a parfois devant le Saint-Sacrement. Dans son très beau et ancien livre sur l'Eucharistie, le théologien qui est allemand, bien que son nom soit italien, Romano Guardini, dit, un petit livre sur la messe qui est très beau, et il dit, je souhaite à tous les chrétiens d'avoir senti la frayeur dans la messe, la frayeur de sa présence. C'est-à-dire d'avoir été effrayé, comme Pierre. Éloigne-toi de moi, c'est pas possible que je me trouve devant toi. Et ce qui est difficile, c'est quand on assiste à la messe régulièrement, de ne pas être habitué. Éloigne-toi de moi. Vous avez beaucoup d'autres épisodes. Peut-être, dans notre éducation à l'adoration, les mages, avec les 5 verbes, je crois, qui sont dans Matthieu 2, qui sont très beaux. Alors, premièrement, ils voient. Et c'est vrai que dans... Je lis le passage. Alors, donc, il y a eu L'astre qu'ils avaient vu à son lever les précédait jusqu'à ce qu'il vint s'arrêter au-dessus de l'endroit où était l'enfant. Et à la vue de l'astre, ils se réjouirent d'une très grande joie. Alors, pour moi, c'est des bons éducateurs de l'adoration. C'était la catéchèse donnée par le pape Benoît XVI au JMJ de Cologne, en 2005. Parce qu'il y a le souvenir des mages à Cologne. Entrant dans le logis, ils virent l'enfant avec Marie, sa mère, se prosternant, ils lui rendirent hommage, puis ouvrant leur cassette, ils offrirent leur présent. C'est très beau cette cascade de verbes, comme attitude et chemin spirituel pour nous. Entrer dans sa maison, voir, c'est-à-dire ouvrir les yeux, ils virent l'enfant et sa mère, se prosterner, à genoux, on reviendra sur les genoux. Il y a le corps, hein, dans l'adoration, il y a le corps, pas oublier.
Il y a notre âme, il y a notre esprit, il y a aussi le corps. Il lui rend hommage. Qu'est-ce que ça veut dire au juste? Adorer, chanter sa louange, sanctifier le nom de Dieu, ma première demande du Notre Père, etc. Il lui rend hommage. Après, très beau, c'est l'action spirituelle que cela implique. Ils ouvrent. Il y a beaucoup de choses cadenassées à l'intérieur de nous. On ouvre pour le bon Dieu nos bouches pour chanter des chants, mais des fois, il y a beaucoup d'endroits du cœur qui sont encore bien fermés. Ils ouvrent leur cassette et ils offrent. C'est très beau. Entrer, voir, se prosterner, adorer, tout ouvrir et offrir leur présent. Ce sont de très bons éducateurs pour l'adoration. Voilà, des actes comme ça. Quand Dieu survient, les gens ont cette attitude assez spontanée. Et la prosternation de Thomas, l'allégresse incroyable de Thomas, ou la confusion de Pierre, ou cette attitude des mages. Même des fois quand ils se trompent, vous savez, dans Acte 14, quand Paul et Barnabé parlent, alors les Lycaoniens disent « Ah, les dieux sont tombés chez nous, et voilà qu'ils pensent que c'est Hermès, etc. » Alors Paul arrache ses vêtements en disant « Attendez, on n'est pas le dieu, nous on n'est que des petits serviteurs de rien du tout, le vrai dieu c'est Jésus qui nous a ouvert le chemin de Dieu, donc c'est lui qu'il faut adorer, lui seul. » Un mot magnifique aussi pour comprendre l'adoration, qu'on voit parfois dans l'évangile de Saint-Luc, qu'on a chanté deux fois ce matin au Laude, c'est le verbe « visiter ». Béni soit le Seigneur, le Dieu d'Israël, qui visite et rachète son peuple. L'astre d'en haut qui nous a visités. Dans l'évangile de Saint-Luc, le verbe « visiter » vient quatre fois. Deux fois dans cet hymne du matin, des Laudes, le cantique de Zacharie qu'on vient de chanter. Et puis une autre fois splendide, dans Luc 7, un passage qu'on lit jamais le dimanche, d'ailleurs c'est très triste, et qui est la résurrection du fils de la veuve de Naïm. Il arrive dans ce village, un peu par hasard, semble-t-il. Il voit qu'il y a beaucoup de tumulte, il dit « mais qu'est-ce qui se passe ?» On dit « c'est une dame, elle est veuve et elle vient de perdre son fils unique. » Ah, Jésus dit « il faut faire quelque chose. » Et donc, il s'approche et il dit au garçon de se lever, enfin, de s'asseoir, quoi. Il est couché, donc, en grec, « anakatizomai », c'est-à-dire, il se dresse sur son séant, quoi. Et puis le garçon se met à parler, dommage qu'on ne nous ait pas rapporté ses paroles. Et puis il le rend à sa mère et le peuple s'exclame. Alors ça, pour moi, c'est très proche de l'adoration, cette phrase splendide. Un grand prophète s'est levé parmi nous. Dieu a visité son peuple. Splendide. Dieu a visité son peuple. C'est-à-dire, ils sont éblouis par le fait que l'amour de Dieu est venu jusqu'à eux. Encore une fois, voyez la même chose que je vois dans le livre du Deutéronome. Y a-t-il un peuple dont Dieu se soit rendu aussi proche que notre Dieu s'est rendu proche de nous? Regardez ce qu'il vient de faire. Et il est là, agissant au milieu de nous, et il a véritablement visité son peuple. Et le peuple est dans une allégresse considérable. Jésus n'a pas beaucoup parlé, hein. Il a dit au garçon, lève-toi. Un grand prophète. Un prophète, c'est pas forcément quelqu'un qui parle beaucoup. Un prophète, c'est une bouche de Dieu, une présence de Dieu, une action de Dieu au milieu de nous. Parce que c'est qu'un prophète. Et dans Luc 7, on en a tout à fait l'exemple. Au fond, à travers ces différents exemples, je vous montre une seule chose, c'est la marque, l'irruption de son amour qui survient au milieu de nous. Voilà ce qui nous dilate le cœur d'une certaine manière. C'est-à-dire, c'est incroyable qu'on soit aimé à ce point-là. Comme pour les Juifs, quand ils voient l'amour de Dieu pour eux, ils ont une fête. Vous connaissez peut-être, si vous connaissez la liturgie juive, ils appellent la fête de Shimchat Torah. Ça veut dire l'allégresse de la loi. On prend la loi, et puis comme David qui était tout nu en dansant et en tournoyant devant l'arche, alors on se balade dehors avec la Torah et en disant, ben voilà, regardez ça, le cadeau que Dieu nous a fait, il est là au milieu de nous, sa parole est vivante, c'est elle qui inspire toutes nos actions. Et donc, ils sont en ébullition d'allégresse devant la Torah qui est là au milieu d'eux. Pourquoi je vous dis ça dans une causerie sur le sacrement de la charité? Parce que cette fête des Juifs, pour moi, hein, c'est exactement la même que la fête de Dieu. Nous, dans la fête de Dieu, qu'est-ce qu'on fait? On sort le corps du Christ. Et puis on chante, et puis on jette des fleurs, et puis on fait des reposoirs, et on dit, est-ce que vous croyez qu'il y a un plus beau cadeau que ça? Mais non, il n'y a pas de plus beau cadeau. Donc on est dans une allégresse incroyable, et puis on fait une procession comme les Juifs font avec la Torah, en disant, ben nous, notre Torah, notre alliance nouvelle, notre arche d'alliance nouvelle, eh ben c'est Jésus, et le saint sacrement du corps du Christ, c'est Dieu venu jusqu'à nous, c'est la visite de Dieu à son peuple, c'est Dieu qui s'est rendu incroyablement proche puisqu'il a pris notre propre chair. Et qu'il est vivant au milieu de nous, et donc nous chantons cette allégresse.
Liturgiquement, ça s'appelle la fête du corps et du sang du Seigneur. Mais dans nos têtes, ça s'appelle la fête Dieu. C'est pas mal, ça. Moi, j'aime beaucoup ce petit glissement d'expression, vous savez. La fête Dieu, c'est-à-dire, il y a tout là-dedans. Bien sûr, il y a la Trinité, c'est une très grande fête. La résurrection, c'est la plus grande fête. Mais dans le peuple chrétien, quand on voit le Saint-Sacrement, et que sur le passage du Saint-Sacrement, on se met à genoux, que les enfants jettent des fleurs, ou qu'on chante, ou qu'on fait un magnifique reposoir, et qu'on l'a préparé depuis longtemps, c'est qu'on dit, là, il nous a tout donné parce qu'il s'est donné lui-même, et parce qu'il a donné son Fils, et il nous a tellement aimé le monde qu'il a donné ce qu'il avait de plus précieux, c'est-à-dire en fait lui-même, donc nous débordons d'allégresse. Autrement dit, on voit comment à travers tout ce parcours biblique ou liturgique des juifs et des chrétiens, c'est la même chose qui parcourt depuis les paroles de Dieu qui ont créé le monde, les paroles de Dieu qui nous ont donné les commandements, cette parole de Dieu qui s'est faite chair et qui a habité chez nous, etc., etc. Et tout ça, c'est une suite logique. Et comme à la première ligne de la Bible, je suis en adoration devant tant d'amour, c'est pas possible d'être aimé à ce point-là. Et les Juifs avec la Torah aussi, ils disent ça, c'est notre plus gros cadeau. Et quand il y a eu tous les prophètes et que ils ont été malmenés ou massacrés, et que donc Dieu est venu jusqu'à nous, et que là il a gagné une victoire définitive dans la résurrection, alors à ce moment-là, eh ben je vois qu'il y a une espèce d'allégresse suprême. C'est très suivi, hein. Vous voyez, par exemple, tout le monde sait qu'il y a 10 commandements, et tout le monde ne sait pas que dans les premières pages de la Bible, il y a 10 paroles pour créer le monde. On dit les 10 commandements, les 10 paroles, c'est vrai. Et quand, vous savez, Dieu dit, et puis il y a eu le jour, le matin, le soleil, les étoiles, les chimpanzés, les topinambours, enfin, tout ce que vous voulez, quoi, les plantes, etc. Et à la fin, l'homme, vous avez 10 fois Dieu dit. 10 paroles. Et puis après, dans les commandements, 10 paroles. Et puis après, cette parole qui vient jusqu'à nous et qui s'est faite chair dans le corps de Jésus. Voilà. Et voilà comment ce premier commandement prend une forme particulière chez nous les chrétiens, qui d'une certaine manière est suprême dans l'adoration eucharistique. C'est pour ça qu'il faut leur pardonner aux catholiques quand ils oublient l'adjectif eucharistique et qu'ils disent « je vais faire l'adoration ». Alors je dis « bah attends, j'espère que tu l'as déjà faite ce matin quand tu t'es réveillé dans ta chambre ». Mais en fait, adoration maintenant chez les catholiques, c'est devenu adoration eucharistique. C'est pas forcément bien. C'est pas forcément bien. Parce que c'est bien de faire aussi ce chemin avec tous les autres, sans oublier les autres et sans voir tous ceux qui nous ont préparés et pas être des petits orgueilleux qui disent « ben moi, comme j'ai reçu un cadeau incroyable, les autres, je m'en fiche ». Ce que je voudrais chercher avec vous, c'est, donc devant le Saint-Sacrement, qui c'est qui va m'apprendre à bien adorer? Quelle attitude intérieure je vais trouver pour être un vrai adorateur en esprit, en vérité, par exemple? Comme Jésus dit dans la conversation avec la Samaritaine. En fait, dans le christianisme, tout se résume dans l'amour. Je l'ai dit à propos de l'enseignement splendide et très centré du pape Benoît XVI, qui met toujours sur les choses à partir de la caritas, la charité. Donc tout est sur l'amour, quoi. Si par exemple vous étiez à une assemblée d'enfants et que je me mettais à expliquer aux enfants qu'est-ce que c'est adorer, ne vous casse pas trop la tête, et j'ai dit, je vais vous dire, adorer c'est aimer plus, plus, plus. Ça suffit. Donc vous aimez énormément votre meilleur ami, votre papa, votre maman, vous aimez. Et là, Dieu c'est quand même pas pareil parce que Dieu c'est Dieu, quoi. Et donc pour lui, il y a une attitude intérieure qui dépasse tout ce qu'on peut imaginer. Et donc, c'est à ça qu'on est invité dans la Bible. Et c'est un amour incroyable, tout à fait supérieur, un amour qui dépasse toutes les catégories d'amour. Les enfants comprennent. Donc, on voit comment c'est un acte suprême d'amour et de charité. Le seul problème, c'est comment je vais lui donner beaucoup d'amour alors que dans mon cœur, il y en a si peu. Ça, c'est une difficulté. Parce que s'il y a quelqu'un qui dit « mais oui, mais moi Dieu, je l'aime énormément, je l'aime autant qu'il m'aime », je vais dire « attention, attention, il n'y a pas beaucoup de chances que tu aies raison ». Parce que nous, du point de vue de l'amour, on est un peu handicapés. Saint Ignace de Loyola, par exemple, qui est une très grande puissance psychologique, intellectuelle, etc., il signait toujours ses lettres « Inigo pobre de bondad ». Ce qui veut dire… Ignace, mendiant d'amour. J'ai peut-être beaucoup de dons, mais il y a un endroit où je suis pauvre et où je n'ai rien, c'est l'amour. Alors voilà la difficulté de l'adoration. Comment est-ce que je vais adorer, c'est-à-dire aimer infiniment ou aimer énormément, alors qu'à l'intérieur de moi, il y a si peu d'amour? C'est ça qui est difficile et c'est ça que nous devons chercher, vous comprenez? Parce que si je fais une demi-heure d'adoration et que je suis là comme une chaise,
Bah, oui, je suis là. J'ai fait une demi-heure d'adoration. En fait, il y a aussi comme un rayonnement du cadeau de Dieu qui me vient dans ma pauvreté. Quelle attitude intérieure sera bonne? Quelle attitude intérieure trouver pour être dans cette vérité de l'adoration? Je vous disais au début que les mots ont aussi leur valeur. Adoration. En grec, proskunesis. Alors, c'est le genou et on va se prosterner. C'est beau. J'aime bien que ces mots parlent du corps. Donc, dans l'adoration, s'incliner, se prosterner, se mettre à genoux pour montrer notre petitesse devant la grandeur de Dieu et manifester ainsi notre joie intérieure, comme Pierre, comme les mages, comme ceux dont j'ai parlé, comme Thomas, etc. Je pense que c'est juste et c'est dit dans le mot. Le mot grec qu'on voit dans le livre du Deutéronome pour sa traduction grecque ou dans l'Évangile, et ben voilà, il dit une attitude du corps. En français, le mot adoration ou en latin, alors ça c'est encore autre chose, ça vient de la bouche os. Ad os, c'est-à-dire ma bouche est tournée vers. Comme si c'était du bouche à bouche, si je puis dire. C'est-à-dire que c'est un souffle de Dieu qui arrive en moi et tout l'amour qu'il donne dans son Fils, tout l'amour qu'il donne dans la création et dans l'incarnation du Verbe et dans ce salut. Alors, ouvre ta bouche. Psaume 80. Ouvre ta bouche et moi je l'emplirai. C'est beau, c'est très beau ce psaume. On le pense pour l'Eucharistie, on le pense pour beaucoup de choses. Adoration. Une bouche toute ouverte, parce que le souffle de Dieu va venir, parce que la parole de Dieu, parce que le pain de Dieu vont m'être donné, et je suis là en disant, moi j'ai pas grand chose, mais je suis là pour recevoir. Donc c'est sûr que beaucoup de choses de l'adoration vont se définir à propos, à l'aide, si vous voulez, de ces mots du corps. Est-ce qu'il peut y avoir des défauts dans l'adoration? Oui. Oui. J'en dis comme ça pour que vous voyez si vous les voyez autour de vous et qu'on les combatte. Par exemple, une grande expansion affective. Jésus, je t'aime, si tu savais comme je t'aime, ah là, à quel point je t'aime, parce que moi je t'aime et alors de toute façon je veux t'aimer. Tant et si bien qu'il y en a tellement qui sort de vous, avec un cœur qui s'épanche, que vous pouvez rien recevoir, c'est vous qui parlez tout le temps. Et c'est un point qui n'est pas simple. C'est-à-dire, celui qui croit qu'il a eu une prière fervente, parce qu'il a dit beaucoup de choses et qu'il a tout le temps parlé, qu'est-ce qu'il a reçu? Donc, je pense que dans l'attitude de l'adoration, il y a au contraire du silence. Parce qu'on est devant un événement incroyablement grand, auquel on n'est pas digne d'assister, une parole qu'on n'est pas digne d'entendre. Éloigne-toi de moi, car je suis un homme pécheur. C'est plus juste que de venir envahir, vous savez, comme une maman un peu trop présente qui dirait à son petit « Ah, je te couvre de mes baisers, puis je t'aime tellement, puis je te prends dans mes bras, puis je te ceci. » Il finit par étouffer son gamin, quoi. Alors, bien sûr, il y a beaucoup d'affection, mais enfin, faut aussi laisser quelqu'un libre et respirer et vivre sa propre vie, et surtout quand c'est la source de notre vie. Et donc, si je suis là comme un silencieux adorant, avec une bouche ouverte, c'est-à-dire une intelligence ouverte, c'est-à-dire un cœur ouvert, et tout ouvert dans un grand silence intérieur, alors à ce moment-là, il va pouvoir agir et me faire le cadeau que j'attends. Donc parfois, dans l'excès d'expression, de la sensibilité, il peut y avoir un défaut. Un deuxième défaut que j'ai vu parfois dans l'adoration eucharistique, dans beaucoup de paroisses par exemple. « Seigneur, dans la paroisse, on a mis l'adoration, maintenant tout marche très bien !» Alors, je ne suis pas mécontent. Mais je suis aussi un peu inquiet. Parce que je veux dire, attendez, le bon Dieu n'est pas un truc dont on se sert pour que nos affaires marchent bien. Pas de conception utilitariste. On a l'impression que vous avez votre planning et que vous avez le bon truc pour que ça marche. Sauf que vous avez réduit Dieu à un truc. Et ça me plaît un peu moins. Donc, je pense que l'intention est bonne, comprenez-moi. C'est-à-dire que, effectivement, c'est des gens qui ont compris que l'adoration était première et que c'est le premier commandement. Et que c'est la première attitude devant l'Eucharistie, et que devant ce grand sacrement de l'amour, quand les gens ont compris que Dieu a tellement aimé le monde qu'il a donné son Fils unique, alors à ce moment-là, faut prendre le temps de se laisser aimer. Et si on se laisse aimer, alors cet amour va pouvoir se déployer. Donc, je pense que l'intention est bonne. Enfin, l'expression est malheureuse. Et une expression malheureuse peut parfois induire à une attitude malheureuse. Et quand on est toujours un petit peu fasciné par l'efficacité, il y a plein de gens qui viennent, la messe ça se remplit de plus en plus, on a plein de conversions, on a beaucoup de catéchumènes, on est très fort, il y a plein de jeunes qui viennent. Attention, attention.
Dès que l'orgueil rôde, dès que l'apostolat devient de la propagande ou de l'efficacité, il manque un peu de Saint-Esprit là-dedans, quoi. Donc, on peut légitimement être inquiet. Donc, une bonne intention, comme à propos d'un amour véritable, comme je le disais tout à l'heure à propos de la sensibilité, peut conduire finalement à une attitude qui va devenir fausse ou dangereuse. Quelle va donc être l'attitude juste ? Bah, je vais me servir de quelques-uns de mes bons amis, enfin, surtout de mon grand ami qui est Jésus. D'abord, la Samaritaine. La Samaritaine, tout le monde l'aime. Et vous avez vu comment est faite cette conversation incroyable d'ailleurs avec la Samaritaine. C'est une conversation où on voit que Jésus est un serviteur de l'homme tout entier. Dans son corps, dans sa personnalité, dans sa vie spirituelle. Regardez le temps que Jésus passe à soigner les corps. Il est le véritable médecin. Et il en guérit des maladies, et des lépreux, et des paralytiques, et tout ce que vous voudrez. Mais aussi des maladies psychologiques et spirituelles. Il chasse des démons, puis s'intéresse vraiment aux personnes. Il voit la souffrance d'une madame qui est cananéenne, c'était l'évangile d'hier, il voit ceci, il voit cela, etc. Mais évidemment, son but, c'est de mettre les gens en communion avec Dieu, en relation avec son Père. Alors, je trouve qu'on ne voit jamais ça aussi bien qu'avec la Samaritaine. Et dans la première partie de la conversation, c'est le corps. C'est le milieu du jour, il fait chaud, il a soif. Ça, c'est notre corps qui a soif. Donne-moi à boire. Et si vous regardez comment une mère Teresa, elle s'est penchée sur les gens qui étaient en train de mourir sur les trottoirs de Calcutta, en disant « faut pas qu'ils meurent comme des chiens ». Vous ne pouvez pas les empêcher de mourir, mère Teresa. Mais elle les empêchait de mourir comme des chiens. Ils sont morts dans la dignité, avec de l'affection, avec des vêtements propres, avec de la nourriture, hydratés. Voilà. D'ailleurs, personne d'entre vous ne sait si elle en a baptisé. On s'en fiche complètement. Elle en a peut-être baptisé 2 ou 20 000, mais au fond, personne ne pose la question, ça me touche beaucoup. On n'est pas dans l'efficacité, vous comprenez ? Certainement, il y en a plein qui ont découvert Jésus et qui ont demandé le baptême, mais de toute façon, on sait que ces gens-là ont été aimés, et on sentait que c'était l'amour de Dieu qui s'était rendu présent jusqu'à eux dans la souffrance de leur corps, et qu'ils ne mourraient pas comme des chiens ou comme des bêtes abandonnées sur un trottoir, et ça nous suffit. Et les autres questions, on ne les pose pas. Magnifique. La deuxième chose, c'est notre personnalité. Dieu sait si l'Église, elle s'en occupe. Et s'il y en a des éducateurs chrétiens et des Don Bosco et des Saint-Jean-Baptiste de la Salle et des écoles catholiques et des universités catholiques et des éducateurs chrétiens. Enfin, il y en a en quantité industrielle incroyable. S'intéresser à la construction d'une personnalité, s'intéresser aux souffrances d'une personne, s'intéresser à son cœur, à sa famille, etc. Va me chercher ton mari! C'est beau, ça. Donc d'abord, il a été question du corps. Et puis ensuite, il a été question de la personnalité, quoi. Elle a souffert, cette femme. C'est pas la seule, d'ailleurs. Et elle dit, j'ai pas de mari. Tu as raison de dire que t'as pas de mari, parce que t'en as eu 5, et celui que tu as maintenant, c'est pas ton mari. C'est beau. Et c'est ça le déclic de la question sur l'adoration. Vous comprenez pourquoi je fais ce détour? Vous voulez chercher la vraie attitude dans l'adoration. Pour trouver la vraie attitude dans l'adoration, laissez celui par qui tout a été créé, c'est-à-dire Jésus, qui est là présent sur l'autel quand vous l'adorez. Laissez-le entrer en dialogue, entrer en contact avec votre propre corps, son corps. Tu sais, ton œil, c'est la lampe de ton corps. Si ton œil est sain, il est simple, aplous en grec, s'il est limpide, tout ton corps sera lumineux. Avoir un corps lumineux, c'est une belle expression. Évangélisation de notre corps. Franchement, avec tout ce qu'on nous présente, des fois, garder un œil sain, limpide, clair, c'est pas facile. Donc, si ton œil est sain, si ton œil est limpide, tout ton corps sera lumineux. Est-ce que j'ai un corps lumineux? C'est un adjectif de Jésus. C'est son corps à lui, qui est vraiment la lumière du monde, qui voudrait illuminer le mien. De son corps à mon corps, il doit y avoir un dialogue. Ensuite, sur ma manière d'aimer les autres, c'est pas toujours bien, quoi. Elle a eu pas mal de désastres dans sa vie, mais enfin, nous aussi, dans nos cœurs, c'est pas toujours bien équilibré, avec des attachements comme ci, avec des haines recuites comme ça, avec des pardons qui ne sont pas donnés, avec différents blocages, voilà, enfin, c'est pas très simple tout ça, quoi. Et donc, on voit comment Jésus doit faire aussi ce travail à l'intérieur de nous-mêmes. Alors, à ce moment-là, se produit en elle le déclic. Et elle dit, mais nos pères, ils ont dit qu'il fallait adorer sur le mont Garizim, mais vous dites qu'il faut adorer à Jérusalem. Et adorer, c'est quoi, s'il te plaît? Et voilà, Jésus, éducateur,
de l'adoration, en prise directe, si vous voulez, avec cette femme, après qu'il a fait le voyage de toute son humanité. Vous voyez comment c'est au cœur de mon sujet aussi. Hein. C'est-à-dire que pour que nous nous laissions éduquer par Jésus sur notre véritable attitude d'adoration, est-ce qu'il a fait tout le voyage? Parce que s'occuper de l'adoration alors que tout le reste n'a pas encore été évangélisé, ça pourrait être dangereux peut-être. Alors il lui dit, crois-moi femme, l'heure vient où ce n'est plus sur cette montagne et à Jérusalem que vous adorerez le Père. Vous, vous adorez ce que vous ne connaissez pas. Nous, nous adorons ce que nous connaissons car le salut vient des Juifs. Mais l'heure vient, et c'est maintenant, où les véritables adorateurs adoreront le Père en esprit et en vérité, car tels sont les adorateurs que cherche le Père. Splendide. Alors, qui c'est qui va me résoudre cette recherche? Comment est-ce que je vais trouver la manière d'adorer vraiment? Je vais me servir de saint Paul, dans une phrase que vous aimez tous, quand dans Galates 2:20, il dit « Ce n'est plus moi qui vis, c'est le Christ qui vit en moi ». Ah, ça, c'est une phrase avec laquelle vous pouvez jouer. Et vous faites sauter le verbe. Et vous mettez des autres verbes à la place. Par exemple, le verbe aimer. Ce n'est plus moi qui aime, c'est le Christ qui aime en moi. Tant mieux pour les autres, parce qu'ils seront mieux aimés, évidemment. S'il y a une phrase que je fais à chaque fois que je baisse l'autel au début de la messe. Ce n'est pas moi qui célèbre la messe, c'est le Christ qui célèbre la messe. Tant mieux pour vous. Ce n'est plus moi qui... Et vous mettez tous les verbes que vous voulez. Ce n'est plus moi qui prêche, c'est le Christ qui vous parle à travers moi. Tant mieux pour vous. Donc dans chacun des choses, quand saint Paul dit « Ce n'est plus moi qui vis, c'est le Christ qui vit en moi », au fond, c'est une phrase extrêmement utile, très belle, très juste, et avec laquelle, comme je dis, vous pouvez jouer beaucoup. Ben, mettez le verbe « adorer », par exemple. Moi, adorer, qu'est-ce que je sais adorer? Difficile d'adorer. Donc, je vais dire à Jésus « Est-ce que tu veux bien adorer en moi ?» Parce qu'un véritable adorateur tel que le Père le cherche, avec toi, je suis sur mon coup. Pas de problème. Si c'est Jésus qui est le véritable adorateur, je n'ai rien à craindre, vous êtes d'accord? Alors, on peut faire ça. Et on peut aller regarder dans l'Évangile comment il adore, lui. Et voir Jésus en adoration. Et il y a pas mal d'endroits où on voit qu'il est en adoration. D'ailleurs, ça les fascine quand même. D'abord, moi déjà dans mon emploi du temps. Ça veut dire que c'est fini. Bon, j'arrive à la fin avec Jésus alors. Elle est gentille, elle me fait comprendre avec un sourire. Donc les passages dont je voulais vous parler, c'était Jésus qui se lève le matin bientôt avant le jour. Et il allait dans un endroit désert et là il priait. Luc 11 aussi, ça c'est Marc 1:35. Luc 11, il était quelque part un jour en train de prier et les apôtres sont intrigués. Et ils disent, qu'est-ce qui se passe? Ils attendent qu'il a fini et quand il a fini, il dit, s'il te plaît, apprends-nous. Parce qu'ils ont vu qu'il se passait quelque chose entre Dieu et lui. Mais ce qui me paraît le plus beau, c'est le passage de Matthieu 11:25 et Luc 10:21. Vous savez, Jésus qui tressaillit de joie sous l'action de l'Esprit-Saint, il dit « Mon Père, je te rends grâce, car tu as caché cela aux sages et aux savants. » Et alors, là, on a cette chose. « Oui, Père, tel a été ton bon plaisir. Nul ne sait qui est le Fils. » Si ce n'est le Père, ni qui est le Père, si ce n'est le Fils. Et il y a le Saint-Sacrement exposé sur l'autel, et vous prenez cette phrase, et vous dites à Dieu le Père, puisqu'il n'y a que toi qui sais qui est Jésus, explique-moi. Puis après, vous tournez vers Jésus et dites, puisqu'il n'y a que toi qui sais qui est le Père, explique-moi. Et vous êtes pris dans l'amour trinitaire. Nul ne sait qui est le Fils, sinon le Père, et nul ne sait qui est le Père, sinon le Fils, et vous êtes là. Et dans cette adoration, le Père vous explique, celui-ci c'est mon fils bien-aimé, en lui j'ai mis tout mon amour, écoute-le. Et puis Jésus vous explique qui est son Père, mon Père, mon Père. Quand on entend Jésus parler à son Père ou parler de son Père. Et voilà comment, dans l'adoration, nous sommes pris dans ce mouvement de source, dans ce mouvement de la Trinité. C'est justement la fête qu'on est en train de fêter aujourd'hui. Dans un quart d'heure, c'est la messe. De la transfiguration. Et alors, Pierre, il dit, comme il est heureux que nous soyons ici, nous pourrions peut-être planter 3 tentes. Et le texte dit, pudiquement, le texte dit, il ne savait pas ce qu'il disait. En fait, ça veut dire, il se rendait pas compte à quel point c'était beau ce qu'il disait. C'était incroyable. Il parlait naïvement et il disait une véritable splendeur. Mon cher Pierre, c'est justement ça que Dieu est venu faire. Il est venu planter sa tente, t'as tout trouvé tout seul.
Et donc cette phrase est magnifique, ce n'est pas une phrase idiote qu'il dit. Il ne savait pas ce qu'il disait, ça veut dire qu'il ne se rendait pas compte à quel point ce qu'il disait était merveilleux et qu'il est bon d'être ici à adorer Dieu parce que, effectivement, mon cher Pierre, Dieu est venu planter sa tente chez nous.

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2: Seigneur, jamais plus nous n'irons loin de toi. Psaume 79, 19.

Et le désir que Bernadette a exprimé à la Vierge Marie. Je vais prendre la prière qu'elle a faite. Je ne sais pas si cette prière vous a été déjà lue, mais je vais vous la lire en entier, d'où est tirée cette parole. Méditez souvent sur les souffrances que Marie, notre bonne mère, endura au pied de la croix où son cher fils était cloué. C'est des résolutions que Bernadette a prises. Quelle dut être profonde la douleur dans ce cœur si sensible de la mère de Jésus, en voyant ce cher corps tout meurtri de coups, et contemplant les lambeaux de chair qui tombaient et le sang qui ruisselait de la tête aux pieds de ce sacré corps. Toute autre femme que Marie se serait affaissée en présence d'une si cruelle douleur. C'est avec justice que cette bonne mère est nommée la femme forte, puisqu'elle se tient debout au pied de la croix, où notre Seigneur nous recommande dans la personne de Saint Jean, en lui disant: Femme, voilà votre fils, et vous, fils, voilà votre mère. Ô Marie, c'est au fort de la douleur et de l'épreuve que vous êtes devenue ma mère. Je dois donc avoir une grande et entière confiance en vous. Lorsque je serai sous le coup de l'épreuve de la part des créatures, et que je serai exposé à la tentation et la désolation de mon âme, je viendrai me réfugier dans votre cœur, ma bonne mère, et vous prier de ne pas me laisser périr, de m'accorder la grâce d'être soumise et confiante dans l'épreuve, à votre exemple, de souffrir avec amour. Que je reste comme vous, debout au pied de la croix et cloué sur la croix, si tel est le bon plaisir de votre cher fils. Jamais une enfant dévouée à Marie ne pourra périr. Ma bonne mère, ayez pitié de moi. Je me donne tout entière à vous, afin que vous me donniez à votre cher fils, que je veux aimer de tout mon cœur. Ma bonne mère, donnez-moi un cœur tout brûlant pour Jésus. J'ai tenu à vous lire, je ne sais pas si vous l'aviez déjà lu avant, vous avez ça dans le carnet des notes intimes qui se trouve à la librairie de Sanctuaire. Ça vaut la peine, il y a très des bijoux là-dedans. J'ai tenu à vous lire ce texte parce que si vous l'avez bien remarqué, tout en demandant à la fin, c'est d'être brûlé d'amour, n'est-ce pas, pour Jésus. C'est dans un contexte globalement de souffrance et d'épreuve. Jésus, vous connaissez, avait déjà dit qu'il était venu apporter le feu sur la terre. Vous avez ça dans l'évangile de Saint Luc, au chapitre 12, verset 49. Il est dit ceci: Je suis venu jeter un feu sur la terre, et comme je voudrais que déjà il fût allumé, je dois être baptisé d'un baptême, et qu'elle n'ait pas mon angoisse jusqu'à ce qu'il soit consommé. Dans ce texte de Saint Luc, dans cette prière de Jésus, est aussi lié, n'est-ce pas, le feu de l'Esprit, puisqu'il s'agit bien du feu de l'esprit, du feu de l'amour. Et en même temps, dans le verset suivant, il est question des angoisses et de ce baptême pour lequel il est venu. D'accord? Le feu que Jésus vient nous apporter, qui est le feu de l'amour, eh bien, c'est eh bien ce feu qui nous permettra de aimer comme Dieu aime. C'est l'amour de charité. Ce n'est pas un amour de pur sentiment. C'est un amour qui engage toute la vie au point que Jésus nous a dit, il n'y a pas de plus grand amour que de donner sa vie pour ceux que l'on aime. Encore là, Jésus met en relation, eh bien, l'amour et le don de la vie. Il n'y a pas de plus grand amour que de donner sa vie pour ceux que l'on aime. Et je veux bien souligner, n'est-ce pas, que Jésus ne dit pas de se laisser prendre la vie, mais de la donner. Et de la donner
librement, volontairement, consciemment, et je me permets d'ajouter, parce que je le crois, joyeusement. Car l'amour vrai est source de bonheur. Ça, je pense que vous en êtes tous convaincus. Encore faut-il savoir, on pourrait dire, c'est quoi l'amour vrai, pas ? Eh bien, l'amour vrai, c'est celui qui vient de Dieu. C'est le plus vrai. Alors, j'ai pensé à cette parole de Jérémie, qui est bien connue, où il est dit ceci dans Jérémie 20, verset 7 suivant. « Tu m'as séduit, ô Dieu, et je me suis laissé séduire. » Vous voyez, deux libertés qui se rencontrent. Et il est question de séduction, hein, et de séduction dans l'amour. Je pense qu'en général, quand on parle de l'amour et de la séduction de l'amour et de la beauté de l'amour, on est tous contents. Pas ? Et il y a un peu le cœur qui fait tic-tac, tic-tac, tic-tac. Hein ? Et plus on est envahi par l'amour, plus on est envahi par les sentiments de l'amour, la tendresse, la compassion, la miséricorde, dont je pense qu'on vous en a parlé en abondance, n'est-ce pas, ces jours-ci, et bien plus on est heureux. Et, j'allais dire, comme Jérémie, on se fait avoir. Voilà. J'espère que vous vous laissez avoir, vous vous laissez te faire avoir, même si pour certains parmi vous, peut-être aujourd'hui, après s'être laissé avoir, vous avez commencé déjà à râler. « Tu m'as séduit, ô Seigneur, et je me suis laissé séduire, librement et volontairement. Tu m'as maîtrisé. » Ça commence à mal prendre d'autres tournures de vocabulaire. « Tu m'as maîtrisé, tu as été le plus fort. » Je suis prétexte continuel aujourd'hui, c'est moi qui ajoute l'aujourd'hui, je suis prétexte continuel à la moquerie, la fable de tout le monde. Chaque fois que j'ai à parler, je dois crier et proclamer violence et dévastation. Il est séduit par Dieu, il est dans les bonheurs de l'amour, il vit dans un contexte en même temps, parce que la vie est la vie, pas ? Dans un contexte de violence contre lui, et contre lui qui est prophète. Je suis prétexte continuel à la moquerie, la fable de tout le monde. Chaque fois que j'ai à parler, je dois crier et proclamer violence et dévastation. La parole de Dieu a été pour moi source d'opprobre et de moquerie tous les jours. Je me disais, je ne penserai plus à lui. Ah, c'est pour l'amour. Je ne penserai plus à lui, qui m'a séduit et dont je me suis laissé séduire. Je ne parlerai plus en son nom, mais, ah, je trouve ça très beau, mais c'était en mon cœur comme un feu dévorant, enfermé dans mes os, je m'épuisais à les contenir, mais je n'ai pas pu. Quelque part ailleurs, il dit même, je ne vais pas vous le lire en entier, vu cette expérience qu'il fait, double expérience, que vous faites, que nous faisons, hein, avec Dieu et avec les hommes, et les femmes, bien entendu. Il va dire, voilà, « Maudit soit le jour où je suis né !» Oula ! Un prophète. C'est un des premiers prophètes que j'ai découvert dans ma jeunesse. Et j'ai été très heureux de voir qu'un prophète se permet de dire des choses pareilles. « Maudit soit le jour où je suis né, le jour où ma mère m'enfanta et qu'il ne soit pas béni !» Maudit soit l'homme qui annonça à mon père cette nouvelle. Un fils, un garçon tenu, il le combla de joie. Que cet homme soit pareil aux villes, que le Seigneur a renversé sans pitié. Pas doux, hein? Qu'il entende le cri d'alarme au matin et le cri de guerre en plein midi, car il ne m'a pas fait mourir de l'essaim pour que ma mère soit un tombeau et que ses entrailles me portent à jamais. Pourquoi donc suis-je sorti du sein? Pour voir tourment et peine et finir mes jours dans la honte. Vous vous attendiez, avec le titre de Carrefour, à entendre parler des choses pareilles? Non. On ne vous l'a pas encore dit, non? Bien. Alors, il y a l'amour. Et nous désirons avoir un amour ardent. Vous le souhaitez tous et toutes? Brûlant. Vous savez ce que ça veut dire, brûlant?
Ça brûle. Vous souhaitez être brûlé. Vous souhaitez donc souffrir. Alors, je vais faire un test. Qui parmi vous veut être brûlé d'amour? Levez la main. Oui, il y en a qui ne l'élèvent pas parce qu'ils savent la suite. Alors, vous êtes nombreux à avoir levé la main, quand même. Combien parmi vous souhaitent souffrir d'amour? Mon bien-aimé. Voilà. Je pourrais m'arrêter là pour le carrefour, vous savez. Parce que vous avez tout compris. Lorsque Jésus nous a invités à venir à sa suite, il a dit quoi? Que ceux qui veulent mettre mes disciples, alors en général, on commence comme vous avez commencé, ils prennent sa croix. C'est pas très encourageant. Bien. Ça ne commence pas par là. Ça commence par celui qui veut venir à ma suite, il y a trois choses. Qu'il se renonce à lui-même, renonce à lui-même. Il n'y a pas besoin des autres. Les autres vont vous aider, certes, que vous leur demandiez ou pas. Mais j'ai choisi, si vous aimez Saint-Louis-Marie Grillon de Montfort, je vous invite à lire, parce qu'il fait un commentaire là-dessus, qui est très beau, très fort. Il faut renoncer à lui-même. Si vous voulez rentrer dans mon royaume, c'est pareil. Si vous voulez vivre avec moi, si vous voulez goûter l'amour divin, alors renoncez à vous-même, librement, volontairement, consciemment. Deuxième pas, qu'il prenne sa croix. On oublie toujours la suite. Parce qu'on est prêt à prendre la croix de temps en temps. Hein, quand il le faudra bien. Hein, eh bien, Jésus dit qu'il prenne sa croix chaque jour, qu'il la prenne, pas qu'il la supporte. Ouh là là. Qu'il la prenne, lisez encore celui de Marie Grillon de Montfort, j'ai oublié de prendre son livre, mais j'aurais pu vous le lire. Qu'il prenne sa croix volontairement, librement et consciemment. Et troisième, qu'il me suive. Voilà. Celui qui veut me suivre, il n'a pas commencé par dire, eh bien, ben suis-moi. Non. Jésus sait très bien à qui il cause. Ben, voilà. Et il va falloir effectivement faire une démarche libre et volontaire. On ne peut pas connaître un véritable amour, vous le savez mieux que moi, s'il n'y a pas une démarche libre, volontaire et consciente. D'accord? Alors, choisir l'amour ardent, c'est choisir le feu. Et vous ne pouvez pas prendre le feu et y demeurer sans vous brûler. Dites-moi comment vous allez faire. Vous êtes saphir, ou je ne sais pas comment je dis ça, hein, de ce qui passe par le feu, mais il ne reste pas longtemps quand même. Demeurez à moi. Demeurez dans mon amour, dit Jésus. Il ne dit pas passez.

Dieu mène à ça. C'est pourquoi les saints, et j'ajoute les saints qui ont une vertu, normalement on parle des vertus héroïques des saints, n'est-ce pas? Avant de canoniser au moins, hein, il faut prouver qu'il a eu de vertus héroïques, les saints. Mais les saints sont tout d'abord, et avant d'avoir les vertus héroïques, ils sont des gens intelligents. Il y en a parmi vous? Pas moi, mais je me considère intelligent, alors je ne sais pas si vous me considérez ou pas, ok? Il faut de l'intelligence, de la bonne intelligence. Nous sommes chez la Vierge Marie. Je dis souvent qu'on dit la Vierge Marie est humble. Vous êtes d'accord ou non? Pourquoi? Parce qu'elle est... Et en quoi elle fait preuve d'intelligence, la Vierge Marie? Comment? Dans son choix. Qu'est-ce qu'elle a choisi? Elle a choisi le oui. Ça, elle est intelligente dans son oui, c'est certain. Mais Marie n'a pas dit oui. Vous trouvez ça oui dans le texte? Ah non. Alors, comment a-t-elle dit oui? Comment? Qu'il me soit fait selon ta parole. Très bien. Elle a commencé par dire, on lui annonce quand même des choses belles, non? La Vierge Marie. Vous êtes d'accord, non? Comme à vous, à moi, quand on nous a annoncé, on va à Lourdes pour demander une brûlure d'amour. Mais bon, on s'y précipite, c'est sûr. Okay? Hein, donnez-moi un cœur brûlant d'amour pour Jésus. Qui c'est qui ne le veut pas de ceux qui connaissent Jésus? Moi, les premiers. Hein? Mais la Vierge Marie, il a été intelligente. Pourquoi? Parce que Dieu, par l'intermédiaire de l'ange, lui a dit, après avoir dit quelque chose d'important, tu es comblé de grâce. Important, il faut commencer par les deux. Okay? Réjouis-toi, Marie. Rentrez dans la joie. Et je voulais dire à vous aussi. On vous l'a dit depuis le début, je suppose ici, non? Okay? Rentrez dans la joie, exultez de joie, n'est-ce pas? Dansez de joie, mais pas simplement dansant là, bon, alléluia, alléluia. Okay? Même dans le fauteuil, là. Voilà. Exaltez de joie. Oui? Bien. C'est ce que dit Dieu, hein? Réjouis-toi, Marie, tu es comblée de grâce. Tu as la plénitude du don de Dieu. Et d'accord. Tu as la plénitude de l'amour, de la tendresse de Dieu. Reset. Okay? Tu es comblée de grâce. Le Seigneur est avec toi. Parole que Dieu avait déjà dit souvent par les prophètes à son peuple et qu'elle reprend pour Marie. D'accord. Le Seigneur est au milieu de toi. On nous l'a rappelé ces jours-ci, et nous célébrons l'Eucharistie tous les jours. Hein? Le Seigneur est avec toi. Et il lui annonce donc la naissance de Jésus, d'un enfant. Elle qui s'était engagée à la virginité, n'est-ce pas, avec Joseph, pose la question, comment cela se fera-t-il? Ça change mes plans. Pas bien. Alors l'ange va lui dire, l'Esprit de Dieu, l'ombre de l'Esprit, et l'Esprit te couvrira de son ombre. C'est pourquoi ce qui naîtra de toi sera appelé saint. Bien. Marie a entendu une parole. Elle a posé une question pour comprendre comment cela se fera-t-il, n'est-ce pas? Et on lui a donné une réponse. L'Esprit Saint viendra sur toi, il te couvrira de son ombre. Et ce qui était impossible aux hommes deviendra possible. C'est ce que ça veut dire. Hein? Et la Vierge Marie répond, pas qu'il me soit fait. Elle commence par une parole d'intelligence. Qu'est-ce qu'elle a dit? Voici. Voilà. Alors, voici l'esclave du Seigneur. Je vais changer, hein? Marie a dit, je suis, vous prenez la traduction servante, moi je préfère la traduction esclave. Et on peut la traduire de deux manières. Dans ma langue, on traduit plutôt esclave. Voici l'esclave du Seigneur, ça sent, pas très bien. Qu'il me soit fait selon ta parole. Pourquoi je choisis je suis l'esclave? Dans la tête, dans notre tête à nous, l'esclave, c'est celui qui dépend en tout de son maître. Un homme esclave d'un autre homme, c'est insupportable. Aucun homme n'a le droit d'être maître et seigneur absolu de la vie et de la mort d'un homme. On est d'accord. C'est pour ça qu'on n'aime pas le terme esclave. Okay?
On a bien